0: rassemble le bronze derrière le Slovène Primož Roglič. Voilà pour l'essentiel de l'actualité. Je vous souhaite une excellente soirée à notre écoute.
1: Bonjour à toutes et à tous, on débute avec du football et l'adieu international d'une légende du football mondial. Lionel Messi a disputé son tout dernier match avec l'Argentine cette nuit face au Bénin. Une victoire 3-0 avec un but sur pénalty et deux passes décisives pour la Pulga. Messi aura donc porté le maillot de l'Albi Céleste à 208 reprises pour 126 buts et un titre de champion du monde remporté en 2022. Il a également disputé deux autres finales de Coupe du Monde perdues en 2014 et 2026. C'est donc une véritable légende qui tire sa révérence internationale à 39 ans. Et en Europe, la suite et fin de la quatrième journée de Ligue des Nations hier soir. L'Espagne s'est imposée en Croatie de 2-1. Merino a inscrit un doublé pour les champions du monde en titre. Dans le même groupe, l'Angleterre a dominé la République tchèque 3-0 grâce notamment à un doublé d'Harry Kane pour sa 125e sélection. Notez également les victoires de la Suisse 3-0 sur la Macédoine du Nord et la Slovénie de 2-1 en Écosse. En tennis, la victoire pour Novak Djokovic au tournoi de Pékin. Le Serbe de 39 ans a profité d'un nouveau coup du sort pour soulever le trophée. Pour la 7e fois de sa carrière dans la capitale chinoise, il a profité de l'abandon d'Alex de Minaur. Alors que Djoko menait 7-6 dans le premier set, l'Australien s'est blessé à la cuisse. Rappelons qu'en demi-finale, Djokovic avait bénéficié de la disqualification de Medvedev, accusé d'avoir visé un spectateur. Et ce titre de Djokovic a des conséquences directes pour notre Arthur Fils National. Le numéro 1 français est éjecté du top 10 au classement ATP. Il se retrouve 11e à la veille du Masters 1000 de Shanghai auquel il va participer. En judo, le jeune français de 20 ans, Dayan Boulemtaf, a remporté la médaille de bronze hier lors des championnats du monde à Bakou en Azerbaïdjan. Il évolue dans la catégorie des moins de 73 kilos. Et puis en rugby, le directeur du rugby du RC Toulon, Pierre Mignoni, a démissionné. Il paye notamment la lourde défaite à Montpellier 28-0. Le RCT est actuellement 13e sur 14 dans le championnat de France. Très belle journée de sport.
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3: 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La chronique info spéciale bien-être et vie sociale.
4: Un retraité sur quatre donne aujourd'hui de son temps à une association. Une façon de rester actif, de se sentir utile et de partager ses compétences. Daniel Jacquier, bonjour. Vous êtes représentant de France Bénévolat en Côte d'Or. Alors concrètement, pourquoi faire du bénévolat ?
5: En fait, le bénévolat, c'est un plus. Le plus, c'est le plaisir. Le L, c'est le lien social. Le U, c'est l'utilité. Et le S, c'est le sens donné à son engagement. Je pense que pour tout bénévole ou un retraité, l'important, c'est de se poser quatre questions. Quel secteur associatif m'intéresse ? Quelle mission j'aimerais faire ? Est-ce que je veux conserver quelque chose que j'avais dans mon activité professionnelle ou pas ? Quel temps et quelle période j'ai envie de consacrer à l'engagement ? Et puis, quelles limites je me donne ? Est-ce que je suis prêt à faire des kilomètres pour exercer mon activité de bénévolat ou pas ? Le temps idéal consacré au bénévolat, ça peut être une heure par mois, mais ça peut être aussi trois jours par semaine. Donc, c'est vraiment à la volonté du bénévole, du temps qu'il souhaite donner à l'association. À titre personnel, le bénévolat m'apporte le travail en équipe que j'ai toujours pratiqué dans mon activité professionnelle. La rencontre avec de nouvelles personnes, je suis en contact avec les collectivités locales, les autres associations. Donc c'est un facteur d'enrichissement et de lien social.
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7: Bonsoir, les rassemblements lycéens se sont poursuivis aujourd'hui dans toute la France, mais la mobilisation est en net recul selon le ministère de l'Éducation nationale. Sébastien Lecornu va s'exprimer à 18h30. Des syndicats d'enseignants appellent à la grève demain en soutien aux lycéens. Le président des départements de France, François Sauvadet, dénonce le choc insupportable du budget 2027 qui va avoir des conséquences lourdes à 7 mois de la présidentielle et qui risque de mettre en difficulté plus d'une trentaine de départements. Selon les calculs de l'association, sur les 5,4 milliards d'euros de coupes visant les collectivités locales, plus de 1,8 milliard d'euros sont ponctionnés aux départements. Une proposition de loi constitutionnelle a été déposée pour permettre la préservation des langues régionales. Les rapporteurs veulent modifier l'article 2 de la Constitution qui établit que la langue de la République est le français et qui constitue aujourd'hui un obstacle aux politiques de promotion des langues régionales, selon les auteurs du texte. La France doit renforcer et mieux financer sa transition écologique pour répondre à un enjeu de souveraineté énergétique, alimentaire et industrielle, estime la Cour des comptes. Elle juge les résultats obtenus jusqu'ici insuffisants. Dans son deuxième rapport annuel sur le sujet, l'institution souligne que l'adaptation au changement climatique, la réduction des émissions, la protection des ressources naturelles ne sont pas contraires aux intérêts économiques. C'est l'une des dernières grandes figures de l'âge d'or hollywoodien qui disparaît. Eva Marie Saint, star de La mort aux trousses d'Alfred Hitchcock, est décédée à 102 ans. Elle s'est éteinte à son domicile mardi à Los Angeles. C'est la fin de ce flash. Une bonne fin de journée à notre écoute.
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0: Bonsoir à tous. Sébastien Lecornu prend la parole ce soir pour évoquer plusieurs sujets au cœur de l'actualité. Le Premier ministre devrait notamment annoncer des mesures concernant les prix des carburants, mais aussi aborder les questions budgétaires et le coût de l'électricité. La mobilisation des lycéens devrait également figurer parmi les principaux thèmes de cette allocution très attendue. Laurent Nunez, lui, défend l'action des forces de l'ordre face à la mobilisation lycéenne. Auditionné par la commission des lois, le ministre de l'Intérieur affirme qu'aucune intervention n'a lieu lorsque les manifestations restent pacifiques. Et dans l'éducation nationale, plusieurs syndicats appellent à la grève et aux manifestations demain pour soutenir les lycéens. Ils demandent notamment l'abandon des suppressions de postes prévues en 2027 et le réemploi des contractuels. Aujourd'hui, 528 lycées étaient encore perturbés, totalement ou partiellement. Côté météo, des dégâts ce matin dans le Gard et l'Hérault. Les départements ont été touchés par un nouvel épisode méditerranéen. Au Gros du Roi, des rafales à plus de 100 km/h et un phénomène tourbillonnaire ont notamment emporté des arbres ou encore des bateaux. La vigilance orange a été levée, mais de nouvelles perturbations restent toutefois possibles. Marine Le Pen, quant à elle, affirme maintenir à 1000% sa confiance en Jordan Bardella malgré la publication par Mediapart de messages antisémites qui lui sont attribués datant de 2013. Pour rappel, le président du Rassemblement National nie en être l'auteur et a porté plainte pour diffamation. Sophie Adnaud a entamé aujourd'hui son retour sur Terre après 8 mois à bord de la Station Spatiale Internationale. Avec 235 jours en orbite, l'astronaute française bat le record européen du plus long séjour spatial continu. Et enfin, mot de sport et de cyclisme, deux Français montent sur le podium du contre-la-montre des championnats d'Europe. Bruno Armirail décroche l'argent et Maxime Decomble le bronze derrière le Slovène Primoz Roglic. Voilà pour l'essentiel de l'actualité. Je vous souhaite une excellente soirée à notre écoute.
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1: Bonjour à toutes et à tous, on débute avec du football et l'adieu international d'une légende du football mondial. Lionel Messi a disputé son tout dernier match avec l'Argentine cette nuit face au Bénin. Une victoire 3-0 avec un but sur pénalty et deux passes décisives pour la Pulga. Messi aura donc porté le maillot de l'Albi Céleste à 208 reprises pour 126 buts et un titre de champion du monde remporté en 2022. Il a également disputé deux autres finales de Coupe du Monde perdues en 2014 et 2026. C'est donc une véritable légende qui tire sa révérence internationale à 39 ans. Et en Europe, la suite et fin de la quatrième journée de Ligue des Nations. Hier soir, l'Espagne s'est imposée en Croatie de 2-1. Merino a inscrit un doublé pour les champions du monde en titre. Dans le même groupe, l'Angleterre a dominé la République tchèque 3-0 grâce notamment à un doublé d'Harry Kane pour sa 125e sélection. Notez également les victoires de la Suisse 3-0 sur la Macédoine du Nord et la Slovénie de 2-1 en Écosse. En tennis, la victoire pour Novak Djokovic au tournoi de Pékin. Le Serbe de 39 ans a profité d'un nouveau coup du sort pour soulever le trophée. Pour la 7e fois de sa carrière dans la capitale chinoise, il a profité de l'abandon d'Alex de Minaur. Alors que Djoko menait 7-6 dans le premier set, l'Australien s'est blessé à la cuisse. Rappelons qu'en demi-finale, Djokovic avait bénéficié de la disqualification de Medvedev, accusé d'avoir visé un spectateur. Et ce titre de Djokovic a des conséquences directes pour notre Arthur Fils national. Le numéro 1 français est éjecté du top 10 au classement ATP. Il se retrouve 11e à la veille du Masters 1000 de Shanghai.

0: de Bakou en Azerbaïdjan. Il évolue dans la catégorie des moins de 73 kilos. Et puis en rugby, le directeur du rugby du RC Toulon, Pierre Mignoni, a démissionné. Il paye notamment la lourde défaite à Montpellier 28-0. Le RCT est actuellement 13e sur 14 dans le championnat de France. Très belle journée de sport.
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3: Quand on vieillit, ce n'est pas l'envie de sortir qui disparaît. C'est la mobilité qui se complique. Et avec elle, les liens. Alors comment continuer à aller vers les autres quand chaque déplacement devient une épreuve? Nils Lonné, vous êtes géographe au Gérontopole des Pays de la Loire. Quelles solutions existent pour aider les aînés à rester mobiles et garder un vrai lien social?
4: Eh bien, le panel de solutions est diversifié. Il y a beaucoup d'initiatives locales qui existent. Transport en commun, transport à la demande, transport solidaire, covoiturage. Mais pas partout et pas de manière uniforme. On ne peut pas dire qu'il y ait de bonnes ou de mauvaises solutions, ça dépend des personnes, de leurs besoins, de leurs capacités et du contexte local. Toutefois, être dépendant de sa voiture pour se déplacer, ça présente des risques au regard d'un état de santé qui pourrait se dégrader. Et dans ce cas, la meilleure prévention est de diversifier ses moyens de déplacement pour être le plus résilient en cas de difficulté, et ce, le plus tôt possible. Parce que c'est toujours plus simple d'apprendre de nouvelles manières de se déplacer avant qu'on ait l'apparition de premières fragilités.
3: Alors on fait comment et vers qui on se tourne pour apprendre à se déplacer autrement?
4: Tout d'abord, il faut avoir connaissance des solutions qui existent sur son territoire. Donc pour ça, il ne faut pas hésiter à solliciter la mairie, qui est une très bonne première porte d'entrée. Et au-delà de vous fournir des connaissances sur ce qui existe sur le territoire, elle pourra aussi vous renseigner sur la présence d'une plateforme mobilité ou d'initiative associative locale pour vous accompagner dans l'évolution de vos déplacements.
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6: Bonsoir, les rassemblements lycéens se sont poursuivis aujourd'hui dans toute la France, mais la mobilisation est en net recul selon le ministère de l'Éducation nationale. Sébastien Lecornu va s'exprimer à 18h30. Des syndicats d'enseignants appellent à la grève demain en soutien aux lycéens. Le président des départements de France, François Sauvadet, dénonce le choc insupportable du budget 2027 qui va avoir des conséquences lourdes à 7 mois de la présidentielle et qui risque de mettre en difficulté plus d'une trentaine de départements. Selon les calculs de l'association sur les 5,4 milliards d'euros de coupes visant les collectivités locales, plus de 1,8 milliard d'euros sont ponctionnés au département. Une proposition de loi constitutionnelle a été déposée pour permettre la préservation des langues régionales. Les rapporteurs veulent modifier l'article 2 de la Constitution qui établit que la langue de la République est le français et qui constitue aujourd'hui un obstacle aux politiques de promotion des langues régionales, selon les auteurs du texte. La France doit renforcer et mieux financer sa transition écologique pour répondre à un enjeu de souveraineté énergétique, alimentaire et industrielle, estime la Cour des comptes. Elle juge les résultats obtenus jusqu'ici insuffisants. Dans son deuxième rapport annuel sur le sujet, l'institution souligne que l'adaptation au changement climatique, la réduction des émissions, la protection des ressources naturelles ne sont pas contraires aux intérêts économiques. C'est l'une des dernières grandes figures de l'âge d'or hollywoodien qui disparaît. Eva Marie Saint, star de La mort aux trousses d'Alfred Hitchcock, est décédée à 102 ans. Elle s'est éteinte à son domicile mardi à Los Angeles. C'est la fin de ce flash. Une bonne fin de journée à notre écoute.
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8: Bonsoir à tous. Sébastien Lecornu prend la parole ce soir pour évoquer plusieurs sujets au cœur de l'actualité. Le Premier ministre devrait notamment annoncer des mesures concernant les prix des carburants, mais aussi aborder les questions budgétaires et le coût de l'électricité. La mobilisation des lycéens devrait également figurer parmi les principaux thèmes de cette allocution très attendue. Laurent Nunez, lui, défend l'action des forces de l'ordre face à la mobilisation lycéenne. Auditionné par la commission des lois, le ministre de l'Intérieur affirme qu'aucune intervention n'a lieu lorsque les manifestations restent pacifiques. Et dans l'éducation nationale, plusieurs syndicats appellent à la grève et aux manifestations demain pour soutenir les lycéens. Ils demandent notamment l'abandon des suppressions de postes prévues en 2027 et le réemploi des contractuels. Aujourd'hui, 528 lycées étaient encore perturbés, totalement ou partiellement. Côté météo, des dégâts ce matin dans le Gard et l'Hérault. Les départements ont été touchés par un nouvel épisode méditerranéen. Au Gros du Roi, des rafales à plus de 100 km/h et un phénomène tourbillonnaire ont notamment emporté des arbres ou encore des bateaux. La vigilance orange a été levée, mais de nouvelles perturbations restent toutefois possibles. Marine Le Pen, quant à elle, affirme maintenir à 1000% sa confiance en Jordan Bardella malgré la publication par Mediapart de messages antisémites qui lui sont attribués datant de 2013. Pour rappel, le président du Rassemblement National nie en être l'auteur et a porté plainte pour diffamation. Sophie Adnot a entamé aujourd'hui son retour sur Terre après 8 mois à bord de la Station Spatiale Internationale. Avec 235 jours en orbite, l'astronaute française bat le record européen du plus long séjour spatial continu. Et enfin, mot de sport et de cyclisme, deux Français montent sur le podium du contre-la-montre des championnats d'Europe. Bruno Armirail décroche l'argent et Maxime Decomble le bronze derrière le Slovène Primoz Roglic. Voilà pour l'essentiel de l'actualité. Je vous souhaite une excellente soirée à notre écoute.
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0: Bonjour à toutes et à tous, on débute avec du football et l'adieu international d'une légende du football mondial. Lionel Messi a disputé son tout dernier match avec l'Argentine cette nuit face au Bénin. Une victoire 3-0 avec un but sur pénalty et deux passes décisives pour la Pulga. Messi aura donc porté le maillot de l'Albi Céleste à 208 reprises pour 126 buts et un titre de champion du monde remporté en 2022. Il a également disputé deux autres finales de Coupe du Monde perdues en 2014 et 2026. C'est donc une véritable légende qui tire sa révérence internationale à 39 ans. Et en Europe, la suite et fin de la quatrième journée de Ligue des Nations. Hier soir, l'Espagne s'est imposée en Croatie de 2-1. Merino a inscrit un doublé pour les champions du monde en titre. Dans le même groupe, l'Angleterre a dominé la République tchèque 3-0 grâce notamment à un doublé d'Harry Kane pour sa 125e sélection. Notez également les victoires de la Suisse 3-0 sur la Macédoine du Nord et la Slovénie de 2-1 en Écosse. En tennis, la victoire pour Novak Djokovic au tournoi de Pékin. Le Serbe de 39 ans a profité d'un nouveau coup du sort pour soulever le trophée. Pour la 7e fois de sa carrière dans la capitale chinoise, il a profité de l'abandon d'Alex de Minaur. Alors que Djoko menait 7-6 dans le premier set, l'Australien s'est blessé à la cuisse. Rappelons qu'en demi-finale, Djokovic avait bénéficié de la disqualification de Medvedev, accusé d'avoir visé un spectateur. Et ce titre de Djokovic a des conséquences directes pour notre Arthur Fils National. Le numéro 1 français est éjecté du top 10 au classement ATP. Il se retrouve 11e à la veille du Masters Mill de

0: de Bakou en Azerbaïdjan. Il évolue dans la catégorie des moins de 73 kilos. Et puis en rugby, le directeur du rugby du RC Toulon, Pierre Mignoni, a démissionné. Il paye notamment la lourde défaite à Montpellier 28-0. Le RCT est actuellement 13e sur 14 dans le championnat de France. Très belle journée de sport.
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2: 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La chronique info spéciale bien-être et vie sociale. La question d'Hervé, 63 ans.
3: Je vais bientôt être à la retraite, alors je suis hyper actif dans mon travail et j'ai un peu peur de l'après. Vous avez des conseils pour m'aider à franchir le cap ?
4: Eh oui Hervé, la retraite on en parle comme d'un grand saut dans le vide, alors qu'en réalité c'est plutôt un changement de décor. Non, la retraite n'est pas une fin, c'est un début. Un peu comme un lundi matin, mais sans lundi matin ni dimanche soir stressant. Le passage à la retraite, c'est vrai, est souvent vu comme une perte de son identité. Cette rupture sociale peut être déstabilisante. Mais très vite, on découvre qu'on peut exister autrement que par son travail. Reprendre une activité oubliée, en essayer une nouvelle, s'engager dans une association, renforcer ses liens, en créer d'autres. On se sent utile différemment et ça fait beaucoup de bien. Et pour ceux qui aiment être accompagnés, il existe Bienvenue à la retraite, un atelier proposé par les caisses de retraite pour faire le point sur ses envies, ses projets, ses rêves mis en pause. Il est animé par des professionnels formés et proches de chez vous. L'atelier Bienvenue à la retraite, c'est une sorte de mode d'emploi pour bien vivre cette nouvelle étape. Alors Hervé, vous qui appréhendez l'après, dites-vous que la retraite n'est pas un arrêt, c'est un virage. Prenez-le à votre rythme. Explorez, testez, rencontrez. Vous verrez, on s'y sent vite très vivant. Et souvenez-vous, le plus important, c'est de garder du lien social.
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6: Bonsoir, les rassemblements lycéens se sont poursuivis aujourd'hui dans toute la France, mais la mobilisation est en net recul selon le ministère de l'Éducation nationale. Sébastien Lecornu va s'exprimer à 18h30. Des syndicats d'enseignants appellent à la grève demain en soutien aux lycéens. Le président des départements de France, François Sauvadet, dénonce le choc insupportable du budget 2027 qui va avoir des conséquences lourdes à 7 mois de la présidentielle et qui risque de mettre en difficulté plus d'une trentaine de départements. Selon les calculs de l'association sur les 5,4 milliards d'euros de coupes visant les collectivités locales, plus de 1,8 milliard d'euros sont ponctionnés au département. Une proposition de loi constitutionnelle a été déposée pour permettre la préservation des langues régionales. Les rapporteurs veulent modifier l'article 2 de la Constitution qui établit que la langue de la République est le français et qui constitue aujourd'hui un obstacle aux politiques de promotion des langues régionales, selon les auteurs du texte. La France doit renforcer et mieux financer sa transition écologique pour répondre à un enjeu de souveraineté énergétique, alimentaire et industrielle, estime la Cour des comptes. Elle juge les résultats obtenus jusqu'ici insuffisants. Dans son deuxième rapport annuel sur le sujet, l'institution souligne que l'adaptation au changement climatique, la réduction des émissions, la protection des ressources naturelles ne sont pas contraires aux intérêts économiques. C'est l'une des dernières grandes figures de l'âge d'or hollywoodien qui disparaît. Eva Marie Saint, star de La mort aux trousses d'Alfred Hitchcock, est décédée à 102 ans. Elle s'est éteinte à son domicile mardi à Los Angeles. C'est la fin de ce flash. Une bonne fin de journée à notre écoute.
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8: Bonsoir à tous. Sébastien Lecornu prend la parole ce soir pour évoquer plusieurs sujets au cœur de l'actualité. Le Premier ministre devrait notamment annoncer des mesures concernant les prix des carburants, mais aussi aborder les questions budgétaires et le coût de l'électricité. La mobilisation des lycéens devrait également figurer parmi les principaux thèmes de cette allocution très attendue. Laurent Nunez, lui, défend l'action des forces de l'ordre face à la mobilisation lycéenne. Auditionné par la commission des lois, le ministre de l'Intérieur affirme qu'aucune intervention n'a lieu lorsque les manifestations restent pacifiques. Et dans l'éducation nationale, plusieurs syndicats appellent à la grève et aux manifestations demain pour soutenir les lycéens. Ils demandent notamment l'abandon des suppressions de postes prévues en 2027 et le réemploi des contractuels. Aujourd'hui, 528 lycées étaient encore perturbés, totalement ou partiellement. Côté météo, des dégâts ce matin dans le Gard et l'Hérault. Les départements ont été touchés par un nouvel épisode méditerranéen. Au Gros du Roi, des rafales à plus de 100 km/h et un phénomène tourbillonnaire ont notamment emporté des arbres ou encore des bateaux. La vigilance orange a été levée, mais de nouvelles perturbations restent toutefois possibles. Marine Le Pen, quant à elle, affirme maintenir à 1000% sa confiance en Jordan Bardella malgré la publication par Mediapart de messages antisémites qui lui sont attribués datant de 2013. Pour rappel, le président du Rassemblement National nie en être l'auteur et a porté plainte pour diffamation. Sophie Adnaud a entamé aujourd'hui son retour sur Terre après 8 mois à bord de la Station Spatiale Internationale. Avec 235 jours en orbite, l'astronaute française bat le record européen du plus long séjour spatial continu. Et enfin, mot de sport et de cyclisme, deux Français montent sur le podium du contre-la-montre des championnats d'Europe. Bruno Armirail décroche l'argent et Maxime Decomble le bronze derrière le Slovène Primoz Roglic. Voilà pour l'essentiel de l'actualité. Je vous souhaite une excellente soirée à notre écoute.
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0: Bonjour à toutes et à tous, on débute avec du football et l'adieu international d'une légende du football mondial. Lionel Messi a disputé son tout dernier match avec l'Argentine cette nuit face au Bénin. Une victoire 3-0 avec un but sur pénalty et deux passes décisives pour la Pulga. Messi aura donc porté le maillot de l'Albi Céleste à 208 reprises pour 126 buts et un titre de champion du monde remporté en 2022. Il a également disputé deux autres finales de Coupe du Monde perdues en 2014 et 2026. C'est donc une véritable légende qui tire sa révérence internationale à 39 ans. Et en Europe, la suite et fin de la quatrième journée de Ligue des Nations. Hier soir, l'Espagne s'est imposée en Croatie de 2-1. Merino a inscrit un doublé pour les champions du monde en titre. Dans le même groupe, l'Angleterre a dominé la République tchèque 3-0 grâce notamment à un doublé d'Harry Kane pour sa 125e sélection. Notez également les victoires de la Suisse 3-0 sur la Macédoine du Nord et la Slovénie de 2-1 en Écosse. En tennis, la victoire pour Novak Djokovic au tournoi de Pékin. Le Serbe de 39 ans a profité d'un nouveau coup du sort pour soulever le trophée. Pour la 7e fois de sa carrière dans la capitale chinoise, il a profité de l'abandon d'Alex de Minaur. Alors que Djoko menait 7-6 dans le premier set, l'Australien s'est blessé à la cuisse. Rappelons qu'en demi-finale, Djokovic avait bénéficié de la disqualification de Medvedev, accusé d'avoir visé un spectateur. Et ce titre de Djokovic a des conséquences directes pour notre Arthur Fils National. Le numéro 1 français est éjecté du top 10 au classement ATP. Il se retrouve 11e à la veille du Masters Mill de Shanghai.

0: de Bakou en Azerbaïdjan. Il évolue dans la catégorie des moins de 73 kilos. Et puis en rugby, le directeur du rugby du RC Toulon, Pierre Mignoni, a démissionné. Il paye notamment la lourde défaite à Montpellier 28-0. Le RCT est actuellement 13e sur 14 dans le championnat de France. Très belle journée de sport.
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3: Avec l'âge, on aspire souvent à plus de calme et l'on peut petit à petit se replier sur soi. Mais il y a une différence entre choisir la solitude et souffrir de l'isolement. Alors comment recréer du lien quand les contacts deviennent plus rares ? Bonjour Pierre Vandel, vous êtes psychiatre spécialiste du grand âge et professeur à l'Université de Lausanne. Pourquoi est-il si difficile en vieillissant d'aller vers les autres ?
4: Plusieurs raisons. On perd le contact avec les collègues, avec la retraite, perte du rythme professionnel. On est confronté à l'éloignement des proches. Et puis aussi, à des pertes, des deuils successifs, ce qui réduit le cercle familial ou amical. Raisons psychologiques aussi, la peur de déranger, le manque ou la perte de confiance en soi. Et puis des raisons physiques aussi, avec la fatigue, des douleurs, la difficulté à se mobiliser qui réduit les déplacements et les sorties.
3: Alors comment dépasser ces difficultés, professeur ?
4: Pour remettre du lien social, il faut commencer avec quelques contacts, appeler quelqu'un qu'on n'a pas vu depuis longtemps, s'autoriser à faire le premier pas, puisque beaucoup de personnes ont peur de déranger, alors qu'en réalité, les autres sont souvent heureux d'être sollicités. Et puis, on peut miser sur des activités encadrées, un club de marche, des ateliers mémoire, un café associatif. Et puis, il existe des ressources concrètes, les centres communaux d'action sociale, certains centres sociaux, des associations locales, et puis des activités prévention de l'assurance retraite.
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6: Bonsoir, les rassemblements lycéens se sont poursuivis aujourd'hui dans toute la France, mais la mobilisation est en net recul selon le ministère de l'Éducation nationale. Sébastien Lecornu va s'exprimer à 18h30. Des syndicats d'enseignants appellent à la grève demain en soutien aux lycéens. Le président des départements de France, François Sauvadet, dénonce le choc insupportable du budget 2027 qui va avoir des conséquences lourdes à 7 mois de la présidentielle et qui risque de mettre en difficulté plus d'une trentaine de départements. Selon les calculs de l'association sur les 5,4 milliards d'euros de coupes visant les collectivités locales, plus de 1,8 milliard d'euros sont ponctionnés au département. Une proposition de loi constitutionnelle a été déposée pour permettre la préservation des langues régionales. Les rapporteurs veulent modifier l'article 2 de la Constitution qui établit que la langue de la République est le français et qui constitue aujourd'hui un obstacle aux politiques de promotion des langues régionales, selon les auteurs du texte. La France doit renforcer et mieux financer sa transition écologique pour répondre à un enjeu de souveraineté énergétique, alimentaire et industrielle, estime la Cour des comptes. Elle juge les résultats obtenus jusqu'ici insuffisants. Dans son deuxième rapport annuel sur le sujet, l'institution souligne que l'adaptation au changement climatique, la réduction des émissions, la protection des ressources naturelles ne sont pas contraires aux intérêts économiques. C'est l'une des dernières grandes figures de l'âge d'or hollywoodien qui disparaît. Eva Marie Saint, star de La mort aux trousses d'Alfred Hitchcock, est décédée à 102 ans. Elle s'est éteinte à son domicile mardi à Los Angeles. C'est la fin de ce flash. Une bonne fin de journée à notre écoute.
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8: Bonsoir à tous. Sébastien Lecornu prend la parole ce soir pour évoquer plusieurs sujets au cœur de l'actualité. Le Premier ministre devrait notamment annoncer des mesures concernant les prix des carburants, mais aussi aborder les questions budgétaires et le coût de l'électricité.
9: 2h30.
8: Les lycéens devraient également figurer parmi les principaux thèmes de cette allocution très attendue. Laurent Nunez, lui, défend l'action des forces de l'ordre face à la mobilisation lycéenne. Auditionné par la commission des lois, le ministre de l'Intérieur affirme qu'aucune intervention n'a lieu lorsque les manifestations restent pacifiques. Et dans l'éducation nationale, plusieurs syndicats appellent à la grève et aux manifestations demain pour soutenir les lycéens. Ils demandent notamment l'abandon des suppressions de postes prévues en 2027 et le réemploi des contractuels. Aujourd'hui, 528 lycées étaient encore perturbés, totalement ou partiellement. Côté météo, des dégâts ce matin dans le Gard et l'Hérault. Les départements ont été touchés par un nouvel épisode méditerranéen. Au Gros du Roi, des rafales à plus de 100 km/h et un phénomène tourbillonnaire ont notamment emporté des arbres ou encore des bateaux. La vigilance orange a été levée, mais de nouvelles perturbations restent toutefois possibles. Marine Le Pen, quant à elle, affirme maintenir à 1000% sa confiance en Jordan Bardella malgré la publication par Mediapart de messages antisémites qui lui sont attribués datant de 2013. Pour rappel, le président du Rassemblement National nie en être l'auteur et a porté plainte pour diffamation. Sophie Adnot a entamé aujourd'hui son retour sur Terre après 8 mois à bord de la Station Spatiale Internationale. Avec 235 jours en orbite, l'astronaute française bat le record européen du plus long séjour spatial continu. Et enfin, mot de sport et de cyclisme, deux Français montent sur le podium du contre-la-montre des championnats d'Europe. Bruno Armirail décroche l'argent et Maxime Decomble le bronze derrière le Slovène Primoz Roglic. Voilà pour l'essentiel de l'actualité. Je vous souhaite une excellente soirée à notre écoute.
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0: Bonjour à toutes et à tous, on débute avec du football et l'adieu international d'une légende du football mondial. Lionel Messi a disputé son tout dernier match avec l'Argentine cette nuit face au Bénin. Une victoire 3-0 avec un but sur pénalty et deux passes décisives pour la Pulga. Messi aura donc porté le maillot de l'Albi Céleste à 208 reprises pour 126 buts et un titre de champion du monde remporté en 2022. Il a également disputé deux autres finales de Coupe du Monde perdues en 2014 et 2026. C'est donc une véritable légende qui tire sa révérence internationale à 39 ans. Et en Europe, la suite et fin de la quatrième journée de Ligue des Nations. Hier soir, l'Espagne s'est imposée en Croatie de 2-1. Merino a inscrit un doublé pour les champions du monde en titre. Dans le même groupe, l'Angleterre a dominé la République tchèque 3-0 grâce notamment à un doublé d'Harry Kane pour sa 125e sélection. Notez également les victoires de la Suisse 3-0 sur la Macédoine du Nord et la Slovénie de 2-1 en Écosse. En tennis, la victoire pour Novak Djokovic au tournoi de Pékin. Le Serbe de 39 ans a profité d'un nouveau coup du sort pour soulever le trophée. Pour la 7e fois de sa carrière dans la capitale chinoise, il a profité de l'abandon d'Alex de Minaur. Alors que Djoko menait 7-6 dans le premier set, l'Australien s'est blessé à la cuisse. Rappelons qu'en demi-finale, Djokovic avait bénéficié de la disqualification de Medvedev, accusé d'avoir visé un spectateur. Et ce titre de Djokovic a des conséquences directes pour notre Arthur Fils National. Le numéro 1 français est éjecté du top 10 au classement ATP. Il se retrouve 11e à la veille du Masters Mill de Shanghai, auquel il

0: en Azerbaïdjan. Il évolue dans la catégorie des moins de 73 kilos. Et puis en rugby, le directeur du rugby du RC Toulon, Pierre Mignoni, a démissionné. Il paye notamment la lourde défaite à Montpellier 28-0. Le RCT est actuellement 13e sur 14 dans le championnat de France. Très belle journée de sport.
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2: 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La chronique info spéciale bien-être et vie sociale.
3: Quand les générations se rencontrent, ce n'est pas seulement le temps qui se partage, mais aussi les savoirs et les valeurs. Des associations existent comme Unicité, où Roland, retraité, transmet son vécu, ses histoires, à Cassandre, 22 ans, qui arrive avec son regard neuf, sa curiosité et son énergie. Un duo intergénérationnel qui s'enrichit mutuellement. Alors Cassandre, qu'est-ce qui vous plaît dans cette expérience ?
4: Ce qui me plaît, c'est le lien social. Rencontrer des personnes plus âgées que moi, ça m'apporte d'apprendre leur histoire et de prendre confiance en moi.
5: La rencontre avec les jeunes, ça m'apporte un regard sur les difficultés qu'ils ont. Et ça, c'est, à mes yeux, c'est primordial, ça.
4: Roland m'apporte son vécu, son histoire et des conseils pour les embauches. Il peut m'aiguiller.
3: Et qu'est-ce que vous faites ensemble ?
5: On a quelques activités ludiques. On a fait une ou deux marches. On a fait une petite partie de boules aussi. On a joué au domino. Et puis, on a parlé un petit peu, quoi.
4: Il m'a montré un peu comment on fait de l'accordéon.
3: Et vous, Cassandre, vous lui apportez quoi ?
4: Par rapport au téléphone, envoyer un message et tout ça. Il n'aime pas ça et il ne comprend rien. Le premier truc que j'avais fait pour les messages, il a noté sur un petit papier comment faire toutes les étapes.
3: Merci à tous les deux. Les rencontres entre les générations, c'est construire des liens où chacun a quelque chose à transmettre et à recevoir.
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7: Bonsoir, les rassemblements lycéens se sont poursuivis aujourd'hui dans toute la France, mais la mobilisation est en net recul selon le ministère de l'Éducation nationale. Sébastien Lecornu va s'exprimer à 18h30. Des syndicats d'enseignants appellent à la grève demain en soutien aux lycéens. Le président des départements de France, François Sauvadet, dénonce le choc insupportable du budget 2027 qui va avoir des conséquences lourdes à cette mois de la présidentielle et qui risque de mettre en difficulté plus d'une trentaine de départements. Selon les calculs de l'association sur les 5,4 milliards d'euros de coupes visant les collectivités locales, plus de 1,8 milliard d'euros sont ponctionnés au département. Une proposition de loi constitutionnelle a été déposée pour permettre la préservation des langues régionales. Les rapporteurs veulent modifier l'article 2 de la Constitution qui établit que la langue de la République est le français et qui constitue aujourd'hui un obstacle aux politiques de promotion des langues régionales, selon les auteurs du texte. La France doit renforcer et mieux financer sa transition écologique pour répondre à un enjeu de souveraineté énergétique, alimentaire et industrielle, estime la Cour des comptes. Elle juge les résultats obtenus jusqu'ici insuffisants. Dans son deuxième rapport annuel sur le sujet, l'institution souligne que l'adaptation au changement climatique, la réduction des émissions, la protection des ressources naturelles ne sont pas contraires aux intérêts économiques. C'est l'une des dernières grandes figures de l'âge d'or hollywoodien qui disparaît. Eva Marie Saint, star de La mort aux trousses d'Alfred Hitchcock, est décédée à 102 ans. Elle s'est éteinte à son domicile mardi à Los Angeles. C'est la fin de ce flash, une bonne fin de journée à notre écoute.
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9: Bonsoir à tous. Sébastien Lecornu prend la parole ce soir pour évoquer plusieurs sujets au cœur de l'actualité. Le Premier ministre devrait notamment annoncer des mesures concernant les prix des carburants, mais aussi aborder les questions budgétaires et le coût de l'électricité. La mobilisation des lycéens devrait également figurer parmi les principaux thèmes de cette allocution très attendue. Laurent Nunez, lui, défend l'action des forces de l'ordre face à la mobilisation lycéenne. Auditionné par la commission des lois, le ministre de l'Intérieur affirme qu'aucune intervention n'a lieu lorsque les manifestations restent pacifiques. Et dans l'éducation nationale, plusieurs syndicats appellent à la grève et aux manifestations demain pour soutenir les lycéens. Ils demandent notamment l'abandon des suppressions de postes prévues en 2027 et le réemploi des contractuels. Aujourd'hui, 528 lycées étaient encore perturbés, totalement ou partiellement. Côté météo, des dégâts ce matin dans le Gard et l'Hérault. Les départements ont été touchés par un nouvel épisode méditerranéen. Au Gros du Roi, des rafales à plus de 100 km/h et un phénomène tourbillonnaire ont notamment emporté des arbres ou encore des bateaux. La vigilance orange a été levée, mais de nouvelles perturbations restent toutefois possibles. Marine Le Pen, quant à elle, affirme maintenir à 1000% sa confiance en Jordan Bardella malgré la publication par Mediapart de messages antisémites qui lui sont attribués datant de 2013. Pour rappel, le président du Rassemblement National nie en être l'auteur et a porté plainte pour diffamation. Sophie Adnaud a entamé aujourd'hui son retour sur Terre après 8 mois à bord de la Station Spatiale Internationale. Avec 235 jours en orbite, l'astronaute française bat le record européen du plus long séjour spatial continu. Et enfin, mot de sport et de cyclisme, deux Français montent sur le podium du contre-la-montre des championnats d'Europe. Bruno Armirail décroche l'argent et Maxime Decomble le bronze derrière le Slovène Primoz Roglic. Voilà pour l'essentiel de l'actualité. Je vous souhaite une excellente soirée à notre écoute.
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0: Bonjour à toutes et à tous, on débute avec du football et l'adieu international d'une légende du football mondial. Lionel Messi a disputé son tout dernier match avec l'Argentine cette nuit face au Bénin. Une victoire 3-0 avec un but sur pénalty et deux passes décisives pour la Pulga. Messi aura donc porté le maillot de l'Albi Céleste à 208 reprises pour 126 buts et un titre de champion du monde remporté en 2022. Il a également disputé deux autres finales de Coupe du Monde perdues en 2014 et 2026. C'est donc une véritable légende qui tire sa révérence internationale à 39 ans. Et en Europe, la suite et fin de la quatrième journée de Ligue des Nations. Hier soir, l'Espagne s'est imposée en Croatie de 2-1. Merino a inscrit un doublé pour les champions du monde en titre. Dans le même groupe, l'Angleterre a dominé la République tchèque 3-0 grâce notamment à un doublé d'Harry Kane pour sa 125e sélection. Notez également les victoires de la Suisse 3-0 sur la Macédoine du Nord et la Slovénie de 2-1 en Écosse. En tennis, la victoire pour Novak Djokovic au tournoi de Pékin. Le Serbe de 39 ans a profité d'un nouveau coup du sort pour soulever le trophée pour la 7e fois de sa carrière dans la capitale chinoise. Il a profité de l'abandon d'Alex de Minaur alors que Djoko menait 7-6 dans le premier set. L'Australien s'est blessé à la cuisse. Rappelons qu'en demi-finale, Djokovic avait bénéficié de la disqualification de Medvedev, accusé d'avoir visé un spectateur. Et ce titre de Djokovic a des conséquences directes pour notre Arthur Fils National. Le numéro 1 français est éjecté du top 10 au classement ATP. Il se retrouve 11e à la veille du Masters Mill de Shanghai auquel il va participer. En judo, le jeune français de 20 ans Dayan Boulemtaf a remporté la médaille de bronze hier lors des championnats du monde à Bakou en Azerbaïdjan. Il évolue dans la catégorie des moins de 73 kilos. Et puis en rugby, le directeur du rugby du RC Toulon, Pierre Mignoni, a démissionné. Il paye notamment la lourde défaite à Montpellier 28-0. Le RCT est actuellement 13e sur 14 dans le championnat de France. Très belle journée de sport.
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3: Le lien social, c'est ce qui nous relie et nous maintient vivants. Parler, rire, apprendre des autres. Quand il manque, l'isolement abîme la santé. Quand il existe, il stimule le cerveau et apaise le stress. Yann Lanier, vous êtes délégué général des Petits Frères des Pauvres. Vous publiez un baromètre

0: contribuons à la remettre dans la vie.
1: Quelles actions menez-vous sur le terrain ?
0: Nous avons des dispositifs de sensibilisation à cette question du lien social auprès des collégiens, par exemple, avec un programme qui s'appelle Génération Lien. Nous avons aussi Solitude Écoute. C'est un numéro de téléphone qui permet de rentrer en contact avec nos bénévoles. C'est un numéro de téléphone qui fonctionne tous les jours de 15h à 20h. Le lien social, c'est l'affaire de chacun et chacune d'entre nous. C'est quelque chose qui est extrêmement précieux pour avoir un vivre ensemble de qualité.
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4: Bonsoir, les rassemblements lycéens se sont poursuivis aujourd'hui dans toute la France, mais la mobilisation est en net recul selon le ministère de l'Éducation nationale. Sébastien Lecornu va s'exprimer à 18h30. Des syndicats d'enseignants appellent à la grève demain en soutien aux lycéens. Le président des départements de France, François Sauvadet, dénonce le choc insupportable du budget 2027 qui va avoir des conséquences lourdes à 7 mois de la présidentielle et qui risque de mettre en difficulté plus d'une trentaine de départements. Selon les calculs de l'association sur les 5,4 milliards d'euros de coupes visant les collectivités locales, plus de 1,8 milliard d'euros sont ponctionnés au département. Une proposition de loi constitutionnelle a été déposée pour permettre la préservation des langues régionales. Les rapporteurs veulent modifier l'article 2 de la Constitution qui établit que la langue de la République est le français et qui constitue aujourd'hui un obstacle aux politiques de promotion des langues régionales, selon les auteurs du texte. La France doit renforcer et mieux financer sa transition écologique pour répondre à un enjeu de souveraineté énergétique, alimentaire et industrielle, estime la Cour des comptes. Elle juge les résultats obtenus jusqu'ici insuffisants. Dans son deuxième rapport annuel sur le sujet, l'institution souligne que l'adaptation au changement climatique, la réduction des émissions, la protection des ressources naturelles ne sont pas contraires aux intérêts économiques. C'est l'une des dernières grandes figures de l'âge d'or hollywoodien qui disparaît. Eva Marie Saint-Star, de La mort aux trousses d'Alfred Hitchcock, est décédée à 102 ans. Elle s'est éteinte à son domicile mardi à Los Angeles. C'est la fin de ce flash. Une bonne fin de journée à notre écoute.
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6: Bonsoir à tous. Sébastien Lecornu prend la parole ce soir pour évoquer plusieurs sujets au cœur de l'actualité. Le Premier ministre devrait notamment annoncer des mesures concernant les prix des carburants, mais aussi aborder les questions budgétaires et le coût de l'électricité. La mobilisation des lycéens devrait également figurer parmi les principaux thèmes de cette allocution très attendue. Laurent Nunez, lui, défend l'action des forces de l'ordre face à la mobilisation lycéenne. Auditionné par la commission des lois, le ministre de l'Intérieur affirme qu'aucune intervention n'a lieu lorsque les manifestations restent pacifiques. Et dans l'éducation nationale, plusieurs syndicats appellent à la grève et aux manifestations demain pour soutenir les lycéens. Ils demandent notamment l'abandon des suppressions de postes prévues en 2027 et le réemploi des contractuels. Aujourd'hui, 528 lycées étaient encore perturbés, totalement ou partiellement. Côté météo, des dégâts ce matin dans le Gard et l'Hérault. Les départements ont été touchés par un nouvel épisode méditerranéen. Au Gros du Roi, des rafales à plus de 100 km/h et un phénomène tourbillonnaire ont notamment emporté des arbres ou encore des bateaux. Et la vigilance orange a été levée, mais de nouvelles perturbations restent toutefois possibles. Marine Le Pen, quant à elle, affirme maintenir à 1000% sa confiance en Jordan Bardella malgré la publication par Mediapart de messages antisémites qui lui sont attribués datant de 2013. Pour rappel, le président du Rassemblement National nie en être l'auteur et a porté plainte pour diffamation. Sophie Adnot a entamé aujourd'hui son retour sur Terre après 8 mois à bord de la Station Spatiale Internationale. Avec 235 jours en orbite, l'astronaute française bat le record européen du plus long séjour spatial continu. Et enfin, mot de sport et de cyclisme, deux Français montent sur le podium du contre-la-montre des championnats d'Europe. Bruno Armirail décroche l'argent et Maxime Decomble le bronze derrière le Slovène Primoz Roglic. Voilà pour l'essentiel de l'actualité. Je vous souhaite une excellente soirée à notre écoute.
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7: Bonjour à toutes et à tous, on débute avec du football et l'adieu international d'une légende du football mondial. Lionel Messi a disputé son tout dernier match avec l'Argentine cette nuit face au Bénin. Une victoire 3-0 avec un but sur pénalty et deux passes décisives.

pour la Pulga. Messi aura donc porté le maillot de l'Albi Céleste à 208 reprises pour 126 buts et un titre de champion du monde remporté en 2022. Il a également disputé deux autres finales de Coupe du Monde perdues en 2014 et 2026. C'est donc une véritable légende qui tire sa révérence internationale à 39 ans. Et en Europe, la suite et fin de la quatrième journée de Ligue des Nations hier soir. L'Espagne s'est imposée en Croatie de buts à 1. Merino a inscrit un doublé pour les champions du monde en titre. Dans le même groupe, l'Angleterre a dominé la République tchèque 3-0 grâce notamment à un doublé d'Harry Kane pour sa 125e sélection. Notez également les victoires de la Suisse 3-0 sur la Macédoine du Nord et la Slovénie de buts à 1 en Écosse. En tennis, la victoire pour Novak Djokovic au tournoi de Pékin. Le Serbe de 39 ans a profité d'un nouveau coup du sort pour soulever le trophée pour la 7e fois de sa carrière dans la capitale chinoise. Il a profité de l'abandon d'Alex de Minaur alors que Djoko menait 7-6 dans le premier set. L'Australien s'est blessé à la cuisse. Rappelons qu'en demi-finale, Djokovic avait bénéficié de la disqualification de Medvedev, accusé d'avoir visé un spectateur. Et ce titre de Djokovic a des conséquences directes pour notre Arthur Fils National. Le numéro 1 français est éjecté du top 10 au classement ATP. Il se retrouve 11e à la veille du Masters 1000 de Shanghai.

0: ou en Azerbaïdjan. Il évolue dans la catégorie des moins de 73 kilos. Et puis en rugby, le directeur du rugby du RC Toulon, Pierre Mignoni, a démissionné. Il paye notamment la lourde défaite à Montpellier 28-0. Le RCT est actuellement 13e sur 14 dans le championnat de France. Très belle journée de sport.
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3: À la retraite, les interactions sociales sont essentielles pour la santé physique et morale. L'assurance retraite vous accompagne pour garder ce lien au quotidien. Elle organise toute l'année une foule d'activités avec ses partenaires qui permettent de rencontrer du monde, échanger et rester actif. Conférences, salons, sorties sportives ou culturelles et ateliers pour mieux vivre sa retraite. Elle propose aussi des ateliers en petits groupes. L'atelier Bienvenue à la retraite, par exemple, permet d'aborder cette nouvelle étape en douceur, aux côtés d'autres personnes qui vivent la même transition. D'autres ateliers portent sur l'activité physique, la nutrition, le numérique, le sommeil ou la mémoire. Des rendez-vous proches de chez vous, parfois même accessibles à distance, pour garder le contact facilement. L'objectif est simple, vous accompagner, vous donner des repères et vous offrir des occasions de créer du lien, de partager, de ne jamais rester seul. Pour trouver une activité près de chez vous, rendez-vous sur la carte interactive « Trouvez mon activité » du site pourbienvieillir.fr. En quelques clics, vous pouvez filtrer selon vos envies, consulter la fiche détaillée de chaque activité et vous inscrire directement en ligne si vous le souhaitez. Des activités utiles, conviviales et accessibles pour rester actif, entouré et pleinement acteur de votre retraite.
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5: Bonsoir, les rassemblements lycéens se sont poursuivis aujourd'hui dans toute la France, mais la mobilisation est en net recul selon le ministère de l'Éducation nationale. Sébastien Lecornu va s'exprimer à 18h30. Des syndicats d'enseignants appellent à la grève demain en soutien aux lycéens. Le président des départements de France, François Sauvadet, dénonce le choc insupportable du budget 2027 qui va avoir des conséquences lourdes à 7 mois de la présidentielle et qui risque de mettre en difficulté plus d'une trentaine de départements. Selon les calculs de l'association, sur les 5,4 milliards d'euros de coupes visant les collectivités locales, plus de 1,8 milliard d'euros sont ponctionnés au département. Une proposition de loi constitutionnelle a été déposée pour permettre la préservation des langues régionales. Les rapporteurs veulent modifier l'article 2 de la Constitution qui établit que la langue de la République est le français et qui constitue aujourd'hui un obstacle aux politiques de promotion des langues régionales, selon les auteurs du texte. La France doit renforcer et mieux financer sa transition écologique pour répondre à un enjeu de souveraineté énergétique alimentaire et industrielle, estime la Cour des comptes. Elle juge les résultats obtenus jusqu'ici insuffisants. Dans son deuxième rapport annuel sur le sujet, l'institution souligne que l'adaptation au changement climatique, la réduction des émissions, la protection des ressources naturelles ne sont pas contraires aux intérêts économiques. C'est l'une des dernières grandes figures de l'âge d'or hollywoodien qui disparaît. Eva Marie Saint, star de La mort aux trousses d'Alfred Hitchcock, est décédée à 102 ans. Elle s'est éteinte à son domicile mardi à Los Angeles. C'est la fin de ce flash. Une bonne fin de journée à notre écoute.
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7: Bonsoir à tous. Sébastien Lecornu prend la parole ce soir pour évoquer plusieurs sujets au cœur de l'actualité. Le Premier ministre devrait notamment annoncer des mesures concernant les prix des carburants, mais aussi aborder les questions budgétaires et le coût de l'électricité. La mobilisation des lycéens devrait également figurer parmi les principaux thèmes de cette allocution très attendue. Laurent Nunez, lui, défend l'action des forces de l'ordre face à la mobilisation lycéenne. Auditionné par la commission des lois, le ministre de l'Intérieur affirme qu'aucune intervention n'a lieu lorsque les manifestations restent pacifiques. Et dans l'éducation nationale, plusieurs syndicats appellent à la grève et aux manifestations demain pour soutenir les lycéens. Ils demandent notamment l'abandon des suppressions de postes prévues en 2027 et le réemploi des contractuels. Aujourd'hui, 528 lycées étaient encore perturbés, totalement ou partiellement. Côté météo, des dégâts ce matin dans le Gard et l'Hérault. Les départements ont été touchés par un nouvel épisode méditerranéen. Au Gros du Roi, des rafales à plus de 100 km/h et un phénomène tourbillonnaire ont notamment emporté des arbres ou encore des bateaux. Et la vigilance orange a été levée, mais de nouvelles perturbations restent toutefois possibles. Marine Le Pen, quant à elle, affirme maintenir à 1000% sa confiance en Jordan Bardella malgré la publication par Mediapart de messages antisémites qui lui sont attribués datant de 2013. Pour rappel, le président du Rassemblement National nie en être l'auteur et a porté plainte pour diffamation. Sophie Adnot a entamé aujourd'hui son retour sur Terre après 8 mois à bord de la Station Spatiale Internationale. Avec 235 jours en orbite, l'astronaute française bat le record européen du plus long séjour spatial continu. Et enfin, mot de sport et de cyclisme, deux Français montent sur le podium du contre-la-montre des championnats d'Europe. Bruno Armirail décroche l'argent et Maxime Decomble le bronze derrière le Slovène Primoz Roglic. Voilà pour l'essentiel de l'actualité. Je vous souhaite une excellente soirée. À notre écoute.
0: Bonjour à toutes et à tous, on débute avec du football et l'adieu international d'une légende du football mondial. Lionel Messi a disputé son tout dernier match avec l'Argentine cette nuit face au Bénin. Une victoire 3-0 avec un but sur pénalty et deux passes décisives pour la Pulga. Messi aura donc porté le maillot de l'Albi Céleste à 208 reprises pour 126 buts et un titre de champion du monde remporté en 2022. Il a également disputé deux autres finales de Coupe du Monde perdues en 2014 et 2026. C'est donc une véritable légende qui tire sa révérence internationale à 39 ans. Et en Europe, la suite et fin de la quatrième journée de Ligue des Nations. Hier soir, l'Espagne s'est imposée en Croatie de 2-1. Merino a inscrit un doublé pour les champions du monde en titre. Dans le même groupe, l'Angleterre a dominé la République tchèque 3-0 grâce notamment à un doublé d'Harry Kane pour sa 125e sélection. Notez également les victoires de la Suisse 3-0 sur la Macédoine du Nord et la Slovénie de 2-1 en Écosse. En tennis, la victoire pour Novak Djokovic au tournoi de Pékin. Le Serbe de 39 ans a profité d'un nouveau coup du sort pour soulever le trophée pour la 7e fois de sa carrière dans la capitale chinoise. Il a profité de l'abandon d'Alex de Minaur alors que Djoko menait 7-6 dans le premier set. L'Australien s'est blessé à la cuisse. Rappelons qu'en demi-finale, Djokovic avait bénéficié de la disqualification de Medvedev, accusé d'avoir visé un spectateur. Et ce titre de Djokovic a des conséquences directes pour notre Arthur Fils national. Le numéro 1 français est éjecté du top 10 au classement ATP. Il se retrouve 11e à la veille du Masters Mill de Shanghai.

0: Bakou en Azerbaïdjan. Il évolue dans la catégorie des moins de 73 kilos. Et puis en rugby, le directeur du rugby du RC Toulon, Pierre Mignoni, a démissionné. Il paye notamment la lourde défaite à Montpellier 28-0. Le RCT est actuellement 13e sur 14 dans le championnat de France. Très belle journée de sport.
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3: Vieillir en bonne santé, continuer à faire ce qui compte pour soi, c'est l'objectif d'iCop, programme de l'OMS accessible sur smartphone. Docteur Neda Tavassoli, vous êtes médecin à l'IHU Elsage de Toulouse. Qu'est-ce que le programme iCop et que permet-il de suivre?
4: iCop s'adresse aux personnes de 60 ans et plus vivant à domicile et repose sur l'évaluation et le suivi de 9 domaines essentiels au maintien de l'autonomie. On pose des questions sur l'isolement social. Le lien social est en effet déterminant. L'isolement peut accélérer la perte d'autonomie en affectant la mémoire, le bien-être psychologique, la nutrition ou encore la mobilité. D'une manière générale, l'isolement social a un impact négatif sur la prévention et sur le recours aux soins. En intégrant cette dimension sociale, iCop permet de repérer les situations de fragilité sociale et d'orienter la personne vers des interventions adaptées. C'est très important de s'auto-évaluer tous les 6 mois. Ces 6 mois correspondent au rythme auquel les capacités fonctionnelles peuvent évoluer. Donc ça permet d'agir tôt, avant que de potentiels problèmes s'installent durablement.
3: Et si vous souhaitez réaliser votre autodiagnostic, rendez-vous sur le service Mon Espace Santé de l'assurance maladie ou téléchargez l'application iCop Monitor.
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6: Bonsoir, les rassemblements lycéens se sont poursuivis aujourd'hui dans toute la France, mais la mobilisation est en net recul selon le ministère de l'Éducation nationale. Sébastien Lecornu va s'exprimer à 18h30. Des syndicats d'enseignants appellent à la grève demain en soutien aux lycéens. Le président des départements de France, François Sauvadet, dénonce le choc insupportable du budget 2027 qui va avoir des conséquences lourdes à 7 mois de la présidentielle et qui risque de mettre en difficulté plus d'une trentaine de départements. Selon les calculs de l'association, sur les 5,4 milliards d'euros de coupes visant les collectivités locales, plus de 1,8 milliard d'euros sont ponctionnés aux départements.
3: Une loi
6: constitutionnelle a été déposée pour permettre la préservation des langues régionales. Les rapporteurs veulent modifier l'article 2 de la Constitution qui établit que la langue de la République est le français et qui constitue aujourd'hui un obstacle aux politiques de promotion des langues régionales, selon les auteurs du texte. La France doit renforcer et mieux financer sa transition écologique pour répondre à un enjeu de souveraineté énergétique, alimentaire et industrielle, estime la Cour des comptes. Elle juge les résultats obtenus jusqu'ici insuffisants dans son 2e rapport annuel. Sur le sujet, l'institution souligne que l'adaptation au changement climatique, la réduction des émissions, la protection des ressources naturelles ne sont pas contraires aux intérêts économiques. C'est l'une des dernières grandes figures de l'âge d'or hollywoodien qui disparaît. Eva Marie Saint, star de La mort aux trousses d'Alfred Hitchcock, est décédée à 102 ans. Elle s'est éteinte à son domicile mardi à Los Angeles. C'est la fin de ce flash. Une bonne fin de journée à notre écoute.
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8: Bonsoir à tous. Sébastien Lecornu prend la parole ce soir pour évoquer plusieurs sujets au cœur de l'actualité. Le Premier ministre devrait notamment annoncer des mesures concernant les prix des carburants, mais aussi aborder les questions budgétaires et le coût de l'électricité. La mobilisation des lycéens devrait également figurer parmi les principaux thèmes de cette allocution très attendue. Laurent Nunez, lui, défend l'action des forces de l'ordre face à la mobilisation lycéenne. Auditionné par la commission des lois, le ministre de l'Intérieur affirme qu'aucune intervention n'a lieu lorsque les manifestations restent pacifiques. Et dans l'éducation nationale, plusieurs syndicats appellent à la grève et aux manifestations demain pour soutenir les lycéens. Ils demandent notamment l'abandon des suppressions de postes prévues en 2027 et le réemploi des contractuels. Aujourd'hui, 528 lycées étaient encore perturbés, totalement ou partiellement. Côté météo, des dégâts ce matin dans le Gard et l'Hérault. Les départements ont été touchés par un nouvel épisode méditerranéen. Au gros du roi, des rafales à plus de 100 km/h et un phénomène tourbillonnaire ont notamment emporté des arbres ou encore des bateaux. La vigilance orange a été levée, mais de nouvelles perturbations restent toutefois possibles. Marine Le Pen, quant à elle, affirme maintenir à 1000% sa confiance en Jordan Bardella malgré la publication par Mediapart de messages antisémites qui lui sont attribués datant de 2013. Pour rappel, le président du Rassemblement National nie en être l'auteur et a porté plainte pour diffamation. Sophie Adnot a entamé aujourd'hui son retour sur Terre après 8 mois à bord de la Station Spatiale Internationale. Avec 235 jours en orbite, l'astronaute française bat le record européen du plus long séjour spatial continu. Et enfin, mot de sport et de cyclisme, deux Français montent sur le podium du contre-la-montre des championnats d'Europe. Bruno Armirail décroche l'argent et Maxime Decomble le bronze derrière le Slovène Primoz Roglic. Voilà pour l'essentiel de l'actualité. Je vous souhaite une excellente soirée à notre écoute.
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0: Bonjour à toutes et à tous, on débute avec du football et l'adieu international d'une légende du football mondial. Lionel Messi a disputé son tout dernier match avec l'Argentine cette nuit face au Bénin. Une victoire 3-0 avec un but sur pénalty et deux passes décisives pour la Pulga. Messi aura donc porté le maillot de l'Albi Céleste à 208 reprises pour 126 buts et un titre de champion du monde remporté en 2022. Il a également disputé deux autres finales de Coupe du Monde perdues en 2014 et 2026. C'est donc une véritable légende qui tire sa révérence internationale à 39 ans. Et en Europe, la suite et fin de la quatrième journée de Ligue des Nations hier soir. L'Espagne s'est imposée en Croatie de 2-1. Merino a inscrit un doublé pour les champions du monde en titre. Dans le même groupe, l'Angleterre a dominé la République tchèque 3-0 grâce notamment à un doublé d'Harry Kane pour sa 125e sélection. Notez également les victoires de la Suisse 3-0 sur la Macédoine du Nord et la Slovénie de 2-1 en Écosse. En tennis, la victoire pour Novak Djokovic au tournoi de Pékin. Le Serbe de 39 ans a profité d'un nouveau coup du sort pour soulever le trophée. Pour la 7e fois de sa carrière dans la capitale chinoise, il a profité de l'abandon d'Alex de Minaur. Alors que Djokovic menait 7-6 dans le premier set, l'Australien s'est blessé à la cuisse. Rappelons qu'en demi-finale, Djokovic avait bénéficié de la disqualification de Medvedev, accusé d'avoir visé un spectateur. Et ce titre de Djokovic a des conséquences directes pour notre Arthur Fils National. Le numéro 1 français est éjecté du top 10 au classement ATP. Il se retrouve 11e à la veille du Masters 1000 de Shanghai.

0: Moscou en Azerbaïdjan. Il évolue dans la catégorie des moins de 73 kilos. Et puis en rugby, le directeur du rugby du RC Toulon, Pierre Mignoni, a démissionné. Il paye notamment la lourde défaite à Montpellier 28-0. Le RCT est actuellement 13e sur 14 dans le championnat de France. Très belle journée de sport.
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2: 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La chronique info spéciale bien-être et vie sociale.
3: Appel vidéo avec les petits-enfants, photos partagées, mais aussi vraies retrouvailles dès que possible. Car oui, les écrans maintiennent le lien, mais sans remplacer un bon moment tous ensemble. Alors comment faire pour jongler entre virtuel et rituel bien réel? Et vous, madame, vous gardez comment le contact avec vos proches?
4: Comment je peux garder le lien? Ben avec le téléphone, et puis quand ils viennent me voir.
5: Je leur téléphone, ou alors ils me téléphonent.
6: On est une famille unie, on s'aime. J'ai pas un contact systématique avec mes enfants.
7: Pour garder le lien, on fait des visios, quoi.
5: Je peux voir sur l'écran l'ordinateur.
7: Oui, on peut échanger. Ça fait du bien.
8: Bah, on se parle comme ça sur Internet, les réseaux sociaux.
5: Bon, les rituels, c'est les anniversaires, les fêtes, Noël, le jour de l'an, les grandes fêtes comme ça.
9: Alors, le samedi, mon petit-fils vient me chercher, je déjeune avec eux, ils me ramènent. Le dimanche, c'est avec ma petite-fille. Dans la semaine, c'est avec mon fils.
8: Ça dépend, il n'y a pas de rituel, c'est pas tous les jours. Ça se fait comme ça, au gré du hasard, quand ils sont sur le net.
10: Je vais les voir, je garde des liens, et puis on se téléphone, il n'y a pas de problème.
3: Au final, pas de recette miracle. Un appel, une photo, un goûter improvisé. Tout fait lien. L'important, c'est de se parler en vrai, comme à travers un écran. Chaque occasion compte pour se retrouver. Et ça, les seniors l'ont bien compris.
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12: Bonsoir, les rassemblements lycéens se sont poursuivis aujourd'hui dans toute la France, mais la mobilisation est en net recul selon le ministère de l'Éducation nationale. Sébastien Lecornu va s'exprimer à 18h30. Des syndicats d'enseignants appellent à la grève demain en soutien aux lycéens. Le président des départements de France, François Sauvadet, dénonce le choc insupportable du budget 2027 qui va avoir des conséquences lourdes à 7 mois de la présidentielle et qui risque de mettre en difficulté plus d'une trentaine de départements. Selon les calculs de l'association, sur les 5,4 milliards d'euros de coupes visant les collectivités locales, plus de 1,8 milliard d'euros sont ponctionnés au département. Une proposition de loi constitutionnelle a été déposée pour permettre la préservation des langues régionales. Les rapporteurs veulent modifier l'article 2 de la Constitution qui établit que la langue de la République est le français et qui constitue aujourd'hui un obstacle aux politiques de promotion des langues régionales, selon les auteurs du texte. La France doit renforcer et mieux financer sa transition écologique pour répondre à un enjeu de souveraineté énergétique, alimentaire et industrielle, estime la Cour des comptes. Elle juge les résultats obtenus jusqu'ici insuffisants. Dans son deuxième rapport annuel sur le sujet, l'institution souligne que l'adaptation au changement climatique, la réduction des émissions, la protection des ressources naturelles ne sont pas contraires aux intérêts économiques. C'est l'une des dernières grandes figures de l'âge d'or hollywoodien qui disparaît. Eva Marie Saint, star de La mort aux trousses d'Alfred Hitchcock, est décédée à 102 ans. Elle s'est éteinte à son domicile mardi à Los Angeles. C'est la fin de ce flash. Une bonne fin de journée à notre écoute.
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14: Bonsoir à tous. Sébastien Lecornu prend la parole ce soir pour évoquer plusieurs sujets au cœur de l'actualité. Le Premier ministre devrait notamment annoncer des mesures concernant les prix des carburants, mais aussi aborder les questions budgétaires et le coût de l'électricité. La mobilisation des lycéens devrait également figurer parmi les principaux thèmes de cette allocution très attendue. Laurent Nunez, lui, défend l'action des forces de l'ordre face à la mobilisation lycéenne. Auditionné par la commission des lois, le ministre de l'Intérieur affirme qu'aucune intervention n'a lieu lorsque les manifestations restent pacifiques. Et dans l'éducation nationale, plusieurs syndicats appellent à la grève et aux manifestations demain pour soutenir les lycéens. Ils demandent notamment l'abandon des suppressions de postes prévues en 2027 et le réemploi des contractuels. Aujourd'hui, 528 lycées étaient encore perturbés, totalement ou partiellement. Côté météo, des dégâts ce matin dans le Gard et l'Hérault. Les départements ont été touchés par un nouvel épisode méditerranéen. Au Gros du Roi, des rafales à plus de 100 km/h et un phénomène tourbillonnaire ont notamment emporté des arbres ou encore des bateaux. Et la vigilance orange a été levée, mais de nouvelles perturbations restent toutefois possibles. Marine Le Pen, quant à elle, affirme maintenir à 1000% sa confiance en Jordan Bardella malgré la publication par Mediapart de messages antisémites qui lui sont attribués datant de 2013. Pour rappel, le président du Rassemblement National nie en être l'auteur et a porté plainte pour diffamation. Sophie Adnot a entamé aujourd'hui son retour sur Terre après 8 mois à bord de la Station Spatiale Internationale. Avec 235 jours en orbite, l'astronaute française bat le record européen du plus long séjour spatial continu. Et enfin, mot de sport et de cyclisme, deux Français montent sur le podium du contre-la-montre des championnats d'Europe. Bruno Armirail décroche l'argent et Maxime Decomble le bronze derrière le Slovène Primoz Roglic. Voilà pour l'essentiel de l'actualité. Je vous souhaite une excellente soirée. À notre écoute.
0: Bonjour à toutes et à tous, on débute avec du football et l'adieu international d'une légende du football mondial. Lionel Messi a disputé son tout dernier match avec l'Argentine cette nuit face au Bénin. Une victoire 3-0 avec un but sur pénalty et deux passes décisives pour la Pulga. Messi aura donc porté le maillot de l'Albi Céleste à 208 reprises pour 126 buts et un titre de champion du monde remporté en 2022. Il a également disputé deux autres finales de Coupe du Monde perdues en 2014 et 2026. C'est donc une véritable légende qui tire sa révérence internationale à 39 ans. Et en Europe, la suite et fin de la quatrième journée de Ligue des Nations. Hier soir, l'Espagne s'est imposée en Croatie de 2-1. Merino a inscrit un doublé pour les champions du monde en titre. Dans le même groupe, l'Angleterre a dominé la République tchèque 3-0 grâce notamment à un doublé d'Harry Kane pour sa 125e sélection. Notez également les victoires de la Suisse 3-0 sur la Macédoine du Nord et la Slovénie de 2-1 en Écosse. En tennis, la victoire pour Novak Djokovic au tournoi de Pékin. Le Serbe de 39 ans a profité d'un nouveau coup du sort pour soulever le trophée pour la 7e fois de sa carrière dans la capitale chinoise. Il a profité de l'abandon d'Alex de Minaur alors que Djoko menait 7-6 dans le premier set. L'Australien s'est blessé à la cuisse. Rappelons qu'en demi-finale, Djokovic avait bénéficié de la disqualification de Medvedev, accusé d'avoir visé un spectateur. Et ce titre de Djokovic a des conséquences directes pour notre Arthur Fils national. Le numéro 1 français est éjecté du top 10 au classement ATP. Il se retrouve 11e à la veille du Masters Mill de Shanghai.

0: ou en Azerbaïdjan. Il évolue dans la catégorie des moins de 73 kilos. Et puis en rugby, le directeur du rugby du RC Toulon, Pierre Mignoni, a démissionné. Il paye notamment la lourde défaite à Montpellier 28-0. Le RCT est actuellement 13e sur 14 dans le championnat de France. Très belle journée de sport.
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2: 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La chronique info spéciale bien-être et vie sociale.
3: Monique, Nadine, Geneviève et Georges vivent en résidence autonomie, une forme d'habitat partagé pour seniors qui conjugue liberté et vraie vie sociale. Chacun a son appartement et autour une énergie qui circule. Animation, ateliers de prévention, échanges spontanés. Les résidences autonomie, c'est un lieu où l'on peut vivre pleinement.
4: Alors ici, c'est l'ambiance, c'est l'accueil, c'est les animations.
5: Tout à fait, on est entre nous, c'est familial.
6: Parce que j'étais tout seul, c'est pour ça que je suis venu ici.
7: De toute façon, dès qu'on ouvre notre porte, on rencontre des gens dans le couloir, on discute, on va au courrier, on rencontre encore du monde, on discute.
4: Comme la karaoké, on chante, on danse, il y a eu l'accordéoniste.
7: Je ne loupe pas la gymnastique parce que l'ambiance est vraiment formidable.
5: On fait nos parties de cartes, puis le matin on va, on vient, on va faire un tour dehors. Le vendredi, on aura les enfants d'une école qui viennent.
4: Et il y a une sécurité.
5: S'il y a quoi que ce soit, on a du monde, du personnel. Et pour la famille, pour les enfants, il y a moins de soucis. Puisque on est en sécurité quand même.
7: Moi, je me sens vraiment bien. Je me sens beaucoup mieux depuis que je suis là.
5: Ceux qui veulent pas venir, tant pis pour eux. Et puis nous, on est très bien ici.
3: Merci. L'habitat partagé permet de concilier autonomie et indépendance, tout en favorisant le lien social et le bien vivre au quotidien.
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9: Bonsoir, les rassemblements lycéens se sont poursuivis aujourd'hui dans toute la France, mais la mobilisation est en net recul selon le ministère de l'Éducation nationale. Sébastien Lecornu va s'exprimer à 18h30. Des syndicats d'enseignants appellent à la grève demain en soutien aux lycéens. Le président des départements de France, François Sauvadet, dénonce le choc insupportable du budget 2027 qui va avoir des conséquences lourdes à 7 mois de la présidentielle et qui risque de mettre en difficulté plus d'une trentaine de départements. Selon les calculs de l'association, sur les 5,4 milliards d'euros de coupes visant les collectivités locales, plus de 1,8 milliard d'euros sont ponctionnés au département. Une proposition de loi constitutionnelle a été déposée pour permettre la préservation des langues régionales. Les rapporteurs veulent modifier l'article 2 de la Constitution qui établit que la langue de la République est le français et qui constitue aujourd'hui un obstacle aux politiques de promotion des langues régionales, selon les auteurs du texte. La France doit renforcer et mieux financer sa transition écologique pour répondre à un enjeu de souveraineté énergétique, alimentaire et industrielle, estime la Cour des comptes. Elle juge les résultats obtenus jusqu'ici insuffisants. Dans son deuxième rapport annuel sur le sujet, l'institution souligne que l'adaptation au changement climatique, la réduction des émissions, la protection des ressources naturelles ne sont pas contraires aux intérêts économiques. C'est l'une des dernières grandes figures de l'âge d'or hollywoodien qui disparaît. Eva Marie Saint, star de La mort aux trousses d'Alfred Hitchcock, est décédée à 102 ans. Elle s'est éteinte à son domicile mardi à Los Angeles. C'est la fin de ce flash. Une bonne fin de journée à notre écoute.
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11: Bonsoir à tous. Sébastien Lecornu prend la parole ce soir pour évoquer plusieurs sujets au cœur de l'actualité. Le Premier ministre devrait notamment annoncer des mesures concernant les prix des carburants, mais aussi aborder les questions budgétaires et le coût de l'électricité. La mobilisation des lycéens devrait également figurer parmi les principaux thèmes de cette allocution très attendue. Laurent Nunez, lui, défend l'action des forces de l'ordre face à la mobilisation lycéenne. Auditionné par la commission des lois, le ministre de l'Intérieur affirme qu'aucune intervention n'a lieu lorsque les manifestations restent pacifiques. Et dans l'éducation nationale, plusieurs syndicats appellent à la grève et aux manifestations demain pour soutenir les lycéens. Ils demandent notamment l'abandon des suppressions de postes prévues en 2027 et le réemploi des contractuels. Aujourd'hui, 528 lycées étaient encore perturbés, totalement ou partiellement. Côté météo, des dégâts ce matin dans le Gard et l'Hérault. Les départements ont été touchés par un nouvel épisode méditerranéen. Au Gros du Roi, des rafales à plus de 100 km/h et un phénomène tourbillonnaire ont notamment emporté des arbres ou encore des bateaux. Et la vigilance orange a été levée, mais de nouvelles perturbations restent toutefois possibles. Marine Le Pen, quant à elle, affirme maintenir à 1000% sa confiance en Jordan Bardella malgré la publication par Mediapart de messages antisémites qui lui sont attribués datant de 2013. Pour rappel, le président du Rassemblement National nie en être l'auteur et a porté plainte pour diffamation. Sophie Adnot a entamé aujourd'hui son retour sur Terre après 8 mois à bord de la Station Spatiale Internationale. Avec 235 jours en orbite, l'astronaute française bat le record européen du plus long séjour spatial continu. Et enfin, mot de sport et de cyclisme, deux Français montent sur le podium du contre-la-montre des championnats d'Europe. Bruno Armirail décroche l'argent et Maxime Decomble le bronze derrière le Slovène Primoz Roglic. Voilà pour l'essentiel de l'actualité. Je vous souhaite une excellente soirée. À notre écoute.
0: Bonjour à toutes et à tous, on débute avec du football et l'adieu international d'une légende du football mondial. Lionel Messi a disputé son tout dernier match avec l'Argentine cette nuit face au Bénin. Une victoire 3-0 avec un but sur pénalty et deux passes décisives pour la Pulga. Messi aura donc porté le maillot de l'Albi Céleste à 208 reprises pour 126 buts et un titre de champion du monde remporté en 2022. Il a également disputé deux autres finales de Coupe du Monde perdues en 2014 et 2026. C'est donc une véritable légende qui tire sa révérence internationale à 39 ans. Et en Europe, la suite et fin de la quatrième journée de Ligue des Nations hier soir. L'Espagne s'est imposée en Croatie de 2-1. Merino a inscrit un doublé pour les champions du monde en titre. Dans le même groupe, l'Angleterre a dominé la République tchèque 3-0 grâce notamment à un doublé d'Harry Kane pour sa 125e sélection. Notez également les victoires de la Suisse 3-0 sur la Macédoine du Nord et la Slovénie de 2-1 en Écosse. En tennis, la victoire pour Novak Djokovic au tournoi de Pékin. Le Serbe de 39 ans a profité d'un nouveau coup du sort pour soulever le trophée pour la 7e fois de sa carrière dans la capitale chinoise. Il a profité de l'abandon d'Alex de Minaur alors que Djoko menait 7-6 dans le premier set. L'Australien s'est blessé à la cuisse. Rappelons qu'en demi-finale, Djokovic avait bénéficié de la disqualification de Medvedev, accusé d'avoir visé un spectateur. Et ce titre de Djokovic a des conséquences directes pour notre Arthur Fils national. Le numéro 1 français est éjecté du top 10 au classement ATP. Il se retrouve 11e à la veille du Masters Mill de Shanghai.

0: Bakou en Azerbaïdjan. Il évolue dans la catégorie des moins de 73 kilos. Et puis en rugby, le directeur du rugby du RC Toulon, Pierre Mignoni, a démissionné. Il paye notamment la lourde défaite à Montpellier 28-0. Le RCT est actuellement 13e sur 14 dans le championnat de France. Très belle journée de sport.
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2: 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La chronique info spéciale bien-être et vie sociale.
3: Un retraité sur quatre donne aujourd'hui de son temps à une association. Une façon de rester actif, de se sentir utile et de partager ses compétences. Daniel Jacquier, bonjour. Vous êtes représentant de France Bénévolat en Côte d'Or. Alors concrètement, pourquoi faire du bénévolat ?
4: En fait, le bénévolat, c'est un plus. Le plus, c'est le plaisir. Le L, c'est le lien social. Le U, c'est l'utilité. Et le S, c'est le sens donné à son engagement. Je pense que pour tout bénévole ou un retraité, l'important, c'est de se poser quatre questions. Quel secteur associatif m'intéresse ? Quelle mission j'aimerais faire ? Est-ce que je veux conserver quelque chose que j'avais dans mon activité professionnelle ou pas ? Quel temps et quelle période j'ai envie de consacrer à l'engagement ? Et puis, quelles limites je me donne ? Est-ce que je suis prêt à faire des kilomètres pour exercer mon activité de bénévolat ou pas ? Le temps idéal à consacrer au bénévolat, ça peut être une heure par mois, mais ça peut être aussi trois jours par semaine. Donc c'est vraiment à la volonté du bénévole, du temps qu'il souhaite donner à l'association. À titre personnel, le bénévolat m'apporte le travail en équipe que j'ai toujours pratiqué dans mon activité professionnelle, la rencontre avec de nouvelles personnes. Je suis en contact avec les collectivités locales, les autres associations. Donc c'est un facteur d'enrichissement et de lien social.
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6: Bonsoir, les rassemblements lycéens se sont poursuivis aujourd'hui dans toute la France, mais la mobilisation est en net recul selon le ministère de l'Éducation nationale. Sébastien Lecornu va s'exprimer à 18h30. Des syndicats d'enseignants appellent à la grève demain en soutien aux lycéens. Le président des départements de France, François Sauvadet, dénonce le choc insupportable du budget 2027 qui va avoir des conséquences lourdes à 7 mois de la présidentielle et qui risque de mettre en difficulté plus d'une trentaine de départements. Selon les calculs de l'association sur les 5,4 milliards d'euros de coupes visant les collectivités locales, plus de 1,8 milliard d'euros sont ponctionnés au département. Une proposition de loi constitutionnelle a été déposée pour permettre la préservation des langues régionales. Les rapporteurs veulent modifier l'article 2 de la Constitution qui établit que la langue de la République est le français et qui constitue aujourd'hui un obstacle aux politiques de promotion des langues régionales, selon les auteurs du texte. La France doit renforcer et mieux financer sa transition écologique pour répondre à un enjeu de souveraineté énergétique, alimentaire et industrielle, estime la Cour des comptes. Elle juge les résultats obtenus jusqu'ici insuffisants. Dans son deuxième rapport annuel sur le sujet, l'institution souligne que l'adaptation au changement climatique, la réduction des émissions, la protection des ressources naturelles ne sont pas contraires aux intérêts économiques. C'est l'une des dernières grandes figures de l'âge d'or hollywoodien qui disparaît. Eva Marie Saint-Star de La mort aux trousses d'Alfred Hitchcock est décédée à 102 ans. Elle s'est éteinte à son domicile mardi à Los Angeles. C'est la fin de ce flash. Une bonne fin de journée à notre écoute.
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8: Bonsoir à tous. Sébastien Lecornu prend la parole ce soir pour évoquer plusieurs sujets au cœur de l'actualité. Le Premier ministre devrait notamment annoncer des mesures concernant les prix des carburants, mais aussi aborder les questions budgétaires et le coût de l'électricité. La mobilisation des lycéens devrait également figurer parmi les principaux thèmes de cette allocution très attendue. Laurent Nunez, lui, défend l'action des forces de l'ordre face à la mobilisation lycéenne. Auditionné par la commission des lois, le ministre de l'Intérieur affirme qu'aucune intervention n'a lieu lorsque les manifestations restent pacifiques. Et dans l'éducation nationale, plusieurs syndicats appellent à la grève et aux manifestations demain pour soutenir les lycéens. Ils demandent notamment l'abandon des suppressions de postes prévues en 2027 et le réemploi des contractuels. Aujourd'hui, 528 lycées étaient encore perturbés, totalement ou partiellement. Côté météo, des dégâts ce matin dans le Gard et l'Hérault. Les départements ont été touchés par un nouvel épisode méditerranéen. Au Gros du Roi, des rafales à plus de 100 km/h et un phénomène tourbillonnaire ont notamment emporté des arbres ou encore des bateaux. La vigilance orange a été levée, mais de nouvelles perturbations restent toutefois possibles. Marine Le Pen, quant à elle, affirme maintenir à 1000% sa confiance en Jordan Bardella malgré la publication par Mediapart de messages antisémites qui lui sont attribués datant de 2013. Pour rappel, le président du Rassemblement National nie en être l'auteur et a porté plainte pour diffamation. Sophie Adnot a entamé aujourd'hui son retour sur Terre après 8 mois à bord de la Station Spatiale Internationale. Avec 235 jours en orbite, l'astronaute française bat le record européen du plus long séjour spatial continu. Et enfin, mot de sport et de cyclisme, deux Français montent sur le podium du contre-la-montre des championnats d'Europe. Bruno Armirail décroche l'argent et Maxime Decomble le bronze derrière le Slovène Primoz Roglic. Voilà pour l'essentiel de l'actualité. Je vous souhaite une excellente soirée à notre écoute.
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0: Bonjour à toutes et à tous, on débute avec du football et l'adieu international d'une légende du football mondial. Lionel Messi a disputé son tout dernier match avec l'Argentine cette nuit face au Bénin. Une victoire 3-0 avec un but sur pénalty et deux passes décisives pour la Pulga. Messi aura donc porté le maillot de l'Albi Céleste à 208 reprises pour 126 buts et un titre de champion du monde remporté en 2022. Il a également disputé deux autres finales de Coupe du Monde perdues en 2014 et 2026. C'est donc une véritable légende qui tire sa révérence internationale à 39 ans. Et en Europe, la suite et fin de la quatrième journée de Ligue des Nations hier soir. L'Espagne s'est imposée en Croatie de 2-1. Merino a inscrit un doublé pour les champions du monde en titre. Dans le même groupe, l'Angleterre a dominé la République tchèque 3-0 grâce notamment à un doublé d'Harry Kane pour sa 125e sélection. Notez également les victoires de la Suisse 3-0 sur la Macédoine du Nord et la Slovénie de 2-1 en Écosse. En tennis, la victoire pour Novak Djokovic au tournoi de Pékin. Le Serbe de 39 ans a profité d'un nouveau coup du sort pour soulever le trophée. Pour la 7e fois de sa carrière dans la capitale chinoise, il a profité de l'abandon d'Alex de Minaur. Alors que Djoko menait 7-6 dans le premier set, l'Australien s'est blessé à la cuisse. Rappelons qu'en demi-finale, Djokovic avait bénéficié de la disqualification de Medvedev, accusé d'avoir visé un spectateur. Et ce titre de Djokovic a des conséquences directes pour notre Arthur Fils National. Le numéro 1 français est éjecté du top 10 au classement ATP. Il se retrouve 11e à la veille du Masters 1000 de Shanghai auquel il va participer. En judo, le jeune français de 20 ans, Dayan Boulemtaf, a remporté la médaille de bronze hier lors des championnats du monde à Bakou en Azerbaïdjan. Il évolue dans la catégorie des moins de 73 kilos. Et puis en rugby, le directeur du rugby du RC Toulon, Pierre Mignoni, a démissionné. Il paye notamment la lourde défaite à Montpellier 28-0. Le RCT est actuellement 13e sur 14 dans le championnat de France. Très belle journée de sport.
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3: Quand on vieillit, ce n'est pas l'envie de sortir qui disparaît. C'est la mobilité qui se complique. Et avec elle, les liens. Alors comment continuer à aller vers les autres quand chaque déplacement devient une épreuve? Nils Lonné, vous êtes géographe au Gérontopole des Pays de la Loire. Quelles solutions existent pour aider les aînés à rester mobiles et garder un vrai lien social?
5: Eh bien, le panel de solutions est diversifié. Il y a beaucoup d'initiatives locales qui existent. Transport en commun, transport à la demande, transport solidaire, covoiturage. Mais pas partout et pas de manière uniforme. On ne peut pas dire qu'il y ait de bonnes ou de mauvaises solutions. Ça dépend des personnes, de leurs besoins, de leurs capacités et du contexte local. Toutefois, être dépendant de sa voiture pour se déplacer, ça présente des risques au regard d'un état de santé qui pourrait se dégrader. Et dans ce cas, la meilleure prévention est de diversifier ses moyens de déplacement pour être le plus résilient en cas de difficulté, et ce le plus tôt possible. Parce que c'est toujours plus simple d'apprendre de nouvelles manières de se déplacer avant qu'on ait l'apparition de premières fragilités.
3: Alors on fait comment et vers qui on se tourne pour apprendre à se déplacer autrement?
5: Tout d'abord, il faut avoir connaissance des solutions qui existent sur
3: 3h30.
5: Donc pour ça, il ne faut pas hésiter à solliciter la mairie, qui est une très bonne première porte d'entrée. Et au-delà de vous fournir des connaissances sur ce qui existe sur le territoire, elle pourra aussi vous renseigner sur la présence d'une plateforme mobilité ou d'initiative associative locale pour vous accompagner dans l'évolution de vos déplacements.
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6: Bonsoir, les rassemblements lycéens se sont poursuivis aujourd'hui dans toute la France, mais la mobilisation est en net recul selon le ministère de l'Éducation nationale. Sébastien Lecornu va s'exprimer à 18h30. Des syndicats d'enseignants appellent à la grève demain en soutien aux lycéens. Le président des départements de France, François Sauvadet, dénonce le choc insupportable du budget 2027 qui va avoir des conséquences lourdes à 7 mois de la présidentielle et qui risque de mettre en difficulté plus d'une trentaine de départements. Selon les calculs de l'association sur les 5,4 milliards d'euros de coupes visant les collectivités locales, plus de 1,8 milliard d'euros sont ponctionnés au département. Une proposition de loi constitutionnelle a été déposée pour permettre la préservation des langues régionales. Les rapporteurs veulent modifier l'article 2 de la Constitution qui établit que la langue de la République est le français et qui constitue aujourd'hui un obstacle aux politiques de promotion des langues régionales, selon les auteurs du texte. La France doit renforcer et mieux financer sa transition écologique pour répondre à un enjeu de souveraineté énergétique, alimentaire et industrielle, estime la Cour des comptes. Elle juge les résultats obtenus jusqu'ici insuffisants. Dans son deuxième rapport annuel sur le sujet, l'institution souligne que l'adaptation au changement climatique, la réduction des émissions, la protection des ressources naturelles ne sont pas contraires aux intérêts économiques. C'est l'une des dernières grandes figures de l'âge d'or hollywoodien qui disparaît. Eva Marie Saint-Star de La mort aux trousses d'Alfred Hitchcock est décédée à 102 ans. Elle s'est éteinte à son domicile mardi à Los Angeles. C'est la fin de ce flash. Une bonne fin de journée à notre écoute.
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8: Bonsoir à tous. Sébastien Lecornu prend la parole ce soir pour évoquer plusieurs sujets au cœur de l'actualité. Le Premier ministre devrait notamment annoncer des mesures concernant les prix des carburants, mais aussi aborder les questions budgétaires et le coût de l'électricité. La mobilisation des lycéens devrait également figurer parmi les principaux thèmes de cette allocution très attendue. Laurent Nunez, lui, défend l'action des forces de l'ordre face à la mobilisation lycéenne. Auditionné par la commission des lois, le ministre de l'Intérieur affirme qu'aucune intervention n'a lieu lorsque les manifestations restent pacifiques. Et dans l'éducation nationale, plusieurs syndicats appellent à la grève et aux manifestations demain pour soutenir les lycéens. Ils demandent notamment l'abandon des suppressions de postes prévues en 2027 et le réemploi des contractuels. Aujourd'hui, 528 lycées étaient encore perturbés, totalement ou partiellement. Côté météo, des dégâts ce matin dans le Gard et l'Hérault. Les départements ont été touchés par un nouvel épisode méditerranéen. Au Gros du Roi, des rafales à plus de 100 km/h et un phénomène tourbillonnaire ont notamment emporté des arbres ou encore des bateaux. Et la vigilance orange a été levée, mais de nouvelles perturbations restent toutefois possibles. Marine Le Pen, quant à elle, affirme maintenir à 1000% sa confiance en Jordan Bardella malgré la publication par Mediapart de messages antisémites qui lui sont attribués datant de 2013. Pour rappel, le président du Rassemblement National nie en être l'auteur et a porté plainte pour diffamation. Sophie Adnot a entamé aujourd'hui son retour sur Terre après 8 mois à bord de la Station Spatiale Internationale. Avec 235 jours en orbite, l'astronaute française bat le record européen du plus long séjour spatial continu. Et enfin, mot de sport et de cyclisme, deux Français montent sur le podium du contre-la-montre des championnats d'Europe. Bruno Armirail décroche l'argent et Maxime Decomble le bronze derrière le Slovène Primoz Roglic. Voilà pour l'essentiel de l'actualité. Je vous souhaite une excellente soirée à notre écoute.
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0: Bonjour à toutes et à tous, on débute avec du football et l'adieu international d'une légende du football mondial. Lionel Messi a disputé son tout dernier match avec l'Argentine cette nuit face au Bénin. Une victoire 3-0 avec un but sur pénalty et deux passes décisives pour la Pulga. Messi aura donc porté le maillot de l'Albi Céleste à 208 reprises pour 126 buts et un titre de champion du monde remporté en 2022. Il a également disputé deux autres finales de Coupe du Monde perdues en 2014 et 2026. C'est donc une véritable légende qui tire sa révérence internationale à 39 ans. Et en Europe, la suite et fin de la quatrième journée de Ligue des Nations. Hier soir, l'Espagne s'est imposée en Croatie 2-1. Merino a inscrit un doublé pour les champions du monde en titre. Dans le même groupe, l'Angleterre a dominé la République tchèque 3-0 grâce notamment à un doublé d'Harry Kane pour sa 125e sélection. Notez également les victoires de la Suisse 3-0 sur la Macédoine du Nord et la Slovénie 2-1 en Écosse. En tennis, la victoire pour Novak Djokovic au tournoi de Pékin. Le Serbe de 39 ans a profité d'un nouveau coup du sort pour soulever le trophée. Pour la 7e fois de sa carrière dans la capitale chinoise, il a profité de l'abandon d'Alex de Minaur. Alors que Djoko menait 7-6 dans le premier set, l'Australien s'est blessé à la cuisse. Rappelons qu'en demi-finale, Djokovic avait bénéficié de la disqualification de Medvedev, accusé d'avoir visé un spectateur. Et ce titre de Djokovic a des conséquences directes pour notre Arthur Fils National. Le numéro 1 français est éjecté du top 10 au classement ATP. Il se retrouve 11e à la veille du Masters 1000 de Shanghai, auquel il va participer. En judo, le jeune français de 20 ans, Dayan Boulemtaf, a remporté la médaille de bronze hier lors des championnats du monde à Bakou en Azerbaïdjan. Il évolue dans la catégorie des moins de 73 kilos. Et puis en rugby, le directeur du rugby du RC Toulon, Pierre Mignoni, a démissionné. Il paye notamment la lourde défaite à Montpellier 28-0. Le RCT est actuellement 13e sur 14 dans le championnat de France. Très belle journée de sport.
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2: 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La chronique info spéciale bien-être et vie sociale. La question d'Hervé, 63 ans.
9: Je vais bientôt être à la retraite, alors je suis hyper actif dans mon travail et j'ai un peu peur de l'après. Vous avez des conseils pour m'aider à franchir le cap ?
10: Eh oui Hervé, la retraite on en parle comme d'un grand saut dans le vide, alors qu'en réalité c'est plutôt un changement de décor. Non, la retraite n'est pas une fin, c'est un début. Un peu comme un lundi matin, mais sans lundi matin ni dimanche soir stressant. Le passage à la retraite, c'est vrai, est souvent vu comme une perte de son identité. Cette rupture sociale peut être déstabilisante. Mais très vite, on découvre qu'on peut exister autrement que par son travail. Reprendre une activité oubliée, en essayer une nouvelle, s'engager dans une association, renforcer ses liens, en créer d'autres. On se sent utile différemment et ça fait beaucoup de bien. Et pour ceux qui aiment être accompagnés, il existe Bienvenue à la retraite, un atelier proposé par les caisses de retraite pour faire le point sur ses envies, ses projets, ses rêves mis en pause. Il est animé par des professionnels formés et proches de chez vous. L'atelier Bienvenue à la retraite, c'est une sorte de mode d'emploi pour bien vivre cette nouvelle étape. Alors Hervé, vous qui appréhendez l'après, dites-vous que la retraite n'est pas un arrêt, c'est un virage. Prenez-le à votre rythme, explorez, testez, rencontrez. Vous verrez, on s'y sent vite très vivant. Et souvenez-vous, le plus important, c'est de garder du lien social.
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6: Bonsoir, les rassemblements lycéens se sont poursuivis aujourd'hui dans toute la France, mais la mobilisation est en net recul selon le ministère de l'Éducation nationale. Sébastien Lecornu va s'exprimer à 18h30. Des syndicats d'enseignants appellent à la grève demain en soutien aux lycéens. Le président des départements de France, François Sauvadet, dénonce le choc insupportable du budget 2027 qui va avoir des conséquences lourdes à 7 mois de la présidentielle et qui risque de mettre en difficulté plus d'une trentaine de départements. Selon les calculs de l'association sur les 5,4 milliards d'euros de coupes visant les collectivités locales, plus de 1,8 milliard d'euros sont ponctionnés au département. Une proposition de loi constitutionnelle a été déposée pour permettre la préservation des langues régionales. Les rapporteurs veulent modifier l'article 2 de la Constitution qui établit que la langue de la République est le français et qui constitue aujourd'hui un obstacle aux politiques de promotion des langues régionales, selon les auteurs du texte. La France doit renforcer et mieux financer sa transition écologique pour répondre à un enjeu de souveraineté énergétique, alimentaire et industrielle, estime la Cour des comptes. Elle juge les résultats obtenus jusqu'ici insuffisants. Dans son deuxième rapport annuel sur le sujet, l'institution souligne que l'adaptation au changement climatique, la réduction des émissions, la protection des ressources naturelles ne sont pas contraires aux intérêts économiques. C'est l'une des dernières grandes figures de l'âge d'or hollywoodien qui disparaît. Eva Marie Saint-Star de La mort aux trousses d'Alfred Hitchcock est décédée à 102 ans. Elle s'est éteinte à son domicile mardi à Los Angeles. C'est la fin de ce flash, une bonne fin de journée à notre écoute.
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8: Bonsoir à tous, Sébastien Lecornu prend la parole ce soir pour évoquer plusieurs sujets au cœur de l'actualité. Le Premier ministre devrait notamment annoncer des mesures concernant les prix des carburants, mais aussi aborder les questions budgétaires et le coût de l'électricité. La mobilisation des lycéens devrait également figurer parmi les principaux thèmes de cette allocution très attendue. Laurent Nunez, lui, défend l'action des forces de l'ordre face à la mobilisation lycéenne. Auditionné par la commission des lois, le ministre de l'Intérieur affirme qu'aucune intervention n'a lieu lorsque les manifestations restent pacifiques. Et dans l'éducation nationale, plusieurs syndicats appellent à la grève et aux manifestations demain pour soutenir les lycéens. Ils demandent notamment l'abandon des suppressions de postes prévues en 2027 et le réemploi des contractuels. Aujourd'hui, 528 lycées étaient encore perturbés, totalement ou partiellement. Côté météo, des dégâts ce matin dans le Gard et l'Hérault. Les départements ont été touchés par un nouvel épisode méditerranéen. Au Gros du Roi, des rafales à plus de 100 km/h et un phénomène tourbillonnaire ont notamment emporté des arbres ou encore des bateaux. Et la vigilance orange a été levée, mais de nouvelles perturbations restent toutefois possibles. Marine Le Pen, quant à elle, affirme maintenir à 1000% sa confiance en Jordan Bardella malgré la publication par Mediapart de messages antisémites qui lui sont attribués datant de 2013. Pour rappel, le président du Rassemblement National nie en être l'auteur et a porté plainte pour diffamation. Sophie Adnaud a entamé aujourd'hui son retour sur Terre après 8 mois à bord de la Station Spatiale Internationale. Avec 235 jours en orbite, l'astronaute française bat le record européen du plus long séjour spatial continu. Et enfin, mot de sport et de cyclisme, deux Français montent sur le podium du contre-la-montre des championnats d'Europe. Bruno Armirail décroche l'argent et Maxime Decomble le bronze derrière le Slovène Primoz Roglic. Voilà pour l'essentiel de l'actualité. Je vous souhaite une excellente soirée à notre écoute.
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0: Bonjour à toutes et à tous, on débute avec du football et l'adieu international d'une légende du football mondial. Lionel Messi a disputé son tout dernier match avec l'Argentine cette nuit face au Bénin. Une victoire 3-0 avec un but sur pénalty et deux passes décisives pour la Pulga. Messi aura donc porté le maillot de l'Albi Céleste à 208 reprises pour 126 buts et un titre de champion du monde remporté en 2022. Il a également disputé deux autres finales de Coupe du Monde perdues en 2014 et 2026. C'est donc une véritable légende.

Victoire pour Novak Djokovic au tournoi de Pékin. Le Serbe de 39 ans a profité d'un nouveau coup du sort pour soulever le trophée pour la 7e fois de sa carrière dans la capitale chinoise. Il a profité de l'abandon d'Alex de Minaur alors que Djoko menait 7-6 dans le premier set. L'Australien s'est blessé à la cuisse. Rappelons qu'en demi-finale, Djokovic avait bénéficié de la disqualification de Medvedev, accusé d'avoir visé un spectateur. Et ce titre de Djokovic a des conséquences directes pour notre Arthur Fils national. Le numéro 1 français est éjecté du top 10 au classement ATP. Il se retrouve 11e à la veille du Masters 1000 de Shanghai.

0: Bakou en Azerbaïdjan. Il évolue dans la catégorie des moins de 73 kilos. Et puis en rugby, le directeur du rugby du RC Toulon, Pierre Mignoni, a démissionné. Il paye notamment la lourde défaite à Montpellier 28-0. Le RCT est actuellement 13e sur 14 dans le championnat de France. Très belle journée de sport.
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3: Avec l'âge, on aspire souvent à plus de calme et l'on peut petit à petit se replier sur soi. Mais il y a une différence entre choisir la solitude et souffrir de l'isolement. Alors comment recréer du lien quand les contacts deviennent plus rares ? Bonjour Pierre Vandel, vous êtes psychiatre spécialiste du grand âge et professeur à l'université de Lausanne. Pourquoi est-il si difficile en vieillissant d'aller vers les autres ?
4: Plusieurs raisons. On perd le contact avec les collègues, avec la retraite, perte du rythme professionnel, on est confronté à l'éloignement des proches, et puis aussi à des pertes, des deuils successifs, ce qui réduit le cercle familial ou amical. Des raisons psychologiques aussi, la peur de déranger, le manque ou la perte de confiance en soi, et puis des raisons physiques aussi. Aussi avec la fatigue, des douleurs, la difficulté à se mobiliser qui réduit les déplacements et les sorties.
3: Alors comment dépasser ces difficultés, professeur ?
4: Pour remettre du lien social, il faut commencer avec quelques contacts, appeler quelqu'un qu'on n'a pas vu depuis longtemps, s'autoriser à faire le premier pas, puisque beaucoup de personnes ont peur de déranger, alors qu'en réalité les autres sont souvent heureux d'être sollicités. Et puis on peut miser sur des activités encadrées, un club de marche, des ateliers mémoire, un café associatif. Et puis il existe des ressources concrètes, les centres communaux d'action sociale, certains centres sociaux, des associations locales et puis des activités prévention de l'assurance retraite.
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6: Bonsoir, les rassemblements lycéens se sont poursuivis aujourd'hui dans toute la France, mais la mobilisation est en net recul selon le ministère de l'Éducation nationale. Sébastien Lecornu va s'exprimer à 18h30. Des syndicats d'enseignants appellent à la grève demain en soutien aux lycéens. Le président des départements de France, François Sauvadet, dénonce le choc insupportable du budget 2027 qui va avoir des conséquences lourdes à 7 mois de la présidentielle et qui risque de mettre en difficulté plus d'une trentaine de départements. Selon les calculs de l'association, sur les 5,4 milliards d'euros de coupes visant les collectivités locales, plus de 1,8 milliard d'euros sont ponctionnés aux départements. Une proposition de loi constitutionnelle a été déposée pour permettre la préservation des langues régionales. Les rapporteurs veulent modifier l'article 2 de la Constitution qui établit que la langue de la République est le français et qui constitue aujourd'hui un obstacle aux politiques de promotion des langues régionales, selon les auteurs du texte. La France doit renforcer et mieux financer sa transition écologique pour répondre à un enjeu de souveraineté énergétique, alimentaire et industrielle, estime la Cour des comptes. Elle juge les résultats obtenus jusqu'ici insuffisants. Dans son deuxième rapport annuel sur le sujet, l'institution souligne que l'adaptation au changement climatique, la réduction des émissions, la protection des ressources naturelles ne sont pas contraires aux intérêts économiques. C'est l'une des dernières grandes figures de l'âge d'or hollywoodien qui disparaît. Eva Marie Saint, star de La mort aux trousses d'Alfred Hitchcock, est décédée à 102 ans. Elle s'est éteinte à son domicile mardi à Los Angeles. C'est la fin de ce flash. Une bonne fin de journée à notre écoute.
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8: Bonsoir à tous. Sébastien Lecornu prend la parole ce soir pour évoquer plusieurs sujets au cœur de l'actualité. Le Premier ministre devrait notamment annoncer des mesures concernant les prix des carburants, mais aussi aborder les questions budgétaires et le coût de l'électricité. La mobilisation des lycéens devrait également

0: l'hypothème de cette allocution très attendue. Laurent Nunez, lui, défend l'action des forces de l'ordre face à la mobilisation lycéenne. Auditionné par la commission des lois, le ministre de l'Intérieur affirme qu'aucune intervention n'a lieu lorsque les manifestations restent pacifiques. Et dans l'éducation nationale, plusieurs syndicats appellent à la grève et aux manifestations demain pour soutenir les lycéens. Ils demandent notamment l'abandon des suppressions de postes prévues en 2027 et le réemploi des contractuels. Aujourd'hui, 528 lycées étaient encore perturbés, totalement ou partiellement. Côté météo, des dégâts ce matin dans le Gard et l'Hérault. Les départements ont été touchés par un nouvel épisode méditerranéen. Au Gros du Roi, des rafales à plus de 100 km/h et un phénomène tourbillonnaire ont notamment emporté des arbres ou encore des bateaux. Et la vigilance orange a été levée, mais de nouvelles perturbations restent toutefois possibles. Marine Le Pen, quant à elle, affirme maintenir à 1000% sa confiance en Jordan Bardella malgré la publication par Mediapart de messages antisémites qui lui sont attribués datant de 2013. Pour rappel, le président du Rassemblement National nie en être l'auteur et a porté plainte pour diffamation. Sophie Adnaud a entamé aujourd'hui son retour sur Terre après 8 mois à bord de la Station Spatiale Internationale. Avec 235 jours en orbite, l'astronaute française bat le record européen du plus long séjour spatial continu. Et enfin, mot de sport et de cyclisme, deux Français montent sur le podium du contre-la-montre des championnats d'Europe. Bruno Armirail décroche l'argent et Maxime Decomble le bronze derrière le Slovène Primoz Roglic. Voilà pour l'essentiel de l'actualité. Je vous souhaite une excellente soirée à notre écoute.
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2: Bonjour à toutes et à tous, on débute avec du football et l'adieu international d'une légende du football mondial. Lionel Messi a disputé son tout dernier match avec l'Argentine cette nuit face au Bénin. Une victoire 3-0 avec un but sur pénalty et deux passes décisives pour la Pulga. Messi aura donc porté le maillot de l'Albi Céleste à 208 reprises pour 126 buts et un titre de champion du monde remporté en 2022. Il a également disputé deux autres finales de Coupe du Monde perdues en 2014 et 2026. C'est donc une véritable légende qui tire sa révérence internationale à 39 ans. Et en Europe, la suite et fin de la quatrième journée de Ligue des Nations. Hier soir, l'Espagne s'est imposée en Croatie de buts à 1. Merino a inscrit un doublé pour les champions du monde en titre. Dans le même groupe, l'Angleterre a dominé la République tchèque 3-0 grâce notamment à un doublé d'Harry Kane pour sa 125e sélection. Notez également les victoires de la Suisse 3-0 sur la Macédoine du Nord et la Slovénie de buts à 1 en Écosse. En tennis, la victoire pour Novak Djokovic au tournoi de Pékin. Le Serbe de 39 ans a profité d'un nouveau coup du sort pour soulever le trophée pour la 7e fois de sa carrière dans la capitale chinoise. Il a profité de l'abandon d'Alex de Minaur alors que Djoko menait 7-6 dans le premier set. L'Australien s'est blessé à la cuisse. Rappelons qu'en demi-finale, Djokovic avait bénéficié de la disqualification de Medvedev, accusé d'avoir visé un spectateur. Et ce titre de Djokovic a des conséquences directes pour notre Arthur Fils national. Le numéro 1 français est éjecté du top 10 au classement ATP. Il se retrouve 11e à la veille du Masters Mill de Shanghai, auquel il

0: ou en Azerbaïdjan. Il évolue dans la catégorie des moins de 73 kilos. Et puis en rugby, le directeur du rugby du RC Toulon, Pierre Mignoni, a démissionné. Il paye notamment la lourde défaite à Montpellier 28-0. Le RCT est actuellement 13e sur 14 dans le championnat de France. Très belle journée de sport.
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3: Quand les générations se rencontrent, ce n'est pas seulement le temps qui se partage, mais aussi les savoirs et les valeurs. Des associations existent comme Unicité, où Roland, retraité, transmet son vécu, ses histoires, à Cassandre, 22 ans, qui arrive avec son regard neuf, sa curiosité et son énergie. Un duo intergénérationnel qui s'enrichit mutuellement. Alors Cassandre, qu'est-ce qui vous plaît dans cette expérience ?
4: Ce qui me plaît, c'est le lien social. Rencontrer des personnes plus âgées que moi, ça m'apporte d'apprendre leur histoire et de prendre confiance en moi.
5: La rencontre avec les jeunes, ça m'apporte un regard sur les difficultés qu'ils ont. Et ça, c'est, à mes yeux, c'est primordial, ça.
4: Roland m'apporte son vécu, son histoire et des conseils pour les embauches. Il peut m'aiguiller.
3: Et qu'est-ce que vous faites ensemble ?
5: On a quelques activités ludiques. On a fait une ou deux marches. On a fait une petite partie de boules aussi. On a joué au domino. Et puis, on a parlé un petit peu, quoi.
4: Il m'a montré un peu comment on fait de l'accordéon.
3: Et vous, Cassandre, vous lui apportez quoi ?
4: Par rapport au téléphone, envoyer un message et tout ça. Il n'aime pas ça et il ne comprend rien. Le premier truc que j'avais fait pour les messages, il a noté sur un petit papier comment faire toutes les étapes.
3: Merci à tous les deux. Les rencontres entre les générations, c'est construire des liens où chacun a quelque chose à transmettre et à recevoir.
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7: Bonsoir, les rassemblements lycéens se sont poursuivis aujourd'hui dans toute la France, mais la mobilisation est en net recul selon le ministère de l'Éducation nationale. Sébastien Lecornu va s'exprimer à 18h30. Des syndicats d'enseignants appellent à la grève demain en soutien aux lycéens. Le président des départements de France, François Sauvadet, dénonce le choc insupportable du budget 2027 qui va avoir des conséquences lourdes à cette mois de la présidentielle et qui risque de mettre en difficulté plus d'une trentaine de départements. Selon les calculs de l'association sur les 5,4 milliards d'euros de coupes visant les collectivités locales, plus de 1,8 milliard d'euros sont ponctionnés au département. Une proposition de loi constitutionnelle a été déposée pour permettre la préservation des langues régionales. Les rapporteurs veulent modifier l'article 2 de la Constitution qui établit que la langue de la République est le français et qui constitue aujourd'hui un obstacle aux politiques de promotion des langues régionales, selon les auteurs du texte. La France doit renforcer et mieux financer sa transition écologique pour répondre à un enjeu de souveraineté énergétique alimentaire et industrielle, estime la Cour des comptes. Elle juge les résultats obtenus jusqu'ici insuffisants. Dans son deuxième rapport annuel sur le sujet, l'institution souligne que l'adaptation au changement climatique, la réduction des émissions, la protection des ressources naturelles ne sont pas contraires aux intérêts économiques. C'est l'une des dernières grandes figures de l'âge d'or hollywoodien qui disparaît. Eva Marie Saint, star de La mort aux trousses d'Alfred Hitchcock, est décédée à 102 ans. Elle s'est éteinte à son domicile mardi à Los Angeles. C'est la fin de ce flash, une bonne fin de journée à notre écoute.
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9: Bonsoir à tous. Sébastien Lecornu prend la parole ce soir pour évoquer plusieurs sujets au cœur de l'actualité. Le Premier ministre devrait notamment annoncer des mesures concernant les prix des carburants, mais aussi aborder les questions budgétaires et le coût de l'électricité. La mobilisation des lycéens devrait également figurer parmi les principaux thèmes de cette allocution très attendue. Laurent Nunez, lui, défend l'action des forces de l'ordre face à la mobilisation lycéenne. Auditionné par la commission des lois, le ministre de l'Intérieur affirme qu'aucune intervention n'a lieu lorsque les manifestations restent pacifiques. Et dans l'éducation nationale, plusieurs syndicats appellent à la grève et aux manifestations demain pour soutenir les lycéens. Ils demandent notamment l'abandon des suppressions de postes prévues en 2027 et le réemploi des contractuels. Aujourd'hui, 528 lycées étaient encore perturbés, totalement ou partiellement. Côté météo, des dégâts ce matin dans le Gard et l'Hérault. Les départements ont été touchés par un nouvel épisode méditerranéen. Au Gros du Roi, des rafales à plus de 100 km/h et un phénomène tourbillonnaire ont notamment emporté des arbres ou encore des bateaux. La vigilance orange a été levée, mais de nouvelles perturbations restent toutefois possibles. Marine Le Pen, quant à elle, affirme maintenir à 1000% sa confiance en Jordan Bardella malgré la publication par Mediapart de messages antisémites qui lui sont attribués datant de 2013. Pour rappel, le président du Rassemblement National nie en être l'auteur et a porté plainte pour diffamation. Sophie Adnaud a entamé aujourd'hui son retour sur Terre après 8 mois à bord de la Station Spatiale Internationale. Avec 235 jours en orbite, l'astronaute française bat le record européen du plus long séjour spatial continu. Et enfin, mot de sport et de cyclisme, deux Français montent sur le podium du contre-la-montre des championnats d'Europe. Bruno Armirail décroche l'argent et Maxime Decomble le bronze derrière le Slovène Primoz Roglic. Voilà pour l'essentiel de l'actualité. Je vous souhaite une excellente soirée à notre écoute.
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0: Bonjour à toutes et à tous, on débute avec du football et l'adieu international d'une légende du football mondial. Lionel Messi a disputé son tout dernier match avec l'Argentine cette nuit face au Bénin. Une victoire 3-0 avec un but sur pénalty et deux passes décisives pour la Pulga. Messi aura donc porté le maillot de l'Albi Céleste à 208 reprises pour 126 buts et un titre de champion du monde remporté en 2022. Il a également disputé deux autres finales de Coupe du Monde perdues en 2014 et 2026. C'est donc une véritable légende qui tire sa révérence internationale à 39 ans. Et en Europe, la suite et fin de la quatrième journée de Ligue des Nations. Hier soir, l'Espagne s'est imposée en Croatie de 2-1, Merino a inscrit un doublé pour les champions du monde en titre. Dans le même groupe, l'Angleterre a dominé la République tchèque 3-0 grâce notamment à un doublé d'Harry Kane pour sa 125e sélection. Notez également les victoires de la Suisse 3-0 sur la Macédoine du Nord et la Slovénie de 2-1 en Écosse. En tennis, la victoire pour Novak Djokovic au tournoi de Pékin. Le Serbe de 39 ans a profité d'un nouveau coup du sort pour soulever le trophée pour la 7e fois de sa carrière dans la capitale chinoise. Il a profité de l'abandon d'Alex de Minaur alors que Djoko menait 7-6 dans le premier set. L'Australien s'est blessé à la cuisse. Rappelons qu'en demi-finale, Djokovic avait bénéficié de la disqualification de Medvedev, accusé d'avoir visé un spectateur. Et ce titre de Djokovic a des conséquences directes pour notre Arthur Fils national. Le numéro 1 français est éjecté du top 10 au classement ATP. Il se retrouve 11e à la veille du Masters 1000 de Shanghai auquel il va participer. En judo, le jeune français de 20 ans Dayan Boulemtaf a remporté la médaille de bronze hier lors des championnats du monde à Bakou en Azerbaïdjan. Il évolue dans la catégorie des moins de 73 kilos. Et puis en rugby, le directeur du rugby du RC Toulon, Pierre Mignoni, a démissionné. Il paye notamment la lourde défaite à Montpellier 28-0. Le RCT est actuellement 13e sur 14.
3: 4 heures.
0: Championnat de France. Très belle journée de sport.
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3: Le lien social, c'est ce qui nous relie et nous maintient vivants. Parler, rire, apprendre des autres. Quand il manque, l'isolement abîme la santé. Quand il existe, il stimule le cerveau et apaise le stress. Yann Lanier, vous êtes délégué général des Petits Frères des Pauvres. Vous publiez un baromètre sur ce thème. Quels sont ses principaux enseignements ?
6: Alors, les Petits Frères des Pauvres sont à l'origine d'un baromètre de l'isolement social qui fait référence dans notre pays. En 2025, nous documentions 750 000 personnes de plus de 60 ans en situation de mort sociale, c'est-à-dire coupées de tous les cercles de sociabilité, la famille, les amis, les voisins et la vie associative. Et 2 millions de personnes en grande fragilité, c'est-à-dire coupées au moins de deux de ces cercles de sociabilité. On dit souvent aux petits frères, quand nous prenons en charge une personne âgée isolée, que nous contribuons à la remettre dans la vie.
3: Quelles actions menez-vous sur le terrain ?
6: Nous avons des dispositifs de sensibilisation à cette question du lien social auprès des collégiens, par exemple, avec un programme qui s'appelle Génération Lien. Nous avons aussi Solitude Écoute. C'est un numéro de téléphone qui permet de rentrer en contact avec nos bénévoles. C'est un numéro de téléphone qui fonctionne tous les jours de 15h à 20h. Le lien social, c'est l'affaire de chacun et chacune d'entre nous. C'est quelque chose qui est extrêmement précieux pour avoir un vivre ensemble de qualité.
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7: Bonsoir, les rassemblements lycéens se sont poursuivis aujourd'hui dans toute la France, mais la mobilisation est en net recul selon le ministère de l'Éducation nationale. Sébastien Lecornu va s'exprimer à 18h30. Des syndicats d'enseignants appellent à la grève demain en soutien aux lycéens. Le président des départements de France, François Sauvadet, dénonce le choc insupportable du budget 2027 qui va avoir des conséquences lourdes à cette mois de la présidentielle et qui risque de mettre en difficulté plus d'une trentaine de départements. Selon les calculs de l'association sur les 5,4 milliards d'euros de coupes visant les collectivités locales, plus de 1,8 milliard d'euros sont ponctionnés au département. Une proposition de loi constitutionnelle a été déposée pour permettre la préservation des langues régionales. Les rapporteurs veulent modifier l'article 2 de la Constitution qui établit que la langue de la République est le français et qui constitue aujourd'hui un obstacle aux politiques de promotion des langues régionales, selon les auteurs du texte. La France doit renforcer et mieux financer sa transition écologique pour répondre à un enjeu de souveraineté énergétique alimentaire et industrielle, estime la Cour des comptes. Elle juge les résultats obtenus jusqu'ici insuffisants. Dans son deuxième rapport annuel sur le sujet, l'institution souligne que l'adaptation au changement climatique, la réduction des émissions, la protection des ressources naturelles ne sont pas contraires aux intérêts économiques. C'est l'une des dernières grandes figures de l'âge d'or hollywoodien qui disparaît. Eva Marie Saint, star de La mort aux trousses d'Alfred Hitchcock, est décédée à 102 ans. Elle s'est éteinte à son domicile mardi à Los Angeles. C'est la fin de ce flash, une bonne fin de journée à notre écoute.
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9: Bonsoir à tous. Sébastien Lecornu prend la parole ce soir pour évoquer plusieurs sujets au cœur de l'actualité. Le Premier ministre devrait notamment annoncer des mesures concernant les prix des carburants, mais aussi aborder les questions budgétaires et le coût de l'électricité. La mobilisation des lycéens devrait également figurer parmi les principaux thèmes de cette allocution très attendue. Laurent Nunez, lui, défend l'action des forces de l'ordre face à la mobilisation lycéenne. Auditionné par la commission des lois, le ministre de l'Intérieur affirme qu'aucune intervention n'a lieu lorsque les manifestations restent pacifiques. Et dans l'éducation nationale, plusieurs syndicats appellent à la grève et aux manifestations demain pour soutenir les lycéens. Ils demandent notamment l'abandon des suppressions de postes prévues en 2027 et le réemploi des contractuels. Aujourd'hui, 528 lycées étaient encore perturbés, totalement ou partiellement. Côté météo, des dégâts ce matin dans le Gard et l'Hérault. Les départements ont été touchés par un nouvel épisode méditerranéen. Au Gros du Roi, des rafales à plus de 100 km/h et un phénomène tourbillonnaire ont notamment emporté des arbres ou encore des bateaux. Et la vigilance orange a été levée, mais de nouvelles perturbations restent toutefois possibles. Marine Le Pen, quant à elle, affirme maintenir à 1000% sa confiance en Jordan Bardella malgré la publication par Mediapart de messages antisémites qui lui sont attribués datant de 2013. Pour rappel, le président du Rassemblement National nie en être l'auteur et a porté plainte pour diffamation. Sophie Adnaud a entamé aujourd'hui son retour sur Terre après 8 mois à bord de la Station Spatiale Internationale. Avec 235 jours en orbite, l'astronaute française bat le record européen du plus long séjour spatial continu. Et enfin, mot de sport et de cyclisme, deux Français montent sur le podium du contre-la-montre des championnats d'Europe. Bruno Armirail décroche l'argent et Maxime Decomble le bronze derrière le Slovène Primoz Roglic. Voilà pour l'essentiel de l'actualité. Je vous souhaite une excellente soirée à notre écoute.
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0: Bonjour à toutes et à tous, on débute avec du football et l'adieu international d'une légende du football mondial. Lionel Messi a disputé son tout dernier match avec l'Argentine cette nuit face au Bénin. Une victoire 3-0 avec un but sur pénalty et deux passes décisives pour la Pulga. Messi aura donc porté le maillot de l'Albi Céleste à 208 reprises pour 126 buts et un titre de champion du monde remporté en 2022. Il a également disputé deux autres finales de Coupe du Monde perdues en 2014 et 2026. C'est donc une véritable légende qui tire sa révérence internationale à 39 ans. Et en Europe, la suite et fin de la quatrième journée de Ligue des Nations. Hier soir, l'Espagne s'est imposée en Croatie de 2-1. Merino a inscrit un doublé pour les champions du monde en titre. Dans le même groupe, l'Angleterre a dominé la République tchèque 3-0 grâce notamment à un doublé d'Harry Kane pour sa 125e sélection. Notez également les victoires de la Suisse 3-0 sur la Macédoine du Nord et la Slovénie 2-1 en Écosse. En tennis, la victoire pour Novak Djokovic au tournoi de Pékin. Le Serbe de 39 ans a profité d'un nouveau coup du sort pour soulever le trophée pour la 7e fois de sa carrière dans la capitale chinoise. Il a profité de l'abandon d'Alex de Minaur alors que Djoko menait 7-6 dans le premier set. L'Australien s'est blessé à la cuisse. Rappelons qu'en demi-finale, Djokovic avait bénéficié de la disqualification de Medvedev, accusé d'avoir visé un spectateur. Et ce titre de Djokovic a des conséquences directes pour notre Arthur Fils National. Le numéro 1 français est éjecté du top 10 au classement ATP. Il se retrouve 11e à la veille du Masters 1000 de Shanghai.

0: ou en Azerbaïdjan. Il évolue dans la catégorie des moins de 73 kilos. Et puis en rugby, le directeur du rugby du RC Toulon, Pierre Mignoni, a démissionné. Il paye notamment la lourde défaite à Montpellier 28-0. Le RCT est actuellement 13e sur 14 dans le championnat de France. Très belle journée de sport.
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3: Les interactions sociales sont essentielles pour la santé physique et morale. L'assurance retraite vous accompagne pour garder ce lien au quotidien. Elle organise toute l'année une foule d'activités avec ses partenaires qui permettent de rencontrer du monde, échanger et rester actif. Conférences, salons, sorties sportives ou culturelles et ateliers pour mieux vivre sa retraite. Elle propose aussi des ateliers en petits groupes. L'atelier Bienvenue à la retraite, par exemple, permet d'aborder cette nouvelle étape en douceur, aux côtés d'autres personnes qui vivent la même transition. D'autres ateliers portent sur l'activité physique, la nutrition, le numérique, le sommeil ou la mémoire. Des rendez-vous proches de chez vous, parfois même accessibles à distance, pour garder le contact facilement. L'objectif est simple, vous accompagner, vous donner des repères et vous offrir des occasions de créer du lien, de partager, de ne jamais rester seul. Pour trouver une activité près de chez vous, rendez-vous sur la carte interactive « Trouvez mon activité » du site pourbienvieillir.fr. En quelques clics, vous pouvez filtrer selon vos envies, consulter la fiche détaillée de chaque activité et vous inscrire directement en ligne si vous le souhaitez. Des activités utiles, conviviales et accessibles pour rester actif, entouré et pleinement acteur de votre retraite.
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5: Bonsoir, les rassemblements lycéens se sont poursuivis aujourd'hui dans toute la France, mais la mobilisation est en net recul selon le ministère de l'Éducation nationale. Sébastien Lecornu va s'exprimer à 18h30. Des syndicats d'enseignants appellent à la grève demain en soutien aux lycéens. Le président des départements de France, François Sauvadet, dénonce le choc insupportable du budget 2027 qui va avoir des conséquences lourdes à 7 mois de la présidentielle et qui risque de mettre en difficulté plus d'une trentaine de départements. Selon les calculs de l'association, sur les 5,4 milliards d'euros de coupes visant les collectivités locales, plus de 1,8 milliard d'euros sont ponctionnés au département. Une proposition de loi constitutionnelle a été déposée pour permettre la préservation des langues régionales. Les rapporteurs veulent modifier l'article 2 de la Constitution qui établit que la langue de la République est le français et qui constitue aujourd'hui un obstacle aux politiques de promotion des langues régionales, selon les auteurs du texte. La France doit renforcer et mieux financer sa transition écologique pour répondre à un enjeu de souveraineté énergétique, alimentaire et industrielle, estime la Cour des comptes. Elle juge les résultats obtenus jusqu'ici insuffisants. Dans son deuxième rapport annuel sur le sujet, l'institution souligne que l'adaptation au changement climatique, la réduction des émissions, la protection des ressources naturelles ne sont pas contraires aux intérêts économiques. C'est l'une des dernières grandes figures de l'âge d'or hollywoodien qui disparaît. Eva Marie Saint, star de La mort aux trousses d'Alfred Hitchcock, est décédée à 102 ans. Elle s'est éteinte à son domicile mardi à Los Angeles. C'est la fin de ce flash. Une bonne fin de journée à notre écoute.
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7: Bonsoir à tous. Sébastien Lecornu prend la parole ce soir pour évoquer plusieurs sujets au cœur de l'actualité. Le Premier ministre devrait notamment annoncer des mesures concernant les prix des carburants, mais aussi aborder les questions budgétaires et le coût de l'électricité. La mobilisation des lycéens devrait également figurer parmi les principaux thèmes de cette allocution très attendue. Laurent Nunez, lui, défend l'action des forces de l'ordre face à la mobilisation lycéenne. Auditionné par la commission des lois, le ministre de l'Intérieur affirme qu'aucune intervention n'a lieu lorsque les manifestations restent pacifiques. Et dans l'éducation nationale, plusieurs syndicats appellent à la grève et aux manifestations demain pour soutenir les lycéens. Ils demandent notamment l'abandon des suppressions de postes prévues en 2027 et le réemploi des contractuels. Aujourd'hui, 528 lycées étaient encore perturbés, totalement ou partiellement. Côté météo, des dégâts ce matin dans le Gard et l'Hérault. Les départements ont été touchés par un nouvel épisode méditerranéen. Au Gros du Roi, des rafales à plus de 100 km/h et un phénomène tourbillonnaire ont notamment emporté des arbres ou encore des bateaux. La vigilance orange a été levée, mais de nouvelles perturbations restent toutefois possibles. Marine Le Pen, quant à elle, affirme maintenir à 1000% sa confiance en Jordan Bardella malgré la publication par Mediapart de messages antisémites qui lui sont attribués datant de 2013. Pour rappel, le président du Rassemblement National nie en être l'auteur et a porté plainte pour diffamation. Sophie Adnot a entamé aujourd'hui son retour sur Terre après 8 mois à bord de la Station Spatiale Internationale. Avec 235 jours en orbite, l'astronaute française bat le record européen du plus long séjour spatial continu. Et enfin, mot de sport et de cyclisme, deux Français montent sur le podium du contre-la-montre des championnats d'Europe. Bruno Armirail décroche l'argent et Maxime Decomble le bronze derrière le Slovène Primoz Roglic. Voilà pour l'essentiel de l'actualité. Je vous souhaite une excellente soirée à notre écoute.
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0: Bonjour à toutes et à tous, on débute avec du football et l'adieu international d'une légende du football mondial. Lionel Messi a disputé son tout dernier match avec l'Argentine cette nuit face au Bénin. Une victoire 3-0 avec un but sur pénalty et deux passes décisives pour la Pulga. Messi aura donc porté le maillot de l'Albi Céleste à 208 reprises pour 126 buts et un titre de champion du monde remporté en 2022. Il a également disputé deux autres finales de Coupe du Monde perdues en 2014 et 2026. C'est donc une véritable légende qui tire sa révérence internationale à 39 ans. Et en Europe, la suite et fin de la quatrième journée de Ligue des Nations. Hier soir, l'Espagne s'est imposée en Croatie de 2-1. Merino a inscrit un doublé pour les champions du monde en titre. Dans le même groupe, l'Angleterre a dominé la République tchèque 3-0 grâce notamment à un doublé d'Harry Kane pour sa 125e sélection. Notez également les victoires de la Suisse 3-0 sur la Macédoine du Nord et la Slovénie de 2-1 en Écosse. En tennis, la victoire pour Novak Djokovic au tournoi de Pékin. Le Serbe de 39 ans a profité d'un nouveau coup du sort pour soulever le trophée pour la 7e fois de sa carrière dans la capitale chinoise. Il a profité de l'abandon d'Alex de Minaur alors que Djoko menait 7-6 dans le premier set. L'Australien s'est blessé à la cuisse. Rappelons qu'en demi-finale, Djokovic avait bénéficié de la disqualification de Medvedev, accusé d'avoir visé un spectateur. Et ce titre de Djokovic a des conséquences directes pour notre Arthur Fils national. Le numéro 1 français est éjecté du top 10 au classement ATP. Il se retrouve 11e à la veille du Masters Mill de Shanghai.

0: Baku en Azerbaïdjan. Il évolue dans la catégorie des moins de 73 kilos. Et puis en rugby, le directeur du rugby du RC Toulon, Pierre Mignoni, a démissionné. Il paye notamment la lourde défaite à Montpellier 28-0. Le RCT est actuellement 13e sur 14 dans le championnat de France. Très belle journée de sport.
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3: Vieillir en bonne santé, continuer à faire ce qui compte pour soi, c'est l'objectif d'ICOP, programme de l'OMS accessible sur smartphone. Docteur Neda Tavassoli, vous êtes médecin l'IHU LSAGE de Toulouse. Qu'est-ce que le programme ICOP et que permet-il de suivre ?
4: ICOP s'adresse aux personnes de 60 ans et plus vivant à domicile et repose sur l'évaluation et le suivi de 9 domaines essentiels au maintien de l'autonomie. On pose des questions sur l'isolement social. Le lien social est en effet déterminant. L'isolement peut accélérer la perte d'autonomie en affectant la mémoire, le bien-être psychologique, la nutrition ou encore la mobilité. D'une manière générale, l'isolement social a un impact négatif sur la prévention et sur le recours aux soins. En intégrant cette dimension sociale, ICOP permet de repérer les situations de fragilité sociale et d'orienter la personne vers des interventions adaptées. C'est très important de s'auto-évaluer tous les 6 mois. Ces 6 mois correspondent au rythme auquel les capacités fonctionnelles peuvent évoluer. Donc ça permet d'agir tôt, avant que de potentiels problèmes s'installent durablement.
3: Et si vous souhaitez réaliser votre autodiagnostic, rendez-vous sur le service Mon Espace Santé de l'assurance maladie ou téléchargez l'application ICOP Monitor.
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6: Bonsoir, les rassemblements lycéens se sont poursuivis aujourd'hui dans toute la France, mais la mobilisation est en net recul selon le ministère de l'Éducation nationale. Sébastien Lecornu va s'exprimer à 18h30. Des syndicats d'enseignants appellent à la grève demain en soutien aux lycéens. Le président des départements de France, François Sauvadet, dénonce le choc insupportable du budget 2027 qui va avoir des conséquences lourdes à cette mois de la présidentielle et qui risque de mettre en difficulté plus d'une trentaine de départements. Selon les calculs de l'association sur les 5,4 milliards d'euros de coupes visant les collectivités locales, plus de 1,8 milliard d'euros sont ponctionnés au département. Une proposition de loi constitutionnelle a été déposée pour permettre la préservation des langues régionales. Les rapporteurs veulent modifier l'article 2 de la Constitution qui établit que la langue de la République est le français et qui constitue aujourd'hui un obstacle aux politiques de promotion des langues régionales, selon les auteurs du texte. La France doit renforcer et mieux financer sa transition écologique pour répondre à un enjeu de souveraineté énergétique, alimentaire et industrielle, estime la Cour des comptes. Elle juge les résultats obtenus jusqu'ici insuffisants. Dans son deuxième rapport annuel sur le sujet, l'institution souligne que l'adaptation au changement climatique, la réduction des émissions, la protection des ressources naturelles ne sont pas contraires aux intérêts économiques. C'est l'une des dernières grandes figures de l'âge d'or hollywoodien qui disparaît. Eva Marie Saint, star de La mort aux trousses d'Alfred Hitchcock, est décédée à 102 ans. Elle s'est éteinte à son domicile mardi à Los Angeles. C'est la fin de ce flash. Une bonne fin de journée à notre écoute.
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8: Bonsoir à tous. Sébastien Lecornu prend la parole ce soir pour évoquer plusieurs sujets au cœur de l'actualité. Le Premier ministre devrait notamment annoncer des mesures concernant les prix des carburants, mais aussi aborder les questions budgétaires et le coût de l'électricité. La mobilisation des lycéens devrait également figurer parmi les principaux thèmes de cette allocution très attendue. Laurent Nunez, lui, défend l'action des forces de l'ordre face à la mobilisation lycéenne. Auditionné par la commission des lois, le ministre de l'Intérieur affirme qu'aucune intervention n'a lieu lorsque les manifestations restent pacifiques. Et dans l'éducation nationale, plusieurs syndicats appellent à la grève et aux manifestations demain pour soutenir les lycéens. Ils demandent notamment l'abandon des suppressions de postes prévues en 2027 et le réemploi des contractuels. Aujourd'hui, 528 lycées étaient encore perturbés, totalement ou partiellement. Côté météo, des dégâts ce matin dans le Gard et l'Hérault. Les départements ont été touchés par un nouvel épisode méditerranéen. Au Gros du Roi, des rafales à plus de 100 km/h et un phénomène tourbillonnaire ont notamment emporté des arbres ou encore des bateaux. La vigilance orange a été levée, mais de nouvelles perturbations restent toutefois possibles. Marine Le Pen, quant à elle, affirme maintenir à 1000% sa confiance en Jordan Bardella malgré la publication par Mediapart de messages antisémites qui lui sont attribués datant de 2013. Pour rappel, le président du Rassemblement National nie en être l'auteur et a porté plainte pour diffamation. Sophie Adnaud a entamé aujourd'hui son retour sur Terre après 8 mois à bord de la Station Spatiale Internationale. Avec 235 jours en orbite, l'astronaute française bat le record européen du plus long séjour spatial continu. Et enfin, mot de sport et de cyclisme, deux Français montent sur le podium du contre-la-montre des championnats d'Europe. Bruno Armirail décroche l'argent et Maxime Decomble le bronze derrière le Slovène Primoz Roglic. Voilà pour l'essentiel de l'actualité. Je vous souhaite une excellente soirée à notre écoute.
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0: Bonjour à toutes et à tous, on débute avec du football et l'adieu international d'une légende du football mondial. Lionel Messi a disputé son tout dernier match avec l'Argentine cette nuit face au Bénin. Une victoire 3-0 avec un but sur pénalty et deux passes décisives pour la Pulga. Messi aura donc porté le maillot de l'Albi Céleste à 208 reprises pour 126 buts et un titre de champion du monde remporté en 2022. Il a également disputé deux autres finales de Coupe du Monde perdues en 2014 et 2026. C'est donc une véritable légende qui tire sa révérence internationale à 39 ans. Et en Europe, la suite et fin de la quatrième journée de Ligue des Nations. Hier soir, l'Espagne s'est imposée en Croatie de 2-1. Merino a inscrit un doublé pour les champions du monde en titre. Dans le même groupe, l'Angleterre a dominé la République tchèque 3-0 grâce notamment à un doublé d'Harry Kane pour sa 125e sélection. Notez également les victoires de la Suisse 3-0 sur la Macédoine du Nord et la Slovénie de 2-1 en Écosse. En tennis, la victoire pour Novak Djokovic au tournoi de Pékin. Le Serbe de 39 ans a profité d'un nouveau coup du sort pour soulever le trophée pour la 7e fois de sa carrière dans la capitale chinoise. Il a profité de l'abandon d'Alex de Minaur alors que Djoko menait 7-6 dans le premier set. L'Australien s'est blessé à la cuisse. Rappelons qu'en demi-finale, Djokovic avait bénéficié de la disqualification de Medvedev accusé d'avoir visé un spectateur. Et ce titre de Djokovic a des conséquences directes pour notre Arthur Fils National. Le numéro un français est éjecté du top 10 au classement ATP. Il se retrouve 11e à la veille du Masters 1000 de Shanghai auquel il va participer. En judo, le jeune français de 20 ans Dayan Boulemtaf a remporté la médaille de bronze hier lors des championnats du monde à Bakou en Azerbaïdjan. Il évolue dans la catégorie des moins de 73 kilos. Et puis en rugby, le directeur du rugby du RC Toulon, Pierre Mignoni, a démissionné. Il paye notamment la lourde défaite à Montpellier 28-0. Le RCT est actuellement 13e sur 14 dans le championnat de France. Très belle journée de sport.
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3: Appels vidéo avec les petits-enfants, photos partagées, mais aussi vraies retrouvailles dès que possible. Car oui, les écrans maintiennent le lien, mais sans remplacer un bon moment tous ensemble. Alors comment faire pour jongler entre virtuel et rituel bien réel? Et vous, madame, vous gardez comment le contact avec vos proches?
5: Comment je peux garder le lien? Ben avec le téléphone, et puis quand ils viennent me voir.
9: Je leur téléphone, ou alors ils me téléphonent.
10: On est une famille unie, on s'aime. J'ai pas un contact systématique avec mes enfants.
11: Pour garder le lien, on fait des visios, quoi.
9: Je peux voir sur l'écran l'ordinateur.
11: Oui, on peut échanger. Ça fait du bien.
12: Bah, on se parle comme ça sur Internet, les réseaux sociaux.
5: Bon, les rituels, c'est les anniversaires, les fêtes, Noël, le jour de l'an, les grandes fêtes comme ça.
13: Alors, le samedi, mon petit-fils vient me chercher, je déjeune avec eux, il me ramène. Le dimanche, c'est avec ma petite-fille. Dans la semaine, c'est avec mon fils.
12: Ça dépend, il n'y a pas de rituel, c'est pas tous les jours. Ça se fait comme ça, au gré du hasard, quand ils sont sur le net.
13: Je vais les voir, je garde des liens, et puis on se téléphone, il n'y a pas de problème.
3: Au final, pas de recette miracle. Un appel, une photo, un goût tout est improvisé. Tout fait lien. L'important, c'est de se parler en vrai, comme à travers un écran. Chaque occasion compte pour se retrouver. Et ça, les seniors l'ont bien compris.
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6: Bonsoir, les rassemblements lycéens se sont poursuivis aujourd'hui dans toute la France, mais la mobilisation est en net recul selon le ministère de l'Éducation nationale. Sébastien Lecornu va s'exprimer à 18h30. Des syndicats d'enseignants appellent à la grève demain en soutien aux lycéens. Le président des départements de France, François Sauvadet, dénonce le choc insupportable du budget 2027 qui va avoir des conséquences lourdes à cette mode de la présidentielle et qui risque de mettre en difficulté plus d'une trentaine de départements. Selon les calculs de l'association sur les 5,4 milliards d'euros de coupes visant les collectivités locales, plus de 1,8 milliard d'euros sont ponctionnés au département. Une proposition de loi constitutionnelle a été déposée pour permettre la préservation des langues régionales. Les rapporteurs veulent modifier l'article 2 de la Constitution qui établit que la langue de la République est le français et qui constitue aujourd'hui un obstacle aux politiques de promotion des langues régionales, selon les auteurs du texte. La France doit renforcer et mieux financer sa transition écologique pour répondre à un enjeu de souveraineté énergétique, alimentaire et industrielle, estime la Cour des comptes. Elle juge les résultats obtenus jusqu'ici insuffisants. Dans son deuxième rapport annuel sur le sujet, l'institution souligne que l'adaptation au changement climatique, la réduction des émissions, la protection des ressources naturelles ne sont pas contraires aux intérêts économiques. C'est l'une des dernières grandes figures de l'âge d'or hollywoodien qui disparaît. Eva Marie Saint, star de La mort aux trousses d'Alfred Hitchcock, est décédée à 102 ans. Elle s'est éteinte à son domicile mardi à Los Angeles. C'est la fin de ce flash. Une bonne fin de journée à notre écoute.
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8: Bonsoir à tous. Sébastien Lecornu prend la parole ce soir pour évoquer plusieurs sujets au cœur de l'actualité. Le Premier ministre devrait notamment annoncer des mesures concernant les prix des carburants, mais aussi aborder les questions budgétaires et le coût de l'électricité. La mobilisation des lycéens devrait également figurer parmi les principaux thèmes de cette allocution très attendue. Laurent Nunez, lui, défend l'action des forces de l'ordre face à la mobilisation lycéenne. Auditionné par la commission des lois, le ministre de l'Intérieur affirme qu'aucune intervention n'a lieu lorsque les manifestations restent pacifiques. Et dans l'éducation nationale, plusieurs syndicats appellent à la grève et aux manifestations demain pour soutenir les lycéens. Ils demandent notamment l'abandon des suppressions de postes prévues en 2027 et le réemploi des contractuels. Aujourd'hui, 528 lycées étaient encore perturbés, totalement ou partiellement. Côté météo, des dégâts ce matin dans le Gard et l'Hérault. Les départements ont été touchés par un nouvel épisode méditerranéen. Au Gros du Roi, des rafales à plus de 100 km/h et un phénomène tourbillonnaire ont notamment emporté des arbres ou encore des bateaux. Et la vigilance orange a été levée, mais de nouvelles perturbations restent toutefois possibles. Marine Le Pen, quant à elle, affirme maintenir à 1000% sa confiance en Jordan Bardella malgré la publication par Mediapart de messages antisémites qui lui sont attribués datant de 2013. Pour rappel, le président du Rassemblement National nie en être l'auteur et a porté plainte pour diffamation. Sophie Adnaud a entamé aujourd'hui son retour sur Terre après 8 mois à bord de la Station Spatiale Internationale. Avec 235 jours en orbite, l'astronaute française bat le record européen du plus long séjour spatial continu. Et enfin, mot de sport et de cyclisme, deux Français montent sur le podium du contre-la-montre des championnats d'Europe. Bruno Armirail décroche l'argent et Maxime Decomble le bronze derrière le Slovène Primoz Roglic. Voilà pour l'essentiel de l'actualité. Je vous souhaite une excellente soirée à notre écoute.
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0: Bonjour à toutes et à tous, on débute avec du football et l'adieu international d'une légende du football mondial. Lionel Messi a disputé son tout dernier match avec l'Argentine cette nuit face au Bénin. Une victoire 3-0 avec un but sur pénalty et deux passes décisives pour la Pulga. Messi aura donc porté le maillot de l'Albi Céleste à 208 reprises pour 126 buts et un titre de champion du monde remporté en 2022. Il a également disputé deux autres finales de Coupe du Monde perdues en 2014 et 2026. C'est donc une véritable légende qui tire sa révérence internationale à 39 ans. Et en Europe, la suite et fin de la 4e journée de Ligue des Nations hier soir.
3: 4h30.
0: S'est imposé en Croatie de 2-1, Merino a inscrit un doublé pour les champions du monde en titre. Dans le même groupe, l'Angleterre a dominé la République tchèque 3-0 grâce notamment à un doublé d'Harry Kane pour sa 125e sélection. Notez également les victoires de la Suisse 3-0 sur la Macédoine du Nord et la Slovénie 2-1 en Écosse. En tennis, la victoire pour Novak Djokovic au tournoi de Pékin. Le Serbe de 39 ans a profité d'un nouveau coup du sort pour soulever le trophée pour la 7e fois de sa carrière dans la capitale chinoise. Il a profité de l'abandon d'Alex de Minaur alors que Djoko menait 7-6 dans le premier set. L'Australien s'est blessé à la cuisse. Rappelons qu'en demi-finale, Djokovic avait bénéficié de la disqualification de Medvedev, accusé d'avoir visé un spectateur. Et ce titre de Djokovic a des conséquences directes pour notre Arthur Fils National. Le numéro 1 français est éjecté du top 10 au classement ATP. Il se retrouve 11e à la veille du Masters 1000 de Shanghai, auquel il

0: Bakou en Azerbaïdjan. Il évolue dans la catégorie des moins de 73 kilos. Et puis en rugby, le directeur du rugby du RC Toulon, Pierre Mignoni, a démissionné. Il paye notamment la lourde défaite à Montpellier 28-0. Le RCT est actuellement 13e sur 14 dans le championnat de France. Très belle journée de sport.
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2: 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La chronique info spéciale bien-être et vie sociale.
3: Monique, Nadine, Geneviève et Georges vivent en résidence autonomie. Une forme d'habitat partagé pour seniors qui conjugue liberté et vraie vie sociale. Chacun a son appartement et autour une énergie qui circule. Animation, atelier de prévention, échange spontané. Les résidences autonomie, c'est un lieu où l'on peut vivre pleinement.
4: Alors ici, c'est l'ambiance, c'est l'accueil, c'est les animations.
5: Tout à fait, on est entre nous, c'est familial.
6: Parce que j'étais tout seul, c'est pour ça que je suis venu ici.
7: De toute façon, dès qu'on ouvre notre porte, on rencontre des gens dans le couloir, on discute, on va au courrier, on rencontre encore du monde, on discute.
4: Comme la karaoké, on chante, on danse, il y a eu l'accordéoniste.
7: Je ne loupe pas la gymnastique parce que l'ambiance est vraiment formidable.
5: On fait nos parties de cartes, puis le matin on va, on vient, on va faire un tour dehors. Le vendredi, on aura les enfants d'une école qui viennent.
4: Et il y a une sécurité.
5: S'il y a quoi que ce soit, on a du monde, du personnel. Et pour la famille, pour les enfants, il y a moins de soucis. Puisqu'on est en sécurité quand même. Hein.
7: Moi, je me sens vraiment bien. Je me sens beaucoup mieux depuis que je suis là.
5: Ceux qui ne veulent pas venir, tant pis pour eux. Et puis nous, on est très bien ici.
3: Merci. L'habitat partagé permet de concilier autonomie et indépendance, tout en favorisant le lien social et le bien-vivre au quotidien.
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9: Bonsoir, les rassemblements lycéens se sont poursuivis aujourd'hui dans toute la France, mais la mobilisation est en net recul selon le ministère de l'Éducation nationale. Sébastien Lecornu va s'exprimer à 18h30. Des syndicats d'enseignants appellent à la grève demain en soutien aux lycéens. Le président des départements de France, François Sauvadet, dénonce le choc insupportable du budget 2027 qui va avoir des conséquences lourdes à cette mois de la présidentielle et qui risque de mettre en difficulté plus d'une trentaine de départements. Selon les calculs de l'association sur les 5,4 milliards d'euros de coupes visant les collectivités locales, plus de 1,8 milliard d'euros sont ponctionnés aux départements. Une proposition de loi constitutionnelle a été déposée pour permettre la préservation des langues régionales. Les rapporteurs veulent modifier l'article 2 de la Constitution qui établit que la langue de la République est le français et qui constitue aujourd'hui un obstacle aux politiques de promotion des langues régionales, selon les auteurs du texte. La France doit renforcer et mieux financer sa transition écologique pour répondre à un enjeu de souveraineté énergétique, alimentaire et industrielle, estime la Cour des comptes. Elle juge les résultats obtenus jusqu'ici insuffisants. Dans son deuxième rapport annuel sur le sujet, l'institution souligne que l'adaptation au changement climatique, la réduction des émissions, la protection des ressources naturelles ne sont pas contraires aux intérêts économiques. C'est l'une des dernières grandes figures de l'âge d'or hollywoodien qui disparaît. Eva Marie Saint, star de La mort aux trousses d'Alfred Hitchcock, est décédée à 102 ans. Elle s'est éteinte à son domicile mardi à Los Angeles. C'est la fin de ce flash. Une bonne fin de journée à notre écoute.
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11: Bonsoir à tous. Sébastien Lecornu prend la parole ce soir pour évoquer plusieurs sujets au cœur de l'actualité. Le Premier ministre devrait notamment annoncer des mesures concernant les prix des carburants, mais aussi aborder les questions budgétaires et le coût de l'électricité. La mobilisation des lycéens devrait également figurer parmi les principaux thèmes de cette allocution très attendue. Laurent Nunez, lui, défend l'action des forces de l'ordre face à la mobilisation lycéenne. Auditionné par la commission des lois, le ministre de l'Intérieur affirme qu'aucune intervention n'a lieu lorsque les manifestations restent pacifiques. Et dans l'éducation nationale, plusieurs syndicats appellent à la grève et aux manifestations demain pour soutenir les lycéens. Ils demandent notamment l'abandon des suppressions de postes prévues en 2027 et le réemploi des contractuels. Aujourd'hui, 528 lycées étaient encore perturbés, totalement ou partiellement. Côté météo, des dégâts ce matin dans le Gard et l'Hérault. Les départements ont été touchés par un nouvel épisode méditerranéen. Au Gros du Roi, des rafales à plus de 100 km/h et un phénomène tourbillonnaire ont notamment emporté des arbres ou encore des bateaux. La vigilance orange a été levée, mais de nouvelles perturbations restent toutefois possibles. Marine Le Pen, quant à elle, affirme maintenir à 1000% sa confiance en Jordan Bardella malgré la publication par Mediapart de messages antisémites qui lui sont attribués datant de 2013. Pour rappel, le président du Rassemblement National nie en être l'auteur et a porté plainte pour diffamation. Sophie Adnaud a entamé aujourd'hui son retour sur Terre après 8 mois à bord de la Station Spatiale Internationale. Avec 235 jours en orbite, l'astronaute française bat le record européen du plus long séjour spatial continu. Et enfin, mot de sport et de cyclisme, deux Français montent sur le podium du contre-la-montre des championnats d'Europe. Bruno Armirail décroche l'argent et Maxime Decomble le bronze derrière le Slovène Primoz Roglic. Voilà pour l'essentiel de l'actualité. Je vous souhaite une excellente soirée à notre écoute.
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0: Bonjour à toutes et à tous, on débute avec du football et l'adieu international d'une légende du football mondial. Lionel Messi a disputé son tout dernier match avec l'Argentine cette nuit face au Bénin. Une victoire 3-0 avec un but sur pénalty et deux passes décisives pour la Pulga. Messi aura donc porté le maillot de l'Albi Céleste à 208 reprises pour 126 buts et un titre de champion du monde remporté en 2022. Il a également disputé deux autres finales de Coupe du Monde perdues en 2014 et 2026. C'est donc une véritable légende qui tire sa révérence internationale à 39 ans. Et en Europe, la suite et fin de la quatrième journée de Ligue des Nations. Hier soir, l'Espagne s'est imposée en Croatie de 2-1. Merino a inscrit un doublé pour les champions du monde en titre. Dans le même groupe, l'Angleterre a dominé la République tchèque 3-0 grâce notamment à un doublé d'Harry Kane pour sa 125e sélection. Notez également les victoires de la Suisse 3-0 sur la Macédoine du Nord et la Slovénie de 2-1 en Écosse. En tennis, la victoire pour Novak Djokovic au tournoi de Pékin. Le Serbe de 39 ans a profité d'un nouveau coup du sort pour soulever le trophée pour la 7e fois de sa carrière dans la capitale chinoise. Il a profité de l'abandon d'Alex de Minaur alors que Djoko menait 7-6 dans le premier set. L'Australien s'est blessé à la cuisse. Rappelons qu'en demi-finale, Djokovic avait bénéficié de la disqualification de Medvedev accusé d'avoir visé un spectateur. Et ce titre de Djokovic a des conséquences directes pour notre Arthur Fils National. Le numéro un français est éjecté du top 10 au classement ATP. Il se retrouve 11e à la veille du Masters 1000 de Shanghai auquel il va participer. En judo, le jeune français de 20 ans Dayan Boulemtaf a remporté la médaille de bronze hier lors des championnats du monde à Bakou en Azerbaïdjan. Il évolue dans la catégorie des moins de 73 kilos. Et puis en rugby, le directeur du rugby du RC Toulon, Pierre Mignoni, a démissionné. Il paye notamment la lourde défaite à Montpellier 28-0. Le RCT est actuellement 13e sur 14 dans le championnat de France. Très belle journée de sport.
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2: 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La chronique info spéciale bien-être et vie sociale.
3: Un retraité sur quatre donne aujourd'hui de son temps à une association. Une façon de rester actif, de se sentir utile et de partager ses compétences. Daniel Jacquier, bonjour. Vous êtes représentant de France Bénévolat en Côte d'Or. Alors concrètement, pourquoi faire du bénévolat ?
8: En fait, le bénévolat, c'est un plus. Le plus, c'est le plaisir. Le L, c'est le lien social. Le U, c'est l'utilité. Et le S, c'est le sens donné à son engagement. Je pense que pour tout bénévole ou un retraité, l'important, c'est de se poser quatre questions. Quel secteur associatif m'intéresse ? Quelle mission j'aimerais faire ? Est-ce que je veux conserver quelque chose que j'avais dans mon activité professionnelle ou pas ? Quel temps et quelle période j'ai envie de consacrer à l'engagement ? Et puis, quelles limites je me donne ? Est-ce que je suis prêt à faire des kilomètres pour exercer mon activité de bénévolat ou pas ? Le temps idéal à consacrer au bénévolat, ça peut être une heure par mois, mais ça peut être aussi trois jours par semaine. Donc, c'est vraiment à la volonté du bénévole, du temps qu'il souhaite donner à l'association. À titre personnel, le bénévolat m'apporte le travail en équipe que j'ai toujours pratiqué dans mon activité professionnelle. La rencontre avec de nouvelles personnes, je suis en contact avec les collectivités locales, les autres associations. Donc c'est un facteur d'enrichissement et de lien social.
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9: Bonsoir, les rassemblements lycéens se sont poursuivis aujourd'hui dans toute la France, mais la mobilisation est en net recul selon le ministère de l'Éducation nationale. Sébastien Lecornu va s'exprimer à 18h30. Des syndicats d'enseignants appellent à la grève demain en soutien aux lycéens. Le président des départements de France, François Sauvadet, dénonce le choc insupportable du budget 2027 qui va avoir des conséquences lourdes à cette mode de la présidentielle et qui risque de mettre en difficulté plus d'une trentaine de départements selon les calculs de l'association. Sur les 5,4 milliards d'euros de coupes visant les collectivités locales, plus de 1,8 milliard d'euros sont ponctionnés au département. Une proposition de loi constitutionnelle a été déposée pour permettre la préservation des langues régionales. Les rapporteurs veulent modifier l'article 2 de la Constitution qui établit que la langue de la République est le français et qui constitue aujourd'hui un obstacle aux politiques de promotion des langues régionales, selon les auteurs du texte. La France doit renforcer et mieux financer sa transition écologique pour répondre à un enjeu de souveraineté énergétique, alimentaire et industrielle, estime la Cour des comptes. Elle juge les résultats obtenus jusqu'ici insuffisants. Dans son deuxième rapport annuel sur le sujet, l'institution souligne que l'adaptation au changement climatique, la réduction des émissions, la protection des ressources naturelles ne sont pas contraires aux intérêts économiques. C'est l'une des dernières grandes figures de l'âge d'or hollywoodien qui disparaît. Eva Marie Saint, star de La mort aux trousses d'Alfred Hitchcock, est décédée à 102 ans. Elle s'est éteinte à son domicile mardi à Los Angeles. C'est la fin de ce flash. Une bonne fin de journée à notre écoute.
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11: Bonsoir à tous. Sébastien Lecornu prend la parole ce soir pour évoquer plusieurs sujets au cœur de l'actualité. Le Premier ministre devrait notamment annoncer des mesures concernant les prix des carburants, mais aussi aborder les questions budgétaires et le coût de l'électricité. La mobilisation des lycéens devrait également figurer parmi les principaux thèmes de cette allocution très attendue. Laurent Nunez, lui, défend l'action des forces de l'ordre face à la mobilisation lycéenne. Auditionné par la commission des lois, le ministre de l'Intérieur affirme qu'aucune intervention n'a lieu lorsque les manifestations restent pacifiques.

0: nouvelles perturbations restent toutefois possibles. Marine Le Pen, quant à elle, affirme maintenir à 1000% sa confiance en Jordan Bardella malgré la publication par Mediapart de messages antisémites qui lui sont attribués datant de 2013. Pour rappel, le président du Rassemblement National nie en être l'auteur et a porté plainte pour diffamation. Sophie Adnot a entamé aujourd'hui son retour sur Terre après 8 mois à bord de la Station Spatiale Internationale. Avec 235 jours en orbite, l'astronaute française bat le record européen du plus long séjour spatial continu. Et enfin, mot de sport et de cyclisme, deux Français montent sur le podium du contre-la-montre des championnats d'Europe. Bruno Armirail décroche l'argent et Maxime Decomble le bronze derrière le Slovène Primoz Roglic. Voilà pour l'essentiel de l'actualité. Je vous souhaite une excellente soirée à notre écoute.
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2: Bonjour à toutes et à tous, on débute avec du football et l'adieu international d'une légende du football mondial. Lionel Messi a disputé son tout dernier match avec l'Argentine cette nuit face au Bénin. Une victoire 3-0 avec un but sur pénalty et deux passes décisives pour la Pulga. Messi aura donc porté le maillot de l'Albi Céleste à 208 reprises pour 126 buts et un titre de champion du monde remporté en 2022. Il a également disputé deux autres finales de Coupe du Monde perdues en 2014 et 2026. C'est donc une véritable légende qui tire sa révérence internationale à 39 ans. Et en Europe, la suite et fin de la quatrième journée de Ligue des Nations. Hier soir, l'Espagne s'est imposée en Croatie de 2-1. Merino a inscrit un doublé pour les champions du monde en titre. Dans le même groupe, l'Angleterre a dominé la République tchèque 3-0 grâce notamment à un doublé d'Harry Kane pour sa 125e sélection. Notez également les victoires de la Suisse 3-0 sur la Macédoine du Nord et la Slovénie de 2-1 en Écosse. Anthony Schlapp, la victoire pour Novak Djokovic au tournoi de Pékin. Le Serbe de 39 ans a profité d'un nouveau coup du sort pour soulever le trophée. Pour la 7e fois de sa carrière dans la capitale chinoise, il a profité de l'abandon d'Alex de Minaur. Alors que Djoko menait 7-6 dans le premier set, l'Australien s'est blessé à la cuisse. Rappelons qu'en demi-finale, Djokovic avait bénéficié de la disqualification de Medvedev, accusé d'avoir visé un spectateur. Et ce titre de Djokovic a des conséquences directes pour notre Arthur Fils national. Le numéro 1 français est éjecté du top 10 au classement ATP. Il se retrouve 11e à la veille du Masters Mill de Shanghai auquel il va participer. En judo, le jeune français de 20 ans, Dayan Boulemtaf, a remporté la médaille de bronze hier lors des championnats du monde à Bakou en Azerbaïdjan. Il évolue dans la catégorie des moins de 73 kilos. Et puis en rugby, le directeur du rugby du RC Toulon, Pierre Mignoni, a démissionné. Il paye notamment la lourde défaite à Montpellier 28-0. Le RCT est actuellement 13e sur 14 dans le championnat de France. Très belle journée de sport.
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4: 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La chronique info spéciale bien-être et vie sociale.
5: Quand on vieillit, ce n'est pas l'envie de sortir qui disparaît. C'est la mobilité qui se complique. Et avec elle, les liens. Alors comment continuer à aller vers les autres quand chaque déplacement devient une épreuve? Nils Lonné, vous êtes géographe au Gérontopole des Pays de la Loire. Quelles solutions existent pour aider les aînés à rester mobiles et garder un vrai lien social?
6: Eh bien, le panel de solutions est diversifié. Il y a beaucoup d'initiatives locales qui existent. Transport en commun, transport à la demande, transport solidaire, covoiturage. Mais pas partout et pas de manière uniforme. On ne peut pas dire qu'il y ait de bonnes ou de mauvaises solutions. Ça dépend des personnes, de leurs besoins, de leurs capacités et du contexte local. Toutefois, être dépendant de sa voiture pour se déplacer, ça présente des risques au regard d'un état de santé qui pourrait se dégrader. Et dans ce cas, la meilleure prévention est de diversifier ses moyens de déplacement pour être le plus résilient en cas de difficulté, et ce, le plus tôt possible. Parce que c'est toujours plus simple d'apprendre de nouvelles manières de se déplacer avant qu'on ait l'apparition de premières fragilités.
5: Alors on fait comment et vers qui on se tourne pour apprendre à se déplacer autrement?
6: Tout d'abord, il faut avoir connaissance des solutions qui existent sur son territoire. Donc pour ça, il ne faut pas hésiter à solliciter la mairie, qui est une très bonne première porte d'entrée. Et au-delà de vous fournir des connaissances sur ce qui existe sur le territoire, elle pourra aussi vous renseigner sur la présence d'une plateforme mobilité ou d'initiative associative locale pour vous accompagner dans l'évolution de vos déplacements.
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2: Bonsoir les rassemblements.

0: lycéens se sont poursuivis aujourd'hui dans toute la France, mais la mobilisation est en net recul selon le ministère de l'Éducation nationale. Sébastien Lecornu va s'exprimer à 18h30. Des syndicats d'enseignants appellent à la grève demain en soutien aux lycéens. Le président des départements de France, François Sauvadet, dénonce le choc insupportable du budget 2027 qui va avoir des conséquences lourdes à 7 mois de la présidentielle et qui risque de mettre en difficulté plus d'une trentaine de départements. Selon les calculs de l'association, sur les 5,4 milliards d'euros de coupes visant les collectivités locales, plus de 1,8 milliard d'euros sont ponctionnés aux départements. Une proposition de loi constitutionnelle a été déposée pour permettre la préservation des langues régionales. Les rapporteurs veulent modifier l'article 2 de la Constitution qui établit que la langue de la République est le français et qui constitue aujourd'hui un obstacle aux politiques de promotion des langues régionales, selon les auteurs du texte. La France doit renforcer et mieux financer sa transition écologique pour répondre à un enjeu de souveraineté énergétique, alimentaire et industrielle, estime la Cour des comptes. Elle juge les résultats obtenus jusqu'ici insuffisants. Dans son deuxième rapport annuel sur le sujet, l'institution souligne que l'adaptation au changement climatique, la réduction des émissions, la protection des ressources naturelles ne sont pas contraires aux intérêts économiques. C'est l'une des dernières grandes figures de l'âge d'or hollywoodien qui disparaît. Eva Marie Saint, star de La mort aux trousses d'Alfred Hitchcock, est décédée à 102 ans. Elle s'est éteinte à son domicile mardi à Los Angeles. C'est la fin de ce flash. Une bonne fin de journée à notre écoute.
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3: Bonsoir à tous. Sébastien Lecornu prend la parole ce soir pour évoquer plusieurs sujets au cœur de l'actualité. Le Premier ministre devrait notamment annoncer des mesures concernant les prix des carburants, mais aussi aborder les questions budgétaires et le coût de l'électricité. La mobilisation des lycéens devrait également figurer parmi les principaux thèmes de cette allocution très attendue. Laurent Nunez, lui, défend l'action des forces de l'ordre face à la mobilisation lycéenne. Auditionné par la commission des lois, le ministre de l'Intérieur affirme qu'aucune intervention n'a lieu lorsque les manifestations restent pacifiques. Et dans l'éducation nationale, plusieurs syndicats appellent à la grève et aux manifestations demain pour soutenir les lycéens. Ils demandent notamment l'abandon des suppressions de postes prévues en 2027 et le réemploi des contractuels. Aujourd'hui, 528 lycées étaient encore perturbés, totalement ou partiellement. Côté météo, des dégâts ce matin dans le Gard et l'Hérault. Les départements ont été touchés par un nouvel épisode méditerranéen. Au Gros du Roi, des rafales à plus de 100 km/h et un phénomène tourbillonnaire ont notamment emporté des arbres ou encore des bateaux. Et la vigilance orange a été levée, mais de nouvelles perturbations restent toutefois possibles. Marine Le Pen, quant à elle, affirme maintenir à 1000% sa confiance en Jordan Bardella malgré la publication par Mediapart de messages antisémites qui lui sont attribués datant de 2013. Pour rappel, le président du Rassemblement National nie en être l'auteur et a porté plainte pour diffamation. Sophie Adnot a entamé aujourd'hui son retour sur Terre après 8 mois à bord de la Station Spatiale Internationale. Avec 235 jours en orbite, l'astronaute française bat le record européen du plus long séjour spatial continu. Et enfin, mot de sport et de cyclisme, deux Français montent sur le podium du contre-la-montre des championnats d'Europe. Bruno Armirail décroche l'argent et Maxime Decomble le bronze derrière le Slovène Primoz Roglic. Voilà pour l'essentiel de l'actualité. Je vous souhaite une excellente soirée à notre écoute.
1: 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Bonjour à toutes et à tous, on débute avec du football et l'adieu international d'une légende du football mondial. Lionel Messi a disputé son tout dernier match avec l'Argentine cette nuit face au Bénin. Une victoire 3-0 avec un but sur pénalty et deux passes décisives pour la Pulga. Messi aura donc porté le maillot de l'Albi Céleste à 208 reprises pour 126 buts et un titre de champion du monde remporté en 2022. Il a également disputé deux autres finales de Coupe du Monde perdues en 2014 et 2026. C'est donc une véritable légende qui tire sa révérence internationale à 39 ans. Et en Europe, la suite et fin de la quatrième journée de Ligue des Nations hier soir. L'Espagne s'est imposée en Croatie de 2-1. Merino a inscrit un doublé pour les champions du monde en titre. Dans le même groupe, l'Angleterre a dominé la République tchèque 3-0 grâce notamment à un doublé d'Harry Kane pour sa 125e sélection. Notez également les victoires de la Suisse 3-0 sur la Macédoine du Nord et la Slovénie de 2-1 en Écosse. En tennis, la victoire
4: victoire pour Novak Djokovic au tournoi de Pékin. Le Serbe de 39 ans a profité d'un nouveau coup du sort pour soulever le trophée. Pour la 7e fois de sa carrière dans la capitale chinoise, il a profité de l'abandon d'Alex de Minaur. Alors que Djoko menait 7-6 dans le premier set, l'Australien s'est blessé à la cuisse. Rappelons qu'en demi-finale, Djokovic avait bénéficié de la disqualification de Medvedev, accusé d'avoir visé un spectateur. Et ce titre de Djokovic a des conséquences directes pour notre Arthur Fils National. Le numéro 1 français est éjecté du top 10 au classement ATP. Il se retrouve 11e à la veille du Masters 1000 de Shanghai.

0: Bakou en Azerbaïdjan. Il évolue dans la catégorie des moins de 73 kilos. Et puis en rugby, le directeur du rugby du RC Toulon, Pierre Mignoni, a démissionné. Il paye notamment la lourde défaite à Montpellier 28-0. Le RCT est actuellement 13e sur 14 dans le championnat de France. Très belle journée de sport.
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2: 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La chronique info spéciale bien-être et vie sociale. La question d'Hervé, 63 ans.
3: Je vais bientôt être à la retraite. Alors, je suis hyper actif dans mon travail et j'ai un peu peur de l'après. Vous avez des conseils pour m'aider à franchir le cap ?
4: Eh oui, Hervé, la retraite, on en parle comme d'un grand saut dans le vide. Alors qu'en réalité, c'est plutôt un changement de décor. Non, la retraite n'est pas une fin, c'est un début. Un peu comme un lundi matin, mais sans lundi matin ni dimanche soir stressant. Le passage à la retraite, c'est vrai, est souvent vu comme une perte de son identité. Cette rupture sociale peut être déstabilisante. Mais très vite, on découvre qu'on peut exister autrement que par son travail. Reprendre une activité oubliée, en essayer une nouvelle, s'engager dans une association, renforcer ses liens, en créer d'autres. On se sent utile différemment et ça fait beaucoup de bien. Et pour ceux qui aiment être accompagnés, il existe Bienvenue à la retraite, un atelier proposé par les caisses de retraite pour faire le point sur ses envies, ses projets, ses rêves mis en pause. Il est animé par des professionnels formés et proches de chez vous. L'atelier Bienvenue à la retraite, c'est une sorte de mode d'emploi pour bien vivre cette nouvelle étape. Alors Hervé, vous qui appréhendez l'après, dites-vous que la retraite n'est pas un arrêt, c'est un virage. Prenez-le à votre rythme, explorez, testez, rencontrez. Vous verrez, on s'y sent vite très vivant. Et souvenez-vous, le plus important, c'est de garder du lien social.
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6: Bonsoir, les rassemblements lycéens se sont poursuivis aujourd'hui dans toute la France, mais la mobilisation est en net recul selon le ministère de l'Éducation nationale. Sébastien Lecornu va s'exprimer à 18h30. Des syndicats d'enseignants appellent à la grève demain en soutien aux lycéens. Le président des départements de France, François Sauvadet, dénonce le choc insupportable du budget 2027 qui va avoir des conséquences lourdes à cette mois de la présidentielle et qui risque de mettre en difficulté plus d'une trentaine de départements. Selon les calculs de l'association sur les 5,4 milliards d'euros de coupes visant les collectivités locales, plus de 1,8 milliard d'euros sont ponctionnés au département. Une proposition de loi constitutionnelle a été déposée pour permettre la préservation des langues régionales. Les rapporteurs veulent modifier l'article 2 de la Constitution qui établit que la langue de la République est le français et qui constitue aujourd'hui un obstacle aux politiques de promotion des langues régionales, selon les auteurs du texte. La France doit renforcer et mieux financer sa transition écologique pour répondre à un enjeu de souveraineté énergétique alimentaire et industrielle, estime la Cour des comptes. Elle juge les résultats obtenus jusqu'ici insuffisants. Dans son deuxième rapport annuel sur le sujet, l'institution souligne que l'adaptation au changement climatique, la réduction des émissions, la protection des ressources naturelles ne sont pas contraires aux intérêts économiques. C'est l'une des dernières grandes figures de l'âge d'or hollywoodien qui disparaît. Eva Marie Saint, star de La mort aux trousses d'Alfred Hitchcock, est décédée à 102 ans. Elle s'est éteinte à son domicile mardi à Los Angeles. C'est la fin de ce flash, une bonne fin de journée à notre écoute.
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8: Bonsoir à tous. Sébastien Lecornu prend la parole ce soir pour évoquer plusieurs sujets au cœur de l'actualité. Le Premier ministre devrait notamment annoncer des mesures concernant les prix des carburants, mais aussi aborder les questions budgétaires et le coût de l'électricité. La mobilisation des lycéens devrait également figurer parmi les principaux thèmes de cette allocution très attendue. Laurent Nunez, lui, défend l'action des forces de l'ordre face à la mobilisation lycéenne. Auditionné par la commission des lois, le ministre de l'Intérieur affirme qu'aucune intervention n'a lieu lorsque les manifestations restent pacifiques. Et dans l'éducation nationale, plusieurs syndicats appellent à la grève et aux manifestations demain pour soutenir les lycéens. Ils demandent notamment l'abandon des suppressions de postes prévues en 2027 et le réemploi des contractuels. Aujourd'hui, 528 lycées étaient encore perturbés, totalement ou partiellement. Côté météo, des dégâts ce matin dans le Gard et l'Hérault. Les départements ont été touchés par un nouvel épisode méditerranéen. Au Gros du Roi, des rafales à plus de 100 km/h et un phénomène tourbillonnaire ont notamment emporté des arbres ou encore des bateaux. Et la vigilance orange a été levée, mais de nouvelles perturbations restent toutefois possibles. Marine Le Pen, quant à elle, affirme maintenir à 1000% sa confiance en Jordan Bardella malgré la publication par Mediapart de messages antisémites qui lui sont attribués datant de 2013. Pour rappel, le président du Rassemblement National nie en être l'auteur et a porté plainte.
4: 5 heures.
8: Sophie Adnaud a entamé aujourd'hui son retour sur Terre après 8 mois à bord de la Station Spatiale Internationale. Avec 235 jours en orbite, l'astronaute française bat le record européen du plus long séjour spatial continu. Et enfin, mot de sport et de cyclisme, 2 Français montent sur le podium du contre-la-montre des championnats d'Europe. Bruno Armirail décroche l'argent et Maxime Decomble le bronze derrière le Slovène Primoz Roglic. Voilà pour l'essentiel de l'actualité. Je vous souhaite une excellente soirée à notre écoute.
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0: Bonjour à toutes et à tous, on débute avec du football et l'adieu international d'une légende du football mondial. Lionel Messi a disputé son tout dernier match avec l'Argentine cette nuit face au Bénin. Une victoire 3-0 avec un but sur pénalty et 2 passes décisives pour la Pulga. Messi aura donc porté le maillot de l'Albi Céleste à 208 reprises pour 126 buts et un titre de champion du monde remporté en 2022. Il a également disputé 2 autres finales de Coupe du Monde perdues en 2014 et 2026. C'est donc une véritable légende qui tire sa révérence internationale à 39 ans. Et en Europe, la suite et fin de la 4e journée de Ligue des Nations. Hier soir, l'Espagne s'est imposée en Croatie de 2-1. Merino a inscrit un doublé pour les champions du monde en titre. Dans le même groupe, l'Angleterre a dominé la République tchèque 3-0 grâce notamment à un doublé d'Harry Kane pour sa 125e sélection. Notez également les victoires de la Suisse 3-0 sur la Macédoine du Nord et la Slovénie de 2-1 en Écosse. En tennis, la victoire pour Novak Djokovic au tournoi de Pékin. Le Serbe de 39 ans a profité d'un nouveau coup du sort pour soulever le trophée pour la 7e fois de sa carrière dans la capitale chinoise. Il a profité de l'abandon d'Alex de Minaur alors que Djoko menait 7-6 dans le premier set. L'Australien s'est blessé à la cuisse. Rappelons qu'en demi-finale, Djokovic avait bénéficié de la disqualification de Medvedev accusé d'avoir visé un spectateur. Et ce titre de Djokovic a des conséquences directes pour notre Arthur Fils National. Le numéro 1 français est éjecté du top 10 au classement ATP. Il se retrouve 11e à la veille du Masters Mill de Shanghai.

0: Baku en Azerbaïdjan. Il évolue dans la catégorie des moins de 73 kilos. Et puis en rugby, le directeur du rugby du RC Toulon, Pierre Mignoni, a démissionné. Il paye notamment la lourde défaite à Montpellier 28-0. Le RCT est actuellement 13e sur 14 dans le championnat de France. Très belle journée de sport.
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3: Avec l'âge, on aspire souvent à plus de calme et l'on peut petit à petit se replier sur soi. Mais il y a une différence entre choisir la solitude et souffrir de l'isolement. Alors comment recréer du lien quand les contacts deviennent plus rares ? Bonjour Pierre Vandel, vous êtes psychiatre spécialiste du grand âge et professeur à l'Université de Lausanne. Pourquoi est-il si difficile en vieillissant d'aller vers les autres ?
4: Plusieurs raisons. On perd le contact avec les collègues, avec la retraite, perte du rythme professionnel. On est confronté à l'éloignement des proches et puis aussi à des pertes, des deuils successifs, ce qui réduit le cercle familial ou amical. Des raisons psychologiques aussi, la peur de déranger, le manque ou la perte de confiance en soi. Et puis des raisons physiques aussi, avec la fatigue, des douleurs, la difficulté à se mobiliser qui réduit les déplacements et les sorties.
3: Alors comment dépasser ces difficultés, professeur ?
4: Pour remettre du lien social, il faut commencer avec quelques contacts, appeler quelqu'un qu'on n'a pas vu depuis longtemps, s'autoriser à faire le premier pas, puisque beaucoup de personnes ont peur de déranger, alors qu'en réalité, les autres sont souvent heureux d'être sollicités. Et puis, on peut miser sur des activités encadrées, un club de marche, des ateliers mémoire, un café associatif. Et puis, il existe des ressources concrètes, les centres communaux d'action sociale, certains centres sociaux, des associations locales, et puis des activités prévention de l'assurance retraite.
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6: Bonsoir, les rassemblements lycéens se sont poursuivis aujourd'hui dans toute la France, mais la mobilisation est en net recul selon le ministère de l'Éducation nationale. Sébastien Lecornu va s'exprimer à 18h30. Des syndicats d'enseignants appellent à la grève demain en soutien aux lycéens. Le président des départements de France, François Sauvadet, dénonce le choc insupportable du budget 2027 qui va avoir des conséquences lourdes à 7 mois de la présidentielle et qui risque de mettre en difficulté plus d'une trentaine de départements. Selon les calculs de l'association sur les 5,4 milliards d'euros de coupes visant les collectivités locales, plus de 1,8 milliard d'euros sont ponctionnés au département. Une proposition de loi constitutionnelle a été déposée pour permettre la préservation des langues régionales. Les rapporteurs veulent modifier l'article 2 de la Constitution qui établit que la langue de la République est le français et qui constitue aujourd'hui un obstacle aux politiques de promotion des langues régionales, selon les auteurs du texte. La France doit renforcer et mieux financer sa transition écologique pour répondre à un enjeu de souveraineté énergétique, alimentaire et industrielle, estime la Cour des comptes. Elle juge les résultats obtenus jusqu'ici insuffisants. Dans son deuxième rapport annuel sur le sujet, l'institution souligne que l'adaptation au changement climatique, la réduction des émissions, la protection des ressources naturelles ne sont pas contraires aux intérêts économiques. C'est l'une des dernières grandes figures de l'âge d'or hollywoodien qui disparaît. Eva Marie Saint, star de La mort aux trousses d'Alfred Hitchcock, est décédée à 102 ans. Elle s'est éteinte à son domicile mardi à Los Angeles. C'est la fin de ce flash. Une bonne fin de journée à notre écoute.
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8: Bonsoir à tous. Sébastien Lecornu prend la parole ce soir pour évoquer plusieurs sujets au cœur de l'actualité. Le Premier ministre devrait notamment annoncer des mesures concernant les prix des carburants, mais aussi aborder les questions budgétaires et le coût de l'électricité. La mobilisation des lycéens devrait également figurer parmi les principaux thèmes de cette allocution très attendue. Laurent Nunez, lui, défend l'action des forces de l'ordre face à la mobilisation lycéenne. Auditionné par la commission des lois, le ministre de l'Intérieur affirme qu'aucune intervention n'a lieu lorsque les manifestations restent pacifiques. Et dans l'éducation nationale, plusieurs syndicats appellent à la grève et aux manifestations demain pour soutenir les lycéens. Ils demandent notamment l'abandon des suppressions de postes prévues en 2027 et le réemploi des contractuels. Aujourd'hui, 528 lycées étaient encore perturbés, totalement ou partiellement. Côté météo, des dégâts ce matin dans le Gard et l'Hérault. Les départements ont été touchés par un nouvel épisode méditerranéen. Au Gros du Roi, des rafales à plus de 100 km/h et un phénomène tourbillonnaire ont notamment emporté des arbres ou encore des bateaux. La vigilance orange a été levée, mais de nouvelles perturbations restent toutefois possibles. Marine Le Pen, quant à elle, affirme maintenir à 1000% sa confiance en Jordan Bardella malgré la publication par Mediapart de messages antisémites qui lui sont attribués datant de 2013. Pour rappel, le président du Rassemblement National nie en être l'auteur et a porté plainte pour diffamation. Sophie Adnaud a entamé aujourd'hui son retour sur Terre après 8 mois à bord de la Station Spatiale Internationale. Avec 235 jours en orbite, l'astronaute française bat le record européen du plus long séjour spatial continu. Et enfin, mot de sport et de cyclisme, deux Français montent sur le podium du contre-la-montre des championnats d'Europe. Bruno Armirail décroche l'argent et Maxime Decomble le bronze derrière le Slovène Primoz Roglic. Voilà pour l'essentiel de l'actualité. Je vous souhaite une excellente soirée à notre écoute.
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0: Bonjour à toutes et à tous, on débute avec du football et l'adieu international d'une légende du football mondial. Lionel Messi a disputé son tout dernier match avec l'Argentine cette nuit face au Bénin. Une victoire 3-0 avec un but sur pénalty et deux passes décisives pour la Pulga. Messi aura donc porté le maillot de l'Albi Céleste à 208 reprises pour 126 buts et un titre de champion du monde remporté en 2022. Il a également disputé deux autres finales de Coupe du Monde perdues en 2014 et 2026. C'est donc une véritable légende qui tire sa révérence internationale à 39 ans. Et en Europe, la suite et fin de la quatrième journée de Ligue des Nations. Hier soir, l'Espagne s'est imposée en Croatie de 2-1. Merino a inscrit un doublé pour les champions du monde en titre. Dans le même groupe, l'Angleterre a dominé la République tchèque 3-0 grâce notamment à un doublé d'Harry Kane pour sa 125e sélection. Notez également les victoires de la Suisse 3-0 sur la Macédoine du Nord et la Slovénie de 2-1 en Écosse. En tennis, la victoire pour Novak Djokovic au tournoi de Pékin. Le Serbe de 39 ans a profité d'un nouveau coup du sort pour soulever le trophée. Pour la 7e fois de sa carrière dans la capitale chinoise, il a profité de l'abandon d'Alex de Minaur. Alors que Djoko menait 7-6 dans le premier set, l'Australien s'est blessé à la cuisse. Rappelons qu'en demi-finale, Djokovic avait bénéficié de la disqualification de Medvedev, accusé d'avoir visé un spectateur. Et ce titre de Djokovic a des conséquences directes pour notre Arthur Fils National. Le numéro 1 français est éjecté du top 10 au classement ATP. Il se retrouve 11e à la veille du Masters 1000 de Shanghai.

0: Baku en Azerbaïdjan. Il évolue dans la catégorie des moins de 73 kilos. Et puis en rugby, le directeur du rugby du RC Toulon, Pierre Mignoni, a démissionné. Il paye notamment la lourde défaite à Montpellier 28-0. Le RCT est actuellement 13e sur 14 dans le championnat de France. Très belle journée de sport.
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3: Quand les générations se rencontrent, ce n'est pas seulement le temps qui se partage, mais aussi les savoirs et les valeurs. Des associations existent comme Unicité, où Roland, retraité, transmet son vécu, ses histoires, à Cassandre, 22 ans, qui arrive avec son regard neuf, sa curiosité et son énergie. Un duo intergénérationnel qui s'enrichit mutuellement. Alors Cassandre, qu'est-ce qui vous plaît dans cette expérience ?
4: Ce qui me plaît, c'est le lien social. Rencontrer des personnes plus âgées que moi, ça m'apporte d'apprendre leur histoire et de prendre confiance en moi.
5: La rencontre avec les jeunes, ça m'apporte un regard sur les difficultés qu'ils ont. Et ça, c'est, à mes yeux, c'est primordial, ça.
4: Roland m'apporte son vécu, son histoire et des conseils pour les embauches. Il peut m'aiguiller.
3: Et qu'est-ce que vous faites ensemble ?
5: On a quelques activités ludiques. On a fait une ou deux marches. On a fait une petite partie de boules aussi. On a joué au domino. Et puis, on a parlé un petit peu, quoi.
4: Il m'a montré un peu comment on fait de l'accordéon.
3: Et vous, Cassandre, vous lui apportez quoi ?
4: Par rapport au téléphone, envoyer un message et tout ça. Il n'aime pas ça et il ne comprend rien. Le premier truc que j'avais fait pour les messages, il a noté sur un petit papier comment faire toutes les étapes.
3: Merci à tous les deux. Les rencontres entre les générations, c'est construire des liens où chacun a quelque chose à transmettre et à recevoir.
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7: Bonsoir, les rassemblements lycéens se sont poursuivis aujourd'hui dans toute la France, mais la mobilisation est en net recul selon le ministère de l'Éducation nationale. Sébastien Lecornu va s'exprimer à 18h30. Des syndicats d'enseignants appellent à la grève demain en soutien aux lycéens. Le président des départements de France, François Sauvadet, dénonce le choc insupportable du budget 2027 qui va avoir des conséquences lourdes à cette mois de la présidentielle et qui risque de mettre en difficulté plus d'une trentaine de départements. Selon les calculs de l'association sur les 5,4 milliards d'euros de coupes visant les collectivités locales, plus de 1,8 milliard d'euros sont ponctionnés au département. Une proposition de loi constitutionnelle a été déposée pour permettre la préservation des langues régionales. Les rapporteurs veulent modifier l'article 2 de la Constitution qui établit que la langue de la République est le français et qui constitue aujourd'hui un obstacle aux politiques de promotion des langues régionales, selon les auteurs du texte. La France doit renforcer et mieux financer sa transition écologique pour répondre à un enjeu de souveraineté énergétique alimentaire et industrielle, estime la Cour des comptes. Elle juge les résultats obtenus jusqu'ici insuffisants. Dans son deuxième rapport annuel sur le sujet, l'institution souligne que l'adaptation au changement climatique, la réduction des émissions, la protection des ressources naturelles ne sont pas contraires aux intérêts économiques. C'est l'une des dernières grandes figures de l'âge d'or hollywoodien qui disparaît. Eva Marie Saint, star de La mort aux trousses d'Alfred Hitchcock, est décédée à 102 ans. Elle s'est éteinte à son domicile mardi à Los Angeles. C'est la fin de ce flash, une bonne fin de journée à notre écoute.
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9: Bonsoir à tous. Sébastien Lecornu prend la parole ce soir pour évoquer plusieurs sujets au cœur de l'actualité. Le Premier ministre devrait notamment annoncer des mesures concernant les prix des carburants, mais aussi aborder les questions budgétaires et le coût de l'électricité. La mobilisation des lycéens devrait également figurer parmi les principaux thèmes de cette allocution très attendue. Laurent Nunez, lui, défend l'action des forces de l'ordre face à la mobilisation lycéenne. Auditionné par la commission des lois, le ministre de l'Intérieur affirme qu'aucune intervention n'a lieu lorsque les manifestations restent pacifiques. Et dans l'éducation nationale, plusieurs syndicats appellent à la grève et aux manifestations demain pour soutenir les lycéens. Ils demandent notamment l'abandon des suppressions de postes prévues en 2027 et le réemploi des contractuels. Aujourd'hui, 528 lycées étaient encore perturbés, totalement ou partiellement. Côté météo, des dégâts ce matin dans le Gard et l'Hérault. Les départements ont été touchés par un nouvel épisode méditerranéen. Au Gros du Roi, des rafales à plus de 100 km/h et un phénomène tourbillonnaire ont notamment emporté des arbres ou encore des bateaux. La vigilance orange a été levée, mais de nouvelles perturbations restent toutefois possibles. Marine Le Pen, quant à elle, affirme maintenir à 1000% sa confiance en Jordan Bardella malgré la publication par Mediapart de messages antisémites qui lui sont attribués datant de 2013. Pour rappel, le président du Rassemblement National nie en être l'auteur et a porté plainte pour diffamation. Sophie Adnaud a entamé aujourd'hui son retour sur Terre après 8 mois à bord de la Station Spatiale Internationale. Avec 235 jours en orbite, l'astronaute française bat le record européen du plus long séjour spatial continu. Et enfin, mot de sport et de cyclisme, deux Français montent sur le podium du contre-la-montre des championnats d'Europe. Bruno Armirail décroche l'argent et Maxime Decomble le bronze derrière le Slovène Primoz Roglic. Voilà pour l'essentiel de l'actualité. Je vous souhaite une excellente soirée à notre écoute.
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0: Bonjour à toutes et à tous, on débute avec du football et l'adieu international d'une légende du football mondial. Lionel Messi a disputé son tout dernier match avec l'Argentine cette nuit face au Bénin. Une victoire 3-0 avec un but sur pénalty et deux passes décisives pour la Pulga. Messi aura donc porté le maillot de l'Albi Céleste à 208 reprises pour 126 buts et un titre de champion du monde remporté en 2022. Il a également disputé deux autres finales de Coupe du Monde perdues en 2014 et 2026. C'est donc une véritable légende qui tire sa révérence internationale à 39 ans. Et en Europe, la suite et fin de la quatrième journée de Ligue des Nations. Hier soir, l'Espagne s'est imposée en Croatie de 2-1. Merino a inscrit un doublé pour les champions du monde en titre. Dans le même groupe, l'Angleterre a dominé la République tchèque 3-0 grâce notamment à un doublé d'Harry Kane pour sa 125e sélection. Notez également les victoires de la Suisse 3-0 sur la Macédoine du Nord et la Slovénie de 2-1 en Écosse. En tennis, la victoire pour Novak Djokovic au tournoi de Pékin. Le Serbe de 39 ans a profité d'un nouveau coup du sort pour soulever le trophée. Pour la 7e fois de sa carrière dans la capitale chinoise, il a profité de l'abandon d'Alex de Minaur. Alors que Djoko menait 7-6 dans le premier set, l'Australien s'est blessé à la cuisse. Rappelons qu'en demi-finale, Djokovic avait bénéficié de la disqualification de Medvedev, accusé d'avoir visé un spectateur. Et ce titre de Djokovic a des conséquences directes pour notre Arthur Fils National. Le numéro 1 français est éjecté du top 10 au classement ATP. Il se retrouve 11e à la veille du Masters Mill de Shanghai.

0: Baku en Azerbaïdjan. Il évolue dans la catégorie des moins de 73 kilos. Et puis en rugby, le directeur du rugby du RC Toulon, Pierre Mignoni, a démissionné. Il paye notamment la lourde défaite à Montpellier 28-0. Le RCT est actuellement 13e sur 14 dans le championnat de France. Très belle journée de sport.
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2: 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La chronique info spéciale bien-être et vie sociale.
3: Le lien social, c'est ce qui nous relie et nous maintient vivants. Parler, rire, apprendre des autres. Quand il manque, l'isolement abîme la santé. Quand il existe, il stimule le cerveau et apaise le stress. Yann Lanier, vous êtes délégué général des Petits Frères des Pauvres. Vous publiez un baromètre sur ce thème. Quels sont ses principaux enseignements ?
4: Alors, les Petits Frères des Pauvres sont à l'origine d'un baromètre de l'isolement social qui fait référence dans notre pays. En 2025, nous documentions 750 000 personnes de plus de 60 ans en situation de mort sociale, c'est-à-dire coupées de tous les cercles de sociabilité, la famille, les amis, les voisins et la vie associative. Et 2 millions de personnes en grande fragilité, c'est-à-dire coupées au moins de deux de ces cercles de sociabilité. On dit souvent aux petits frères, quand nous prenons en charge une personne âgée isolée, que nous contribuons à la remettre dans la vie.
3: Quelles actions menez-vous sur le terrain ?
4: Nous avons des dispositifs de sensibilisation à cette question du lien social auprès des collégiens, par exemple, avec un programme qui s'appelle Génération Lien. Nous avons aussi Solitude Écoute. C'est un numéro de téléphone qui permet de rentrer en contact avec nos bénévoles. C'est un numéro de téléphone qui fonctionne tous les jours de 15h à 20h. Le lien social, c'est l'affaire de chacun et chacune d'entre nous. C'est quelque chose qui est extrêmement précieux pour avoir un vivre ensemble de qualité.
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6: Bonsoir, les rassemblements lycéens se sont poursuivis aujourd'hui dans toute la France, mais la mobilisation est en net recul selon le ministère de l'Éducation nationale. Sébastien Lecornu va s'exprimer à 18h30. Des syndicats d'enseignants appellent à la grève demain en soutien aux lycéens. Le président des départements de France, François Sauvadet, dénonce le choc insupportable du budget 2027 qui va avoir des conséquences lourdes à 7 mois de la présidentielle et qui risque de mettre en difficulté plus d'une trentaine de départements. Selon les calculs de l'association sur les 5,4 milliards d'euros de coupes visant les collectivités locales, plus de 1,8 milliard d'euros sont ponctionnés au département. Une proposition de loi constitutionnelle a été déposée pour permettre la préservation des langues régionales. Les rapporteurs veulent modifier l'article 2 de la Constitution qui établit que la langue de la République est le français et qui constitue aujourd'hui un obstacle aux politiques de promotion des langues régionales, selon les auteurs du texte. La France doit renforcer et mieux financer sa transition écologique pour répondre à un enjeu de souveraineté énergétique, alimentaire et industrielle, estime la Cour des comptes. Elle juge les résultats obtenus jusqu'ici insuffisants. Dans son deuxième rapport annuel sur le sujet, l'institution souligne que l'adaptation au changement climatique, la réduction des émissions, la protection des ressources naturelles ne sont pas contraires aux intérêts économiques. C'est l'une des dernières grandes figures de l'âge d'or hollywoodien qui disparaît. Eva Marie Saint, star de La mort aux trousses d'Alfred Hitchcock, est décédée à 102 ans. Elle s'est éteinte à son domicile mardi à Los Angeles. C'est la fin de ce flash. Une bonne fin de journée à notre écoute.
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8: Bonsoir à tous. Sébastien Lecornu prend la parole ce soir pour évoquer plusieurs sujets au cœur de l'actualité. Le Premier ministre devrait notamment annoncer des mesures concernant les prix des carburants, mais aussi aborder les questions budgétaires et le coût de l'électricité. La mobilisation des lycéens devrait également figurer parmi les principaux thèmes de cette allocution très attendue. Laurent Nunez, lui, défend l'action des forces de l'ordre face à la mobilisation lycéenne. Auditionné par la commission des lois, le ministre de l'Intérieur affirme qu'aucune intervention n'a lieu lorsque les manifestations restent pacifiques. Et dans l'éducation nationale, plusieurs syndicats appellent à la grève et aux manifestations demain pour soutenir les lycéens. Ils demandent notamment l'abandon des suppressions de postes prévues en 2027 et le réemploi des contractuels. Aujourd'hui, 528 lycées étaient encore perturbés, totalement ou partiellement. Côté météo, des dégâts ce matin dans le Gard et l'Hérault. Les départements ont été touchés par un nouvel épisode méditerranéen. Au Gros du Roi, des rafales à plus de 100 km/h et un phénomène tourbillonnaire ont notamment emporté des arbres ou encore des bateaux. La vigilance orange a été levée, mais de nouvelles perturbations restent toutefois possibles. Marine Le Pen, quant à elle, affirme maintenir à 1000% sa confiance en Jordan Bardella malgré la publication par Mediapart de messages antisémites qui lui sont attribués datant de 2013. Pour rappel, le président du Rassemblement National nie en être l'auteur et a porté plainte pour diffamation. Sophie Adnaud a entamé aujourd'hui son retour sur Terre après 8 mois à bord de la Station Spatiale Internationale. Avec 235 jours en orbite, l'astronaute française bat le record européen du plus long séjour spatial continu. Et enfin, mot de sport et de cyclisme, deux Français montent sur le podium du contre-la-montre des championnats d'Europe. Bruno Armirail décroche l'argent et Maxime Decomble le bronze derrière le Slovène Primoz Roglic. Voilà pour l'essentiel de l'actualité. Je vous souhaite une excellente soirée. À notre écoute.
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0: Bonjour à toutes et à tous, on débute avec du football et l'adieu international d'une légende du football mondial. Lionel Messi a disputé son tout dernier match avec l'Argentine cette nuit face au Bénin. Une victoire 3-0 avec un but sur pénalty et deux passes décisives pour la Pulga. Messi aura donc porté le maillot de l'Albi Céleste à 208 reprises pour 126 buts et un titre de champion du monde remporté en 2022. Il a également disputé deux autres finales de Coupe du Monde perdues en 2014 et 2026. C'est donc une véritable légende qui tire sa révérence internationale à 39 ans. Et en Europe, la suite et fin de la quatrième journée de Ligue des Nations hier soir. L'Espagne s'est imposée en Croatie de 2-1. Merino a inscrit un doublé pour les champions du monde en titre. Dans le même groupe, l'Angleterre a dominé la République tchèque 3-0 grâce notamment à un doublé d'Harry Kane pour sa 125e sélection. Notez également les victoires de la Suisse 3-0 sur la Macédoine du Nord et la Slovénie de 2-1 en Écosse. En tennis, la victoire pour Novak Djokovic au tournoi de Pékin. Le Serbe de 39 ans a profité d'un nouveau coup du sort pour soulever le trophée. Pour la 7e fois de sa carrière dans la capitale chinoise, il a profité de l'abandon d'Alex de Minaur. Alors que Djoko menait 7-6 dans le premier set, l'Australien s'est blessé à la cuisse. Rappelons qu'en demi-finale, Djokovic avait bénéficié de la disqualification de Medvedev, accusé d'avoir visé un spectateur. Et ce titre de Djokovic a des conséquences directes pour notre Arthur Fils National. Le numéro 1 français est éjecté du top 10 au classement ATP. Il se retrouve 11e à la veille du Masters 1000 de Shanghai auquel il va participer. En judo, le jeune français de 20 ans, Dayan Boulemtaf, a remporté la médaille de bronze hier lors des championnats du monde à Bakou en Azerbaïdjan. Il évolue dans la catégorie des moins de 73 kilos. Et puis en rugby, le directeur du rugby du RC Toulon, Pierre Mignoni, a démissionné. Il paye notamment la lourde défaite à Montpellier 28-0. Le RCT est actuellement 13e sur 14 dans le championnat de France. Très belle journée de sport.
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3: Les interactions sociales sont essentielles pour la santé physique et morale. L'assurance retraite vous accompagne pour garder ce lien au quotidien. Elle organise toute l'année une foule d'activités avec ses partenaires qui permettent de rencontrer du monde, échanger et rester actif. Conférences, salons, sorties sportives ou culturelles et ateliers pour mieux vivre sa retraite. Elle propose aussi des ateliers en petits groupes. L'atelier Bienvenue à la retraite, par exemple, permet d'aborder cette nouvelle étape en douceur, aux côtés d'autres personnes qui vivent la même transition. D'autres ateliers portent sur l'activité physique, la nutrition, le numérique, le sommeil ou la mémoire. Des rendez-vous proches de chez vous, parfois même accessibles à distance, pour garder le contact facilement. L'objectif est simple, vous accompagner, vous donner des repères et vous offrir des occasions de créer du lien, de partager, de ne jamais rester seul. Pour trouver une activité près de chez vous, rendez-vous sur la carte interactive « Trouvez mon activité » du site pourbienvieillir.fr. En quelques clics, vous pouvez filtrer selon vos envies, consulter la fiche détaillée de chaque activité et vous inscrire directement en ligne si vous le souhaitez. Des activités utiles, conviviales et accessibles pour rester actif en tout temps. entourer et pleinement acteur de votre retraite.
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6: Bonsoir, les rassemblements lycéens se sont poursuivis aujourd'hui dans toute la France, mais la mobilisation est en net recul selon le ministère de l'Éducation nationale. Sébastien Lecornu va s'exprimer à 18h30. Des syndicats d'enseignants appellent à la grève demain en soutien aux lycéens. Le président des départements de France, François Sauvadet, dénonce le choc insupportable du budget 2027 qui va avoir des conséquences lourdes à 7 mois de la présidentielle et qui risque de mettre en difficulté plus d'une trentaine de départements. Selon les calculs de l'association sur les 5,4 milliards d'euros de coupes visant les collectivités locales, plus de 1,8 milliard d'euros sont ponctionnés au département. Une proposition de loi constitutionnelle a été déposée pour permettre la préservation des langues régionales. Les rapporteurs veulent modifier l'article 2 de la Constitution qui établit que la langue de la République est le français et qui constitue aujourd'hui un obstacle aux politiques de promotion des langues régionales, selon les auteurs du texte. La France doit renforcer et mieux financer sa transition écologique pour répondre à un enjeu de souveraineté énergétique, alimentaire et industrielle, estime la Cour des comptes. Elle juge les résultats obtenus jusqu'ici insuffisants. Dans son deuxième rapport annuel sur le sujet, l'institution souligne que l'adaptation au changement climatique, la réduction des émissions, la protection des ressources naturelles ne sont pas contraires aux intérêts économiques. C'est l'une des dernières grandes figures de l'âge d'or hollywoodien qui disparaît. Eva Marie Saint, star de La mort aux trousses d'Alfred Hitchcock, est décédée à 102 ans. Elle s'est éteinte à son domicile mardi à Los Angeles. C'est la fin de ce flash. Une bonne fin de journée à notre écoute.
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8: Bonsoir à tous. Sébastien Lecornu prend la parole ce soir pour évoquer plusieurs sujets au cœur de l'actualité. Le Premier ministre.
3: 5h30.
8: Des mesures concernant les prix des carburants, mais aussi aborder les questions budgétaires et le coût de l'électricité. La mobilisation des lycéens devrait également figurer parmi les principaux thèmes de cette allocution très attendue. Laurent Nunez, lui, défend l'action des forces de l'ordre face à la mobilisation lycéenne. Auditionné par la commission des lois, le ministre de l'Intérieur affirme qu'aucune intervention n'a lieu lorsque les manifestations restent pacifiques. Et dans l'éducation nationale, plusieurs syndicats appellent à la grève et aux manifestations demain pour soutenir les lycéens. Ils demandent notamment l'abandon des suppressions de postes prévues en 2027 et le réemploi des contractuels. Aujourd'hui, 528 lycées étaient encore perturbés, totalement ou partiellement. Côté météo, des dégâts ce matin dans le Gard et l'Hérault. Les départements ont été touchés par un nouvel épisode méditerranéen. Au Gros du Roi, des rafales à plus de 100 km/h et un phénomène tourbillonnaire ont notamment emporté des arbres ou encore des bateaux. La vigilance orange a été levée, mais de nouvelles perturbations restent toutefois possibles. Marine Le Pen, quant à elle, affirme maintenir à 1000% sa confiance en Jordan Bardella malgré la publication par Mediapart de messages antisémites qui lui sont attribués datant de 2013. Pour rappel, le président du Rassemblement National nie en être l'auteur et a porté plainte pour diffamation. Sophie Adnaud a entamé aujourd'hui son retour sur Terre après 8 mois à bord de la Station Spatiale Internationale. Avec 235 jours en orbite, l'astronaute française bat le record européen du plus long séjour spatial continu. Et enfin, mot de sport et de cyclisme, deux Français montent sur le podium du contre-la-montre des championnats d'Europe. Bruno Armirail décroche l'argent et Maxime Decomble le bronze derrière le Slovène Primoz Roglic. Voilà pour l'essentiel de l'actualité. Je vous souhaite une excellente soirée à notre écoute.
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0: Bonjour à toutes et à tous, on débute avec du football et l'adieu international d'une légende du football mondial. Lionel Messi a disputé son tout dernier match avec l'Argentine cette nuit face au Bénin. Une victoire 3-0 avec un but sur pénalty et deux passes décisives pour la Pulga. Messi aura donc porté le maillot de l'Albi Céleste à 208 reprises pour 126 buts et un titre de champion du monde remporté en 2022. Il a également disputé deux autres finales de Coupe du Monde perdues en 2014 et 2026. C'est donc une véritable légende qui tire sa révérence internationale à 39 ans. Et en Europe, la suite et fin de la quatrième journée de Ligue des Nations. Hier soir, l'Espagne s'est imposée en Croatie de 2-1. Merino a inscrit un doublé pour les champions du monde en titre. Dans le même groupe, l'Angleterre a dominé la République tchèque 3-0 grâce notamment à un doublé d'Harry Kane pour sa 125e sélection. Notez également les victoires de la Suisse 3-0 sur la Macédoine du Nord et la Slovénie 2-1 en Écosse. En tennis, la victoire pour Novak Djokovic au tournoi de Pékin. Le Serbe de 39 ans a profité d'un nouveau coup du sort pour soulever le trophée pour la 7e fois de sa carrière dans la capitale chinoise. Il a profité de l'abandon d'Alex de Minaur alors que Djoko menait 7-6 dans le premier set. L'Australien s'est blessé à la cuisse. Rappelons qu'en demi-finale, Djokovic avait bénéficié de la disqualification de Medvedev, accusé d'avoir visé un spectateur. Et ce titre de Djokovic a des conséquences directes pour notre Arthur Fils National. Le numéro 1 français est éjecté du top 10 au classement ATP. Il se retrouve 11e à la veille du Masters 1000 de Shanghai, auquel il va participer. En judo, le jeune français de 20 ans, Dayan Boulemtaf, a remporté la médaille de bronze hier lors des championnats du monde à Bakou, en Azerbaïdjan. Il évolue dans la catégorie des moins de 73 kilos. Et puis en rugby, le directeur du rugby du RC Toulon, Pierre Mignoni, a démissionné. Il paye notamment la lourde défaite à Montpellier 28-0. Le RCT est actuellement 13e sur 14 dans le championnat de France. Très belle journée de sport.
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3: Vieillir en bonne santé, continuer à faire ce qui compte pour soi, c'est l'objectif d'ICOP, programme de l'OMS accessible sur smartphone. Docteur Neda Tavassoli, vous êtes médecin à l'IHU Elsage de Toulouse. Qu'est-ce que le programme ICOP et que permet-il de suivre ?
5: ICOP s'adresse aux personnes de 60 ans et plus vivant à domicile et repose sur l'évaluation et le suivi de 9 domaines essentiels au maintien de l'autonomie. On pose des questions sur l'isolement social. Le lien social est en effet déterminant. L'isolement peut accélérer la perte d'autonomie en affectant la mémoire, le bien-être psychologique, la nutrition ou encore la mobilité. D'une manière générale, l'isolement social a un impact négatif sur la prévention et sur le recours aux soins. En intégrant cette dimension sociale, ICOP permet de repérer les situations de fragilité sociale et d'orienter la personne vers des interventions adaptées. C'est très important de s'auto-évaluer tous les 6 mois. Ces 6 mois correspondent au rythme auquel les capacités fonctionnelles peuvent évoluer. Donc ça permet d'agir tôt avant que de potentiels problèmes s'installent durablement.
3: Et si vous souhaitez réaliser votre autodiagnostic, rendez-vous sur le service Mon Espace Santé de l'Assurance Maladie ou téléchargez l'application ICOP Monitor.
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6: Bonsoir, les rassemblements lycéens se sont poursuivis aujourd'hui dans toute la France, mais la mobilisation est en net recul selon le ministère de l'Éducation nationale. Sébastien Lecornu va s'exprimer à 18h30. Des syndicats d'enseignants appellent à la grève demain en soutien aux lycéens. Le président des départements de France, François Sauvadet, dénonce le choc insupportable du budget 2027 qui va avoir des conséquences lourdes à 7 mois de la présidentielle et qui risque de mettre en difficulté plus d'une trentaine de départements. Selon les calculs de l'association sur les 5,4 milliards d'euros de coupes visant les collectivités locales, plus de 1,8 milliard d'euros sont ponctionnés au département. Une proposition de loi constitutionnelle a été déposée pour permettre la préservation des langues régionales. Les rapporteurs veulent modifier l'article 2 de la Constitution qui établit que la langue de la République est le français et qui constitue aujourd'hui un obstacle aux politiques de promotion des langues régionales, selon les auteurs du texte. La France doit renforcer et mieux financer sa transition écologique pour répondre à un enjeu de souveraineté énergétique, alimentaire et industrielle, estime la Cour des comptes. Elle juge les résultats obtenus jusqu'ici insuffisants. Dans son deuxième rapport annuel sur le sujet, l'institution souligne que l'adaptation au changement climatique, la réduction des émissions, la protection des ressources naturelles ne sont pas contraires aux intérêts économiques. C'est l'une des dernières grandes figures de l'âge d'or hollywoodien qui disparaît. Eva Marie Saint, star de La mort aux trousses d'Alfred Hitchcock, est décédée à 102 ans. Elle s'est éteinte à son domicile mardi à Los Angeles. C'est la fin de ce flash, une bonne fin de journée à notre écoute.
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8: Bonsoir à tous, Sébastien Lecornu prend la parole ce soir pour évoquer plusieurs sujets au cœur de l'actualité. Le Premier ministre devrait notamment annoncer des mesures concernant les prix des carburants, mais aussi aborder les questions budgétaires et le coût de l'électricité. La mobilisation des lycéens devrait également figurer parmi les principaux thèmes de cette allocution très attendue. Laurent Nunez, lui, défend l'action des forces de l'ordre face à la mobilisation lycéenne. Auditionné par la commission des lois, le ministre de l'Intérieur affirme qu'aucune intervention n'a lieu lorsque les manifestations restent pacifiques. Et dans l'éducation nationale, plusieurs syndicats appellent à la grève et aux manifestations demain pour soutenir les lycéens. Ils demandent notamment l'abandon des suppressions de postes prévues en 2027 et le réemploi des contractuels. Aujourd'hui, 528 lycées étaient encore perturbés, totalement ou partiellement. Côté météo, des dégâts ce matin dans le Gard et l'Hérault. Les départements ont été touchés par un nouvel épisode méditerranéen. Au Gros du Roi, des rafales à plus de 100 km/h et un phénomène tourbillonnaire ont notamment emporté des arbres ou encore des bateaux. La vigilance orange a été levée, mais de nouvelles perturbations restent toutefois possibles. Marine Le Pen, quant à elle, affirme maintenir à 1000% sa confiance en Jordan Bardella malgré la publication par Mediapart de messages antisémites qui lui sont attribués datant de 2013. Pour rappel, le président du Rassemblement National nie en être l'auteur et a porté plainte pour diffamation. Sophie Adnaud a entamé aujourd'hui son retour sur Terre après 8 mois à bord de la Station Spatiale Internationale. Avec 235 jours en orbite, l'astronaute française bat le record européen du plus long séjour spatial continu. Et enfin, mot de sport et de cyclisme, deux Français montent sur le podium du contre-la-montre des championnats d'Europe. Bruno Armirail décroche l'argent et Maxime Decomble le bronze derrière le Slovène Primoz Roglic. Voilà pour l'essentiel de l'actualité. Je vous souhaite une excellente soirée à notre écoute.
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0: Bonjour à toutes et à tous, on débute avec du football et l'adieu international d'une légende du football mondial. Lionel Messi a disputé son tout dernier match avec l'Argentine cette nuit face au Bénin. Une victoire 3-0 avec un but sur pénalty et deux passes décisives pour la Pulga. Messi aura donc porté le maillot de l'Albi Céleste à 208 reprises pour 126 buts et un titre de champion du monde remporté en 2022. Il a également disputé deux autres finales de Coupe du Monde perdues en 2014 et 2026. C'est donc une véritable légende qui tire sa révérence internationale à 39 ans. Et en Europe, la suite et fin de la quatrième journée de Ligue des Nations. Hier soir, l'Espagne s'est imposée en Croatie de 2-1. Merino a inscrit un doublé pour les champions du monde en titre. Dans le même groupe, l'Angleterre a dominé la République tchèque 3-0 grâce notamment à un doublé d'Harry Kane pour sa 125e sélection. Notez également les victoires de la Suisse 3-0 sur la Macédoine du Nord et la Slovénie de 2-1 en Écosse. En tennis, la victoire pour Novak Djokovic au tournoi de Pékin. Le Serbe de 39 ans a profité d'un nouveau coup du sort pour soulever le trophée. Pour la 7e fois de sa carrière dans la capitale chinoise, il a profité de l'abandon d'Alex de Minaur. Alors que Djoko menait 7-6 dans le premier set, l'Australien s'est blessé à la cuisse. Rappelons qu'en demi-finale, Djokovic avait bénéficié de la disqualification de Medvedev, accusé d'avoir visé un spectateur. Et ce titre de Djokovic a des conséquences directes pour notre Arthur Fils National. Le numéro 1 français est éjecté du top 10 au classement ATP. Il se retrouve 11e à la veille du Masters 1000 de Shanghai, auquel

0: Baku en Azerbaïdjan. Il évolue dans la catégorie des moins de 73 kilos. Et puis en rugby, le directeur du rugby du RC Toulon, Pierre Mignoni, a démissionné. Il paye notamment la lourde défaite à Montpellier 28-0. Le RCT est actuellement 13e sur 14 dans le championnat de France. Très belle journée de sport.
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3: Appels vidéo avec les petits-enfants, photos partagées, mais aussi vraies retrouvailles dès que possible. Car oui, les écrans maintiennent le lien, mais sans remplacer un bon moment tous ensemble. Alors comment faire pour jongler entre virtuel et rituel bien réel? Et vous, madame, vous gardez comment le contact avec vos proches?
4: Comment je peux garder le lien? Ben avec le téléphone, et puis quand ils viennent me voir.
5: Je leur téléphone, ou alors ils me téléphonent.
6: On est une famille unie, on s'aime. J'ai pas un contact systématique avec mes enfants.
7: Pour garder le lien, on fait des visios, quoi.
5: Je peux voir sur l'écran l'ordinateur.
7: Oui, on peut échanger. Ça fait du bien.
8: Bah, on se parle comme ça sur Internet, les réseaux sociaux.
4: Bon, les rituels, c'est les anniversaires, les fêtes, Noël, le jour de l'an, des grandes fêtes comme ça.
9: Alors, le samedi, mon petit-fils vient me chercher, je déjeune avec eux, ils m'en ramènent. Le dimanche, c'est avec ma petite-fille. Dans la semaine, c'est avec mon fils.
8: Ça dépend, il n'y a pas de rituel, c'est pas tous les jours. Ça se fait comme ça, au gré du hasard, quand ils sont sur le net.
10: Je vais les voir, je garde des liens, et puis on se téléphone, il n'y a pas de problème.
3: Au final, pas de recette miracle. Un appel, une photo, un goûter improvisé. Tout fait lien. L'important, c'est de se parler en vrai, comme à travers un écran. Chaque occasion compte pour se retrouver. Et ça, les seniors l'ont bien compris.
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12: Bonsoir, les rassemblements lycéens se sont poursuivis aujourd'hui dans toute la France, mais la mobilisation est en net recul selon le ministère de l'Éducation nationale. Sébastien Lecornu va s'exprimer à 18h30. Des syndicats d'enseignants appellent à la grève. Demain, on soutient aux lycéens. Le président des départements de France, François Sauvadet, dénonce le

0: France doit renforcer et mieux financer sa transition écologique pour répondre à un enjeu de souveraineté énergétique, alimentaire et industrielle, estime la Cour des comptes. Elle juge les résultats obtenus jusqu'ici insuffisants. Dans son deuxième rapport annuel sur le sujet, l'institution souligne que l'adaptation au changement climatique, la réduction des émissions, la protection des ressources naturelles ne sont pas contraires aux intérêts économiques. C'est l'une des dernières grandes figures de l'âge d'or hollywoodien qui disparaît. Eva Marie Saint, star de La mort aux trousses d'Alfred Hitchcock, est décédée à 102 ans. Elle s'est éteinte à son domicile mardi à Los Angeles. C'est la fin de ce flash. Une bonne fin de journée à notre écoute.
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3: Bonsoir à tous. Sébastien Lecornu prend la parole ce soir pour évoquer plusieurs sujets au cœur de l'actualité. Le Premier ministre devrait notamment annoncer des mesures concernant les prix des carburants, mais aussi aborder les questions budgétaires et le coût de l'électricité. La mobilisation des lycéens devrait également figurer parmi les principaux thèmes de cette allocution très attendue. Laurent Nunez, lui, défend l'action des forces de l'ordre face à la mobilisation lycéenne. Auditionné par la commission des lois, le ministre de l'Intérieur affirme qu'aucune intervention n'a lieu lorsque les manifestations restent pacifiques. Et dans l'éducation nationale, plusieurs syndicats appellent à la grève et aux manifestations demain pour soutenir les lycéens. Ils demandent notamment l'abandon des suppressions de postes prévues en 2027 et le réemploi des contractuels. Aujourd'hui, 528 lycées étaient encore perturbés, totalement ou partiellement. Côté météo, des dégâts ce matin dans le Gard et l'Hérault. Les départements ont été touchés par un nouvel épisode méditerranéen. Au Gros du Roi, des rafales à plus de 100 km/h et un phénomène tourbillonnaire ont notamment emporté des arbres ou encore des bateaux. Et la vigilance orange a été levée, mais de nouvelles perturbations restent toutefois possibles. Marine Le Pen, quant à elle, affirme maintenir à 1000% sa confiance en Jordan Bardella malgré la publication par Mediapart de messages antisémites qui lui sont attribués datant de 2013. Pour rappel, le président du Rassemblement National nie en être l'auteur et a porté plainte pour diffamation. Sophie Adno a entamé aujourd'hui son retour sur Terre après 8 mois à bord de la Station Spatiale Internationale. Avec 235 jours en orbite, l'astronaute française bat le record européen du plus long séjour spatial continu. Et enfin, mot de sport et de cyclisme, deux Français montent sur le podium du contre-la-montre des championnats d'Europe. Bruno Armirail décroche l'argent et Maxime Decomble le bronze derrière le Slovène Primoz Roglic. Voilà pour l'essentiel de l'actualité. Je vous souhaite une excellente soirée à notre écoute.
1: 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Bonjour à toutes et à tous, on débute avec du football et l'adieu international d'une légende du football mondial. Lionel Messi a disputé son tout dernier match avec l'Argentine cette nuit face au Bénin. Une victoire 3-0 avec un but sur pénalty et deux passes décisives pour la Pulga. Messi aura donc porté le maillot de l'Albi Céleste à 208 reprises pour 126 buts et un titre de champion du monde remporté en 2022. Il a également disputé deux autres finales de Coupe du Monde perdues en 2014 et 2026. C'est donc une véritable légende qui tire sa révérence internationale à 39 ans. Et en Europe, la suite et fin de la quatrième journée de Ligue des Nations. Hier soir, l'Espagne s'est imposée en Croatie de buts à 1. Merino a inscrit un doublé pour les champions du monde en titre. Dans le même groupe, l'Angleterre a dominé la République tchèque 3-0 grâce notamment à un doublé d'Harry Kane pour sa 125e sélection. Notez également les victoires de la Suisse 3-0 sur la Macédoine du Nord et la Slovénie de buts à 1 en Écosse. En tennis, la victoire pour Novak Djokovic au tournoi de Pékin. Le Serbe de 39 ans a profité d'un nouveau coup du sort pour soulever le trophée pour la 7e fois de sa carrière dans la capitale chinoise. Il a profité de l'abandon d'Alex de Minaur alors que Djoko menait 7-6 dans le premier set. L'Australien s'est blessé à la cuisse. Rappelons qu'en demi-finale, Djokovic avait bénéficié de la disqualification de Medvedev, accusé d'avoir visé un spectateur. Et ce titre de Djokovic a des conséquences directes pour notre Arthur Fils national. Le numéro 1 français est éjecté du top 10 au classement ATP. Il se retrouve 11e à la veille du Masters Mill de Shanghai. Au

0: ou en Azerbaïdjan. Il évolue dans la catégorie des moins de 73 kilos. Et puis en rugby, le directeur du rugby du RC Toulon, Pierre Mignoni, a démissionné. Il paye notamment la lourde défaite à Montpellier 28-0. Le RCT est actuellement 13e sur 14 dans le championnat de France. Très belle journée de sport.
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2: Nadine, Geneviève et Georges vivent en résidence autonomie, une forme d'habitat partagé pour seniors qui conjugue liberté et vraie vie sociale. Chacun a son appartement et autour une énergie qui circule. Animation, ateliers de prévention, échanges spontanés. Les résidences autonomie, c'est un lieu où l'on peut vivre pleinement.
3: Alors ici, c'est l'ambiance, c'est l'accueil, c'est les animations.
4: Tout à fait, on est entre nous, c'est familial.
5: Parce que j'étais tout seul, c'est pour ça que je suis venu ici.
6: De toute façon, dès qu'on ouvre notre porte, on rencontre des gens dans le couloir, on discute, on va au courrier, on rencontre encore du monde, on discute.
3: Comme là, karaoké, on chante, on danse, il y a eu une accordéoniste.
6: Je ne loupe pas la gymnastique parce que l'ambiance est vraiment formidable.
4: On fait nos parties de cartes, puis le matin, on va, on vient, on va faire un tour dehors. Le vendredi, on aura les enfants d'une école qui viennent.
3: Et il y a une sécurité.
4: S'il y a quoi que ce soit, on a du monde, du personnel. Et pour la famille, pour les enfants, il y a moins de soucis. Puisque on est en sécurité quand même.
6: Moi, je me sens vraiment bien. Je me sens beaucoup mieux depuis que je suis là.
4: Ceux qui veulent pas venir, tant pis pour eux. Et puis nous, on est très bien ici.
2: Merci. L'habitat partagé permet de concilier autonomie et indépendance, tout en favorisant le lien social et le bien vivre au quotidien.
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7: Bonsoir, les rassemblements lycéens se sont poursuivis aujourd'hui dans toute la France, mais la mobilisation est en net recul selon le ministère de l'Éducation nationale. Sébastien Lecornu va s'exprimer à 18h30. Des syndicats d'enseignants appellent à la grève demain en soutien aux lycéens. Le président des départements de France, François Sauvadet, dénonce le choc insupportable du budget 2027 qui va avoir des conséquences lourdes à 7 mois de la présidentielle et qui risque de mettre en difficulté plus d'une trentaine de départements. Selon les calculs de l'association, sur les 5,4 milliards d'euros de coupes visant les collectivités locales, plus de 1,8 milliard d'euros sont ponctionnés aux départements. Une proposition de loi constitutionnelle a été déposée pour permettre la préservation des langues régionales. Les rapporteurs veulent modifier l'article 2 de la Constitution qui établit que la langue de la République est le français et qui constitue aujourd'hui un obstacle aux politiques de promotion des langues régionales selon les auteurs du texte. La France doit renforcer et mieux financer sa transition écologique pour répondre à un enjeu de souveraineté énergétique alimentaire et industrielle, estime la Cour des comptes. Elle juge les résultats obtenus jusqu'ici insuffisants. Dans son deuxième rapport annuel sur le sujet, l'institution souligne que l'adaptation au changement climatique, la réduction des émissions, la protection des ressources naturelles ne sont pas contraires aux intérêts économiques. C'est l'une des dernières grandes figures de l'âge d'or hollywoodien qui disparaît. Eva Marie Saint, star de La mort aux trousses d'Alfred Hitchcock, est décédée à 102 ans. Elle s'est éteinte à son domicile mardi à Los Angeles. C'est la fin de ce flash. Une bonne fin de journée à notre écoute.
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9: Bonsoir à tous. Sébastien Lecornu prend la parole ce soir pour évoquer plusieurs sujets au cœur de l'actualité. Le Premier ministre devrait notamment annoncer des mesures concernant les prix des carburants, mais aussi aborder les questions budgétaires et le coût de l'électricité. La mobilisation des lycéens devrait également figurer parmi les principaux thèmes de cette allocution très attendue. Laurent Nunez, lui, défend l'action des forces de l'ordre face à la mobilisation lycéenne. Auditionné par la commission des lois, le ministre de l'Intérieur affirme qu'aucune intervention n'a lieu lorsque les manifestations restent pacifiques. Et dans l'éducation nationale, plusieurs syndicats appellent à la grève et aux manifestations demain pour soutenir les lycéens. Ils demandent notamment l'abandon des suppressions de postes prévues en 2027 et le réemploi des contractuels. Aujourd'hui, 528 lycées étaient encore perturbés, totalement ou partiellement. Côté météo, des dégâts ce matin dans le Gard et l'Hérault. Les départements ont été touchés par un nouvel épisode méditerranéen. Au Gros du Roi, des rafales à plus de 100 km/h et un phénomène tourbillonnaire ont notamment emporté des arbres ou encore des bateaux. Et la vigilance orange a été levée, mais de nouvelles perturbations restent toutefois possibles. Marine Le Pen, quant à elle, affirme maintenir à 1000% sa confiance en Jordan Bardella malgré la publication par Mediapart de messages antisémites qui lui sont attribués datant de 2013. Pour rappel, le président du Rassemblement National nie en être l'auteur et a porté plainte pour diffamation. Sophie Adnot a entamé aujourd'hui son retour sur Terre après 8 mois à bord de la Station Spatiale Internationale. Avec 235 jours en orbite, l'astronaute française bat le record européen du plus long séjour spatial continu. Et enfin, mot de sport et de cyclisme, deux Français montent sur le podium du contre-la-montre des championnats d'Europe. Bruno Armirail décroche l'argent et Maxime Decomble le bronze derrière le Slovène Primoz Roglic. Voilà pour l'essentiel de l'actualité. Je vous souhaite une excellente soirée. À notre écoute.
10: Bonjour à toutes et à tous, on débute avec du football et l'adieu international d'une légende du football mondial. Lionel Messi a disputé son tout dernier match avec l'Argentine cette nuit face au Bénin. Une victoire 3-0 avec un but sur pénalty et deux passes décisives pour la Pulga. Messi aura donc porté le maillot de l'Albi Céleste à 208 reprises pour 126 buts et un titre de champion du monde remporté en 2022. Il a également disputé deux autres finales de Coupe du Monde perdues en 2014 et 2026. C'est donc une véritable légende qui tire sa révérence internationale à 39 ans. Et en Europe, la suite et fin de la quatrième journée de Ligue des Nations hier soir. L'Espagne s'est imposée en Croatie de 2-1. Merino a inscrit un doublé pour les champions du monde en titre. Dans le même groupe, l'Angleterre a dominé la République tchèque 3-0 grâce notamment à un doublé d'Harry Kane pour sa 125e sélection. Notez également les victoires de la Suisse 3-0 sur la Macédoine du Nord et la Slovénie de 2-1 en Écosse. En tennis, la victoire pour Novak Djokovic au tournoi de Pékin. Le Serbe de 39 ans a profité d'un nouveau coup du sort pour soulever le trophée pour la 7e fois de sa carrière dans la capitale chinoise. Il a profité de l'abandon d'Alex de Minaur. Alors que Djoko menait 7-6 dans le premier set, l'Australien s'est blessé à la cuisse. Rappelons qu'en demi-finale, Djokovic avait bénéficié de la disqualification de Medvedev, accusé d'avoir visé un spectateur. Et ce titre de Djokovic a des conséquences directes pour notre Arthur Fils national. Le numéro 1 français est éjecté du top 10 au classement ATP. Il se retrouve 11e à la veille du Masters Mill de Shanghai.

0: Baku en Azerbaïdjan. Il évolue dans la catégorie des moins de 73 kilos. Et puis en rugby, le directeur du rugby du RC Toulon, Pierre Mignoni, a démissionné. Il paye notamment la lourde défaite à Montpellier 28-0. Le RCT est actuellement 13e sur 14 dans le championnat de France. Très belle journée de sport.
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3: Un retraité sur quatre donne aujourd'hui de son temps à une association. Une façon de rester actif, de se sentir utile et de partager ses compétences. Daniel Jacquier, bonjour. Vous êtes représentant de France Bénévolat en Côte d'Or. Alors concrètement, pourquoi faire du bénévolat ?
4: En fait, le bénévolat, c'est un plus. Le plus, c'est le plaisir. Le L, c'est le lien social. Le U, c'est l'utilité. Et le S, c'est le sens donné à son engagement. Je pense que pour tout bénévole ou un retraité, l'important, c'est de se poser quatre questions. Quel secteur associatif m'intéresse ? Quelle mission j'aimerais faire ? Est-ce que je veux conserver quelque chose que j'avais dans mon activité professionnelle ou pas ? Quel temps et quelle période j'ai envie de consacrer à l'engagement ? Et puis, quelles limites je me donne ? Est-ce que je suis prêt à faire des kilomètres pour exercer mon activité de bénévolat ou pas ? Le temps idéal à consacrer au bénévolat, ça peut être une heure par mois, mais ça peut être aussi trois jours par semaine. Donc c'est vraiment à la volonté du bénévole, du temps qu'il souhaite donner à l'association. À titre personnel, le bénévolat m'apporte le travail en équipe que j'ai toujours pratiqué dans mon activité professionnelle, la rencontre avec de nouvelles personnes. Je suis en contact avec les collectivités locales, les autres associations. Donc c'est un facteur d'enrichissement et de lien social.
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6: Bonsoir, les rassemblements lycéens se sont poursuivis aujourd'hui dans toute la France, mais la mobilisation est en net recul selon le ministère de l'Éducation nationale. Sébastien Lecornu va s'exprimer à 18h30. Des syndicats d'enseignants appellent à la grève demain en soutien aux lycéens. Le président des départements de France, François Sauvadet, dénonce le choc insupportable du budget 2027 qui va avoir des conséquences lourdes à 7 mois de la présidentielle et qui risque de mettre en difficulté plus d'une trentaine de départements selon les calculs de l'association sur les 5,4 milliards d'euros de coûts.
3: 6 heures.
6: Collectivités locales, plus de 1,8 milliard d'euros sont ponctionnés aux départements. Une proposition de loi constitutionnelle a été déposée pour permettre la préservation des langues régionales. Les rapporteurs veulent modifier l'article 2 de la Constitution qui établit que la langue de la République est le français et qui constitue aujourd'hui un obstacle aux politiques de promotion des langues régionales selon les auteurs du texte. La France doit renforcer et mieux financer sa transition écologique pour répondre à un enjeu de souveraineté énergétique, alimentaire et industrielle, estime la Cour des comptes. Elle juge les résultats obtenus jusqu'ici insuffisants. Dans son deuxième rapport annuel sur le sujet, l'institution souligne que l'adaptation au changement climatique, la réduction des émissions, la protection des ressources naturelles ne sont pas contraires aux intérêts économiques. C'est l'une des dernières grandes figures de l'âge d'or hollywoodien qui disparaît. Eva Marie Saint, star de La mort aux trousses d'Alfred Hitchcock, est décédée à 102 ans. Elle s'est éteinte à son domicile mardi à Los Angeles. C'est la fin de ce flash. Une bonne fin de journée à notre écoute.
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8: Bonjour, Sébastien Lecornu s'est adressé aux Français depuis Matignon. Le Premier ministre promet des décisions fin octobre pour répondre à la colère des lycéens tout en appelant au dialogue. Sur l'énergie, il annonce le déblocage de 10 millions de barils de gazole des réserves stratégiques pour faire baisser les prix à la pompe de 12 à 18 centimes. Il exige également un gel des tarifs de l'électricité cet hiver. Enfin, de nouvelles mesures pour les agriculteurs seront dévoilées ce jeudi au sommet de l'élevage, tandis que le chef du gouvernement appelle le Parlement à la responsabilité pour voter le budget. Pas vraiment d'annonce concrète donc pour les lycéens. Plusieurs syndicats dont le SNES-FSU, la CGT et FO appellent d'ailleurs à débrayer en soutien au mouvement lycéen aujourd'hui. Ils dénoncent des réponses gouvernementales tardives et réclament notamment l'annulation des suppressions d'emplois prévues au budget 2027. Une décision qui arrive après une forte mobilisation déjà mardi qui avait rassemblé entre 266 000 et 450 000 personnes dans les rues. Enquête ouverte après la charge des forces de l'ordre devant un lycée à Marseille. Un adolescent de 17 ans a été blessé à la tête par un coup de matraque lors d'un rassemblement pacifique selon les enseignants. Le lycéen est sorti de l'hôpital capitale avec 6 points de suture. L'IGPN est saisi pour violence volontaire par personne dépositaire de l'autorité publique. La préfecture, de son côté, invoque une intervention pour libérer la voie. Les boissons énergisantes pourraient être bientôt interdites aux moins de 16 ans. C'est en tout cas la recommandation phare d'un rapport parlementaire présenté ce mercredi à l'Assemblée nationale. Inquiet face aux fortes doses de caféine et de sucre absorbées par les plus jeunes, les députés dénoncent des risques pour le cœur, le sommeil ou bien encore l'anxiété et proposent de stopper la vente aux mineurs et de retirer ces canettes des distributeurs automatiques. À l'international, pas de risque épidémique en Sibérie. Selon Moscou, les autorités russes réfutent toute menace après la mort d'une laborantine de 28 ans de l'Institut de recherche anti-peste. La victime aurait contracté la peste pulmonaire suite au bris d'un tube à essai. L'OMS, les États-Unis et l'Union européenne réclament toujours plus de clarté. Enfin, du basket en Euroleague, l'ASVEL de Tony Parker s'est imposé sur le fil 98-96 hier sur le parquet de Paris Basketball dans le tout premier choc 100% français de la saison. Une défaite qui fait mal pour les Parisiens qui ont déjà concédé 3 défaites cette saison.
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5: Un excellent jeudi 8 octobre avec nous. Vous pensez aux Pélagies puisque c'est leur fête aujourd'hui. Bisous les Pélagies et bon anniversaire à vous. Les natifs du 8 octobre, vous êtes le même jour que Bruno Mars qui fête ses 41 ans. L'acteur Matt Damon, 56 ans. Et excellent anniversaire également à Sigourney Weaver, la mythique actrice qui fête ses 77 ans, révélée par son rôle d'Hélène Ripley dans Alien. Allez, on termine avec une journée internationale. C'est celle du poulpe en ce jeudi 8 octobre 2026. Quand vous êtes excellent avec nous.
7: Le soleil est de retour pour ce jeudi, excepté à l'est du pays où des précipitations sont encore attendues. Le vent va souffler assez fort également, avec des rafales attendues jusqu'à 75 km/h sur le littoral.

0: là où il fera le plus chaud, c'est à Nice avec 24 degrés.
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2: Bonjour à toutes et à tous, on débute avec du football et l'adieu international d'une légende du football mondial. Lionel Messi a disputé son tout dernier match avec l'Argentine cette nuit face au Bénin. Une victoire 3-0 avec un but sur pénalty et deux passes décisives pour la Pulga. Messi aura donc porté le maillot de l'Albi Céleste à 208 reprises pour 126 buts et un titre de champion du monde remporté en 2022. Il a également disputé deux autres finales de Coupe du Monde perdues en 2014 et 2026. C'est donc une véritable légende qui tire sa révérence internationale à 39 ans. Et en Europe, la suite et fin de la quatrième journée de Ligue des Nations. Hier soir, l'Espagne s'est imposée en Croatie de 2-1. Merino a inscrit un doublé pour les champions du monde en titre. Dans le même groupe, l'Angleterre a dominé la République tchèque 3-0 grâce notamment à un doublé d'Harry Kane pour sa 125e sélection. Notez également les victoires de la Suisse 3-0 sur la Macédoine du Nord et la Slovénie de 2-1 en Écosse. En tennis, la victoire pour Novak Djokovic au tournoi de Pékin. Le Serbe de 39 ans a profité d'un nouveau coup du sort pour soulever le trophée pour la 7e fois de sa carrière dans la capitale chinoise. Il a profité de l'abandon d'Alex de Minaur alors que Djoko menait 7-6 dans le premier set. L'Australien s'est blessé à la cuisse. Rappelons qu'en demi-finale, Djokovic avait bénéficié de la disqualification de Medvedev accusé d'avoir visé un spectateur. Et ce titre de Djokovic a des conséquences directes pour notre Arthur Fils National. Le numéro 1 français est éjecté du top 10 au classement ATP. Il se retrouve 11e à la veille du Masters 1000 de Shanghai, auquel il

ou en Azerbaïdjan. Il évolue dans la catégorie des moins de 73 kilos. Et puis en rugby, le directeur du rugby du RC Toulon, Pierre Mignoni, a démissionné. Il paye notamment la lourde défaite à Montpellier 28-0. Le RCT est actuellement 13e sur 14 dans le championnat de France. Très

0: trois premières filles ont épousé des hommes d'origine et de religion différentes. Et pour leur quatrième fille, ils espèrent enfin une bonne nouvelle. Mais elle annonce qu'elle va épouser un homme d'origine ivoirienne. La situation va provoquer une succession de malentendus et de conflits familiaux. Le film joue principalement sur les différences culturelles, les préjugés et les relations entre les différentes générations. Sorti le 16 avril 2014, il connaît un énorme succès avec environ 12,35 millions d'entrées en France. Il devient le grand succès français de l'année. Le film donnera ensuite naissance à plusieurs suites. Qu'est-ce qu'on a fait au bon Dieu ? C'est donc une comédie familiale qui s'est imposée comme l'un des grands succès populaires du cinéma français des années 2010.
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3: Quand on vieillit, ce n'est pas l'envie de sortir qui disparaît. C'est la mobilité qui se complique. Et avec elle, les liens. Alors comment continuer à aller vers les autres quand chaque déplacement devient une épreuve? Nils Lonné, vous êtes géographe au Gérontopole des Pays de la Loire. Quelles solutions existent pour aider les aînés à rester mobiles et garder un vrai lien social?
4: Eh bien, le panel de solutions est diversifié. Il y a beaucoup d'initiatives locales qui existent. Transport en commun, transport à la demande, transport solidaire, covoiturage. Mais pas partout et pas de manière uniforme. On ne peut pas dire qu'il y ait de bonnes ou de mauvaises solutions, ça dépend des personnes, de leurs besoins, de leurs capacités et du contexte local. Toutefois, être dépendant de sa voiture pour se déplacer, ça présente des risques au regard d'un état de santé qui pourrait se dégrader. Et dans ce cas, la meilleure prévention est de diversifier ses moyens de déplacement pour être le plus résilient en cas de difficulté, et ce le plus tôt possible, parce que c'est toujours plus simple d'apprendre de nouvelles manières de se déplacer avant qu'on ait l'apparition de premières fragilités.
3: Alors on fait comment et vers qui on se tourne pour apprendre à se déplacer autrement?
4: Tout d'abord, il faut avoir connaissance des solutions qui existent sur son territoire. Donc pour ça, il ne faut pas hésiter à solliciter la mairie, qui est une très bonne première porte d'entrée. Et au-delà de vous fournir des connaissances sur ce qui existe sur le territoire, elle pourra aussi vous renseigner sur la présence d'une plateforme mobilité ou d'initiative associative locale pour vous accompagner dans l'évolution de vos déplacements.
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5: Bonsoir, les rassemblements lycéens se sont poursuivis aujourd'hui dans toute la France, mais la mobilisation est en net recul selon le ministère de l'Éducation nationale. Sébastien Lecornu va s'exprimer à 18h30. Des syndicats d'enseignants appellent à la grève demain en soutien aux lycéens. Le président des départements de France, François Sauvadet, dénonce le choc insupportable du budget 2027 qui va avoir des conséquences lourdes à 7 mois de la présidentielle et qui risque de mettre en difficulté plus d'une trentaine de départements. Selon les calculs de l'association sur les 5,4 milliards d'euros de coupes visant les collectivités locales, plus de 1,8 milliard d'euros sont ponctionnés au département. Une proposition de loi constitutionnelle a été déposée pour permettre la préservation des langues régionales. Les rapporteurs veulent modifier l'article 2 de la Constitution qui établit que la langue de la République est le français et qui constitue aujourd'hui un obstacle aux politiques de promotion des langues régionales, selon les auteurs du texte. La France doit renforcer et mieux financer sa transition écologique pour répondre à un enjeu de souveraineté énergétique, alimentaire et industrielle, estime la Cour des comptes. Elle juge les résultats obtenus jusqu'ici insuffisants. Dans son deuxième rapport annuel sur le sujet, l'institution souligne que l'adaptation au changement climatique, la réduction des émissions, la protection des ressources naturelles ne sont pas contraires aux intérêts économiques. C'est l'une des dernières grandes figures de l'âge d'or hollywoodien qui disparaît. Eva Marie Saint, star de La mort aux trousses d'Alfred Hitchcock, est décédée à 102 ans. Elle s'est éteinte à son domicile mardi à Los Angeles. C'est la fin de ce flash, une bonne fin de journée à notre écoute.
6: Sur Netflix, cette semaine, Below, mini-série fantastique en 6 épisodes qui nous embarque dans une petite ville de pêcheurs de Terre-Neuve, en apparence très banale. Calvin Penney est un pêcheur encore hanté par la mort inexpliquée de son père plusieurs décennies auparavant. Lorsqu'une créature commence à attaquer sa ville, il tente de protéger sa famille et de maintenir unie une communauté dont le mode de vie est déjà menacé.
7: Très peu de temps avant l'accident, vous avez remarqué quelque chose dans l'eau? Qu'est-ce que c'était?
8: Il est trop dangereux pour s'en approcher. Il y a un truc qui va pas avec cet iceberg. Dis-moi ce qui s'est passé.
7: J'en sais rien du tout.
8: Il cette ville, elle tourne pas rond.
6: Une série mêlant terreur maritime, secrets familiaux et survie collective. Toujours sur Netflix, la saison 4 de Mayor of Kingstown, une série dramatique qui explore les luttes de pouvoir autour du système carcéral. À Kingstown, les prisons constituent la principale activité économique. La famille McCluskey agit comme intermédiaire entre les détenus, les gangs, les forces de l'ordre, les gardiens et les responsables politiques. Après la mort de son frère, Mike reprend ce rôle officieux de médiateur. Cette dernière saison voit l'influence de Mike contestée après le départ des Russes. De nouveaux groupes cherchent à occuper l'espace laissé vacant, tandis qu'un directeur de prison entend imposer sa propre autorité. Prime Video nous propose cette semaine une nouvelle adaptation d'un roman de Stephen King, Carrie, une série en 8 épisodes autour de Carrie White, une adolescente longtemps maintenue à l'écart du monde par sa mère Margaret. Après la mort soudaine de son père, elle rejoint un lycée public où elle se retrouve confrontée à un harcèlement devenu viral, à la pression des réseaux sociaux et à l'apparition de pouvoirs télékinétiques qu'elle ne maîtrise pas encore.
9: Je trouve que ta robe est très jolie.
10: Merci, c'est moi qui l'ai faite.
9: Ouais, c'est clair, ça se voit.
10: J'étais scolarisée chez moi, avant aujourd'hui, bien sûr. Pourquoi je saigne?
11: J'y crois pas.
10: Aidez-moi!
12: Je ne peux pas renvoyer toutes les élèves présentes.
10: Elles se sont déchaînées sur Carrie. On l'a filmée.
13: Elle pensait sérieusement qu'elle allait mourir? C'est dur.
10: Pourquoi tu m'en as jamais parlé? Pourquoi je t'en aurais parlé?
14: C'est une chasse aux sorcières.
15: C'est mon travail de protéger le bien-être des élèves au sein du lycée.
16: 911, quel est votre problème?
10: Ils sont morts.
6: Une série qui paraît 50 ans après l'adaptation réalisée par Brian De Palma en 1976 qui avait durablement associé le personnage de Carrie White au cinéma d'horreur. Disney Plus nous propose cette semaine Mary Berry Love, une série romantique coréo-japonaise. Lee Yubin, architecte d'intérieur coréen, autrefois couronné de succès partout du jour au lendemain et part se réfugier sur l'île de Korra. Il y rencontre Shirahama Karin, une agricultrice déterminée à poursuivre sa culture de fraises malgré une maladie mystérieuse. On reste sur Disney Plus avec The Drop, une saga Snowfall qui nous replonge dans le Los Angeles des années 90. Après les ravages provoqués par l'épidémie de crack, Vanda cherche à se réinventer dans une industrie en pleine transformation, le rap West Coast. Convaincue que cette musique peut modifier durablement la culture américaine, elle rassemble des artistes et tente de trouver sa place entre création musicale, ambition commerciale et politique de rue. Léon cherche de son côté à rompre avec son ancienne vie en travaillant dans une clinique juridique gratuite. La saison 2 de Vampirina disponible cette semaine sur Disney+. Cette série musicale en prise de vue réelle suit une jeune vampire qui quitte la Transylvanie pour intégrer un pensionnat et poursuivre son rêve de devenir chanteuse. Vampirina, surnommée V, doit s'adapter à un nouvel environnement tout en dissimulant sa véritable identité à ses camarades. Entre sa formation musicale, ses nouvelles amitiés, les difficultés liées à ses pouvoirs, chaque imprévu risque de révéler le secret qu'elle protège. Sur Paramount+, la saison 2 de Marshalls, après avoir quitté le ranch familial, Case a rejoint une unité fédérale d'élite chargée de combattre la violence dans le Montana. Son expérience de cow-boy, son passé de Navy SEAL et sa connaissance du territoire lui permettent d'intervenir dans des affaires où s'entremêlent criminalité locale, conflits fonciers et intérêts privés.
17: L'héritage de la famille Dutton, ce ne sont pas ces terres. C'est de devoir se battre pour ce qu'on a. Qu'importe l'endroit où je vis, il y a toujours quelqu'un prêt à tuer pour l'avoir. Tu crois que je suis quelqu'un de bien?
18: Bien sûr.
19: Là où tu vas, les problèmes te suivent, cow-boy.
17: Je te l'avais dit de garder tes distances.
20: Je suis ici à la demande de Tom Weaver. Il a une nouvelle offre pour East Camp.
17: C'est à quoi s'en tenir.
6: Cette deuxième saison poursuit son adaptation à la vie de Marshall et aux responsabilités imposées par ses nouvelles fonctions. Small Prophets débarque sur Apple TV, une comédie fantastique britannique de 6 épisodes d'environ 30 minutes autour d'une expérience d'alchimie pour le moins singulière. Michael Sleep mène une existence figée depuis la disparition inexpliquée de Cléa, sa compagne, 7 ans auparavant. Il partage désormais son temps entre son emploi dans un magasin de bricolage, ses visites à son père Brian et l'espoir de voir un jour Cléa revenir. Sa routine bascule lorsque Brian lui confie une ancienne recette mêlant eau de pluie, fumier de cheval et alchimie. Malgré son scepticisme, Michael entreprend de fabriquer des esprits magiques supposés prédire l'avenir. Il espère ainsi obtenir une réponse à la question qui le poursuit. Reverra-t-il Cléa ? Une série mêlant mystère, humour britannique et merveilleux. Catherine Zeta-Jones, cette semaine sur HBO Max, dans Kill Jackie, une nouvelle série de 8 épisodes. Également productrice exécutive, l'actrice incarne une ancienne trafiquante de drogue dont la nouvelle vie vole en éclats lorsqu'un groupe d'assassins se lance à ses trousses. Depuis 20 ans, Jackie Price parcourt le monde, vend des œuvres d'art et profite d'un train de vie luxueux tout en dissimulant son passé criminel. Son anonymat prend fin lorsque les 7 démons, des tueurs d'élite, sont engagés pour l'éliminer. Plutôt que de fuir, Jackie décide de retrouver chacun de ses poursuivants avant qu'ils ne l'atteignent. Voilà pour les sorties séries de la semaine. On se retrouve la semaine prochaine.
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6: Voici votre horoscope de ce jeudi 8 octobre. Bélier, les réponses que vous allez avoir vont vous donner le courage nécessaire pour affronter cette année chargée de projets. Taureau, un petit conflit à la maison provoquera une réconciliation comme on les aime. Gémeaux, c'est le bon moment pour vous faire repérer afin qu'on vous donne votre chance. Cancer, la situation s'améliore au bureau, on vous écoute et on vous fait confiance. Lion, vous semblez nostalgique, vos souvenirs de cet été vous trottent dans la tête. Vierge, vous entrez dans une belle phase cohérente, agréable et où tout paraît facile pour vous. Balance, vous êtes un peu ronchon en ce jeudi, la bonne humeur aura du mal à se réveiller. Scorpion, il y a encore quelques doutes qui subsistent concernant votre avenir professionnel, mais votre morale semble intouchable. Sagittaire, vous avez du mal à mettre en place l'emploi du temps de cette année. Capricorne, vous réussirez à convaincre votre entourage de vous suivre dans vos projets les plus fous. Verseau, vous semblez tourner en rond, faire et refaire les mêmes choses chaque jour et cela pèse sur votre morale. Et Poisson, vous entrez dans une très bonne période pour construire votre avenir avec sérénité.
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11: Bonjour, bienvenue dans votre rendez-vous intelligence artificielle. La Chine fonce à toute vitesse dans la révolution de l'IA, mais avec une question en tête, comment moderniser sans sacrifier l'emploi? C'est tout l'enjeu soulevé par le correspondant du journal Le Monde à Pékin. Car en Chine, l'IA est devenue une priorité nationale. Le gouvernement parle même d'une transformation systématique et globale. En clair, l'intelligence artificielle doit être partout, dans les entreprises, les administrations, les transports, jusque dans la gestion du trafic routier ou dans la sécurité. Et contrairement aux pays occidentaux, les Chinois semblent plutôt confiants. Selon une étude publiée en 2025, près de 7 Chinois sur 10 font confiance à l'IA. C'est beaucoup plus qu'aux États-Unis ou encore en France. Mais derrière cet enthousiasme, une inquiétude monte, celle du travail remplacé par les machines. Car le ralentissement économique touche déjà durement les jeunes diplômés chinois et l'intelligence artificielle pourrait accélérer certaines suppressions de postes. Alors le pouvoir chinois tente de rassurer. Juste avant la fête du travail, une cour de justice de Hangzhou, grande ville technologique où sont installés des géants comme Alibaba, a rendu publique une affaire très symbolique. Un salarié travaillait à vérifier des contenus produits par une intelligence artificielle, exactitude des réponses, respect de la vie privée et probablement aussi de la censure chinoise. Mais son entreprise a finalement décidé de remplacer une partie de son travail par encore plus d'intelligence artificielle. Résultat, le Parti communiste chinois marche sur une ligne très étroite. D'un côté, il veut devenir le leader mondial de l'IA. De l'autre, il sait qu'un chômage massif pourrait fragiliser la stabilité sociale du pays. La Chine découvre donc, comme le reste du monde, que la vraie question n'est plus seulement jusqu'où l'IA peut aller, mais surtout, quelle place restera-t-il à l'humain ? Excellente journée, ce rendez-vous vous était présenté par webradio.ai.
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21: Bonjour, Sébastien Lecornu s'est adressé aux Français depuis Matignon. Le Premier ministre promet des décisions fin octobre pour répondre à la colère des lycéens tout en appelant au dialogue. Sur l'énergie, il annonce le déblocage de 10 millions de barils de gazole des réserves stratégiques pour faire baisser les prix à la pompe de 12 à 18 centimes. Il exige également un gel des tarifs de l'électricité cet hiver. Enfin, de nouvelles mesures pour les agriculteurs seront dévoilées ce jeudi au sommet de l'élevage, tandis que le chef du gouvernement appelle le Parlement à la responsabilité pour voter le budget. Pas vraiment d'annonce concrète donc pour les lycéens, plusieurs syndicats dont le SNES-FSU, la CGT et FO appellent d'ailleurs à débrayer en soutien au mouvement lycéen aujourd'hui. Ils dénoncent des réponses gouvernementales tardives et réclament notamment l'annulation des suppressions d'emplois prévues au budget 2027. Une décision qui arrive après une forte mobilisation déjà mardi qui avait rassemblé entre 266 000 et 450 000 personnes dans les rues. Enquête ouverte après la charge des forces de l'ordre devant un lycée à Marseille. Un adolescent de 17 ans a été blessé à la tête par un coup de matraque lors d'un rassemblement pacifique selon les enseignants. Le lycéen est sorti de l'hôpital brutale avec 6 points de suture. L'IGPN est saisie pour violence volontaire par personne dépositaire de l'autorité publique. La préfecture, de son côté, invoque une intervention pour libérer la voie. Les boissons énergisantes pourraient être bientôt interdites aux moins de 16 ans. C'est en tout cas la recommandation phare d'un rapport parlementaire présenté ce mercredi à l'Assemblée nationale. Inquiet face aux fortes doses de caféine et de sucre absorbées par les plus jeunes, les députés dénoncent des risques pour le cœur, le sommeil ou bien encore l'anxiété et proposent de stopper la vente aux mineurs et de retirer ces canettes des distributeurs automatiques. À l'international, pas de risque épidémique en Sibérie. Selon Moscou, les autorités russes réfutent toute menace après la mort d'une laborantine de 28 ans de l'Institut de recherche anti-peste. La victime aurait contracté la peste pulmonaire suite au bris d'un tube à essai. L'OMS, les États-Unis et l'Union européenne réclament toujours plus de clarté. Enfin, du basket en Euroleague, l'ASVEL de Tony Parker s'est imposé sur le fil 98-96 hier sur le parquet de Paris Basketball dans le tout premier choc 100% français de la saison. Une défaite qui fait mal pour les Parisiens qui ont déjà concédé 3 défaites cette saison.
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11: Un excellent jeudi 8 octobre avec nous. Vous pensez aux Pélagies puisque c'est leur fête aujourd'hui. Bisous les Pélagies et bon anniversaire à vous. Les natifs du 8 octobre, vous êtes le même jour que Bruno Mars qui fête ses 41 ans. L'acteur Matt Damon, 56 ans. Et excellent anniversaire également à Sigourney Weaver, la mythique actrice qui fête ses 77 ans, révélée par son rôle d'Hélène Ripley dans Alien. Allez, on termine avec une journée internationale. C'est celle du poulpe en ce jeudi 8 octobre 2026. Quand vous êtes excellent avec nous.
0: Le soleil est de retour pour ce jeudi, excepté à l'est du pays où des précipitations sont encore attendues. Le vent va souffler assez fort également, avec des rafales attendues jusqu'à 75 km/h sur le littoral.

0: là où il fera le plus chaud, c'est à Nice avec 24 degrés.
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2: Bonjour à toutes et à tous, on débute avec du football et l'adieu international d'une légende du football mondial. Lionel Messi a disputé son tout dernier match avec l'Argentine cette nuit face au Bénin. Une victoire 3-0 avec un but sur pénalty et deux passes décisives pour la Pulga. Messi aura donc porté le maillot de l'Albi Céleste à 208 reprises pour 126 buts et un titre de champion du monde remporté en 2022. Il a également disputé deux autres finales de Coupe du Monde perdues en 2014 et 2026. C'est donc une véritable légende qui tire sa révérence internationale à 39 ans. Et en Europe, la suite et fin de la quatrième journée de Ligue des Nations. Hier soir, l'Espagne s'est imposée en Croatie de 2-1. Merino a inscrit un doublé pour les champions du monde en titre. Dans le même groupe, l'Angleterre a dominé la République tchèque 3-0 grâce notamment à un doublé d'Harry Kane pour sa 125e sélection. Notez également les victoires de la Suisse 3-0 sur la Macédoine du Nord et la Slovénie de 2-1 en Écosse. En tennis, la victoire pour Novak Djokovic au tournoi de Pékin. Le Serbe de 39 ans a profité d'un nouveau coup du sort pour soulever le trophée pour la 7e fois de sa carrière dans la capitale chinoise. Il a profité de l'abandon d'Alex de Minaur alors que Djoko menait 7-6 dans le premier set. L'Australien s'est blessé à la cuisse. Rappelons qu'en demi-finale, Djokovic avait bénéficié de la disqualification de Medvedev, accusé d'avoir visé un spectateur. Et ce titre de Djokovic a des conséquences directes pour notre Arthur Fils national. Le numéro 1 français est éjecté du top 10 au classement ATP. Il se retrouve 11e à la veille du Masters Mill de Shanghai, auquel

0: Baku en Azerbaïdjan. Il évolue dans la catégorie des moins de 73 kilos. Et puis en rugby, le directeur du rugby du RC Toulon, Pierre Mignoni, a démissionné. Il paye notamment la lourde défaite à Montpellier 28-0. Le RCT est actuellement 13e sur 14 dans le championnat de France. Très belle journée de sport.
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2: 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La chronique info spéciale bien-être et vie sociale. La question d'Hervé, 63 ans.
3: Je vais bientôt être à la retraite. Alors, je suis hyper actif dans mon travail et j'ai un peu peur de l'après. Vous avez des conseils pour m'aider à franchir le cap ?
4: Eh oui, Hervé, la retraite, on en parle comme d'un grand saut dans le vide. Alors qu'en réalité, c'est plutôt un changement de décor. Non, la retraite n'est pas une fin, c'est un début. Un peu comme un lundi matin, mais sans lundi matin ni dimanche soir stressant. Le passage à la retraite, c'est vrai, est souvent vu comme une perte de son identité. Cette rupture sociale peut être déstabilisante. Mais très vite, on découvre qu'on peut exister autrement que par son travail. Reprendre une activité oubliée, en essayer une nouvelle, s'engager dans une association, renforcer ses liens, en créer d'autres. On se sent utile différemment et ça fait beaucoup de bien. Et pour ceux qui aiment être accompagnés, il existe Bienvenue à la retraite, un atelier proposé par les caisses de retraite pour faire le point sur ses envies, ses projets, ses rêves mis en pause. Il est animé par des professionnels formés et proches de chez vous. L'atelier Bienvenue à la retraite, c'est une sorte de mode d'emploi pour bien vivre cette nouvelle étape. Alors Hervé, vous qui appréhendez l'après, dites-vous que la retraite n'est pas un arrêt, c'est un virage. Prenez-le à votre rythme, explorez, testez, rencontrez. Vous verrez, on s'y sent vite très vivant. Et souvenez-vous, le plus important, c'est de garder du lien social.
2: Vie sociale, bien-être, mais aussi nutrition, alimentation, activité physique. 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
6: Bonsoir, les rassemblements lycéens se sont poursuivis aujourd'hui dans toute la France, mais la mobilisation est en net recul selon le ministère de l'Éducation nationale. Sébastien Lecornu va s'exprimer à 18h30. Des syndicats d'enseignants appellent à la grève demain en soutien aux lycéens. Le président des départements de France, François Sauvadet, dénonce le choc insupportable du budget 2027 qui va avoir des conséquences lourdes à 7 mois de la présidentielle et qui risque de mettre en difficulté plus d'une trentaine de départements. Selon les calculs de l'association, sur les 5,4 milliards d'euros de coupes visant les collectivités locales, plus de 1,8 milliard d'euros sont ponctionnés au département. Une proposition de loi constitutionnelle a été déposée pour permettre la préservation des langues régionales. Les rapporteurs veulent modifier l'article 2 de la Constitution qui établit que la langue de la République est le français et qui constitue aujourd'hui un obstacle aux politiques de promotion des langues régionales selon les auteurs du texte. La France doit renforcer et mieux financer sa transition écologique pour répondre à un enjeu de souveraineté énergétique, alimentaire et industrielle, estime la Cour des comptes. Elle juge les résultats obtenus jusqu'ici insuffisants. Dans son deuxième rapport annuel sur le sujet, l'institution souligne que l'adaptation au changement climatique, la réduction des émissions, la protection des ressources naturelles ne sont pas contraires aux intérêts économiques. C'est l'une des dernières grandes figures de l'âge d'or hollywoodien qui disparaît. Eva Marie Saint, star de La mort aux trousses d'Alfred Hitchcock, est décédée à 102 ans. Elle s'est éteinte à son domicile mardi à Los Angeles. C'est la fin de ce flash. Une bonne fin de journée à notre écoute.
7: Sur Netflix, cette semaine, Below, mini-série fantastique en 6 épisodes qui nous embarque dans une petite ville de pêcheurs de Terre-Neuve, en apparence très banale. Calvin Penney est un pêcheur encore hanté par la mort inexpliquée de son père plusieurs décennies auparavant. Lorsqu'une créature commence à attaquer sa ville, il tente de protéger sa famille et de maintenir unie une communauté dont le mode de vie est déjà menacé.
8: Très peu de temps avant l'accident, vous avez remarqué quelque chose dans l'eau? Qu'est-ce que c'était?
9: Il est trop dangereux pour s'en approcher. Il y a un truc qui va pas avec cet iceberg. Dis-moi ce qui s'est passé.
8: J'en sais rien du tout.
9: Cette ville, elle tourne pas.
7: Une série 6h30. victimes, secrets familiaux et survie collective. Toujours sur Netflix, la saison 4 de Mayor of Kingstown, une série dramatique qui explore les luttes de pouvoir autour du système carcéral. À Kingstown, les prisons constituent la principale activité économique. La famille McCluskey agit comme intermédiaire entre les détenus, les gangs, les forces de l'ordre, les gardiens et les responsables politiques. Après la mort de son frère, Mike reprend ce rôle officieux de médiateur. Cette dernière saison voit l'influence de Mike contestée après le départ des Russes. De nouveaux groupes cherchent à occuper l'espace laissé vacant, tandis qu'un directeur de prison entend imposer sa propre autorité. Prime Video nous propose cette semaine une nouvelle adaptation d'un roman de Stephen King, Carrie, une série en 8 épisodes autour de Carrie White, une adolescente longtemps maintenue à l'écart du monde par sa mère Margaret. Après la mort soudaine de son père, elle rejoint un lycée public où elle se retrouve confrontée à un harcèlement devenu viral, à la pression des réseaux sociaux et à l'apparition de pouvoirs télékinétiques qu'elle ne maîtrise pas encore.
5: Je trouve que ta robe est très jolie.
10: Merci, c'est moi qui l'ai faite.
5: Ouais, c'est clair, ça se voit.
10: J'étais scolarisée chez moi, avant aujourd'hui, bien sûr. Pourquoi je saigne?
11: J'y crois pas.
10: Aidez-moi!
12: Tu ne peux pas renvoyer toutes les élèves présentes.
10: Elles se sont déchaînées sur Carrie. On l'a filmée.
13: Elle pensait sérieusement qu'elle allait mourir? C'est dur.
10: Pourquoi tu m'en as jamais parlé? Pourquoi je t'en aurais parlé?
14: C'est une chasse aux sorcières.
15: C'est mon travail de protéger le bien-être des élèves au sein du lycée.
16: 911, quel est votre problème?
10: Ils sont morts.
17: Vous dites que quelqu'un est mort?
7: Une série qui paraît 50 ans après l'adaptation réalisée par Brian De Palma en 1976, qui avait durablement associé le personnage de Carrie White au cinéma d'horreur. Disney Plus nous propose cette semaine Mary Berry Love, une série romantique coréo-japonaise. Lee Yubin, architecte d'intérieur coréen, autrefois couronné de succès, perd tout du jour au lendemain et part se réfugier sur l'île de Korra. Il y rencontre Shirahama Karin, une agricultrice déterminée à poursuivre sa culture de fraises malgré une maladie mystérieuse. On reste sur Disney Plus avec The Drop, une saga Snowfall qui nous replonge dans le Los Angeles des années 90. Après les ravages provoqués par l'épidémie de crack, Vanda cherche à se réinventer dans une industrie en pleine transformation, le rap West Coast. Convaincue que cette musique peut modifier durablement la culture américaine, elle rassemble des artistes et tente de trouver sa place entre création musicale, ambition commerciale et politique de rue. Léon cherche de son côté à rompre avec son ancienne vie en travaillant dans une clinique juridique gratuite. La saison 2 de Vampirina disponible cette semaine sur Disney+. Cette série musicale en prise de vue réelle suit une jeune vampire qui quitte la Transylvanie pour intégrer un pensionnat et poursuivre son rêve de devenir chanteuse. Vampirina, surnommée V, doit s'adapter à un nouvel environnement tout en dissimulant sa véritable identité à ses camarades. Entre sa formation musicale, ses nouvelles amitiés, les difficultés liées à ses pouvoirs, chaque imprévu risque de révéler le secret qu'elle protège. Sur Paramount Plus, la saison 2 de Marshalls, après avoir quitté le ranch familial, Case a rejoint une unité fédérale d'élite chargée de combattre la violence dans le Montana. Son expérience de cow-boy, son passé de Navy SEAL et sa connaissance du territoire lui permettent d'intervenir dans des affaires où s'entremêlent criminalité locale, conflits fonciers et intérêts privés.
18: L'héritage de la famille Dutton, ce ne sont pas ses terres. C'est de devoir se battre pour ce qu'on a. Qu'importe l'endroit où je vis, il y a toujours quelqu'un prêt à tuer pour l'avoir. Tu crois que je suis quelqu'un de bien?
19: Bien sûr.
20: Là où tu vas, les problèmes te suivent, cow-boy.
18: Je te l'avais dit de garder tes distances.
21: Je suis ici à la demande de Tom Weaver. Il a une nouvelle offre pour East Camp.
18: C'est à quoi s'en tenir.
7: Cette deuxième saison poursuit son adaptation à la vie de Marshall et aux responsabilités imposées par ses nouvelles fonctions. Small Prophets débarque sur Apple TV, une comédie fantastique britannique de 6 épisodes d'environ 30 minutes autour d'une expérience d'alchimie pour le moins singulière. Michael Sleep mène une existence figée depuis la disparition inexpliquée de Cléa, sa compagne, 7 ans auparavant. Il partage désormais son temps entre son emploi dans un magasin de bricolage, ses visites à son père Brian et l'espoir de voir un jour Cléa revenir. Sa routine bascule lorsque Brian lui confie une ancienne recette mêlant eau de pluie, fumier de cheval et alchimie. Malgré son scepticisme, Michael entreprend de fabriquer des esprits magiques supposés prédire l'avenir. Il espère ainsi obtenir une réponse à la question qui le poursuit. Reverra-t-il Cléa ? Une série mêlant mystère, humour britannique et merveilleux. Catherine Zeta-Jones, cette semaine sur HBO Max, dans Kill Jackie, une nouvelle série de 8 épisodes. Également productrice exécutive, l'actrice incarne une ancienne trafiquante de drogue dont la nouvelle vie vole en éclats lorsqu'un groupe d'assassins se lance à ses trousses. Depuis 20 ans, Jackie Price parcourt le monde, vend des œuvres d'art et profite d'un train de vie luxueux tout en dissimulant son passé criminel. Son anonymat prend fin lorsque les 7 démons, des tueurs d'élite, sont engagés pour l'éliminer. Plutôt que de fuir, Jackie décide de retrouver chacun de ses poursuivants avant qu'ils ne l'atteignent. Voilà pour les sorties séries de la semaine. On se retrouve la semaine prochaine.
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7: Voici votre horoscope de ce jeudi 8 octobre. Bélier, les réponses que vous allez avoir vont vous donner le courage nécessaire pour affronter cette année chargée de projets. Taureau, un petit conflit à la maison provoquera une réconciliation comme on les aime. Gémeaux, c'est le bon moment pour vous faire repérer afin qu'on vous donne votre chance. Cancer, la situation s'améliore au bureau, on vous écoute et on vous fait confiance. Lion, vous semblez nostalgique, vos souvenirs de cet été vous trottent dans la tête. Vierge, vous entrez dans une belle phase cohérente, agréable et où tout paraît facile pour vous. Balance, vous êtes un peu ronchon en ce jeudi, la bonne humeur aura du mal à se réveiller. Scorpion, il y a encore quelques doutes qui subsistent concernant votre avenir professionnel, mais votre morale semble intouchable. Sagittaire, vous avez du mal à mettre en place l'emploi du temps de cette année. Capricorne, vous réussirez à convaincre votre entourage de vous suivre dans vos projets les plus fous. Verseau, vous semblez tourner en rond, faire et refaire les mêmes choses chaque jour et cela pèse sur votre morale. Et Poisson, vous entrez dans une très bonne période pour construire votre avenir avec sérénité.
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11: Bonjour, bienvenue dans votre rendez-vous intelligence artificielle. La Chine fonce à toute vitesse dans la révolution de l'IA, mais avec une question en tête, comment moderniser sans sacrifier l'emploi? C'est tout l'enjeu soulevé par le correspondant du journal Le Monde à Pékin. Car en Chine, l'IA est devenue une priorité nationale. Le gouvernement parle même d'une transformation systématique et globale. En clair, l'intelligence artificielle doit être partout, dans les entreprises, les administrations, les transports, jusque dans la gestion du trafic routier ou dans la sécurité. Et contrairement aux pays occidentaux, les Chinois semblent plutôt confiants. Selon une étude publiée en 2025, près de 7 Chinois sur 10 font confiance à l'IA. C'est beaucoup plus qu'aux États-Unis ou encore en France. Mais derrière cet enthousiasme, une inquiétude monte, celle du travail remplacé par les machines. Car le ralentissement économique touche déjà durement les jeunes diplômés chinois et l'intelligence artificielle pourrait accélérer certaines suppressions de postes. Alors le pouvoir chinois tente de rassurer. Juste avant la fête du travail, une cour de justice de Hangzhou, grande ville technologique où sont installés des géants comme Alibaba, a rendu public une affaire très symbolique. Un salarié travaillait à vérifier des contenus produits par une intelligence artificielle, exactitude des réponses, respect de la vie privée et probablement aussi de la censure chinoise. Mais son entreprise a finalement décidé de remplacer une partie de son travail par encore plus d'intelligence artificielle. Résultat, le Parti communiste chinois marche sur une ligne très étroite. D'un côté, il veut devenir le leader mondial de l'IA. De l'autre, il sait qu'un chômage massif pourrait fragiliser la stabilité sociale du pays. La Chine découvre donc, comme le reste du monde, que la vraie question n'est plus seulement jusqu'où l'IA peut aller, mais surtout, quelle place restera-t-il à l'humain ? Excellente journée, ce rendez-vous vous était présenté par webradio.ai.
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17: Bonjour, Sébastien Lecornu s'est adressé aux Français depuis Matignon. Le Premier ministre promet des décisions fin octobre pour répondre à la colère des lycéens tout en appelant au dialogue. Sur l'énergie, il annonce le déblocage de 10 millions de barils de gazole des réserves stratégiques pour faire baisser les prix à la pompe de 12 à 18 centimes. Il exige également un gel des tarifs de l'électricité cet hiver. Enfin, de nouvelles mesures pour les agriculteurs seront dévoilées ce jeudi au sommet de l'élevage, tandis que le chef du gouvernement appelle le Parlement à la responsabilité pour voter le budget. Pas vraiment d'annonce concrète donc pour les lycéens. Plusieurs syndicats dont le SNES-FSU, la CGT et FO appellent d'ailleurs à débrayer en soutien au mouvement lycéen aujourd'hui. Ils dénoncent des réponses gouvernementales tardives et réclament notamment l'annulation des suppressions d'emplois prévues au budget 2027. Une décision qui arrive après une forte mobilisation déjà mardi qui avait rassemblé entre 266 000 et 450 000 personnes dans les rues. Enquête ouverte après la charge des forces de l'ordre devant un lycée à Marseille. Un adolescent de 17 ans a été blessé à la tête par un coup de matraque lors d'un rassemblement pacifique selon les enseignants. Le lycéen est sorti de l'hôpital capitale avec 6 points de suture. L'IGPN est saisi pour violence volontaire par personne dépositaire de l'autorité publique. La préfecture, de son côté, invoque une intervention pour libérer la voie. Les boissons énergisantes pourraient être bientôt interdites aux moins de 16 ans. C'est en tout cas la recommandation phare d'un rapport parlementaire présenté ce mercredi à l'Assemblée nationale. Inquiet face aux fortes doses de caféine et de sucre absorbées par les plus jeunes, les députés dénoncent des risques pour le cœur, le sommeil ou bien encore l'anxiété et proposent de stopper la vente aux mineurs et de retirer ces canettes des distributeurs automatiques. À l'international, pas de risque épidémique en Sibérie. Selon Moscou, les autorités russes réfutent toute menace après la mort d'une laborantine de 28 ans de l'Institut de recherche anti-peste. La victime aurait contracté la peste pulmonaire suite au bris d'un tube à essai. L'OMS, les États-Unis et l'Union européenne réclament toujours plus de clarté. Enfin, du basket en Euroleague, l'ASVEL de Tony Parker s'est imposé sur le fil 98-96 hier sur le parquet de Paris Basketball dans le tout premier choc 100% français de la saison. Une défaite qui fait mal pour les Parisiens qui ont déjà concédé 3 défaites cette saison.
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11: Un excellent jeudi 8 octobre avec nous. Vous pensez aux Pélagies puisque c'est leur fête aujourd'hui. Bisous les Pélagies et bon anniversaire à vous. Les natifs du 8 octobre, vous êtes le même jour que Bruno Mars qui fête ses 41 ans. L'acteur Matt Damon, 56 ans. Et excellent anniversaire également à Sigourney Weaver, la mythique actrice qui fête ses 77 ans, révélée par son rôle d'Hélène Ripley dans Alien. Allez, on termine avec une journée internationale. C'est celle du poulpe en ce jeudi 8 octobre 2026. Quand vous êtes excellent avec nous.
14: Le soleil est de retour pour ce jeudi, excepté à l'est du pays où des précipitations sont encore attendues. Le vent va souffler assez fort également avec des rafales attendues jusqu'à 75 km/h sur le littoral.

0: C'est avec à 24 degrés.
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2: Bonjour à toutes et à tous, on débute avec du football et l'adieu international d'une légende du football mondial. Lionel Messi a disputé son tout dernier match avec l'Argentine cette nuit face au Bénin. Une victoire 3-0 avec un but sur pénalty et deux passes décisives pour la Pulga. Messi aura donc porté le maillot de l'Albi Céleste à 208 reprises pour 126 buts et un titre de champion du monde remporté en 2022. Il a également disputé deux autres finales de Coupe du Monde perdues en 2014 et 2026. C'est donc une véritable légende qui tire sa révérence internationale à 39 ans. Et en Europe, la suite et fin de la quatrième journée de Ligue des Nations. Hier soir, l'Espagne s'est imposée en Croatie de 2-1. Merino a inscrit un doublé pour les champions du monde en titre. Dans le même groupe, l'Angleterre a dominé la République tchèque 3-0 grâce notamment à un doublé d'Harry Kane pour sa 125e sélection. Notez également les victoires de la Suisse 3-0 sur la Macédoine du Nord et la Slovénie de 2-1 en Écosse. En tennis, la victoire pour Novak Djokovic au tournoi de Pékin. Le Serbe de 39 ans a profité d'un nouveau coup du sort pour soulever le trophée pour la 7e fois de sa carrière dans la capitale chinoise. Il a profité de l'abandon d'Alex de Minaur alors que Djoko menait 7-6 dans le premier set. L'Australien s'est blessé à la cuisse. Rappelons qu'en demi-finale, Djokovic avait bénéficié de la disqualification de Medvedev, accusé d'avoir visé un spectateur. Et ce titre de Djokovic a des conséquences directes pour notre Arthur Fils national. Le numéro 1 français est éjecté du top 10 au classement ATP. Il se retrouve 11e à la veille du Masters Mill de Shanghai auquel il va participer. En judo, le jeune français de 20 ans, Dayan Boulemtaf, a remporté la médaille de bronze hier lors des championnats du monde à Bakou en Azerbaïdjan. Il évolue dans la catégorie des moins de 73 kilos. Et puis en rugby, le directeur du rugby du RC Toulon, Pierre Mignoni, a démissionné. Il paye notamment la lourde défaite à Montpellier 28-0. Le RCT est actuellement 13e sur 14 dans le championnat de France. Très belle journée de sport.
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5: Avec l'âge, on aspire souvent à plus de calme et l'on peut petit à petit se replier sur soi. Mais il y a une différence entre choisir la solitude et souffrir de l'isolement. Alors comment recréer du lien quand les contacts deviennent plus rares ? Bonjour Pierre Vandel, vous êtes psychiatre spécialiste du grand âge et professeur à l'université de Lausanne. Pourquoi est-il si difficile en vieillissant d'aller vers les autres ?
6: Plusieurs raisons. On perd le contact avec les collègues, avec la retraite, perte du rythme professionnel, on est confronté à l'éloignement des proches, et puis aussi à des pertes, des deuils successifs, ce qui réduit le cercle familial ou amical. Des raisons psychologiques aussi, la peur de déranger, le manque ou la perte de confiance en soi, et puis des raisons physiques aussi avec la fatigue. Des douleurs, la difficulté à se mobiliser qui réduit les déplacements et les sorties.
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3: Jeanne d'Arc, née en 1412, à Domrémy, un petit village de Lorraine. Elle est fille de paysans et grandit dans une France divisée par la guerre de Cent Ans. À 13 ans, elle dit entendre des voix qu'elle attribue à des saints. Ces voix lui demandent de libérer la France et de soutenir le dauphin Charles. En 1429, à 17 ans, elle rencontre Charles à Chinon. Elle gagne sa confiance et prend la tête d'une armée. Elle libère Orléans après un siège difficile. Puis elle conduit Charles à Reims, où il est sacré roi. Mais Jeanne est capturée en 1430 près de Compiègne. Vendue aux Anglais, elle est jugée pour hérésie. En 1431, à 19 ans, elle est condamnée et brûlée vive à Rouen. 25 ans plus tard, un nouveau procès l'innocente. En 1920, Jeanne d'Arc est canonisée par l'Église. Aujourd'hui, elle reste un symbole de courage, de foi et de résistance.
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5: Bonsoir, les rassemblements lycéens se sont poursuivis aujourd'hui dans toute la France, mais la mobilisation est en net recul selon le ministère de l'Éducation nationale. Sébastien Lecornu va s'exprimer à 18h30. Des syndicats d'enseignants appellent à la grève demain en soutien aux lycéens. Le président des départements de France, François Sauvadet, dénonce le choc insupportable du budget 2027 qui va avoir des conséquences lourdes à 7 mois de la présidentielle et qui risque de mettre en difficulté plus d'une trentaine de départements. Selon les calculs de l'association, sur les 5,4 milliards d'euros de coupes visant les collectivités locales, plus de 1,8 milliard d'euros sont ponctionnés au département. Une proposition de loi constitutionnelle a été déposée pour permettre la préservation des langues régionales. Les rapporteurs veulent modifier l'article 2 de la Constitution qui établit que la langue de la République est le français et qui constitue aujourd'hui un obstacle aux politiques de promotion des langues régionales, selon les auteurs du texte. La France doit renforcer et mieux financer sa transition écologique pour répondre à un enjeu de souveraineté énergétique, alimentaire et industrielle, estime la Cour des comptes. Elle juge les résultats obtenus jusqu'ici insuffisants. Dans son deuxième rapport annuel sur le sujet, l'institution souligne que l'adaptation au changement climatique, la réduction des émissions, la protection des ressources naturelles ne sont pas contraires aux intérêts économiques. C'est l'une des dernières grandes figures de l'âge d'or hollywoodien qui disparaît. Eva Marie Saint, star de La mort aux trousses d'Alfred Hitchcock, est décédée à 102 ans. Elle s'est éteinte à son domicile mardi à Los Angeles. C'est la fin de ce flash. Une bonne fin de journée à notre écoute.
6: Sur Netflix, cette semaine, Below, mini-série fantastique en 6 épisodes qui nous embarque dans une petite ville de pêcheurs de Terre-Neuve, en apparence très banale. Calvin Penney est un pêcheur encore hanté par la mort inexpliquée de son père plusieurs décennies auparavant. Lorsqu'une créature commence à attaquer sa ville, il tente de protéger sa famille et de maintenir unie une communauté dont le mode de vie est déjà menacé.
7: Très peu de temps avant l'accident, vous avez remarqué quelque chose dans l'eau? Qu'est-ce que c'était?
8: Il est trop dangereux pour s'en approcher. Il y a un truc qui va pas avec cet iceberg. Dis-moi ce qui s'est passé.
7: J'en sais rien du tout.
8: Cette ville, elle tourne pas.
6: Une série mêlant terreur maritime, secrets familiaux et survie collective. Toujours sur Netflix, la saison 4 de Mayor of Kingstown, une série dramatique qui explore les luttes de pouvoir autour du système carcéral. À Kingstown, les prisons constituent la principale activité économique. La famille McCluskey agit comme intermédiaire entre les détenus, les gangs, les forces de l'ordre, les gardiens et les responsables politiques. Après la mort de son frère, Mike reprend ce rôle officieux de médiateur. Cette dernière saison voit l'influence de Mike contestée après le départ des Russes. De nouveaux groupes cherchent à occuper l'espace laissé vacant, tandis qu'un directeur de prison entend imposer sa propre autorité. Prime Video nous propose cette semaine une nouvelle adaptation d'un roman de Stephen King, Carrie, une série en 8 épisodes autour de Carrie White, une adolescente longtemps maintenue à l'écart du monde par sa mère Margaret. Après la mort soudaine de son père, elle rejoint un lycée public où elle se retrouve confrontée à un harcèlement devenu viral, à la pression des réseaux sociaux et à l'apparition de pouvoirs télékinétiques qu'elle ne maîtrise pas encore.
9: Et je trouve que ta robe est très jolie.

0: Merci, c'est moi qui l'ai faite.
1: Ouais, c'est clair, ça se voit.
0: J'étais scolarisée chez moi, avant aujourd'hui, bien sûr. Pourquoi je saigne?
2: J'y crois pas.
0: Aidez-moi!
3: Je ne peux pas renvoyer toutes les élèves présentes.
4: Elles se sont déchaînées sur Carrie.
0: On l'a filmée.
5: Elle pensait sérieusement qu'elle allait mourir? C'est dur.
0: Pourquoi tu m'en as jamais parlé? Pourquoi je t'en aurais parlé?
6: C'est une chasse aux sorcières.
7: C'est mon travail de protéger le bien-être des élèves au sein du lycée.
8: 911, quel est votre problème?
0: Ils sont morts.
9: Vous dites que quelqu'un est mort?
10: Une série qui paraît 50 ans après l'adaptation réalisée par Brian De Palma en 1976, qui avait durablement associé le personnage de Carrie White au cinéma d'horreur. Disney Plus nous propose cette semaine Mary Berry Love, une série romantique coréo-japonaise. Lee Yubin, architecte d'intérieur coréen, autrefois couronné de succès partout du jour au lendemain et part se réfugier sur l'île de Korra. Il y rencontre Shirahama Karin, une agricultrice déterminée à poursuivre sa culture de fraises malgré une maladie mystérieuse. On reste sur Disney Plus avec The Drop, une saga Snowfall qui nous replonge dans le Los Angeles des années 90. Après les ravages provoqués par l'épidémie de crack, Vanda cherche à se réinventer dans une industrie en pleine transformation, le rap West Coast. Convaincue que cette musique peut modifier durablement la culture américaine, elle rassemble des artistes et tente de trouver sa place entre création musicale, ambition commerciale et politique de rue. Léon cherche de son côté à rompre avec son ancienne vie en travaillant dans une clinique juridique gratuite. La saison 2 de Vampirina disponible cette semaine sur Disney+. Cette série musicale en prise de vue réelle suit une jeune vampire qui quitte la Transylvanie pour intégrer un pensionnat et poursuivre son rêve de devenir chanteuse. Vampirina, surnommée Vi, doit s'adapter à un nouvel environnement tout en dissimulant sa véritable identité à ses camarades. Entre sa formation musicale, ses nouvelles amitiés, les difficultés liées à ses pouvoirs, chaque imprévu risque de révéler le secret qu'elle protège. Sur Paramount+, la saison 2 de Marshalls, après avoir quitté le ranch familial, Case a rejoint une unité fédérale d'élite chargée de combattre la violence dans le Montana. Son expérience de cow-boy, son passé de Navy SEAL et sa connaissance du territoire lui permettent d'intervenir dans des affaires où s'entremêlent criminalité locale, conflits fonciers et intérêts privés.
11: L'héritage de la famille Dutton, ce ne sont pas ces terres. C'est de devoir se battre pour ce qu'on a. Qu'importe l'endroit où je vis, il y a toujours quelqu'un prêt à tuer pour l'avoir. Tu crois que je suis quelqu'un de bien?
12: Bien sûr.
13: Là où tu vas, les problèmes te suivent, cow-boy.
11: Je te l'avais dit de garder tes distances.
14: Je suis ici à la demande de Tom Weaver. Il a une nouvelle offre pour East Camp.
11: C'est à quoi s'en tenir.
10: Cette deuxième saison poursuit son adaptation à la vie de Marshall et aux responsabilités imposées par ses nouvelles fonctions. Small Prophets débarque sur Apple TV, une comédie fantastique britannique de 6 épisodes d'environ 30 minutes autour d'une expérience d'alchimie pour le moins singulière. Michael Sleep mène une existence figée depuis la disparition inexpliquée de Cléa, sa compagne, 7 ans auparavant. Il partage désormais son temps entre son emploi dans un magasin de bricolage, ses visites à son père Brian et l'espoir de voir un jour Cléa revenir. Sa routine bascule lorsque Brian lui confie une ancienne recette mêlant eau de pluie, fumier de cheval et alchimie. Malgré son scepticisme, Michael entreprend de fabriquer des esprits magiques supposés prédire l'avenir. Il espère ainsi obtenir une réponse à la question qui le poursuit. Reverra-t-il Cléa ? Une série mêlant mystère, humour britannique et merveilleux. Catherine Zeta-Jones, cette semaine sur HBO Max, dans Kill Jackie, une nouvelle série de 8 épisodes. Également productrice exécutive, l'actrice incarne une ancienne trafiquante de drogue dont la nouvelle vie vole en éclats lorsqu'un groupe d'assassins se lance à ses trousses. Depuis 20 ans, Jackie Price parcourt le monde, vend des œuvres d'art et profite d'un train de vie luxueux tout en dissimulant son passé criminel. Son anonymat prend fin lorsque les 7 démons, des tueurs d'élite, sont engagés pour l'éliminer. Plutôt que de fuir, Jackie décide de retrouver chacun de ses poursuivants avant qu'il ne l'atteigne. Voilà pour les sorties séries de la semaine. On se retrouve la semaine prochaine.
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10: Voici votre horoscope de ce jeudi 8 octobre. Bélier, les réponses que vous allez avoir vont vous donner le courage nécessaire pour affronter cette année chargée de projets. Taureau, un petit conflit à la maison provoquera une réconciliation comme on les aime. Gémeaux, c'est le bon moment pour vous faire repérer afin qu'on vous donne votre chance. Cancer, la situation s'améliore au bureau, on vous écoute et on vous fait confiance. Lion, vous semblez nostalgique, vos souvenirs de cet été vous trottent dans la tête. Vierge, vous entrez dans une belle phase cohérente, agréable et où tout paraît pour vous. Balance, vous êtes un peu ronchon en ce jeudi. La bonne humeur aura du mal à se réveiller. Scorpion, il y a encore quelques doutes qui subsistent concernant votre avenir professionnel, mais votre morale semble intouchable. Sagittaire, vous avez du mal à mettre en place l'emploi du temps de cette année. Capricorne, vous réussirez à convaincre votre entourage de vous suivre dans vos projets les plus fous. Verseau, vous semblez tourner en rond, faire et refaire les mêmes choses chaque jour et cela pèse sur votre morale. Et Poisson, vous entrez dans une très bonne période pour construire votre avenir avec sérénité.
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1: Bonjour, bienvenue dans votre rendez-vous intelligence artificielle. La Chine fonce à toute vitesse dans la révolution de l'IA, mais avec une question en tête, comment moderniser sans sacrifier l'emploi? C'est tout l'enjeu soulevé par le correspondant du journal Le Monde à Pékin. Car en Chine, l'IA est devenue une priorité nationale. Le gouvernement parle même d'une transformation systématique et globale. En clair, l'intelligence artificielle doit être partout, dans les entreprises, les administrations, les transports, jusque dans la gestion du trafic routier ou dans la sécurité. Et contrairement aux pays occidentaux, les Chinois semblent plutôt confiants. Selon une étude publiée en 2025, près de 7 Chinois sur 10 font confiance à l'IA. C'est beaucoup plus qu'aux États-Unis ou encore en France. Mais derrière cet enthousiasme, une inquiétude monte, celle du travail remplacé par les machines. Car le ralentissement économique touche déjà durement les jeunes diplômés chinois et l'intelligence artificielle pourrait accélérer certaines suppressions de postes. Alors le pouvoir chinois tente de rassurer. Juste avant la fête du travail, une cour de justice de Hangzhou, grande ville technologique où sont installés des géants comme Alibaba, a rendu publique une affaire très symbolique. Un salarié travaillait à vérifier des contenus produits par une intelligence artificielle, exactitude des réponses, respect de la vie privée et probablement aussi de la censure chinoise. Mais son entreprise a finalement décidé de remplacer une partie de son travail par encore plus d'intelligence artificielle. Résultat, le Parti communiste chinois marche sur une ligne très étroite. D'un côté, il veut devenir le leader mondial de l'IA. De l'autre, il sait qu'un chômage massif pourrait fragiliser la stabilité sociale du pays. La Chine découvre donc, comme le reste du monde, que la vraie question n'est plus seulement jusqu'où l'IA peut aller, mais surtout, quelle place restera-t-il à l'humain ? Excellente journée, ce rendez-vous vous était présenté par webradio.ai.
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4: Bonjour, son discours était très attendu. Sébastien Lecornu s'est adressé aux Français hier. Le Premier ministre promet des décisions fin octobre pour répondre aux lycéens. Sur l'énergie, il annonce le déblocage de 10 millions de barils de gazole, des réserves stratégiques pour faire baisser les prix de 12 à 18 centimes et exige un gel des tarifs de l'électricité cet hiver. Enfin, de nouvelles mesures pour les agriculteurs seront dévoilées ce jeudi au sommet de l'élevage. Pas vraiment d'annonce concrète donc pour les lycéens qui vont poursuivre le mouvement aujourd'hui. Plusieurs syndicats dont la CGT et FO appellent d'ailleurs à débrayer en soutien au mouvement. Le ministre de l'Éducation nationale, Édouard Geffray, doit quant à lui se rendre aujourd'hui à 9h30 dans un lycée de Reims pour participer au temps lycéen et de dialogue souhaité par Sébastien Lecornu. Et puis une enquête ouverte après la charge des forces de l'ordre devant un lycée à Marseille. Un adolescent de 17 ans a été blessé à la tête par un coup de matraque lors d'un rassemblement pacifique selon les enseignants. Le lycéen est sorti de l'hôpital avec 6 points de suture. L'IGPN est saisi pour violence volontaire par personne dépositaire de l'autorité publique. La préfecture invoque de son côté une intervention pour libérer la voie. Vers un changement de calendrier pour la vaccination contre le Covid, la ministre de la Santé Stéphanie Rist envisage d'avancer la prochaine campagne pour mieux protéger les plus fragiles, alors que les passages aux urgences ont bondi de 67% mi-septembre, une évolution qui n'est pas encore officielle. Elle était devenue le symbole de la crise du logement en Espagne. Décès de Marie-Carmen Abascal à l'âge de 87 ans. Cette retraitée madrilène avait été expulsée de son appartement sur un brancard le 23 septembre dernier suite à une hausse de loyer. Son drame avait provoqué des manifestations et des élections anticipées. Après une mission de tous les records, l'astronaute française Sophie Adnau s'apprête à retrouver la Terre ce jeudi. À 44 ans, la colonelle de l'armée de l'air doit atterrir dans l'océan Pacifique après un séjour de 235 jours à bord de l'ISS. C'est le plus long voyage orbital en continu pour un astronaute européen. Enfin, il y avait du sport et du basket hier avec en Euroleague l'ASVEL de Tony Parker qui s'est imposé sur le fil 98 à 96. C'était sur le parquet du Paris Basketball dans le tout premier choc français de la saison.
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1: Un excellent jeudi 8 octobre avec nous. Vous pensez aux Pélagies puisque c'est leur fête aujourd'hui. Bisous les Pélagies et bon anniversaire à vous. Les natifs du 8 octobre, vous êtes
0: 7h.
1: Bruno Mars qui fête ses 41 ans. L'acteur Matt Damon, 56 ans. Et excellent anniversaire également à Sigourney Weaver, la mythique actrice qui fête ses 77 ans, révélée par son rôle d'Hélène Ripley dans Alien. Allez, on termine avec une journée internationale. C'est celle du poulpe en ce jeudi 8 octobre 2026. Quand vous êtes excellent avec nous.
2: Le soleil est de retour pour ce jeudi, excepté à l'est du pays où des précipitations sont encore attendues. Le vent va souffler assez fort également, avec des rafales attendues jusqu'à 75 km/h sur le littoral. Et puis

0: le plus chaud, c'est à Nice avec 24 degrés.
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2: Bonjour à toutes et à tous, on débute avec du football et l'adieu international d'une légende du football mondial. Lionel Messi a disputé son tout dernier match avec l'Argentine cette nuit face au Bénin. Une victoire 3-0 avec un but sur pénalty et deux passes décisives pour la Pulga. Messi aura donc porté le maillot de l'Albi Céleste à 208 reprises pour 126 buts et un titre de champion du monde remporté en 2022. Il a également disputé deux autres finales de Coupe du Monde perdues en 2014 et 2026. C'est donc une véritable légende qui tire sa révérence internationale à 39 ans. Et en Europe, la suite et fin de la quatrième journée de Ligue des Nations. Hier soir, l'Espagne s'est imposée en Croatie de 2-1. Merino a inscrit un doublé pour les champions du monde en titre. Dans le même groupe, l'Angleterre a dominé la République tchèque 3-0 grâce notamment à un doublé d'Harry Kane pour sa 125e sélection. Notez également les victoires de la Suisse 3-0 sur la Macédoine du Nord et la Slovénie de 2-1 en Écosse. En tennis, la victoire pour Novak Djokovic au tournoi de Pékin. Le Serbe de 39 ans a profité d'un nouveau coup du sort pour soulever le trophée pour la 7e fois de sa carrière dans la capitale chinoise. Il a profité de l'abandon d'Alex de Minaur alors que Djoko menait 7-6 dans le premier set. L'Australien s'est blessé à la cuisse. Rappelons qu'en demi-finale, Djokovic avait bénéficié de la disqualification de Medvedev, accusé d'avoir visé un spectateur. Et ce titre de Djokovic a des conséquences directes pour notre Arthur Fils national. Le numéro un français est éjecté du top 10 au classement ATP. Il se retrouve 11e à la veille du Masters 1000 de Shanghai.

0: Baku en Azerbaïdjan. Il évolue dans la catégorie des moins de 73 kilos. Et puis en rugby, le directeur du rugby du RC Toulon, Pierre Mignoni, a démissionné. Il paye notamment la lourde défaite à Montpellier 28-0. Le RCT est actuellement 13e sur 14 dans le championnat de France. Très belle journée de sport.
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3: Quand les générations se rencontrent, ce n'est pas seulement le temps qui se partage, mais aussi les savoirs et les valeurs. Des associations existent comme Unicité, où Roland, retraité, transmet son vécu, ses histoires, à Cassandre, 22 ans, qui arrive avec son regard neuf, sa curiosité et son énergie. Un duo intergénérationnel qui s'enrichit mutuellement. Alors Cassandre, qu'est-ce qui vous plaît dans cette expérience ?
4: Ce qui me plaît, c'est le lien social. Rencontrer des personnes plus âgées que moi, ça m'apporte d'apprendre leur histoire et de prendre confiance en moi.
5: La rencontre avec les jeunes, ça m'apporte un regard sur les difficultés qu'ils ont. Et ça, c'est, à mes yeux, c'est primordial, ça.
4: Roland m'apporte son vécu, son histoire et des conseils pour les embauches. Il peut m'aiguiller.
3: Et qu'est-ce que vous faites ensemble ?
5: On a quelques activités ludiques. On a fait une ou deux marches. On a fait une petite partie de boules aussi. On a joué au domino. Et puis, on a parlé un petit peu, quoi.
4: Il m'a montré un peu comment on fait de l'accordéon.
3: Et vous, Cassandre, vous lui apportez quoi ?
4: Par rapport au téléphone, envoyer un message et tout ça. Il n'aime pas ça et il ne comprend rien. Le premier truc que j'avais fait pour les messages, il a noté sur un petit papier comment faire toutes les étapes.
3: Merci à tous les deux. Les rencontres entre les générations, c'est construire des liens où chacun a quelque chose à transmettre et à recevoir.
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7: Bonsoir, les rassemblements lycéens se sont poursuivis aujourd'hui dans toute la France, mais la mobilisation est en net recul selon le ministère de l'Éducation nationale. Sébastien Lecornu va s'exprimer à 18h30. Des syndicats d'enseignants appellent à la grève demain en soutien aux lycéens. Le président des départements de France, François Sauvadet, dénonce le choc insupportable du budget 2027 qui va avoir des conséquences lourdes à cette mode de la présidentielle et qui risque de mettre en difficulté plus d'une trentaine de départements selon les calculs de l'association. Sur les 5,4 milliards d'euros de coupes visant les collectivités locales, plus de 1,8 milliard d'euros sont ponctionnés au département. Une proposition de loi constitutionnelle a été déposée pour permettre la préservation des langues régionales. Les rapporteurs veulent modifier l'article 2 de la Constitution qui établit que la langue de la République est le français et qui constitue aujourd'hui un obstacle aux politiques de promotion des langues régionales, selon les auteurs du texte. La France doit renforcer et mieux financer sa transition écologique pour répondre à un enjeu de souveraineté énergétique, alimentaire et industrielle, estime la Cour des comptes. Elle juge les résultats obtenus jusqu'ici insuffisants. Dans son deuxième rapport annuel sur le sujet, l'institution souligne que l'adaptation au changement climatique, la réduction des émissions, la protection des ressources naturelles ne sont pas contraires aux intérêts économiques. C'est l'une des dernières grandes figures de l'âge d'or hollywoodien qui disparaît. Eva Marie Saint, star de La mort aux trousses d'Alfred Hitchcock, est décédée à 102 ans. Elle s'est éteinte à son domicile mardi à Los Angeles. C'est la fin de ce flash. Une bonne fin de journée à notre écoute.
8: Après les plages et le soleil, direction la montagne. En 1979, la troupe du Splendide revient avec les Bronzés font du ski. On retrouve Michel Blanc, Christian Clavier, Thierry Lhermitte, Josiane Balasco, Marianne Chazelle et Gérard Jugnot. Cette fois, les vacanciers se retrouvent dans une station de sport d'hiver. Et évidemment, rien ne va se passer comme prévu. Jean-Claude Duss tente toujours désespérément de trouver l'amour, tandis que Popeye accumule les aventures. Le film enchaîne les situations absurdes, les cours de ski, les remontées mécaniques, les repas, les soirées et les fameux séjours en refuge. Sorti le 22 novembre 1979, le film ne réalise pas immédiatement un score spectaculaire, mais les nombreuses diffusions à la télévision vont progressivement lui donner un statut de film culte. Des répliques comme celle de Jean-Claude Duss sont aujourd'hui connues de plusieurs générations. Le personnage de Michel Blanc devient d'ailleurs l'un des plus célèbres de la comédie française. Les Bronzés font du ski, c'est finalement l'histoire d'un film qui a grandi avec son public. Au fil des années, il est devenu un rendez-vous incontournable, particulièrement pendant les vacances d'hiver.
3: sur Netflix cette semaine, Below, mini-série fantastique en 6 épisodes qui nous embarque dans une petite ville de pêcheurs de Terre-Neuve, en apparence très banale. Calvin Penney est un pêcheur encore hanté par la mort inexpliquée de son père plusieurs décennies auparavant. Lorsqu'une créature commence à attaquer sa ville, il tente de protéger sa famille et de maintenir unie une communauté dont le mode de vie est déjà menacé.
6: Très peu de temps avant l'accident, vous avez remarqué quelque chose dans l'eau. Qu'est-ce que c'était ?
9: Il est trop dangereux pour s'en approcher. Il y a un truc qui va pas avec cet iceberg. Dis-moi ce qui s'est passé.
6: J'en sais rien du tout.
9: Cette ville, elle tourne pas.
3: Une série mêlant terreur maritime, secrets familiaux et survie collective. Toujours sur Netflix, la saison 4 de Mayor of Kingstown, une série dramatique qui explore les luttes de pouvoir autour du système carcéral. À Kingstown, les prisons constituent la principale activité économique. La famille McCluskey agit comme intermédiaire entre les détenus, les gangs, les forces de l'ordre, les gardiens et les responsables politiques. Après la mort de son frère, Mike reprend ce rôle officieux de médiateur. Cette dernière saison voit l'influence de Mike contestée après le départ des Russes. De nouveaux groupes cherchent à occuper l'espace laissé vacant, tandis qu'un directeur de prison entend imposer sa propre autorité. Prime Video nous propose cette semaine une nouvelle adaptation d'un roman de Stephen King, Carrie, une série en 8 épisodes autour de Carrie White, une adolescente longtemps maintenue à l'écart du monde par sa mère Margaret. Après la mort soudaine de son père, elle rejoint un lycée public où elle se retrouve confrontée à un harcèlement devenu viral, à la pression des réseaux sociaux et à l'apparition de pouvoirs télékinétiques qu'elle ne maîtrise pas encore.
10: Je trouve que ta robe est très jolie.
11: Merci, c'est moi qui l'ai faite.
10: Ouais, c'est clair, ça se voit.
11: J'étais scolarisée chez moi, avant aujourd'hui, bien sûr. Pourquoi je saigne ?
12: J'y crois pas.
11: Aidez-moi !
13: Je ne peux pas renvoyer toutes les élèves présentes.
14: Elles se sont déchaînées sur Carrie.
15: On l'a filmée.
16: Elle pensait sérieusement qu'elle allait mourir ? C'est dur.
17: Pourquoi tu m'en as jamais parlé ?
18: Pourquoi je t'en aurais parlé ?
19: C'est une chasse aux sorcières.
20: C'est mon travail de protéger le bien-être des élèves au sein du lycée.
21: 911, quel est votre problème ?
22: Ils sont morts.
3: Une série qui paraît 50 ans après l'adaptation réalisée par Brian De Palma en 1976 qui avait durablement associé le personnage de Carrie White au cinéma d'horreur. Disney Plus nous propose cette semaine Mary Berry Love, une série romantique coréo-japonaise. Lee Yubin, architecte d'intérieur coréen, autrefois couronné de succès, perd tout du jour au lendemain et part se réfugier sur l'île de Korra. Il y rencontre Shirahama Karin, une agricultrice déterminée à poursuivre sa culture de fraises malgré une maladie mystérieuse. On reste sur Disney Plus avec The Drop, une saga Snowfall qui nous replonge dans le Los Angeles des années 90. Après les ravages provoqués par l'épidémie de crack, Vanda cherche à se réinventer dans une industrie en pleine transformation, le rap West Coast. Convaincue que cette musique peut modifier durablement la culture américaine, elle rassemble des artistes et tente de trouver sa place entre création musicale, ambition commerciale et politique de rue. Léon cherche de son côté à rompre avec son ancienne vie en travaillant dans une clinique juridique gratuite. La saison 2 de Vampirina disponible cette semaine sur Disney+. Cette série musicale en prise de vue réelle suit une jeune vampire qui quitte la Transylvanie pour intégrer un pensionnat et poursuivre son rêve de devenir chanteuse. Vampirina, surnommée V, doit s'adapter à un nouvel environnement tout en dissimulant sa véritable identité à ses camarades. Entre sa formation musicale, ses nouvelles amitiés, les difficultés liées à ses pouvoirs, chaque imprévu risque de révéler le secret qu'elle protège. Sur Paramount+, la saison 2 de Marshalls, après avoir quitté le ranch familial, Case a rejoint une unité fédérale d'élite chargée de combattre la violence dans le Montana. Son expérience de cow-boy, son passé de Navy SEAL et sa connaissance du territoire lui permettent d'intervenir dans des affaires où s'entremêlent criminalité locale, conflits fonciers et intérêts privés.
23: L'héritage de la famille Dutton, ce ne sont pas ces terres. C'est de devoir se battre pour ce qu'on a. Qu'importe l'endroit où je vis, il y a toujours quelqu'un prêt à tuer pour l'avoir. Tu crois que je suis quelqu'un de bien ?
24: Bien sûr.
25: Là où tu vas, les problèmes te suivent, cow-boy.
23: Je te l'avais dit de garder tes distances.
26: Je suis ici à la demande de Tom Weaver. Il a une nouvelle offre pour East Camp.
23: C'est à quoi s'en tenir.
3: Cette deuxième saison poursuit son adaptation à la vie de Marshall et aux responsabilités imposées par ses nouvelles fonctions. Small Prophets débarque sur Apple TV, une comédie fantastique britannique de 6 épisodes d'environ 30 minutes autour d'une expérience d'alchimie pour le moins singulière. Michael Sleep mène une existence figée depuis la disparition inexpliquée de Cléa, sa compagne, 7 ans auparavant. Il partage désormais son temps entre son emploi dans un magasin de bricolage, ses visites à son père Brian et l'espoir de voir un jour Cléa revenir. Sa routine bascule lorsque Brian lui confie une ancienne recette mêlant eau de pluie, fumier de cheval et alchimie. Malgré son scepticisme, Michael entreprend de fabriquer des esprits magiques supposés prédire l'avenir. Il espère ainsi obtenir une réponse à la question qui le poursuit. Reverra-t-il Cléa ? Une série mêlant mystère, humour britannique et merveilleux. Catherine Zeta-Jones, cette semaine sur HBO Max, dans Kill Jackie, une nouvelle série de 8 épisodes. Également productrice exécutive, l'actrice incarne une ancienne trafiquante de drogue dont la nouvelle vie vole en éclats lorsqu'un groupe d'assassins se lance à ses trousses. Depuis 20 ans, Jackie Price parcourt le monde, vend des œuvres d'art et profite d'un train de vie luxueux tout en dissimulant son passé criminel. Son anonymat prend fin lorsque les 7 démons, des tueurs d'élite, sont engagés pour l'éliminer. Plutôt que de fuir, Jackie décide de retrouver chacun de ses poursuivants avant qu'ils ne l'atteignent. Voilà pour les sorties séries de la semaine. On se retrouve la semaine prochaine.
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3: Voici votre horoscope de ce jeudi 8 octobre. Bélier, les réponses que vous allez avoir vont vous donner le courage nécessaire pour affronter cette année chargée de projets. Taureau, un petit conflit à la maison provoquera une réconciliation comme on les aime. Gémeaux, c'est le bon moment pour vous faire repérer afin qu'on vous donne votre chance. Cancer, la situation s'améliore au bureau, on vous écoute et on vous fait confiance. Lion, vous semblez nostalgique, vos souvenirs de cet été vous trottent dans la tête. Vierge, vous entrez dans une belle phase cohérente, agréable et où tout paraît facile pour vous. Balance, vous êtes un peu ronchon en ce jeudi, la bonne humeur aura du mal à se réveiller. Scorpion, il y a encore quelques doutes qui subsistent concernant votre avenir professionnel, mais votre morale semble intouchable. Sagittaire, vous avez du mal à mettre en place l'emploi du temps de cette année. Capricorne, vous réussirez à convaincre votre entourage de vous suivre dans vos projets les plus fous. Verseau, vous semblez tourner en rond, faire et refaire les mêmes choses chaque jour et cela pèse sur votre morale. Et Poisson, vous entrez dans une très bonne période pour construire votre avenir avec sérénité.
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0: Bonjour, bienvenue dans votre rendez-vous intelligence artificielle. La Chine fonce à toute vitesse dans la révolution de l'IA, mais avec une question en tête, comment moderniser sans sacrifier l'emploi ? C'est tout l'enjeu soulevé par le correspondant du journal Le Monde à Pékin. Car en Chine, l'IA est devenue une priorité nationale. Le gouvernement parle même d'une transformation systématique et globale. En clair, l'intelligence artificielle doit être partout, dans les entreprises, les administrations, les transports, jusque dans la gestion du trafic routier ou dans la sécurité. Et contrairement aux pays occidentaux, les Chinois semblent plutôt confiants. Selon une étude publiée en 2025, près de 7 Chinois sur 10 font confiance à l'IA. C'est beaucoup plus qu'aux États-Unis ou encore en France. Mais derrière cet enthousiasme, une inquiétude monte, celle du travail remplacé par les machines. Car le ralentissement économique touche déjà durement les jeunes diplômés chinois et l'intelligence artificielle pourrait accélérer certaines suppressions de postes. Alors le pouvoir chinois tente de rassurer. Juste avant la fête du travail, une cour de justice de Hangzhou, grande ville technologique où sont installés des géants comme Alibaba, a rendu publique une affaire très symbolique. Un salarié travaillait à vérifier des contenus produits par une intelligence artificielle, exactitude des réponses, respect de la vie privée et probablement aussi de la censure chinoise. Mais son entreprise a finalement décidé de remplacer une partie de son travail par encore plus d'intelligence artificielle. Résultat, le Parti communiste chinois marche sur une ligne très étroite. D'un côté, il veut devenir le leader mondial de l'IA. De l'autre, il sait qu'un chômage massif pourrait fragiliser la stabilité sociale du pays. La Chine découvre donc, comme le reste du monde, que la vraie question n'est plus seulement jusqu'où l'IA peut aller, mais surtout, quelle place restera-t-il à l'humain ? Excellente journée, ce rendez-vous vous était présenté par webradio.ai.
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15: Bonjour, son discours était très attendu. Sébastien Lecornu s'est adressé aux Français hier. Le Premier ministre promet des décisions fin octobre pour répondre aux lycéens. Sur l'énergie, il annonce le déblocage de 10 millions de barils de gazole, des réserves stratégiques pour faire baisser les prix de 12 à 18 centimes et exige un gel des tarifs de l'électricité cet hiver. Enfin, de nouvelles mesures pour les agriculteurs seront dévoilées ce jeudi au sommet de l'élevage. Pas vraiment d'annonce concrète donc pour les lycéens qui vont poursuivre le mouvement aujourd'hui. Plusieurs syndicats dont la CGT et FO appellent d'ailleurs à débrayer en soutien au mouvement. Le ministre de l'Éducation nationale, Édouard Geffray, doit quant à lui se rendre aujourd'hui à 9h30 dans un lycée de Reims pour participer au temps lycéen et de dialogue souhaité par Sébastien Lecornu. Et puis une enquête ouverte après la charge des forces de l'ordre devant un lycée à Marseille. Un adolescent de 17 ans a été blessé à la tête par un coup de matraque lors d'un rassemblement pacifique selon les enseignants. Le lycéen est sorti de l'hôpital avec 6 points de suture. L'IGPN est saisi pour violence volontaire par personne dépositaire de l'autorité publique. La préfecture invoque de son côté une intervention pour libérer la voie. Vers un changement de calendrier pour la vaccination contre le Covid, la ministre de la Santé Stéphanie Ride s'envisage d'avancer la prochaine campagne pour mieux protéger les plus fragiles. Alors que les passages aux urgences ont bondi de 67% mi-septembre, une évolution qui n'est pas encore officielle. Elle était devenue le symbole de la crise du logement en Espagne. Décès de Marie-Carmen Abascal à l'âge de 87 ans. Cette retraitée madrilène avait été expulsée de son appartement sur un brancard le 23 septembre dernier suite à une hausse de loyer. Son drame avait provoqué des manifestations et des élections anticipées. Après une mission de tous les records, l'astronaute française Sophie Adnaud s'apprête à retrouver la Terre ce jeudi. À 44 ans, la colonelle de l'armée de l'air doit atterrir dans l'océan Pacifique après un séjour de 235 jours à bord de l'ISF. C'est le plus long voyage orbital en continu pour un astronaute européen. Enfin, il y avait du sport et du basket hier avec en Euroleague l'ASVEL de Tony Parker qui s'est imposé sur le fil 98 à 96. C'était sur le parquet du Paris Basketball dans le tout premier choc français de la saison.
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0: Un excellent jeudi 8 octobre avec nous. Vous pensez aux Pélagies puisque c'est leur fête aujourd'hui. Bisous les Pélagies et bon anniversaire à vous. Les natifs du 8 octobre, vous êtes le même jour que Bruno Mars qui fête ses 41 ans. L'acteur Matt Damon, 56 ans. Et excellent anniversaire également à Sigourney Weaver, la mythique actrice qui fête ses 77 ans, révélée par son rôle d'Hélène Ripley dans Alien. Allez, on termine avec une journée internationale. C'est celle du poulpe en ce jeudi 8 octobre 2026. Quand vous êtes excellent avec nous.
4: Le soleil est de retour pour ce jeudi, excepté à l'est du pays où des précipitations sont encore attendues. Le vent va souffler assez fort également, avec des rafales attendues jusqu'à 75 km/h sur le littoral.

0: 10 avec 24 degrés.
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2: Bonjour à toutes et à tous, on débute avec du football et l'adieu international d'une légende du football mondial. Lionel Messi a disputé son tout dernier match avec l'Argentine cette nuit face au Bénin. Une victoire 3-0 avec un but sur pénalty et deux passes décisives pour la Pulga. Messi aura donc porté le maillot de l'Albi Céleste à 208 reprises pour 126 buts et un titre de champion du monde remporté en 2022. Il a également disputé deux autres finales de Coupe du Monde perdues en 2014 et 2026. C'est donc une véritable légende qui tire sa révérence internationale à 39 ans. Et en Europe, la suite et fin de la quatrième journée de Ligue des Nations. Hier soir, l'Espagne s'est imposée en Croatie de 2-1. Merino a inscrit un doublé pour les champions du monde en titre. Dans le même groupe, l'Angleterre a dominé la République tchèque 3-0 grâce notamment à un doublé d'Harry Kane pour sa 125e sélection. Notez également les victoires de la Suisse 3-0 sur la Macédoine du Nord et la Slovénie de 2-1 en Écosse. En tennis, la victoire pour Novak Djokovic au tournoi de Pékin. Le Serbe de 39 ans a profité d'un nouveau coup du sort pour soulever le trophée pour la 7e fois de sa carrière dans la capitale chinoise. Il a profité de l'abandon d'Alex de Minaur alors que Djoko menait 7-6 dans le premier set. L'Australien s'est blessé à la cuisse. Rappelons qu'en demi-finale, Djokovic avait bénéficié de la disqualification de Medvedev, accusé d'avoir visé un spectateur. Et ce titre de Djokovic a des conséquences directes pour notre Arthur Fils national. Le numéro 1 français est éjecté du top 10 au classement ATP. Il se retrouve 11e à la veille du Masters Mill de Shanghai.

0: Baku en Azerbaïdjan. Il évolue dans la catégorie des moins de 73 kilos. Et puis en rugby, le directeur du rugby du RC Toulon, Pierre Mignoni, a démissionné. Il paye notamment la lourde défaite à Montpellier 28-0. Le RCT est actuellement 13e sur 14 dans le championnat de France. Très belle journée de sport.
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2: 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La chronique info spéciale bien-être et vie sociale.
3: Le lien social, c'est ce qui nous relie et nous maintient vivants. Parler, rire, apprendre des autres. Quand il manque, l'isolement abîme la santé. Quand il existe, il stimule le cerveau et apaise le stress. Yann Lanier, vous êtes délégué général des Petits Frères des Pauvres. Vous publiez un baromètre sur ce thème. Quels sont ses principaux enseignements ?
4: Alors, les Petits Frères des Pauvres sont à l'origine d'un baromètre de l'isolement social qui fait référence dans notre pays. En 2025, nous documentions 750 000 personnes de plus de 60 ans en situation de mort sociale, c'est-à-dire coupées de tous les cercles de sociabilité, la famille, les amis, les voisins et la vie associative. Et 2 millions de personnes en grande fragilité, c'est-à-dire coupées au moins de deux de ces cercles de sociabilité. On dit souvent aux petits frères, quand nous prenons en charge une personne âgée isolée, que nous contribuons à la remettre dans la vie.
3: Quelles actions menez-vous sur le terrain ?
4: Nous avons des dispositifs de sensibilisation à cette question du lien social auprès des collégiens, par exemple, avec un programme qui s'appelle Génération Lien. Nous avons aussi Solitude Écoute. C'est un numéro de téléphone qui permet de rentrer en contact avec nos bénévoles. C'est un numéro de téléphone qui fonctionne tous les jours de 15h à 20h. Le lien social, c'est l'affaire de chacun et chacune d'entre nous. C'est quelque chose qui est extrêmement précieux pour avoir un vivre ensemble de qualité.
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6: Bonjour, la France va libérer 10 millions de barils de ses stocks stratégiques qui seront mis à la disposition des distributeurs, a annoncé Sébastien Lecornu dans son allocution d'hier. Cette opération doit permettre, selon lui, de faire baisser les prix à la pompe dans un ordre de grandeur évalué entre 12 et 18 centimes par litre de gazole. Par ailleurs, au cours de sa prise de parole, Sébastien Lecornu a demandé à EDF de mobiliser au maximum ses capacités de production pour que le prix de l'électricité n'augmente pas cet hiver. Trois mineurs soupçonnés d'avoir participé à l'agression d'un policier en marge du mouvement lycéen à Belfort vendredi dernier ont été interpellés et placés en garde à vue. Une information judiciaire est ouverte pour violence aggravée sur un fonctionnaire de police lors de manifestations sur la voie publique. La préfecture d'Occitanie interdit les mobilisations des opposants au projet d'autoroute A69 jusqu'au 12 octobre. Le préfet assure redouter des troubles à l'ordre public. Baptisée la défaite, une mobilisation lancée par plusieurs associations et collectifs appelle à riposter face au désastre écologique et sociale que représente ce projet autoroutier. La cour d'assises de Paris a condamné en appel à 10 ans et 12 ans de détention deux accusés liés aux attentats de Trèbes et Carcassonne dans l'Aude en 2018. Cette peine prononcée est beaucoup plus lourde qu'en première instance. Un réseau de proxénétisme violent et qui comprenait notamment une prostituée mineure a été démantelé à la fin septembre dans le Nord et le Pas-de-Calais, a annoncé hier le parquet de Béthune. La majorité des victimes, des prostituées mais aussi leurs clients ont dénoncé des violences physiques et tout ont déploré et des menaces. C'est la fin de ce flash, une très bonne journée à notre écoute.
7: Sur Netflix, cette semaine, Below, mini-série fantastique en 6 épisodes qui nous embarque dans une petite ville de pêcheurs de Terre-Neuve, en apparence très banale. Calvin Penney est un pêcheur encore hanté par la mort inexpliquée de son père plusieurs décennies auparavant. Lorsqu'une créature commence à attaquer sa ville, il tente de protéger sa famille et de maintenir unie une communauté dont le mode de vie est déjà menacé.
8: Très peu de temps avant l'accident, vous avez remarqué quelque chose dans l'eau. Qu'est-ce que c'était ?
9: Il est trop dangereux pour s'en approcher. Il y a un truc qui va pas avec cet iceberg. Dis-moi ce qui s'est passé.
8: J'en sais rien du tout.
9: Cette ville, elle tourne pas.
7: Une série mêlant Grand Erreur Maritime, Secrets Familiaux et Survie Collective. Toujours sur Netflix, la saison 4 de Mayor of Kingstown, une série dramatique qui explore les luttes de pouvoir autour du système carcéral. À Kingstown, les prisons constituent la principale activité économique. La famille McCluskey agit comme intermédiaire entre les détenus, les gangs, les forces de l'ordre, les gardiens et les responsables politiques. Après la mort de son frère, Mike reprend ce rôle officieux de médiateur. Cette dernière saison voit l'influence de Mike contestée après le départ des Russes. De nouveaux groupes cherchent à occuper l'espace laissé vacant, tandis qu'un directeur de prison entend imposer sa propre autorité. Prime Video nous propose cette semaine une nouvelle adaptation d'un roman de Stephen King, Carrie, une série en 8 épisodes autour de Carrie White, une adolescente longtemps maintenue à l'écart du monde par sa mère Margaret. Après la mort soudaine de son père, elle rejoint un lycée public où elle se retrouve confrontée à un harcèlement devenu viral, à la pression des réseaux sociaux et à l'apparition de pouvoirs télékinétiques qu'elle ne maîtrise pas encore.
5: Je trouve que ta robe est très jolie.
10: Merci, c'est moi qui l'ai faite.
5: Ouais, c'est clair, ça se voit.
10: J'étais scolarisée chez moi, avant aujourd'hui, bien sûr. Pourquoi je saigne?
11: J'y crois pas.
10: Aidez-moi!
12: Il ne faut pas renvoyer toutes les élèves présentes.
10: Elles se sont déchaînées sur Carrie. On l'a filmée.
13: Elle pensait sérieusement qu'elle allait mourir? C'est dur.
10: Pourquoi tu m'en as jamais parlé? Pourquoi je t'en aurais parlé?
14: C'est une chasse aux sorcières.
15: C'est mon travail de protéger le bien-être des élèves au sein du lycée.
16: 911, quel est votre problème?
10: Ils sont morts.
7: Une série qui paraît 50 ans après l'adaptation réalisée par Brian De Palma en 1976 qui avait durablement associé le personnage de Carrie White au cinéma d'horreur. Disney Plus nous propose cette semaine Mary Berry Love, une série romantique coréo-japonaise. Lee Yubin, architecte d'intérieur coréen, autrefois couronné de succès partout du jour au lendemain et part se réfugier sur l'île de Korra. Il y rencontre Shirahama Karin, une agricultrice déterminée à poursuivre sa culture de fraises malgré une maladie mystérieuse. On reste sur Disney Plus avec The Drop, une saga Snowfall qui nous replonge dans le Los Angeles des années 90. Après les ravages provoqués par l'épidémie de crack, Vanda cherche à se réinventer dans une industrie en pleine transformation, le rap West Coast. Convaincue que cette musique peut modifier durablement la culture américaine, elle rassemble des artistes et tente de trouver sa place entre création musicale, ambition commerciale et politique de rue. Léon cherche de son côté à rompre avec son ancienne vie en travaillant dans une clinique juridique gratuite. La saison 2 de Vampirina disponible cette semaine sur Disney+. Cette série musicale en prise de vue réelle suit une jeune vampire qui quitte la Transylvanie pour intégrer un pensionnat et poursuivre son rêve de devenir chanteuse. Vampirina, surnommée V, doit s'adapter à un nouvel environnement tout en dissimulant sa véritable identité à ses camarades. Entre sa formation musicale, ses nouvelles amitiés, les difficultés liées à ses pouvoirs, chaque imprévu risque de révéler le secret qu'elle protège. Sur Paramount+, la saison 2 de Marshalls, après avoir quitté le ranch familial, Case a rejoint une unité
3: 7h30
7: chargée de combattre la violence dans le Montana. Son expérience de cow-boy, son passé de Navy SEAL et sa connaissance du territoire lui permettent d'intervenir dans des affaires où s'entremêlent criminalité locale, conflits fonciers et intérêts privés.
17: Héritage de la famille Dutton, ce ne sont pas ces terres. C'est de devoir se battre pour ce qu'on a. Qu'importe l'endroit où je vis, il y a toujours quelqu'un prêt à tuer pour l'avoir. Tu crois que je suis quelqu'un de bien?
18: Bien sûr.
19: Là où tu vas, les problèmes te suivent, cow-boy.
17: Je te l'avais dit de garder tes distances.
20: Je suis ici à la demande de Tom Weaver. Il a une nouvelle offre pour East Camp.
17: C'est à quoi s'en tenir.
7: Cette deuxième saison poursuit son adaptation à la vie de Marshall et aux responsabilités imposées par ses nouvelles fonctions. Small Prophets débarque sur Apple TV, une comédie fantastique britannique de 6 épisodes d'environ 30 minutes autour d'une expérience d'alchimie pour le moins singulière. Michael Sleep mène une existence figée depuis la disparition inexpliquée de Cléa, sa compagne, 7 ans auparavant. Il partage désormais son temps entre son emploi dans un magasin de bricolage, ses visites à son père Brian et l'espoir de voir un jour Cléa revenir. Sa routine bascule lorsque Brian lui confie une ancienne recette mêlant eau de pluie, fumier de cheval et alchimie. Malgré son scepticisme, Michael entreprend de fabriquer des esprits magiques supposés prédire l'avenir. Il espère ainsi obtenir une réponse à la question qui le poursuit. Reverra-t-il Cléa ? Une série mêlant mystère, humour britannique et merveilleux. Catherine Zeta-Jones, cette semaine sur HBO Max, dans Kill Jackie, une nouvelle série de 8 épisodes, également productrice exécutive, l'actrice incarne une ancienne trafiquante de drogue dont la nouvelle vie vole en éclats lorsqu'un groupe d'assassins se lance à ses trousses. Depuis 20 ans, Jackie Price parcourt le monde, vend des œuvres d'art et profite d'un train de vie luxueux tout en dissimulant son passé criminel. Son anonymat prend fin lorsque les 7 démons, des tueurs d'élite, sont engagés pour l'éliminer. Plutôt que de fuir, Jackie décide de retrouver chacun de ses poursuivants avant qu'ils ne l'atteignent. Voilà pour les sorties séries de la semaine. On se retrouve la semaine prochaine.
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7: Voici votre horoscope de ce jeudi 8 octobre. Bélier, les réponses que vous allez avoir vont vous donner le courage nécessaire pour affronter cette année chargée de projets. Taureau, un petit conflit à la maison provoquera une réconciliation comme on les aime. Gémeaux, c'est le bon moment pour vous faire repérer afin qu'on vous donne votre chance. Cancer, la situation s'améliore au bureau, on vous écoute et on vous fait confiance. Lion, vous semblez nostalgique, vos souvenirs de cet été vous trottent dans la tête. Vierge, vous entrez dans une belle phase cohérente, agréable et où tout paraît facile pour vous. Balance, vous êtes un peu ronchon en ce jeudi, la bonne humeur aura du mal à se réveiller. Scorpion, il y a encore quelques doutes qui subsistent concernant votre avenir professionnel, mais votre morale semble intouchable. Sagittaire, vous avez du mal à mettre en place l'emploi du temps de cette année. Capricorne, vous réussirez à convaincre votre entourage de vous suivre dans vos projets les plus fous. Verseau, vous semblez tourner en rond, faire et refaire les mêmes choses chaque jour et cela pèse sur votre morale. Et Poisson, vous entrez dans une très bonne période pour construire votre avenir avec sérénité.
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11: Bonjour, bienvenue dans votre rendez-vous intelligence artificielle. La Chine fonce à toute vitesse dans la révolution de l'IA, mais avec une question en tête, comment moderniser sans sacrifier l'emploi? C'est tout l'enjeu soulevé par le correspondant du journal Le Monde à Pékin. Car en Chine, l'IA est devenue une priorité nationale. Le gouvernement parle même d'une transformation systématique et globale. En clair, l'intelligence artificielle doit être partout, dans les entreprises, les administrations, les transports, jusque dans la gestion du trafic routier ou dans la sécurité. Et contrairement aux pays occidentaux, les Chinois semblent plutôt confiants. Selon une étude publiée en 2025, près de 7 Chinois sur 10 font confiance à l'IA. C'est beaucoup plus qu'aux États-Unis ou encore en France. Mais derrière cet enthousiasme, une inquiétude monte, celle du travail remplacé par les machines. Car le ralentissement économique touche déjà durement les jeunes diplômés chinois et l'intelligence artificielle pourrait accélérer certaines suppressions de postes. Alors le pouvoir chinois tente de rassurer. Juste avant la fête du travail, une cour de justice de Hangzhou, grande ville technologique où sont installés des géants comme Alibaba, a rendu publique une affaire très symbolique. Un salarié travaillait à vérifier des contenus produits par une intelligence artificielle, exactitude des réponses, respect de la vie privée et probablement aussi de la censure chinoise. Mais son entreprise a finalement décidé de remplacer une partie de son travail par encore plus d'intelligence artificielle. Résultat, le Parti communiste chinois marche sur une ligne très étroite. D'un côté, il veut devenir le leader mondial de l'IA. De l'autre, il sait qu'un chômage massif pourrait fragiliser la stabilité sociale du pays. La Chine découvre donc, comme le reste du monde, que la vraie question n'est plus seulement jusqu'où l'IA peut aller, mais surtout, quelle place restera-t-il à l'humain ? Excellente journée, ce rendez-vous vous était présenté par webradio.ai.
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21: Bonjour, son discours était très attendu. Sébastien Lecornu s'est adressé aux Français hier. Le Premier ministre promet des décisions fin octobre pour répondre aux lycéens. Sur l'énergie, il annonce le déblocage de 10 millions de barils de gazole, des réserves stratégiques pour faire baisser les prix de 12 à 18 centimes et exige un gel des tarifs de l'électricité cet hiver. Enfin, de nouvelles mesures pour les agriculteurs seront dévoilées ce jeudi au sommet de l'élevage. Pas vraiment d'annonce concrète donc pour les lycéens qui vont poursuivre le mouvement aujourd'hui. Plusieurs syndicats dont la CGT et FO appellent d'ailleurs à débrayer en soutien au mouvement. Le ministre de l'Éducation nationale, Édouard Geffray, doit quant à lui se rendre aujourd'hui à 9h30 dans un lycée de Reims pour participer au temps lycéen et de dialogue souhaité par Sébastien Lecornu. Et puis une enquête ouverte après la charge des forces de l'ordre devant un lycée à Marseille. Un adolescent de 17 ans a été blessé à la tête par un coup de matraque lors d'un rassemblement pacifique selon les enseignants. Le lycéen est sorti de l'hôpital avec 6 points de suture. L'IGPN est saisi pour violence volontaire par personne dépositaire de l'autorité publique. La préfecture invoque de son côté une intervention pour libérer la voie. vers un changement de calendrier pour la vaccination contre le Covid. La ministre de la Santé, Stéphanie Ritz, envisage d'avancer la prochaine campagne pour mieux protéger les plus fragiles, alors que les passages aux urgences ont bondi de 67% mi-septembre, une évolution qui n'est pas encore officielle. Elle était devenue le symbole de la crise du logement en Espagne. Décès de Marie-Carmen Abascal à l'âge de 87 ans. Cette retraitée madrilène avait été expulsée de son appartement sur un brancard le 23 septembre dernier suite à une hausse de loyer. Son drame avait provoqué des manifestations et des élections anticipées. Après une mission de tous les records, l'astronaute française Sophie Adnau s'apprête à retrouver la Terre ce jeudi. À 44 ans, la colonelle de l'armée de l'air doit atterrir dans l'océan Pacifique après un séjour de 235 jours à bord de l'ISF. C'est le plus long voyage orbital en continu pour un astronaute européen. Enfin, il y avait du sport et du basket hier avec en Euroleague l'ASVEL de Tony Parker qui s'est imposé sur le fil 98 à 96. C'était sur le parquet du Paris Basketball dans le tout premier choc français de la saison.
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11: Un excellent jeudi 8 octobre avec nous. Vous pensez aux Pélagies puisque c'est leur fête aujourd'hui. Bisous les Pélagies et bon anniversaire à vous. Les natifs du 8 octobre, vous êtes le même jour que Bruno Mars qui fête ses 41 ans. L'acteur Matt Damon, 56 ans. Et excellent anniversaire également à Sigourney Weaver, la mythique actrice qui fête ses 77 ans, révélée par son rôle d'Hélène Ripley dans Alien. Allez, on termine avec une journée internationale. C'est celle du poulpe en ce jeudi 8 octobre 2026. Quand vous êtes excellent avec nous.
18: Le soleil est de retour pour ce jeudi, excepté à l'est du pays où des précipitations sont encore attendues. Le vent va souffler assez fort également, avec des rafales attendues jusqu'à 75 km/h sur le littoral.

0: là où il fera le plus chaud, c'est à Nice avec 24 degrés.
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2: Bonjour à toutes et à tous, on débute avec du football et l'adieu international d'une légende du football mondial. Lionel Messi a disputé son tout dernier match avec l'Argentine cette nuit face au Bénin. Une victoire 3-0 avec un but sur pénalty et deux passes décisives pour la Pulga. Messi aura donc porté le maillot de l'Albi Céleste à 208 reprises pour 126 buts et un titre de champion du monde remporté en 2022. Il a également disputé deux autres finales de Coupe du Monde perdues en 2014 et 2026. C'est donc une véritable légende qui tire sa révérence internationale à 39 ans. Et en Europe, la suite et fin de la quatrième journée de Ligue des Nations. Hier soir, l'Espagne s'est imposée en Croatie de 2-1. Merino a inscrit un doublé pour les champions du monde en titre. Dans le même groupe, l'Angleterre a dominé la République tchèque 3-0 grâce notamment à un doublé d'Harry Kane pour sa 125e sélection. Notez également les victoires de la Suisse 3-0 sur la Macédoine du Nord et la Slovénie de 2-1 en Écosse. En tennis, la victoire pour Novak Djokovic au tournoi de Pékin. Le Serbe de 39 ans a profité d'un nouveau coup du sort pour soulever le trophée pour la 7e fois de sa carrière dans la capitale chinoise. Il a profité de l'abandon d'Alex de Minaur alors que Djoko menait 7-6 dans le premier set. L'Australien s'est blessé à la cuisse. Rappelons qu'en demi-finale, Djokovic avait bénéficié de la disqualification de Medvedev, accusé d'avoir visé un spectateur. Et ce titre de Djokovic a des conséquences directes pour notre Arthur Fils national. Le numéro 1 français est éjecté du top 10 au classement ATP. Il se retrouve 11e à la veille du Masters Mill de Shanghai auquel il va participer. En judo, le jeune français de 20 ans, Dayan Boulemtaf, a remporté la médaille de bronze hier lors des championnats du monde à Bakou en Azerbaïdjan. Il évolue dans la catégorie des moins de 73 kilos. Et puis en rugby, le directeur du rugby du RC Toulon, Pierre Mignoni, a démissionné. Il paye notamment la lourde défaite à Montpellier 28-0. Le RCT est actuellement 13e sur 14 dans le championnat de France. Très belle journée de sport.
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7: Bonjour, la France va libérer 10 millions de barils de ses stocks stratégiques qui seront mis à la disposition des distributeurs, a annoncé Sébastien Lecornu dans son allocution d'hier. Cette opération doit permettre, selon lui, de faire baisser les prix à la pompe dans un ordre de grandeur évalué entre 12 et 18 centimes par litre de gazole. Par ailleurs, au cours de sa prise de parole, Sébastien Lecornu a demandé à EDF de mobiliser au maximum ses capacités de production pour que le prix de l'électricité n'augmente pas cet hiver. Trois mineurs soupçonnés d'avoir participé à l'agression d'un policier en marge du mouvement lycéen à Belfort vendredi dernier ont été interpellés et placés en garde à vue. Une information judiciaire est ouverte pour violence aggravée sur un fonctionnaire de police lors de manifestations sur la voie publique. La préfecture d'Occitanie interdit les mobilisations des opposants au projet d'autoroute A69 jusqu'au 12 octobre. Le préfet assure redouter des troubles à l'ordre public, baptisé la défaite. Une mobilisation lancée par plusieurs associations et collectifs appelle à riposter face au désastre écologique et social que représente ce projet autoroutier. La cour d'assises de Paris a condamné en appel à 10 ans et 12 ans de détention deux accusés liés aux attentats de Trèbes et Carcassonne dans l'Aude en 2018. Cette peine prononcée est beaucoup plus lourde qu'en première instance. Un réseau de proxénétisme violent qui comprenait notamment une prostituée mineure a été démantelé à la fin septembre dans le Nord et le Pas-de-Calais, a annoncé hier le parquet de Béthune. La majorité des victimes, des prostituées, mais aussi leurs clients ont dénoncé des violences physiques et tout ont déploré des menaces. C'est la fin de ce flash, une très bonne journée à notre écoute.
0: Sur Netflix, cette semaine, Below, mini-série fantastique en 6 épisodes qui nous embarque dans une petite ville de pêcheurs de Terre-Neuve, en apparence très banale. Calvin Penney est un pêcheur encore hanté par la mort inexpliquée de son père plusieurs décennies auparavant. Lorsqu'une créature commence à attaquer sa ville, il tente de protéger sa famille et de maintenir unie une communauté dont le mode de vie est déjà menacé.
6: Très peu de temps avant l'accident, vous avez remarqué quelque chose dans l'eau? Qu'est-ce que c'était?
8: Il est trop dangereux pour s'en approcher. Il y a un truc qui va pas avec cet iceberg. Dis-moi ce qui s'est passé.
6: J'en sais rien du tout.
8: Cette ville, elle tourne pas.
0: Une série mêlant terreur maritime, secrets familiaux et survie collective. Toujours sur Netflix, la saison 4 de Mayor of Kingstown, une série dramatique qui explore les luttes de pouvoir autour du système carcéral. À Kingstown, les prisons constituent la principale activité économique. La famille McCluskey agit comme intermédiaire entre les détenus, les gangs, les forces de l'ordre, les gardiens et les responsables politiques. Après la mort de son frère,

0: retrouve confronté à un harcèlement devenu viral, à la pression des réseaux sociaux et à l'apparition de pouvoirs télékinétiques qu'elle ne maîtrise pas encore.
1: Je trouve que ta robe est très jolie.
2: Merci, c'est moi qui l'ai faite.
1: Ouais, c'est clair, ça se voit.
2: J'étais scolarisée chez moi, avant aujourd'hui, bien sûr. Pourquoi je saigne?
3: J'y crois pas.
2: Aidez-moi!
4: Il ne faut pas renvoyer toutes les élèves présentes.
5: Elles se sont déchaînées sur Carrie.
2: On l'a filmée.
6: Elle pensait sérieusement qu'elle allait mourir? C'est dur.
2: Pourquoi tu m'en as jamais parlé? Pourquoi je t'en aurais parlé?
7: C'est une chasse aux sorcières.
8: C'est mon travail de protéger le bien-être des élèves au sein du lycée.
9: 911, quel est votre problème?
2: Ils sont morts.
10: Vous dites que quelqu'un est mort?
0: Une série qui paraît 50 ans après l'adaptation réalisée par Brian De Palma en 1976, qui avait durablement associé le personnage de Carrie White au cinéma d'horreur. Disney Plus nous propose cette semaine Mary Berry Love, une série romantique coréo-japonaise. Lee Yubin, architecte d'intérieur coréen, autrefois couronné de succès partout du jour au lendemain et part se réfugier sur l'île de Korra. Il y rencontre Shirahama Karin, une agricultrice déterminée à poursuivre sa culture de fraises malgré une maladie mystérieuse. On reste sur Disney Plus avec The Drop, une saga Snowfall qui nous replonge dans le Los Angeles des années 90. Après les ravages provoqués par l'épidémie de crack, Vanda cherche à se réinventer dans une industrie en pleine transformation, le rap West Coast. Convaincue que cette musique peut modifier durablement la culture américaine, elle rassemble des artistes et tente de trouver sa place entre création musicale, ambition commerciale et politique de rue. Léon cherche de son côté à rompre avec son ancienne vie en travaillant dans une clinique juridique gratuite. La saison 2 de Vampirina disponible cette semaine sur Disney+. Cette série musicale en prise de vue réelle suit une jeune vampire qui quitte la Transylvanie pour intégrer un pensionnat et poursuivre son rêve de devenir chanteuse. Vampirina, surnommée V, doit s'adapter à un nouvel environnement tout en dissimulant sa véritable identité à ses camarades. Entre sa formation musicale, ses nouvelles amitiés, les difficultés liées à ses pouvoirs, chaque imprévu risque de révéler le secret qu'elle protège. Sur Paramount+, la saison 2 de Marshalls, après avoir quitté le ranch familial, Case a rejoint une unité fédérale d'élite chargée de combattre la violence dans le Montana. Son expérience de cow-boy, son passé de Navy SEAL et sa connaissance du territoire lui permettent d'intervenir dans des affaires où s'entremêlent criminalité locale, conflits fonciers et intérêts privés.
11: L'héritage de la famille Dutton, ce ne sont pas ces terres. C'est de devoir se battre pour ce qu'on a. Qu'importe l'endroit où je vis, il y a toujours quelqu'un prêt à tuer pour l'avoir. Tu crois que je suis quelqu'un de bien?
12: Bien sûr.
13: Là où tu vas, les problèmes te suivent, cow-boy.
11: Je te l'avais dit de garder tes distances.
14: Je suis ici à la demande de Tom Weaver. Il a une nouvelle offre pour East Camp.
11: C'est à quoi s'en tenir.
0: Cette deuxième saison poursuit son adaptation à la vie de Marshall et aux responsabilités imposées par ses nouvelles fonctions. Small Prophets débarque sur Apple TV, une comédie fantastique britannique de 6 épisodes d'environ 30 minutes autour d'une expérience d'alchimie pour le moins singulière. Michael Sleep mène une existence figée depuis la disparition inexpliquée de Cléa, sa compagne, 7 ans auparavant. Il partage désormais son temps entre son emploi dans un magasin de bricolage, ses visites à son père Brian et l'espoir de voir un jour Cléa revenir. Sa routine bascule lorsque Brian lui confie une ancienne recette mêlant eau de pluie, fumier de cheval et alchimie. Malgré son scepticisme, Michael entreprend de fabriquer des esprits magiques supposés prédire l'avenir. Il espère ainsi obtenir une réponse à la question qui le poursuit. Reverra-t-il Cléa? Une série mêlant mystère, humour britannique et merveilleux. Catherine Zeta-Jones, cette semaine sur HBO Max, dans Kill Jackie, une nouvelle série de 8 épisodes, également productrice exécutive. L'actrice incarne une ancienne trafiquante de drogue dont la nouvelle vie vole en éclats lorsqu'un groupe d'assassins se lance à ses trousses. Depuis 20 ans, Jackie Price parcourt le monde, vend des œuvres d'art et profite d'un train de vie luxueux tout en dissimulant son passé criminel. Son anonymat prend fin lorsque les 7 démons, des tueurs d'élite, sont engagés pour l'éliminer. Plutôt que de fuir, Jackie décide de retrouver chacun de ses poursuivants avant qu'il ne l'atteigne. Voilà pour les sorties séries de la semaine. On se retrouve la semaine prochaine.
15: Daniel Balavoine est un chanteur, auteur et compositeur français. Il est né le 5 février 1952 à Alençon, en Normandie. Il grandit à Pau, dans le sud-ouest de la France. Très jeune, il s'intéresse à la musique. Il est influencé par le rock anglo-saxon et la chanson française. Il admire notamment les Beatles et Elton John. Au début des années 1970, il tente de percer dans la musique. Ses premiers albums rencontrent peu de succès. Il persévère malgré les

0: 1978, sa carrière change brutalement. Il interprète le rôle de Johnny Roquefort dans l'opéra rock Starmania. La chanson « Quand on arrive en ville » le rend célèbre. Sa voix puissante et aiguë marque le public. En 1979, il connaît un grand succès en solo. La chanson « Le chanteur » devient un tube. Il s'impose comme une figure majeure de la chanson française. Dans les années 1980, Daniel Balavoine enchaîne les succès. Parmi ses chansons les plus connues, on trouve « Mon fils, ma bataille », « La Ziza », « Sauver l'amour ». Ses textes sont engagés et personnels. Daniel Balavoine défend des valeurs fortes. Il parle de justice sociale. Il dénonce le racisme. Il critique l'indifférence et le pouvoir politique. Il n'hésite pas à s'exprimer publiquement. Il s'engage aussi dans l'action humanitaire. Il soutient les projets en Afrique. Il collabore avec l'organisation humanitaire Paris-Dakar. Le 14 janvier 1986, Daniel Balavoine meurt tragiquement. Il décède dans un accident d'hélicoptère au Mali. Il a 33 ans. Sa mort choque la France entière. Il laisse une œuvre marquante. Son influence reste forte dans la musique française. Daniel Balavoine est aujourd'hui considéré comme un artiste majeur. Il incarne la voix de l'engagement et de la sincérité. Ses chansons continuent d'être écoutées.
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2: Voici votre horoscope de ce jeudi 8 octobre. Bélier, les réponses que vous allez avoir vont vous donner le courage nécessaire pour affronter cette année chargée de projets. Taureau, un petit conflit à la maison provoquera une réconciliation comme on les aime. Gémeaux, c'est le bon moment pour vous faire repérer afin qu'on vous donne votre chance. Cancer, la situation s'améliore au bureau, on vous écoute et on vous fait confiance. Lion, vous semblez nostalgique, vos souvenirs de cet été vous trottent dans la tête. Vierge, vous entrez dans une belle phase cohérente, agréable et où tout paraît facile pour vous. Balance, vous êtes un peu ronchon en ce jeudi, la bonne humeur aura du mal à se réveiller. Scorpion, il y a encore quelques doutes qui subsistent concernant votre avenir professionnel, mais votre morale semble intouchable. Sagittaire, vous avez du mal à mettre en place l'emploi du temps de cette année. Capricorne, vous réussirez à convaincre votre entourage de vous suivre dans vos projets les plus fous. Verseau, vous semblez tourner en rond, faire et refaire les mêmes choses chaque jour et cela pèse sur votre morale. Et Poisson, vous entrez dans une très bonne période pour construire votre avenir avec sérénité.
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4: Bonjour, bienvenue dans votre rendez-vous intelligence artificielle. La Chine fonce à toute vitesse dans la révolution de l'IA, mais avec une question en tête, comment moderniser sans sacrifier l'emploi? C'est tout l'enjeu soulevé par le correspondant du journal Le Monde à Pékin. Car en Chine, l'IA est devenue une priorité nationale. Le gouvernement parle même d'une transformation systématique et globale. En clair, l'intelligence artificielle doit être partout, dans les entreprises, les administrations, les transports, jusque dans la gestion du trafic routier ou dans la sécurité. Et contrairement aux pays occidentaux, les Chinois semblent plutôt confiants. Selon une étude publiée en 2025, près de 7 Chinois sur 10 font confiance à l'IA. C'est beaucoup plus qu'aux États-Unis ou encore en France. Mais derrière cet enthousiasme, une inquiétude monte, celle du travail remplacé par les machines. Car le ralentissement économique touche déjà durement les jeunes diplômés chinois et l'intelligence artificielle pourrait accélérer certaines suppressions de postes. Alors le pouvoir chinois tente de rassurer. Juste avant la fête du travail, une cour de justice de Hangzhou, grande ville technologique où sont installés des géants comme Alibaba, a rendu public une affaire très symbolique. Un salarié travaillait à vérifier des contenus produits par une intelligence artificielle, exactitude des réponses, respect de la vie privée et probablement aussi de la censure chinoise. Mais son entreprise a finalement décidé de remplacer une partie de son travail par encore plus d'intelligence artificielle. Résultat, le Parti communiste chinois marche sur une ligne très étroite. D'un côté, il veut devenir le leader mondial de l'IA. De l'autre, il sait qu'un chômage massif pourrait fragiliser la stabilité sociale du pays. La Chine découvre donc, comme le reste du monde, que la vraie question n'est plus seulement jusqu'où l'IA peut aller, mais surtout, quelle place restera-t-il à l'humain ? Excellente journée, ce rendez-vous vous était présenté par webradio.ai.
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6: Bonjour, son discours était très attendu. Sébastien Lecornu s'est adressé aux Français hier. Le Premier ministre promet des décisions fin octobre pour répondre aux lycéens. Sur l'énergie, il annonce le déblocage de 10 millions de barils de gazole, des réserves stratégiques pour faire baisser les prix de 12 à 18 centimes et exige un gel des tarifs de l'électricité cet hiver. Enfin, de nouvelles mesures pour les agriculteurs seront dévoilées ce jeudi au sommet de l'élevage. Pas vraiment d'annonce concrète donc pour les lycéens qui vont poursuivre le mouvement aujourd'hui. Plusieurs syndicats dont la CGT et FO appellent d'ailleurs à débrayer en en soutien au mouvement. Le ministre de l'Éducation nationale, Édouard Geffray, doit quant à lui se rendre aujourd'hui à 9h30 dans un lycée de Reims pour participer au temps lycéen et de dialogue souhaité par Sébastien Lecornu. Et puis une enquête ouverte après la charge des forces de l'ordre devant un lycée à Marseille. Un adolescent de 17 ans a été blessé à la tête par un coup de matraque lors d'un rassemblement pacifique selon les enseignants. Le lycéen est sorti de l'hôpital avec 6 points de suture. L'IGPN est saisi pour violence volontaire par personne dépositaire de l'autorité publique. La préfecture invoque de son côté une intervention pour libérer la voie. Vers un changement de calendrier pour la vaccination contre le Covid, la ministre de la Santé Stéphanie Ritz envisage d'avancer la prochaine campagne pour mieux protéger les plus fragiles. Alors que les passages aux urgences ont bondi de 67% mi-septembre, une évolution qui n'est pas encore officielle. Elle était devenue le symbole de la crise du logement en Espagne. Décès de Marie-Carmen Abascal à l'âge de 87 ans. Cette retraitée madrilène avait été expulsée de son appartement sur un brancard le 23 septembre dernier suite à une hausse de loyer. Son drame avait provoqué des manifestations et des élections anticipées. Après une mission de tous les records, l'astronaute française Sophie Adnaud s'apprête à retrouver la Terre ce jeudi. À 44 ans, la colonelle de l'armée de l'air doit atterrir dans l'océan Pacifique après un séjour de 235 jours à bord de l'ISF. C'est le plus long voyage orbital en continu pour un astronaute européen. Enfin, il y avait du sport et du basket hier avec en Euroleague l'ASVEL de Tony Parker qui s'est imposé sur le fil 98 à 96. C'était sur le parquet du Paris Basketball dans le tout premier choc français de la saison.
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4: Un excellent jeudi 8 octobre avec nous. Vous pensez aux Pélagies puisque c'est leur fête aujourd'hui. Bisous les Pélagies et bon anniversaire à vous. Les natifs du 8 octobre, vous êtes le même jour que Bruno Mars qui fête ses 41 ans. L'acteur Matt Damon, 56 ans. Et excellent anniversaire également à Sigourney Weaver, la mythique actrice qui fête ses 77 ans, révélée par son rôle d'Hélène Ripley dans Alien. Allez, on termine avec une journée internationale. C'est celle du poulpe en ce jeudi 8 octobre 2026. Quand vous êtes excellent avec nous.
5: Le soleil est de retour pour ce jeudi, excepté à l'est du pays où des précipitations sont encore attendues. Le vent va souffler assez fort également avec des rafales attendues jusqu'à 75 km/h sur le littoral.

0: 10 avec 24 degrés.
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2: Bonjour à toutes et à tous, on débute avec du basket et il y avait un choc 100% français en Euroleague hier soir à l'Adidas Arena de Paris. C'est finalement l'ASVEL de Tony Parker qui s'est imposé 98 à 96 face au Paris Basket. Conséquence directe au classement, l'ASVEL remonte à la 9e place alors que le Paris Basket reste englué à la 18e place sur 20 après sa 3e défaite européenne cette saison. Prochaine rencontre pour les deux équipes dès la semaine prochaine avec l'ASVEL qui accueillera l'Étoile Rouge de Belgrade mardi soir alors que le Paris Basket recevra le Virtus Bologne le lendemain. En foot, les grands se reconnaissent souvent instinctivement. Hier, Cristiano Ronaldo a rendu hommage à Lionel Messi suite au dernier match de la Pulga avec l'Argentine. L'ancien madrilène a publié un message sur son compte Instagram indiquant apporter tout son respect à Messi pour ce qu'il a accompli avec l'Argentine en 19 ans de carrière internationale, remportant deux Copa América et une Coupe du Monde en 2022. Et on ne sait pas encore si Cristiano Ronaldo regoutera à la sélection portugaise. En tout cas, une actualisation du classement de la FIFA a eu lieu hier à l'issue de cette première trêve internationale de la saison. L'Espagne est en tête avec son titre mondial obtenu en juillet aux États-Unis. La France est 3e, le Portugal 5e, faisant reculer le Brésil et le Maroc d'une place chacun. En cyclisme, le Slovène Primož Roglič a remporté le titre de champion
3: 8 heures
2: du contre-la-montre hier chez lui en Slovénie. Il devance deux Français, Bruno Armirail et Maxime Descombes. Et pendant ce temps-là, le cycliste néerlandais Dylan Van Baarle a été victime d'un accident à l'entraînement. Le coureur de la Soudal Quick-Step, âgé de 34 ans, a été renversé par une voiture, lui occasionnant une fracture du poignet. C'est donc la fin de sa saison. Et puis en judo, la désillusion pour Claire Agmenenouf. La judokate a perdu dès les quarts de finale hier en repêchage et en repêchage également lors des championnats du monde à Bakou. C'était son retour à la compétition après sa deuxième grossesse. Voilà, c'est la fin de ce flash. Je vous souhaite une très belle journée de sport à toutes et à tous.
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6: Vieillir en bonne santé, continuer à faire ce qui compte pour soi, c'est l'objectif d'iCop, programme de l'OMS accessible sur smartphone. Docteur Neda Tavassoli, vous êtes médecin à l'IHU Elsage de Toulouse. Qu'est-ce que le programme iCop et que permet-il de suivre?
7: iCop s'adresse aux personnes de 60 ans et plus vivant à domicile et repose sur l'évaluation et le suivi de 9 domaines essentiels au maintien de l'autonomie. On pose des questions sur l'isolement social. Le lien social est en effet déterminant. L'isolement peut accélérer la perte d'autonomie en affectant la mémoire, le bien-être psychologique, la nutrition ou encore la mobilité. D'une manière générale, l'isolement social a un impact négatif sur la prévention et sur le recours aux soins. En intégrant cette dimension sociale, iCop permet de repérer les situations de fragilité sociale et d'orienter la personne vers des interventions adaptées. C'est très important de s'auto-évaluer tous les 6 mois. Ces 6 mois correspondent au rythme auquel les capacités fonctionnelles peuvent évoluer. 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
8: Bonjour, la France va libérer 10 millions de barils de ses stocks stratégiques qui seront mis à la disposition des distributeurs, a annoncé Sébastien Lecornu dans son allocution d'hier. Cette opération doit permettre, selon lui, de faire baisser les prix à la pompe dans un ordre de grandeur évalué entre 12 et 18 centimes par litre de gazole. Par ailleurs, au cours de sa prise de parole, Sébastien Lecornu a demandé à EDF de mobiliser au maximum ses capacités de production pour que le prix de l'électricité n'augmente pas cet hiver. 3 mineurs soupçonnés d'avoir participé à l'agression d'un policier en marge du mouvement lycéen à Belfort vendredi dernier ont été interpellés et placés en garde à vue. Une information judiciaire est ouverte pour violence aggravée sur un fonctionnaire de police lors de manifestations sur la voie publique. La préfecture d'Occitanie interdit les mobilisations des opposants au projet d'autoroute A69 jusqu'au 12 octobre. Le préfet assure redouter des troubles à l'ordre public, baptisé la défaite. Une mobilisation lancée par plusieurs associations et collectifs appelle à riposter face au désastre écologique et social que représente ce projet autoroutier. La cour d'assises de Paris a condamné en appel à 10 ans et 12 ans de détention deux accusés liés aux attentats de Trèbes et Carcassonne dans l'Aude en 2018. Cette peine prononcée est beaucoup plus lourde qu'en première instance. Un réseau de proxénétisme violent et qui comprenait notamment une prostituée mineure a été démantelé à la fin septembre dans le Nord et le Pas-de-Calais, a annoncé hier le parquet de Béthune. La majorité des victimes, des prostituées, mais aussi leurs clients, ont dénoncé des violences physiques et toutes ont déploré des menaces. C'est la fin de ce flash. Une très bonne journée à notre écoute.
3: Sur Netflix, cette semaine, Below, mini-série fantastique en 6 épisodes qui nous embarque dans une petite ville de pêcheurs de Terre-Neuve, en apparence très banale. Calvin Penney est un pêcheur encore hanté par la mort inexpliquée de son père plusieurs décennies auparavant. Lorsqu'une créature commence à attaquer sa ville, il tente de protéger sa famille et de maintenir unie une communauté dont le mode de vie est déjà menacé.
9: Très peu de temps avant l'accident, vous avez remarqué quelque chose dans l'eau? Qu'est-ce que c'était?
10: Il est trop dangereux pour s'en approcher. Il y a un truc qui va pas avec cet iceberg. Dis-moi ce qui s'est passé.
9: J'en sais rien du tout.
10: Cette ville, elle tourne pas rond.
3: Une série mêlant terreur maritime, secrets familiaux et survie collective. Toujours sur Netflix, la saison 4 de Mayor of Kingstown, une série dramatique qui explore les luttes de pouvoir autour du système carcéral. À Kingstown, les prisons constituent la principale activité économique. La famille McCluskey agit comme intermédiaire entre les détenus, les gangs, les forces de l'ordre, les gardiens et les responsables politiques. Après la mort de son frère, Mike reprend ce rôle officieux de médiateur. Cette dernière saison voit l'influence de Mike contestée après le départ des Russes. De nouveaux groupes cherchent à occuper l'espace laissé vacant, tandis qu'un directeur de prison entend imposer sa propre autorité. Prime Video nous propose cette semaine une nouvelle adaptation d'un roman de Stephen King, Carrie, une série en 8 épisodes autour de Carrie White, une adolescente longtemps maintenue à l'écart du monde par sa mère Margaret. Après la mort soudaine de son père, elle rejoint un lycée public où elle se retrouve confrontée à un harcèlement devenu viral, à la pression des réseaux sociaux et à l'apparition de pouvoirs télékinétiques qu'elle ne maîtrise pas encore.
11: Je trouve que ta robe est très jolie.
12: Merci, c'est moi qui l'ai faite.
11: Ouais, c'est clair, ça se voit.
12: J'étais scolarisée chez moi, avant aujourd'hui, bien sûr. Pourquoi je saigne?
13: J'y crois pas.
12: Aidez-moi! Pousse
14: la pluie! Il faut pas renvoyer toutes les élèves présentes.
15: Elles se sont déchaînées sur Carrie.
12: On l'a filmée.
16: Elle pensait sérieusement qu'elle allait mourir? C'est dur.
12: Pourquoi tu m'en as jamais parlé? Pourquoi je t'en aurais parlé?
17: C'est une chasse aux sorcières.
18: C'est mon travail de protéger le bien-être des élèves au sein du lycée.
19: 911, quel est votre problème?
12: Ils sont morts.
3: Une série qui paraît 50 ans après l'adaptation réalisée par Brian De Palma en 1976 qui avait durablement associé le personnage de Carrie White au cinéma d'horreur. Disney Plus nous propose cette semaine Mary Berry Love, une série romantique coréo-japonaise. Lee Yubin, architecte d'intérieur coréen, autrefois couronné de succès partout du jour au lendemain et part se réfugier sur l'île de Korra. Il y rencontre Shirahama Karin, une agricultrice déterminée à poursuivre sa culture de fraises malgré une maladie mystérieuse. On reste sur Disney Plus avec The Drop, une saga Snowfall qui nous replonge dans le Los Angeles des années 90. Après les ravages provoqués par l'épidémie de crack, Vanda cherche à se réinventer dans une industrie en pleine transformation, le rap West Coast. Convaincue que cette musique peut modifier durablement la culture américaine, elle rassemble des artistes et tente de trouver sa place entre création musicale, ambition commerciale et politique de rue. Léon cherche de son côté à rompre avec son ancienne vie en travaillant dans une clinique juridique gratuite. La saison 2 de Vampirina disponible cette semaine sur Disney+. Cette série série musicale en prise de vue réelle suit une jeune vampire qui quitte la Transylvanie pour intégrer un pensionnat et poursuivre son rêve de devenir chanteuse. Vampirina, surnommée V, doit s'adapter à un nouvel environnement tout en dissimulant sa véritable identité à ses camarades. Entre sa formation musicale, ses nouvelles amitiés, les difficultés liées à ses pouvoirs, chaque imprévu risque de révéler le secret qu'elle protège. Sur Paramount Plus, la saison 2 de Marshals, après avoir quitté le ranch familial, Case a rejoint une unité fédérale d'élite chargée de combattre la violence dans le Montana. Son expérience de cow-boy, son passé de Navy SEAL et sa connaissance du territoire lui permettent d'intervenir dans des affaires où s'entremêlent criminalité locale, conflits fonciers et intérêts privés.
13: L'héritage de la famille Dutton, ce ne sont pas ces terres. C'est de devoir se battre pour ce qu'on a. Qu'importe l'endroit où je vis, il y a toujours quelqu'un prêt à tuer pour l'avoir. Tu crois que je suis quelqu'un de bien ?
9: Bien sûr. Là où tu vas, les problèmes te suivent, cow-boy.
13: Je te l'avais dit de garder tes distances.
15: Je suis ici à la demande de Tom Weaver. Il a une nouvelle offre pour East Grand.
13: C'est à quoi s'en tenir.
3: Cette deuxième saison poursuit son adaptation à la vie de Marshall et aux responsabilités imposées par ses nouvelles fonctions. Small Prophets débarque sur Apple TV, une comédie fantastique britannique de 6 épisodes d'environ 30 minutes autour d'une expérience d'alchimie pour le moins singulière. Michael Sleep mène une existence figée depuis la disparition inexpliquée de Cléa, sa compagne, 7 ans auparavant. Il partage désormais son temps entre son emploi dans un magasin de bricolage, ses visites à son père Brian et l'espoir de voir un jour Cléa revenir. Sa routine bascule lorsque Brian lui confie une ancienne recette mêlant eau de pluie, fumier de cheval et alchimie. Malgré son scepticisme, Michael entreprend de fabriquer des esprits magiques supposés prédire l'avenir. Il espère ainsi obtenir une réponse à la question qui le poursuit. Reverra-t-il Cléa ? Une série mêlant mystère, humour britannique et merveilleux. Catherine Zeta-Jones, cette semaine sur HBO Max, dans Kill Jackie, une nouvelle série de 8 épisodes. Également productrice exécutive, l'actrice incarne une ancienne trafiquante de drogue dont la nouvelle vie vole en éclats lorsqu'un groupe d'assassins se lance à ses trousses. Depuis 20 ans, Jackie Price parcourt le monde, vend des œuvres d'art et profite d'un train de vie luxueux tout en dissimulant son passé criminel. Son anonymat prend fin lorsque les 7 démons, des tueurs d'élite, sont engagés pour l'éliminer. Plutôt que de fuir, Jackie décide de retrouver chacun de ses poursuivants avant qu'ils ne l'atteignent. Voilà pour les sorties séries de la semaine. On se retrouve la semaine prochaine.
17: La suite directe de Jean de Florette, Manon des Sources. Toujours réalisé par Claude Berry, le film est adapté de l'œuvre de Marcel Pagnol. On retrouve Emmanuel Béard, Daniel Auteuil et Yves Montand. Plusieurs années ont passé depuis les événements de Jean de Florette. Manon est désormais une jeune femme. Elle vit dans les collines provençales et connaît peu à peu toute la vérité concernant la mort de son père. Elle découvre notamment les secrets qui entourent sa famille et les habitants du village. Daniel Auteuil reprend son rôle d'Hugolin, tandis qu'Yves Montand interprète César Soubéran. Le film raconte alors une histoire de vengeance, de culpabilité et de vérité. Sorti en 1986, Manon des Sources connaît à son tour un important succès auprès du public. Il confirme également la révélation d'Emmanuel Béard, qui devient l'une des grandes actrices françaises de sa génération. Avec Jean de Florette, le film forme une seule grande histoire. Une histoire de terre, de famille, de secrets et de vengeance dans les paysages magnifiques de Provence. Jean de Florette et Manon des Sources restent aujourd'hui deux œuvres majeures du cinéma français des années 80.
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3: Voici votre horoscope de ce jeudi 8 octobre. Bélier, les réponses que vous allez avoir vont vous donner le courage nécessaire pour affronter cette année chargée de projets. Taureau, un petit conflit à la maison provoquera une réconciliation comme on les aime. Gémeaux, c'est le bon moment pour vous faire repérer afin qu'on vous donne votre chance. Cancer, la situation s'améliore au bureau, on vous écoute et on vous fait confiance. Lion, vous semblez nostalgique, vos souvenirs de cet été vous trottent dans la tête. Vierge, vous entrez dans une belle phase cohérente, agréable et où tout paraît facile pour vous. Balance, vous êtes un peu ronchon en ce jeudi, la bonne humeur aura du mal à se réveiller. Scorpion, il y a encore quelques doutes qui subsistent concernant votre avenir professionnel, mais votre morale semble intouchable. Sagittaire, vous avez du mal à mettre en place l'emploi du temps de cette année. Capricorne, vous réussirez à convaincre votre entourage de vous suivre dans vos projets les plus fous. Verseau, vous semblez tourner en rond, faire et refaire les mêmes choses chaque jour et cela pèse sur votre morale. Et Poisson, vous entrez dans une très bonne période pour construire votre avenir avec sérénité.
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20: Bonjour, bienvenue dans votre rendez-vous intelligence artificielle. La Chine fonce à toute vitesse dans la révolution de l'IA, mais avec une question en tête, comment moderniser sans sacrifier l'emploi ? C'est tout l'enjeu soulevé par le correspondant du journal Le Monde à Pékin. Car en Chine, l'IA est devenue une priorité nationale. Le gouvernement parle même d'une transformation systématique et globale. En clair, l'intelligence artificielle doit être partout, dans les entreprises, les administrations, les transports, jusque dans la gestion du trafic routier ou dans la sécurité. Et contrairement aux pays occidentaux, les Chinois semblent plutôt confiants. Selon une étude publiée en 2025, près de 7 Chinois sur 10 font confiance à l'IA. C'est beaucoup plus qu'aux États-Unis ou encore en France. Mais derrière cet enthousiasme, une inquiétude monte, celle du travail remplacé par les machines. Car le ralentissement économique touche déjà durement les jeunes diplômés chinois et l'intelligence artificielle pourrait accélérer certaines suppressions de postes. Alors le pouvoir chinois tente de rassurer. Juste avant la fête du travail, une cour de justice de Hangzhou, grande ville technologique où sont installés des géants comme Alibaba, a rendu publique une affaire très symbolique. Un salarié travaillait à vérifier des contenus produits par une intelligence artificielle, exactitude des réponses, respect de la vie privée et probablement aussi de la censure chinoise. Mais son entreprise a finalement décidé de remplacer une partie de son travail par encore plus d'intelligence artificielle. Résultat, le Parti communiste chinois marche sur une ligne très étroite. D'un côté, il veut devenir le leader mondial de l'IA. De l'autre, il sait qu'un chômage massif pourrait fragiliser la stabilité sociale du pays. La Chine découvre donc, comme le reste du monde, que la vraie question n'est plus seulement jusqu'où l'IA peut aller, mais surtout, quelle place restera-t-il à l'humain ? Excellente journée, ce rendez-vous vous était présenté par webradio.ai.
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22: Bonjour, pas vraiment d'annonce concrète dans le discours de Sébastien Lecornu hier soir pour les lycéens, si ce n'est la promesse de décision fin octobre. Le mouvement se poursuit donc aujourd'hui avec plusieurs syndicats, dont la CGT et FO, qui appellent aussi à débrayer. De son côté, le ministre de l'Éducation nationale, Édouard Geffray, doit se rendre ce jeudi à 9h30 dans un lycée de Reims pour participer au temps de dialogue souhaité par le Premier ministre. Le chef du gouvernement, qui a plutôt abordé la question des énergies, notamment hier soir, il a annoncé le déblocage de 10 millions de barils de gazole des réserves stratégiques pour faire baisser les prix de 12 à 18 centimes. Et exiger un gel des tarifs de l'électricité cet hiver. Enfin, de nouvelles mesures ont été promises pour les agriculteurs. Elles seront dévoilées aujourd'hui au sommet de l'élevage. Et puis, retour sur le mouvement lycéen avec une enquête ouverte après la charge des forces de l'ordre devant un lycée à Marseille. Un adolescent de 17 ans a été blessé à la tête par un coup de matraque et s'en est sorti avec 6 points de suture. L'IGPN est saisi et la préfecture invoque, elle, une intervention pour libérer la voie. Vers un changement de calendrier pour la vaccination contre le Covid, la ministre de la Santé Stéphanie Ritz envisage d'avancer la prochaine campagne pour mieux protéger les plus fragiles, alors que les passages aux urgences ont bondi de 67% mi-septembre. Une évolution qui n'est pas encore officielle. À l'international, Donald Trump perturbé en plein discours lors d'un meeting électoral ce mercredi soir au Texas. Le président américain a été interrompu à plusieurs reprises par des manifestants. Une dizaine de personnes ont été expulsées de la salle sous les huées de la foule. Donald Trump qui multiplie actuellement les rassemblements à l'approche des élections de mi-mandat en novembre. Un scrutin qui s'annonce difficile pour le camp républicain, plombé tout comme en France par la hausse du coût de la vie et l'envolée des prix du carburant. L'astronaute française Sophie Adno s'apprête-t-elle à retrouver la Terre ce jeudi. Elle doit atterrir dans l'océan Pacifique après un séjour de 235 jours à bord de l'ISS. C'est le plus long voyage orbital en continu pour un astronaute européen. Enfin, il y avait du sport et du basket hier soir en Euroleague avec l'ASVEL de Tony Parker qui s'est imposé sur le fil 98 à 96. C'était sur le parquet du Paris Basketball dans le tout premier choc français de la saison. Encore une défaite pour le club parisien.
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20: Un excellent jeudi 8 octobre avec nous. Vous pensez aux Pélagies puisque c'est leur fête aujourd'hui. Bisous les Pélagies et bon anniversaire à vous. Les natifs du 8 octobre, vous êtes le même jour que Bruno Mars qui fête ses 41 ans. L'acteur Matt Damon, 56 ans. Et excellent anniversaire également à Sigourney Weaver, la mythique actrice qui fête ses 77 ans. révélée par son rôle d'Hélène Ripley dans Alien. Allez, on termine avec une journée internationale, c'est celle du poulpe, en ce jeudi 8 octobre 2026. Quand vous êtes excellent avec nous.
0: Le soleil est de retour pour ce jeudi, excepté à l'est du pays où des précipitations sont encore attendues. Le vent va souffler assez fort également, avec des rafales attendues jusqu'à 75 km/h sur le littoral.

0: plus chaud cette année, c'est avec à 24 degrés.
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2: Bonjour à toutes et à tous, on débute avec du basket et il y avait un choc 100% français en Euroleague hier soir à l'Adidas Arena de Paris. C'est finalement l'ASVEL de Tony Parker qui s'est imposé 98 à 96 face au Paris Basket. Conséquence directe au classement, l'ASVEL remonte à la 9e place alors que le Paris Basket reste englué à la 18e place sur 20 après sa 3e défaite européenne cette saison. Prochaine rencontre pour les deux équipes dès la semaine prochaine avec l'ASVEL qui accueillera l'Étoile Rouge de Belgrade mardi soir alors que le Paris Basket recevra le Virtus Bologne, le LOM. En foot, les grands se reconnaissent souvent instinctivement. Hier, Cristiano Ronaldo a rendu hommage à Lionel Messi suite au dernier match de la Pulga avec l'Argentine. L'ancien madrilène a publié un message sur son compte Instagram indiquant apporter tout son respect à Messi pour ce qu'il a accompli avec l'Argentine en 19 ans de carrière internationale, remportant deux Copa América et une Coupe du Monde en 2022. Et on ne sait pas encore si Cristiano Ronaldo regoutera à la sélection portugaise. En tout cas, une actualisation du classement de la FIFA a eu lieu hier à l'issue de cette première trêve internationale de la saison. L'Espagne est en tête avec son titre mondial obtenu en juillet aux États-Unis. La France est troisième, le Portugal cinquième, faisant reculer le Brésil et le Maroc d'une place chacun. En cyclisme, le Slovène Primož Roglič a remporté le titre de champion d'Europe du contre-la-montre hier chez lui en Slovénie. Il devance deux Français, Bruno Armirail et Maxime Descombes. Et pendant ce temps-là, le cycliste néerlandais Dylan Van Baarle a été victime d'un accident à l'entraînement. Le coureur de la Soudal Quick-Step, âgé de 34 ans, a été renversé par une voiture, lui occasionnant une fracture du poignet. C'est donc la fin de sa saison. Et puis en judo, la désillusion pour Claire Agmenenouf. La judokate a perdu dès les quarts de finale hier en repêchage et en repêchage également lors des championnats du monde à Bakou. C'était son retour à la compétition après sa deuxième grossesse. Voilà, c'est la fin de ce flash. Je vous souhaite une très belle journée de sport à tous.
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5: Appels vidéo avec les petits-enfants, photos partagées, mais aussi vraies retrouvailles dès que possible. Car oui, les écrans maintiennent le lien, mais sans remplacer un bon moment tous ensemble. Alors comment faire pour jongler entre virtuel et rituel bien réel? Et vous, madame, vous gardez comment le contact avec vos proches?
6: Comment je peux garder le lien? Ben avec le téléphone, et puis quand ils viennent me voir.
7: Je leur téléphone, ou alors ils me téléphonent.
8: On est une famille unie, on s'aime. J'ai pas un contact systématique avec mes enfants.
9: Pour garder le lien, on fait des visios, quoi.
7: Je peux voir sur l'écran l'ordinateur.
9: Oui, on peut échanger. Ça fait du bien.
10: Bah, on se parle comme ça sur Internet, les réseaux sociaux.
6: Bon, les rituels, c'est les anniversaires, les fêtes, Noël, le jour de l'an, les grandes fêtes comme ça.
11: Alors, le samedi, mon petit-fils vient me chercher, je déjeune avec eux, ils m'en ramènent. Le dimanche, c'est avec ma petite-fille. Dans la semaine, c'est avec mon fils.
10: Ça dépend, il n'y a pas de rituel, c'est pas tous les jours. Ça se fait comme ça, au gré du hasard, quand ils sont sur le net.
12: Je vais les voir, je garde des liens, et puis on se téléphone, il n'y a pas de problème.
5: 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L'important, c'est de se parler en vrai, comme à travers un écran. Chaque occasion compte pour se retrouver. Et ça, les seniors l'ont bien compris.
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13: Bonjour, la France va libérer 10 millions de barils de ses stocks stratégiques qui seront mis à la disposition des distributeurs, a annoncé Sébastien Lecornu dans son allocution d'hier. Cette opération doit permettre, selon lui, de faire baisser les prix à la pompe dans un ordre de grandeur évalué entre 12 et 18 centimes par litre de gazole. Par ailleurs, au cours de sa prise de parole, Sébastien Lecornu a demandé à EDF de mobiliser au maximum ses capacités de production pour que le prix de l'électricité n'augmente pas cet hiver. Trois mineurs soupçonnés d'avoir participé à l'agression d'un policier en marge du mouvement lycéen à Belfort vendredi dernier ont été interpellés et placés en garde à vue. Une information judiciaire judiciaire est ouverte pour violence aggravée sur un fonctionnaire de police lors de manifestations sur la voie publique. La préfecture d'Occitanie interdit les mobilisations des opposants au projet d'autoroute A69 jusqu'au 12 octobre. Le préfet assure redouter des troubles à l'ordre public, baptisé la défaite. Une mobilisation lancée par plusieurs associations et collectifs appelle à riposter face au désastre écologique et social que représente ce projet autoroutier. La cour d'assises de Paris a condamné en appel à 10 ans et 12 ans de détention deux accusés liés aux attentats de Trèbes et Carcassonne dans l'Aude en 2018. Cette peine prononcée est beaucoup plus lourde qu'en première instance. Un réseau de proxénétisme violent qui comprenait notamment une prostituée mineure a été démantelé à la fin septembre dans le Nord et le Pas-de-Calais, a annoncé hier le parquet de Béthune. La majorité des victimes, des prostituées, mais aussi leurs clients ont dénoncé des violences physiques et toutes ont déploré des menaces. C'est la fin de ce flash, une très bonne journée à notre écoute.
14: Sur Netflix, cette semaine, Below, mini-série fantastique en 6 épisodes qui nous embarque dans une petite ville de pêcheurs de Terre-Neuve, en apparence très banale. Calvin Penney est un pêcheur encore hanté par la mort inexpliquée de son père plusieurs décennies auparavant. Lorsqu'une créature commence à attaquer sa ville, il tente de protéger sa famille et de maintenir unie une communauté dont le mode de vie est déjà menacé.
15: Très peu de temps avant l'accident, vous avez remarqué quelque chose dans l'eau. Qu'est-ce que c'était ?
16: Il est trop dangereux pour s'en approcher. Il y a un truc qui va pas avec cet iceberg. Dis-moi ce qui s'est passé.
15: J'en sais rien du tout.
16: Cette ville, elle tourne pas.
14: Une série mêlant terreur maritime, secrets familiaux et survie collective. Toujours sur Netflix, la saison 4 de Mayor of Kingstown, une série dramatique qui explore les luttes de pouvoir autour du système carcéral. À Kingstown, les prisons constituent la principale activité économique. La famille McCluskey agit comme intermédiaire entre les détenus, les gangs, les forces de l'ordre, les gardiens et les responsables politiques. Après la mort de son frère, Mike reprend ce rôle officieux de médiateur. Cette dernière saison voit l'influence de Mike contestée après le départ des Russes. De nouveaux groupes cherchent à occuper l'espace laissé vacant, tandis qu'un directeur de prison entend imposer sa propre autorité. Prime Video nous propose cette semaine une nouvelle adaptation d'un roman de Stephen King, Carrie, une série en 8 épisodes autour de Carrie White, une adolescente longtemps maintenue à l'écart du monde par sa mère Margaret. Après la mort soudaine de son père, elle rejoint un lycée public où elle se retrouve confrontée à un harcèlement devenu viral, à la pression des réseaux sociaux et à l'apparition de pouvoirs télékinétiques qu'elle ne maîtrise pas encore.
17: Je trouve que ta robe est très jolie.
18: Merci, c'est moi qui l'ai faite.
17: Ouais, c'est clair, ça se voit.
18: J'étais scolarisée chez moi, avant aujourd'hui, bien sûr. Pourquoi je saigne ?
17: J'y crois pas.
18: Aidez-moi !
19: Je ne peux pas renvoyer toutes les élèves présentes.
18: Elles se sont déchaînées sur Carrie. On l'a filmée.
20: Elle pensait sérieusement qu'elle allait mourir ? C'est dur.
18: Pourquoi tu m'en as jamais parlé ? Pourquoi je t'en aurais parlé ?
21: C'est une chasse aux sorcières.
22: C'est mon travail de protéger le bien-être des élèves au sein du lycée.
23: 911, quel est votre problème ?
18: Ils sont morts.
14: Une série qui paraît 50 ans après l'adaptation réalisée par Brian De Palma en 1976 qui avait durablement associé le personnage de Carrie White au cinéma d'horreur. Disney Plus nous propose cette semaine Mary Berry Love, une série romantique coréo-japonaise. Lee Yubin, architecte d'intérieur coréen, autrefois couronné de succès partout du jour au lendemain et part se réfugier sur l'île de Korra. Il y rencontre Shirahama Karin, une agricultrice déterminée à poursuivre sa culture de fraises malgré une maladie mystérieuse. On reste sur Disney Plus avec The Drop, une saga Snowfall qui nous replonge dans le Los Angeles des années 90. Après les ravages provoqués par l'épidémie de crack, Vanda cherche à se réinventer dans une industrie en pleine transformation, le rap West Coast. Convaincue que cette musique peut modifier durablement la culture américaine, elle rassemble des artistes et tente de trouver sa place entre création musicale, ambition commerciale et politique de rue. Léon cherche de son côté à rompre avec son ancienne vie en travaillant dans une clinique juridique gratuite. La saison 2 de Vampirina disponible cette semaine sur Disney+. Cette série musicale en prise de vue réelle suit une jeune vampire qui quitte la Transylvanie pour intégrer un pensionnat et poursuivre son rêve de devenir chanteuse. Vampirina, surnommée V, doit s'adapter à un nouvel environnement tout en dissimulant sa véritable identité à ses camarades. Entre sa formation musicale, ses nouvelles amitiés, les difficultés difficultés liées à ses pouvoirs, chaque imprévu risque de révéler le secret qu'elle protège. Sur Paramount+, la saison 2 de Marshals, après avoir quitté le ranch familial, Case a rejoint une unité fédérale d'élite chargée de combattre la violence dans le Montana. Son expérience de cow-boy, son passé de Navy SEAL et sa connaissance du territoire lui permettent d'intervenir dans des affaires où s'entremêlent criminalité locale, conflits fonciers et intérêts privés.
0: L'héritage de la famille Dutton, ce ne sont pas ces terres. C'est de devoir se battre pour ce qu'on a. Qu'importe l'endroit où je vis, il y a toujours quelqu'un prêt à tuer pour l'avoir. Tu crois que je suis quelqu'un de bien ?
2: Bien sûr.
3: Là où tu vas, les problèmes te suivent, cow-boy.
0: Je te l'avais dit de garder tes distances.
21: Je suis ici à la demande de Tom Weaver. Il a une nouvelle offre pour East Camp.
0: C'est à quoi s'en tenir.
14: Cette deuxième saison poursuit son adaptation à la vie de Marshall et aux responsabilités imposées par ses nouvelles fonctions. Small Prophets débarque sur Apple TV, une comédie fantastique britannique de 6 épisodes d'environ 30 minutes autour d'une expérience d'alchimie pour le moins singulière. Michael Sleep mène une existence figée depuis la disparition inexpliquée de Cléa, sa compagne, 7 ans auparavant. Il partage désormais son temps entre son emploi dans un magasin de bricolage, ses visites à son père Brian et l'espoir de voir un jour Cléa revenir. Sa routine bascule lorsque Brian lui confie une ancienne recette mêlant eau de pluie, fumier de cheval et alchimie. Malgré son scepticisme, Michael entreprend de fabriquer des esprits magiques supposés prédire l'avenir. Il espère ainsi obtenir une réponse à la question qui le poursuit. Reverra-t-il Cléa ? Une série mêlant mystère, humour britannique et merveilleux. Catherine Zeta-Jones, cette semaine sur HBO Max, dans Kill Jackie, une nouvelle série de 8 épisodes. Également productrice exécutive, l'actrice incarne une ancienne trafiquante de drogue dont la nouvelle vie vole en éclats lorsqu'un groupe d'assassins se lance à ses trousses. Depuis 20 ans, Jackie Price parcourt le monde, vend des œuvres d'art et profite d'un train de vie luxueux tout en dissimulant son passé criminel. Son anonymat prend fin lorsque les 7 démons, des tueurs d'élite, sont engagés pour l'éliminer. Plutôt que de fuir, Jackie décide de retrouver chacun de ses poursuivants avant qu'ils ne l'atteignent. Voilà pour les sorties séries de la semaine. On se retrouve la semaine prochaine.
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14: 8h30. Scope de ce jeudi 8 octobre. Bélier, les réponses que vous allez avoir vont vous donner le courage nécessaire pour affronter cette année chargée de projets. Taureau, un petit conflit à la maison provoquera une réconciliation comme on les aime. Gémeaux, c'est le bon moment pour vous faire repérer afin qu'on vous donne votre chance. Cancer, la situation s'améliore au bureau, on vous écoute et on vous fait confiance. Lion, vous semblez nostalgique, vos souvenirs de cet été vous trottent dans la tête. Vierge, vous entrez dans une belle phase cohérente, agréable et où tout paraît facile pour vous. Balance, vous êtes un peu ronchon en ce jeudi, la bonne humeur aura du mal à se réveiller. Scorpion, il y a encore quelques doutes qui subsistent concernant votre avenir professionnel, mais votre morale semble intouchable. Sagittaire, vous avez du mal à mettre en place l'emploi du temps de cette année. Capricorne, vous réussirez à convaincre votre entourage de vous suivre dans vos projets les plus fous. Verseau, vous semblez tourner en rond, faire et refaire les mêmes choses chaque jour et cela pèse sur votre morale. Et Poisson, vous entrez dans une très bonne période pour construire votre avenir avec sérénité.
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24: Bonjour, bienvenue dans votre rendez-vous intelligence artificielle. La Chine fonce à toute vitesse dans la révolution de l'IA, mais avec une question en tête, comment moderniser sans sacrifier l'emploi ? C'est tout l'enjeu soulevé par le correspondant du journal Le Monde à Pékin. Car en Chine, l'IA est devenue une priorité nationale. Le gouvernement parle même d'une transformation systématique et globale. En clair, l'intelligence artificielle doit être partout, dans les entreprises, les administrations, les transports, jusque dans la gestion du trafic routier ou dans la sécurité. Et contrairement aux pays occidentaux, les Chinois semblent plutôt confiants. Selon une étude publiée en 2025, près de 7 Chinois sur 10 font confiance à l'IA. C'est beaucoup plus qu'aux États-Unis ou encore en France. Mais derrière cet enthousiasme, une inquiétude monte, celle du travail remplacé par les machines. Car le ralentissement économique touche déjà durement les jeunes diplômés chinois et l'intelligence artificielle pourrait accélérer certaines suppressions de postes. Alors le pouvoir chinois tente de rassurer. Juste avant la fête du travail, une cour de justice de Hangzhou, grande ville technologique où sont installés des géants comme Alibaba, a rendu publique une affaire très symbolique. un salarié travaillait à vérifier des contenus produits par une intelligence artificielle, exactitude des réponses, respect de la vie privée et probablement aussi de la censure chinoise. Mais son entreprise a finalement décidé de remplacer une partie de son travail par encore plus d'intelligence artificielle. Résultat, le Parti communiste chinois marche sur une ligne très étroite. D'un côté, il veut devenir le leader mondial de l'IA. De l'autre, il sait qu'un chômage massif pourrait fragiliser la stabilité sociale du pays. La Chine découvre donc, comme le reste du monde, que la vraie question n'est plus seulement jusqu'où l'IA peut aller, mais surtout, quelle place restera-t-il à l'humain ? Excellente journée, ce rendez-vous vous était présenté par webradio.ai.
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6: Bonjour, pas vraiment d'annonce concrète dans le discours de Sébastien Lecornu hier soir pour les lycéens, si ce n'est la promesse de décision fin octobre. Le mouvement se poursuit donc aujourd'hui avec plusieurs syndicats, dont la CGT et FO, qui appellent aussi à débrayer. De son côté, le ministre de l'Éducation nationale, Édouard Geffray, doit se rendre ce jeudi à 9h30 dans un lycée de Reims pour participer au temps de dialogue souhaité par le Premier ministre. Le chef du gouvernement, qui a plutôt abordé la question des énergies, notamment hier soir, il a annoncé le déblocage de 10 millions de barils de gazole des réserves stratégiques pour faire baisser les prix de 12 à 18 centimes et exiger un gel des tarifs de l'électricité cet hiver. Enfin, de nouvelles mesures ont été promises pour les agriculteurs. Elles seront dévoilées aujourd'hui au sommet de l'élevage. Et puis, retour sur le mouvement lycéen avec une enquête ouverte après la charge des forces de l'ordre devant un lycée à Marseille. Un adolescent de 17 ans a été blessé à la tête par un coup de matraque et s'en est sorti avec 6 points de suture. L'IGPN est saisi et la préfecture invoque, elle, une intervention pour libérer la voie. Vers un changement de calendrier pour la vaccination contre le Covid, la ministre de la Santé Stéphanie Ritz envisage d'avancer la prochaine campagne pour mieux protéger les plus fragiles, alors que les passages aux urgences ont bondi de 67% mi-septembre, une évolution qui n'est pas encore officielle. À l'international, Donald Trump perturbé en plein discours lors d'un meeting électoral ce mercredi soir au Texas. Le président américain a été interrompu à plusieurs reprises par des manifestants. Une dizaine de personnes ont été expulsées de la salle sous les huées de la foule. Donald Trump, qui multiplie actuellement les rassemblements à l'approche des élections de mi-mandat en novembre, un scrutin qui s'annonce difficile pour le camp républicain, plombé tout comme en France par la hausse du coût de la vie et l'envolée des prix du carburant. L'astronaute française Sophie Adnos s'apprête-t-elle à retrouver la Terre ce jeudi. Elle doit atterrir dans l'océan Pacifique après un séjour de 235 jours à bord de l'ISS. C'est le plus long voyage orbital en continu pour un astronaute européen. Enfin, il y avait du sport et du basket hier soir en Euroleague avec l'ASVEL de Tony Parker qui s'est imposé sur le fil 98-96. C'était sur le parquet du Paris Basketball dans le tout premier choc français de la saison. Encore une défaite pour le club parisien.
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24: Un excellent jeudi 8 octobre avec nous. Vous pensez aux Pélagies puisque c'est leur fête aujourd'hui. Bisous les Pélagies et bon anniversaire à vous. Les natifs du 8 octobre, vous êtes le même jour que Bruno Mars qui fête ses 41 ans. L'acteur Matt Damon, 56 ans. Et excellent anniversaire également à Sigourney Weaver, la mythique actrice qui fête ses 77 ans, révélée par son rôle d'Hélène Ripley dans Alien. Allez, on termine avec une journée internationale. C'est celle du poulpe en ce jeudi 8 octobre 2026. Quand vous êtes excellent avec nous.
8: Le soleil est de retour pour ce jeudi, excepté à l'est du pays où des précipitations sont encore attendues. Le vent va souffler assez fort également, avec des rafales attendues jusqu'à 75 km/h sur le littoral.

0: Montpellier, là où il fera le plus chaud cette année, c'est avec 24 degrés.
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2: Bonjour à toutes et à tous, on débute avec du basket et il y avait un choc 100% français en Euroleague hier soir à l'Adidas Arena de Paris. C'est finalement l'ASVEL de Tony Parker qui s'est imposé 98 à 96 face au Paris Basket. Conséquence directe au classement, l'ASVEL remonte à la 9e place alors que le Paris Basket reste englué à la 18e place sur 20 après sa 3e défaite européenne cette saison. Prochaine rencontre pour les deux équipes dès la semaine prochaine avec l'ASVEL qui accueillera l'Étoile Rouge de Belgrade mardi soir alors que le Paris Basket recevra le Virtus Bologne, le LOM. En foot, les grands se reconnaissent souvent instinctivement. Hier, Cristiano Ronaldo a rendu hommage à Lionel Messi suite au dernier match de la Pulga avec l'Argentine. L'ancien madrilène a publié un message sur son compte Instagram indiquant apporter tout son respect à Messi pour ce qu'il a accompli avec l'Argentine en 19 ans de carrière internationale, remportant deux Copa América et une Coupe du Monde en 2022. Et on ne sait pas encore si Cristiano Ronaldo regoutera à la sélection portugaise. En tout cas, une actualisation du classement de la FIFA a eu lieu hier à l'issue de cette première trêve internationale de la saison. L'Espagne est en tête avec son titre mondial obtenu en juillet aux États-Unis. La France est troisième, le Portugal cinquième, faisant reculer le Brésil et le Maroc d'une place chacun. En cyclisme, le Slovène Primož Roglič a remporté le titre de champion d'Europe du contre-la-montre hier chez lui en Slovénie. Il devance deux Français, Bruno Armirail et Maxime Descombes. Et pendant ce temps-là, le cycliste néerlandais Dylan Van Baarle a été victime d'un accident à l'entraînement. Le coureur de la Soudal Quick-Step, âgé de 34 ans, a été renversé par une voiture, lui occasionnant une fracture du poignet. C'est donc la fin de sa saison. Et puis en judo, la désillusion pour Claire Agmenenouf. La judokate a perdu dès les quarts de finale hier en repêchage et en repêchage également lors des championnats du monde à Bakou. C'était son retour à la compétition après sa deuxième grossesse. Voilà, c'est la fin de ce flash. Je vous souhaite une très belle journée de sport. À toutes et à tous.
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5: Monique, Nadine, Geneviève et Georges vivent en résidence autonomie, une forme d'habitat partagé pour seniors qui conjugue liberté et vraie vie sociale. 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
7: Tout à fait, on est entre nous, c'est familial.
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9: De toute façon, dès qu'on ouvre notre porte, on rencontre des gens dans le couloir, on discute, on va au courrier, on rencontre encore du monde, on discute.
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7: 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Puisque on est en sécurité quand même.
9: Moi, je me sens vraiment bien. Je me sens beaucoup mieux depuis que je suis là.
7: Ceux qui veulent pas venir, tant pis pour eux. Et puis nous, on est très bien ici.
5: 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L'habitat partagé permet de concilier autonomie et indépendance, tout en favorisant le lien social et le bien vivre au quotidien.
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10: Bonjour, la France va libérer 10 millions de barils de ses stocks stratégiques qui seront mis à la disposition des distributeurs, a annoncé Sébastien Lecornu dans son allocution d'hier. Cette opération doit permettre, selon lui, de faire baisser les prix à la pompe dans un ordre de grandeur évalué entre 12 et 18 centimes par litre de gazole. Par ailleurs, au cours de sa prise de parole, Sébastien Lecornu a demandé à EDF de mobiliser au maximum ses capacités de production pour que le prix de l'électricité n'augmente pas cet hiver. Trois mineurs soupçonnés d'avoir participé à l'agression agents d'un policier en marge du mouvement lycéen à Belfort vendredi dernier ont été interpellés et placés en garde à vue. Une information judiciaire est ouverte pour violence aggravée sur un fonctionnaire de police lors de manifestations sur la voie publique. La préfecture d'Occitanie interdit les mobilisations des opposants au projet d'autoroute A69 jusqu'au 12 octobre. Le préfet assure redouter des troubles à l'ordre public, baptisé la défaite. Une mobilisation lancée par plusieurs associations et collectifs appelle à riposter face au désastre écologique et social que représente ce projet autoroutier. La cour d'assises de Paris a condamné en appel à 10 ans et 12 ans de détention deux accusés liés aux attentats de Trèbes et Carcassonne dans l'Aude en 2018. Cette peine prononcée est beaucoup plus lourde qu'en première instance. Un réseau de proxénétisme violent qui comprenait notamment une prostituée mineure a été démantelé à la fin septembre dans le Nord et le Pas-de-Calais, a annoncé hier le parquet de Béthune. La majorité des victimes, des prostituées, mais aussi leurs clients ont dénoncé des violences physiques et toutes ont déploré des menaces. C'est la fin de ce flash, une très bonne journée à notre écoute.
11: Sur Netflix, cette semaine, Below, mini-série fantastique en 6 épisodes qui nous embarque dans une petite ville de pêcheurs de Terre-Neuve, en apparence très banale. Calvin Penney est un pêcheur encore hanté par la mort inexpliquée de son père plusieurs décennies auparavant. Lorsqu'une créature commence à attaquer sa ville, il tente de protéger sa famille et de maintenir unie une communauté dont le mode de vie est déjà menacé.
12: Très peu de temps avant l'accident, vous avez remarqué quelque chose dans l'eau. Qu'est-ce que c'était ?
13: Il est trop dangereux pour s'en approcher. Il y a un truc qui va pas avec cet iceberg. Dis-moi ce qui s'est passé.
12: J'en sais rien du tout.
13: Cette ville, elle tourne pas.
11: Une série mêlant terreur maritime, secrets familiaux et survie collective. Toujours sur Netflix, la saison 4 de Mayor of Kingstown, une série dramatique qui explore les luttes de pouvoir autour du système carcéral. À Kingstown, les prisons constituent la principale activité économique. La famille McCluskey agit comme intermédiaire entre les détenus, les gangs, les forces de l'ordre, les gardiens et les responsables politiques. Après la mort de son frère, Mike reprend ce rôle officieux de médiateur. Cette dernière saison voit l'influence de Mike contestée après le départ des Russes. De nouveaux groupes cherchent à occuper l'espace laissé vacant, tandis qu'un directeur de prison entend imposer sa propre autorité. Prime Video nous propose cette semaine une nouvelle adaptation d'un roman de Stephen King, Carrie, une série en 8 épisodes autour de Carrie White, une adolescente longtemps maintenue à l'écart du monde par sa mère Margaret. Après la mort soudaine de son père, elle rejoint un lycée public où elle se retrouve confrontée à un harcèlement devenu viral, à la pression des réseaux sociaux et à l'apparition de pouvoirs télékinétiques qu'elle ne maîtrise pas encore.
14: Je trouve que ta robe est très jolie.
15: Merci, c'est moi qui l'ai faite.
14: Ouais, c'est clair, ça se voit.
15: J'étais scolarisée chez moi, avant aujourd'hui, bien sûr. Pourquoi je saigne ?
14: J'y crois pas.
15: Aidez-moi !
16: Je n'ai pas renvoyé toutes les élèves présentes.
15: Elles se sont déchaînées sur Carrie. On l'a filmée.
17: Elle pensait sérieusement qu'elle allait mourir ? C'est dur.
15: Pourquoi tu m'en as jamais parlé ? Pourquoi je t'en aurais parlé ?
18: C'est une chasse aux sorcières.
19: C'est mon travail de protéger le bien-être des élèves au sein du lycée.
20: 911, quel est votre problème ?
15: Ils sont morts.
21: Dites que quelqu'un est mort.
11: Une série qui paraît 50 ans après l'adaptation réalisée par Brian De Palma en 1976 qui avait durablement associé le personnage de Carrie White au cinéma d'horreur. Disney Plus nous propose cette semaine Mary Berry Love, une série romantique coréo-japonaise. Lee Yubin, architecte d'intérieur coréen, autrefois couronné de succès partout du jour au lendemain et part se réfugier sur l'île de Korra. Il y rencontre Shirahama Karin, une agricultrice déterminée à poursuivre sa culture de fraises malgré une maladie mystérieuse. On reste sur Disney Plus avec The Drop, une saga Snowfall qui nous replonge dans le Los Angeles des années 90. Après les ravages provoqués par l'épidémie de crack, Vanda cherche à se réinventer dans une industrie en pleine transformation, le rap West Coast. Convaincue que cette musique peut modifier durablement la culture américaine, elle rassemble des artistes et tente de trouver sa place entre création musicale, ambition commerciale et politique de rue. Léon cherche de son côté à rompre avec son ancienne vie en travaillant dans une clinique juridique gratuite. La saison 2 de Vampirina disponible cette semaine sur Disney+. Cette série musicale en prise de vue réelle suit une jeune vampire qui quitte la Transylvanie pour intégrer un pensionnat et poursuivre son rêve de devenir chanteuse. Vampirina, surnommée V, doit s'adapter à un nouvel environnement tout en dissimulant sa véritable identité à ses camarades. Entre sa formation passion musicale, ses nouvelles amitiés, les difficultés liées à ses pouvoirs, chaque imprévu risque de révéler le secret qu'elle protège. Sur Paramount Plus, la saison 2 de Marshalls, après avoir quitté le ranch familial, Case a rejoint une unité fédérale d'élite chargée de combattre la violence dans le Montana. Son expérience de cowboy

0: sait à quoi s'en tenir.
1: Cette deuxième saison poursuit son adaptation à la vie de Marshall et aux responsabilités imposées par ses nouvelles fonctions. Small Prophets débarque sur Apple TV, une comédie fantastique britannique de 6 épisodes d'environ 30 minutes autour d'une expérience d'alchimie pour le moins singulière. Michael Sleep mène une existence figée depuis la disparition inexpliquée de Cléa, sa compagne, 7 ans auparavant. Il partage désormais son temps entre son emploi dans un magasin de bricolage, ses visites à son père Brian et l'espoir de voir un jour Cléa revenir. Sa routine bascule lorsque Brian lui confie une ancienne recette mêlant eau de pluie, fumier de cheval et alchimie. Malgré son scepticisme, Michael entreprend de fabriquer des esprits magiques supposés prédire l'avenir. Il espère ainsi obtenir une réponse à la question qui le poursuit. Reverra-t-il Cléa ? Une série mêlant mystère, humour britannique et merveilleux. Catherine Zeta-Jones, cette semaine sur HBO Max, dans Kill Jackie, une nouvelle série de 8 épisodes. Également productrice exécutive, l'actrice incarne une ancienne trafiquante de drogue dont la nouvelle vie vole en éclats lorsqu'un groupe d'assassins se lance à ses trousses. Depuis 20 ans, Jackie Price parcourt le monde, vend des œuvres d'art et profite d'un train de vie luxueux tout en dissimulant son passé criminel. Son anonymat prend fin lorsque les 7 démons, des tueurs d'élite, sont engagés pour l'éliminer. Plutôt que de fuir, Jackie décide de retrouver chacun de ses poursuivants avant qu'ils ne l'atteignent. Voilà pour les sorties séries de la semaine. On se retrouve la semaine prochaine.
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1: Voici votre horoscope de ce jeudi 8 octobre. Bélier, les réponses que vous allez avoir vont vous donner le courage nécessaire pour affronter cette année chargée de projets. Taureau, un petit conflit à la maison provoquera une réconciliation comme on les aime. Gémeaux, c'est le bon moment pour vous faire repérer afin qu'on vous donne votre chance. Cancer, la situation s'améliore au bureau, on vous écoute et on vous fait confiance. Lion, vous semblez nostalgique, vos souvenirs de cet été vous trottent dans la tête. Vierge, vous entrez dans une belle phase cohérente, agréable et où tout paraît facile pour vous. Balance, vous êtes un peu ronchon en ce jeudi, la bonne humeur aura du mal à se réveiller. Scorpion, il y a encore quelques doutes qui subsistent concernant votre avenir professionnel, mais votre morale semble intouchable. Sagittaire, vous avez du mal à mettre en place l'emploi du temps de cette année. Capricorne, vous réussirez à convaincre votre entourage de vous suivre dans vos projets les plus fous. Verseau, vous semblez tourner en rond, faire et refaire les mêmes choses chaque jour et cela pèse sur votre morale. Et Poisson, vous entrez dans une très bonne période pour construire votre avenir avec sérénité.
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5: Bonjour, bienvenue dans votre rendez-vous intelligence artificielle. La Chine fonce à toute vitesse dans la révolution de l'IA, mais avec une question en tête, comment moderniser sans sacrifier l'emploi ? C'est tout l'enjeu soulevé par le correspondant du journal Le Monde à Pékin. Car en Chine, l'IA est devenue une priorité nationale. Le gouvernement parle même d'une transformation systématique et globale. En clair, l'intelligence artificielle doit être partout, dans les entreprises, les administrations, les transports, jusque dans la gestion du trafic routier ou dans la sécurité. Et contrairement aux pays occidentaux, les Chinois semblent plutôt confiants. Selon une étude publiée en 2025, près de 7 Chinois sur 10 font confiance à l'IA. C'est beaucoup plus qu'aux États-Unis ou encore en France. Mais derrière cet enthousiasme, une inquiétude monte, celle du travail remplacé par les machines. Car le ralentissement économique touche déjà durement les jeunes diplômés chinois et l'intelligence artificielle pourrait accélérer certaines suppressions de postes. Alors le pouvoir chinois tente de rassurer. Juste avant la fête du travail, une cour de justice de Hangzhou, grande ville technologique où sont installés des géants comme Alibaba, a rendu publique une affaire très symbolique. Un salarié travaillait à vérifier des contenus produits par une intelligence artificielle, exactitude des réponses, respect de la vie privée et probablement aussi de la censure chinoise. Mais son entreprise a finalement décidé de remplacer une partie de son travail par encore plus d'intelligence artificielle. Résultat, le Parti communiste chinois marche sur une ligne très étroite. D'un côté, il veut devenir le leader mondial de l'IA. De l'autre, il sait qu'un chômage massif pourrait fragiliser la stabilité sociale du pays. La Chine découvre donc, comme le reste du monde, que la vraie question n'est plus seulement jusqu'où l'IA peut aller, mais surtout, quelle place restera-t-il à l'humain ? Excellente journée, ce rendez-vous vous était présent.

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1: Bonjour, pas vraiment d'annonce concrète dans le discours de Sébastien Lecornu hier soir pour les lycéens, si ce n'est la promesse de décision en fin octobre. Le mouvement se poursuit donc aujourd'hui avec plusieurs syndicats, dont la CGT et FO, qui appellent aussi à débrayer. De son côté, le ministre de l'Éducation nationale, Édouard Geffray, doit se rendre ce jeudi à 9h30 dans un lycée de Reims pour participer au temps de dialogue souhaité par le Premier ministre. Le chef du gouvernement, qui a plutôt abordé la question des énergies, notamment hier soir, il a annoncé le déblocage de 10 millions de barils de gazole des réserves stratégiques pour faire baisser les prix de 12 à 18 centimes et exiger un gel des tarifs de l'électricité cet hiver. Enfin, de nouvelles mesures ont été promises pour les agriculteurs. Elles seront dévoilées aujourd'hui au sommet de l'élevage. Et puis, retour sur le mouvement lycéen avec une enquête ouverte après la charge des forces de l'ordre devant un lycée à Marseille. Un adolescent de 17 ans a été blessé à la tête par un coup de matraque et s'en est sorti avec 6 points de suture. L'IGPN est saisi et la préfecture invoque, elle, une intervention pour libérer la voie. Vers un changement de calendrier pour la vaccination contre le Covid, la ministre de la Santé, Stéphanie Ritz, envisage d'avancer la prochaine campagne pour mieux protéger les plus fragiles, alors que les passages aux urgences ont bondi de 67% mi-septembre, une évolution qui n'est pas encore officielle. À l'international, Donald Trump perturbé en plein discours lors d'un meeting électoral ce mercredi soir au Texas. Le président américain a été interrompu à plusieurs reprises par des manifestants. Une dizaine de personnes ont été expulsées de la salle sous les huées de la foule. Donald Trump, qui multiplie actuellement les rassemblements à l'approche des élections de mi-mandat en novembre, un scrutin qui s'annonce difficile pour le camp républicain, plombé tout comme en France par la hausse du coût de la vie et l'envolée des prix du carburant. L'astronaute française Sophie Adnaud s'apprête-t-elle à retrouver la Terre ce jeudi. Elle doit atterrir dans l'océan Pacifique après un séjour de 235 jours à bord de l'ISS. C'est le plus long voyage orbital en continu pour un astronaute européen. Enfin, il y avait du sport et du basket hier soir en Euroleague avec l'ASVEL de Tony Parker qui s'est imposé sur le fil 98 à 96. C'était sur le parquet du Paris Basketball dans le tout premier choc français de la saison. Encore une défaite pour le club parisien.
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3: Un excellent jeudi 8 octobre avec nous. Vous pensez aux Pélagies puisque c'est leur fête aujourd'hui. Bisous les Pélagies et bon anniversaire à vous. Les natifs du 8 octobre, vous êtes le même jour que Bruno Mars qui fête ses 41 ans. L'acteur Matt Damon, 56 ans. Et excellent anniversaire également à Sigourney Weaver, la mythique actrice qui fête ses 77 ans, révélée par son rôle d'Ellen Ripley dans Alien. Allez, on termine avec une journée internationale. C'est celle du poulpe en ce jeudi 8 octobre 2026. Quand vous êtes excellent avec nous.
4: Le soleil est de retour pour ce jeudi, excepté à l'est du pays où des précipitations sont encore attendues. Le vent va souffler assez fort également, avec des rafales attendues jusqu'à 75 km/h sur le littoral.

0: sera le plus chaud, c'est à Nice avec 24 degrés.
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2: Bonjour à toutes et à tous. On débute avec du basket et il y avait un choc 100% français en Euroleague hier soir à l'Adidas Arena de Paris. C'est finalement l'ASVEL de Tony Parker qui s'est imposé 98 à 96 face au Paris Basket. Conséquence directe au classement, l'ASVEL remonte à la 9e place alors que le Paris Basket reste englué à la 18e place sur 20 après sa 3e défaite européenne cette saison. Prochaine rencontre pour les deux équipes dès la semaine prochaine avec l'ASVEL qui accueillera l'Étoile Rouge de Belgrade mardi soir alors que le Paris Basket recevra le Virtus Bologne le lendemain. En foot, les grands se reconnaissent souvent instinctivement. Hier, Cristiano Ronaldo a rendu hommage à Lionel Messi suite au dernier match de la Pulga avec l'Argentine. L'ancien madrilène a publié un message sur son compte Instagram indiquant apporter tout son respect à Messi pour ce qu'il a accompli avec l'Argentine en 19 ans de carrière internationale, remportant deux Copa América et une Coupe du Monde en 2022. Et on ne sait pas encore si Cristiano Ronaldo regoutera à la sélection portugaise. En tout cas, une actualisation du classement de la FIFA a eu lieu hier à l'issue de cette première trêve internationale de la saison. L'Espagne est en tête avec son titre mondial obtenu en juillet aux États-Unis. La France est 3e, le Portugal 5e, faisant reculer le Brésil et le Maroc d'une place chacun. En cyclisme, le Slovène Primož Roglič a remporté le titre de champion d'Europe du contre-la-montre hier chez lui en Slovénie. Il devance deux Français, Bruno Armirail et Maxime Descombes. Et pendant ce temps-là, le cycliste néerlandais Dylan Van Baarle a été victime d'un accident à l'entraînement. Le coureur de la Soudal Quick-Step, âgé de 34 ans, a été renversé par une voiture, lui occasionnant une fracture du poignet. C'est donc la fin de sa saison. Et puis en judo, la désillusion pour Claire Agmenenouf. La judokate a perdu dès les quarts de finale hier en repêchage et en repêchage également lors des championnats du monde à Bakou. C'était son retour à la compétition après sa deuxième grossesse. Voilà, c'est la fin de ce flash. Je vous souhaite une très belle journée de sport à toutes et à tous.
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5: Un retraité sur quatre donne aujourd'hui de son temps à une association. Une façon de rester actif, de se sentir utile et de partager ses compétences. Daniel Jacquier, bonjour. Vous êtes représentant de France Bénévolat en Côte d'Or. Alors concrètement, pourquoi faire du bénévolat ?
6: En fait, le bénévolat, c'est un plus. Le plus, c'est le plaisir. Le L, c'est le lien social. Le U, c'est l'utilité. Et le S, c'est le sens donné à son engagement. Je pense que pour tout bénévole ou un retraité, l'important, c'est de se poser quatre questions. Quel secteur associatif m'intéresse ? Quelle mission j'aimerais faire ? Est-ce que je veux conserver quelque chose que j'avais dans mon activité professionnelle ou pas ? Quel temps et quelle période j'ai envie de consacrer à l'engagement ? Et puis, quelles limites je me donne ? Est-ce que je suis prêt à faire des kilomètres pour exercer mon activité de bénévolat ou pas ? Le temps idéal à consacrer au bénévolat, ça peut être une heure par mois, mais ça peut être aussi trois jours par semaine. Donc, c'est vraiment à la volonté du bénévole, du temps qu'il souhaite donner à l'association. À titre personnel, le bénévolat m'apporte le travail en équipe que j'ai toujours pratiqué dans mon activité professionnelle. La rencontre avec de nouvelles personnes, je suis en contact avec les collectivités locales, les autres associations. Donc c'est un facteur d'enrichissement et de lien social.
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7: Bonjour, la France va libérer 10 millions de barils de ses stocks stratégiques qui seront mis à la disposition des distributeurs, a annoncé Sébastien Lecornu dans son allocution d'hier. Cette opération doit permettre, selon lui, de faire baisser les prix à la pompe dans un ordre de grandeur évalué entre 12 et 18 centimes par litre de gazole. Par ailleurs, au cours de sa prise de parole, Sébastien Lecornu a demandé à EDF de mobiliser au maximum ses capacités de production pour que le prix de l'électricité n'augmente pas cet hiver. Trois mineurs soupçonnés d'avoir participé à l'agression d'un policier en marge du mouvement lycéen à Belfort vendredi dernier ont été interpellés et placés en garde à vue. Une information judiciaire est ouverte pour violence aggravée sur un fonctionnaire de police lors de manifestations sur la voie publique. La préfecture d'Occitanie interdit les mobilisations des opposants au projet d'autoroute A69 jusqu'au 12 octobre. Le préfet assure redouter des troubles à l'ordre public, baptisé la défaite. Une mobilisation lancée par plusieurs associations et collectifs appelle à riposter face au désastre écologique et social que représente ce projet autoroutier. La cour d'assises de Paris a condamné en appel à 10 ans et 12 ans de détention deux accusés liés aux attentats de
5: 9h.
7: Cassonne dans l'Aude en 2018. Cette peine prononcée est beaucoup plus lourde qu'en première instance. Un réseau de proxénétisme violent et qui comprenait notamment une prostituée mineure a été démantelé à la fin septembre dans le Nord et le Pas-de-Calais, a annoncé hier le parquet de Béthune. La majorité des victimes, des prostituées, mais aussi leurs clients ont dénoncé des violences physiques et toutes ont déploré des menaces. C'est la fin de ce flash, une très bonne journée à notre écoute.
0: Sur Netflix, cette semaine, Below, mini-série fantastique en 6 épisodes qui nous embarque dans une petite ville de pêcheurs de Terre-Neuve, en apparence très banale. Calvin Penney est un pêcheur encore hanté par la mort inexpliquée de son père plusieurs décennies auparavant. Lorsqu'une créature commence à attaquer sa ville, il tente de protéger sa famille et de maintenir unie une communauté dont le mode de vie est déjà menacé.
8: Très peu de temps avant l'accident, vous avez remarqué quelque chose dans l'eau? Qu'est-ce que c'était?
9: Il est trop dangereux pour s'en approcher. Il y a un truc qui va pas avec cet iceberg. Dis-moi ce qui s'est passé.
8: J'en sais rien du tout.
9: Cette ville, elle tourne pas.
0: Une série mêlant terreur maritime, secrets familiaux et survie collective. Toujours sur Netflix, la saison 4 de Mayor of Kingstown, une série dramatique qui explore les luttes de pouvoir autour du système carcéral. À Kingstown, les prisons constituent la principale activité économique. La famille McCluskey agit comme intermédiaire entre les détenus, les gangs, les forces de l'ordre, les gardiens et les responsables politiques. Après la mort de son frère, Mike reprend ce rôle officieux de médiateur. Cette dernière saison voit l'influence de Mike contestée après le départ des Russes. De nouveaux groupes cherchent à occuper l'espace laissé vacant, tandis qu'un directeur de prison entend imposer sa propre autorité. Prime Video nous propose cette semaine une nouvelle adaptation d'un roman de Stephen King, Carrie, une série en 8 épisodes autour de Carrie White, une adolescente longtemps maintenue à l'écart du monde par sa mère Margaret. Après la mort soudaine de son père, elle rejoint un lycée public où elle se retrouve confrontée à un harcèlement devenu viral, à la pression des réseaux sociaux et à l'apparition de pouvoirs télékinétiques qu'elle ne maîtrise pas encore.
10: Je trouve que ta robe est très jolie.
11: Merci, c'est moi qui l'ai faite.
10: Ouais, c'est clair, ça se voit.
11: J'étais scolarisée chez moi, avant aujourd'hui, bien sûr. Pourquoi je saigne?
12: J'y crois pas.
11: Aidez-moi!
13: Tu ne peux pas renvoyer toutes les élèves présentes.
14: Elles se sont déchaînées sur Carrie.
11: On l'a filmée.
15: Elle pensait sérieusement qu'elle allait mourir? C'est dur.
11: Pourquoi tu m'en as jamais parlé? Pourquoi je t'en aurais parlé?
16: C'est une chasse aux sorcières.
17: C'est mon travail de protéger le bien-être des élèves au sein du lycée.
18: 911, quel est votre problème?
11: Ils sont morts.
0: Une série qui paraît 50 ans après l'adaptation réalisée par Brian De Palma en 1976 qui avait durablement associé le personnage de Carrie White au cinéma d'horreur. Disney Plus nous propose cette semaine Mary Berry Love, une série romantique coréo-japonaise. Lee Yubin, architecte d'intérieur coréen, autrefois couronné de succès, perd tout du jour au lendemain et part se réfugier sur l'île de Korra. Il y rencontre Shirahama Karin, une agricultrice déterminée à poursuivre sa culture de fraises malgré une maladie mystérieuse. On reste sur Disney Plus avec The Drop, une saga Snowfall qui nous replonge dans le Los Angeles des années 90. Après les ravages provoqués par l'épidémie de crack, Vanda cherche à se réinventer dans une industrie en pleine transformation, le rap West Coast. Convaincue que cette musique peut modifier durablement la culture américaine, elle rassemble des artistes et tente de trouver sa place entre création musicale, ambition commerciale et politique de rue. Léon cherche de son côté à rompre avec son ancienne vie en travaillant dans une clinique juridique. juridique gratuite. La saison 2 de Vampirina, disponible cette semaine sur Disney+. Cette série musicale en prise de vue réelle suit une jeune vampire qui quitte la Transylvanie pour intégrer un pensionnat et poursuivre son rêve de devenir chanteuse. Vampirina, surnommée Vi, doit s'adapter à un nouvel environnement tout en dissimulant sa véritable identité à ses camarades. Entre sa formation musicale, ses nouvelles amitiés, les difficultés liées à ses pouvoirs, chaque imprévu risque de révéler le secret qu'elle protège. Sur Paramount+, la saison 2 de Marshalls, après avoir quitté le ranch familial, Case a rejoint une unité fédérale d'élite chargée de combattre la violence dans le Montana. Son expérience de cow-boy, son passé de Navy SEAL et sa connaissance du territoire lui permettent d'intervenir dans des affaires où s'entremêlent criminalité locale, conflits fonciers et intérêts privés.
12: L'héritage de la famille Dutton, ce ne sont pas ces terres. C'est de devoir se battre pour ce qu'on a. Qu'importe l'endroit où je vis, il y a toujours quelqu'un prêt à tuer pour l'avoir. Tu crois que je suis quelqu'un de bien ?
14: Bien sûr.
16: Là où tu vas, les problèmes te suivent, cow-boy.
12: Je te l'avais dit de garder tes distances.
19: Je suis ici à la demande de Tom Weaver. Il a une nouvelle offre pour East Camp.
12: C'est à quoi s'en tenir.
0: Cette deuxième saison poursuit son adaptation à la vie de Marshall et aux responsabilités imposées par ses nouvelles fonctions. Small Prophets débarque sur Apple TV, une comédie fantastique britannique de 6 épisodes d'environ 30 minutes autour d'une expérience d'alchimie pour le moins singulière. Michael Sleep mène une existence figée depuis la disparition inexpliquée de Cléa, sa compagne, 7 ans auparavant. Il partage désormais son temps entre son emploi dans un magasin de bricolage, ses visites à son père Brian et l'espoir de voir un jour Cléa revenir. Sa routine bascule lorsque Brian lui confie une ancienne recette mêlant eau de pluie, fumier de cheval et alchimie. Malgré son scepticisme, Michael entreprend de fabriquer des esprits magiques supposés prédire l'avenir. Il espère ainsi obtenir une réponse à la question qui le poursuit. Reverra-t-il Cléa ? Une série mêlant mystère, humour britannique et merveilleux. Catherine Zeta-Jones, cette semaine sur HBO Max, dans Kill Jackie, une nouvelle série de 8 épisodes. Également productrice exécutive, l'actrice incarne une ancienne trafiquante de drogue dont la nouvelle vie vole en éclats lorsqu'un groupe d'assassins se lance à ses trousses. Depuis 20 ans, Jackie Price parcourt le monde, vend des œuvres d'art et profite d'un train de vie luxueux tout en dissimulant son passé criminel. Son anonymat prend fin lorsque les 7 démons, des tueurs d'élite, sont engagés pour l'éliminer. Plutôt que de fuir, Jackie décide de retrouver chacun de ses poursuivants avant qu'il ne l'atteigne. Voilà pour les sorties séries de la semaine. On se retrouve la semaine prochaine.
20: En 1998, les rues de Marseille deviennent le décor d'un film qui mélange action, humour et grosse cylindrée. Bienvenue dans Taxi. Réalisé par Gérard Pires sur un scénario de Luc Besson, le film réunit Samina Seri, Frédéric Diefenthal et Marion Cotillard. Samina Seri interprète Daniel, un chauffeur de taxi marseillais complètement passionné par la vitesse. Un jour, il rencontre Émilien, un policier interprété par Frédéric Diefenthal. Émilien est maladroit et a besoin de Daniel pour arrêter un groupe de braqueurs particulièrement rapide. Le chauffeur accepte de collaborer avec la police. Commence alors une succession de courses-poursuites à travers Marseille. Sorti le 8 avril 1998, Taxi connaît un énorme succès populaire avec plus de 6 millions d'entrées en France. Le film donne naissance à plusieurs suites. Il permet également à Marion Cotillard de se faire connaître du grand public. Mais Taxi est surtout devenu un symbole du cinéma populaire français de la fin des années 90. Des voitures rapides, de l'humour, de l'action et une bande originale qui participe pleinement à l'ambiance. Taxi, c'est le film qui a transformé une Peugeot 406 en véritable star du cinéma français.
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0: Voici votre horoscope de ce jeudi 8 octobre. Bélier, les réponses que vous allez avoir vont vous donner le courage nécessaire pour affronter cette année chargée de projets. Taureau, un petit conflit à la maison provoquera une réconciliation comme on les aime. Gémeaux, c'est le bon moment pour vous faire repérer afin qu'on vous donne votre chance. Cancer, la situation s'améliore au bureau, on vous écoute et on vous fait confiance. Lion, vous semblez nostalgique, vos souvenirs de cet été vous trottent dans la tête. Vierge, vous entrez dans une belle phase cohérente, agréable et où tout paraît facile pour vous. Balance, vous êtes un peu ronchon en ce jeudi, la bonne humeur aura du mal à se réveiller. Scorpion, il y a encore quelques doutes qui subsistent concernant votre avenir professionnel, mais votre morale semble intouchable. Sagittaire, vous avez du mal à mettre en place l'emploi du temps de cette année. Capricorne, vous réussirez à convaincre votre entourage de vous suivre dans vos projets les plus fous. Verseau, vous semblez tourner en rond, faire et refaire les mêmes choses chaque jour et cela pèse sur votre morale. Et Poisson, vous entrez dans une très bonne période pour construire votre avenir avec sérénité.
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14: Bonjour, bienvenue dans votre rendez-vous intelligence artificielle. La Chine fonce à toute vitesse dans la révolution de l'IA, mais avec une question en tête, comment moderniser sans sacrifier l'emploi ? C'est tout l'enjeu soulevé par le correspondant du journal Le Monde à Pékin. Car en Chine, l'IA est devenue une priorité nationale. Le gouvernement parle même d'une transformation systématique et globale. En clair, l'intelligence artificielle doit être partout, dans les entreprises, les administrations, les transports, jusque dans la gestion du trafic routier ou dans la sécurité. Et contrairement aux pays occidentaux, les Chinois semblent plutôt confiants. Selon une étude publiée en 2025, près de 7 Chinois sur 10 font confiance à l'IA. C'est beaucoup plus qu'aux États-Unis ou encore en France. Mais derrière cet enthousiasme, une inquiétude monte, celle du travail remplacé par les machines. Car le ralentissement économique touche déjà durement les jeunes diplômés chinois et l'intelligence artificielle pourrait accélérer certaines suppressions de postes. Alors le pouvoir chinois tente de rassurer. Juste avant la fête du travail, une cour de justice de Hangzhou, grande ville technologique où sont installés des géants comme Alibaba, a rendu publique une affaire très symbolique. Un salarié travaillait à vérifier des contenus produits par une intelligence artificielle, exactitude des réponses, respect de la vie privée et probablement aussi de la censure chinoise. Mais son entreprise a finalement décidé de remplacer une partie de son travail par encore plus d'intelligence artificielle. Résultat, le Parti communiste chinois marche sur une ligne très étroite. D'un côté, il veut devenir le leader mondial de l'IA. De l'autre, il sait qu'un chômage massif pourrait fragiliser la stabilité sociale du pays. La Chine découvre donc, comme le reste du monde, que la vraie question n'est plus seulement jusqu'où l'IA peut aller, mais surtout, quelle place restera-t-il à l'humain ? Excellente journée, ce rendez-vous vous était présenté par webradio.ai.
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3: Le plus long jour de 124 établissements totalement fermés et 151 partiellement rouverts. Ce jeudi matin, le mouvement lycéen se poursuit alors que Sébastien Lecornu n'a pas fait d'annonce concrète hier soir, mais simplement promis des décisions fin octobre sur la crise lycéenne. Plusieurs syndicats, dont la CGT et FO, appellent par ailleurs à débrayer en soutien. De son côté, le ministre de l'Éducation nationale, Édouard Geffray, doit se rendre d'ici une demi-heure dans un lycée de Reims pour participer au temps de dialogue souhaité par le Premier ministre. Le chef du gouvernement, qui a plutôt abordé la question des énergies hier soir, il a annoncé le déblocage de 10 millions de barils de gazole, des réserves stratégiques pour faire baisser les prix de 12 à 18 centimes. Il exige également un gel des tarifs de l'électricité cet hiver. Enfin, de nouvelles mesures pour les agriculteurs vont être dévoilées ce jeudi au sommet de l'élevage. Et puis une enquête a été ouverte après la charge des forces de l'ordre devant un lycée à Marseille. Un adolescent de 17 ans a été blessé à la tête par un coup de matraque et s'en est sorti avec 6 points de suture. L'IGPN est saisi et la préfecture invoque de son côté une intervention pour libérer la voie. Un changement de calendrier à venir pour la vaccination contre le Covid, c'est en tout cas ce qu'a demandé la ministre de la Santé, Stéphanie Ritz, qui envisage d'avancer la prochaine campagne pour mieux protéger les plus fragiles, alors que les passages aux urgences ont bondi de 67% mi-septembre, une évolution qui n'est pas encore officielle. À l'international, un Donald Trump critiqué et perturbé en plein discours lors d'un meeting électoral ce mercredi soir au Texas. Le président américain a été interrompu à plusieurs reprises par des manifestants. Une dizaine de personnes ont été expulsées de la salle sous les huées de la foule. Donald Trump, qui multiplie en ce moment les rassemblements à l'approche des élections de mi-mandat en novembre. Un scrutin qui s'annonce difficile pour le camp républicain, plombé, tout comme en France, par la hausse du coût de la vie et l'envolée des prix du carburant. L'astronaute française Sophie Adnaud s'apprête à retrouver la Terre. Ce jeudi, elle doit atterrir dans l'océan Pacifique après un séjour de 235 jours à bord de l'ISS. C'est le plus long voyage orbital en continu pour un astronaute européen. Enfin, il y avait du basket hier soir en Euroleague avec l'ASVEL de Tony Parker qui s'est imposé sur le fil 98 à 96 sur le parquet du Paris Basketball dans le tout premier choc français de la saison. 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
14: Un excellent jeudi 8 octobre avec nous. Vous pensez aux Pélagies puisque c'est leur fête aujourd'hui. Bisous les Pélagies et bon anniversaire à vous. Les natifs du 8 octobre, vous êtes le même jour que Bruno Mars qui fête ses 41 ans. L'acteur Matt Damon, 56 ans. Et excellent anniversaire également à Sigourney Weaver, la mythique actrice qui fête ses 77 ans, révélée par son rôle d'Hélène Ripley dans Alien. Allez, on termine avec une journée internationale. C'est celle du poulpe en ce jeudi 8 octobre 2026. Quand vous êtes excellent avec nous.
22: Le soleil est
2: est de retour pour ce jeudi, excepté à l'est du pays où des précipitations sont encore attendues. Le vent va souffler assez fort également, avec des rafales attendues jusqu'à 75 km/h sur le littoral.

0: plus chaud, c'est à Nice avec 24 degrés.
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2: Bonjour à toutes et à tous. On débute avec du basket et il y avait un choc 100% français en Euroleague hier soir à l'Adidas Arena de Paris. C'est finalement l'ASVEL de Tony Parker qui s'est imposé 98 à 96 face au Paris Basket. Conséquence directe au classement, l'ASVEL remonte à la 9e place alors que le Paris Basket reste englué à la 18e place sur 20 après sa 3e défaite européenne cette saison. Prochaine rencontre pour les deux équipes dès la semaine prochaine avec l'ASVEL qui accueillera l'Étoile Rouge de Belgrade mardi soir alors que le Paris Basket recevra le Virtus Bologne le lendemain. En foot, les grands se reconnaissent souvent instinctivement. Hier, Cristiano Ronaldo a rendu hommage à Lionel Messi suite au dernier match de la Pulga avec l'Argentine. L'ancien madrilène a publié un message sur son compte Instagram indiquant apporter tout son respect à Messi pour ce qu'il a accompli avec l'Argentine en 19 ans de carrière internationale, remportant 2 Copa América et une Coupe du Monde en 2022. Et on ne sait pas encore si Cristiano Ronaldo regoutera à la sélection portugaise. En tout cas, une actualisation du classement de la FIFA a eu lieu hier à l'issue de cette première trêve internationale de la saison. L'Espagne est en tête avec son titre mondial obtenu en juillet aux États-Unis. La France est 3e, le Portugal 5e, faisant reculer le Brésil et le Maroc d'une place chacun. En cyclisme, le Slovène Primož Roglič a remporté le titre de champion d'Europe du contre-la-montre hier chez lui en Slovénie. Il devance 2 Français, Bruno Armirail et Maxime Descombes. Et pendant ce temps-là, le cycliste néerlandais Dylan Van Baarle a été victime d'un accident à l'entraînement. Le coureur de la Soudal Quickstep, âgé de 34 ans, a été renversé par une voiture, lui occasionnant une fracture du poignet. C'est donc la fin de sa saison. Et puis en judo, la désillusion pour Claire Agmenenouf. La judokate a perdu dès les quarts de finale hier en repêchage et en repêchage également lors des championnats du monde à Bakou. C'était son retour à la compétition après sa 2e grossesse. Voilà, c'est la fin de ce flash. Je vous souhaite une très belle journée de sport à toutes et à tous.
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5: Quand on vieillit, ce n'est pas l'envie de sortir qui disparaît. C'est la mobilité qui se complique. Et avec elle, les liens. Alors comment continuer à aller vers les autres quand chaque déplacement devient une épreuve? Nils Lonnet, vous êtes géographe au Gérontopole des Pays de la Loire. Quelles solutions existent pour aider les aînés à rester mobiles et garder un vrai lien social?
6: Eh bien, le panel de solutions est diversifié. Il y a beaucoup d'initiatives locales qui existent. Transport en commun, transport à la demande, transport solidaire, covoiturage. Mais pas partout et pas de manière uniforme. On ne peut pas dire qu'il y ait de bonnes ou de mauvaises solutions, ça dépend des personnes, de leurs besoins, de leurs capacités et du contexte local. Toutefois, être dépendant de sa voiture pour se déplacer, ça présente des risques au regard d'un état de santé qui pourrait se dégrader. Et dans ce cas, la meilleure prévention est de diversifier ses moyens de déplacement pour être le plus résilient en cas de difficulté, et ce le plus tôt possible, parce que c'est toujours plus simple d'apprendre de nouvelles manières de se déplacer avant qu'on ait l'apparition de premières fragilités.
5: Alors on fait comment et vers qui on se tourne pour apprendre à se déplacer autrement?
6: Tout d'abord, il faut avoir connaissance des solutions qui existent sur son territoire. 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
7: Bonjour, la France va libérer 10 millions de barils de ses stocks stratégiques qui seront mis à la disposition des distributeurs, a annoncé Sébastien Lecornu dans son allocution d'hier. Cette opération doit permettre, selon lui, de faire baisser les prix à la pompe dans un ordre de grandeur évalué entre 12 et 18 centimes par litre de gazole. Par ailleurs, au cours de sa prise de parole, Sébastien Lecornu a demandé à EDF de mobiliser au maximum ses capacités de production pour que le prix de l'électricité n'augmente pas cet hiver. 3 mineurs soupçonnés d'avoir participé à l'agression d'un 20 policiers en marge du mouvement lycéen à Belfort vendredi dernier ont été interpellés et placés en garde à vue. Une information judiciaire est ouverte pour violence aggravée sur un fonctionnaire de police lors de manifestations sur la voie publique. La préfecture d'Occitanie interdit les mobilisations des opposants au projet d'autoroute A69 jusqu'au 12 octobre. Le préfet assure redouter des troubles à l'ordre public. Baptisée la défaite, une mobilisation lancée par plusieurs associations et collectifs appelle à riposter face au désastre écologique et social que représente ce projet autoroutier. La cour d'assises de Paris a condamné en appel à 10 ans et 12 ans de détention deux accusés liés aux attentats de Trèbes et Carcassonne dans l'Aude en 2018. Cette peine prononcée est beaucoup plus lourde qu'en première instance. Un réseau de proxénétisme violent qui comprenait notamment une prostituée mineure a été démantelé à la fin septembre dans le Nord et le Pas-de-Calais, a annoncé hier le parquet de Béthune. La majorité des victimes, des prostituées, mais aussi leurs clients ont dénoncé des violences physiques et toutes ont déploré des menaces. C'est la fin de ce flash, une très bonne journée à notre écoute.
0: Sur Netflix, cette semaine, Below, mini-série fantastique en 6 épisodes qui nous embarque dans une petite ville de pêcheurs de Terre-Neuve, en apparence très banale. Calvin Penney est un pêcheur encore hanté par la mort inexpliquée de son père plusieurs décennies auparavant. Lorsqu'une créature commence à attaquer sa ville, il tente de protéger sa famille et de maintenir unie une communauté dont le mode de vie est déjà menacé.
8: Très peu de temps avant l'accident, vous avez remarqué quelque chose dans l'eau? Qu'est-ce que c'était?
9: Il est trop dangereux pour s'en approcher. Il y a un truc qui va pas avec cet iceberg. Dis-moi ce qui s'est passé.
8: J'en sais rien du tout.
9: Cette ville, elle tourne pas rond.
0: Une série mêlant terreur maritime, secrets familiaux et survie collective. Toujours sur Netflix, la saison 4 de Mayor of Kingstown, une série dramatique qui explore les luttes de pouvoir autour du système carcéral. À Kingstown, les prisons constituent la principale activité économique. La famille McCluskey agit comme intermédiaire entre les détenus, les gangs, les forces de l'ordre, les gardiens et les responsables politiques. Après la mort de son frère, Mike reprend ce rôle officieux de médiateur. Cette dernière saison voit l'influence de Mike contestée après le départ des Russes. De nouveaux groupes cherchent à occuper l'espace laissé vacant, tandis qu'un directeur de prison entend imposer sa propre autorité. Prime Video nous propose cette semaine une nouvelle adaptation d'un roman de Stephen King, Carrie, une série en 8 épisodes autour de Carrie White, une adolescente longtemps maintenue à l'écart du monde par sa mère Margaret. Après la mort soudaine de son père, elle rejoint un lycée public où elle se retrouve confrontée à un harcèlement devenu viral, à la pression des réseaux sociaux et à l'apparition de pouvoirs télékinétiques qu'elle ne maîtrise pas encore.
10: Je trouve que ta robe est très jolie.
11: Merci, c'est moi qui l'ai faite.
10: Ouais, c'est clair, ça se voit.
11: J'étais scolarisée chez moi, avant aujourd'hui, bien sûr. Pourquoi je saigne?
10: J'y crois pas.
11: Aidez-moi!
12: Je ne peux pas renvoyer toutes les élèves présentes.
11: Elles se sont déchaînées sur Carrie. On l'a filmée.
13: Elle pensait sérieusement qu'elle allait mourir? C'est dur.
11: Pourquoi tu m'en as jamais parlé? Pourquoi je t'en aurais parlé?
14: C'est une chasse aux sorcières.
15: C'est mon travail de protéger le bien-être des élèves au sein du lycée.
16: 911, quel est votre problème?
11: Ils sont morts.
0: Une série qui paraît 50 ans après l'adaptation réalisée par Brian De Palma en 1976 qui avait durablement associé le personnage de Carrie White au cinéma d'horreur. Disney Plus nous propose cette semaine Mary Berry Love, une série romantique coréo-japonaise. Lee Yubin, architecte d'intérieur coréen, autrefois couronné de succès partout du jour au lendemain et part se réfugier sur l'île de Korra. Il y rencontre Shirahama Karin, une agricultrice déterminée à poursuivre sa culture de fraises malgré une maladie mystérieuse. On reste sur Disney Plus avec The Drop, une saga Snowfall qui nous replonge dans le Los Angeles des années 90. Après les ravages provoqués par l'épidémie de crack, Vanda cherche à se réinventer dans une industrie en pleine transformation, le rap West Coast. Convaincue que cette musique peut modifier durablement la culture américaine, elle rassemble des artistes et tente de trouver sa place entre création musicale, ambition commerciale et politique de rue. Léon cherche de son côté à rompre avec son ancienne vie en travaillant dans une clinique juridique gratuite. La saison 2 de Vampirina disponible cette semaine sur Disney+. Cette série musicale en prise de vue réelle suit une jeune vampire qui quitte la Transylvanie pour intégrer un pensionnat et poursuivre son rêve de devenir chanteuse. Vampirina, surnommée Vie, doit s'adapter à un nouvel environnement tout en dissimulant sa véritable identité à ses camarades. Entre sa formation passion musicale, ses nouvelles amitiés, les difficultés liées à ses pouvoirs, chaque imprévu risque de révéler le secret qu'elle protège. Sur Paramount+, la saison 2 de Marshals, après avoir quitté le ranch familial, Case a rejoint une unité fédérale d'élite chargée de combattre la violence dans le Montana. Son expérience de cow-boy, son passé de Navy SEAL et sa connaissance du territoire lui permettent d'intervenir dans des affaires où s'entremêlent criminalité locale, conflits fonciers et intérêts privés.
17: L'héritage de la famille Dutton, ce ne sont pas ces terres. C'est de devoir se battre pour ce qu'on a. Qu'importe l'endroit où je vis, il y a toujours quelqu'un prêt à tuer pour l'avoir. Tu crois que je suis quelqu'un de bien ?
8: Bien sûr.
18: Là où tu vas, les problèmes te suivent, cow-boy.
17: Je te l'avais dit de garder tes distances.
19: Je suis ici à la demande de Tom Weaver. Il a une nouvelle offre pour East Camp.
17: C'est à quoi s'en tenir.
0: Cette deuxième saison poursuit son adaptation à la vie de Marshall et aux responsabilités imposées par ses nouvelles fonctions. Small Prophets débarque sur Apple TV, une comédie fantastique britannique de 6 épisodes d'environ 30 minutes autour d'une expérience d'alchimie pour le moins singulière. Michael Sleep mène une existence figée depuis la disparition inexpliquée de Cléa, sa compagne, 7 ans auparavant. Il partage désormais son temps entre son emploi dans un magasin de bricolage, ses visites à son père Brian et l'espoir de voir un jour Cléa revenir. Sa routine bascule lorsque Brian lui confie une ancienne recette mêlant eau de pluie, fumier de cheval et alchimie. Malgré son scepticisme, Michael entreprend de fabriquer des esprits magiques supposés prédire l'avenir. Il espère ainsi obtenir une réponse à la question qui le poursuit. Reverra-t-il Cléa ? Une série mêlant mystère, humour britannique et merveilleux. Catherine Zeta-Jones, cette semaine sur HBO Max, dans Kill Jackie, une nouvelle série de 8 épisodes. Également productrice exécutive, l'actrice incarne une ancienne trafiquante de drogue dont la nouvelle vie vole en éclats lorsqu'un groupe d'assassins se lance à ses trousses. Depuis 20 ans, Jackie Price parcourt le monde, vend des œuvres d'art et profite d'un train de vie luxueux tout en dissimulant son passé criminel. Son anonymat prend fin lorsque les 7 démons, des tueurs d'élite, sont engagés pour l'éliminer. Plutôt que de fuir, Jackie décide de retrouver chacun de ses poursuivants avant qu'ils ne l'atteignent. Voilà pour les sorties séries de la semaine. On se retrouve la semaine prochaine.
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0: Voici votre horoscope de ce jeudi 8 octobre. Bélier, les réponses que vous allez avoir vont vous donner le courage nécessaire pour affronter cette année chargée de projets. Taureau, un petit conflit à la maison provoquera une réconciliation comme on les aime. Gémeaux, c'est le bon moment pour vous faire repérer afin qu'on vous donne votre chance. Cancer, la situation s'améliore au bureau, on vous écoute et on vous fait confiance. Lion, vous semblez nostalgique, vos souvenirs de cet été vous trottent dans la tête. Vierge, vous entrez dans une belle phase cohérente, agréable et où tout paraît facile pour vous. Balance, vous êtes un peu ronchon en ce jeudi, la bonne humeur aura du mal à se réveiller. Scorpion, il y a encore quelques doutes qui subsistent concernant votre avenir professionnel, mais votre morale semble intouchable. Sagittaire, vous avez du mal à mettre en place l'emploi du temps de cette année. Capricorne, vous réussirez à convaincre votre entourage de vous suivre dans vos projets les plus fous. Verseau, vous semblez tourner en rond, faire et refaire les mêmes choses chaque jour et cela pèse sur votre morale. Et Poisson, vous entrez dans une très bonne période pour construire votre avenir avec sérénité.
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20: Bonjour, bienvenue dans votre rendez-vous intelligence artificielle. La Chine fonce à toute vitesse dans la révolution de l'IA, mais avec une question en tête, comment moderniser sans sacrifier l'emploi ? C'est tout l'enjeu soulevé par le correspondant du journal Le Monde à Pékin. Car en Chine, l'IA est devenue une priorité nationale. Le gouvernement parle même d'une transformation systématique et globale. En clair, l'intelligence artificielle doit être partout. Dans les entreprises, les administrations, les transports, jusque dans la gestion du trafic routier ou dans la sécurité. Et contrairement aux pays occidentaux, les Chinois semblent plutôt confiants. Selon une étude publiée en 2025, près de 7 Chinois sur 10 font confiance à l'IA. C'est beaucoup plus qu'aux États-Unis ou encore en France. Mais derrière cet enthousiasme, une inquiétude monte, celle du travail remplacé par les machines. Car le ralentissement économique touche déjà durement les jeunes diplômés chinois et l'intelligence artificielle pourrait accélérer certaines suppressions de postes. Alors le pouvoir chinois tente de rassurer. Juste avant la fête du travail, une cour de justice de Hangzhou, grande ville technologique où sont installés des géants comme Alibaba, a rendu publique une affaire très symbolique. Un salarié travaillait à vérifier des contenus produits par une intelligence artificielle, exactitude des réponses, respect de la vie privée et probablement aussi de la censure chinoise. Mais son entreprise a finalement décidé de remplacer une partie de son travail par encore plus d'intelligence artificielle. Résultat, le Parti communiste chinois marche sur une ligne très étroite. D'un côté, il veut devenir le leader mondial de l'IA. De l'autre, il sait qu'un chômage massif pourrait fragiliser la stabilité sociale du pays. La Chine découvre donc, comme le reste du monde, que la vraie question n'est plus seulement jusqu'où l'IA peut aller, mais surtout, quelle place restera-t-il à l'humain ? Excellente journée, ce rendez-vous vous était présenté par webradio.ai.
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21: Bonjour, 224 établissements totalement fermés et 151 partiellement rouverts. Ce jeudi matin, le mouvement lycéen se poursuit alors que Sébastien Lecornu n'a pas fait d'annonce concrète hier soir, mais simplement promis des décisions fin octobre sur la crise lycéenne. Plusieurs syndicats, dont la CGT et FO, appellent par ailleurs à débrayer en soutien. De son côté, le ministre de l'Éducation nationale, Édouard Geffray, doit se rendre d'ici une demi-heure dans un lycée de Reims pour participer au temps de dialogue souhaité par le Premier ministre. Le chef du gouvernement, qui a plutôt abordé la question des énergies hier soir, il a annoncé le déblocage de 10 millions de barils de gazole des réserves stratégiques pour faire baisser les prix de 12 à 18 centimes. Il exige également un gel des tarifs de l'électricité cet hiver. Enfin, de nouvelles mesures pour les agriculteurs vont être dévoilées ce jeudi au sommet de
22: 9h30.
21: Une enquête a été ouverte après la charge des forces de l'ordre devant un lycée à Marseille. Un adolescent de 17 ans a été blessé à la tête par un coup de matraque et s'en est sorti avec 6 points de suture. L'IGPN est saisi et la préfecture invoque de son côté une intervention pour libérer la voie. Un changement de calendrier à venir pour la vaccination contre le Covid, c'est en tout cas ce qu'a demandé la ministre de la Santé, Stéphanie Rins, qui envisage d'avancer la prochaine campagne pour mieux protéger les plus fragiles, alors que les passages aux urgences ont bondi de 67% en mi-septembre. Une évolution qui n'est pas encore officielle. À l'international, un Donald Trump critiqué et perturbé en plein discours lors d'un meeting électoral ce mercredi soir au Texas. Le président américain a été interrompu à plusieurs reprises par des manifestants. Une dizaine de personnes ont été expulsées de la salle sous les huées de la foule. Donald Trump qui multiplie en ce moment les rassemblements à l'approche des élections de mi-mandat en novembre. Un scrutin qui s'annonce difficile pour le camp républicain plombé, tout comme en France, par la hausse du coût de la vie et l'envolée des prix du carburant. L'astronaute française Sophie Adnos s'apprête à retrouver la Terre. Ce jeudi, elle doit atterrir dans l'océan Pacifique après un séjour de 235 jours à bord de l'ISS. C'est le plus long voyage orbital en continu pour un astronaute européen. Enfin, il y avait du basket hier soir en Euroleague avec l'ASVEL de Tony Parker qui s'est imposé sur le fil 98-96 sur le parquet du Paris Basketball dans le tout premier choc français de la saison.
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20: Un excellent jeudi 8 octobre avec nous. Vous pensez aux Pélagies puisque c'est leur fête aujourd'hui. Bisous les Pélagies et bon anniversaire à vous. Les natifs du 8 octobre, vous êtes le même jour que Bruno Mars qui fête ses 41 ans. L'acteur Matt Damon, 56 ans. Et excellent anniversaire également à Sigourney Weaver, la mythique actrice qui fête ses 77 ans, révélée par son rôle d'Hélène Ripley dans Alien. Allez, on termine avec une journée internationale. C'est celle du poulpe en ce jeudi 8 octobre 2026. Quand vous êtes excellent avec nous.
24: Le soleil est de retour pour ce jeudi, excepté à l'est du pays où des précipitations sont encore attendues. Le vent va souffler assez fort également, avec des rafales attendues jusqu'à 75 km/h sur le littoral. Et

0: Il est là où il fera le plus chaud, c'est à Nice avec 24 degrés.
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2: Bonjour à toutes et à tous. On débute avec du basket et il y avait un choc 100% français en Euroleague hier soir à l'Adidas Arena de Paris. C'est finalement l'ASVEL de Tony Parker qui s'est imposé 98 à 96 face au Paris Basket. Conséquence directe au classement, l'ASVEL remonte à la 9e place alors que le Paris Basket reste englué à la 18e place sur 20 après sa 3e défaite européenne cette saison. Prochaine rencontre pour les deux équipes dès la semaine prochaine avec l'ASVEL qui accueillera l'Étoile Rouge de Belgrade mardi soir alors que le Paris Basket recevra le Virtus Bologne, le lendemain. En foot, les grands se reconnaissent souvent instinctivement. Hier, Cristiano Ronaldo a rendu hommage à Lionel Messi suite au dernier match de la Pulga avec l'Argentine. L'ancien madrilène a publié un message sur son compte Instagram indiquant apporter tout son respect à Messi pour ce qu'il a accompli avec l'Argentine en 19 ans de carrière internationale, remportant 2 Copa América et une Coupe du Monde en 2022. Et on ne sait pas encore si Cristiano Ronaldo regoutera à la sélection portugaise. En tout cas, une actualisation du classement de la FIFA a eu lieu hier à l'issue de cette première trêve internationale de la saison. L'Espagne est en tête avec son titre mondial obtenu en juillet aux États-Unis. La France est 3e, le Portugal 5e, faisant reculer le Brésil et le Maroc d'une place chacun. En cyclisme, le Slovène Primož Roglič a remporté le titre de champion d'Europe du contre-la-montre hier chez lui en Slovénie. Il devance 2 Français, Bruno Armirail et Maxime Descombes. Et pendant ce temps-là, le cycliste néerlandais Dylan Van Baarle a été victime d'un accident à l'entraînement. Le coureur de la Soudal Quickstep, âgé de 34 ans, a été renversé par une voiture, lui occasionnant une fracture du poignet. C'est donc la fin de sa saison. Et puis en judo, la désillusion pour Claire Agmenenouf. La judokate a perdu dès les quarts de finale hier en repêchage et en repêchage également lors des championnats du monde à Bakou. C'était son retour à la compétition après sa 2e grossesse. Voilà, c'est la fin de ce flash. Je vous souhaite une très belle journée de sport à toutes et à tous.
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5: Je vais bientôt être à la retraite, alors je suis hyper actif dans mon travail et j'ai un peu peur de l'après. Vous avez des conseils pour m'aider à franchir le cap ?
6: Eh oui Hervé, la retraite on en parle comme d'un grand saut dans le vide, alors qu'en réalité c'est plutôt un changement de décor. Non, la retraite n'est pas une fin, c'est un début. Un peu comme un lundi matin, mais sans lundi matin ni dimanche soir stressant. Le passage à la retraite, c'est vrai, est souvent vu comme une perte de son identité. Cette rupture sociale peut être déstabilisante. Mais très vite, on découvre qu'on peut exister autrement que par son travail. Reprendre une activité oubliée, en essayer une nouvelle, s'engager dans une association, renforcer ses liens, en créer d'autres. On se sent utile différemment et ça fait beaucoup de bien. Et pour ceux qui aiment être accompagnés, il existe Bienvenue à la retraite, un atelier proposé par les caisses de retraite pour faire le point sur ses envies, ses projets, ses rêves mis en pause. Il est animé par des professionnels formés et proches de chez vous. L'atelier Bienvenue à la retraite, c'est une sorte de mode d'emploi pour bien vivre cette nouvelle étape. Alors Hervé, vous qui appréhendez l'après, dites-vous que la retraite n'est pas un arrêt, c'est un virage. Prenez-le à votre rythme. Explorez, testez, rencontrez. Vous verrez, on s'y sent vite très vivant. Et souvenez-vous, le plus important, c'est de garder du lien social.
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8: Bonjour, la France va libérer 10 millions de barils de ses stocks stratégiques qui seront mis à la disposition des distributeurs, a annoncé Sébastien Lecornu dans son allocution d'hier. Cette opération doit permettre, selon lui, de faire baisser les prix à la pompe dans un ordre de grandeur évalué entre 12 et 18 centimes par litre de gazole. Par ailleurs, au cours de sa prise de parole, Sébastien Lecornu a demandé à EDF de mobiliser au maximum ses capacités de production pour que le prix de l'électricité n'augmente pas cet hiver. 3 mineurs soupçonnés d'avoir participé à l'agression d'un policier en marge du mouvement lycéen à Belfort vendredi dernier ont été interpellés et placés en garde à vue. Une information judiciaire est ouverte pour violence aggravée sur un fonctionnaire de police lors de manifestations sur la voie publique. La préfecture d'Occitanie interdit les mobilisations des opposants au projet d'autoroute A69 jusqu'au 12 octobre. Le préfet assure redouter des troubles à l'ordre public. Baptisée la défaite, une mobilisation lancée par plusieurs associations et collectifs appelle à riposter face au désastre écologique et social que représente ce projet autoroutier. La cour d'assises de Paris a condamné en appel à 10 ans et 12 ans de détention deux accusés liés aux attentats de Trèbes et Carcassonne dans l'Aude en 2018. Cette peine prononcée est beaucoup plus lourde qu'en première instance. Un réseau de proxénétisme violent qui comprenait notamment une prostituée mineure a été démantelé à la fin septembre dans le Nord et le Pas-de-Calais, a annoncé hier le parquet de Béthune. La majorité des victimes, des prostituées, mais aussi leurs clients ont dénoncé des violences physiques et toutes ont déploré des menaces. C'est la fin de ce flash, une très bonne journée à notre écoute.
6: Sur Netflix, cette semaine, Below, mini-série fantastique en 6 épisodes qui nous embarque dans une petite ville de pêcheurs de Terre-Neuve, en apparence très banale. Calvin Penney est un pêcheur encore hanté par la mort inexpliquée de son père plusieurs décennies auparavant. Lorsqu'une créature commence à attaquer sa ville, il tente de protéger sa famille et de maintenir unie une communauté dont le mode de vie est déjà menacé.
7: Très peu de temps avant l'accident, vous avez remarqué quelque chose dans l'eau.
9: Il est trop dangereux pour s'en approcher. Il y a un truc qui va pas avec cet iceberg. Dis-moi ce qui s'est passé.
7: J'en sais rien du tout.
9: Cette ville, elle tourne pas rond.
6: Une série mêlant terreur maritime, secrets familiaux et survie collective. Toujours sur Netflix, la saison 4 de Mayor of Kingstown, une série dramatique qui explore les luttes de pouvoir autour du système carcéral. À Kingstown, les prisons constituent la principale activité économique. La famille McCluskey agit comme intermédiaire entre les détenus, les gangs, les forces de l'ordre, les gardiens et les responsables politiques. Après la mort de son frère, Mike reprend ce rôle officieux de médiateur. Cette dernière saison voit l'influence de Mike contestée après le départ des Russes. De nouveaux groupes cherchent à occuper l'espace laissé vacant, tandis qu'un directeur de prison entend imposer sa propre autorité. Prime Video nous propose cette semaine une nouvelle adaptation d'un roman de Stephen King, Carrie, une série en 8 épisodes autour de Carrie White, une adolescente longtemps maintenue à l'écart du monde par sa mère Margaret. Après la mort soudaine de son père, elle rejoint un lycée public où elle se retrouve confrontée à un harcèlement devenu viral, à la pression des réseaux sociaux et à l'apparition de pouvoirs télékinétiques qu'elle ne maîtrise pas encore.
10: Je trouve que ta robe est très jolie.
11: Merci, c'est moi qui l'ai faite.
10: Ouais, c'est clair, ça se voit.
11: J'étais scolarisée chez moi, avant aujourd'hui, bien sûr. Pourquoi je saigne?
12: J'y crois pas.
11: Aidez-moi!
13: Je ne peux pas renvoyer toutes les élèves présentes.
11: Elles se sont déchaînées sur Carrie. On l'a filmée.
14: Elle pensait sérieusement qu'elle allait mourir? C'est dur.
11: Pourquoi tu m'en as jamais parlé? Pourquoi je t'en aurais parlé?
15: C'est une chasse aux sorcières.
16: C'est mon travail de protéger le bien-être des élèves au sein du lycée.
17: 911, quel est votre problème?
11: Ils sont morts.
6: Une série qui paraît 50 ans après l'adaptation réalisée par Brian De Palma en 1976 qui avait durablement associé le personnage de Carrie White au cinéma d'horreur. Disney Plus nous propose cette semaine Mary Berry Love, une série romantique coréo-japonaise. Lee Yubin, architecte d'intérieur coréen, autrefois couronné de succès partout du jour au lendemain et part se réfugier sur l'île de Korra. Il y rencontre Shirahama Karin, une agricultrice déterminée à poursuivre sa culture de fraises malgré une maladie mystérieuse. On reste sur Disney Plus avec The Drop, une saga Snowfall qui nous replonge dans le Los Angeles des années 90. Après les ravages provoqués par l'épidémie de crack, Vanda cherche à se réinventer dans une industrie en pleine transformation, le rap West Coast. Convaincue que cette musique peut modifier durablement la culture américaine, elle rassemble des artistes et tente de trouver sa place entre création musicale, ambition commerciale et politique de rue. Léon cherche de son côté à rompre avec son ancienne vie en travaillant dans une clinique juridique gratuite. La saison 2 de Vampirina disponible cette semaine sur Disney+. Cette série musicale en prise de vue réelle suit une jeune vampire qui quitte la Transylvanie pour intégrer un pensionnat et poursuivre son rêve de devenir chanteuse. Vampirina, surnommée Vie, doit s'adapter à un nouvel environnement tout en dissimulant sa véritable identité à ses camarades. Entre sa formation musicale, ses nouvelles amitiés, les difficultés
0: facultés liées à ses pouvoirs, chaque imprévu risque de révéler le secret qu'elle protège. Sur Paramount+, la saison 2 de Marshals, après avoir quitté le ranch familial, Case a rejoint une unité fédérale d'élite chargée de combattre la violence dans le Montana. Son expérience de cow-boy, son passé de Navy SEAL et sa connaissance du territoire lui permettent d'intervenir dans des affaires où s'entremêlent criminalité locale, conflits fonciers et intérêts privés.
12: L'héritage de la famille Dutton, ce ne sont pas ces terres. C'est de devoir se battre pour ce qu'on a. Qu'importe l'endroit où je vis, il y a toujours quelqu'un prêt à tuer pour l'avoir. Tu crois que je suis quelqu'un de bien ?
18: Bien sûr.
19: Là où tu vas, les problèmes te suivent, cow-boy.
12: Je te l'avais dit de garder tes distances.
20: Je suis ici à la demande de Tom Weaver. Il a une nouvelle offre pour East Camp.
12: C'est à quoi s'en tenir.
0: Cette deuxième saison poursuit son adaptation à la vie de Marshall et aux responsabilités imposées par ses nouvelles fonctions. Small Prophets débarque sur Apple TV, une comédie fantastique britannique de 6 épisodes d'environ 30 minutes autour d'une expérience d'alchimie pour le moins singulière. Michael Sleep mène une existence figée depuis la disparition inexpliquée de Cléa, sa compagne, 7 ans auparavant. Il partage désormais son temps entre son emploi dans un magasin de bricolage, ses visites à son père Brian et l'espoir de voir un jour Cléa revenir. Sa routine bascule lorsque Brian lui confie une ancienne recette mêlant eau de pluie, fumier de cheval et alchimie. Malgré son scepticisme, Michael entreprend de fabriquer des esprits magiques supposés prédire l'avenir. Il espère ainsi obtenir une réponse à la question qui le poursuit. Reverra-t-il Cléa ? Une série mêlant mystère, humour britannique et merveilleux. Catherine Zeta-Jones, cette semaine sur HBO Max, dans Kill Jackie, une nouvelle série de 8 épisodes. Également productrice exécutive, l'actrice incarne une ancienne trafiquante de drogue dont la nouvelle vie vole en éclats lorsqu'un groupe d'assassins se lance à ses trousses. Depuis 20 ans, Jackie Price parcourt le monde, vend des œuvres d'art et profite d'un train de vie luxueux tout en dissimulant son passé criminel. Son anonymat prend fin lorsque les 7 démons, des tueurs d'élite, sont engagés pour l'éliminer. Plutôt que de fuir, Jackie décide de retrouver chacun de ses poursuivants avant qu'ils ne l'atteignent. Voilà pour les sorties séries de la semaine. On se retrouve la semaine prochaine.
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0: Voici votre horoscope de ce jeudi 8 octobre. Bélier, les réponses que vous allez avoir vont vous donner le courage nécessaire pour affronter cette année chargée de projets. Taureau, un petit conflit à la maison provoquera une réconciliation comme on les aime. Gémeaux, c'est le bon moment pour vous faire repérer afin qu'on vous donne votre chance. Cancer, la situation s'améliore au bureau, on vous écoute et on vous fait confiance. Lion, vous semblez nostalgique, vos souvenirs de cet été vous trottent dans la tête. Vierge, vous entrez dans une belle phase cohérente, agréable et où tout paraît facile pour vous. Balance, vous êtes un peu ronchon en ce jeudi, la bonne humeur aura du mal à se réveiller. Scorpion, il y a encore quelques doutes qui subsistent concernant votre avenir professionnel, mais votre morale semble intouchable. Sagittaire, vous avez du mal à mettre en place l'emploi du temps de cette année. Capricorne, vous réussirez à convaincre votre entourage de vous suivre dans vos projets les plus fous. Verseau, vous semblez tourner en rond, faire et refaire les mêmes choses chaque jour et cela pèse sur votre morale. Et Poisson, vous entrez dans une très bonne période pour construire votre avenir avec sérénité.
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21: Bonjour, bienvenue dans votre rendez-vous intelligence artificielle. La Chine fonce à toute vitesse dans la révolution de l'IA, mais avec une question en tête, comment moderniser sans sacrifier l'emploi ? C'est tout l'enjeu soulevé par le correspondant du journal Le Monde à Pékin. Car en Chine, l'IA est devenue une priorité nationale. Le gouvernement parle même d'une transformation systématique et globale. En clair, l'intelligence artificielle doit être partout, dans les entreprises, les administrations, les transports, jusque dans la gestion du trafic routier ou dans la sécurité. Et contrairement aux pays occidentaux, les Chinois semblent plutôt confiants. Selon une étude publiée en 2025, près de 7 Chinois sur 10 font confiance à l'IA. C'est beaucoup plus qu'aux États-Unis ou encore en France. Mais derrière cet enthousiasme, une inquiétude monte, celle du travail remplacé par les machines. Car le ralentissement économique touche déjà durement les jeunes diplômés chinois et l'intelligence. Durement les jeunes diplômés chinois et l'intelligence artificielle pourrait accélérer certaines suppressions de postes. Alors le pouvoir chinois tente de

0: leader mondial de l'IA. De l'autre, il sait qu'un chômage massif pourrait fragiliser la stabilité sociale du pays. La Chine découvre donc, comme le reste du monde, que la vraie question n'est plus seulement jusqu'où l'IA peut aller, mais surtout, quelle place restera-t-il à l'humain ? Excellente journée, ce rendez-vous vous était présenté par webradio.ai.
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2: Bonjour, 224 établissements totalement fermés et 151 partiellement rouverts. Ce jeudi matin, le mouvement lycéen se poursuit alors que Sébastien Lecornu n'a pas fait d'annonce concrète hier soir, mais simplement promis des décisions fin octobre sur la crise lycéenne. Plusieurs syndicats, dont la CGT et EFO, appellent par ailleurs à débrayer en soutien. De son côté, le ministre de l'Éducation nationale, Édouard Geffray, doit se rendre d'ici une demi-heure dans un lycée de Reims pour participer au temps de dialogue souhaité par le Premier ministre. Le chef du gouvernement, qui a plutôt abordé la question des énergies hier soir, il a annoncé le déblocage de 10 millions de barils de gazole des réserves stratégiques pour faire baisser les prix de 12 à 18 centimes. Il exige également un gel des tarifs de l'électricité cet hiver. Enfin, de nouvelles mesures pour les agriculteurs vont être dévoilées ce jeudi au sommet de l'élevage. Et puis, une enquête a été ouverte après la charge des forces de l'ordre devant un lycée à Marseille. Un adolescent de 17 ans a été blessé à la tête par un coup de matraque et s'en est sorti avec 6 points de suture. L'IGPN est saisi et la préfecture invoque de son côté une intervention pour libérer la voie. Un changement de calendrier à venir pour la vaccination contre le Covid, c'est en tout cas ce qu'a demandé la ministre de la Santé, Stéphanie Rins, qui envisage d'avancer la prochaine campagne pour mieux protéger les plus fragiles, alors que les passages aux urgences ont bondi de 67% en mi-septembre. Une évolution qui n'est pas encore officielle. À l'international, un Donald Trump critiqué et perturbé en plein discours lors d'un meeting électoral ce mercredi soir au Texas. Le président américain a été interrompu à plusieurs reprises par des manifestants. Une dizaine de personnes ont été expulsées de la salle sous les huées de la foule. Donald Trump, qui multiplie en ce moment les rassemblements à l'approche des élections de mi-mandat en novembre. Un scrutin qui s'annonce difficile pour le camp républicain, plombé, tout comme en France, par la hausse du coût de la vie et l'envolée des prix du carburant. L'astronaute française Sophie Adnos s'apprête à retrouver la Terre. Ce jeudi, elle doit atterrir dans l'océan Pacifique après un séjour de 235 jours à bord de l'ISS. C'est le plus long voyage orbital en continu pour un astronaute européen. Enfin, il y avait du basket hier soir en Euroleague avec l'ASVEL de Tony Parker qui s'est imposé sur le fil 98 à 96 sur le parquet du Paris Basketball dans le tout premier choc français de la saison.
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0: Un excellent jeudi 8 octobre avec nous. Vous pensez aux Pélagies puisque c'est leur fête aujourd'hui. Bisous les Pélagies et bon anniversaire à vous. Les natifs du 8 octobre, vous êtes le même jour que Bruno Mars qui fête ses 41 ans. L'acteur Matt Damon, 56 ans. Et excellent anniversaire également à Sigourney Weaver, la mythique actrice qui fête ses 77 ans, révélée par son rôle d'Hélène Ripley dans Alien. Allez, on termine avec une journée internationale. C'est celle du poulpe en ce jeudi 8 octobre 2026. Quand vous êtes excellent avec nous.
4: Le soleil est de retour pour ce jeudi, excepté à l'est du pays où des précipitations sont encore attendues. Le vent va souffler assez fort également, avec des rafales attendues jusqu'à 75 km/h sur le littoral.

0: Et là où il fera le plus chaud, c'est à Nice avec 24 degrés.
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2: Bonjour à toutes et à tous. On débute avec du basket et il y avait un choc 100% français en Euroleague hier soir à l'Adidas Arena de Paris. C'est finalement l'ASVEL de Tony Parker qui s'est imposé 98 à 96 face au Paris Basket. Conséquence directe au classement, l'ASVEL remonte à la 9e place alors que le Paris Basket reste englué à la 18e place sur 20 après sa 3e défaite européenne cette saison. La prochaine rencontre pour les deux équipes dès la semaine prochaine avec l'ASVEL qui accueillera l'Étoile Rouge de Belgrade mardi soir alors que le Paris Basket recevra le Virtus Bologne le lendemain. En foot, les grands se reconnaissent souvent instinctivement. Hier, Cristiano Ronaldo a rendu hommage à Lionel Messi suite au dernier match de la Pulga avec l'Argentine. L'ancien madrilène a publié un message sur son compte Instagram indiquant apporter tout son respect à Messi pour ce qu'il a accompli avec l'Argentine en 19 ans de carrière internationale, remportant deux Copa América et une Coupe du Monde en 2022. Et on ne sait pas encore si Cristiano Ronaldo regoutera à la sélection portugaise. En tout cas, une actualisation du classement de la FIFA a eu lieu hier à l'issue de cette première trêve internationale de la saison. L'Espagne est en tête avec son titre mondial obtenu en juillet aux États-Unis. La France est 3e, le Portugal 5e, faisant reculer le Brésil et le Maroc d'une place chacun. En cyclisme, le Slovène Primož Roglič a remporté le titre de champion d'Europe du contre-la-montre hier chez lui en Slovénie. Il devance deux Français.

0: Benoît Armirail et Maxime Descombes. Et pendant ce temps-là, le cycliste néerlandais Dylan Van Baarle a été victime d'un accident à l'entraînement. Le coureur de la Soudal Quick-Step, âgé de 34 ans, a été renversé par une voiture, lui occasionnant une fracture du poignet. C'est donc la fin de sa saison. Et puis en judo, la désillusion pour Claire Agmenenou. La judokate a perdu dès les quarts de finale hier en repêchage et en repêchage également lors des championnats du monde à Bakou. C'était son retour à la compétition après sa deuxième grossesse. Voilà, c'est la fin de ce flash. Je vous souhaite une très belle journée de sport. À toutes et à tous.
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3: Avec l'âge, on aspire souvent à plus de calme et l'on peut petit à petit se replier sur soi. Mais il y a une différence entre choisir la solitude et souffrir de l'isolement. Alors comment recréer du lien quand les contacts deviennent plus rares ? Bonjour Pierre Vandel, vous êtes psychiatre spécialiste du grand âge et professeur à l'Université de Lausanne. Pourquoi est-il si difficile en vieillissant d'aller vers les autres ?
4: Plusieurs raisons. On perd le contact avec les collègues, avec la retraite, perte du rythme professionnel. On est confronté à l'éloignement des proches. Et puis aussi à des pertes, des deuils successifs, ce qui réduit le cercle familial ou amical. Les raisons psychologiques aussi, la peur de déranger, le manque ou la perte de confiance en soi. Et puis des raisons physiques aussi, avec la fatigue, des douleurs, la difficulté à se mobiliser qui réduit les déplacements et les sorties.
3: Alors comment dépasser ces difficultés, professeur ?
4: Pour remettre du lien social, il faut commencer avec quelques contacts, appeler quelqu'un qu'on n'a pas vu depuis longtemps, s'autoriser à faire le premier pas, puisque beaucoup de personnes ont peur de déranger, alors qu'en réalité, les autres sont souvent heureux d'être sollicités. Et puis, on peut miser sur des activités encadrées, un club de marche, des ateliers mémoire, un café associatif. Et puis, il existe des ressources concrètes, les centres communaux d'action sociale, certains centres sociaux, des associations locales, et puis des activités prévention de l'assurance retraite.
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5: Bonjour, la France va libérer 10 millions de barils de ses stocks stratégiques qui seront mis à la disposition des distributeurs, a annoncé Sébastien Lecornu dans son allocution d'hier. Cette opération doit permettre, selon lui, de faire baisser les prix à la pompe dans un ordre de grandeur évalué entre 12 et 18 centimes par litre de gazole. Par ailleurs, au cours de sa prise de parole, Sébastien Lecornu a demandé à EDF de mobiliser au maximum ses capacités de production pour que le prix de l'électricité n'augmente pas cet hiver. Trois mineurs soupçonnés d'avoir participé à l'agression d'un policier en marge du mouvement lycéen à Belfort vendredi dernier ont été interpellés et placés en garde à vue. Une information judiciaire est ouverte pour violence aggravée sur un fonctionnaire de police lors de manifestations sur la voie publique. La préfecture d'Occitanie interdit les mobilisations des opposants au projet d'autoroute A69 jusqu'au 12 octobre. Le préfet assure redouter des troubles à l'ordre public. Baptisée la défaite, une mobilisation lancée par plusieurs associations et collectifs appelle à riposter face aux désastres écologique et sociale que représente ce projet autoroutier. La cour d'assises de Paris a condamné en appel à 10 ans et 12 ans de détention deux accusés liés aux attentats de Trèbes et Carcassonne dans l'Aude en 2018. Cette peine prononcée est beaucoup plus lourde qu'en première instance. Un réseau de proxénétisme violent qui comprenait notamment une prostituée mineure a été démantelé à la fin septembre dans le Nord et le Pas-de-Calais, a annoncé hier le parquet de Béthune. La majorité des victimes, des prostituées mais aussi leurs clients ont dénoncé des violences physiques et tout ont déploré des menaces. C'est la fin de ce flash. Une très bonne journée à notre écoute.
6: Sur Netflix, cette semaine, Below, mini-série fantastique en 6 épisodes qui nous embarque dans une petite ville de pêcheurs de Terre-Neuve, en apparence très banale. Calvin Penney est un pêcheur encore hanté par la mort inexpliquée de son père plusieurs décennies auparavant. Lorsqu'une créature commence à attaquer sa ville, il tente de protéger sa famille et de maintenir unie une communauté dont le mode de vie est déjà menacé.
7: Très peu de temps avant l'accident, vous avez remarqué quelque chose dans l'eau. Qu'est-ce que c'était ?
8: Il est trop dangereux pour s'en approcher. Il y a un truc qui va pas avec cet iceberg. Dis-moi ce qui s'est passé.
7: J'en sais rien du tout.
6: série mêlant terreur maritime, secrets familiaux et survie collective. Toujours sur Netflix, la saison 4 de Mayor of Kingstown, une série dramatique qui explore les luttes de pouvoir autour du système carcéral. À Kingstown, les prisons constituent la principale activité économique. La famille McCluskey agit comme intermédiaire entre les détenus, les gangs, les forces de l'ordre, les gardiens et les responsables politiques. Après la mort de son frère, Mike reprend ce rôle officieux de médiateur. Cette dernière saison voit l'influence de Mike contestée après le départ des Russes. De nouveaux groupes cherchent à occuper l'espace laissé vacant, tandis qu'un directeur de prison entend imposer sa propre autorité. Prime Video nous propose cette semaine une nouvelle adaptation d'un roman de Stephen King, Carrie, une série en 8 épisodes autour de Carrie White, une adolescente longtemps maintenue à l'écart du monde par sa mère Margaret. Après la mort soudaine de son père, elle rejoint un lycée public où elle se retrouve confrontée à un harcèlement devenu viral, à la pression des réseaux sociaux et à l'apparition de pouvoirs télékinétiques qu'elle ne maîtrise pas encore.
9: Je trouve que ta robe est très jolie.
10: Merci, c'est moi qui l'ai faite.
9: Ouais, c'est clair, ça se voit.
10: J'étais scolarisée chez moi, avant aujourd'hui, bien sûr. Pourquoi je saigne?
11: J'y crois pas.
10: Aidez-moi! Pousse
12: la pluie! Je peux pas renvoyer toutes les élèves présentes.
10: Elles se sont déchaînées sur Carrie. On l'a filmée.
13: Elle pensait sérieusement qu'elle allait mourir? C'est dur.
10: Pourquoi tu m'en as jamais parlé? Pourquoi je t'en aurais parlé?
14: C'est une chasse aux sorcières.
15: C'est mon travail de protéger le bien-être des élèves au sein du lycée.
16: 911, quel est votre problème?
10: Ils sont morts.
6: Une série qui paraît 50 ans après l'adaptation réalisée par Brian De Palma en 1976 qui avait durablement associé le personnage de Carrie White au cinéma d'horreur. Disney Plus nous propose cette semaine Mary Berry Love, une série romantique coréo-japonaise. Lee Yubin, architecte d'intérieur coréen, autrefois couronné de succès, perd tout du jour au lendemain et part se réfugier sur l'île de Korra. Il y rencontre Shirahama Karin, une agricultrice déterminée à poursuivre sa culture de fraises malgré une maladie mystérieuse. On reste sur Disney Plus avec The Drop, une saga Snowfall qui nous replonge dans le Los Angeles des années 90. Après les ravages provoqués par l'épidémie de crack, Vanda cherche à se réinventer dans une industrie en pleine transformation, le rap West Coast. Convaincue que cette musique peut modifier durablement la culture américaine, elle rassemble des artistes et tente de trouver sa place entre création musicale, ambition commerciale et politique de rue. Léon cherche de son côté à rompre avec son ancienne vie en travaillant dans une clinique juridique gratuite. La saison 2 de Vampirina disponible cette semaine sur Disney+. Cette série musicale en prise de vue réelle suite une jeune vampire qui quitte la
3: 10h
6: pour intégrer un pensionnat et poursuivre son rêve de devenir chanteuse. Vampirina, surnommée Vie, doit s'adapter à un nouvel environnement tout en dissimulant sa véritable identité à ses camarades. Entre sa formation musicale, ses nouvelles amitiés, les difficultés liées à ses pouvoirs, chaque imprévu risque de révéler le secret qu'elle protège. Sur Paramount+, la saison 2 de Marshalls, après avoir quitté le ranch familial, Case a rejoint une unité fédérale d'élite chargée de combattre la violence dans le Montana. Son expérience de cow-boy, son passé de Navy SEAL et sa connaissance du territoire lui permettent d'intervenir dans des affaires où s'entremêlent criminalité locale, conflits fonciers et intérêts privés.
17: L'héritage de la famille Dutton, ce ne sont pas ces terres. C'est de devoir se battre pour ce qu'on a. Qu'importe l'endroit où je vis, il y a toujours quelqu'un prêt à tuer pour l'avoir. Tu crois que je suis quelqu'un de bien?
18: Bien sûr.
19: Là où tu vas, les problèmes te suivent, cow-boy.
17: Je te l'avais dit de garder tes distances.
20: Je suis ici à la demande de Tom Weaver. Il a une nouvelle offre pour East Camp.
17: C'est à quoi s'en tenir.
6: Cette deuxième saison poursuit son adaptation à la vie de Marshall et aux responsabilités imposées par ses nouvelles fonctions. Small Prophets débarque sur Apple TV, une comédie fantastique britannique de 6 épisodes d'environ 30 minutes autour d'une expérience d'alchimie pour le moins singulière. Michael Sleep mène une existence figée depuis la disparition inexpliquée de Cléa, sa compagne, 7 ans auparavant. Il partage désormais son temps entre son emploi dans un magasin de bricolage, ses visites à son père Brian et l'espoir de voir un jour Cléa revenir. Sa routine bascule lorsque Brian lui confie une ancienne recette mêlant eau de pluie, fumier de cheval et alchimie. Malgré son scepticisme, Michael entreprend de fabriquer des esprits magiques supposés prédire l'avenir. Il espère ainsi obtenir une réponse à la question qui le poursuit. Reverra-t-il Cléa ? Une série mêlant mystère, humour britannique et merveilleux. Catherine Zeta-Jones, cette semaine sur HBO Max, dans Kill Jackie, une nouvelle série de 8 épisodes, également productrice exécutive, l'actrice incarne une ancienne trafiquante de drogue dont la nouvelle vie vole en éclats lorsqu'un groupe d'assassins se lance à ses trousses. Depuis 20 ans, Jackie Price parcourt le monde, vend des œuvres d'art et profite d'un train de vie luxueux tout en dissimulant son passé criminel. Son anonymat prend fin lorsque les 7 démons, des tueurs d'élite, sont engagés pour l'éliminer. Plutôt que de fuir, Jackie décide de retrouver chacun de ses poursuivants avant qu'ils ne l'atteignent. Voilà pour les sorties séries de la semaine. On se retrouve la semaine prochaine.
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6: Voici votre horoscope de ce jeudi 8 octobre. Bélier, les réponses que vous allez avoir vont vous donner le courage nécessaire pour affronter cette année chargée de projets. Taureau, un petit conflit à la maison provoquera une réconciliation comme on les aime. Gémeaux, c'est le bon moment pour vous faire repérer afin qu'on vous donne votre chance. Cancer, la situation s'améliore au bureau, on vous écoute et on vous fait confiance. Lion, vous semblez nostalgique, vos souvenirs de cet été vous trottent dans la tête. Vierge, vous entrez dans une belle phase cohérente, agréable et où tout paraît facile pour vous. Balance, vous êtes un peu ronchon en ce jeudi, la bonne humeur aura du mal à se réveiller. Scorpion, il y a encore quelques doutes qui subsistent concernant votre avenir professionnel, mais votre morale semble intouchable. Sagittaire, vous avez du mal à mettre en place l'emploi du temps de cette année. Capricorne, vous réussirez à convaincre votre entourage de vous suivre dans vos projets les plus fous. Verseau, vous semblez tourner en rond, faire et refaire les mêmes choses chaque jour et cela pèse sur votre morale. Et Poisson, vous entrez dans une très bonne période pour construire votre avenir avec sérénité.
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11: Bonjour, bienvenue dans votre rendez-vous intelligence artificielle. La Chine fonce à toute vitesse dans la révolution de l'IA, mais avec une question en tête, comment moderniser sans sacrifier l'emploi? C'est tout l'enjeu soulevé par le correspondant du journal Le Monde à Pékin. Car en Chine, l'IA est devenue une priorité nationale. Le gouvernement parle même d'une transformation systématique et globale. En clair, l'intelligence artificielle doit être partout, dans les entreprises, les administrations, les transports, jusque dans la gestion du trafic routier ou dans la sécurité. Et contrairement aux pays occidentaux, les Chinois semblent plutôt confiants. Selon une étude publiée en 2025, près de 7 Chinois sur 10 font confiance à l'IA. C'est beaucoup plus qu'aux États-Unis ou encore en France. Mais derrière cet enthousiasme, une inquiétude monte, celle du travail remplacé par les machines. Car le ralentissement économique touche déjà durement les jeunes diplômés chinois et l'intelligence artificielle pourrait accélérer certaines suppressions de postes. Alors le pouvoir chinois tente de rassurer. Juste avant la fête du travail, une cour de justice de Hangzhou, grande ville technologique où sont installés des géants comme Alibaba, a rendu publique une affaire très symbolique. Un salarié travaillait à vérifier des contenus produits par une intelligence artificielle, exactitude des réponses, respect de la vie privée et probablement aussi de la censure chinoise. Mais son entreprise a finalement décidé de remplacer une partie de son travail par encore plus d'intelligence artificielle. Résultat, le Parti communiste chinois marche sur une ligne très étroite. D'un côté, il veut devenir le leader mondial de l'IA. De l'autre, il sait qu'un chômage massif pourrait fragiliser la stabilité sociale du pays. La Chine découvre donc, comme le reste du monde, que la vraie question n'est plus seulement jusqu'où l'IA peut aller, mais surtout, quelle place restera-t-il à l'humain ? Excellente journée, ce rendez-vous vous était présenté par webradio.ai.
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21: Bonjour, 224 établissements totalement fermés et 151 partiellement rouverts. Ce jeudi matin, le mouvement lycéen se poursuit alors que Sébastien Lecornu n'a pas fait d'annonce concrète hier soir, mais simplement promis des décisions fin octobre sur la crise lycéenne. Plusieurs syndicats, dont la CGT et FO, appellent par ailleurs à débrayer en soutien. De son côté, le ministre de l'Éducation nationale, Édouard Geffray, doit se rendre d'ici une demi-heure dans un lycée de Reims pour participer au temps de dialogue souhaité par le Premier ministre. Le chef du gouvernement, qui a plutôt abordé la question des énergies hier soir, il a annoncé le déblocage de 10 millions de barils de gazole, des réserves stratégiques pour faire baisser les prix de 12 à 18 centimes. Il exige également un gel des tarifs de l'électricité cet hiver. Enfin, de nouvelles mesures pour les agriculteurs vont être dévoilées ce jeudi au sommet de l'élevage. Et puis une enquête a été ouverte après la charge des forces de l'ordre devant un lycée à Marseille. Un adolescent de 17 ans a été blessé à la tête par un coup de matraque et s'en est sorti avec 6 points de suture. L'IGPN est saisi et la préfecture invoque de son côté une intervention pour libérer la voie. Un changement de calendrier à venir pour la vaccination contre le Covid. C'est en tout cas ce qu'a demandé la ministre de la Santé, Stéphanie Rins, qui envisage d'avancer la prochaine campagne pour mieux protéger les plus fragiles, alors que les passages aux urgences ont bondi de 67% en mi-septembre. Une évolution qui n'est pas encore officielle. À l'international, un Donald Trump critiqué et perturbé en plein discours lors d'un meeting électoral ce mercredi soir au Texas. Le président américain a été interrompu à plusieurs reprises par des manifestants. Une dizaine de personnes ont été expulsées de la salle sous les huées de la foule. Donald Trump, qui multiplie en ce moment les rassemblements à l'approche des élections de mi-mandat en novembre. Un scrutin qui s'annonce difficile pour le camp républicain, plombé, tout comme en France, par la hausse du coût de la vie et l'envolée des prix du carburant. L'astronaute française Sophie Adnos s'apprête à retrouver la Terre ce jeudi. Elle doit atterrir dans l'océan Pacifique après un séjour de 235 jours à bord de l'ISS. C'est le plus long voyage orbital en continu pour un astronaute européen. Enfin, il y avait du basket hier soir en Euroleague avec l'ASVEL de Tony Parker qui s'est imposé sur le fil 98-96 sur le parquet du Paris Basketball dans le tout premier choc français de la saison.
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11: Un excellent jeudi 8 octobre avec nous. Vous pensez aux Pélagies puisque c'est leur fête aujourd'hui. Bisous les Pélagies et bon anniversaire à vous. Les natifs du 8 octobre, vous êtes le même jour que Bruno Mars qui fête ses 41 ans. L'acteur Matt Damon, 56 ans. Et excellent anniversaire également à Sigourney Weaver, la mythique actrice qui fête ses 77 ans, révélée par son rôle d'Hélène Ripley dans Alien. Allez, on termine avec une journée internationale. C'est celle du poulpe en ce jeudi 8 octobre 2026. Quand vous êtes excellent avec nous.
0: Le soleil est de retour pour ce jeudi, excepté à l'est du pays où des précipitations sont encore attendues. Le vent va souffler assez fort également, avec des rafales attendues jusqu'à 75 km/h sur le littoral. Et puis

0: Et là où il fera le plus chaud, c'est à Nice avec 24 degrés.
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2: Bonjour à toutes et à tous. On débute avec du basket et il y avait un choc 100% français en Euroleague hier soir à l'Adidas Arena de Paris. C'est finalement l'ASVEL de Tony Parker qui s'est imposé 98 à 96 face au Paris Basket. Conséquence directe au classement, l'ASVEL remonte à la 9e place alors que le Paris Basket reste englué à la 18e place sur 20 après sa 3e défaite européenne cette saison. Prochaine rencontre pour les deux équipes dès la semaine prochaine avec l'ASVEL qui accueillera l'Étoile Rouge de Belgrade mardi soir alors que le Paris Basket recevra le Virtus Bologne le lendemain. En foot, les grands se reconnaissent souvent instinctivement. Hier, Cristiano Ronaldo a rendu hommage à Lionel Messi suite au dernier match de la Pulga avec l'Argentine. L'ancien madrilène a publié un message sur son compte Instagram indiquant apporter tout son respect à Messi pour ce qu'il a accompli avec l'Argentine en 19 ans de carrière internationale, remportant deux Copa América et une Coupe du Monde en 2022. Et on ne sait pas encore si Cristiano Ronaldo regoutera à la sélection portugaise. En tout cas, une actualisation du classement de la FIFA a eu lieu hier à l'issue de cette première trêve internationale de la saison. L'Espagne est en tête avec son titre mondial obtenu en juillet aux États-Unis. La France est troisième, le Portugal cinquième, faisant reculer le Brésil et le Maroc d'une place chacun. En cyclisme, le Slovène Primož Roglič a remporté le titre de champion d'Europe du contre-la-montre hier chez lui en Slovénie. Il devance deux Français, Bruno Armirail et Maxime Descombes. Et pendant ce temps-là, le cycliste néerlandais Dylan Van Baarle a été victime d'un accident à l'entraînement. Le coureur de la Soudal Quickstep, âgé de 34 ans, a été renversé par une voiture, lui occasionnant une fracture du poignet. C'est donc la fin de sa saison. Et puis en judo, la désillusion pour Claire Agmenenouf. La judokate a perdu dès les quarts de finale hier en repêchage et en repêchage également lors des championnats du monde à Bakou. C'était son retour à la compétition après sa deuxième grossesse. Voilà, c'est la fin de ce flash. Je vous souhaite une très belle journée de sport. À toutes et à tous.
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5: Quand les générations se rencontrent, ce n'est pas seulement le temps qui se partage, mais aussi les savoirs et les valeurs. Des associations existent comme Unicité, où Roland, retraité, transmet son vécu, ses histoires, à Cassandre, 22 ans, qui arrive avec son regard neuf, sa curiosité et son énergie. Un duo intergénérationnel qui s'enrichit mutuellement. Alors Cassandre, qu'est-ce qui vous plaît dans cette expérience ?
6: Ce qui me plaît, c'est le lien social. Rencontrer des personnes plus âgées que moi, ça m'apporte d'apprendre leur histoire et de prendre confiance en moi.
7: La rencontre avec les jeunes, ça m'apporte un regard sur les difficultés qu'ils ont. Et ça, c'est, à mes yeux, c'est primordial, ça.
6: Roland m'apporte son vécu, son histoire et des conseils pour les embauches. Il peut m'aiguiller.
5: Et qu'est-ce que vous faites ensemble ?
7: On a quelques activités ludiques. On a fait une ou deux marches. On a fait une petite partie de boules aussi. On a joué au domino et puis on a parlé un petit peu, quoi.
6: Il m'a montré un peu comment on fait de l'accordéon.
5: Et vous, Cassandre, vous lui apportez quoi ?
6: Par rapport au téléphone, envoyer un message et tout ça. Il n'aime pas ça et il ne comprend rien. Le premier truc que j'avais fait pour les messages, il a noté sur un petit papier comment faire toutes les étapes.
5: Merci à tous les deux. Les rencontres entre les générations, c'est construire des liens où chacun a quelque chose à transmettre et à recevoir.
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9: Bonjour, la France va libérer 10 millions de barils de ses stocks stratégiques qui seront mis à la disposition des distributeurs, a annoncé Sébastien Lecornu dans son allocution d'hier. Cette opération doit permettre, selon lui, de faire baisser les prix à la pompe dans un ordre de grandeur évalué entre 12 et 18 centimes par litre de gazole. Par ailleurs, au cours de sa prise de parole, Sébastien Lecornu a demandé à EDF de mobiliser au maximum ses capacités de production pour que le prix de l'électricité n'augmente pas cet hiver. Trois mineurs soupçonnés d'avoir participé à l'agression agents d'un policier en marge du mouvement lycéen à Belfort vendredi dernier ont été interpellés et placés en garde à vue. Une information judiciaire est ouverte pour violence aggravée sur un fonctionnaire de police lors de manifestations sur la voie publique. La préfecture d'Occitanie interdit les mobilisations des opposants au projet d'autoroute A69 jusqu'au 12 octobre. Le préfet assure redouter des troubles à l'ordre public. Baptisée la défaite, une mobilisation lancée par plusieurs associations et collectifs appelle à riposter face au désastre écologique et social que représente ce projet autoroutier. La cour d'assises de Paris a condamné en appel à 10 ans et 12 ans de détention deux accusés liés aux attentats de Trèbes et Carcassonne dans l'Aude en 2018. Cette peine prononcée est beaucoup plus lourde qu'en première instance. Un réseau de proxénétisme violent qui comprenait notamment une prostituée mineure a été démantelé à la fin septembre dans le Nord et le Pas-de-Calais, a annoncé hier le parquet de Béthune. La majorité des victimes, des prostituées, mais aussi leurs clients ont dénoncé des violences physiques et tout ont déploré des menaces. C'est la fin de ce flash, une très bonne journée à notre écoute.
0: Sur Netflix, cette semaine, Below, mini-série fantastique en 6 épisodes qui nous embarque dans une petite ville de pêcheurs de Terre-Neuve, en apparence très banale. Calvin Penney est un pêcheur encore hanté par la mort inexpliquée de son père plusieurs décennies auparavant. Lorsqu'une créature commence à attaquer sa ville, il tente de protéger sa famille et de maintenir unie une communauté dont le mode de vie est déjà menacé.
8: Très peu de temps avant l'accident, vous avez remarqué quelque chose dans l'eau. Qu'est-ce que c'était ?
10: Il est trop dangereux pour s'en approcher. Il y a un truc qui va pas avec cet iceberg. Dis-moi ce qui s'est passé.
8: J'en sais rien du tout.
10: Cette ville, elle tourne pas.
0: Une série mêlant terreur maritime, secrets familiaux et survie collective. Toujours sur Netflix, la saison 4 de Mayor of Kingstown, une série dramatique qui explore les luttes de pouvoir autour du système carcéral. À Kingstown, les prisons constituent la principale activité économique. La famille McCluskey agit comme intermédiaire entre les détenus, les gangs, les forces de l'ordre, les gardiens et les responsables politiques. Après la mort de son frère, Mike reprend ce rôle officieux de médiateur. Cette dernière saison voit l'influence de Mike contestée après le départ des Russes. De nouveaux groupes cherchent à occuper l'espace laissé vacant, tandis qu'un directeur de prison entend imposer sa propre autorité. Prime Video nous propose cette semaine une nouvelle adaptation d'un roman de Stephen King, Carrie, une série en 8 épisodes autour de Carrie White, une adolescente longtemps maintenue à l'écart du monde par sa mère Margaret. Après la mort soudaine de son père, elle rejoint un lycée public où elle se retrouve confrontée à un harcèlement devenu viral, à la pression des réseaux sociaux et à l'apparition de pouvoirs télékinétiques qu'elle ne maîtrise pas encore.
11: Je trouve que ta robe est très jolie.
12: Merci, c'est moi qui l'ai faite.
11: Ouais, c'est clair, ça se voit.
12: J'étais scolarisée chez moi, avant aujourd'hui, bien sûr. Pourquoi je saigne ?
13: J'y crois pas.
12: Aidez-moi ! Pousse
14: la pluie ! Je peux pas renvoyer toutes les élèves présentes.
12: Elles se sont déchaînées sur Carrie. On l'a filmée.
15: Elle pensait sérieusement qu'elle allait mourir ? C'est dur.
12: Pourquoi tu m'en as jamais parlé ? Pourquoi je t'en aurais parlé ?
16: C'est une chasse aux sorcières.
17: C'est mon travail de protéger le bien-être des élèves au sein du lycée.
18: 911, quel est votre problème ?
12: Ils sont morts.
0: Une série qui paraît 50 ans après l'adaptation réalisée par Brian De Palma en 1976 qui avait durablement associé le personnage de Carrie White au cinéma d'horreur. Disney Plus nous propose cette semaine Mary Berry Love, une série romantique coréo-japonaise. Lee Yubin, architecte d'intérieur coréen, autrefois couronné de succès, perd tout du jour au lendemain et part se réfugier sur l'île de Korra. Il y rencontre Shirahama Karin, une agricultrice déterminée à poursuivre sa culture de fraises malgré une maladie mystérieuse. On reste sur Disney Plus avec The Drop, une saga Snowfall qui nous replonge dans le Los Angeles des années 90. Après les ravages provoqués par l'épidémie de crack, Vanda cherche à se réinventer dans une industrie en pleine transformation, le rap West Coast. Convaincue que cette musique peut modifier durablement la culture américaine, elle rassemble des artistes et tente de trouver sa place entre création musicale, ambition commerciale et politique de rue. Léon cherche de son côté à rompre avec son ancienne vie en travaillant dans une clinique juridique gratuite. La saison 2 de Vampirina disponible cette semaine sur Disney+. Cette série série musicale en prise de vue réelle suit une jeune vampire qui quitte la Transylvanie pour intégrer un pensionnat et poursuivre son rêve de devenir chanteuse. Vampirina, surnommée Vi, doit s'adapter à un nouvel environnement tout en dissimulant sa véritable identité à ses camarades. Entre sa formation musicale, ses nouvelles amitiés, les difficultés liées à ses pouvoirs, chaque imprévu risque de révéler le secret qu'elle protège. Sur Paramount+, la saison 2 de Marshalls, après avoir quitté le ranch familial, Case a rejoint une unité fédérale d'élite chargée de combattre la violence dans le Montana. Son expérience de cow-boy, son passé de Navy SEAL et sa connaissance du territoire lui permettent d'intervenir dans des affaires où s'entremêlent criminalité locale, conflits fonciers et intérêts privés.
13: L'héritage de la famille Dutton, ce ne sont pas ces terres. C'est de devoir se battre pour ce qu'on a. Qu'importe l'endroit où je vis, il y a toujours quelqu'un prêt à tuer pour l'avoir. Tu crois que je suis quelqu'un de bien ?
19: Bien sûr.
20: Là où tu vas, les problèmes te suivent, cow-boy.
13: Je te l'avais dit de garder tes distances.
21: Je suis ici à la demande de Tom Weaver. Il a une nouvelle offre pour East Camp.
13: C'est à quoi s'en tenir.
0: Cette deuxième saison poursuit son adaptation à la vie de Marshall et aux responsabilités imposées par ses nouvelles fonctions. Small Prophets débarque sur Apple TV, une comédie fantastique britannique de 6 épisodes d'environ 30 minutes autour d'une expérience d'alchimie pour le moins singulière. Michael Sleep mène une existence figée depuis la disparition inexpliquée de Cléa, sa compagne, 7 ans auparavant. Il partage désormais son temps entre son emploi dans un magasin de bricolage, ses visites à son père Brian et l'espoir de voir un jour Cléa revenir. Sa routine bascule lorsque Brian lui confie une ancienne recette mêlant eau de pluie, fumier de cheval et alchimie. Malgré son scepticisme, Michael entreprend de fabriquer des esprits magiques supposés prédire l'avenir. Il espère ainsi obtenir une réponse à la question qui le poursuit. Reverra-t-il Cléa ? Une série mêlant mystère, humour britannique et merveilleux. Catherine Zeta-Jones, cette semaine sur HBO Max, dans Kill Jackie, une nouvelle série de 8 épisodes. Également productrice exécutive, l'actrice incarne une ancienne trafiquante de drogue dont la nouvelle vie vole en éclats lorsqu'un groupe d'assassins se lance à ses trousses. Depuis 20 ans, Jackie Price parcourt le monde, vend des œuvres d'art et profite d'un train de vie luxueux tout en dissimulant son passé criminel. Son anonymat prend fin lorsque les 7 démons, des tueurs d'élite, sont engagés pour l'éliminer. Plutôt que de fuir, Jackie décide de retrouver chacun de ses poursuivants avant qu'ils ne l'atteignent. Voilà pour les sorties séries de la semaine. On se retrouve la semaine prochaine.
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0: Voici votre horoscope de ce jeudi 8 octobre. Bélier, les réponses que vous allez avoir vont vous donner le courage nécessaire pour affronter cette année chargée de projets. Taureau, un petit conflit à la maison provoquera une réconciliation comme on les aime. Gémeaux, c'est le bon moment pour vous faire repérer afin qu'on vous donne votre chance. Cancer, la situation s'améliore au bureau, on vous écoute et on vous fait confiance. Lion, vous semblez nostalgique, vos souvenirs de cet été vous trottent dans la tête. Vierge, vous entrez dans une belle phase cohérente, agréable et où tout paraît facile pour vous. Balance, vous êtes un peu ronchon en ce jeudi, la bonne humeur aura du mal à se réveiller. Scorpion, il y a encore quelques doutes qui subsistent concernant votre avenir professionnel, mais votre morale semble intouchable. Sagittaire, vous avez du mal à mettre en place l'emploi du temps de cette année. Capricorne, vous réussirez à convaincre votre entourage de vous suivre dans vos projets les plus fous. Verseau, vous semblez tourner en rond, faire et refaire les mêmes choses chaque jour et cela pèse sur votre morale. Et Poisson, vous entrez dans une très bonne période pour construire votre avenir avec sérénité.
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22: Bonjour, bienvenue dans votre rendez-vous intelligence artificielle. La Chine fonce à toute vitesse dans la révolution de l'IA, mais avec une question en tête, comment moderniser sans sacrifier l'emploi ? C'est tout l'enjeu soulevé par le correspondant du journal Le Monde à Pékin. Car en Chine, l'IA est devenue une priorité nationale. Le gouvernement parle même d'une transformation systématique et globale. En clair, l'intelligence artificielle doit être partout, dans les entreprises, les administrations, les transports, jusque dans la gestion du trafic routier ou dans la sécurité. Et contrairement aux pays occidentaux, les Chinois semblent plutôt confiants. Selon une étude publiée en 2025, près de 7 Chinois sur 10 font confiance à l'IA. C'est beaucoup plus qu'aux États-Unis ou encore en France. Mais derrière derrière cet enthousiasme, une inquiétude monte, celle du travail remplacé par les machines. Car le ralentissement économique touche déjà durement les jeunes diplômés chinois et l'intelligence artificielle pourrait accélérer certaines suppressions de postes. Alors le pouvoir chinois tente de rassurer. Juste avant la fête du travail, une cour de justice de Hangzhou, grande ville technologique où sont installés des géants comme Alibaba, a rendu public une affaire très symbolique. Un salarié travaillait à vérifier des contenus produits par une intelligence artificielle, exactitude des réponses, respect de la vie privée et probablement aussi de la censure chinoise. Mais son entreprise a finalement décidé de remplacer une partie de son travail par encore plus d'intelligence artificielle. Résultat, le Parti communiste chinois marche sur une ligne très étroite. D'un côté, il veut devenir le leader mondial de l'IA. De l'autre, il sait qu'un chômage massif pourrait fragiliser la stabilité sociale du pays. La Chine découvre donc, comme le reste du monde, que la vraie question n'est plus seulement jusqu'où l'IA peut aller, mais surtout, quelle place restera-t-il à l'humain ? Excellente journée, ce rendez-vous vous était présenté par webradio.ai.
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7: Bonjour, 224 établissements totalement fermés et 151 partiellement rouverts. Ce jeudi matin, le mouvement lycéen se poursuit alors que Sébastien Lecornu n'a pas fait d'annonce concrète hier soir, mais simplement promis des décisions fin octobre sur la crise lycéenne. Plusieurs syndicats, dont la CGT et FO, appellent par ailleurs à débrayer en soutien. De son côté, le ministre de l'Éducation nationale, Édouard Geffray, doit se rendre d'ici une demi-heure dans un lycée de Reims pour participer au temps de dialogue souhaité par le Premier ministre. Le chef du gouvernement, qui a plutôt abordé la question des énergies hier soir, il a annoncé le déblocage de 10 millions de barils de gazole, des réserves stratégiques pour faire baisser les prix de 12 à 18 centimes. Il exige également un gel des tarifs de l'électricité cet hiver. Enfin, de nouvelles mesures pour les agriculteurs vont être dévoilées ce jeudi au sommet de l'élevage. Et puis une enquête a été ouverte après la charge des forces de l'ordre devant un lycée à Marseille. Un adolescent de 17 ans a été blessé à la tête par un coup de matraque et s'en est sorti avec 6 points de suture. L'IGPN est saisi et la préfecture invoque de son côté une intervention pour libérer la voie. Un changement de calendrier à venir pour la vaccination contre le Covid, c'est en tout cas ce qu'a demandé la ministre de la Santé, Stéphanie Ritz, qui envisage d'avancer la prochaine campagne pour mieux protéger les plus fragiles, alors que les passages aux urgences ont bondi de 67% en mi-septembre. Une évolution qui n'est pas encore officielle. À l'international, un Donald Trump critiqué et perturbé en plein discours lors d'un meeting électoral ce mercredi soir au Texas. Le président américain a été interrompu à plusieurs reprises par des manifestants. Une dizaine de personnes ont été expulsées de la salle sous les huées de la foule. Donald Trump qui multiplie en ce moment les rassemblements à l'approche des élections de mi-mandat en novembre. Un scrutin qui s'annonce difficile pour le camp républicain plombé, tout comme en France, par la hausse du coût de la vie et l'envolée des prix du carburant. L'astronaute française Sophie Adnos s'apprête à retrouver la Terre. Ce jeudi, elle doit atterrir dans l'océan Pacifique après un séjour de 235 jours à bord de l'ISS. C'est le plus long voyage orbital en continu pour un astronaute européen. Enfin, il y avait du basket hier soir en Euroleague avec l'ASVEL de Tony Parker qui s'est imposé sur le fil 98-96 sur le parquet du Paris Basketball dans le tout premier choc français de la saison.
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22: Un excellent jeudi 8 octobre avec nous. Vous pensez aux Pélagies puisque c'est leur fête aujourd'hui. Bisous les Pélagies et bon anniversaire à vous. Les natifs du 8 octobre, vous êtes le même jour que Bruno Mars qui fête ses 41 ans. L'acteur Matt Damon, 56 ans. Et excellent anniversaire également à Sigourney Weaver, la mythique actrice qui fête ses 77 ans, révélée par son rôle d'Hélène Ripley dans Alien. Allez, on termine avec une journée internationale. C'est celle du poulpe en ce jeudi 8 octobre 2026. Quand vous êtes excellent avec nous.
0: Le soleil est de retour pour ce jeudi, excepté à l'est du pays où des précipitations sont encore attendues. Le vent va souffler assez fort également, avec des rafales attendues jusqu'à 75 km/h sur le littoral.

0: 10 avec 24 degrés.
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2: Bonjour à toutes et à tous. On débute avec du basket et il y avait un choc 100% français en Euroleague hier soir à l'Adidas Arena de Paris. C'est finalement l'ASVEL de Tony Parker qui s'est imposé 98 à 96 face au Paris Basket. Conséquence directe au classement, l'ASVEL remonte à la 9e place alors que le Paris Basket reste englué à la 18e place sur 20 après sa 3e défaite européenne cette saison. Prochaine rencontre pour les deux équipes dès la semaine prochaine avec l'ASVEL qui accueillera l'Étoile Rouge de Belgrade mardi soir alors que le Paris Basket recevra le Virtus Bologne le lendemain. En foot, les grands se reconnaissent souvent instinctivement. Hier, Cristiano Ronaldo a rendu hommage à Lionel Messi suite au dernier match de la Pulga avec l'Argentine. L'ancien madrilène a publié un message sur son compte Instagram indiquant apporter tout son respect à Messi pour ce qu'il a accompli avec l'Argentine en 19 ans de carrière internationale, remportant 2 Copa América et une Coupe du Monde en 2022. Et on ne sait pas encore si Cristiano Ronaldo regoutera à la sélection portugaise. En tout cas, une actualisation du classement de la FIFA a eu lieu hier à l'issue de cette première trêve internationale de la saison. L'Espagne est en tête avec son titre mondial obtenu en juillet aux États-Unis. La France est 3e, le Portugal 5e, faisant reculer le Brésil et le Maroc d'une place chacun. En cyclisme, le Slovène Primož Roglič a remporté le titre de champion d'Europe du contre-la-montre hier chez lui en Slovénie. Il devance 2 Français, Bruno Armirail et Maxime Descombes. Et pendant ce temps-là, le cycliste néerlandais Dylan Van Baarle a été victime d'un accident à l'entraînement. Le coureur de la Soudal Quick-Step, âgé de 34 ans, a été renversé par une voiture, lui occasionnant une fracture du poignet. C'est donc la fin de sa saison. Et puis en judo, la désillusion pour Claire Agmenenouf. La judokate a perdu dès les quarts de finale hier en repêchage et en repêchage également lors des championnats du monde à Bakou. C'était son retour à la compétition après sa 2e grossesse. Voilà, c'est la fin de ce flash. Je vous souhaite une très belle journée de sport. À toutes et à tous.
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5: Le lien social, c'est ce qui nous relie et nous maintient vivants. Parler, rire, apprendre des autres. Quand il manque, l'isolement abîme la santé. Quand il existe, il stimule le cerveau et apaise le stress. Yann Lanier, vous êtes délégué général des Petits Frères des Pauvres. Vous publiez un baromètre sur ce thème. Quels sont ses principaux enseignements ?
6: Alors, les Petits Frères des Pauvres sont à l'origine d'un baromètre de l'isolement social qui fait référence dans notre pays. En 2025, nous documentions 750 000 personnes de plus de 60 ans en situation de mort sociale.
5: 10h30.
6: Coupées de tous les cercles de sociabilité, la famille, les amis, les voisins et la vie associative. Et 2 millions de personnes en grande fragilité, c'est-à-dire coupées au moins de 2 de ces cercles de sociabilité. On dit souvent aux petits frères, quand nous prenons en charge une personne âgée isolée, que nous contribuons à la remettre dans la vie.
5: Quelles actions menez-vous sur le terrain ?
6: Nous avons des dispositifs de sensibilisation à cette question du lien social auprès des collégiens, par exemple, avec un programme qui s'appelle Génération Lien. Nous avons aussi Solitude Écoute. C'est un numéro de téléphone qui permet de rentrer en contact avec nos bénévoles. C'est un numéro de téléphone qui fonctionne tous les jours de 15h à 20h. Le lien social, c'est l'affaire de chacun et chacune d'entre nous. C'est quelque chose qui est extrêmement précieux pour avoir un vivre ensemble de qualité.
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8: Bonjour, la France va libérer 10 millions de barils de ses stocks stratégiques qui seront mis à la disposition des distributeurs, a annoncé Sébastien Lecornu dans son allocution d'hier. Cette opération doit permettre, selon lui, de faire baisser les prix à la pompe dans un ordre de grandeur évalué entre 12 et 18 centimes par litre de gazole. Par ailleurs, au cours de sa prise de parole, Sébastien Lecornu a demandé à EDF de mobiliser au maximum ses capacités de production pour que le prix de l'électricité n'augmente pas cet hiver. Trois mineurs soupçonnés d'avoir participé à l'agression d'un policier en marge du mouvement lycéen à Belfort vendredi dernier ont été interpellés et placés en garde à vue. Une information judiciaire est ouverte pour violence aggravée sur un fonctionnaire de police lors de manifestations sur la voie publique. La préfecture d'Occitanie interdit les mobilisations des opposants au projet d'autoroute A69 jusqu'au 12 octobre. Le préfet assure redouter des troubles à l'ordre public, baptisé la défaite. Une mobilisation lancée par plusieurs associations et collectifs appelle à riposter face au désastre écologique et social que représente ce projet autoroutier. La cour d'assises de Paris a condamné en appel à 10 ans et 12 ans de détention deux accusés liés aux attentats de Trèbes et Carcassonne dans l'Aude en 2018. Cette peine prononcée est beaucoup plus lourde qu'en première instance. Un réseau de proxénétisme violent qui comprenait notamment une prostituée mineure a été démantelé à la fin septembre dans le Nord et le Pas-de-Calais, a annoncé hier le parquet de Béthune. La majorité des victimes, des prostituées, mais aussi leurs clients ont dénoncé des violences physiques et toutes ont déploré des menaces. C'est la fin de ce flash, une très bonne journée à notre écoute.
5: Sur Netflix, cette semaine, Below, mini-série fantastique en 6 épisodes qui nous embarque dans une petite ville de pêcheurs de Terre-Neuve, en apparence très banale. Calvin Penney est un pêcheur encore hanté par la mort inexpliquée de son père plusieurs décennies auparavant. Lorsqu'une créature commence à attaquer sa ville, il tente de protéger sa famille et de maintenir unie une communauté dont le mode de vie est déjà menacé.
0: Très peu de temps avant l'accident, vous avez remarqué quelque chose dans l'eau? Qu'est-ce que c'était?
7: Il est trop dangereux pour s'en approcher. Il y a un truc qui va pas avec cet iceberg. Dis-moi ce qui s'est passé.
0: J'en sais rien du tout.
7: Cette ville, elle tourne pas rond.
5: Une série mêlant terreur maritime, secrets familiaux et survie collective. Toujours sur Netflix, la saison 4 de Mayor of Kingstown, une série dramatique qui explore les luttes de pouvoir autour du système carcéral. À Kingstown, les prisons constituent la principale activité économique. La famille McCluskey agit comme intermédiaire entre les détenus, les gangs, les forces de l'ordre, les gardiens et les responsables politiques. Après la mort de son frère, Mike reprend ce rôle officieux de médiateur. Cette dernière saison voit l'influence de Mike contestée après le départ des Russes. De nouveaux groupes cherchent à occuper l'espace laissé vacant, tandis qu'un directeur de prison entend imposer sa propre autorité. Prime Video nous propose cette semaine une nouvelle adaptation d'un roman de Stephen King, Carrie, une série en 8 épisodes autour de Carrie White, une adolescente longtemps maintenue à l'écart du monde par sa mère Margaret. Après la mort soudaine de son père, elle rejoint un lycée public où elle se retrouve confrontée à un harcèlement devenu viral, à la pression des réseaux sociaux et à l'apparition de pouvoirs télékinétiques qu'elle ne maîtrise pas encore.
9: Je trouve que ta robe est très jolie.
10: Merci, c'est moi qui l'ai faite.
9: Ouais, c'est clair, ça se voit.
10: J'étais scolarisée chez moi, avant aujourd'hui, bien sûr. Pourquoi je saigne?
11: J'y crois pas.
10: Aidez-moi!
12: Tu ne peux pas renvoyer toutes les élèves présentes.
13: Elles se sont déchaînées sur Carrie.
10: On l'a filmée.
14: Elle pensait sérieusement qu'elle allait mourir? C'est dur.
10: Pourquoi tu m'en as jamais parlé? Pourquoi je t'en aurais parlé?
15: C'est une chasse aux sorcières.
16: C'est mon travail de protéger le bien-être des élèves au sein du lycée.
17: 911, quel est votre problème?
18: Ils sont morts.
5: Une série qui paraît 50 ans après l'adaptation réalisée par Brian De Palma en 1976 qui avait durablement associé le personnage de Carrie White au cinéma d'horreur. Disney Plus nous propose cette semaine Mary Berry Love, une série romantique coréo-japonaise. Lee Yubin, architecte d'intérieur coréen, autrefois couronné de succès, perd tout du jour au lendemain et part se réfugier sur l'île de Korra. Il y rencontre Shirahama Karin, une agricultrice déterminée à poursuivre sa culture de fraises malgré une maladie mystérieuse. On reste sur Disney Plus avec The Drop, une saga Snowfall qui nous replonge dans le Los Angeles des années 90. Après les ravages provoqués par l'épidémie de crack, Vanda cherche à se réinventer dans une industrie en pleine transformation, le rap West Coast. Convaincue que cette musique peut modifier durablement la culture américaine, elle rassemble des artistes et tente de trouver sa place entre création musicale locale, ambition commerciale et politique de rue, Léon cherche de son côté à rompre avec son ancienne vie en travaillant dans une clinique juridique gratuite. La saison 2 de Vampirina, disponible cette semaine sur Disney+. Cette série musicale en prise de vue réelle suit une jeune vampire qui quitte la Transylvanie pour intégrer un pensionnat et poursuivre son rêve de devenir chanteuse. Vampirina, surnommée Vie, doit s'adapter à un nouvel environnement tout en dissimulant sa véritable identité à ses camarades. Entre sa formation musicale, ses nouvelles amitiés, les difficultés liées à ses pouvoirs, chaque imprévu risque de révéler le secret qu'elle protège. Sur Paramount+, la saison 2 de Marshalls, après avoir quitté le ranch familial, Case a rejoint une unité fédérale d'élite chargée de combattre la violence dans le Montana. Son expérience de cow-boy, son passé de Navy SEAL et sa connaissance du territoire lui permettent d'intervenir dans des affaires où s'entremêlent criminalité locale, conflits fonciers et intérêts privés.
11: L'héritage de la famille de Dunn, ce ne sont pas ses terres. C'est de devoir se battre pour ce qu'on a. Qu'importe l'endroit où je vis, il y a toujours quelqu'un prêt à tuer pour l'avoir. Tu crois que je suis quelqu'un de bien ?
13: Bien sûr.
15: Là où tu vas, les problèmes te suivent, cow-boy.
11: Je te l'avais dit de garder tes distances.
17: Je suis ici à la demande de Tom Weaver. Il a une nouvelle offre pour East Camp.
11: C'est à quoi s'en tenir.
5: Cette deuxième saison poursuit son adaptation à la vie de Marshall et aux responsabilités imposées par ses nouvelles fonctions. Small Prophets débarque sur Apple TV, une comédie fantastique britannique de 6 épisodes d'environ 30 minutes autour d'une expérience d'alchimie pour le moins singulière. Michael Sleep mène une existence figée depuis la disparition inexpliquée de Cléa, sa compagne, 7 ans auparavant. Il partage désormais son temps entre son emploi dans un magasin de bricolage, ses visites à son père Brian et l'espoir de voir un jour Cléa revenir. Sa routine bascule lorsque Brian lui confie une ancienne recette mêlant eau de pluie, fumier de cheval et alchimie. Malgré son scepticisme, Michael entreprend de fabriquer des esprits magiques supposés prédire l'avenir. Il espère ainsi obtenir une réponse à la question qui le poursuit. Reverra-t-il Cléa ? Une série mêlant mystère, humour britannique et merveilleux. Catherine Zeta-Jones, cette semaine sur HBO Max, dans Kill Jackie, une nouvelle série de 8 épisodes. Également productrice exécutive, l'actrice incarne une ancienne trafiquante de drogue dont la nouvelle vie vole en éclats lorsqu'un groupe d'assassins se lance à ses trousses. Depuis 20 ans, Jackie Price parcourt le monde, vend des œuvres d'art et profite d'un train de vie luxueux tout en dissimulant son passé criminel. Son anonymat prend fin lorsque les 7 démons, des tueurs d'élite, sont engagés pour l'éliminer. Plutôt que de fuir, Jackie décide de retrouver chacun de ses poursuivants avant qu'il ne l'atteigne. Voilà pour les sorties séries de la semaine. On se retrouve la semaine prochaine.
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5: Voici votre horoscope de ce jeudi 8 octobre. Bélier, les réponses que vous allez avoir vont vous donner le courage nécessaire pour affronter cette année chargée de projets. Taureau, un petit conflit à la maison provoquera une réconciliation comme on les aime. Gémeaux, c'est le bon moment pour vous faire repérer afin qu'on vous donne votre chance. Cancer, la situation s'améliore au bureau, on vous écoute et on vous fait confiance. Lion, vous semblez nostalgique, vos souvenirs de cet été vous trottent dans la tête. Vierge, vous entrez dans une belle phase cohérente, agréable et où tout paraît facile pour vous. Balance, vous êtes un peu ronchon en ce jeudi, la bonne humeur aura du mal à se réveiller. Scorpion, il y a encore quelques doutes qui subsistent concernant votre avenir professionnel, mais votre morale semble intouchable. Sagittaire, vous avez du mal à mettre en place l'emploi du temps de cette année. Capricorne, vous réussirez à convaincre votre entourage de vous suivre dans vos projets les plus fous. Verseau, vous semblez tourner en rond, faire et refaire les mêmes choses chaque jour et cela pèse sur votre morale. Et Poisson, vous entrez dans une très bonne période pour construire votre avenir avec sérénité.
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18: Bonjour, bienvenue dans votre rendez-vous intelligence artificielle. La Chine fonce à toute vitesse dans la révolution de l'IA, mais avec une question en tête, comment moderniser sans sacrifier l'emploi ? C'est tout l'enjeu soulevé par le correspondant du journal Le Monde à Pékin. Car en Chine, l'IA est devenue une priorité nationale. Le gouvernement parle même d'une transformation systématique et globale. En clair, l'intelligence artificielle doit être partout, dans les entreprises, les administrations, les transports, jusque dans la gestion du trafic routier ou dans la sécurité. Et contrairement aux pays occidentaux, les Chinois semblent plutôt confiants. Selon une étude publiée en 2025, près de 7 Chinois sur 10 font confiance à l'IA. C'est beaucoup plus qu'aux États-Unis ou encore en France. Mais derrière Derrière cet enthousiasme, une inquiétude monte, celle du travail remplacé par les machines. Car le ralentissement économique touche déjà durement les jeunes diplômés chinois et l'intelligence artificielle pourrait accélérer certaines suppressions de postes. Alors le pouvoir chinois tente de rassurer. Juste avant la fête du travail, une cour de justice de Hangzhou, grande ville technologique où sont installés des géants comme Alibaba, a rendu publique une affaire très symbolique. Un salarié travaillait à vérifier des contenus produits par une intelligence artificielle, exactitude des réponses, respect de la vie privée et probablement aussi de la censure chinoise. Mais son entreprise a finalement décidé de remplacer une partie de son travail par encore plus d'intelligence artificielle. Résultat, le Parti communiste chinois marche sur une ligne très étroite. D'un côté, il veut devenir le leader mondial de l'IA. De l'autre, il sait qu'un chômage massif pourrait fragiliser la stabilité sociale du pays. La Chine découvre donc, comme le reste du monde, que la vraie question n'est plus seulement jusqu'où l'IA peut aller, mais surtout, quelle place restera-t-il à l'humain ? Excellente journée, ce rendez-vous vous était présenté par webradio.ai.
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3: Bonjour, 224 établissements totalement fermés et 151 partiellement rouverts. Ce jeudi matin, le mouvement lycéen se poursuit alors que Sébastien Lecornu n'a pas fait d'annonce concrète hier soir, mais simplement promis des décisions fin octobre sur la crise lycéenne. Plusieurs syndicats, dont la CGT et FO, appellent par ailleurs à débrayer en soutien. De son côté, le ministre de l'Éducation nationale, Édouard Geffray, doit se rendre d'ici une demi-heure dans un lycée de Reims pour participer au temps de dialogue souhaité par le Premier ministre. Le chef du gouvernement, qui a plutôt abordé la question des énergies hier soir, il a annoncé le déblocage de 10 millions de barils de gazole, des réserves stratégiques pour faire baisser les prix de 12 à 18 centimes. Il exige également un gel des tarifs de l'électricité cet hiver. Enfin, de nouvelles mesures pour les agriculteurs vont être dévoilées ce jeudi au sommet de l'élevage. Et puis une enquête a été ouverte après la charge des forces de l'ordre devant un lycée à Marseille. Un adolescent de 17 ans a été blessé à la tête par un coup de matraque et s'en est sorti avec 6 points de suture. L'IGPN est saisi et la préfecture invoque de son côté une intervention pour libérer la voie. Un changement de calendrier à venir pour la vaccination contre le Covid, c'est en tout cas ce qu'a demandé la ministre de la Santé, Stéphanie Ritz, qui envisage d'avancer la prochaine campagne pour mieux protéger les plus fragiles, alors que les passages aux urgences ont bondi de 67% mi-septembre. Une évolution qui n'est pas encore officielle. À l'international, un Donald Trump critiqué et perturbé en plein discours lors d'un meeting électoral ce mercredi soir au Texas. Le président américain a été interrompu à plusieurs reprises par des manifestants. Une dizaine de personnes ont été expulsées de la salle sous les huées de la foule. Donald Trump qui multiplie en ce moment les rassemblements à l'approche des élections de mi-mandat en novembre. Un scrutin qui s'annonce difficile pour le camp républicain, plombé, tout comme en France, par la hausse du coût de la vie et l'envolée des prix du carburant. L'astronaute française Sophie Adnaud s'apprête à retrouver la Terre. Ce jeudi, elle doit atterrir dans l'océan Pacifique après un séjour de 235 jours à bord de l'ISS. C'est le plus long voyage orbital en continu pour un astronaute européen. Enfin, il y avait du basket hier soir en Euroleague avec l'ASVEL de Tony Parker qui s'est imposé sur le fil 98 à 96 sur le parquet du Paris Basketball dans le tout premier choc français de la saison.
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18: Un excellent jeudi 8 octobre avec nous. Vous pensez aux Pélagies puisque c'est leur fête aujourd'hui. Bisous les Pélagies et bon anniversaire à vous. Les natifs du 8 octobre, vous êtes le même jour que Bruno Mars qui fête ses 41 ans. L'acteur Matt Damon, 56 ans. Et excellent anniversaire également à Sigourney Weaver, la mythique actrice qui fête ses 77 ans, révélée par son rôle d'Hélène Ripley dans Alien. Allez, on termine avec une journée internationale. C'est celle du poulpe en ce jeudi 8 octobre 2026. Quand vous êtes excellent avec nous.
20: Le soleil est de retour pour ce jeudi, excepté à l'est du pays où des précipitations sont encore attendues. Le vent va souffler assez fort également, avec des rafales attendues jusqu'à 75 km/h sur le littoral.

0: 4 degrés.
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2: Bonjour à toutes et à tous, on débute avec du basket et il y avait un choc 100% français en Euroleague hier soir à l'Adidas Arena de Paris. C'est finalement l'ASVEL de Tony Parker qui s'est imposé 98 à 96 face au Paris Basket. Conséquence directe au classement, l'ASVEL remonte à la 9e place alors que le Paris Basket reste englué à la 18e place sur 20 après sa 3e défaite européenne cette saison. La prochaine rencontre pour les deux équipes dès la semaine prochaine avec l'ASVEL qui accueillera l'Étoile Rouge de Belgrade mardi soir alors que le Paris Basket recevra le Virtus Bologne le lendemain. En foot, les grands se reconnaissent souvent instinctivement. Hier, Cristiano Ronaldo a rendu hommage à Lionel Messi suite au dernier match de la Pulga avec l'Argentine. L'ancien madrilène a publié un message sur son compte Instagram indiquant apporter tout son respect à Messi pour ce qu'il a accompli avec l'Argentine en 19 ans de carrière internationale, remportant 2 Copa América et une Coupe du Monde en 2022. Et on ne sait pas encore si Cristiano Ronaldo regoutera à la sélection portugaise. En tout cas, une actualisation du classement de la FIFA a eu lieu hier à l'issue de cette première trêve internationale de la saison. L'Espagne est en tête avec son titre mondial obtenu en juillet aux États-Unis. La France est 3e, le Portugal 5e, faisant reculer le Brésil et le Maroc d'une place chacun. En cyclisme, le Slovène Primož Roglič a remporté le titre de champion d'Europe du contre-la-montre hier chez lui en Slovénie. Il devance 2 Français, Bruno Armirail et Maxime Descombes. Et pendant ce temps-là, le cycliste néerlandais Dylan Van Baarle a été victime d'un accident à l'entraînement. Le coureur de la Soudal Quick-Step, âgé de 34 ans, a été renversé par une voiture, lui occasionnant une fracture du poignet. C'est donc la fin de sa saison. Et puis en judo, la désillusion pour Claire Agmenenou. La judokate a perdu dès les quarts de finale.

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3: Bonjour, la France va libérer 10 millions de barils de ses stocks stratégiques qui seront mis à la disposition des distributeurs, a annoncé Sébastien Lecornu dans son allocution d'hier. Cette opération doit permettre, selon lui, de faire baisser les prix à la pompe dans un ordre de grandeur évalué entre 12 et 18 centimes par litre de gazole. Par ailleurs, au cours de sa prise de parole, Sébastien Lecornu a demandé à EDF de mobiliser au maximum ses capacités de production pour que le prix de l'électricité n'augmente pas cet hiver. Trois mineurs soupçonnés d'avoir participé à l'agression d'un policier en marge du mouvement lycéen à Belfort vendredi dernier ont été interpellés et placés en garde à vue. Une information judiciaire est ouverte pour violence aggravée sur un fonctionnaire de police lors de manifestations sur la voie publique. La préfecture d'Occitanie interdit les mobilisations des opposants au projet d'autoroute A69 jusqu'au 12 octobre. Le préfet assure redouter des troubles à l'ordre public, baptisé la défaite. Une mobilisation lancée par plusieurs associations et collectifs appelle à riposter face au désastre écologique et sociale que représente ce projet autoroutier. La cour d'assises de Paris a condamné en appel à 10 ans et 12 ans de détention deux accusés liés aux attentats de Trèbes et Carcassonne dans l'Aude en 2018. Cette peine prononcée est beaucoup plus lourde qu'en première instance. Un réseau de proxénétisme violent qui comprenait notamment une prostituée mineure a été démantelé à la fin septembre dans le Nord et le Pas-de-Calais, a annoncé hier le parquet de Béthune. La majorité des victimes, des prostituées mais aussi leurs clients, ont dénoncé des violences physiques et tout ont déploré et des menaces. C'est la fin de ce flash, une très bonne journée à notre écoute.
4: Sur Netflix, cette semaine, Below, mini-série fantastique en 6 épisodes qui nous embarque dans une petite ville de pêcheurs de Terre-Neuve, en apparence très banale. Calvin Penney est un pêcheur encore hanté par la mort inexpliquée de son père plusieurs décennies auparavant. Lorsqu'une créature commence à attaquer sa ville, il tente de protéger sa famille et de maintenir unie une communauté dont le mode de vie est déjà menacé.
5: Très peu de temps avant l'accident, vous avez remarqué quelque chose dans l'eau. Qu'est-ce que c'était ?
6: Il est trop dangereux pour s'en approcher. Il y a un truc qui va pas avec cet iceberg. Dis-moi ce qui s'est passé.
5: J'en sais rien du tout.
6: Cette ville, elle tourne pas.
4: Une série mêlant terreur maritime, secrets familiaux et survie collective. Toujours sur Netflix, la saison 4 de Mayor of Kingstown, une série dramatique qui explore les luttes de pouvoir autour du système carcéral. À Kingstown, les prisons constituent la principale activité économique. La famille McCluskey agit comme intermédiaire entre les détenus, les gangs, les forces de l'ordre, les gardiens et les responsables politiques. Après la mort de son frère, Mike reprend ce rôle officieux de médiateur. Cette dernière saison voit l'influence de Mike contestée après le départ des Russes. De nouveaux groupes cherchent à occuper l'espace laissé vacant, tandis qu'un directeur de prison entend imposer sa propre autorité. Prime Video nous propose cette semaine une nouvelle adaptation d'un roman de Stephen King, Carrie, une série en 8 épisodes autour de Carrie White, une adolescente longtemps maintenue à l'écart du monde par sa mère Margaret. Après la mort soudaine de son père, elle rejoint un lycée

0: publique où elle se retrouve confrontée à un harcèlement devenu viral, à la pression des réseaux sociaux et à l'apparition de pouvoirs télékinétiques qu'elle ne maîtrise pas encore.
1: Je trouve que ta robe est très jolie.
2: Merci, c'est moi qui l'ai faite.
1: Ouais, c'est clair, ça se voit.
2: J'étais scolarisée chez moi, avant aujourd'hui, bien sûr. Pourquoi je saigne?
3: J'y crois pas.
2: Aidez-moi!
4: Je ne peux pas renvoyer toutes les élèves présentes.
5: Elles se sont déchaînées sur Carrie.
2: On l'a filmée.
6: Elle pensait sérieusement qu'elle allait mourir? C'est dur.
2: Pourquoi tu m'en as jamais parlé? Pourquoi je t'en aurais parlé?
7: C'est une chasse aux sorcières. C'est mon travail de protéger le bien-être des élèves au sein du lycée.
8: 911, quel est votre problème?
2: Ils sont morts.
9: Dites que quelqu'un est mort.
0: Une série qui paraît 50 ans après l'adaptation réalisée par Brian De Palma en 1976, qui avait durablement associé le personnage de Carrie White au cinéma d'horreur. Disney Plus nous propose cette semaine Mary Berry Love, une série romantique coréo-japonaise. Lee Yubin, architecte d'intérieur coréen, autrefois couronné de succès partout du jour au lendemain et part se réfugier sur l'île de Korra. Il y rencontre Shirahama Karin, une agricultrice déterminée à poursuivre sa culture de fraises malgré une maladie mystérieuse. On reste sur Disney Plus avec The Drop, une saga Snowfall qui nous replonge dans le Los Angeles des années 90. Après les ravages provoqués par l'épidémie de crack, Vanda cherche à se réinventer dans une industrie en pleine transformation, le rap West Coast. Convaincue que cette musique peut modifier durablement la culture américaine, elle rassemble des artistes et tente de trouver sa place entre création musicale, ambition commerciale et politique de rue. Léon cherche de son côté à rompre avec son ancienne vie en travaillant dans une clinique juridique gratuite. La saison 2 de Vampirina disponible cette semaine sur Disney+. Cette série musicale en prise de vue réelle suit une jeune vampire qui quitte la Transylvanie pour intégrer un pensionnat et poursuivre son rêve de devenir chanteuse. Vampirina, surnommée V, doit s'adapter à un nouvel environnement tout en dissimulant sa véritable identité à ses camarades. Entre sa formation musicale, ses nouvelles amitiés, les difficultés liées à ses pouvoirs, chaque imprévu risque de révéler le secret qu'elle protège. Sur Paramount+, la saison 2 de Marshalls, après avoir quitté le ranch familial, Case a rejoint une unité fédérale d'élite chargée de combattre la violence dans le Montana. Son expérience de cow-boy, son passé de Navy SEAL et sa connaissance du territoire lui permettent d'intervenir dans des affaires où s'entremêlent criminalité locale, conflits fonciers et intérêts privés.
10: L'héritage de la famille Dutton, ce ne sont pas ces terres. C'est de devoir se battre pour ce qu'on a. Qu'importe l'endroit où je vis, il y a toujours quelqu'un prêt à tuer pour l'avoir. Tu crois que je suis quelqu'un de bien?
11: Bien sûr.
12: Là où tu vas, les problèmes te suivent, cow-boy.
10: Je te l'avais dit de garder tes distances.
13: Je suis ici à la demande de Tom Weaver. Il a une nouvelle offre pour East Grand.
10: C'est à quoi s'en tenir.
0: Cette deuxième saison poursuit son adaptation à la vie de Marshall et aux responsabilités imposées par ses nouvelles fonctions. Small Prophets débarque sur Apple TV, une comédie fantastique britannique de 6 épisodes d'environ 30 minutes autour d'une expérience d'alchimie pour le moins singulière. Michael Sleep mène une existence figée depuis la disparition inexpliquée de Cléa, sa compagne, 7 ans auparavant. Il partage désormais son temps entre son emploi dans un magasin de bricolage, ses visites à son père Brian et l'espoir de voir un jour Cléa revenir. Sa routine bascule lorsque Brian lui confie une ancienne recette mêlant eau de pluie, fumier de cheval et alchimie. Malgré son scepticisme, Michael entreprend de fabriquer des esprits magiques supposés prédire l'avenir. Il espère ainsi obtenir une réponse à la question qui le poursuit. Reverra-t-il Cléa ? Une série mêlant mystère, humour britannique et merveilleux. Catherine Zeta-Jones, cette semaine sur HBO Max, dans Kill Jackie, une nouvelle série de 8 épisodes. Également productrice exécutive, l'actrice incarne une ancienne trafiquante de drogue dont la nouvelle vie vole en éclats lorsqu'un groupe d'assassins se lance à ses trousses. Depuis 20 ans, Jackie Price parcourt le monde, vend des œuvres d'art et profite d'un train de vie luxueux tout en dissimulant son passé criminel. Son anonymat prend fin lorsque les 7 démons, des tueurs d'élite, sont engagés pour l'éliminer. Plutôt que de fuir, Jackie décide de retrouver chacun de ses poursuivants avant qu'ils ne l'atteignent. Voilà pour les sorties séries de la semaine. On se retrouve la semaine prochaine.
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0: Voici votre horoscope de ce jeudi 8 octobre. Bélier, les réponses que vous allez avoir vont vous donner le courage nécessaire pour affronter cette année chargée de projets. Taureau, un petit conflit à la maison provoquera une réconciliation comme on les aime. Gémeaux, c'est le bon moment pour vous faire repérer afin qu'on vous donne votre chance. Cancer, la situation s'améliore au bureau, on vous écoute et on vous fait confiance. Lion, vous semblez nostalgique, vos souvenirs de cet été vous trottent dans la tête. Vierge, vous entrez dans une belle phase cohérente, agréable et où tout paraît facile pour vous. Balance, vous êtes un peu ronchon en ce jeudi, la bonne humeur aura du mal à se réveiller. Scorpion, il y a encore quelques doutes qui subsistent concernant votre avenir professionnel, mais votre morale semble intouchable. Sagittaire, vous avez du mal à mettre en place l'emploi du temps de cette année. Capricorne, vous réussirez à convaincre votre entourage de vous suivre dans vos projets les plus fous. Verseau, vous semblez tourner en rond, faire et refaire les mêmes choses chaque jour et cela pèse sur votre morale. Et Poisson, vous entrez dans une très bonne période pour construire votre avenir avec sérénité.
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3: Bonjour, bienvenue dans votre rendez-vous intelligence artificielle. La Chine fonce à toute vitesse dans la révolution de l'IA, mais avec une question en tête, comment moderniser sans sacrifier l'emploi? C'est tout l'enjeu soulevé par le correspondant du journal Le Monde à Pékin. Car en Chine, l'IA est devenue une priorité nationale. Le gouvernement parle même d'une transformation systématique et globale. En clair, l'intelligence artificielle doit être partout, dans les entreprises, les administrations, les transports, jusque dans la gestion du trafic routier ou dans la sécurité. Et contrairement aux pays occidentaux, les Chinois semblent plutôt confiants. Selon une étude publiée en 2025, près de 7 Chinois sur 10 font confiance à l'IA. C'est beaucoup plus qu'aux États-Unis ou encore en France. Mais derrière cet enthousiasme, une inquiétude monte, celle du travail remplacé par les machines. Car le ralentissement économique touche déjà durement les jeunes diplômés chinois et l'intelligence artificielle pourrait accélérer certaines suppressions de postes. Alors le pouvoir chinois tente de rassurer. Juste avant la fête du travail, une cour de justice de Hangzhou, grande ville technologique où sont installés des géants comme Alibaba, a rendu publique une affaire très symbolique. Un salarié travaillait à vérifier des contenus produits par une intelligence artificielle, exactitude des réponses, respect de la vie privée et probablement aussi de la censure chinoise. Mais son entreprise a finalement décidé de remplacer une partie de son travail par encore plus d'intelligence artificielle. Résultat, le Parti communiste chinois marche sur une ligne très étroite. D'un côté, il veut devenir le leader mondial de l'IA. De l'autre, il sait qu'un chômage massif pourrait fragiliser la stabilité sociale du pays. La Chine découvre donc, comme le reste du monde, que la vraie question n'est plus seulement jusqu'où l'IA peut aller, mais surtout, quelle place restera-t-il à l'humain ? Excellente journée, ce rendez-vous vous était présenté par webradio.ai.
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9: Un jour de 124 établissements totalement fermés et 151 partiellement rouverts. Ce jeudi matin, le mouvement lycéen se poursuit alors que Sébastien Lecornu n'a pas fait d'annonce concrète hier soir, mais simplement promis des décisions fin octobre sur la crise lycéenne. Plusieurs syndicats, dont la CGT et FO, appellent par ailleurs à débrayer en soutien. De son côté, le ministre de l'Éducation nationale, Édouard Geffray, doit se rendre d'ici une demi-heure dans un lycée de Reims pour participer au temps de dialogue souhaité par le Premier ministre. Le chef du gouvernement, qui a plutôt abordé la question des énergies hier soir, il a annoncé le déblocage de 10 millions de barils de gazole, des réserves stratégiques pour faire baisser les prix de 12 à 18 centimes. Il exige également un gel des tarifs de l'électricité cet hiver. Enfin, de nouvelles mesures pour les agriculteurs vont être dévoilées ce jeudi au sommet de l'élevage. Et puis une enquête a été ouverte après la charge des forces de l'ordre devant un lycée à Marseille. Un adolescent de 17 ans a été blessé à la tête par un coup de matraque et s'en est sorti avec 6 points de suture. L'IGPN est saisi et la préfecture invoque de son côté une intervention pour libérer la voie. Un changement de calendrier à venir pour la vaccination contre le Covid, c'est en tout cas ce qu'a demandé la ministre de la Santé, Stéphanie Ritz, qui envisage d'avancer la prochaine campagne pour mieux protéger les plus fragiles, alors que les passages aux urgences ont bondi de 67% mi-septembre. Une évolution qui n'est pas encore officielle. À l'international, un Donald Trump critiqué et perturbé en plein discours lors d'un meeting électoral ce mercredi soir au Texas. Le président américain a été interrompu à plusieurs reprises par des manifestants. Une dizaine de personnes ont été expulsées de la salle sous les huées de la foule. Donald Trump qui multiplie en ce moment les rassemblements à l'approche des élections de mi-mandat en novembre. Un scrutin qui s'annonce difficile pour le camp républicain plombé, tout comme en France, par la hausse du coût de la vie et l'envolée des prix du carburant. L'astronaute française Sophie Adnos s'apprête à retrouver la Terre. Ce jeudi, elle doit atterrir dans l'océan Pacifique après un séjour de 235 jours à bord de l'ISS. C'est le plus long voyage orbital en continu pour un astronaute européen. Enfin, il y avait du basket hier soir en Euroleague avec l'ASVEL de Tony Parker qui s'est imposé sur le fil 98 à 96 sur le parquet du Paris Basketball dans le tout premier choc français de la saison.
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3: Un excellent jeudi 8 octobre avec nous. Vous pensez aux Pélagies puisque c'est leur fête aujourd'hui. Bisous les Pélagies et bon anniversaire à vous. Les natifs du 8 octobre, vous êtes le même jour que Bruno Mars qui fête ses 41 ans. L'acteur Matt Damon, 56 ans. Et excellent anniversaire également à Sigourney Weaver, la mythique actrice qui fête ses 77 ans, révélée par son rôle d'Hélène Ripley dans Alien. Allez, on termine avec une journée internationale. C'est celle du poulpe en ce jeudi 8 octobre 2026. Quand vous êtes excellent avec nous.
5: Le soleil est de retour pour ce jeudi, excepté à l'est du pays où des précipitations sont encore attendues. Le vent va souffler assez fort également, avec des rafales attendues jusqu'à 75 km/h sur le littoral.

0: 34 degrés.
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2: Bonjour à toutes et à tous. On débute avec du basket et il y avait un choc 100% français en Euroleague hier soir à l'Adidas Arena de Paris. C'est finalement l'ASVEL de Tony Parker qui s'est imposé 98 à 96 face au Paris Basket. Conséquence directe au classement, l'ASVEL remonte à la 9e place alors que le Paris Basket reste englué à la 18e place sur 20 après sa 3e défaite européenne cette saison. Prochaine rencontre pour les deux équipes dès la semaine prochaine avec l'ASVEL qui accueillera l'Étoile Rouge de Belgrade mardi soir alors que le Paris Basket recevra le Virtus Bologne, le LOM. En foot, les grands se reconnaissent souvent instinctivement. Hier, Cristiano Ronaldo a rendu hommage à Lionel Messi suite au dernier match de la Pulga avec l'Argentine. L'ancien madrilène a publié un message sur son compte Instagram indiquant apporter tout son respect à Messi pour ce qu'il a accompli avec l'Argentine en 19 ans de carrière internationale, remportant deux Copa América et une Coupe du Monde en 2022. Et on ne sait pas encore si Cristiano Ronaldo regoutera à la sélection portugaise. En tout cas, une actualisation du classement de la FIFA a eu lieu hier à l'issue de cette première trêve internationale de la saison. L'Espagne est en tête avec son titre mondial obtenu en juillet aux États-Unis. La France est troisième, le Portugal cinquième, faisant reculer le Brésil et le Maroc d'une place chacun. En cyclisme, le Slovène Primož Roglič a remporté le titre de champion d'Europe du contre-la-montre hier chez lui en Slovénie. Il devance deux Français, Bruno Armirail et Maxime Descombes. Et pendant ce temps-là, le cycliste néerlandais Dylan Van Baarle a été victime d'un accident à l'entraînement. Le coureur de la Soudal Quickstep, âgé de 34 ans, a été renversé par une voiture, lui occasionnant une fracture du poignet. C'est donc la fin de sa saison. Et puis en judo, la désillusion pour Claire Agmenenouf. La judokate a perdu dès les quarts de finale hier en repêchage et en repêchage également lors des championnats du monde à Bakou. C'était son retour à la compétition après sa deuxième grossesse. Voilà, c'est la fin de ce flash. Je vous souhaite une très belle journée de sport. À toutes et à tous.
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5: Vieillir en bonne santé, continuer à faire ce qui compte pour soi, c'est l'objectif d'ICOP, programme de l'OMS accessible sur smartphone. Docteur Neda Tavassoli, vous êtes médecin l'IHU Elsage de Toulouse. Qu'est-ce que le programme ICOP et que permet-il de suivre ?
6: ICOP s'adresse aux personnes de 60 ans et plus vivant à domicile et repose sur l'évaluation et le suivi de 9 domaines essentiels au maintien de l'autonomie. On pose des questions sur l'isolement social. Le lien social est en effet déterminant. L'isolement peut accélérer la perte d'autonomie en affectant la mémoire, le bien-être psychologique, la nutrition ou encore la mobilité. D'une manière générale, l'isolement social a un impact négatif sur la prévention et sur le recours aux soins. En intégrant cette dimension sociale, ICOP permet de repérer les situations de fragilité sociale et d'orienter la personne vers des interventions adaptées. C'est très important de s'auto-évaluer tous les 6 mois. Ces 6 mois correspondent au rythme auquel les capacités fonctionnelles peuvent évoluer. Donc ça permet d'agir tôt, avant que de potentiels problèmes s'installent durablement.
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8: Bonjour, la France va libérer 10 millions de barils de ses stocks stratégiques qui seront mis à la disposition des distributeurs, a annoncé Sébastien Lecornu dans son allocution d'hier. Cette opération doit permettre, selon lui, de faire baisser les prix à la pompe dans un ordre de grandeur évalué entre 12 et 18 centimes par litre de gazole. Par ailleurs, au cours de sa prise de parole, Sébastien Lecornu a demandé à EDF de mobiliser au maximum ses capacités de production pour que le prix de l'électricité n'augmente pas cet hiver. 3 mineurs soupçonnés d'avoir participé à l'agression d'un 20 policiers en marge du mouvement lycéen à Belfort vendredi dernier ont été interpellés et placés en garde à vue. Une information judiciaire est ouverte pour violence aggravée sur un fonctionnaire de police lors de manifestations sur la voie publique. La préfecture d'Occitanie interdit les mobilisations des opposants au projet d'autoroute A69 jusqu'au 12 octobre. Le préfet assure redouter des troubles à l'ordre public, baptisé la défaite. Une mobilisation lancée par plusieurs associations et collectifs appelle à riposter face au désastre écologique et social que représente ce projet autoroutier. La cour d'assises de Paris a condamné en appel à 10 ans et 12 ans de détention deux accusés liés aux attentats de Trèbes et Carcassonne dans l'Aude en 2018. Cette peine prononcée est beaucoup plus lourde qu'en première instance. Un réseau de proxénétisme violent qui comprenait notamment une prostituée mineure a été démantelé à la fin septembre dans le Nord et le Pas-de-Calais, a annoncé hier le parquet de Béthune. La majorité des victimes, des prostituées, mais aussi leurs clients ont dénoncé des violences physiques et toutes ont déploré des menaces. C'est la fin de ce flash, une très bonne journée à notre écoute.
0: Sur Netflix, cette semaine, Below, mini-série fantastique en 6 épisodes qui nous embarque dans une petite ville de pêcheurs de Terre-Neuve, en apparence très banale. Calvin Penney est un pêcheur encore hanté par la mort inexpliquée de son père plusieurs décennies auparavant. Lorsqu'une créature commence à attaquer sa ville, il tente de protéger sa famille et de maintenir unie une communauté dont le mode de vie est déjà menacé.
7: Très peu de temps avant l'accident, vous avez remarqué quelque chose dans l'eau. Qu'est-ce que c'était ?
9: Il est trop dangereux pour s'en approcher. Il y a un truc qui va pas avec cet iceberg. Dis-moi ce qui s'est passé.
7: J'en sais rien du tout.
9: Cette ville, elle tourne pas.
0: Une série mêlant terreur maritime, secrets familiaux et survie collective. Toujours sur Netflix, la saison 4 de Mayor of Kingstown, une série dramatique qui explore les luttes de pouvoir autour du système carcéral. À Kingstown, les prisons constituent la principale activité économique. La famille McCluskey agit comme intermédiaire entre les détenus, les gangs, les forces de l'ordre, les gardiens et les responsables politiques. Après la mort de son frère, Mike reprend ce rôle officieux de médiateur. Cette dernière saison voit l'influence de Mike contestée après le départ des Russes. De nouveaux groupes cherchent à occuper l'espace laissé vacant, tandis qu'un directeur de prison entend imposer sa propre autorité. Prime Video nous propose cette semaine une nouvelle adaptation d'un roman de Stephen King, Carrie, une série en 8 épisodes autour de Carrie White, une adolescente longtemps maintenue à l'écart du monde par sa mère Margaret. Après la mort soudaine de son père, elle rejoint un lycée public où elle se retrouve confrontée à un harcèlement devenu viral, à la pression des réseaux sociaux et à l'apparition de pouvoirs télékinétiques qu'elle ne maîtrise pas encore.
10: Je trouve que ta robe est très jolie.
11: Merci, c'est moi qui l'ai faite.
10: Ouais, c'est clair, ça se voit.
11: J'étais scolarisée chez moi, avant aujourd'hui, bien sûr. Pourquoi je saigne ?
10: J'y crois pas.
11: Aidez-moi ! Pousse
12: la pluie ! Je vais pas renvoyer toutes les élèves présentes.
11: Elles se sont déchaînées sur Carrie. On l'a filmée.
13: Elle pensait sérieusement qu'elle allait mourir ? C'est dur.
11: Pourquoi tu m'en as jamais parlé ? Pourquoi je t'en aurais parlé ?
14: C'est une chasse aux sorcières.
15: C'est mon travail de protéger le bien-être des élèves au sein du lycée.
16: 911, quel est votre problème ?
11: Ils sont morts.
17: Que quelqu'un est mort.
0: Une série qui paraît 50 ans après l'adaptation réalisée par Brian De Palma en 1976 qui avait durablement associé le personnage de Carrie White au cinéma d'horreur. Disney Plus nous propose cette semaine Mary Berry Love, une série romantique coréo-japonaise. Lee Yubin, architecte d'intérieur coréen, autrefois couronné de succès partout du jour au lendemain et part se réfugier sur l'île de Korra. Il y rencontre Shirahama Karin, une agricultrice déterminée à poursuivre sa culture de fraises malgré une maladie mystérieuse. On reste sur Disney Plus avec The Drop, une saga Snowfall qui nous replonge dans le Los Angeles des années 90. Après les ravages provoqués par l'épidémie de crack, Vanda cherche à se réinventer dans une industrie en pleine transformation, le rap West Coast. Convaincue que cette musique peut modifier durablement la culture américaine, elle rassemble des artistes et tente de trouver sa place entre création musicale, ambition commerciale et politique de rue. Léon cherche de son côté à rompre avec son ancienne vie en travaillant dans une clinique juridique gratuite. La saison 2 de Vampirina, disponible cette semaine sur Disney+. Cette série musicale en prise de vue réelle suit une jeune vampire qui quitte la Transylvanie pour intégrer un pensionnat et poursuivre son rêve de devenir chanteuse. Vampirina, surnommée Vi, doit s'adapter à un nouvel environnement tout en dissimulant sa véritable identité à ses camarades. Entre sa formation musicale, ses nouvelles amitiés, les difficultés liées à ses pouvoirs, chaque imprévu risque de révéler le secret qu'elle protège. Sur Paramount+, la saison 2 de Marshalls, après avoir quitté le ranch familial, Case a rejoint une unité fédérale d'élite chargée de combattre la violence dans le Montana. Son expérience de cow-boy, son passé de Navy SEAL et sa connaissance du territoire lui permettent d'intervenir dans des affaires où s'entremêlent criminalité locale, conflits fonciers et intérêts privés.
17: L'héritage de la famille Dutton, ce ne sont pas ces terres. C'est de devoir se battre pour ce qu'on a. Qu'importe l'endroit où je vis, il y a toujours quelqu'un prêt à tuer pour l'avoir. Tu crois que je suis quelqu'un de bien ?
7: Bien sûr.
18: Là où tu vas, les problèmes te suivent, cow-boy.
17: Je te l'avais dit de garder tes distances.
19: Je suis ici à la demande de Tom Weaver. Il a une nouvelle offre pour East Camp.
17: C'est à quoi s'en tenir.
0: Cette deuxième saison poursuit son adaptation à la vie de Marshall et aux responsabilités imposées par ses nouvelles fonctions. Small Prophets débarque sur Apple TV, une comédie fantastique britannique de 6 épisodes d'environ 30 minutes autour d'une expérience d'alchimie pour le moins singulière. Michael Sleep mène une existence figée depuis la disparition inexpliquée de Cléa, sa compagne, 7 ans auparavant. Il partage désormais son temps entre son emploi dans un magasin de bricolage, ses visites à son père Brian et l'espoir de voir un jour Cléa revenir. Sa routine bascule lorsque Brian lui confie une ancienne recette mêlant eau de pluie, fumier de cheval et alchimie. Malgré son scepticisme, Michael entreprend de fabriquer des esprits magiques supposés prédire l'avenir. Il espère ainsi obtenir une réponse à la question qui le poursuit. Reverra-t-il Cléa ? Une série mêlant mystère, humour britannique et merveilleux. Catherine Zeta-Jones, cette semaine sur HBO Max, dans Kill Jackie, une nouvelle série de 8 épisodes, également productrice exécutive. L'actrice incarne une ancienne trafiquante de drogue dont la nouvelle vie vole en éclats lorsqu'un groupe d'assassins se lance à ses trousses. Depuis 20 ans, Jackie Price parcourt le monde, vend des œuvres d'art et profite d'un train de vie luxueux tout en dissimulant son passé criminel. Son anonymat prend fin lorsque les 7 démons, des tueurs d'élite, sont engagés pour l'éliminer. Plutôt que de fuir, Jackie décide de retrouver chacun de ses poursuivants avant qu'ils ne l'atteignent. Voilà pour les sorties séries de la semaine. On se retrouve la semaine prochaine.
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0: Voici votre horoscope de ce jeudi 8 octobre. Bélier, les réponses que vous allez avoir vont vous donner le courage nécessaire pour affronter cette année chargée de projets. Taureau, un petit conflit à la maison provoquera une réconciliation comme on les aime. Gémeaux, c'est le bon moment pour vous faire repérer afin qu'on vous donne votre chance. Cancer, la situation s'améliore au bureau, on vous écoute et on vous fait confiance. Lion, vous semblez nostalgique, vos souvenirs de cet été vous trottent dans la tête. Vierge, vous entrez dans une belle phase cohérente, agréable et où tout paraît facile pour vous. Balance, vous êtes un peu ronchon en ce jeudi, la bonne humeur aura du mal à se réveiller. Scorpion, il y a encore quelques doutes qui subsistent concernant votre avenir professionnel, mais votre morale semble intouchable. Sagittaire, vous avez du mal à mettre en place l'emploi du temps de cette année. Capricorne, vous réussirez à convaincre votre entourage de vous suivre dans vos projets les plus fous. Verseau, vous semblez tourner en rond, faire et refaire les mêmes choses chaque jour et cela pèse sur votre morale. Et Poisson, vous entrez dans une très bonne période pour construire votre avenir avec sérénité.
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20: Bonjour, bienvenue dans votre rendez-vous intelligence artificielle. La Chine fonce à toute vitesse dans la révolution de l'IA, mais avec une question en tête, comment moderniser sans sacrifier l'emploi ? C'est tout l'enjeu soulevé par le correspondant du journal Le Monde à Pékin. Car en Chine, l'IA est devenue une priorité nationale. Le gouvernement parle même d'une transformation systématique et globale. En clair, l'intelligence artificielle doit être partout, dans les entreprises, les administrations, les transports, jusque dans la gestion du trafic routier ou dans la sécurité. Et contrairement aux pays occidentaux, les Chinois semblent plutôt confiants. Selon une étude publiée en 2025, près de 7 Chinois sur 10 font confiance à l'IA. C'est beaucoup plus qu'aux États-Unis ou encore en France. Mais derrière cet enthousiasme, une inquiétude monte, celle du travail remplacé par les machines. Car le ralentissement économique touche déjà durement les jeunes diplômés chinois et l'intelligence artificielle pourrait accélérer certaines suppressions. suppression de postes. Alors le pouvoir chinois tente de rassurer. Juste avant la fête du travail, une cour de justice de Hangzhou, grande ville technologique où sont installés des géants comme Alibaba, a rendu public une affaire très symbolique. Un salarié travaillait à vérifier des contenus produits par une intelligence artificielle, exactitude des réponses, respect de la vie privée et probablement aussi de la censure chinoise. Mais son entreprise a finalement décidé de remplacer une partie de son travail par encore plus d'intelligence artificielle. Résultat, le Parti communiste chinois marche sur une ligne très étroite. D'un côté, il veut devenir le leader mondial de l'IA. De l'autre, il sait qu'un chômage massif pourrait fragiliser la stabilité sociale du pays. La Chine découvre donc, comme le reste du monde, que la vraie question n'est plus seulement jusqu'où l'IA peut aller, mais surtout, quelle place restera-t-il à l'humain ? Excellente journée, ce rendez-vous vous était présenté par webradio.ai.
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21: Bonjour, 224 établissements totalement fermés et 151 partiellement rouverts. Ce jeudi matin, le mouvement lycéen se poursuit alors que Sébastien Lecornu n'a pas fait d'annonce concrète hier soir, mais simplement promis des décisions fin octobre sur la crise lycéenne. Plusieurs syndicats, dont la CGT et FO, appellent par ailleurs à débrayer en soutien. De son côté, le ministre de l'Éducation nationale, Édouard Geffray, doit se rendre d'ici une demi-heure dans un lycée de Reims pour participer au temps de dialogue souhaité par le Premier ministre. Le chef du gouvernement, qui a plutôt abordé la question des énergies hier soir, il a annoncé le déblocage de 10 millions de barils de gazole, des réserves stratégiques pour faire baisser les prix de 12 à 18 centimes. Il exige également un gel des tarifs de l'électricité cet hiver. Enfin, de nouvelles mesures pour les agriculteurs vont être dévoilées ce jeudi au sommet de l'élevage. Et puis une enquête a été ouverte après la charge des forces de l'ordre devant un lycée à Marseille. Un adolescent de 17 ans a été blessé à la tête par un coup de matraque et s'en est sorti avec 6 points de suture. L'IGPN est saisi et la préfecture invoque de son côté une intervention pour libérer la voie. Un changement de calendrier à venir pour la vaccination contre le Covid, c'est en tout cas ce qu'a demandé la ministre de la Santé, Stéphanie Ritz, qui envisage d'avancer la prochaine campagne pour mieux protéger les plus fragiles, alors que les passages aux urgences ont bondi de 67% en mi-septembre. Une évolution qui n'est pas encore officielle. À l'international, un Donald Trump critiqué et perturbé en plein discours lors d'un meeting électoral ce mercredi soir au Texas. Le président américain a été interrompu à plusieurs reprises par des manifestants. Une dizaine de personnes ont été expulsées de la salle sous les huées de la foule. Donald Trump qui multiplie en ce moment les rassemblements à l'approche des élections de mi-mandat en novembre. Un scrutin qui s'annonce difficile pour le camp républicain plombé, tout comme en France, par la hausse du coût de la vie et l'envolée des prix du carburant. L'astronaute française Sophie Adnos s'apprête à retrouver la Terre. Ce jeudi, elle doit atterrir dans l'océan Pacifique après un séjour de 235 jours à bord de l'ISS. C'est le plus long voyage orbital en continu pour un astronaute européen. Enfin, il y avait du basket hier soir en Euroleague avec l'ASVEL de Tony Parker qui s'est imposé sur le fil 98-96 sur le parquet du Paris Basketball dans le tout premier choc français de la saison.
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20: Un excellent jeudi 8 octobre avec nous. Vous pensez aux Pélagies puisque c'est leur fête aujourd'hui. Bisous les Pélagies et bon anniversaire à vous. Les natifs du 8 octobre, vous êtes le même jour que Bruno Mars qui fête ses 41 ans. L'acteur Matt Damon, 56 ans. Et excellent anniversaire également à Sigourney Weaver, la mythique actrice qui fête ses 77 ans, révélée par son rôle d'Hélène Ripley dans Alien. Allez, on termine avec une journée internationale. C'est celle du poulpe en ce jeudi 8 octobre 2026. Quand vous êtes excellent avec nous.
23: Le soleil est de retour pour ce jeudi, excepté à l'est du pays où des précipitations sont encore attendues. Le vent va souffler assez fort également, avec des rafales attendues jusqu'à 75 km/h sur le littoral.

0: Et là où il fera le plus chaud, c'est à Nice avec 24 degrés.
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2: Bonjour à toutes et à tous. On débute avec du basket et il y avait un choc 100% français en Euroleague hier soir à l'Adidas Arena de Paris. C'est finalement l'ASVEL de Tony Parker qui s'est imposé 98 à 96 face au Paris Basket. Conséquence directe au classement, l'ASVEL remonte à la 9e place alors que le Paris Basket reste englué à la 18e place sur 20 après sa 3e défaite européenne cette saison. Prochaine rencontre pour les deux équipes dès la semaine prochaine avec l'ASVEL qui accueillera l'Étoile Rouge de Belgrade mardi soir alors que le Paris Basket recevra le Virtus Bologne le lendemain. En foot, les grands se reconnaissent souvent instinctivement. Hier, Cristiano Ronaldo a rendu hommage à Lionel Messi suite au dernier match de la Pulga avec l'Argentine. L'ancien madrilène a publié un message sur son compte Instagram indiquant apporter tout son respect à Messi pour ce qu'il a accompli avec l'Argentine en 19 ans de carrière internationale, remportant deux Copa América et une Coupe du Monde en 2022. Et on ne sait pas encore si Cristiano Ronaldo regoutera à la sélection portugaise. En tout cas, une actualisation du classement de la FIFA a eu lieu hier. À l'issue de cette première trêve internationale de la saison, l'Espagne est en tête avec son titre mondial obtenu en juillet aux États-Unis. La France est 3e, le Portugal 5e, faisant reculer le Brésil et le Maroc d'une place chacun. En cyclisme, le Slovène Primož Roglič a remporté le titre de champion d'Europe du contre-la-montre hier chez lui en Slovénie. Il devance deux Français, Bruno Armirail et Maxime Descombes. Et pendant ce temps-là, le cycliste néerlandais Dylan Van Baarle a été victime d'un accident à l'entraînement. Le coureur de la Soudal Quick-Step, âgé de 34 ans, a été renversé par une voiture, lui occasionnant une fracture du poignet. C'est donc la fin de sa saison. Et puis en judo, la désillusion pour Claire Agmenenouf. La judokate a perdu dès les quarts de finale hier en repêchage et en repêchage également lors des championnats du monde à Bakou. C'était son retour à la compétition après sa deuxième grossesse. Voilà, c'est la fin de ce flash. Je vous souhaite une très belle journée de sport. À toutes et à tous.
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5: 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Un appel, une photo, un goûter improvisé. 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L'important, c'est de se parler en vrai, comme à travers un écran. Chaque occasion compte pour se retrouver. Et ça, les seniors l'ont bien compris.
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12: Bonjour, la France va libérer 10 millions de barils de ses stocks stratégiques qui seront mis à la disposition des distributeurs, a annoncé Sébastien Lecornu dans son allocution d'hier. Cette opération doit permettre, selon lui, de faire baisser les prix à la pompe dans un ordre de grandeur évalué entre 12 et 18 centimes par litre de gazole. Par ailleurs, au cours de sa prise de parole, Sébastien Lecornu a demandé à EDF de mobiliser au maximum ses capacités de production pour que le prix de l'électricité n'augmente pas cet hiver. Trois mineurs soupçonnés d'avoir participé à l'agression d'un policier en marge du mouvement lycéen à Belfort vendredi dernier ont été interpellés et placés en garde à vue. Une information judiciaire est ouverte pour violence aggravée sur un fonctionnaire de police lors de manifestations sur la voie publique. La préfecture d'Occitanie interdit les mobilisations des opposants au projet d'autoroute A69 jusqu'au 12 octobre. Le préfet assure redouter des troubles à l'ordre public, baptisé la défaite. Une mobilisation lancée par plusieurs associations et collectifs appelle à riposter face au désastre écologique et social que représente ce projet autoroutier. La cour d'assises de Paris a condamné en appel à 10 ans et 12 ans de détention deux accusés liés aux attentats de Trèbes et Carcassonne dans l'Aude en 2018. Cette peine prononcée est beaucoup plus lourde qu'en première instance. Un réseau de proxénétisme violent qui comprenait notamment une prostituée mineure a été démantelé à la fin septembre dans le Nord et le Pas-de-Calais, a annoncé hier le parquet de Béthune. La majorité des victimes, des prostituées, mais aussi leurs clients, ont dénoncé des violences physiques et toutes ont déploré des menaces. C'est la fin de ce flash. Une très bonne journée à notre écoute.
0: Sur Netflix, cette semaine, Below, mini-série fantastique en 6 épisodes qui nous embarque dans une petite ville de pêcheurs de Terre-Neuve, en apparence très banale. Calvin Penney est un pêcheur encore hanté par la mort inexpliquée de son père plusieurs décennies auparavant. Lorsqu'une créature commence à attaquer sa ville, il tente de protéger sa famille et de maintenir unie une communauté dont le mode de vie est déjà menacé.
13: Très peu de temps avant l'accident, vous avez remarqué quelque chose dans l'eau? Qu'est-ce que c'était?
14: Il est trop dangereux pour s'en approcher. Il y a un truc qui va pas avec cet iceberg. Dis-moi ce qui s'est passé.
13: J'en sais rien du tout.
14: Cette ville, elle tourne pas en...
0: Une série mêlant terreur maritime, secrets familiaux et survie collective. Toujours sur Netflix, la saison 4 de Mayor of Kingstown, une série dramatique qui explore les luttes de pouvoir autour du système carcéral. À Kingstown, les prisons constituent la principale activité économique. La famille McCluskey agit comme intermédiaire entre les détenus, les gangs, les forces de l'ordre, les gardiens et les responsables politiques. Après la mort de son frère, Mike reprend ce rôle officieux de médiateur. Cette dernière saison voit l'influence de Mike contestée après le départ des Russes. De nouveaux groupes cherchent à occuper l'espace laissé vacant, tandis qu'un directeur de prison entend imposer sa propre autorité. Prime Video nous propose cette semaine une nouvelle adaptation d'un roman de Stephen King, Carrie, une série en 8 épisodes autour de Carrie White, une adolescente longtemps maintenue à l'écart du monde par sa mère Margaret. Après la mort soudaine de son père, elle rejoint un lycée public où elle se retrouve confrontée à un harcèlement devenu viral, à la pression des réseaux sociaux et à l'apparition de pouvoirs télékinétiques qu'elle ne maîtrise pas encore.
15: Je trouve que ta robe est très jolie.
16: Merci, c'est moi qui l'ai faite.
15: Ouais, c'est clair, ça se voit.
16: J'étais scolarisée chez moi, avant aujourd'hui, bien sûr. Pourquoi je saigne?
17: J'y crois pas.
16: Aidez-moi! Pousse
18: la pluie! Tu peux pas renvoyer toutes les élèves présentes.
19: Elles se sont déchaînées sur Carrie.
16: On l'a filmée.
20: Elle pensait sérieusement qu'elle allait mourir? C'est dur.
16: Pourquoi tu m'en as jamais parlé? Pourquoi je t'en aurais parlé?
21: C'est une chasse aux sorcières. C'est mon travail de protéger le bien-être des élèves au sein du lycée.
22: 911, quel est votre problème?
16: Ils sont morts.
0: Une série qui paraît 50 ans après l'adaptation réalisée par Brian De Palma en 11h36, qui avait durablement associé le personnage de Carrie White au cinéma d'horreur. Disney Plus nous propose cette semaine Mary Berry Love, une série romantique coréo-japonaise. Lee Yubin, architecte d'intérieur coréen, autrefois couronné de succès, perd tout du jour au lendemain et part se réfugier sur l'île de Korra. Il y rencontre Shira Amaka, une agricultrice déterminée à poursuivre sa culture de fraises malgré une maladie mystérieuse. On reste sur Disney Plus avec The Drop, une saga Snowfall qui nous replonge dans le Los Angeles des années 90. Après les ravages provoqués par l'épidémie de crack, Vanda cherche à se réinventer dans une industrie en pleine transformation, le rap West Coast. Convaincue que cette musique peut modifier durablement la culture américaine, elle rassemble des artistes et tente de trouver sa place entre création musicale, ambition commerciale et politique de rue. Léon cherche de son côté à rompre avec son ancienne vie en travaillant dans une clinique juridique gratuite. La saison 2 de Vampirina, disponible cette semaine sur Disney+. Cette série musicale en prise de vue réelle suit une jeune vampire qui quitte la Transylvanie pour intégrer un pensionnat et poursuivre son rêve de devenir chanteuse. Vampirina, surnommée Vi, doit s'adapter à un nouvel environnement tout en dissimulant sa véritable identité à ses camarades. Entre sa formation relations musicales, ses nouvelles amitiés, les difficultés liées à ses pouvoirs, chaque imprévu risque de révéler le secret qu'elle protège. Sur Paramount Plus, la saison 2 de Marshals, après avoir quitté le ranch familial, Case a rejoint une unité fédérale d'élite chargée de combattre la violence dans le Montana. Son expérience de cow-boy, son passé de Navy SEAL et sa connaissance du territoire lui permettent d'intervenir dans des affaires où s'entremêlent criminalité locale, conflits fonciers et intérêts privés.
17: L'héritage de la famille Dutton, ce ne sont pas ces terres. C'est de devoir se battre pour ce qu'on a. Qu'importe l'endroit où je vis, il y a toujours quelqu'un prêt à tuer pour l'avoir. Tu crois que je suis quelqu'un de bien ?
19: Bien sûr.
22: Là où tu vas, les problèmes te suivent, cow-boy.
17: Je te l'avais dit de garder tes distances.
23: Je suis ici à la demande de Tom Weaver. Il a une nouvelle offre pour East Camp.
17: C'est à quoi s'en tenir.
0: Cette deuxième saison poursuit son adaptation à la vie de Marshall et aux responsabilités imposées par ses nouvelles fonctions. Small Prophets débarque sur Apple TV, une comédie fantastique britannique de 6 épisodes d'environ 30 minutes autour d'une expérience d'alchimie pour le moins singulière. Michael Sleep mène une existence figée depuis la disparition inexpliquée de Cléa, sa compagne, 7 ans auparavant. Il partage désormais son temps entre son emploi dans un magasin de bricolage, ses visites à son père Brian et l'espoir de voir un jour Cléa revenir. Sa routine bascule lorsque Brian lui confie une ancienne recette mêlant eau de pluie, fumier de cheval et alchimie. Malgré son scepticisme, Michael entreprend de fabriquer des esprits magiques supposés prédire l'avenir. Il espère ainsi obtenir une réponse à la question qui le poursuit. Reverra-t-il Cléa ? Une série mêlant mystère, humour britannique et merveilleux. Catherine Zeta-Jones, cette semaine sur HBO Max, dans Kill Jackie, une nouvelle série de 8 épisodes. Également productrice exécutive, l'actrice incarne une ancienne trafiquante de drogue dont la nouvelle vie vole en éclats lorsqu'un groupe d'assassins se lance à ses trousses. Depuis 20 ans, Jackie Price parcourt le monde, vend des œuvres d'art et profite d'un train de vie luxueux tout en dissimulant son passé criminel. Son anonymat prend fin lorsque les 7 démons, des tueurs d'élite, sont engagés pour l'éliminer. Plutôt que de fuir, Jackie décide de retrouver chacun de ses poursuivants avant qu'il ne l'atteigne. Voilà pour les sorties séries de la semaine. On se retrouve la semaine prochaine.
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0: Voici votre horoscope de ce jeudi 8 octobre. Bélier, les réponses que vous allez avoir vont vous donner le courage nécessaire pour affronter cette année chargée de projets. Taureau, un petit conflit à la maison provoquera une réconciliation comme on les aime. Gémeaux, c'est le bon moment pour vous faire repérer afin qu'on vous donne votre chance. Cancer, la situation s'améliore au bureau, on vous écoute et on vous fait confiance. Lion, vous semblez nostalgique, vos souvenirs de cet été vous trottent dans la tête. Vierge, vous entrez dans une belle phase cohérente, agréable et où tout paraît facile pour vous. Balance, vous êtes un peu ronchon en ce jeudi, la bonne humeur aura du mal à se réveiller. Scorpion, il y a encore quelques doutes qui subsistent concernant votre avenir professionnel, mais votre morale semble intouchable. Sagittaire, vous avez du mal à mettre en place l'emploi du temps de cette année. Capricorne, vous réussirez à convaincre votre entourage de vous suivre dans vos projets les plus fous. Verseau, vous semblez tourner en rond, faire et refaire les mêmes choses chaque jour et cela pèse sur votre morale. Et Poisson, vous entrez dans une très bonne période pour construire votre avenir avec sérénité.
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24: Bonjour, bienvenue dans votre rendez-vous intelligence artificielle. La Chine fonce à toute vitesse dans la révolution de l'IA, mais avec une question en tête, comment moderniser sans sacrifier l'emploi ? C'est tout l'enjeu soulevé par le correspondant du journal Le Monde à Pékin. Car en Chine, l'IA est devenue une priorité nationale. Le gouvernement parle même d'une transformation systématique et globale. En clair, l'intelligence artificielle doit être partout, dans les entreprises, les administrations, les transports, jusque dans la gestion du trafic routier ou dans la sécurité. Et contrairement aux pays occidentaux, les Chinois semblent plutôt confiants. Selon une étude publiée en 2025, près de 7 Chinois sur 10 font confiance à l'IA. C'est beaucoup plus qu'aux États-Unis ou encore en France. Mais derrière cet enthousiasme, une inquiétude monte, celle du travail remplacé par les machines. Car le ralentissement économique touche déjà durement les jeunes diplômés chinois et l'intelligence artificielle pourrait accélérer certaines suppressions de postes. Alors le pouvoir chinois tente de rassurer. Juste avant la fête du travail, une cour de justice de Hangzhou, grande ville technologique où sont installés des géants comme Alibaba, a rendu publique une affaire très symbolique. Un salarié travaillait à vérifier des contenus produits par une intelligence artificielle, exactitude des réponses, respect de la vie privée et probablement aussi de la censure chinoise. Mais son entreprise a finalement décidé de remplacer une partie de son travail par encore plus d'intelligence artificielle. Résultat, le Parti communiste chinois marche sur une ligne très étroite. D'un côté, il veut devenir le leader mondial de l'IA. De l'autre, il sait qu'un chômage massif pourrait fragiliser la stabilité sociale du pays. La Chine découvre donc, comme le reste du monde, que la vraie question n'est plus seulement jusqu'où l'IA peut aller, mais surtout, quelle place restera-t-il à l'humain ? Excellente journée, ce rendez-vous vous était présenté par webradio.ai.
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6: Bonjour, 224 établissements totalement fermés et 151 partiellement rouverts. Ce jeudi matin, le mouvement lycéen se poursuit alors que Sébastien Lecornu n'a pas fait d'annonce concrète hier soir, mais simplement promis des décisions fin octobre sur la crise lycéenne. Plusieurs syndicats, dont la CGT et FO, appellent par ailleurs à débrayer en soutien. De son côté, le ministre de l'Éducation nationale, Édouard Geffray, doit se rendre d'ici une demi-heure dans un lycée de Reims pour participer au temps de dialogue souhaité par le Premier ministre. Le chef du gouvernement, qui a plutôt abordé la question des énergies hier soir, il a annoncé le déblocage de 10 millions de barils de gazole, des réserves stratégiques pour faire baisser les prix de 12 à 18 centimes. Il exige également un gel des tarifs de l'électricité cet hiver. Enfin, de nouvelles mesures pour les agriculteurs vont être dévoilées ce jeudi au sommet de l'élevage. Et puis une enquête a été ouverte après la charge des forces de l'ordre devant un lycée à Marseille. Un adolescent de 17 ans a été blessé à la tête par un coup de matraque et s'en est sorti avec 6 points de suture. L'IGPN est saisi et la préfecture invoque de son côté une intervention pour libérer la voie. Un changement de calendrier à venir pour la vaccination contre le Covid, c'est en tout cas ce qu'a demandé la ministre de la Santé, Stéphanie Ritz, qui envisage d'avancer la prochaine campagne pour mieux protéger les plus fragiles, alors que les passages aux urgences ont bondi de 67% en mi-septembre, une évolution qui n'est pas encore officielle. À l'international, un Donald Trump critiqué et perturbé en plein discours lors d'un meeting électoral ce mercredi soir au Texas. Le président américain a été interrompu à plusieurs reprises par des manifestants. Une dizaine de personnes ont été expulsées de la salle sous les huées de la foule. Donald Trump, qui multiplie en ce moment les rassemblements à l'approche des élections de mi-mandat en novembre. Un scrutin qui s'annonce difficile pour le camp républicain, plombé, tout comme en France, par la hausse du coût de la vie et l'envolée des prix du carburant. L'astronaute française Sophie Adnaud s'apprête à retrouver la Terre. Ce jeudi, elle doit atterrir dans l'océan Pacifique après un séjour de 235 jours à bord de l'ISS. C'est le plus long voyage orbital en continu pour un astronaute européen. Enfin, il y avait du basket hier soir en Euroleague avec l'ASVEL de Tony Parker qui s'est imposé sur le fil 98 à 96 sur le parquet du Paris Basketball dans le tout premier choc français de la saison.
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24: Un excellent jeudi 8 octobre avec nous. Vous pensez aux Pélagies puisque c'est leur fête aujourd'hui. Bisous les Pélagies et bon anniversaire à vous. Les natifs du 8 octobre, vous êtes le même jour que Bruno Mars qui fête ses 41 ans. L'acteur Matt Damon, 56 ans. Et excellent anniversaire également à Sigourney Weaver, la mythique actrice qui fête ses 77 ans, révélée par son rôle d'Hélène Ripley dans Alien. Allez, on termine avec une journée internationale. C'est celle du poulpe en ce jeudi 8 octobre 2026. Quand vous êtes excellent avec nous.
7: Le soleil est de retour pour ce jeudi, excepté à l'est du pays où des précipitations sont encore attendues. Le vent va souffler assez fort également, avec des rafales attendues jusqu'à 75 km/h sur le littoral. Et puis

0: Il est là où il fera le plus chaud, c'est à Nice avec 24 degrés.
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2: Bonjour à toutes et à tous, on débute avec du basket et il y avait un choc 100% français en Euroleague hier soir à l'Adidas Arena de Paris. C'est finalement l'ASVEL de Tony Parker qui s'est imposé 98 à 96 face au Paris Basket. Conséquence directe au classement, l'ASVEL remonte à la 9e place alors que le Paris Basket reste englué à la 18e place sur 20 après sa 3e défaite européenne cette saison. Prochaine rencontre pour les deux équipes dès la semaine prochaine avec l'ASVEL qui accueillera l'Étoile Rouge de Belgrade mardi soir alors que le Paris Basket recevra le Virtus Bologne le lendemain. En foot, les grands se reconnaissent souvent instinctivement. Hier, Cristiano Ronaldo a rendu hommage à Lionel Messi suite au dernier match de la Pulga avec l'Argentine. L'ancien madrilène a publié un message sur son compte Instagram indiquant apporter tout son respect à Messi pour ce qu'il a accompli avec l'Argentine en 19 ans de carrière internationale, remportant deux Copa América et une Coupe du Monde en 2022. Et on ne sait pas encore si Cristiano Ronaldo regoutera à la sélection portugaise. En tout cas, une actualisation du classement de la FIFA a eu lieu hier à l'issue de cette première trêve internationale de la saison. L'Espagne est en tête avec son titre mondial obtenu en juillet aux États-Unis. La France est 3e, le Portugal 5e, faisant reculer le Brésil et le Maroc d'une place chacun. En cyclisme, le Slovène Primož Roglič a remporté le titre de champion d'Europe du contre-la-montre hier chez lui en Slovénie. Il devance deux Français, Bruno Armirail et Maxime Descombes. Et pendant ce temps-là, le cycliste néerlandais Dylan Van Baarle a été victime d'un accident à l'entraînement. Le coureur de la Soudal Quickstep, âgé de 34 ans, a été renversé par une voiture, lui occasionnant une fracture du poignet. C'est donc la fin de sa saison. Et puis en judo, la désillusion pour Claire Agmenenouf. La judokate a perdu dès les quarts de finale hier en repêchage et en repêchage également lors des championnats du monde à Bakou. C'était son retour à la compétition après sa deuxième grossesse. Voilà, c'est la fin de ce flash. Je vous souhaite une très belle journée de sport. À toutes et à tous.
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4: 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La chronique info spéciale bien-être et vie sociale.
5: Monique, Nadine, Geneviève et Georges vivent en résidence autonomie. Une forme d'habitat partagé pour seniors qui conjugue liberté et vraie vie sociale. Chacun a son appartement et autour, une énergie qui circule. Animation, atelier de prévention, échange spontané. Les résidences autonomie, c'est un lieu où l'on peut vivre pleinement.
6: Alors ici, c'est l'ambiance, c'est l'accueil, c'est les animations.
7: Tout à fait, on est entre nous, c'est familial.
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9: Moi, je me sens vraiment bien, je me sens beaucoup mieux depuis que je suis là.
7: Ceux qui ne veulent pas venir, tant pis pour eux. Et puis nous, on est très bien ici.
5: Merci. L'habitat partagé permet de concilier autonomie et indépendance, tout en favorisant le lien social et le bien vivre au quotidien.
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10: Bonjour, la France va libérer 10 millions de barils de ses stocks stratégiques qui seront mis à la disposition des distributeurs, a annoncé Sébastien Lecornu dans son allocution d'hier. Cette opération doit permettre, selon lui, de faire baisser les prix à la pompe dans un ordre de grandeur évalué entre 12 et 18 centimes par litre de gazole. Par ailleurs, au cours de sa prise de parole, Sébastien Lecornu a demandé à EDF de mobiliser au maximum ses capacités de production pour que le prix de l'électricité n'augmente pas cet hiver. Trois mineurs soupçonnés d'avoir participé à l'agression agents d'un policier en marge du mouvement lycéen à Belfort vendredi dernier ont été interpellés et placés en garde à vue. Une information judiciaire est ouverte pour violence aggravée sur un fonctionnaire de police lors de manifestations sur la voie publique. La préfecture d'Occitanie interdit les mobilisations des opposants au projet d'autoroute A69 jusqu'au 12 octobre. Le préfet assure redouter des troubles à l'ordre public. Baptisée la défaite, une mobilisation lancée par plusieurs associations et collectifs appelle à riposter face au désastre écologique et social que représente ce projet autoroutier. La cour d'assises de Paris a condamné en appel à 10 ans et 12 ans de détention deux accusés liés aux attentats de Trèbes et Carcassonne dans l'Aude en 2018. Cette peine prononcée est beaucoup plus lourde qu'en première instance. Un réseau de proxénétisme violent qui comprenait notamment une prostituée mineure a été démantelé à la fin septembre dans le Nord et le Pas-de-Calais, a annoncé hier le parquet de Béthune. La majorité des victimes, des prostituées, mais aussi leurs clients ont dénoncé des violences physiques et toutes ont déploré des menaces. C'est la fin de ce flash, une très bonne journée à notre écoute.
11: Sur Netflix, cette semaine, Below, mini-série fantastique en 6 épisodes qui nous embarque dans une petite ville de pêcheurs de Terre-Neuve, en apparence très banale. Calvin Penney est un pêcheur encore hanté par la mort inexpliquée de son père plusieurs décennies auparavant. Lorsqu'une créature commence à attaquer sa ville, il tente de protéger sa famille et de maintenir unie une communauté dont le mode de vie est déjà menacé.
12: Très peu de temps avant l'accident, vous avez remarqué quelque chose dans l'eau. Qu'est-ce que c'était ?
13: Il est trop dangereux pour s'en approcher. Il y a un truc qui va pas avec cet iceberg. Dis-moi ce qui s'est passé.
12: J'en sais rien du tout.
13: Cette ville, elle tourne pas.
11: Une série mêlant terreur maritime, secrets familiaux et survie collective. Toujours sur Netflix, la saison 4 de Mayor of Kingstown, une série dramatique qui explore les luttes de pouvoir autour du système carcéral. À Kingstown, les prisons constituent la principale activité économique. La famille McCluskey agit comme intermédiaire entre les détenus, les gangs, les forces de l'ordre, les gardiens et les responsables politiques. Après la mort de son frère, Mike reprend ce rôle officieux de médiateur. Cette dernière saison voit l'influence de Mike contestée après le départ des Russes. De nouveaux groupes cherchent à occuper l'espace laissé vacant, tandis qu'un directeur de prison entend imposer sa propre autorité. Prime Video nous propose cette semaine une nouvelle adaptation d'un roman de Stephen King, Carrie, une série en 8 épisodes autour de Carrie White, une adolescente longtemps maintenue à l'écart du monde par sa mère Margaret. Après la mort soudaine de son père, elle rejoint un lycée public où elle se retrouve confrontée à un harcèlement devenu viral, à la pression des réseaux sociaux et à l'apparition de pouvoirs télékinétiques qu'elle ne maîtrise pas encore.
14: Je trouve que ta robe est très jolie.
15: Merci, c'est moi qui l'ai faite.
14: Ouais, c'est clair, ça se voit.
15: J'étais scolarisée chez moi, avant aujourd'hui, bien sûr. Pourquoi je saigne ?
16: J'y crois pas.
15: Pourquoi je saigne ?
16: J'y crois pas.
15: Aidez-moi !
17: Pousse la pluie !
18: Tu peux pas renvoyer toutes les élèves présentes.
19: Elles se sont déchaînées sur Carrie.

0: couronné de succès partout du jour au lendemain et part se réfugier sur l'île de Kora. Il y rencontre Shirahama Karin, une agricultrice déterminée à poursuivre sa culture de fraises malgré une maladie mystérieuse. On reste sur Disney Plus avec The Drop, une saga Snowfall qui nous replonge dans le Los Angeles des années 90. Après les ravages provoqués par l'épidémie de crack, Vanda cherche à se réinventer dans une industrie en pleine transformation, le rap West Coast. Convaincue que cette musique peut modifier durablement la culture américaine, elle rassemble des artistes et tente de trouver sa place entre création musicale, ambition commerciale et politique de rue. Léon cherche de son côté à rompre avec son ancienne vie en travaillant dans une clinique juridique gratuite. La saison 2 de Vampirina disponible cette semaine sur Disney+. Cette série musicale en prise de vue réelle suit une jeune vampire qui quitte la Transylvanie pour intégrer un pensionnat et poursuivre son rêve de devenir chanteuse. Vampirina, surnommée V, doit s'adapter à un nouvel environnement tout en dissimulant sa véritable identité à ses camarades. Entre sa formation musicale, ses nouvelles amitiés, les difficultés liées à ses pouvoirs, chaque imprévu risque de révéler le secret qu'elle protège. Sur Paramount Plus, la saison 2 de Marshalls. Après avoir quitté le ranch familial, Case a rejoint une unité fédérale d'élite chargée de combattre la violence dans le Montana. Son expérience de cow-boy, son passé de Navy SEAL et sa connaissance du territoire lui permettent d'intervenir dans des affaires où s'entremêlent criminalité locale, conflits fonciers et intérêts privés.
1: L'héritage de la famille Dutton, ce ne sont pas ces terres. C'est de devoir se battre pour ce qu'on a. Qu'importe l'endroit où je vis, il y a toujours quelqu'un prêt à tuer pour l'avoir. Tu crois que je suis quelqu'un de bien ?
2: Bien sûr.
3: Là où tu vas, les problèmes te suivent, cow-boy.
1: Je te l'avais dit de garder tes distances.
4: Je suis ici à la demande de Tom Weaver. Il a une nouvelle offre pour East Camp.
1: C'est à quoi s'en tenir.
0: Cette deuxième saison poursuit son adaptation à la vie de Marshall et aux responsabilités imposées par ses nouvelles fonctions. Small Prophets débarque sur Apple TV, une comédie fantastique britannique de 6 épisodes d'environ 30 minutes autour d'une expérience d'alchimie pour le moins singulière. Michael Sleep mène une existence figée depuis la disparition inexpliquée de Cléa, sa compagne, 7 ans auparavant. Il partage désormais son temps entre son emploi dans un magasin de bricolage, ses visites à son père Brian et l'espoir de voir un jour Cléa revenir. Sa routine bascule lorsque Brian lui confie une ancienne recette mêlant eau de pluie, fumier de cheval et alchimie. Malgré son scepticisme, Michael entreprend de fabriquer des esprits magiques supposés prédire l'avenir. Il espère ainsi obtenir une réponse à la question qui le poursuit. Reverra-t-il Cléa ? Une série mêlant mystère, humour britannique et merveilleux. Catherine Zeta-Jones, cette semaine sur HBO Max, dans Kill Jackie, une nouvelle série de 8 épisodes, également productrice exécutive. L'actrice incarne une ancienne trafiquante de drogue dont la nouvelle vie vole en éclats lorsqu'un groupe d'assassins se lance à ses trousses. Depuis 20 ans, Jackie Price parcourt le monde, vend des œuvres d'art et profite d'un train de vie luxueux tout en dissimulant son passé criminel. Son anonymat prend fin lorsque les 7 démons, des tueurs d'élite, sont engagés pour l'éliminer. Plutôt que de fuir, Jackie décide de retrouver chacun de ses poursuivants avant qu'ils ne l'atteignent. Voilà pour les sorties séries de la semaine. On se retrouve la semaine prochaine.
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0: Voici votre horoscope de ce jeudi 8 octobre. Bélier, les réponses que vous allez avoir vont vous donner le courage nécessaire pour affronter cette année chargée de projets. Taureau, un petit conflit à la maison provoquera une réconciliation comme on les aime. Gémeaux, c'est le bon moment pour vous faire repérer afin qu'on vous donne votre chance. Cancer, la situation s'améliore au bureau, on vous écoute et on vous fait confiance. Lion, vous semblez nostalgique, vos souvenirs de cet été vous trottent dans la tête. Vierge, vous entrez dans une belle phase cohérente, agréable et où tout paraît facile pour vous. Balance, vous êtes un peu ronchon en ce jeudi, la bonne humeur aura du mal à se réveiller. Scorpion, il y a encore quelques doutes qui subsistent concernant votre avenir professionnel, mais votre morale semble intouchable. Sagittaire, vous avez du mal à mettre en place l'emploi du temps de cette année. Capricorne, vous réussirez à convaincre votre entourage de vous suivre dans vos projets les plus fous. Verseau, vous semblez tourner en rond, faire et refaire les mêmes choses chaque jour et cela pèse sur votre morale. Et Poisson, vous entrez dans une très bonne période pour construire votre avenir avec sérénité.
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7: Bonjour, bienvenue dans votre rendez-vous intelligence artificielle. La Chine fonce à toute vitesse dans la révolution de

0: pas, mais avec une question en tête, comment moderniser sans sacrifier l'emploi? C'est tout l'enjeu soulevé par le correspondant du journal Le Monde à Pékin. Car en Chine, l'IA est devenue une priorité nationale. Le gouvernement parle même d'une transformation systématique et globale. En clair, l'intelligence artificielle doit être partout, dans les entreprises, les administrations, les transports, jusque dans la gestion du trafic routier ou dans la sécurité. Et contrairement aux pays occidentaux, les Chinois semblent plutôt confiants. Selon une étude publiée en 2025, près de 7 Chinois sur 10 font confiance à l'IA. C'est beaucoup plus qu'aux États-Unis ou encore en France. Mais derrière cet enthousiasme, une inquiétude monte, celle du travail remplacé par les machines. Car le ralentissement économique touche déjà durement les jeunes diplômés chinois et l'intelligence artificielle pourrait accélérer certaines suppressions de postes. Alors le pouvoir chinois tente de rassurer. Juste avant la fête du travail, une cour de justice de Hangzhou, grande ville technologique où sont installés des géants comme Alibaba, a rendu publique une affaire très symbolique. Un salarié travaillait à vérifier des contenus produits par une intelligence artificielle, exactitude des réponses, respect de la vie privée et probablement aussi de la censure chinoise. Mais son entreprise a finalement décidé de remplacer une partie de son travail par encore plus d'intelligence artificielle. Résultat, le Parti communiste chinois marche sur une ligne très étroite. D'un côté, il veut devenir le leader mondial de l'IA. De l'autre, il sait qu'un chômage massif pourrait fragiliser la stabilité sociale du pays. La Chine découvre donc, comme le reste du monde, que la vraie question n'est plus seulement jusqu'où l'IA peut aller, mais surtout, quelle place restera-t-il à l'humain ? Excellente journée, ce rendez-vous vous était présenté par webradio.ai.
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2: Bonjour, 224 établissements totalement fermés et 151 partiellement rouverts. Ce jeudi matin, le mouvement lycéen se poursuit alors que Sébastien Lecornu n'a pas fait d'annonce concrète hier soir, mais simplement promis des décisions fin octobre sur la crise lycéenne. Plusieurs syndicats, dont la CGT et FO, appellent par ailleurs à débrayer en soutien. De son côté, le ministre de l'Éducation nationale, Édouard Geffray, doit se rendre d'ici une demi-heure dans un lycée de Reims pour participer au temps de dialogue souhaité par le Premier ministre. Le chef du gouvernement, qui a plutôt abordé la question des énergies hier soir, il a annoncé le déblocage de 10 millions de barils de gazole, des réserves stratégiques pour faire baisser les prix de 12 à 18 centimes. Il exige également un gel des tarifs de l'électricité cet hiver. Enfin, de nouvelles mesures pour les agriculteurs vont être dévoilées ce jeudi au sommet de l'élevage. Et puis une enquête a été ouverte après la charge des forces de l'ordre devant un lycée à Marseille. Un adolescent de 17 ans a été blessé à la tête par un coup de matraque et s'en est sorti avec 6 points de suture. L'IGPN est saisi et la préfecture invoque de son côté une intervention pour libérer la voie. Un changement de calendrier à venir pour la vaccination contre le Covid, c'est en tout cas ce qu'a demandé la ministre de la Santé, Stéphanie Ritz, qui envisage d'avancer la prochaine campagne pour mieux protéger les plus fragiles, alors que les passages aux urgences ont bondi de 67% en mi-septembre. Une évolution qui n'est pas encore officielle. À l'international, un Donald Trump critiqué et perturbé en plein discours lors d'un meeting électoral ce mercredi soir au Texas. Le président américain a été interrompu à plusieurs reprises par des manifestants. Une dizaine de personnes ont été expulsées de la salle sous les huées de la foule. Donald Trump qui multiplie en ce moment les rassemblements à l'approche des élections de mi-mandat en novembre. Un scrutin qui s'annonce difficile pour le camp républicain, plombé, tout comme en France, par la hausse du coût de la vie et l'envolée des prix du carburant. L'astronaute française Sophie Adnos s'apprête à retrouver la Terre. Ce jeudi, elle doit atterrir dans l'océan Pacifique après un séjour de 235 jours à bord de l'ISS. C'est le plus long voyage orbital en continu pour un astronaute européen. Enfin, il y avait du basket hier soir en Euroleague avec l'ASVEL de Tony Parker qui s'est imposé sur le fil 98-96 sur le parquet du Paris Basketball dans le tout premier choc français de la saison.
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0: Un excellent jeudi 8 octobre avec nous. Vous pensez aux Pélagies puisque c'est leur fête aujourd'hui. Bisous les Pélagies et bon anniversaire à vous. Les natifs du 8 octobre, vous êtes le même jour que Bruno Mars qui fête ses 41 ans. L'acteur Matt Damon, 56 ans. Et excellent anniversaire également à Sigourney Weaver, la mythique actrice qui fête ses 77 ans, révélée par son rôle d'Hélène Ripley dans Alien. Allez, on termine avec une journée internationale. C'est celle du poulpe en ce jeudi 8 octobre 2026. Quand vous êtes excellent avec nous.
3: Le soleil est de retour pour ce jeudi, excepté à l'est du pays où des précipitations sont encore attendues. Le vent va souffler assez fort également, avec des rafales attendues jusqu'à 75 km/h sur le littoral. Et

0: Il est là où il fera le plus chaud cette année, c'est avec à 24 degrés.
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2: Bonjour à toutes et à tous. On débute avec du basket et il y avait un choc 100% français en Euroleague hier soir à l'Adidas Arena de Paris. C'est finalement l'ASVEL de Tony Parker qui s'est imposé 98 à 96 face au Paris Basket. Conséquence directe au classement, l'ASVEL remonte à la 9e place alors que le Paris Basket reste englué à la 18e place sur 20 après sa 3e défaite européenne cette saison. Prochaine rencontre pour les deux équipes dès la semaine prochaine avec l'ASVEL qui accueillera l'Étoile Rouge de Belgrade mardi soir alors que le Paris Basket recevra le Virtus Bologne le lendemain. En foot, les grands se reconnaissent souvent instinctivement. Hier, Cristiano Ronaldo a rendu hommage à Lionel Messi suite au dernier match de la Pulga avec l'Argentine. L'ancien madrilène a publié un message sur son compte Instagram indiquant apporter tout son respect à Messi pour ce qu'il a accompli avec l'Argentine en 19 ans de carrière internationale, remportant 2 Copa América et une Coupe du Monde en 2022. Et on ne sait pas encore si Cristiano Ronaldo regoutera à la sélection portugaise. En tout cas, une actualisation du classement de la FIFA a eu lieu hier à l'issue de cette première trêve internationale de la saison. L'Espagne est en tête avec son titre mondial obtenu en juillet aux États-Unis. La France est 3e, le Portugal 5e, faisant reculer le Brésil et le Maroc d'une place chacun. En cyclisme, le Slovène Primož Roglič a remporté le titre de champion d'Europe du contre-la-montre hier chez lui en Slovénie. Il devance 2 Français, Bruno Armirail et Maxime Descombes. Et pendant ce temps-là, le cycliste néerlandais Dylan Van Baarle a été victime d'un accident à l'entraînement. Le coureur de la Soudal Quickstep, âgé de 34 ans, a été renversé par une voiture, lui occasionnant une fracture du poignet. C'est donc la fin de sa saison. Et puis en judo, la désillusion pour Claire Agmenenouf. La judokate a perdu dès les quarts de finale hier en repêchage et en repêchage également lors des championnats du monde à Bakou. C'était son retour à la compétition après sa 2e grossesse. Voilà, c'est la fin de ce flash. Je vous souhaite une très belle journée de sport à toutes et à tous.
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4: Bonjour, 224 établissements totalement fermés et 151 partiellement rouverts. Ce jeudi matin, le mouvement lycéen se poursuit alors que Sébastien Lecornu n'a pas fait d'annonce concrète hier soir, mais simplement promis des décisions fin octobre sur la crise lycéenne. Plusieurs syndicats, dont la CGT et FO, appellent par ailleurs à débrayer en soutien. De son côté, le ministre de l'Éducation nationale, Édouard Geffray, doit se rendre d'ici une demi-heure dans un lycée de Reims pour participer au temps de dialogue souhaité par le Premier ministre. Le chef du gouvernement, qui a plutôt abordé la question des énergies hier soir, il a annoncé le déblocage de 10 millions de barils de gazole des réserves stratégiques pour faire baisser les prix de 12 à 18 centimes. Il exige également un gel des tarifs de l'électricité cet hiver. Enfin, de nouvelles mesures pour les agriculteurs vont être dévoilées ce jeudi au sommet de l'élevage. Et puis une enquête a été ouverte après la charge des forces de l'ordre devant un lycée à Marseille. Un adolescent de 17 ans a été blessé à la tête par un coup de matraque et s'en est sorti avec 6 points de suture. L'IGPN est saisi et la préfecture invoque de son côté une intervention pour libérer la voie. Un changement de calendrier à venir pour la vaccination contre le Covid. C'est en tout cas ce qu'a demandé la ministre de la Santé, Stéphanie Rins, qui envisage d'avancer la prochaine campagne pour mieux protéger les plus fragiles, alors que les passages aux urgences ont bondi de 67% en mi-septembre. Une évolution qui n'est pas encore officielle. À l'international, un Donald Trump critiqué et perturbé en plein discours lors d'un meeting électoral ce mercredi soir au Texas. Le président américain a été interrompu à plusieurs reprises par des manifestants. Une dizaine de personnes ont été expulsées de la salle sous les huées de la foule. Donald Trump, qui multiplie en ce moment les rassemblements à l'approche des élections de mi-mandat en novembre. Un scrutin qui s'annonce difficile pour le camp républicain, plombé tout comme en France par la hausse du coût de la vie et l'envolée des prix du carburant. L'astronaute française Sophie Adnos s'apprête à retrouver la Terre. Ce jeudi, elle doit atterrir dans l'océan Pacifique après un séjour de 235 jours à bord de l'ISS. C'est le plus long voyage orbital en continu pour un astronaute européen. Enfin, il y avait du basket hier soir en Euroleague avec l'ASVEL de Tony Parker qui s'est imposé sur le fil 98 à 96 sur le parquet du Paris Basketball dans le tout premier choc français de la saison.
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5: La météo pour ce vendredi 9 octobre, un temps plus calme s'impose dans une ambiance fraîche, surtout le matin, avec des petites gelées blanches possibles sur les régions centrales. Une dégradation est attendue par la Manche avec des pluies et du vent. Les températures pour ce vendredi matin, 7 degrés pour Lyon et Strasbourg, 8 à Toulouse, 9 degrés pour Bordeaux et Lille, 10 degrés à Biarritz et Paris, 11 degrés pour Marseille, 13 à Cherbourg, Brest, Nice et Perpignan et 17 degrés pour Bastia. Et pour ce vendredi après-midi, 16 degrés attendus sur la région région parisienne, le centre-val de Loire et les Hauts-de-France. 16 degrés également sur l'Alsace et la vallée du Rhône. 17 en Normandie, en Occitanie, en Bretagne, sur la Nouvelle-Aquitaine. Et puis 21 degrés pour la Corse et la Côte d'Azur.
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2: Bonjour à toutes et à tous, on débute avec du basket et il y avait un choc 100% français en Euroleague hier soir à l'Adidas Arena de Paris. C'est finalement l'ASVEL de Tony Parker qui s'est imposé 98 à 96 face au Paris Basket. Conséquence directe au classement, l'ASVEL remonte à la 9e place alors que le Paris Basket reste englué à la 18e place sur 20 après sa 3e défaite européenne cette saison. Prochaine rencontre pour les deux équipes dès la semaine prochaine avec l'ASVEL qui accueillera l'Étoile Rouge de Belgrade mardi soir alors que le Paris Basket recevra le Virtus Bologne le lendemain. En foot, les grands se reconnaissent souvent instinctivement. Hier, Cristiano Ronaldo a rendu hommage à Lionel Messi suite au dernier match de la Pulga avec l'Argentine. L'ancien madrilène a publié un message sur son compte Instagram indiquant apporter tout son respect à Messi pour ce qu'il a accompli avec l'Argentine en 19 ans de carrière internationale, remportant deux Copa América et une Coupe du Monde en 2022. Et on ne sait pas encore si Cristiano Ronaldo regoutera à la sélection portugaise. En tout cas, une actualisation du classement de la FIFA a eu lieu hier à l'issue de cette première trêve internationale de la saison. L'Espagne est en tête avec son titre mondial obtenu en juillet aux États-Unis. La France est 3e, le Portugal 5e, faisant reculer le Brésil et le Maroc d'une place chacun. En cyclisme, le Slovène Primož Roglič a remporté le titre de champion d'Europe du contre-la-montre hier chez lui en Slovénie. Il devance deux Français, Bruno Armirail et Maxime Descombes. Et pendant ce temps-là, le cycliste néerlandais Dylan Van Baarle a été victime d'un accident à l'entraînement. Le coureur de la Soudal Quick-Step, âgé de 34 ans, a été renversé par une voiture, lui occasionnant une fracture du poignet. C'est donc la fin de sa saison. Et puis en judo, la désillusion pour Claire Agmenenouf. La judokate a perdu dès les quarts de finale hier en repêchage et en repêchage également lors des championnats du monde à Bakou. C'était son retour à la compétition après sa deuxième grossesse. Voilà, c'est la fin de ce flash. Je vous souhaite une très belle journée de sport. À toutes et à tous.
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6: Un retraité sur quatre donne aujourd'hui de son temps à une association. Une façon de rester actif, de se sentir utile et de partager ses compétences. Daniel Jacquier, bonjour. Vous êtes représentant de France Bénévolat en Côte d'Or. Alors concrètement, pourquoi faire du bénévolat ?
7: En fait, le bénévolat, c'est un plus. Le plus, c'est le plaisir. Le L, c'est le lien social. Le U, c'est l'utilité. Et le S, c'est le sens donné à son engagement. Je pense que pour tout bénévole ou un retraité, l'important, c'est de se poser quatre questions. Quel secteur associatif m'intéresse ? Quelle mission j'aimerais faire ? Est-ce que je veux conserver quelque chose que j'avais dans mon activité professionnelle ou pas ? Quel temps et quelle période j'ai envie de consacrer à l'engagement ? Et puis, quelles limites je me donne, est-ce que je suis prêt à faire des kilomètres pour exercer mon activité de bénévolat ou pas. Le temps idéal consacré au bénévolat, ça peut être une heure par mois, mais ça peut être aussi trois jours par semaine. Donc c'est vraiment à la volonté du bénévole, du temps qu'il souhaite donner à l'association. À titre personnel, le bénévolat m'apporte le travail en équipe que j'ai toujours pratiqué dans mon activité professionnelle, la rencontre avec de nouvelles personnes, je suis en contact avec les collectivités locales, les autres associations. Donc c'est un facteur d'enrichissement et de lien social.
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9: Bonjour, trois mineurs soupçonnés d'avoir participé à l'agression d'un policier en marge du mouvement lycéen à Belfort vendredi dernier ont été interpellés, placés en garde à vue. Une information judiciaire ouverte pour violence aggravée sur un fonctionnaire de police lors de manifestations sur la voie publique. La France va libérer 10 millions de barils de ses stocks stratégiques qui seront mis à la disposition des distributeurs, a annoncé Sébastien Lecornu dans son allocution d'hier. Cette opération doit permettre de faire baisser les prix à la pompe dans un ordre de grandeur évalué entre 12 et 18 centimes par litre de gazole. Par ailleurs, au cours de sa prise de parole, Sébastien Lecornu a demandé à EDF de mobiliser au maximum ses capacités de production pour que le prix de l'électricité n'augmente pas cet hiver. La préfecture d'Occitanie interdit les mobilisations des opposants au projet d'autoroute A69 jusqu'au 12 octobre. Le préfet assure redouter des troubles à l'ordre public, baptisé la défaite. Une mobilisation lancée par plusieurs associations et collectifs appelle à riposter face au désastre écologique et social que représente ce projet autoroutier. La cour d'assises de Paris a condamné en appel à 10 ans et 12 ans de détention deux accusés liés aux attentats de Trèbes et Carcassonne dans l'Aude en 2018. Cette peine prononcée est beaucoup plus lourde qu'en première instance. Enfin, un réseau de proxénétisme violent et qui comprenait notamment une prostituée mineure a été démantelé à la fin septembre dans le Nord et le Pas-de-Calais. C'est ce qu'a annoncé hier le parquet de Béthune. La majorité des victimes, des prostituées mais aussi leurs clients, ont dénoncé donc des violences physiques. Toutes ont déploré des menaces. C'est la fin de ce flash.
0: Sur Netflix, cette semaine, Below, mini-série fantastique en 6 épisodes qui nous embarque dans une petite ville de pêcheurs de Terre-Neuve, en apparence très banale. Calvin Penney est un pêcheur encore hanté par la mort inexpliquée de son père plusieurs décennies auparavant. Lorsqu'une créature commence à attaquer sa ville, il tente de protéger sa famille et de maintenir unie une communauté dont le mode de vie est déjà menacé.
10: Très peu de temps avant l'accident, vous avez remarqué quelque chose dans l'eau. Qu'est-ce que c'était ?
11: Il est trop dangereux pour s'en approcher. Il y a un truc qui va pas avec cet iceberg. Dis-moi ce qui s'est passé.
10: J'en sais rien du tout.
11: Cette ville, elle tourne pas rond.
0: Une série mêlant terreur maritime, secrets familiaux et survie collective. Toujours sur Netflix, la saison 4 de Mayor of Kingstown, une série dramatique qui explore les luttes de pouvoir autour du système carcéral. À Kingstown, les prisons constituent la principale activité économique. La famille McCluskey agit comme intermédiaire entre les détenus, les gangs, les forces de l'ordre, les gardiens et les responsables politiques. Après la mort de son frère, Mike reprend ce rôle officieux de médiateur. Cette dernière saison voit l'influence de Mike contestée après le départ des Russes. De nouveaux groupes cherchent à occuper l'espace laissé vacant, tandis qu'un directeur de prison entend imposer sa propre autorité. Prime Video nous propose cette semaine une nouvelle adaptation d'un roman de Stephen King, Carrie, une série en 8 épisodes autour de Carrie White, une adolescente longtemps maintenue à l'écart du monde par sa mère Margaret. Après la mort soudaine de son père, elle rejoint un lycée public où elle se retrouve confrontée à un harcèlement devenu viral, à la pression des réseaux sociaux et à l'apparition de pouvoirs télékinétiques qu'elle ne maîtrise pas encore.
12: Je trouve que ta robe est très jolie.
13: Merci, c'est moi qui l'ai faite.
12: Ouais, c'est clair, ça se voit.
13: J'étais scolarisée chez moi, avant aujourd'hui, bien sûr. Pourquoi je saigne ?
14: J'y crois pas.
13: Aidez-moi !
15: Je ne peux pas renvoyer toutes les élèves présentes.
13: Elles se sont déchaînées sur Carrie. On l'a filmée.
16: Elle pensait sérieusement qu'elle allait mourir ? C'est dur.
13: Pourquoi tu m'en as jamais parlé ? Pourquoi je t'en aurais parlé ?
17: C'est une chasse aux sorcières.
18: C'est mon travail de protéger le bien-être des élèves au sein du lycée.
19: 911, quel est votre problème ?
13: Ils sont morts.
0: Une série qui paraît 50 ans après l'adaptation réalisée par Brian De Palma en 1976 qui avait durablement associé le personnage de Carrie White au cinéma d'horreur. Disney Plus nous propose cette semaine Mary Berry Love, une série romantique coréo-japonaise. Lee Yubin, architecte d'intérieur coréen, autrefois couronné de succès partout du jour au lendemain et part se réfugier sur l'île de Korra. Il y rencontre Shirahama Karin, une agricultrice déterminée à poursuivre sa culture de fraises malgré une maladie mystérieuse. On reste sur Disney Plus avec The Drop, une saga Snowfall qui nous replonge dans le Los Angeles des années 90. Après les ravages provoqués par l'épidémie de crack, Vanda cherche à se réinventer dans une industrie en pleine transformation, le rap West Coast. Convaincue que cette musique peut modifier durablement la culture américaine, elle rassemble des artistes et tente de trouver sa place entre création musicale, ambition commerciale et politique de rue. Léon cherche de son côté à rompre avec son ancienne vie en travaillant dans une clinique juridique gratuite. La saison 2 de Vampirina disponible cette semaine sur Disney+. Cette série série musicale en prise de vue réelle suit une jeune vampire qui quitte la Transylvanie pour intégrer un pensionnat et poursuivre son rêve de devenir chanteuse. Vampirina, surnommée V, doit s'adapter à un nouvel environnement tout en dissimulant sa véritable identité à ses camarades. Entre sa formation musicale, ses nouvelles amitiés, les difficultés liées à ses pouvoirs, chaque imprévu risque de révéler le secret qu'elle protège. Sur Paramount Plus, la saison 2 de Marshalls, après avoir quitté le ranch familial, Case a rejoint une unité fédérale d'élite chargée de combattre la violence dans le Montana. Son expérience de cow-boy, son passé de Navy SEAL et sa connaissance du territoire lui permettent d'intervenir dans des affaires où s'entremêlent criminalité locale, conflits fonciers et intérêts privés.
14: L'héritage de la famille Dutton, ce ne sont pas ces terres. C'est de devoir se battre pour ce qu'on a. Qu'importe l'endroit où je vis, il y a toujours quelqu'un prêt à tuer pour l'avoir. Tu crois que je suis quelqu'un de bien ?
20: Bien sûr.
21: Là où tu vas, les problèmes te suivent, cow-boy.
14: Je te l'avais dit de garder tes distances.
22: Je suis ici à la demande de Tom Weaver. Il a une nouvelle offre pour East Camp.
14: C'est à quoi s'en tenir.
0: Cette deuxième saison poursuit son adaptation à la vie de Marshall et aux responsabilités imposées par ses nouvelles fonctions. Small Prophets débarque sur Apple TV, une comédie fantastique britannique de 6 épisodes d'environ 30 minutes autour d'une expérience d'alchimie pour le moins singulière. Michael Sleep mène une existence figée depuis la disparition inexpliquée de Cléa, sa compagne, 7 ans auparavant. Il partage désormais son temps entre son emploi dans un magasin de bricolage, ses visites à son père Brian et l'espoir de voir un jour Cléa revenir. Sa routine bascule lorsque Brian lui confie une ancienne recette mêlant eau de pluie, fumier de cheval et alchimie. Malgré son scepticisme, Michael entreprend de fabriquer des esprits magiques supposés prédire l'avenir. Il espère ainsi obtenir une réponse à la question qui le poursuit. Reverra-t-il Cléa ? Une série mêlant mystère, humour britannique et merveilleux. Catherine Zeta-Jones, cette semaine sur HBO Max, dans Kill Jackie, une nouvelle série de 8 épisodes. Également productrice exécutive, l'actrice incarne une ancienne trafiquante de drogue dont la nouvelle vie vole en éclats lorsqu'un groupe d'assassins se lance à ses trousses. Depuis 20 ans, Jackie Price parcourt le monde, vend des œuvres d'art et profite d'un train de vie luxueux tout en dissimulant son passé criminel. Son anonymat prend fin lorsque les 7 démons, des tueurs d'élite, sont engagés pour l'éliminer. Plutôt que de fuir, Jackie décide de retrouver chacun de ses poursuivants avant qu'ils ne l'atteignent. Voilà pour les sorties séries de la semaine. On se retrouve la semaine prochaine.
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23: Bonjour à tous. Les lycéens à nouveau mobilisés ce jeudi au lendemain de l'allocution télévisée du Premier ministre. Ce matin, le ministre de l'Éducation nationale, Édouard Geffray, a échangé avec des lycéens à Reims. L'état dégradé de certains bâtiments du lycée où se trouve le ministre ont notamment été évoqués. Et cet après-midi, les 3 principales organisations lycéennes, dont l'Union syndicale lycéenne et le Renouveau lycéen et lycéenne, seront reçus également au ministère de l'Éducation nationale par le ministre Édouard Geffray et son homologue de l'enseignement supérieur, Philippe Baptiste. Autre mobilisation, celle du personnel de la petite enfance. Il est appelé à faire grève ce jeudi partout en France. La ministre de l'Agriculture, Annie Genevard, a annoncé en Auvergne de nouvelles mesures pour les agriculteurs frappés par la sécheresse. Parmi celles-ci, des prêts à taux zéro pour acheter du fourrage et un dispositif spécifique pour les jeunes récemment installés en cas de rééchelonnement de prêts. Mais ceux-ci dépendront de l'adoption du budget. Pour faire face à la flambée des prix des carburants, le gouvernement va libérer 10 millions de barils de gasoil des stocks stratégiques, ce qui devrait permettre une réduction de 12 à 18 centimes par litre à la pompe. Et c'est dans ce contexte que les expéditions de carburant sont bloquées dans plusieurs raffineries Total Énergie de Normandie, Loire-Atlantique et des Bouches-du-Rhône en raison d'une grève des salariés. Ces derniers dénoncent des effectifs sous tension et des salaires qui stagnent. Pas de risque épidémique en Sibérie, selon Moscou. Les autorités russes réfutent toute menace après la mort d'une laborantine de 28 ans de l'Institut de recherche anti-peste. La victime aurait contracté la peste pulmonaire suite au bris d'un tube à essai. L'astronaute française Sophie Adenau s'apprête à retrouver la Terre ce jeudi. Elle doit amerrir dans l'océan Pacifique après un séjour de 235 jours à bord de l'ISS, le plus long voyage orbital en continu pour une astronaute européenne. Et puis sport et basket, en Euroleague, l'ASVEL de Tony Parker s'est imposé sur le fil 98 à 96 sur le parquet du Paris Basket dans le tout premier choc 100% français de la saison.

0: avec des petites gelées blanches possibles sur les régions centrales. Une dégradation est attendue par la Manche avec des pluies et du vent. Les températures pour ce vendredi matin, 7 degrés pour Lyon et Strasbourg, 8 à Toulouse, 9 degrés pour Bordeaux et Lille, 10 degrés à Biarritz et Paris, 11 degrés pour Marseille, 13 à Cherbourg, Brest, Nice et Perpignan et 17 degrés pour Bastia. Et pour ce vendredi après-midi, 16 degrés attendus sur la région parisienne, le centre-val de Loire et les Hauts-de-France, 16 degrés également sur l'Alsace et la vallée du Rhône, 17 en Normandie, en Occitanie, en Bretagne, sur la Nouvelle-Aquitaine et puis 21 degrés pour la Corse et la Côte d'Azur.
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2: Bonjour à toutes et à tous, on débute avec du basket et il y avait un choc 100% français en Euroleague hier soir à l'Adidas Arena de Paris. C'est finalement l'ASVEL de Tony Parker qui s'est imposé 98 à 96 face au Paris Basket. Conséquence directe au classement, l'ASVEL remonte à la 9e place alors que le Paris Basket reste englué à la 18e place sur 20 après sa 3e défaite européenne cette saison. La prochaine rencontre pour les deux équipes dès la semaine prochaine avec l'ASVEL qui accueillera l'Étoile Rouge de Belgrade mardi soir alors que le Paris Basket recevra le Virtus Bologne, le lendemain. En foot, les grands se reconnaissent souvent instinctivement. Hier, Cristiano Ronaldo a rendu hommage à Lionel Messi suite au dernier match de la Pulga avec l'Argentine. L'ancien madrilène a publié un message sur son compte Instagram indiquant apporter tout son respect à Messi pour ce qu'il a accompli avec l'Argentine en 19 ans de carrière internationale, remportant deux Copa América et une Coupe du Monde en 2022. Et on ne sait pas encore si Cristiano Ronaldo regoutera à la sélection portugaise. En tout cas, une actualisation du classement de la FIFA a eu lieu hier à l'issue de cette première trêve internationale de la saison. L'Espagne est en tête avec son titre mondial obtenu en juillet aux États-Unis. La France est troisième, le Portugal cinquième, faisant reculer le Brésil et le Maroc d'une place chacun. En cyclisme, le Slovène Primož Roglič a remporté le titre de champion d'Europe du contre-la-montre hier chez lui en Slovénie. Il devance deux Français, Bruno Armirail et Maxime Descombes. Et pendant ce temps-là, le cycliste néerlandais Dylan Van Baarle a été victime d'un accident à l'entraînement. Le coureur de la Soudal Quick-Step, âgé de 34 ans, a été renversé par une voiture, lui occasionnant une fracture du poignet. C'est donc la fin de sa saison. Et puis en judo, la désillusion pour Claire Agmenenouf. La judokate a perdu dès les quarts de finale hier en repêchage et en repêchage également lors des championnats du monde à Bakou. C'était son retour à la compétition après sa deuxième grossesse. Voilà, c'est la fin de ce flash. Je vous souhaite une très belle journée de sport à tous.
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4: Quand on vieillit, ce n'est pas l'envie de sortir qui disparaît, c'est la mobilité qui se complique et avec elle, les liens. Alors comment continuer à aller vers les autres quand chaque déplacement devient une épreuve? Nils Launay, vous êtes géographe au Gérontopole des Pays de la Loire. Quelles solutions existent pour aider les aînés à rester mobiles et garder un vrai lien social?
5: Eh bien, le panel de solutions est diversifié. Il y a beaucoup d'initiatives locales qui existent. Transport en commun, transport à la demande, transport solidaire, covoiturage. Mais pas partout et pas de manière uniforme. On ne peut pas dire qu'il y ait de bonnes ou de mauvaises solutions. Ça dépend des personnes, de leurs besoins, de leurs capacités et du contexte local. Toutefois, être dépendant de sa voiture pour se déplacer, ça présente des risques au regard d'un état de santé qui pourrait se dégrader. Et dans ce cas, la meilleure prévention est de diversifier ses moyens de déplacement pour être le plus résilient en cas de difficulté, et ce, le plus tôt possible. Parce que c'est toujours plus simple d'apprendre de nouvelles manières de se déplacer avant qu'on ait l'apparition de premières fragilités.
4: Alors on fait comment et vers qui on se tourne pour apprendre à se déplacer autrement?
5: Tout d'abord, il faut avoir connaissance des solutions qui existent sur son territoire. Donc pour ça, il ne faut pas hésiter à solliciter la mairie, qui est une très bonne première porte d'entrée. Et au-delà de vous fournir des connaissances sur ce qui existe sur le territoire, elle pourra aussi vous renseigner sur la présence d'une plateforme mobilité ou d'initiative associative locale pour vous accompagner dans l'évolution de vos déplacements.
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6: 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Bonjour, trois mineurs soupçonnés d'avoir participé à l'agression d'un policier en marge du mouvement lycéen à Belfort vendredi dernier ont été interpellés, placés en garde à vue. Une information judiciaire ouverte pour violence aggravée sur un fonctionnaire de police lors de manifestations sur la voie publique. La France va libérer 10 millions de barils de ses stocks stratégiques qui seront mis à la disposition des distributeurs, a annoncé Sébastien Lecornu dans son allocution d'hier. Cette opération doit permettre de faire baisser les prix à la pompe dans un ordre de grandeur évalué entre 12 et 18 centimes par litre de gazole. Par ailleurs, au cours de sa prise de parole, Sébastien Lecornu a demandé à EDF de mobiliser au maximum ses capacités de production pour que le prix de l'électricité n'augmente pas cet hiver. La préfecture d'Occitanie interdit les mobilisations des opposants au projet d'autoroute A69 jusqu'au 12 octobre. Le préfet a su redouter des troubles à l'ordre public. Baptisée la défaite, une mobilisation lancée par plusieurs associations et collectifs appelle à riposter face au désastre écologique et social que représente ce projet autoroutier. La cour d'assises de Paris a condamné en appel à 10 ans et 12 ans de détention deux accusés liés aux attentats de Trèbes et Carcassonne dans l'Aude en 2018. Cette peine prononcée est beaucoup plus lourde qu'en première instance. Enfin, un réseau de proxénétisme violent et qui comprenait notamment une prostituée mineure a été démantelé à la fin septembre dans le Nord et le Pas-de-Calais. C'est ce qu'a annoncé hier le parquet de Béthune. La majorité des victimes, des prostituées mais aussi leurs clients ont dénoncé donc des violences physiques. Toutes ont déploré des menaces. C'est la fin de ce flash. Une très bonne journée à notre écoute.
4: Sur Netflix, cette semaine, Below, mini-série fantastique en 6 épisodes qui nous embarque dans une petite ville de pêcheurs de Terre-Neuve, en apparence très banale. Calvin Penney est un pêcheur encore hanté par la mort inexpliquée de son père plusieurs décennies auparavant. Lorsqu'une créature commence à attaquer sa ville, il tente de protéger sa famille et de maintenir unie une communauté dont le mode de vie est déjà menacé.
7: Très peu de temps avant l'accident, vous avez remarqué quelque chose dans l'eau. Qu'est-ce que c'était ?
8: Il est trop dangereux pour s'en approcher. Il y a un truc qui va pas avec cet iceberg. Dis-moi ce qui s'est passé.
7: J'en sais rien du tout.
8: Cette ville, elle tourne pas.
4: Une série mêlant terreur maritime, secrets familiaux et survie collective. Toujours sur Netflix, la saison 4 de Mayor of Kingstown, une série dramatique qui explore les luttes de pouvoir autour du système carcéral. À Kingstown, les prisons constituent la principale activité économique. La famille McCluskey agit comme intermédiaire entre les détenus, les gangs, les forces de l'ordre, les gardiens et les responsables politiques. Après la mort de son frère, Mike reprend ce rôle officieux de médiateur. Cette dernière saison voit l'influence de Mike contestée après le départ des Russes. De nouveaux groupes cherchent à occuper l'espace laissé vacant, tandis qu'un directeur de prison entend imposer sa propre autorité. Prime Video nous propose cette semaine une nouvelle adaptation d'un roman de Stephen King, Carrie, une série en 8 épisodes autour de Carrie White, une adolescente longtemps maintenue à l'écart du monde par sa mère Margaret. Après la mort soudaine de son père, elle rejoint un lycée public où elle se retrouve confrontée à un harcèlement devenu viral, à la pression des réseaux sociaux et à l'apparition de pouvoirs télékinétiques qu'elle ne maîtrise pas encore.
9: Je trouve que ta robe est très jolie.
10: Merci, c'est moi qui l'ai faite.
9: Ouais, c'est clair, ça se voit.
10: J'étais scolarisée chez moi, avant aujourd'hui, bien sûr. Pourquoi je saigne ?
11: J'y crois pas.
10: Aidez-moi !
12: Tu ne peux pas renvoyer toutes les élèves présentes.
13: Elles se sont déchaînées sur Carrie.
10: On l'a filmée.
14: Elle pensait sérieusement qu'elle allait mourir ? C'est dur.
10: Pourquoi tu m'en as jamais parlé ? Pourquoi je t'en aurais parlé ?
15: C'est une chasse aux sorcières.
16: C'est mon travail de protéger le bien-être des élèves au sein du lycée.
17: 911, quel est votre problème ?
10: Ils sont morts.
4: Une série qui paraît 50 ans après l'adaptation réalisée par Brian De Palma en 1976 qui avait durablement associé le personnage de Carrie White au cinéma d'horreur. Disney Plus nous propose cette semaine Mary Berry Love, une série romantique coréo-japonaise. Lee Yubin, architecte d'intérieur coréen, autrefois couronné de succès, perd tout du jour au lendemain et part se réfugier sur l'île de Korra. Il y rencontre Shira Amakarin, Catherine, une agricultrice déterminée à poursuivre sa culture de fraises malgré une maladie mystérieuse. On reste sur Disney+, avec The Drop, une saga Snowfall qui nous replonge dans le Los Angeles des années 90. Après les ravages provoqués par l'épidémie de crack, Vanda cherche à se réinventer dans une industrie en pleine transformation, le rap West Coast. Convaincue que cette musique peut modifier durablement la culture américaine, elle rassemble des artistes et tente de trouver sa place entre création musicale, ambition commerciale et politique de rue. Léon cherche de son côté à rompre avec son ancienne vie en travaillant dans une clinique juridique gratuite. La saison 2 de Vampirina, disponible cette semaine sur Disney+. Cette série musicale en prise de vue réelle suit une jeune vampire qui quitte la Transylvanie pour intégrer un pensionnat et poursuivre son rêve de devenir chanteuse. Vampirina, surnommée V, doit s'adapter à un nouvel environnement tout en dissimulant sa véritable identité à ses camarades. Entre sa formation musicale, ses nouvelles amitiés, les difficultés liées à ses pouvoirs, chaque imprévu risque de révéler le secret qu'elle protège. Sur Paramount Plus, la saison 2 de Marshalls. Après avoir quitté le ranch familial, Case a rejoint une unité fédérale d'élite chargée de combattre la violence dans le Montana. Son expérience de cow-boy, son passé de Navy SEAL et sa connaissance du territoire lui permettent d'intervenir dans des affaires où s'entremêlent criminalité locale, conflits fonciers et intérêts privés.
11: L'héritage de la famille Dutton, ce ne sont pas ses terres. C'est de devoir se battre pour ce qu'on a. Qu'importe l'endroit où je vis, il y a toujours quelqu'un prêt à tuer pour l'avoir. Tu crois que je suis quelqu'un de bien ?
13: Bien sûr. Là où tu vas, les problèmes te suivent, cow-boy.
11: Je te l'avais dit de garder tes distances.
15: Je suis ici à la demande de Tom Weaver. Il a une nouvelle offre pour East Camp.
11: C'est à quoi s'en tenir.
4: Cette deuxième saison poursuit son adaptation à la vie de Marshall et aux responsabilités imposées par ses nouvelles fonctions. Small Prophets débarque sur Apple TV, une comédie fantastique britannique de 6 épisodes d'environ 30 minutes autour d'une expérience d'alchimie pour le moins singulière. Michael Sleep mène une existence figée depuis la disparition inexpliquée de Cléa, sa compagne, 7 ans auparavant. Il partage désormais son temps entre son emploi dans un magasin de bricolage, ses visites à son père Brian et l'espoir de voir un jour Cléa revenir. Sa routine bascule lorsque Brian lui confie une ancienne recette mêlant eau de pluie, fumier de cheval et alchimie. Malgré son scepticisme, Michael entreprend de fabriquer des esprits magiques supposés prédire l'avenir. Il espère ainsi obtenir une réponse à la question qui le poursuit. Reverra-t-il Cléa ? Une série mêlant mystère, humour britannique et merveilleux. Catherine Zeta-Jones, cette semaine sur HBO Max, dans Kill Jackie, une nouvelle série de 8 épisodes. Également productrice exécutive, l'actrice incarne une ancienne trafiquante de drogue dont la nouvelle vie vole en éclats lorsqu'un groupe d'assassins se lance à ses trousses. Depuis 20 ans, Jackie Price parcourt le monde, vend des œuvres d'art et profite d'un train de vie luxueux tout en dissimulant son passé criminel. Son anonymat prend
18: midi 30.
4: 7 démons, des tueurs d'élite, sont engagés pour l'éliminer. Plutôt que de fuir, Jackie décide de retrouver chacun de ses poursuivants avant qu'ils ne l'atteignent. Voilà pour les sorties séries de la semaine. On se retrouve la semaine prochaine.
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19: Bonjour à tous. Les lycéens à nouveau mobilisés ce jeudi au lendemain de l'allocution télévisée du Premier ministre. Ce matin, le ministre de l'Éducation nationale, Édouard Geffray, a échangé avec des lycéens à Reims. L'état dégradé de certains bâtiments du lycée où se trouve le ministre ont notamment été évoqués. Et cet après-midi, les 3 principales organisations lycéennes, dont l'Union syndicale lycéenne et le Renouveau lycéen et lycéenne, seront reçus également au ministère de l'Éducation nationale par le ministre Édouard Geffray et son homologue de l'enseignement supérieur, Philippe Baptiste. Autre mobilisation, celle du personnel de la petite enfance. Il est appelé à faire grève ce jeudi, partout en France. La ministre de l'Agriculture, Annie Genevard, a annoncé en Auvergne de nouvelles mesures pour les agriculteurs frappés par la sécheresse. Parmi celles-ci, des prêts à taux zéro pour acheter du fourrage et un dispositif spécifique pour les jeunes récemment installés en cas de rééchelonnement de prêts. Mais ceux-ci dépendront de l'adoption du budget. Pour faire face à la flambée des prix des carburants, le gouvernement va libérer 10 millions de barils de gasoil des stocks stratégiques. ce qui devrait permettre une réduction de 12 à 18 centimes par litre à la pompe. Et c'est dans ce contexte que les expéditions de carburant sont bloquées dans plusieurs raffineries Total Energy de Normandie, Loire-Atlantique et des Bouches-du-Rhône en raison d'une grève des salariés. Ces derniers dénoncent des effectifs sous tension et des salaires qui stagnent. Pas de risque épidémique en Sibérie, selon Moscou. Les autorités russes réfutent toute menace après la mort d'une laborantine de 28 ans de l'Institut de recherche anti-peste. La victime aurait contracté la peste pulmonaire suite au bris d'un tube à essai. L'astronaute française Sophie Adenau s'apprête à retrouver la Terre ce jeudi. Elle doit amerrir dans l'océan Pacifique après un séjour de 235 jours à bord de l'ISS, le plus long voyage orbital en continu pour une astronaute européenne. Et puis sport et basket, en Euroleague, l'ASVEL de Tony Parker s'est imposé sur le fil 98 à 96 sur le parquet du Paris Basket dans le tout premier choc 100% français de la saison.
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0: La météo pour ce vendredi 9 octobre, un temps plus calme s'impose dans une ambiance fraîche, surtout le matin, avec des petites gelées blanches possibles sur les régions centrales. Une dégradation est attendue par la Manche avec des pluies et du vent. Les températures pour ce vendredi matin, 7 degrés pour Lyon et Strasbourg, 8 à Toulouse, 9 degrés pour Bordeaux et Lille, 10 degrés à Biarritz et Paris, 11 degrés pour Marseille, 13 à Cherbourg, Brest, Nice et Perpignan et 17 degrés pour Bastia. Et pour ce vendredi après-midi, 16 degrés attendus sur la région parisienne, le centre-val de Loire et les Hauts-de-France. 16 degrés également sur l'Alsace et la vallée du Rhône. 17 en Normandie, en Occitanie, en Bretagne, sur la Nouvelle-Aquitaine. Et puis 21 degrés pour la Corse et la Côte d'Azur.
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2: Bonjour à toutes et à tous. On débute avec du basket et il y avait un choc 100% français en Euroleague hier soir à l'Adidas Arena de Paris. C'est finalement l'ASVEL de Tony Parker qui s'est imposé 98 à 96 face au Paris Basket. Conséquence directe au classement, l'ASVEL remonte à la 9e place alors que le Paris Basket reste englué à la 18e place sur 20 après sa 3e défaite européenne cette saison. La prochaine rencontre pour les deux équipes dès la semaine prochaine avec l'ASVEL qui accueillera l'Étoile Rouge de Belgrade mardi soir alors que le Paris Basket recevra le Virtus Bologne, le lendemain. En foot, les grands se reconnaissent souvent instinctivement. Hier, Cristiano Ronaldo a rendu hommage à Lionel Messi suite au dernier match de la Pulga avec l'Argentine. L'ancien madrilène a publié un message sur son compte Instagram indiquant apporter tout son respect à Messi pour ce qu'il a accompli avec l'Argentine en 19 ans de carrière internationale, remportant deux Copa América et une Coupe du Monde en 2022. Et on ne sait pas encore si Cristiano Ronaldo regoutera à la sélection portugaise. En tout cas, une actualisation du classement de la FIFA a eu lieu hier à l'issue de cette première trêve internationale de la saison. L'Espagne est en tête avec son titre mondial obtenu en juillet aux États-Unis. La France est troisième, le Portugal cinquième, faisant reculer le Brésil et le Maroc d'une place chacun. En cyclisme, le Slovène Primož Roglič a remporté le titre de champion d'Europe du contre-la-montre hier chez lui en Slovénie. Il devance deux Français, Bruno Armirail et Maxime Descombes. Et pendant ce temps-là, le cycliste néerlandais Dylan Van Baarle a été victime d'un accident à l'entraînement. Le coureur de la Soudal Quick-Step, âgé de 34 ans, a été renversé par une voiture, lui occasionnant une fracture du poignet. C'est donc la fin de sa saison. Et puis en judo, la désillusion pour Claire Agmenenouf. La judokate a perdu dès les quarts de finale hier en repêchage et en repêchage également lors des championnats du monde à Bakou. C'était son retour à la compétition après sa deuxième grossesse. Voilà, c'est la fin de ce flash. Je vous souhaite une très belle journée de sport. À toutes et à tous.
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3: 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La chronique info spéciale bien-être et vie sociale. La question d'Hervé, 63 ans.
18: Je vais bientôt être à la retraite, alors je suis hyper actif dans mon travail et j'ai un peu peur de l'après. Vous avez des conseils pour m'aider à franchir le cap ?
4: Eh oui Hervé, la retraite on en parle comme d'un grand saut dans le vide, alors qu'en réalité c'est plutôt un changement de décor. Non, la retraite n'est pas une fin, c'est un début. Un peu comme un lundi matin, mais sans lundi matin ni dimanche soir stressant. Le passage à la retraite, c'est vrai, est souvent vu comme une perte de son identité. Cette rupture sociale peut être déstabilisante. Mais très vite, on découvre qu'on peut exister autrement que par son travail. Reprendre une activité oubliée, en essayer une nouvelle, s'engager dans une association. renforcer ses liens, en créer d'autres. On se sent utile différemment et ça fait beaucoup de bien. Et pour ceux qui aiment être accompagnés, il existe Bienvenue à la retraite, un atelier proposé par les caisses de retraite pour faire le point sur ses envies, ses projets, ses rêves mis en pause. Il est animé par des professionnels formés et proches de chez vous. L'atelier Bienvenue à la retraite, c'est une sorte de mode d'emploi pour bien vivre cette nouvelle étape. Alors Hervé, vous qui appréhendez l'après, dites-vous que la retraite n'est pas un arrêt, c'est un virage. Prenez-le à votre rythme, explorez, testez, rencontrez. Vous verrez, on s'y sent vite très vivant. Et souvenez-vous, le plus important, c'est de garder du lien social.
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6: Bonjour, trois mineurs soupçonnés d'avoir participé à l'agression d'un policier en marge du mouvement lycéen à Belfort vendredi dernier ont été interpellés, placés en garde à vue. Une information judiciaire ouverte pour violence aggravée sur un fonctionnaire de police lors de manifestations sur la voie publique. La France va libérer 10 millions de barils de ses stocks stratégiques qui seront mis à la disposition des distributeurs, a annoncé Sébastien Lecornu dans son allocution d'hier. Cette opération doit permettre de faire baisser les prix à la pompe dans un ordre de grandeur évalué entre 12 et 18 centimes par litre de gazole. Par ailleurs, au cours de sa prise de parole, Sébastien Lecornu a demandé à EDF de mobiliser au maximum ses capacités de production pour que le prix de l'électricité n'augmente pas cet hiver. La préfecture d'Occitanie interdit les mobilisations des opposants au projet d'autoroute A69 jusqu'au 12 octobre. Le préfet a su redouter des troubles à l'ordre public. Baptisée la défaite, une mobilisation lancée par plusieurs associations écologiques appelle à riposter face au désastre écologique et social que représente ce projet autoroutier. La cour d'assises de Paris a condamné en appel à 10 ans et 12 ans de détention deux accusés liés aux attentats de Trèbes et Carcassonne dans l'Aude en 2018. Cette peine prononcée est beaucoup plus lourde qu'en première instance. Enfin, un réseau de proxénétisme violent et qui comprenait notamment une prostituée mineure a été démantelé à la fin septembre dans le Nord et le Pas-de-Calais. C'est ce qu'a annoncé hier le parquet de Béthune. La majorité des victimes, des prostituées, mais aussi leurs clients ont dénoncé donc des violences physiques. Toutes ont déploré des menaces. C'est la fin de ce flash. Une très bonne journée à notre écoute.
20: Sur Netflix, cette semaine, Below, mini-série fantastique en 6 épisodes qui nous embarque dans une petite ville de pêcheurs de Terre-Neuve, en apparence très banale. Calvin Penney est un pêcheur encore hanté par la mort inexpliquée de son père plusieurs décennies auparavant. Lorsqu'une créature commence à attaquer sa ville, il tente de protéger sa famille et de maintenir unie une communauté dont le mode de vie est déjà menacé.
21: Très peu de temps avant l'accident, vous avez remarqué quelque chose dans l'eau? Qu'est-ce que c'était?
8: Il est trop dangereux pour s'en approcher. Il y a un truc qui va pas avec cet iceberg. Dis-moi ce qui s'est passé.
7: J'en sais rien du tout.
8: Cette ville, elle tourne pas.
20: Une série mêlant terreur maritime, secrets familiaux et survie collective. Toujours sur Netflix, la saison 4 de Mayor of Kingstown, une série dramatique qui explore les luttes de pouvoir autour du système carcéral. À Kingstown, les prisons constituent la principale activité économique. La famille McCluskey agit comme intermédiaire entre les détenus, les gangs, les forces de l'ordre, les gardiens et les responsables politiques. Après la mort de son frère, Mike reprend ce rôle officieux de médiateur. Cette dernière saison voit l'influence de Mike contestée après le départ des Russes. De nouveaux groupes cherchent à occuper l'espace laissé vacant, tandis qu'un directeur de prison entend imposer sa propre autorité. Prime Video nous propose cette semaine une nouvelle adaptation d'un roman de Stephen King, Carrie, une série en 8 épisodes autour de Carrie White, une adolescente longtemps maintenue à l'écart du monde par sa mère Margaret. Après la mort soudaine de son père, elle rejoint un lycée public où elle se retrouve confrontée à un harcèlement devenu viral, à la pression des réseaux sociaux et à l'apparition de pouvoirs télékinétiques qu'elle ne maîtrise pas encore.
9: Je trouve que ta robe est très jolie.
10: Merci, c'est moi qui l'ai faite.
9: Ouais, c'est clair, ça se voit.
10: J'étais scolarisée chez moi, avant aujourd'hui, bien sûr. Pourquoi je saigne?
7: J'y crois pas.
10: Aidez-moi!
16: Tu ne peux pas renvoyer toutes les élèves présentes.
21: Elles se sont déchaînées sur Carrie.
10: On l'a filmée.
14: Elle pensait pensais sérieusement qu'elle allait mourir? C'est dur.
5: Pourquoi tu m'en as jamais parlé? Pourquoi je t'en aurais parlé?
12: C'est une chasse aux sorcières.
16: C'est mon travail de protéger le bien-être des élèves au sein du lycée.
17: 911, quel est votre problème?
5: Ils sont morts.
17: Que quelqu'un est mort.
20: Une série qui paraît 50 ans après l'adaptation réalisée par Brian De Palma en 1976, qui avait durablement associé le personnage de Carrie White au cinéma d'horreur. Disney Plus nous propose cette semaine Mary Berry Love, une série romantique coréo-japonaise. Lee Yubin, architecte d'intérieur coréen, autrefois couronné de succès partout du jour au lendemain, et part se réfugier sur l'île de Korra. Il y rencontre Shirahama Karin, une agricultrice déterminée à poursuivre sa culture de fraises malgré une maladie mystérieuse. On reste sur Disney Plus avec The Drop, une saga Snowfall qui nous replonge dans le Los Angeles des années 90. Après les ravages provoqués par l'épidémie de crack, Vanda cherche à se réinventer dans une industrie en pleine transformation, le rap West Coast. Convaincue que cette musique peut modifier durablement la culture américaine, elle rassemble des artistes et tente de trouver sa place entre création musicale, ambition commerciale et politique de rue. Léon cherche de son côté à rompre avec son ancienne vie en travaillant dans une clinique juridique gratuite. La saison 2 de Vampirina disponible cette semaine sur Disney+. Cette série musicale en prise de vue réelle suit une jeune vampire qui quitte la Transylvanie pour intégrer un pensionnat et poursuivre son rêve de devenir chanteuse. Vampirina, surnommée V, doit s'adapter à un nouvel environnement tout en dissimulant sa véritable identité à ses camarades. Entre sa formation musicale, ses nouvelles amitiés, les difficultés liées à ses pouvoirs, chaque imprévu risque de révéler le secret qu'elle protège. Sur Paramount Plus, la saison 2 de Marshalls, après avoir quitté le ranch familial, Case a rejoint une unité fédérale d'élite chargée de combattre la violence dans le Montana. Son expérience de cow-boy, son passé de Navy SEAL et sa connaissance du territoire lui permettent d'intervenir dans des affaires où s'entremêlent criminalité locale, conflits fonciers et intérêts privés.
11: L'héritage de la famille Dutton, ce ne sont pas ses terres. C'est de devoir se battre pour ce qu'on a. Qu'importe l'endroit où je vis, il y a toujours quelqu'un prêt à tuer pour l'avoir. Tu crois que je suis quelqu'un de bien?
21: Bien sûr. Là où tu vas, les problèmes te suivent, cow-boy.
11: Je te l'avais dit de garder tes distances.
15: Je suis ici à la demande de Tom Weaver. Il a une nouvelle offre pour East Grand.
11: C'est à quoi s'en tenir.
20: Cette deuxième saison poursuit son adaptation à la vie de Marshall et aux responsabilités imposées par ses nouvelles fonctions. Small Prophets débarque sur Apple TV, une comédie fantastique britannique de 6 épisodes d'environ 30 minutes autour d'une expérience d'alchimie pour le moins singulière. Michael Sleep mène une existence figée depuis la disparition inexpliquée de Cléa, sa compagne, 7 ans auparavant. Il partage désormais son temps entre son emploi dans un magasin de bricolage, ses visites à son père Brian et l'espoir de voir un jour Cléa revenir. Sa routine bascule lorsque Brian lui confie une ancienne recette mêlant eau de pluie, fumier de cheval et alchimie. Malgré son scepticisme, Michael entreprend de fabriquer des esprits magiques supposés prédire l'avenir. Il espère ainsi obtenir une réponse à la question qui le poursuit. Reverra-t-il Cléa ? Une série mêlant mystère, humour britannique et merveilleux. Catherine Zeta-Jones, cette semaine sur HBO Max, dans Kill Jackie, une nouvelle série de 8 épisodes. Également productrice exécutive, l'actrice incarne une ancienne trafiquante de drogue dont la nouvelle vie vole en éclats lorsqu'un groupe d'assassins se lance à ses trousses. Depuis 20 ans, Jackie Price parcourt le monde, vend des œuvres d'art et profite d'un train de vie luxueux tout en dissimulant son passé criminel. Son anonymat prend fin lorsque les 7 démons, des tueurs d'élite, sont engagés pour l'éliminer. Plutôt que de fuir, Jackie décide de retrouver chacun de ses poursuivants avant qu'ils ne l'atteignent. Voilà pour les sorties séries de la semaine. On se retrouve la semaine prochaine.
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0: télévisée du Premier ministre. Ce matin, le ministre de l'Éducation nationale, Édouard Geffray, a échangé avec des lycéens à Reims. L'état dégradé de certains bâtiments du lycée où se trouve le ministre ont notamment été évoqués. Et cet après-midi, les trois principales organisations lycéennes, dont l'Union syndicale lycéenne et le Renouveau lycéen et lycéenne, seront reçues également au ministère de l'Éducation nationale par le ministre Édouard Geffray et son homologue de l'enseignement supérieur, Philippe Baptiste. Autre mobilisation, celle du personnel de la petite enfance. Il est appelé à faire grève ce jeudi partout en France. La ministre de l'Agriculture, Annie Genevard, a annoncé en Auvergne de nouvelles mesures pour les agriculteurs frappés par la sécheresse. Parmi celles-ci, des prêts à taux zéro pour acheter du fourrage et un dispositif spécifique pour les jeunes récemment installés en cas de rééchelonnement de prêts. Mais ceux-ci dépendront de l'adoption du budget. Pour faire face à la flambée des prix des carburants, le gouvernement va libérer 10 millions de barils de gasoil des stocks stratégiques, ce qui devrait permettre une réduction de 12 à 18 centimes par litre à la pompe. Et c'est dans ce contexte que les expéditions de carburant sont bloquées dans plusieurs raffineries Total Énergie de Normandie, Loire-Atlantique et des Bouches-du-Rhône en raison d'une grève des salariés. Ces derniers dénoncent des effectifs sous tension et des salaires qui stagnent. Pas de risque épidémique en Sibérie, selon Moscou. Les autorités russes réfutent toute menace après la mort d'une laborantine de 28 ans de l'Institut de recherche anti-peste. La victime aurait contracté la peste pulmonaire suite au bris d'un tube à essai. L'astronaute française Sophie Adenau s'apprête à retrouver la Terre ce jeudi. Elle doit amerrir dans l'océan Pacifique après un séjour de 235 jours à bord de l'ISS, le plus long voyage orbital en continu pour une astronaute européenne. Et puis sport et basket, en Euroleague, l'ASVEL de Tony Parker s'est imposé sur le fil 98 à 96 sur le parquet du Paris Basket dans le tout premier choc 100% français de la saison.
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2: La météo pour ce vendredi 9 octobre, un temps plus calme s'impose dans une ambiance fraîche, surtout le matin, avec des petites gelées blanches possibles sur les régions centrales. Une dégradation est attendue par la Manche avec des pluies et du vent. Les températures pour ce vendredi matin, 7 degrés pour Lyon et Strasbourg, 8 à Toulouse, 9 degrés pour Bordeaux et Lille, 10 degrés à Biarritz et Paris, 11 degrés pour Marseille, 13 à Cherbourg, Brest, Nice et Perpignan et 17 degrés pour Bastia. Et pour ce vendredi après-midi, 16 degrés attendus sur la région parisienne, le centre-val de Loire et les Hauts-de-France. 16 degrés également sur l'Alsace et la vallée du Rhône. 17 en Normandie, en Occitanie, en Bretagne, sur la Nouvelle-Aquitaine. Et puis 21 degrés pour la Corse et la Côte d'Azur.
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4: Bonjour à toutes et à tous. On débute avec du basket et il y avait un choc 100% français en Euroleague hier soir à l'Adidas Arena de Paris. C'est finalement l'ASVEL de Tony Parker qui s'est imposé 98 à 96 face au Paris Basket. Conséquence directe au classement, l'ASVEL remonte à la 9e place alors que le Paris Basket reste englué à la 18e. Sur 20 après sa 3e défaite européenne cette saison. Prochaine rencontre pour les

0: Et on ne sait pas encore si Cristiano Ronaldo regoutera à la sélection portugaise. En tout cas, une actualisation du classement de la FIFA a eu lieu hier à l'issue de cette première trêve internationale de la saison. L'Espagne est en tête avec son titre mondial obtenu en juillet aux États-Unis. La France est troisième, le Portugal cinquième, faisant reculer le Brésil et le Maroc d'une place chacun. En cyclisme, le Slovène Primož Roglič a remporté le titre de champion d'Europe du contre-la-montre hier chez lui en Slovénie. Il devance deux Français, Bruno Armirail et Maxime Descombes. Et pendant ce temps-là, le cycliste néerlandais Dylan Van Baarle a été victime d'un accident à l'entraînement. Le coureur de la Soudal Quick-Step, âgé de 34 ans, a été renversé par une voiture, lui occasionnant une fracture du poignet. C'est donc la fin de sa saison. Et puis en judo, la désillusion pour Claire Agmenenouf. La judokate a perdu dès les quarts de finale hier en repêchage et en repêchage également lors des championnats du monde à Bakou. C'était son retour à la compétition après sa deuxième grossesse. Voilà, c'est la fin de ce flash. Je vous souhaite une très belle journée de sport à toutes et à tous.
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3: Avec l'âge, on aspire souvent à plus de calme et l'on peut petit à petit se replier sur soi. Mais il y a une différence entre choisir la solitude et souffrir de l'isolement. Alors comment recréer du lien quand les contacts deviennent plus rares ? Bonjour Pierre Vandel, vous êtes psychiatre spécialiste du grand âge et professeur à l'Université de Lausanne. Pourquoi est-il si difficile en vieillissant d'aller vers les autres ?
4: Plusieurs raisons. On perd le contact avec les collègues, avec la retraite, perte du rythme professionnel. On est confronté à l'éloignement des proches. Et puis aussi, il y a des pertes, des deuils successifs, ce qui réduit le cercle familial ou amical. Les raisons psychologiques aussi, la peur de déranger, le manque ou la perte de confiance en soi. Et puis des raisons physiques aussi, avec la fatigue, des douleurs, la difficulté à se mobiliser qui réduit les déplacements et les sorties.
3: Alors comment dépasser ces difficultés, professeur ?
4: Pour remettre du lien social, il faut commencer avec quelques contacts, appeler quelqu'un qu'on n'a pas vu depuis longtemps, s'autoriser à faire le premier pas, puisque beaucoup de personnes ont peur de déranger, alors qu'en réalité, les autres sont souvent heureux d'être sollicités. Et puis, on peut miser sur des activités encadrées, un club de marche, des ateliers mémoire, un café associatif. Et puis, il existe des ressources concrètes, les centres communaux d'action sociale, certains centres sociaux, des associations locales, et puis des activités prévention de l'assurance retraite.
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6: Bonjour, trois mineurs soupçonnés d'avoir participé à l'agression d'un policier en marge du mouvement lycéen à Belfort vendredi dernier ont été interpellés, placés en garde à vue. Une information judiciaire ouverte pour violence aggravée sur un fonctionnaire de police lors de manifestations sur la voie publique. La France va libérer 10 millions de barils de ses stocks stratégiques qui seront mis à la disposition des distributeurs, a annoncé Sébastien Lecornu dans son allocution d'hier. Cette opération doit permettre de faire baisser les prix à la pompe dans un ordre de grandeur évalué entre 12 et 18 centimes par litre de gazole. Par ailleurs, au cours de sa prise de parole, Sébastien Lecornu a demandé à EDF de mobiliser au maximum ses capacités de production pour que le prix de l'électricité n'augmente pas cet hiver. La préfecture d'Occitanie interdit les mobilisations des opposants au projet d'autoroute A69 jusqu'au 12 octobre. Le préfet assure redouter des troubles à l'ordre public. Baptisée la défaite, une mobilisation lancée par plusieurs associations écologiques collectif appelle à riposter face au désastre écologique et social que représente ce projet autoroutier. La cour d'assises de Paris a condamné en appel à 10 ans et 12 ans de détention deux accusés liés aux attentats de Trèbes et Carcassonne dans l'Aude en 2018. Cette peine prononcée est beaucoup plus lourde qu'en première instance. Enfin, un réseau de proxénétisme violent et qui comprenait notamment une prostituée mineure a été démantelé à la fin septembre dans le Nord et le Pas-de-Calais. C'est ce qu'a annoncé hier le parquet de Béthune. La majorité des victimes, des prostituées, mais aussi leurs clients ont dénoncé donc des violences physiques. Toutes ont déploré des menaces. C'est la fin de ce flash. Une très bonne journée à notre écoute.
7: Sur Netflix, cette semaine, Below, mini-série fantastique en 6 épisodes qui nous embarque dans une petite ville de pêcheurs de Terre-Neuve, en apparence très banale. Calvin Penney est un pêcheur encore hanté par la mort inexpliquée de son père plusieurs décennies auparavant, lorsqu'une

0: l'aventure commence à attaquer sa ville, il tente de protéger sa famille et de maintenir unie une communauté dont le mode de vie est déjà menacé.
1: Très peu de temps avant l'accident, vous avez remarqué quelque chose dans l'eau. Qu'est-ce que c'était ?
2: Il est trop dangereux pour s'en approcher. Il y a un truc qui va pas avec cet iceberg. Dis-moi ce qui s'est passé.
3: J'en sais rien du tout.
2: Cette ville, elle tourne pas rond.
0: Une série mêlant terreur maritime, secrets familiaux et survie collective. Toujours sur Netflix, la saison 4 de Mayor of Kingstown, une série dramatique qui explore les luttes de pouvoir autour du système carcéral. À Kingstown, les prisons constituent la principale activité économique. La famille McCluskey agit comme intermédiaire entre les détenus, les gangs, les forces de l'ordre, les gardiens et les responsables politiques. Après la mort de son frère, Mike reprend ce rôle officieux de médiateur. Cette dernière saison voit l'influence de Mike contestée après le départ des Russes. De nouveaux groupes cherchent à occuper l'espace laissé vacant, tandis qu'un directeur de prison entend imposer sa propre autorité. Prime Video nous propose cette semaine une nouvelle adaptation d'un roman de Stephen King, Carrie, une série en 8 épisodes autour de Carrie White, une adolescente longtemps maintenue à l'écart du monde par sa mère Margaret. Après la mort soudaine de son père, elle rejoint un lycée public où elle se retrouve confrontée à un harcèlement devenu viral, à la pression des réseaux sociaux et à l'apparition de pouvoirs télékinétiques qu'elle ne maîtrise pas encore.
4: Je trouve que ta robe est très jolie.
5: Merci, c'est moi qui l'ai faite.
4: Ouais, c'est clair, ça se voit.
5: J'étais scolarisée chez moi, avant aujourd'hui, bien sûr. Pourquoi je saigne ?
6: J'y crois pas.
5: Aidez-moi !
7: Je ne peux pas renvoyer toutes les élèves présentes.
8: Elles se sont déchaînées sur Carrie.
5: On l'a filmée.
9: Elle pensait sérieusement qu'elle allait mourir ? C'est dur.
5: Pourquoi tu m'en as jamais parlé ? Pourquoi je t'en aurais parlé ?
10: C'est une chasse aux sorcières.
11: C'est mon travail de protéger le bien-être des élèves au sein du lycée.
12: 911, quel est votre problème ?
5: Ils sont morts.
0: Une série qui paraît 50 ans après l'adaptation réalisée par Brian De Palma en 1976 qui avait durablement associé le personnage de Carrie White au cinéma d'horreur. Disney Plus nous propose cette semaine Mary Berry Love, une série romantique coréo-japonaise. Lee Yubin, architecte d'intérieur coréen, autrefois couronné de succès, perd tout du jour au lendemain et part se réfugier sur l'île de Korra. Il y rencontre Shirahama Karin, une agricultrice déterminée à poursuivre sa culture de fraises malgré une maladie mystérieuse. On reste sur Disney Plus avec The Drop, une saga Snowfall qui nous replonge dans le Los Angeles des années 90. Après les ravages provoqués par l'épidémie de crack, Vanda cherche à se réinventer dans une industrie en pleine transformation, le rap West Coast. Convaincue que cette musique peut modifier durablement la culture américaine, elle rassemble des artistes et tente de trouver sa place entre création musicale, ambition commerciale et politique de rue. Léon cherche de son côté à rompre avec son ancienne vie en travaillant dans une clinique juridique gratuite. La saison 2 de Vampirina disponible cette semaine sur Disney+. Cette série musicale en prise de vue réelle suit une jeune vampire qui quitte la Transylvanie pour intégrer un pensionnat et poursuivre son rêve de devenir chanteuse. Vampirina, surnommée V, doit s'adapter à un nouvel environnement tout en dissimulant sa véritable identité à ses camarades. Entre sa formation musicale, ses nouvelles amitiés, les difficultés liées à ses pouvoirs, chaque imprévu risque de révéler le secret qu'elle protège. Sur Paramount+, la saison 2 de Marshalls, après avoir quitté le ranch familial, Case a rejoint une unité fédérale d'élite chargée de combattre la violence dans le Montana. Son expérience de cow-boy, son passé de Navy SEAL et sa connaissance du territoire lui permettent d'intervenir dans des affaires où s'entremêlent criminalité locale, conflits fonciers et intérêts privés.
13: L'héritage de la famille Dutton, ce ne sont pas ces terres. C'est de devoir se battre pour ce qu'on a. Qu'importe l'endroit où je vis, il y a toujours quelqu'un prêt à tuer pour l'avoir. Tu crois que je suis quelqu'un de bien ?
14: Bien sûr.
15: Là où tu vas, les problèmes te suivent, cow-boy.
13: Je te l'avais dit de garder tes distances.
16: Je suis ici à la demande de Tom Weaver. Il a une nouvelle offre pour East Camp.
13: C'est à quoi s'en tenir.
0: Cette deuxième saison poursuit son adaptation à la vie de Marshall et aux responsabilités imposées par ses nouvelles fonctions. Small Prophets débarque sur Apple TV, une comédie fantastique britannique de 6 épisodes d'environ 30 minutes autour d'une expérience d'alchimie pour le moins singulière. Michael Sleep mène une existence figée depuis la disparition inexpliquée de Cléa, sa compagne, 7 ans auparavant. Il partage désormais son temps entre son emploi dans un magasin de bricolage, ses visites à son père Brian et l'espoir de voir un jour Cléa revenir. Sa routine bascule lorsque Brian lui confie une ancienne recette mêlant eau de pluie, fumier de cheval et alchimie. Malgré son scepticisme, Michael entreprend de fabriquer des esprits magiques supposés prédire l'avenir. Il espère ainsi obtenir une réponse à la question qui le poursuit. Reverra-t-il Cléa ? Une série mêlant mystère, humour britannique et merveilleux. Catherine Zeta-Jones, cette semaine sur HBO Max, dans Kill Jackie, une nouvelle série de 8 épisodes. Également productrice exécutive, l'actrice incarne une ancienne trafiquante de drogue dont la nouvelle vie vole en éclats lorsqu'un groupe d'assassins se lance à ses trousses. Depuis 20 ans, Jackie Price parcourt le monde, vend des œuvres d'art et profite d'un train de vie luxueux tout en dissimulant son passé criminel. Son anonymat prend fin lorsque les 7 démons, des tueurs d'élite, sont engagés pour l'éliminer. Plutôt que de fuir, 13h décide de retrouver chacun de ses poursuivants avant qu'ils ne l'atteignent. Voilà pour les sorties séries de la semaine. On se retrouve la semaine prochaine.
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8: Bonjour à tous. Les lycéens à nouveau mobilisés ce jeudi au lendemain de l'allocution télévisée du Premier ministre. Ce matin, le ministre de l'Éducation nationale, Édouard Geffray, a échangé avec des lycéens à Reims. L'état dégradé de certains bâtiments du lycée où se trouve le ministre ont notamment été évoqués. Et cet après-midi, les 3 principales organisations lycéennes, dont l'Union syndicale lycéenne et le Renouveau lycéen et lycéenne, seront reçus également au ministère de l'Éducation nationale par le ministre Édouard Geffray et son homologue de l'enseignement supérieur, Philippe Baptiste. Autre mobilisation, celle du personnel de la petite enfance. Il est appelé à faire grève ce jeudi partout en France. La ministre de l'Agriculture, Annie Genevard, a annoncé en Auvergne de nouvelles mesures pour les agriculteurs frappés par la sécheresse. Parmi celles-ci, des prêts à taux zéro pour acheter du fourrage et un dispositif spécifique pour les jeunes récemment installés en cas de rééchelonnement de prêts. Mais ceux-ci dépendront de l'adoption du budget. Pour faire face à la flambée des prix des carburants, le gouvernement va libérer 10 millions de barils de gasoil des stocks stratégiques, ce qui devrait permettre une réduction de 12 à 18 centimes par litre à la pompe. Et c'est dans ce contexte que les expéditions de carburant sont bloquées dans plusieurs raffineries Total Energy de Normandie, Loire-Atlantique et des Bouches-du-Rhône en raison d'une grève des salariés. Ces derniers dénoncent des effectifs sous tension et des salaires qui stagnent. Pas de risque épidémique en Sibérie, selon Moscou. Les autorités russes réfutent toute menace après la mort d'une laborantine de 28 ans de l'Institut de recherche anti-peste. La victime aurait contracté la peste pulmonaire suite au bris d'un tube à essai. L'astronaute française Sophie Adenau s'apprête à retrouver la Terre ce jeudi. Elle doit amerrir dans l'océan Pacifique après un séjour de 235 jours à bord de l'ISS, le plus long voyage orbital en continu pour une astronaute européenne. Et puis sport et basket, en Euroleague, l'ASVEL de Tony Parker s'est imposé sur le fil 98 à 96 sur le parquet du Paris Basket dans le tout premier choc 100% français de la saison.

0: petites gelées blanches possibles sur les régions centrales. Une dégradation est attendue par la Manche avec des pluies et du vent. Les températures pour ce vendredi matin, 7 degrés pour Lyon et Strasbourg, 8 à Toulouse, 9 degrés pour Bordeaux et Lille, 10 degrés à Biarritz et Paris, 11 degrés pour Marseille, 13 à Cherbourg, Brest, Nice et Perpignan et 17 degrés pour Bastia. Et pour ce vendredi après-midi, 16 degrés attendus sur la région parisienne, le centre-val de Loire et les Hauts-de-France, 16 degrés également sur l'Alsace et la vallée du Rhône, 17 en Normandie, en Occitanie, en Bretagne, sur la Nouvelle-Aquitaine et puis 21 degrés pour la Corse et la Côte d'Azur.
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2: Bonjour à toutes et à tous, on débute avec du basket et il y avait un choc 100% français en Euroleague hier soir à l'Adidas Arena de Paris. C'est finalement l'ASVEL de Tony Parker qui s'est imposé 98 à 96 face au Paris Basket. Conséquence directe au classement, l'ASVEL remonte à la 9e place alors que le Paris Basket reste englué à la 18e place sur 20 après sa 3e défaite européenne cette saison. La prochaine rencontre pour les deux équipes dès la semaine prochaine avec l'ASVEL qui accueillera l'Étoile Rouge de Belgrade mardi soir alors que le Paris Basket recevra le Virtus Bologne, le lendemain. En foot, les grands se reconnaissent souvent instinctivement. Hier, Cristiano Ronaldo a rendu hommage à Lionel Messi suite au dernier match de la Pulga avec l'Argentine. L'ancien madrilène a publié un message sur son compte Instagram indiquant apporter tout son respect à Messi pour ce qu'il a accompli avec l'Argentine en 19 ans de carrière internationale, remportant deux Copa América et une Coupe du Monde en 2022. Et on ne sait pas encore si Cristiano Ronaldo regoutera à la sélection portugaise. En tout cas, une actualisation du classement de la FIFA a eu lieu hier à l'issue de cette première trêve internationale de la saison. L'Espagne est en tête avec son titre mondial obtenu en juillet aux États-Unis. La France est 3e, le Portugal 5e, faisant reculer le Brésil et le Maroc d'une place chacun. En cyclisme, le Slovène Primož Roglič a remporté le titre de champion d'Europe du contre-la-montre hier chez lui en Slovénie. Il devance deux Français, Bruno Armirail et Maxime Descombes. Et pendant ce temps-là, le cycliste néerlandais Dylan Van Baarle a été victime d'un accident à l'entraînement. Le coureur de la Soudal Quick-Step, âgé de 34 ans, a été renversé par une voiture, lui occasionnant une fracture du poignet. C'est donc la fin de sa saison. Et puis en judo, la désillusion pour Claire Agmenenouf. La judokate a perdu dès les quarts de finale hier en repêchage et en repêchage également lors des championnats du monde à Bakou. C'était son retour à la compétition après sa deuxième grossesse. Voilà, c'est la fin de ce flash. Je vous souhaite une très belle journée de sport. À tous et à tous.
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3: Aujourd'hui, retour en 1966 avec l'un des plus grands classiques de la comédie française, La Grande Vadrouille. Réalisé par Gérard Houry, le film réunit deux monuments du cinéma français, Louis de Funès et Bourvil. L'histoire se déroule pendant la Seconde Guerre mondiale. Après que leur avion a été touché, plusieurs aviateurs britanniques sont contraints de sauter en parachute au-dessus de Paris. Pour rejoindre la zone libre, ils vont recevoir l'aide de plusieurs Français. Louis de Funès joue Stanislas Lefort, un chef d'orchestre particulièrement nerveux, tandis que Bourvil interprète Augustin Bouvet, un peintre en bâtiment beaucoup plus tranquille. Le film sort en salle le 8 décembre 1966 et devient immédiatement un phénomène populaire. Avec environ 17,3 millions d'entrées en France, La Grande Vadrouille s'impose pendant plusieurs décennies comme l'un des plus grands succès de l'histoire du cinéma français. Les scènes de l'Opéra de Paris, de l'Hôtel du Globe ou encore les aventures des deux héros sont devenues cultes. Et surtout, le duo Bourvil-Les Deux Funès fonctionne à merveille. La Grande Vadrouille, c'est un mélange d'aventure, de guerre et de comédie, mais surtout un film qui continue, plus de 50 ans après sa sortie, à faire rire plusieurs générations.
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5: Quand les générations se rencontrent, ce n'est pas seulement le temps qui se partage, mais aussi les savoirs et les valeurs. Des associations existent comme Unicité, où Roland, retraité, transmet son vécu, ses histoires, à Cassandre, 22 ans, qui arrive avec son regard neuf, sa curiosité et son énergie. Un duo intergénérationnel qui s'enrichit mutuellement. Alors Cassandre, qu'est-ce qui vous plaît dans cette expérience ?
6: Ce qui me plaît, c'est le lien social. Rencontrer des personnes plus âgées que moi, ça m'apporte d'apprendre leur histoire et de prendre confiance en moi.
7: La rencontre avec les jeunes, ça m'apporte un regard sur les difficultés qu'ils ont. Et ça, c'est, à mes yeux, c'est primordial, ça.
6: Roland m'apporte son vécu, son histoire et des conseils pour les embauches. Il peut m'aiguiller.
5: Et qu'est-ce que vous faites ensemble ?
7: On a quelques activités ludiques. On a fait une ou deux marches, on a fait une petite partie de boule aussi. On a joué au domino et puis on a parlé un petit peu, quoi.
6: Il m'a montré un peu comment on fait de l'accordéon.
5: Et vous, Cassandre, vous lui apportez quoi ?
6: Par rapport au téléphone, envoyer un message et tout ça. Il aime pas ça et il comprend rien. Le premier truc qu'on j'avais fait pour les messages, il a noté sur un petit papier comment faire toutes les étapes.
5: Merci à tous les deux. Les rencontres entre les générations, c'est construire des liens où chacun a quelque chose à transmettre et à recevoir.
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9: Bonjour, trois mineurs soupçonnés d'avoir participé à l'agression d'un policier en marge du mouvement lycéen à Belfort vendredi dernier ont été interpellés, placés en garde à vue. Une information judiciaire ouverte pour violence aggravée sur un fonctionnaire de police lors de manifestations sur la voie publique. La France va libérer 10 millions de barils de ses stocks stratégiques qui seront mis à la disposition des distributeurs, a annoncé Sébastien Lecornu dans son allocution d'hier. Cette opération doit permettre de faire baisser les prix à la pompe dans un ordre de grandeur évalué entre 12 et 18 centimes par litre de gazole. Par ailleurs, au cours de sa prise de parole, Sébastien Lecornu a demandé à EDF de mobiliser au maximum ses capacités de production pour que le prix de l'électricité n'augmente pas cet hiver. La préfecture d'Occitanie interdit les mobilisations des opposants au projet d'autoroute A69 jusqu'au 12 octobre. Le préfet a su redouter des troubles à l'ordre public. Baptisée la défaite, une mobilisation lancée par plusieurs associations et collectifs appelle à riposter face au désastre écologique et social que représente ce projet autoroutier. La cour d'assises de Paris a condamné en appel à 10 ans et 12 ans de détention deux accusés liés aux attentats de Trèbes et Carcassonne dans l'Aude en 2018. Cette peine prononcée est beaucoup plus lourde qu'en première instance. Enfin, un réseau de proxénétisme violent et qui comprenait notamment une prostituée mineure a été démantelé à la fin septembre dans le Nord et le Pas-de-Calais. C'est ce qu'a annoncé hier le parquet de Béthune. La majorité des victimes, des prostituées mais aussi leurs clients ont dénoncé donc des violences physiques. Toutes ont déploré des menaces. C'est la fin de ce flash. Une très bonne journée à notre écoute.
10: Sur Netflix, cette semaine, Below, mini-série fantastique en 6 épisodes qui nous embarque dans une petite ville de pêcheurs de Terre-Neuve, en apparence très banale. Calvin Penney est un pêcheur encore hanté par la mort inexpliquée de son père plusieurs décennies auparavant. Lorsqu'une créature commence à attaquer sa ville, il tente de protéger sa famille et de maintenir unie une communauté dont le mode de vie est déjà menacé.
11: Très peu de temps avant l'accident, vous avez remarqué quelque chose dans l'eau. Qu'est-ce que c'était ?
12: Il est trop dangereux pour s'en approcher. Il y a un truc qui va pas avec cet iceberg. Dis-moi ce qui s'est passé.
11: J'en sais rien du tout.
12: Cette ville, elle tourne pas.
10: Une série mêlant terreur maritime, secrets familiaux et survie collective. Toujours sur Netflix, la saison 4 de Mayor of Kingstown, une série dramatique qui explore les luttes de pouvoir autour du système carcéral. À Kingstown, les prisons constituent la principale activité économique. La famille McCluskey agit comme intermédiaire entre les détenus, les gangs, les forces de l'ordre, les gardiens et les responsables politiques. Après la mort de son frère, Mike reprend ce rôle officieux de médiateur. Cette dernière saison voit l'influence de Mike contestée après le départ des Russes. De nouveaux groupes cherchent à occuper l'espace laissé vacant, tandis qu'un directeur de prison entend imposer sa propre autorité. Prime Video nous propose cette semaine une nouvelle adaptation d'un roman de Stephen King, Carrie, une série en 8 épisodes autour de Carrie White, une adolescente longtemps maintenue à l'écart du monde par sa mère Margaret. Après la mort soudaine de son père, elle rejoint un lycée public où elle se retrouve confrontée à un harcèlement devenu viral, à la pression des réseaux sociaux et à l'apparition de pouvoirs télékinétiques qu'elle ne maîtrise pas encore.
13: Je trouve que ta robe est très jolie.
14: Merci, c'est moi qui l'ai faite.
13: Ouais, c'est clair, ça se voit.
14: J'étais scolarisée chez moi, avant aujourd'hui, bien sûr. Pourquoi je saigne ?
13: J'y crois pas.
14: Aidez-moi !
15: Pousse la pluie ! Tu peux pas renvoyer toutes les élèves présentes.
14: Elles se sont déchaînées sur Carrie. On l'a filmée.
16: Elle pensait sérieusement qu'elle allait mourir ? C'est dur.
14: Pourquoi tu m'en as jamais parlé ? Pourquoi je t'en aurais parlé ?
17: C'est une chasse aux sorcières.
18: C'est mon travail de protéger le bien-être des élèves au sein du lycée.
14: Tu me
17: 911, quel est votre problème?
18: Ils sont morts.
19: Dites que quelqu'un est mort.
10: Une série qui paraît 50 ans après l'adaptation réalisée par Brian De Palma en 1976, qui avait durablement associé le personnage de Cary White au cinéma d'horreur. Disney Plus nous propose cette semaine Mary Berry Love, une série romantique coréo-japonaise. Lee Yubin, architecte d'intérieur coréen, autrefois couronné de succès partout du jour au lendemain et part se réfugier sur l'île de Korra. Il y rencontre Shirahama Karin, une agricultrice déterminée à poursuivre sa culture de fraises malgré une maladie mystérieuse. On reste sur Disney Plus avec The Drop, une saga Snowfall qui nous replonge dans le Los Angeles des années 90. Après les ravages provoqués par l'épidémie de crack, Vanda cherche à se réinventer dans une industrie en pleine transformation, le rap West Coast. Convaincue que cette musique peut modifier durablement la culture américaine, elle rassemble des artistes et tente de trouver sa place entre création musicale, ambition commerciale et politique de rue. Léon cherche de son côté à rompre avec son ancienne vie en travaillant dans une clinique juridique gratuite. La saison 2 de Vampirina disponible cette semaine sur Disney+. Cette série musicale en prise de vue réelle suit une jeune vampire qui quitte la Transylvanie pour intégrer un pensionnat et poursuivre son rêve de devenir chanteuse. Vampirina, surnommée V, doit s'adapter à un nouvel environnement tout en dissimulant sa véritable identité à ses camarades. Entre sa formation musicale, ses nouvelles amitiés, les difficultés liées à ses pouvoirs, chaque imprévu risque de révéler le secret qu'elle protège. Sur Paramount+, la saison 2 de Marshalls, après avoir quitté le ranch familial, Case a rejoint une unité fédérale d'élite chargée de combattre la violence dans le Montana. Son expérience de cow-boy, son passé de Navy SEAL et sa connaissance du territoire lui permettent d'intervenir dans des affaires où s'entremêlent criminalité locale, conflits fonciers et intérêts privés.
20: L'héritage de la famille Dutton, ce ne sont pas ces terres. C'est de devoir se battre pour ce qu'on a. Qu'importe l'endroit où je vis, il y a toujours quelqu'un prêt à tuer pour l'avoir. Tu crois que je suis quelqu'un de bien?
21: Bien sûr.
22: Là où tu vas, les problèmes te suivent, cow-boy.
20: Je te l'avais dit de garder tes distances.
23: Je suis ici à la demande de Tom Weaver. Il a une nouvelle offre pour East Camp.
20: C'est à quoi s'en tenir.
10: Cette deuxième saison poursuit son adaptation à la vie de Marshall et aux responsabilités imposées par ses nouvelles fonctions. Small Prophets débarque sur Apple TV, une comédie fantastique britannique de 6 épisodes d'environ 30 minutes autour d'une expérience d'alchimie pour le moins singulière. Michael Sleep mène une existence figée depuis la disparition inexpliquée de Cléa, sa compagne, 7 ans auparavant. Il partage désormais son temps entre son emploi dans un magasin de bricolage, ses visites à son père Brian et l'espoir de voir un jour Cléa revenir. Sa routine bascule lorsque Brian lui confie une ancienne recette mêlant eau de pluie, fumier de cheval et alchimie. Malgré son scepticisme, Michael entreprend de fabriquer des esprits magiques supposés prédire l'avenir. Il espère ainsi obtenir une réponse à la question qui le poursuit. Reverra-t-il Cléa ? Une série mêlant mystère, humour britannique et merveilleux. Catherine Zeta-Jones, cette semaine sur HBO Max, dans Kill Jackie, une nouvelle série de 8 épisodes. Également productrice exécutive, l'actrice incarne une ancienne trafiquante de drogue dont la nouvelle vie vole en éclats lorsqu'un groupe d'assassins se lance à ses trousses. Depuis 20 ans, Jackie Price parcourt le monde, vend des œuvres d'art et profite d'un train de vie luxueux tout en dissimulant son passé criminel. Son anonymat prend fin lorsque les 7 démons, des tueurs d'élite, sont engagés pour l'éliminer. Plutôt que de fuir, Jackie décide de retrouver chacun de ses poursuivants avant qu'il ne l'atteigne. Voilà pour les sorties séries de la semaine. On se retrouve la semaine prochaine.
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25: Bonjour à tous. Les lycéens à nouveau mobilisés ce jeudi au lendemain de l'allocution télévisée du Premier ministre. Ce matin, le ministre de l'Éducation nationale, Édouard Geffray, a échangé avec des lycéens à Reims. L'état dégradé de certains bâtiments du lycée où se trouve le ministre ont notamment été évoqués. Et cet après-midi, les 3 principales organisations lycéennes, dont l'Union syndicale lycéenne et le Renouveau lycéen et lycéenne, seront reçus également au ministère de l'Éducation nationale par le ministre Édouard Geffray et son homologue de l'enseignement supérieur, Philippe Baptiste. Autre mobilisation, celle du personnel de la petite enfance. Il est appelé à faire grève ce jeudi, partout en France. La ministre de l'Agriculture, Annie Genevard, a annoncé en Auvergne de nouvelles mesures pour les agriculteurs frappés par la sécheresse. Parmi celles-ci, des prêts à taux zéro pour acheter du fourrage et un dispositif spécifique pour les jeunes récemment installés en cas de rééchelonnement de prêts. Mais ceux-ci dépendront de l'adoption du budget. Pour faire face à la flambée des prix des carburants, le gouvernement va libérer 10 millions de barils de gasoil des stocks stratégiques, ce qui devrait permettre une réduction de 12 à 18 centimes par litre à la pompe. Et c'est dans ce contexte que les expéditions de carburant sont bloquées dans plusieurs raffineries Total Energy de Normandie, Loire-Atlantique et des Bouches-du-Rhône en raison d'une grève des salariés. Ces derniers dénoncent des effectifs sous tension et des salaires qui stagnent. Pas de risque épidémique en Sibérie, selon Moscou. Les autorités russes réfutent toute menace après la mort d'une laborantine de 28 ans de l'Institut de recherche anti-peste. La victime aurait contracté la peste pulmonaire suite au bris d'un tube à essai. L'astronaute française Sophie Adenau s'apprête à retrouver la Terre ce jeudi. Elle doit amerrir dans l'océan Pacifique après un séjour de 235 jours à bord de l'ISS, le plus long voyage orbital en continu pour une astronaute européenne. Et puis sport et basket, en Euroleague, l'ASVEL de Tony Parker s'est imposé sur le fil 98 à 96 sur le parquet du Paris Basket dans le tout premier choc 100% français de la saison.
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2: La météo pour ce vendredi 9 octobre, un temps plus calme s'impose dans une ambiance fraîche, surtout le matin, avec des petites gelées blanches possibles sur les régions centrales. Une dégradation est attendue par la Manche avec des pluies et du vent. Les températures pour ce vendredi matin, 7 degrés pour Lyon et Strasbourg, 8 à Toulouse, 9 degrés pour Bordeaux et Lille, 10 degrés à Biarritz et Paris, 11 degrés pour Marseille, 13 à Cherbourg, Brest, Nice et Perpignan et 17 degrés pour Bastia. Et pour ce vendredi après-midi, 16 degrés attendus sur la région parisienne, le centre-val de Loire et les Hauts-de-France. 16 degrés également sur l'Alsace et la vallée du Rhône. 17 en Normandie, en Occitanie, en Bretagne, sur la Nouvelle-Aquitaine. Et puis 21 degrés pour la Corse et la Côte d'Azur.
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18: Bonjour à toutes et à tous, on débute avec du basket et il y avait un choc 100% français en Euroleague hier soir à l'Adidas Arena de Paris. C'est finalement l'ASVEL de Tony Parker qui s'est imposé 98 à 96 face au Paris Basket. Conséquence directe au classement, l'ASVEL remonte à la 9e place alors que le Paris Basket reste englué à la 18e place sur 20 après sa 3e défaite européenne cette saison. La prochaine rencontre pour les deux équipes dès la semaine prochaine avec l'ASVEL qui accueillera l'Étoile Rouge de Belgrade mardi soir alors que le Paris Basket recevra le Virtus Bologne, le lendemain. En foot, les grands se reconnaissent souvent instinctivement. Hier, Cristiano Ronaldo a rendu hommage à Lionel Messi suite au dernier match de la Pulga avec l'Argentine. L'ancien madrilène a publié un message sur son compte Instagram indiquant apporter tout son respect à Messi pour ce qu'il a accompli avec l'Argentine en 19 ans de carrière internationale, remportant deux Copa América et une Coupe du Monde en 2022. Et on ne sait pas encore si Cristiano Ronaldo regoutera à la sélection portugaise. En tout cas, une actualisation du classement de la FIFA a eu lieu hier à l'issue de cette première trêve internationale de la saison. L'Espagne est en tête avec son titre mondial obtenu en juillet aux États-Unis. La France est troisième, le Portugal cinquième, faisant reculer le Brésil et le Maroc d'une place chacun. En cyclisme, le Slovène Primož Roglič a remporté le titre de champion d'Europe du contre-la-montre hier chez lui en Slovénie. Il devance deux Français, Bruno Armirail et Maxime Descombes. Et pendant ce temps-là, le cycliste néerlandais Dylan Van Baarle a été victime d'un accident à l'entraînement. Le coureur de la Soudal Quick-Step, âgé de 34 ans, a été renversé par une voiture, lui occasionnant une fracture du poignet. C'est donc la fin de sa saison. Et puis en judo, la désillusion pour Claire Agmenenouf. La judokate a perdu dès les quarts de finale hier en repêchage et en repêchage également lors des championnats du monde à Bakou. C'était son retour à la compétition après sa deuxième grossesse. Voilà, c'est la fin de ce flash. Je vous souhaite une très belle journée de sport. À tout bientôt.
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4: 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La chronique info spéciale bien-être et vie sociale.
5: Le lien social, c'est ce qui nous relie et nous maintient vivants. Parler, rire, apprendre des autres. Quand il manque, l'isolement abîme la santé. Quand il existe, il stimule le cerveau et apaise le stress. Yann Lanier, vous êtes délégué général des Petits Frères des Pauvres. Vous publiez un baromètre sur ce thème. Quels sont ses principaux enseignements ?
19: Alors, les Petits Frères des Pauvres sont à l'origine d'un baromètre de l'isolement social qui fait référence dans notre pays. En 2025, nous documentions 750 000 personnes de plus de 60 ans en situation de mort sociale, c'est-à-dire coupées de tous les cercles de sociabilité, la famille, famille, les amis, les voisins et la vie associative. Et 2 millions de personnes en grande fragilité, c'est-à-dire coupées au moins de deux de ces cercles de sociabilité. On dit souvent aux petits frères, quand nous prenons en charge une personne âgée isolée, que nous contribuons à la remettre dans la vie.
5: Quelles actions menez-vous sur le terrain ?
19: Nous avons des dispositifs de sensibilisation à cette question du lien social auprès des collégiens, par exemple, avec un programme qui s'appelle Génération Lien. Nous avons aussi Solitude Écoute. C'est un numéro de téléphone qui permet de rentrer en contact avec nos bénévoles. C'est un numéro de téléphone qui fonctionne tous les jours de 15h à 20h. Le lien social, c'est l'affaire de chacun et chacune d'entre nous. C'est quelque chose qui est extrêmement précieux pour avoir un vivre ensemble de qualité.
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9: Bonjour, trois mineurs soupçonnés d'avoir participé à l'agression d'un policier en marge du mouvement lycéen à Belfort vendredi dernier ont été interpellés, placés en garde à vue. Une information judiciaire ouverte pour violence aggravée sur un fonctionnaire de police lors de manifestations sur la voie publique. La France va libérer 10 millions de barils de ses stocks stratégiques qui seront mis à la disposition des distributeurs, a annoncé Sébastien Lecornu dans son allocution d'hier. Cette opération doit permettre de faire baisser les prix à la pompe dans un ordre de grandeur évalué entre 12 et 18 centimes par litre de gazole. Par ailleurs, au cours de sa prise de parole, Sébastien Lecornu a demandé à EDF de mobiliser au maximum ses capacités de production pour que le prix de l'électricité n'augmente pas cet hiver. La préfecture d'Occitanie interdit les mobilisations des opposants au projet d'autoroute A69 jusqu'au 12 octobre. Le préfet a su redouter des troubles à l'ordre public. Baptisée la défaite, une mobilisation lancée par plusieurs associations et collectifs appelle à riposter face au désastre écologique et social que représente ce projet autoroutier. La cour d'assises de Paris a condamné en appel à 10 ans et 12 ans de détention deux accusés liés aux attentats de Trèbes et Carcassonne dans l'Aude en 2018. Cette peine prononcée est beaucoup plus lourde qu'en première instance. Enfin, un réseau de proxénétisme violent et qui comprenait notamment une prostituée mineure a été démantelé à la fin septembre dans le Nord et le Pas-de-Calais. C'est ce qu'a annoncé hier le parquet de Béthune. La majorité des victimes, des prostituées mais aussi leurs clients, ont dénoncé donc des violences physiques. Toutes ont déploré des menaces. C'est la fin de ce flash. Une très bonne journée à notre écoute.
10: Sur Netflix, cette semaine, Below, mini-série fantastique en 6 épisodes qui nous embarque dans une petite ville de pêcheurs de Terre-Neuve, en apparence très banale. Calvin Penney est un pêcheur encore hanté par la mort inexpliquée de son père plusieurs décennies auparavant. Lorsqu'une créature commence à attaquer sa ville, il tente de protéger sa famille et de maintenir unie une communauté dont le mode de vie est déjà menacé.
3: Très peu de temps avant l'accident, vous avez remarqué quelque chose dans l'eau. Qu'est-ce que c'était ?
12: Il est trop dangereux pour s'en approcher. Il y a un truc qui va pas avec cet iceberg. Dis-moi ce qui s'est passé.
3: J'en sais rien du tout.
12: Cette ville, elle tourne pas rond.
10: Une série mêlant terreur maritime, secrets familiaux et survie collective. Toujours sur Netflix, la saison 4 de Mayor of Kingstown, une série dramatique qui explore les luttes de pouvoir autour du système carcéral. À Kingstown, les prisons constituent la principale activité économique. La famille McCluskey agit comme intermédiaire entre les détenus, les gangs, les forces de l'ordre, les gardiens et les responsables politiques. Après la mort de son frère, Mike reprend ce rôle officieux de médiateur. Cette dernière saison voit l'influence de Mike contestée après le départ des Russes. De nouveaux groupes cherchent à occuper l'espace laissé vacant, tandis qu'un directeur de prison entend imposer sa propre autorité. Prime Video nous propose cette semaine une nouvelle adaptation d'un roman de Stephen King, Carrie, une série en 8 épisodes autour de Carrie White, une adolescente longtemps maintenue à l'écart du monde par sa mère Margaret. Après la mort soudaine de son père, elle rejoint un lycée public où elle se retrouve confrontée à un harcèlement devenu viral, à la pression des réseaux sociaux et à l'apparition de pouvoirs télékinétiques qu'elle ne maîtrise pas encore.
6: Je trouve que ta robe est très jolie.
14: Merci, c'est moi qui l'ai faite.
22: Ouais, c'est clair, ça se voit.
14: J'étais scolarisée chez moi, avant aujourd'hui, bien sûr. Pourquoi je saigne?
3: J'y crois pas.
14: Aidez-moi!
15: Tu ne peux pas renvoyer toutes les élèves présentes.
14: Elles se sont déchaînées sur Carrie. On l'a filmée.
16: Elle pensait sérieusement qu'elle allait mourir? C'est dur.
14: Pourquoi tu m'en as jamais parlé? Pourquoi je t'en aurais parlé?
23: C'est une chasse aux sorcières.
15: C'est mon travail de protéger le bien-être des élèves au sein du lycée.
7: 911, quel est votre problème?
14: Ils sont morts.
10: Une série qui paraît 50 ans après l'adaptation réalisée par Brian De Palma en 1976 qui avait durablement associé le personnage de Cary White au cinéma d'horreur. Disney Plus nous propose cette semaine Mary Berry Love, une série romantique coréo-japonaise. Lee Yubin, architecte d'intérieur coréen, autrefois couronné de succès partout du jour au lendemain et part se réfugier sur l'île de Korra. Il y rencontre Shirahama Karin, une agricultrice déterminée à poursuivre sa culture de fraises malgré une maladie mystérieuse. On reste sur Disney Plus avec The Drop, une saga Snowfall qui nous replonge dans le Los Angeles des années 90. Après les ravages provoqués par l'épidémie de crack, Vanda cherche à se réinventer dans une industrie en pleine transformation, le rap West Coast. Convaincue que cette musique peut modifier durablement la culture américaine, elle rassemble des artistes et tente de trouver sa place entre création musicale, ambition commerciale et politique de rue. Léon cherche de son côté à rompre avec son ancienne vie en travaillant dans une clinique juridique gratuite. La saison 2 de Vampirina, disponible cette semaine sur Disney+. Cette série musicale en prise de vue réelle suit une jeune vampire qui quitte la Transylvanie pour intégrer un pensionnat et poursuivre son rêve de devenir chanteuse. Vampirina, surnommée V, doit s'adapter à un nouvel environnement tout en dissimulant sa véritable identité à ses camarades. Entre sa formation musicale, ses nouvelles amitiés, les difficultés liées à ses pouvoirs, chaque imprévu risque de révéler le secret qu'elle protège. Sur Paramount+, la saison 2 de Marshalls, après avoir quitté le ranch familial, Case a rejoint une unité fédérale d'élite chargée de combattre la violence dans le Montana. Son expérience de cow-boy, son passé de Navy SEAL et sa connaissance du territoire lui permettent d'intervenir dans des affaires où s'entremêlent criminalité locale, conflits fonciers et intérêts privés.
20: Héritage de la famille Dutton, ce ne sont pas ses terres. C'est de devoir se battre pour ce qu'on a. Qu'importe l'endroit où je vis, il y a toujours quelqu'un prêt à tuer pour l'avoir. Tu crois que je suis quelqu'un de bien?
3: Bien sûr.
22: Là où tu vas, les problèmes te suivent, cow-boy.
20: Je te l'avais dit de garder tes distances.
23: Je suis ici à la demande de Tom Weaver. Il a une nouvelle offre pour East Grand.
20: C'est à quoi s'en tenir.
10: Cette deuxième saison poursuit son adaptation à la vie de Marshall et aux responsabilités imposées par ses nouvelles fonctions. Small Prophets débarque sur Apple TV, une comédie fantastique britannique de 6 épisodes d'environ 30 minutes autour d'une expérience d'alchimie pour le moins singulière. Michael Sleep mène une existence figée de
6: 13h30.
10: Expliqué de Cléa, sa compagne, 7 ans auparavant. Il partage désormais son temps entre son emploi dans un magasin de bricolage, ses visites à son père Brian et l'espoir de voir un jour Cléa revenir. Sa routine bascule lorsque Brian lui confie une ancienne recette mêlant eau de pluie, fumier de cheval et alchimie. Malgré son scepticisme, Michael entreprend de fabriquer des esprits magiques supposés prédire l'avenir. Il espère ainsi obtenir une réponse à la question qui le poursuit. Reverra-t-il Cléa ? Une série mêlant mystère, humour britannique et merveilleux. Catherine Zeta-Jones, cette semaine sur HBO Max, dans Kill Jackie, une nouvelle série de 8 épisodes, également productrice exécutive, l'actrice incarne une ancienne trafiquante de drogue dont la nouvelle vie vole en éclats lorsqu'un groupe d'assassins se lance à ses trousses. Depuis 20 ans, Jackie Price parcourt le monde, vend des œuvres d'art et profite d'un train de vie luxueux tout en dissimulant son passé criminel. Son anonymat prend fin lorsque les 7 démons, des tueurs d'élite, sont engagés pour l'éliminer. Plutôt que de fuir, Jackie décide de retrouver chacun de ses poursuivants avant qu'il ne l'atteigne. Voilà pour les sorties séries de la semaine. On se retrouve la semaine prochaine.
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25: Bonjour à tous. Les lycéens à nouveau mobilisés ce jeudi au lendemain de l'allocution télévisée du Premier ministre. Ce matin, le ministre de l'Éducation nationale, Édouard Geffray, a échangé avec des lycéens à Reims. L'état dégradé de certains bâtiments du lycée où se trouve le ministre ont notamment été évoqués. Et cet après-midi, les trois principales organisations lycéennes, dont l'Union syndicale lycéenne et le Renouveau lycéen et lycéenne, seront reçus également au ministère de l'Éducation nationale par le ministre Édouard Geffray et son homologue de l'enseignement supérieur, Philippe Baptiste. Autre mobilisation, celle du personnel de la petite enfance. Il est appelé à faire grève ce jeudi partout en France. La ministre de l'Agriculture, Annie Genevard, a annoncé en Auvergne de nouvelles mesures pour les agriculteurs frappés par la sécheresse. Parmi celles-ci, des prêts à taux zéro pour acheter du fourrage et un dispositif spécifique pour les jeunes récemment installés en cas de rééchelonnement de prêts. Mais ceux-ci dépendront de l'adoption du budget. Pour faire face à la flambée des prix des carburants, le gouvernement va libérer 10 millions de barils de gasoil des stocks stratégiques, ce qui devrait permettre une réduction de 12 à 18 centimes par litre à la pompe. Et c'est dans ce contexte que les expéditions de carburant sont bloquées dans plusieurs raffineries Total Energy de Normandie, Loire-Atlantique et des Bouches-du-Rhône en raison d'une grève des salariés. Ces derniers dénoncent des effectifs sous tension et des salaires qui stagnent. Pas de risque épidémique en Sibérie, selon Moscou. Les autorités russes réfutent toute menace après la mort d'une laborantine de 28 ans de l'Institut de recherche anti-peste. La victime aurait contracté la peste pulmonaire suite au bris d'un tube à essai. L'astronaute française Sophie Adenau s'apprête à retrouver la Terre ce jeudi. Elle doit amerrir dans l'océan Pacifique après un séjour de 235 jours à bord de l'ISS, le plus long voyage orbital en continu pour une astronaute européenne. Et puis sport et basket, en Euroleague, l'ASVEL de Tony Parker s'est imposé sur le fil 98 à 96 sur le parquet du Paris Basket dans le tout premier choc 100% français de la saison.

0: gelées blanches possibles sur les régions centrales. Une dégradation est attendue par la Manche avec des pluies et du vent. Les températures pour ce vendredi matin, 7 degrés pour Lyon et Strasbourg, 8 à Toulouse, 9 degrés pour Bordeaux et Lille, 10 degrés à Biarritz et Paris, 11 degrés pour Marseille, 13 à Cherbourg, Brest, Nice et Perpignan et 17 degrés pour Bastia. Et pour ce vendredi après-midi, 16 degrés attendus sur la région parisienne, le centre-val de Loire et les Hauts-de-France, 16 degrés également sur l'Alsace et la vallée du Rhône, 17 en Normandie, en Occitanie, en Bretagne, sur la Nouvelle-Aquitaine et puis 21 degrés pour la Corse et la Côte d'Azur.
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2: Bonjour à toutes et à tous, on débute avec du basket et il y avait un choc 100% français en Euroleague hier soir à l'Adidas Arena de Paris. C'est finalement l'ASVEL de Tony Parker qui s'est imposé 98 à 96 face au Paris Basket. Conséquence directe au classement, l'ASVEL remonte à la 9e place alors que le Paris Basket reste englué à la 18e place sur 20 après sa 3e défaite européenne cette saison. La prochaine rencontre pour les deux équipes dès la semaine prochaine avec l'ASVEL qui accueillera l'Étoile Rouge de Belgrade mardi soir alors que le Paris Basket recevra le Virtus Bologne le lendemain. En foot, les grands se reconnaissent souvent instinctivement. Hier, Cristiano Ronaldo a rendu hommage à Lionel Messi suite au dernier match de la Pulga avec l'Argentine. L'ancien madrilène a publié un message sur son compte Instagram indiquant apporter tout son respect à Messi pour ce qu'il a accompli avec l'Argentine en 19 ans de carrière internationale, remportant deux Copa América et une Coupe du Monde en 2022. Et on ne sait pas encore si Cristiano Ronaldo regoutera à la sélection portugaise. En tout cas, une actualisation du classement de la FIFA a eu lieu hier à l'issue de cette première trêve internationale de la saison. L'Espagne est en tête avec son titre mondial obtenu en juillet aux États-Unis. La France est troisième, le Portugal cinquième, faisant reculer le Brésil et le Maroc d'une place chacun. En cyclisme, le Slovène Primož Roglič a remporté le titre de champion d'Europe du contre-la-montre hier chez lui en Slovénie. Il devance deux Français, Bruno Armirail et Maxime Descombes. Et pendant ce temps-là, le cycliste néerlandais Dylan Van Baarle a été victime d'un accident à l'entraînement. Le coureur de la Soudal Quick-Step, âgé de 34 ans, a été renversé par une voiture, lui occasionnant une fracture du poignet. C'est donc la fin de sa saison. Et puis en judo, la désillusion pour Claire Agmenenouf. La judokate a perdu dès les quarts de finale hier en repêchage et en repêchage également lors des championnats du monde à Bakou. C'était son retour à la compétition après sa deuxième grossesse. Voilà, c'est la fin de ce flash. Je vous souhaite une très belle journée de sport. À tous et à tous.
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5: 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Bonjour, trois mineurs soupçonnés d'avoir participé à l'agression d'un policier en marge du mouvement lycéen à Belfort vendredi dernier ont été interpellés, placés en garde à vue. Une information judiciaire ouverte pour violence aggravée sur un fonctionnaire de police lors de manifestations sur la voie publique. La France va libérer 10 millions de barils de ses stocks stratégiques qui seront mis à la disposition des distributeurs, a annoncé Sébastien Lecornu dans son allocution d'hier. Cette opération doit permettre de faire baisser les prix à la pompe dans un ordre de grandeur évalué entre 12 et 18 centimes par litre de gazole. Par ailleurs, au cours de sa prise de parole, Sébastien Lecornu a demandé à EDF de mobiliser au maximum ses capacités de production pour que le prix de l'électricité n'augmente pas cet hiver. La préfecture d'Occitanie interdit les mobilisations des opposants au projet d'autoroute A69 jusqu'au 12 octobre. Le préfet assure redouter des troubles à l'ordre public. Baptisée la défaite, une mobilisation lancée par plusieurs associations et collectifs appelle à riposter face au désastre écologique et social que représente ce projet autoroutier. La cour d'assises de Paris a condamné en appel à 10 ans et 12 ans de détention deux accusés liés aux attentats de Trèbes et Carcassonne dans l'Aude en 2018. Cette peine prononcée est beaucoup plus lourde qu'en première instance. Enfin, un réseau de proxénétisme violent et qui comprenait notamment une prostituée mineure a été démantelé à la fin septembre dans le Nord et le Pas-de-Calais. C'est ce qu'a annoncé hier le parquet de Béthune. La majorité des victimes, des prostituées, mais aussi leurs clients ont dénoncé donc des violences physiques. Toutes ont déploré des menaces. C'est la fin de ce flash. Une très bonne journée à notre écoute.
4: Sur Netflix, cette semaine, Below, mini-série fantastique en 6 épisodes qui nous embarque dans une petite ville de pêcheurs de Terre-Neuve, en apparence très banale. Calvin Penney est un pêcheur encore hanté par la mort inexpliquée de son père plusieurs décennies auparavant. Lorsqu'une créature commence à attaquer sa ville, il tente de protéger sa famille et de maintenir unie une communauté dont le mode de vie est déjà menacé.
6: Très peu de temps avant l'accident, vous avez remarqué quelque chose dans l'eau. Qu'est-ce que c'était ?
7: Il est trop dangereux pour s'en approcher. Il y a un truc qui va pas avec cet iceberg. Dis-moi ce qui s'est passé.
6: J'en sais rien du tout.
7: Cette ville, elle tourne pas en...
4: Une série mêlant terreur maritime, secrets familiaux et survie collective. Toujours sur Netflix, la saison 4 de Mayor of Kingstown, une série dramatique qui explore les luttes de pouvoir autour du système carcéral. À Kingstown, les prisons constituent la principale activité économique. La famille McCluskey agit comme intermédiaire entre les détenus, les gangs, les forces de l'ordre, les gardiens et les responsables politiques. Après la mort de son frère, Mike reprend ce rôle officieux de médiateur. Cette dernière saison voit l'influence de Mike contestée après le départ des Russes. De nouveaux groupes cherchent à occuper l'espace laissé vacant, tandis qu'un directeur de prison entend imposer sa propre autorité. Prime Video nous propose cette semaine une nouvelle adaptation d'un roman de Stephen King, Carrie, une série en 8 épisodes autour de Carrie White, une adolescente longtemps maintenue à l'écart du monde par sa mère Margaret. Après la mort soudaine de son père, elle rejoint un lycée public où elle se retrouve confrontée à un harcèlement devenu viral, à la pression des réseaux sociaux et à l'apparition de pouvoirs télékinétiques qu'elle ne maîtrise pas encore.
8: Je trouve que ta robe est très jolie.
9: Merci, c'est moi qui l'ai faite.
8: Ouais, c'est clair, ça se voit.
9: J'étais scolarisée chez moi, avant aujourd'hui, bien sûr. Pourquoi je saigne ?
10: J'y crois pas.
9: Aidez-moi !
11: Tu ne peux pas renvoyer toutes les élèves présentes.
12: Elles se sont déchaînées sur Carrie.
9: On l'a filmée.
13: Elle pensait sérieusement qu'elle allait mourir ? C'est dur.
9: Pourquoi tu m'en as jamais parlé ? Pourquoi je t'en aurais parlé ?
14: C'est une chasse aux sorcières.
15: C'est mon travail de protéger le bien-être des élèves au sein du lycée.
16: 911, quel est votre problème ?
9: Ils sont morts.
4: Une série qui paraît 50 ans après l'adaptation réalisée par Brian De Palma en 1976 qui avait durablement associé le personnage de Carrie White au cinéma d'horreur. Disney Plus nous propose cette semaine Mary Berry Love, une série romantique coréo-japonaise. Lee Yubin, architecte d'intérieur coréen, autrefois couronné de succès, perd tout du jour au lendemain et part se réfugier sur l'île de Korra. Il y rencontre Shira Amakarin,
10: Catherine, une agricultrice déterminée à poursuivre sa culture de fraises malgré une maladie mystérieuse. On reste sur Disney+, avec The Drop, une saga Snowfall qui nous replonge dans le Los Angeles des années 90. Après les ravages provoqués par l'épidémie de crack, Vanda cherche à se réinventer dans une industrie en pleine transformation, le rap West Coast. Convaincue que cette musique peut modifier durablement la culture américaine, elle rassemble des artistes et tente de trouver sa place entre création musicale, ambition commerciale et politique de rue. Léon cherche de son côté à rompre avec son ancienne vie en travaillant dans une clinique juridique gratuite. La saison 2 de Vampirina, disponible cette semaine sur Disney+. Cette série musicale en prise de vue réelle suit une jeune vampire qui quitte la Transylvanie pour intégrer un pensionnat et poursuivre son rêve de devenir chanteuse. Vampirina, surnommée V, doit s'adapter à un nouvel environnement tout en dissimulant sa véritable identité à ses camarades. Entre sa formation musicale, ses nouvelles amitiés, les difficultés liées à ses pouvoirs, chaque imprévu risque de révéler le secret qu'elle protège. Sur Paramount Plus, la saison 2 de Marshalls, après avoir quitté le ranch familial, Case a rejoint une unité fédérale d'élite chargée de combattre la violence dans le Montana. Son expérience de cow-boy, son passé de Navy SEAL et sa connaissance du territoire lui permettent d'intervenir dans des affaires où s'entremêlent criminalité locale, conflits fonciers et intérêts privés.
12: L'héritage de la famille Dutton, ce ne sont pas ces terres. C'est de devoir se battre pour ce qu'on a. Qu'importe l'endroit où je vis, il y a toujours quelqu'un prêt à tuer pour l'avoir. Tu crois que je suis quelqu'un de bien ?
14: Bien sûr.
17: Là où tu vas, les problèmes te suivent, cow-boy.
12: Je te l'avais dit de garder tes distances.
18: Je suis ici à la demande de Tom Weaver. Il a une nouvelle offre pour East Camp.
12: C'est à quoi s'en tenir.
10: Cette deuxième saison poursuit son adaptation à la vie de Marshall et aux responsabilités imposées par ses nouvelles fonctions. Small Prophets débarque sur Apple TV, une comédie fantastique britannique de 6 épisodes d'environ 30 minutes autour d'une expérience d'alchimie pour le moins singulière. Michael Sleep mène une existence figée depuis la disparition inexpliquée de Cléa, sa compagne, 7 ans auparavant. Il partage désormais son temps entre son emploi dans un magasin de bricolage, ses visites à son père Brian et l'espoir de voir un jour Cléa revenir. Sa routine bascule lorsque Brian lui confie une ancienne recette mêlant eau de pluie, fumier de cheval et alchimie. Malgré son scepticisme, Michael entreprend de fabriquer des esprits magiques supposés prédire l'avenir. Il espère ainsi obtenir une réponse à la question qui le poursuit. Reverra-t-il Cléa ? Une série mêlant mystère, humour britannique et merveilleux. Catherine Zeta-Jones, cette semaine sur HBO Max, dans Kill Jackie, une nouvelle série de 8 épisodes. Également productrice exécutive, l'actrice incarne une ancienne trafiquante de drogue dont la nouvelle vie vole en éclats lorsqu'un groupe d'assassins se lance à ses trousses. Depuis 20 ans, Jackie Price parcourt le monde, vend des œuvres d'art et profite d'un train de vie luxueux tout en dissimulant son passé criminel. Son anonymat prend fin lorsque les 7 démons, des tueurs d'élite, sont engagés pour l'éliminer. Plutôt que de fuir, Jackie décide de retrouver chacun de ses poursuivants avant qu'ils ne l'atteignent. Voilà pour les sorties séries de la semaine. On se retrouve la semaine prochaine.
19: Pink, de son vrai nom Alicia Beth Moore, est une chanteuse, compositrice et interprète américaine. Elle est née le 8 septembre 1979 à Doylestown, en Pennsylvanie, aux États-Unis. Elle grandit dans une famille marquée par la musique. Son père est guitariste, sa mère est infirmière. Très jeune, elle écrit des chansons pour exprimer ses émotions. À l'adolescence, elle rejoint un groupe de R&B. Le groupe s'appelle Choice. Ce projet lui permet d'être remarquée par l'industrie musicale. En 2000, elle sort son premier album solo. Il s'intitule Can't Take Me Home. L'album est influencé par le R&B et le hip-hop. Le succès est immédiat. En 2001, elle change de direction artistique. Elle sort l'album Misunderstood. Cet album est plus personnel. Il mélange pop et rock. Il rencontre un immense succès mondial. Pink devient une star internationale. Sa musique parle de liberté. Elle parle aussi de révolte, d'amour et de résilience. Ses textes sont souvent autobiographiques. Pink est connue pour sa voix puissante. Elle est aussi célèbre pour ses concerts spectaculaires. Elle réalise des acrobaties aériennes sur scène. Cela devient sa signature artistique. Au fil des années, elle sort de nombreux albums à succès. Parmi eux, Try This, I'm Not Dead, Fun House, The Truth About Love. Elle reçoit de nombreuses récompenses. Elle gagne plusieurs Grammy Awards. Elle est reconnue pour son authenticité. Pink est aussi engagée. Elle défend les droits des femmes. Elle soutient la communauté LGBT+. Elle encourage l'acceptation de soi. Aujourd'hui, Pink est considérée comme une figure majeure de la pop mondiale. Elle allie succès commercial, sincérité artistique et engagement personnel.
4: Le métier du jour, le pêcheur en mer, c'est l'aventurier du quotidien. Avant l'aube, il prend le large, affronte le vent, les vagues et parfois le froid pour ramener du poisson frais. Son travail, c'est manœuvrer le bateau, poser et relever les filets ou les casiers, trier les prises et respecter les quotas pour préserver la ressource. C'est un métier physique, exigeant, mais vital pour nos assiettes et nos ports. Derrière chaque poisson du marché, il y a des heures de mer, de savoir-faire et de passion.
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14: Bonjour à tous. Les lycéens à nouveau mobilisés ce jeudi au lendemain de l'allocution télévisée du Premier ministre. Ce matin, le ministre de l'Éducation nationale, Édouard Geffray, a échangé avec des lycéens à Reims. L'état dégradé de certains bâtiments du lycée où se trouve le ministre ont notamment été évoqués. Et cet après-midi, les trois principales organisations lycéennes, dont l'Union syndicale lycéenne et le Renouveau lycéen et lycéenne, seront reçues également au ministère de l'Éducation nationale par le ministre Édouard Geffray et son homologue de l'enseignement supérieur, Philippe Baptiste. Autre mobilisation, celle du personnel de la petite enfance. Il est appelé à faire grève ce jeudi partout en France. La ministre de l'Agriculture, Annie Genevard, a annoncé en Auvergne de

Total Énergie de Normandie, Loire-Atlantique et des Bouches-du-Rhône en raison d'une grève des salariés. Ces derniers dénoncent des effectifs sous tension et des salaires qui stagnent. Pas de risque épidémique en Sibérie, selon Moscou. Les autorités russes réfutent toute menace après la mort d'une laborantine de 28 ans de l'Institut de recherche anti-peste. La victime aurait contracté la peste pulmonaire suite au bris d'un tube à essai. L'astronaute française Sophie Adenau s'apprête à retrouver la Terre ce jeudi. Elle doit amerrir dans l'océan Pacifique après un séjour de 235 jours à bord de l'ISS, le plus long voyage orbital en continu pour une astronaute européenne. Et puis sport et basket, en Euroleague, l'ASVEL de Tony Parker s'est imposé sur le fil 98-96 sur le parquet du Paris Basket dans le tout premier choc 100% français de la saison.

0: On s'impose dans une ambiance fraîche, surtout le matin, avec des petites gelées blanches possibles sur les régions centrales. Une dégradation est attendue par la Manche avec des pluies et du vent. Les températures pour ce vendredi matin, 7 degrés pour Lyon et Strasbourg, 8 à Toulouse, 9 degrés pour Bordeaux et Lille, 10 degrés à Biarritz et Paris, 11 degrés pour Marseille, 13 à Cherbourg, Brest, Nice et Perpignan et 17 degrés pour Bastia. Et pour ce vendredi après-midi, 16 degrés attendus sur la région parisienne, le centre-val de Loire et les Hauts-de-France, 16 degrés également sur l'Alsace et la vallée du Rhône, 17 en Normandie, en Occitanie, en Bretagne, sur la Nouvelle-Aquitaine et puis 21 degrés pour la Corse et la Côte d'Azur.
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2: Bonjour à toutes et à tous, on débute avec du basket et il y avait un choc 100% français en Euroleague hier soir à l'Adidas Arena de Paris. C'est finalement l'ASVEL de Tony Parker qui s'est imposé 98 à 96 face au Paris Basket. Conséquence directe au classement, l'ASVEL remonte à la 9e place alors que le Paris Basket reste englué à la 18e place sur 20 après sa 3e défaite européenne cette saison. La prochaine rencontre pour les deux équipes dès la semaine prochaine avec l'ASVEL qui accueillera l'Étoile Rouge de Belgrade mardi soir alors que le Paris Basket recevra le Virtus Bologne, le lendemain. En foot, les grands se reconnaissent souvent instinctivement. Hier, Cristiano Ronaldo a rendu hommage à Lionel Messi suite au dernier match de la Pulga avec l'Argentine. L'ancien madrilène a publié un message sur son compte Instagram indiquant apporter tout son respect à Messi pour ce qu'il a accompli avec l'Argentine en 19 ans de carrière internationale, remportant deux Copa América et une Coupe du Monde en 2022. Et on ne sait pas encore si Cristiano Ronaldo regoutera à la sélection portugaise. En tout cas, une actualisation du classement de la FIFA a eu lieu hier à l'issue de cette première trêve internationale de la saison. L'Espagne est en tête avec son titre mondial obtenu en juillet aux États-Unis. La France est 3e, le Portugal 5e, faisant reculer le Brésil et le Maroc d'une place chacun. En cyclisme, le Slovène Primož Roglič a remporté le titre de champion d'Europe du contre-la-montre hier chez lui en Slovénie. Il devance deux Français, Bruno Armirail et Maxime Descombes. Et pendant ce temps-là, le cycliste néerlandais Dylan Van Baarle a été victime d'un accident à l'entraînement. Le coureur de la Soudal Quick-Step, âgé de 34 ans, a été renversé par une voiture, lui occasionnant une fracture du poignet. C'est donc la fin de sa saison. Et puis en judo, la désillusion pour Claire Agmenenouf. La judokate a perdu dès les quarts de finale hier en repêchage et en repêchage également lors des championnats du monde à Bakou. C'était son retour à la compétition après sa deuxième grossesse. Voilà, c'est la fin de ce flash. Je vous souhaite une très belle journée de sport. À toutes et à tous.
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4: Vieillir en bonne santé, continuer à faire ce qui compte pour soi, c'est l'objectif d'ICOP, programme de l'OMS accessible sur smartphone. Docteur Neda Tavassoli, vous êtes médecin à l'IHU Elsage de Toulouse. Qu'est-ce que le programme ICOP et que permet-il de suivre ?
5: ICOP s'adresse aux personnes de 60 ans et plus vivant à domicile et repose sur l'évaluation et le suivi de 9 domaines essentiels au maintien de l'autonomie. On pose des questions sur l'isolement social. Le lien social est en effet déterminant. L'isolement peut accélérer la perte d'autonomie en affectant la mémoire, le bien-être psychologique, la nutrition ou encore la mobilité. D'une manière générale, l'isolement social a un impact négatif sur la prévention et sur le recours aux soins. En intégrant cette dimension sociale, ICOP permet de repérer les situations de fragilité sociale et d'orienter la personne vers des interventions adaptées. C'est très important de se auto-évaluer tous les 6 mois. Ces 6 mois correspondent

0: correspond au rythme auquel les capacités fonctionnelles peuvent évoluer. Donc ça permet d'agir tôt avant que de potentiels problèmes s'installent durablement.
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4: Bonjour, trois mineurs soupçonnés d'avoir participé à l'agression d'un policier en marge du mouvement lycéen à Belfort vendredi dernier ont été interpellés, placés en garde à vue. Une information judiciaire ouverte pour violence aggravée sur un fonctionnaire de police lors de manifestations sur la voie publique. La France va libérer 10 millions de barils de ses stocks stratégiques qui seront mis à la disposition des distributeurs, a annoncé Sébastien Lecornu dans son allocution d'hier. Cette opération doit permettre de faire baisser les prix à la pompe dans un ordre de grandeur évalué entre 12 et 18 centimes par litre de gazole. Par ailleurs, au cours de sa prise de parole, Sébastien Lecornu a demandé à EDF de mobiliser au maximum ses capacités de production pour que le prix de l'électricité n'augmente pas cet hiver. La préfecture d'Occitanie interdit les mobilisations des opposants au projet d'autoroute A69 jusqu'au 12 octobre. Le préfet assure redouter des troubles à l'ordre public. Baptisée la défaite, une mobilisation lancée par plusieurs associations et collectifs appelle à riposter face au désastre écologique et social que représente ce projet autoroutier. La cour d'assises de Paris a condamné en appel à 10 ans et 12 ans de détention deux accusés liés aux attentats de Trèbes et Carcassonne dans l'Aude en 2018. Cette peine prononcée est beaucoup plus lourde qu'en première instance. Enfin, un réseau de proxénétisme violent et qui comprenait notamment une prostituée mineure a été démantelé à la fin septembre dans le Nord et le Pas-de-Calais. C'est ce qu'a annoncé hier le parquet de Béthune. La majorité des victimes, des prostituées mais aussi leurs clients ont dénoncé donc des violences physiques. Toutes ont déploré des menaces. C'est la fin de ce flash. Une très bonne journée à notre écoute.
1: Sur Netflix, cette semaine, Below, mini-série fantastique en 6 épisodes qui nous embarque dans une petite ville de pêcheurs de Terre-Neuve, en apparence très banale. Calvin Penney est un pêcheur encore hanté par la mort inexpliquée de son père plusieurs décennies auparavant. Lorsqu'une créature commence à attaquer sa ville, il tente de protéger sa famille et de maintenir unie une communauté dont le mode de vie est déjà menacé.
5: Très peu de temps avant l'accident, vous avez remarqué quelque chose dans l'eau? Qu'est-ce que c'était?
6: Il est trop dangereux pour s'en approcher. Il y a un truc qui va pas avec cet iceberg. Dis-moi ce qui s'est passé.
5: J'en sais rien du tout.
6: Cette ville, elle tourne pas rond.
1: Une série mêlant terreur maritime, secrets familiaux et survie collective. Toujours sur Netflix, la saison 4 de Mayor of Kingstown, une série dramatique qui explore les luttes de pouvoir autour du système carcéral. À Kingstown, les prisons constituent la principale activité économique. La famille McCluskey agit comme intermédiaire entre les détenus, les gangs, les forces de l'ordre, les gardiens et les responsables politiques. Après la mort de son frère, Mike reprend ce rôle officieux de médiateur. Cette dernière saison voit l'influence de Mike contestée après le départ des Russes. De nouveaux groupes cherchent à occuper l'espace laissé vacant, tandis qu'un directeur de prison entend imposer sa propre autorité. Prime Video nous propose cette semaine une nouvelle adaptation d'un roman de Stephen King, Carrie, une série en 8 épisodes autour de Carrie White, une adolescente longtemps maintenue à l'écart du monde par sa mère Margaret. Après la mort soudaine de son père, elle rejoint un lycée public où elle se retrouve confrontée à un harcèlement devenu viral, à la pression des réseaux sociaux et à l'apparition de pouvoirs télékinétiques qu'elle ne maîtrise pas encore.
7: Je trouve que ta robe est très jolie.
8: Merci, c'est moi qui l'ai faite.
7: Ouais, c'est clair, ça se voit.
8: J'étais scolarisée chez moi, avant aujourd'hui, bien sûr. Pourquoi je saigne?
9: J'y crois pas.
8: Aidez-moi! Pousse
10: la pluie! Il faut pas renvoyer toutes les élèves présentes.
11: Elles se sont déchaînées sur Carrie.
8: On l'a filmée.
12: Elle pensait sérieusement qu'elle allait mourir? C'est dur.
8: Pourquoi tu m'en as jamais parlé? Pourquoi je t'en aurais parlé?
13: C'est une chasse aux sorcières. C'est mon travail de protéger le bien-être des élèves au sein du lycée.
8: Si
1: Une série qui paraît 50 ans après l'adaptation réalisée par Brian De Palma en 1976, qui avait durablement associé le personnage de Cary White au cinéma d'horreur. Disney Plus nous propose cette semaine Mary Berry Love, une série romantique coréo-japonaise. Lee Yubin, architecte d'intérieur coréen, autrefois couronné de succès partout du jour au lendemain, et part se réfugier sur l'île de Korra. Il y rencontre Shirahama Karin, une agricultrice déterminée à poursuivre sa culture de fraises malgré une maladie mystérieuse. On reste sur Disney Plus.
9: 14h.
1: Drop une saga Snowfall qui nous replonge dans le Los Angeles des années 90. Après les ravages provoqués par l'épidémie de crack, Vanda cherche à se réinventer dans une industrie en pleine transformation, le rap West Coast. Convaincue que cette musique peut modifier durablement la culture américaine, elle rassemble des artistes et tente de trouver sa place entre création musicale, ambition commerciale et politique de rue. Léon cherche de son côté à rompre avec son ancienne vie en travaillant dans une clinique juridique gratuite. La saison 2 de Vampirina, disponible cette semaine sur Disney+. Cette série musicale en prise de vue réelle suit une jeune vampire qui quitte la Transylvanie pour intégrer un pensionnat et poursuivre son rêve de devenir chanteuse. Vampirina, surnommée V, doit s'adapter à un nouvel environnement tout en dissimulant sa véritable identité à ses camarades. Entre sa formation musicale, ses nouvelles amitiés, les difficultés liées à ses pouvoirs, chaque imprévu risque de révéler le secret qu'elle protège. Sur Paramount+, la saison 2 de Marshals, après avoir quitté le ranch familial, Case a rejoint une unité fédérale d'élite chargée de combattre la violence dans le Montana. Son expérience de cow-boy, son passé de Navy SEAL et sa connaissance du territoire lui permettent d'intervenir dans des affaires où s'entremêlent criminalité locale, conflits fonciers et intérêts privés.
11: L'héritage de la famille Dutton, ce ne sont pas ces terres. C'est de devoir se battre pour ce qu'on a. Qu'importe l'endroit où je vis, il y a toujours quelqu'un prêt à tuer pour l'avoir. Tu crois que je suis quelqu'un de bien ?
13: Bien sûr.
14: Là où tu vas, les problèmes te suivent, cow-boy.
11: Je te l'avais dit de garder tes distances.
15: Je suis ici à la demande de Tom Weaver. Il a une nouvelle offre pour East Camp.
11: C'est à quoi s'en tenir.
1: Cette deuxième saison poursuit son adaptation à la vie de Marshall et aux responsabilités imposées par ses nouvelles fonctions. Small Prophets débarque sur Apple TV, une comédie fantastique britannique de 6 épisodes d'environ 30 minutes autour d'une expérience d'alchimie pour le moins singulière. Michael Sleep mène une existence figée depuis la disparition inexpliquée de Cléa, sa compagne, 7 ans auparavant. Il partage désormais son temps entre son emploi dans un magasin de bricolage, ses visites à son père Brian et l'espoir de voir un jour Cléa revenir. Sa routine bascule lorsque Brian lui confie une ancienne recette mêlant eau de pluie, fumier de cheval et alchimie. Malgré son scepticisme, Michael entreprend de fabriquer des esprits magiques supposés prédire l'avenir. Il espère ainsi obtenir une réponse à la question qui le poursuit. Reverra-t-il Cléa ? Une série mêlant mystère, humour britannique et merveilleux. Catherine Zeta-Jones, cette semaine sur HBO Max, dans Kill Jackie, une nouvelle série de 8 épisodes. Également productrice exécutive, l'actrice incarne une ancienne trafiquante de drogue dont la nouvelle vie vole en éclats lorsqu'un groupe d'assassins se lance à ses trousses. Depuis 20 ans, Jackie Price parcourt le monde, vend des œuvres d'art et profite d'un train de vie luxueux tout en dissimulant son passé criminel. Son anonymat prend fin lorsque les 7 démons, des tueurs d'élite, sont engagés pour l'éliminer. Plutôt que de fuir, Jackie décide de retrouver chacun de ses poursuivants avant qu'ils ne l'atteignent. Voilà pour les sorties séries de la semaine. On se retrouve la semaine prochaine.
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17: Bonjour à tous. Les lycéens à nouveau mobilisés ce jeudi au lendemain de l'allocution télévisée du Premier ministre. Ce matin, le ministre de l'Éducation nationale, Édouard Geffray, a échangé avec des lycéens à Reims. L'état dégradé de certains bâtiments du lycée où se trouve le ministre ont notamment été évoqués. Et cet après-midi, les 3 principales organisations lycéennes, dont l'Union syndicale lycéenne et le Renouveau lycéen et lycéenne, seront reçus également au ministère de l'Éducation nationale par le ministre Édouard Geffray et son homologue de l'enseignement supérieur, Philippe Baptiste. Autre mobilisation, celle du personnel de la petite enfance. Il est appelé à faire grève ce jeudi partout en France. La ministre de l'Agriculture, Annie Genevard, a annoncé en Auvergne de nouvelles mesures pour les agriculteurs frappés par la sécheresse. Parmi celles-ci, des prêts à taux zéro pour acheter du fourrage et un dispositif spécifique pour les jeunes récemment installés en cas de rééchelonnement de prêts. Mais ceux-ci dépendront de l'adoption du budget. Pour Pour faire face à la flambée des prix des carburants, le gouvernement va libérer 10 millions de barils de gasoil des stocks stratégiques, ce qui devrait permettre une réduction de 12 à 18 centimes par litre à la pompe. Et c'est dans ce contexte que les expéditions de carburant sont bloquées dans plusieurs raffineries Total Énergie de Normandie, Loire-Atlantique et des Bouches-du-Rhône en raison d'une grève des salariés. Ces derniers dénoncent des effectifs sous tension et des salaires qui stagnent. Pas de risque épidémique en Sibérie, selon Moscou. Les autorités russes réfutent toute menace après la mort d'une laborantine de 28 ans de l'Institut de recherche anti-peste. La victime aurait contracté la peste pulmonaire suite au bris d'un tube à essai. L'astronaute française Sophie Adenau s'apprête à retrouver la Terre ce jeudi. Elle doit amerrir dans l'océan Pacifique après un séjour de 235 jours à bord de l'ISS, le plus long voyage orbital en continu pour une astronaute européenne. Et puis sport et basket, en Euroleague, l'ASVEL de Tony Parker s'est imposé sur le fil 98 à 96 sur le parquet du Paris Basket dans le tout premier choc 100% français de la saison.
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9: La météo pour ce vendredi 9 octobre, un temps plus calme s'impose dans une ambiance fraîche, surtout le matin, avec des petites gelées blanches possibles sur les régions centrales. Une dégradation est attendue par la Manche avec des pluies et du vent. Les températures pour ce vendredi matin, 7 degrés pour Lyon et Strasbourg, 8 à Toulouse, 9 degrés pour Bordeaux et Lille, 10 degrés à Biarritz et Paris, 11 degrés pour Marseille, 13 à Cherbourg, Brest, Nice et Perpignan et 17 degrés pour Bastia. Et pour ce vendredi après-midi, 16 degrés attendus sur la région parisienne, le centre-val de Loire et les Hauts-de-France. 16 degrés également sur l'Alsace et la vallée du Rhône. 17 en Normandie, en Occitanie, en Bretagne, sur la Nouvelle-Aquitaine. Et puis 21 degrés pour la Corse et la Côte d'Azur.
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18: Bonjour à toutes et à tous, on débute avec du basket et il y avait un choc 100% français en Euroleague hier soir à l'Adidas Arena de Paris. C'est finalement l'ASVEL de Tony Parker qui s'est imposé 98 à 96 face au Paris Basket. Conséquence directe au classement, l'ASVEL remonte à la 9e place alors que le Paris Basket reste englué à la 18e place sur 20 après sa 3e défaite européenne cette saison. Prochaine rencontre pour les deux équipes dès la semaine prochaine avec l'ASVEL qui accueillera l'Étoile Rouge de Belgrade mardi soir alors que le Paris Basket recevra le Virtus Bologne, le lendemain. En foot, les grands se reconnaissent souvent instinctivement. Hier, Cristiano Ronaldo a rendu hommage à Lionel Messi suite au dernier match de la Pulga avec l'Argentine. L'ancien madrilène a publié un message sur son compte Instagram indiquant apporter tout son respect à Messi pour ce qu'il a accompli avec l'Argentine en 19 ans de carrière internationale, remportant deux Copa América et une Coupe du Monde en 2022. Et on ne sait pas encore si Cristiano Ronaldo regoutera à la sélection portugaise. En tout cas, une actualisation du classement de la FIFA a eu lieu hier à l'issue de cette première trêve internationale de la saison. L'Espagne est en tête avec son titre mondial obtenu en juillet aux États-Unis. La France est troisième, le Portugal cinquième, faisant reculer le Brésil et le Maroc d'une place chacun. En cyclisme, le Slovène Primož Roglič a remporté le titre de champion d'Europe du contre-la-montre hier chez lui en Slovénie. Il devance deux Français, Bruno Armirail et Maxime Descombes. Et pendant ce temps-là, le cycliste néerlandais Dylan Van Baarle a été victime d'un accident à l'entraînement. Le coureur de la Soudal Quick-Step, âgé de 34 ans, a été renversé par une voiture, lui occasionnant une fracture du poignet. C'est donc la fin de sa saison. Et puis en judo, la désillusion pour Claire Agmenenouf. La judokate a perdu dès les quarts de finale hier en repêchage et en repêchage également lors des championnats du monde à Bakou. C'était son retour à la compétition après sa deuxième grossesse. Voilà, c'est la fin de ce flash. Je vous souhaite une très belle journée de sport à toutes et à tous.
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19: Appels vidéo avec les petits-enfants, photos partagées, mais aussi vraies retrouvailles dès que possible. Car oui, les écrans maintiennent le lien, mais sans remplacer un bon moment tous ensemble. Alors comment faire pour jongler entre virtuel et rituel bien réel? Et vous, madame, vous gardez comment le contact avec vos proches?
20: Comment je peux garder le lien? Ben avec le téléphone, et puis quand ils viennent me voir.
21: Je leur téléphone, ou alors ils me téléphonent.
22: On est une famille unie, on s'aime. J'ai pas un contact systématique avec mes enfants.
23: Pour garder le lien, on fait des visios, quoi.
21: Je peux voir sur l'écran l'ordinateur.
23: Oui, on peut échanger. Ça fait du bien.
24: Bah, on se parle comme ça sur Internet, les réseaux sociaux.
20: Bon, les rituels, c'est les anniversaires, les fêtes, Noël, le jour de l'an.
0: des grandes fêtes comme ça.
3: Alors le samedi, mon petit-fils vient me chercher, je déjeune avec eux, il me ramène. Le dimanche, c'est avec ma petite-fille. Dans la semaine, c'est avec mon fils.
4: Ça dépend, il n'y a pas de rituel, c'est pas tous les jours. Ça se fait comme ça, au gré du hasard, quand ils sont sur le net.
0: Je vais les voir, je garde des liens, et puis on se téléphone, il n'y a pas de problème.
19: Au final, pas de recette miracle. Un appel, une photo, un goûter improvisé. Tout fait lien. L'important, c'est de se parler en vrai, comme à travers un écran. Chaque occasion compte pour se retrouver. Et ça, les seniors l'ont bien compris.
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24: Bonjour, la ministre de l'Agriculture, Annie Genevard, a annoncé en Auvergne de nouvelles mesures pour les agriculteurs frappés par la sécheresse, notamment des prêts à taux zéro ou un dispositif spécifique pour les jeunes récemment installés en cas de rééchelonnement de prêts, des mesures qui dépendent bien évidemment de l'adoption du budget. Le mouvement licence poursuit aujourd'hui, rejoint par des syndicats d'enseignants. Selon le ministère de l'Éducation nationale, 224 établissements connaissaient une fermeture totale, 151 rouvraient partiellement ce matin. Par ailleurs, le ministre de l'Éducation nationale, Édouard Geffray, recevra les trois organisations lycéennes à 15h. Le ministre de l'Enseignement supérieur et de la Recherche, Philippe Baptiste, sera également présent. La capsule qui ramène Sophie Adnaud sur Terre doit toucher l'eau au large de la Californie cet après-midi à 17h34, heure de Paris. Elle doit être transférée à Cologne, en Allemagne, où elle va passer 3 semaines au Centre des astronautes européens pour un programme de réadaptation à la vie au sol. L'Agence nationale de sécurité du médicament et des produits de santé, la ANSM, alerte sur les détournements dangereux des médicaments utilisés pour traiter l'obésité et le diabète de type 2 pour perdre du poids en dehors de tout cadre médical. Selon un rapport, 36 signalements d'effets indésirables ont été effectués en France en un an, dont 17 pour des cas graves. Sans nouvelle recette, les finances de l'UE pourraient déraper encore plus, prévient la Cour des comptes européenne. L'institution basée au Luxembourg observe que cette dette a plus que triplé en quelques années à cause du plan pour relancer l'économie pendant l'épidémie de Covid. Les intérêts à payer entre 2028 et 2034 pourraient à eux seuls avoisiner les 93 milliards d'euros. C'est la fin de ce flash. Une très bonne journée à notre écoute.
1: Sur Netflix, cette semaine, Below, mini-série fantastique en 6 épisodes qui nous embarque dans une petite ville de pêcheurs de Terre-Neuve, en apparence très banale. Calvin Penney est un pêcheur encore hanté par la mort inexpliquée de son père plusieurs décennies auparavant. Lorsqu'une créature commence à attaquer sa ville, il tente de protéger sa famille et de maintenir unie une communauté dont le mode de vie est déjà menacé.
25: Très peu de temps avant l'accident, vous avez remarqué quelque chose dans l'eau? Qu'est-ce que c'était?
26: Il est trop dangereux pour s'en approcher. Il y a un truc qui va pas avec cet iceberg. Dis-moi ce qui s'est passé.
25: J'en sais rien du tout.
26: Cette ville, elle tourne pas rond.
1: Une série mêlant terreur maritime, secrets familiaux et survie collective. Toujours sur Netflix, la saison 4 de Mayor of Kingstown, une série dramatique qui explore les luttes de pouvoir autour du système carcéral. À Kingstown, les prisons constituent la principale activité économique. La famille McCluskey agit comme intermédiaire entre les détenus, les gangs, les forces de l'ordre, les gardiens et les responsables politiques. Après la mort de son frère, Mike reprend ce rôle officieux de médiateur. Cette dernière saison voit l'influence de Mike contestée après le départ des Russes. De nouveaux groupes cherchent à occuper l'espace laissé vacant, tandis qu'un directeur de prison entend imposer sa propre autorité. Prime Video nous propose cette semaine une nouvelle adaptation d'un roman de Stephen King, Carrie, une série en 8 épisodes autour de Carrie White, une adolescente longtemps maintenue à l'écart du monde par sa mère Margaret. Après la mort soudaine de son père, elle rejoint un lycée public où elle se retrouve confrontée à un harcèlement devenu viral. morale à la pression des réseaux sociaux et à l'apparition de pouvoirs télékinétiques qu'elle ne maîtrise pas encore.
6: Je trouve que ta robe est très jolie.
7: Merci, c'est moi qui l'ai faite.
6: Ouais, c'est clair, ça se voit.
7: J'étais scolarisée chez moi, avant aujourd'hui, bien sûr. Pourquoi je saigne?
6: J'y crois pas.
7: Aidez-moi!
8: Je ne peux pas renvoyer toutes les élèves présentes.
7: Elles se sont déchaînées sur Carrie. On l'a filmée.
10: Elle pensait sérieusement qu'elle allait mourir? C'est dur.
7: Pourquoi tu m'en as jamais parlé? Pourquoi je t'en aurais parlé?
8: C'est une chasse aux sorcières. C'est mon travail de protéger le bien-être des élèves au sein du lycée.
12: 911, quel est votre problème?
7: Ils sont morts.
12: Dites que quelqu'un est mort.
1: Une série qui paraît 50 ans après l'adaptation réalisée par Brian De Palma en 1976, qui avait durablement associé le personnage de Carrie White au cinéma d'horreur. Disney Plus nous propose cette semaine Mary Berry Love, une série romantique coréo-japonaise. Lee Yubin, architecte d'intérieur coréen, autrefois couronné de succès partout du jour au lendemain et part se réfugier sur l'île de Korra. Il y rencontre Shirahama Karin, une agricultrice déterminée à poursuivre sa culture de fraises malgré une maladie mystérieuse. On reste sur Disney Plus avec The Drop, une saga Snowfall qui nous replonge dans le Los Angeles des années 90. Après les ravages provoqués par l'épidémie de crack, Vanda cherche à se réinventer dans une industrie en pleine transformation, le rap West Coast. Convaincue que cette musique peut modifier durablement la culture américaine, elle rassemble des artistes et tente de trouver sa place entre création musicale, ambition commerciale et politique de rue. Léon cherche de son côté à rompre avec son ancienne vie en travaillant dans une clinique juridique gratuite. La saison 2 de Vampirina disponible cette semaine sur Disney+. Cette série musicale en prise de vue réelle suit une jeune vampire qui quitte la Transylvanie pour intégrer un pensionnat et poursuivre son rêve de devenir chanteuse. Vampirina, surnommée V, doit s'adapter à un nouvel environnement tout en dissimulant sa véritable identité à ses camarades. Entre sa formation musicale, ses nouvelles amitiés, les difficultés liées à ses pouvoirs, chaque imprévu risque de révéler le secret qu'elle protège. Sur Paramount+, la saison 2 de Marshalls, après avoir quitté le ranch familial, Case a rejoint une unité fédérale d'élite chargée de combattre la violence dans le Montana. Son expérience de cow-boy, son passé de Navy SEAL et sa connaissance du territoire lui permettent d'intervenir dans des affaires où s'entremêlent criminalité locale, conflits fonciers et intérêts privés.
11: L'héritage de la famille Dutton, ce ne sont pas ses terres. C'est de devoir se battre pour ce qu'on a. Qu'importe l'endroit où je vis, il y a toujours quelqu'un prêt à tuer pour l'avoir. Tu crois que je suis quelqu'un de bien?
25: Bien sûr.
6: Là où tu vas, les problèmes te suivent, cow-boy.
11: Je te l'avais dit de garder tes distances.
14: Je suis ici à la demande de Tom Weaver. Il a une nouvelle offre pour East Camp.
11: C'est à quoi s'en tenir.
1: Cette deuxième saison poursuit son adaptation à la vie de Marshall et aux responsabilités imposées par ses nouvelles fonctions. Small Prophets débarque sur Apple TV, une comédie fantastique britannique de 6 épisodes d'environ 30 minutes autour d'une expérience d'alchimie pour le moins singulière. Michael Sleep mène une existence figée depuis la disparition inexpliquée de Cléa, sa compagne, 7 ans auparavant. Il partage désormais son temps entre son emploi dans un magasin de bricolage, ses visites à son père Brian et l'espoir de voir un jour Cléa revenir. Sa routine bascule lorsque Brian lui confie une ancienne recette mêlant eau de pluie, fumier de cheval et alchimie. Malgré son scepticisme, Michael entreprend de fabriquer des esprits magiques supposés prédire l'avenir. Il espère ainsi obtenir une réponse à la question qui le poursuit. Reverra-t-il Cléa ? Une série mêlant mystère, humour britannique et merveilleux. Catherine Zeta-Jones, cette semaine sur HBO Max, dans Kill Jackie, une nouvelle série de 8 épisodes. Également productrice exécutive, l'actrice incarne une ancienne trafiquante de drogue dont la nouvelle vie vole en éclats lorsqu'un groupe d'assassins se lance à ses trousses. Depuis 20 ans, Jackie Price parcourt le monde, vend des œuvres d'art et profite d'un train de vie luxueux tout en dissimulant son passé criminel. Son anonymat prend fin lorsque les 7 démons, des tueurs d'élite, sont engagés pour l'éliminer. Plutôt que de fuir, Jackie décide de retrouver chacun de ses poursuivants avant qu'ils ne l'atteignent. Voilà pour les sorties séries de la semaine. On se retrouve la semaine prochaine.
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17: Bonjour à tous. Les lycéens à nouveau mobilisés ce jeudi au lendemain de l'allocution télévisée du Premier ministre. Ce matin, le ministre de l'Éducation nationale, Édouard Geffray, a échangé avec des lycéens à Reims. L'état dégradé de certains bâtiments du lycée où se trouve le ministre ont notamment été évoqués. Et cet après-midi, les trois principales organisations lycéennes, dont l'Union syndicale lycéenne et le Renouveau lycéen et lycéenne, seront reçus également au ministère de l'Éducation nationale par le ministre Édouard Geffray et son homologue de l'enseignement supérieur, Philippe Baptiste. Autre mobilisation, celle du personnel de la petite enfance. Il est appelé à faire grève ce jeudi partout en France. La ministre de l'Agriculture, Annie Genevard, a annoncé en Auvergne de nouvelles mesures pour les agriculteurs frappés par la sécheresse. Parmi celles-ci, des prêts à taux zéro pour acheter du fourrage et un dispositif spécifique pour les jeunes récemment installés en cas de rééchelonnement de prêts. Mais ceux-ci dépendront de l'adoption du budget. Pour faire face à la flambée des prix des carburants, le gouvernement va libérer 10 millions de barils de gasoil des stocks stratégiques, ce qui devrait permettre une réduction de 12 à 18 centimes par litre à la pompe. Et c'est dans ce contexte que les expéditions de carburant sont bloquées dans plusieurs raffineries Total Énergie de Normandie, Loire-Atlantique et des Bouches-du-Rhône en raison d'une grève des salariés. Ces derniers dénoncent des effectifs sous tension et des salaires qui stagnent. Pas de risque épidémique en Sibérie, selon Moscou. Les autorités russes réfutent toute menace après la mort d'une laborantine de 28 ans de l'Institut de recherche anti-peste. La victime aurait contracté la peste pulmonaire suite au bris d'un tube à essai. L'astronaute française Sophie Adenau s'apprête à retrouver la Terre ce jeudi. Elle doit amerrir dans l'océan Pacifique après un séjour de 235 jours à bord de l'ISS, le plus long voyage orbital en continu pour une astronaute européenne. Et puis sport et basket, en Euroleague, l'ASVEL de Tony Parker s'est imposé sur le fil 98 à 96 sur le parquet du Paris Basket dans le tout premier choc 100% français de la saison.
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13: La météo pour ce vendredi 9 octobre, un temps plus calme s'impose dans une ambiance fraîche, surtout le matin, avec des petites gelées blanches possibles sur les régions centrales. Une dégradation est attendue par la Manche avec des pluies et du vent. Les températures pour ce vendredi matin, 7 degrés pour Lyon et Strasbourg, 8 à Toulouse, 9 degrés pour Bordeaux et Lille, 10 degrés à Biarritz et Paris, 11 degrés pour Marseille, 13 à Cherbourg, Brest, Nice et Perpignan et 17 degrés pour Bastia. Et pour ce vendredi après-midi, 16 degrés attendus sur la région parisienne, le centre-val de Loire et les Hauts-de-France. 16 degrés également sur l'Alsace et la vallée du Rhône. 17 en Normandie, en Occitanie, en Bretagne, sur la Nouvelle-Aquitaine. Et puis 21 degrés pour la Corse et la Côte d'Azur.
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18: Bonjour à toutes et à tous, on débute avec du basket et il y avait un choc 100% français en Euroleague hier soir à l'Adidas Arena de Paris. C'est finalement l'ASVEL de Tony Parker qui s'est imposé 98 à 96 face au Paris Basket. Conséquence directe au classement, l'ASVEL remonte à la 9e place alors que le Paris Basket reste englué à la 18e place sur 20 après sa 3e défaite européenne cette saison. Prochaine rencontre pour les deux équipes dès la semaine prochaine avec l'ASVEL qui accueillera l'Étoile Rouge de Belgrade mardi soir alors que le Paris Basket recevra le Virtus Bologne, le lendemain. En foot, les grands se reconnaissent souvent instinctivement. Hier, Cristiano Ronaldo a rendu hommage à Lionel Messi suite au dernier match de la Pulga avec l'Argentine. L'ancien madrilène a publié un message sur son compte Instagram indiquant apporter tout son respect à Messi pour ce qu'il a accompli avec l'Argentine en 19 ans de carrière internationale, remportant deux Copa América et une Coupe du Monde en 2022. Et on ne sait pas encore si Cristiano Ronaldo regoutera à la sélection portugaise. En tout cas, une actualisation du classement de la FIFA a eu lieu hier à l'issue de cette première trêve internationale de la saison. L'Espagne est en tête avec son titre mondial obtenu en juillet aux États-Unis. La France est troisième, le Portugal cinquième, faisant reculer le Brésil et le Maroc d'une place chacun. En cyclisme, le Slovène Primož Roglič a remporté le titre de champion d'Europe du contre-la-montre hier chez lui en Slovénie. Il devance deux Français, Bruno Armirail et Maxime Descombes. Et pendant ce temps-là, le cycliste néerlandais Dylan Van Baarle a été victime d'un accident à l'entraînement. Le coureur de la Soudal Quick-Step, âgé de 34 ans, a été renversé par une voiture, lui occasionnant une fracture du poignet. C'est donc la fin de sa saison. Et puis en judo, la désillusion pour Claire Agmenenouf. La judokate a perdu dès les quarts de finale hier en repêchage et en repêchage également lors des championnats du monde à Bakou. C'était son retour à la compétition après sa deuxième grossesse. Voilà, c'est la fin de ce flash. Je vous souhaite une très belle journée de sport à toutes et à tous.
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19: Monique, Nadine, Geneviève et Georges vivent en résidence autonomie, une forme d'habitat partagé pour seniors qui conjugue liberté et vraie vie sociale. Chacun a son appartement et autour une énergie qui circule. Animation, atelier de prévention, échange spontané. Les résidences autonomie, c'est un lieu où l'on peut vivre pleinement.
3: Alors ici, c'est l'ambiance, c'est l'accueil, c'est les animations.
4: Tout à fait, on est entre nous, c'est familial.
20: Parce que j'étais tout seul, c'est pour ça que je suis venu ici.
21: De toute façon, dès qu'on ouvre notre porte, on rencontre des gens dans le couloir, on discute, on va au courrier, on rencontre encore du monde, on discute.
3: Comme là, karaoké, on chante, on danse, il y a eu une accordéoniste.
21: Je ne loupe pas la gymnastique parce que l'ambiance est vraiment formidable.
4: On fait nos parties de cartes, puis le matin, on va où on vient, on va faire un tour dehors. Le vendredi, on aura les enfants d'une école qui viennent.
3: Et il y a une sécurité.
4: S'il y a quoi que ce soit, on a du monde, du personnel. Et pour la famille, pour les enfants, il y a moins de soucis. Puisque on est en sécurité quand même.
21: Moi, je me sens vraiment bien. Je me sens beaucoup mieux depuis que je suis là.
4: Ceux qui veulent pas venir, tant pis pour eux. Et puis nous, on est très bien ici.
19: Merci. L'habitat partagé permet de concilier autonomie et indépendance, tout en favorisant le lien social et le bien vivre au quotidien.
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24: Bonjour, la ministre de l'Agriculture, Annie Genevard, a annoncé en Auvergne de nouvelles mesures pour les agriculteurs frappés par la sécheresse, notamment des prêts à taux zéro ou un dispositif spécifique pour les jeunes récemment installés en cas de rééchelonnement de prêts, des mesures qui dépendent bien évidemment de l'adoption du budget. Le mouvement licence poursuit aujourd'hui, rejoint par des syndicats d'enseignants. Selon le ministère de l'Éducation nationale, 224 établissements connaissaient une fermeture totale, 151 rouvraient partiellement ce matin. Par ailleurs, le ministre de l'Éducation nationale, Édouard Geffray, recevra les trois organisations lycéennes à 15h. Le ministre de l'Enseignement supérieur et de la Recherche, Philippe Baptiste, sera également présent. La capsule qui ramène Sophie Adno sur Terre doit toucher l'eau au large de la Californie cet après-midi à 17h34, heure de Paris. Elle doit être transférée à Cologne, en Allemagne, où elle va passer trois semaines au Centre des astronautes européens pour un programme de réadaptation à la vie au sol. L'Agence nationale de sécurité du médicament et des produits de santé, la ANSM, alerte sur les détournements dangereux des médicaments utilisés pour traiter l'obésité et le diabète de type 2 pour perdre du poids en dehors de tout cadre médical. Selon un rapport, 36 signalements d'effets indésirables ont été effectués en France en un an, dont 17 pour des cas graves. Sans nouvelle recette, les finances de l'UE pourraient déraper encore plus, prévient la Cour des comptes européenne. L'institution basée au Luxembourg observe que cette dette a plus que triplé en quelques années à cause du plan pour relancer l'économie pendant l'épidémie de Covid. Les intérêts à payer entre 2028 et 2034 pourraient à eux seuls avoisiner les 93 milliards d'euros. C'est la fin de ce flash. Une très bonne journée à notre écoute.
1: Sur Netflix, cette semaine, Below, mini-série fantastique en 6 épisodes qui nous embarque dans une petite ville de pêcheurs de Terre-Neuve, en apparence très banale. Calvin Penney est un pêcheur encore hanté par la mort inexpliquée de son père plusieurs décennies auparavant. Lorsqu'une créature commence à attaquer sa ville, il tente de protéger sa famille et de maintenir unie une communauté dont le mode de vie est déjà menacé.
23: Très peu de temps avant l'accident, vous avez remarqué quelque chose dans l'eau? Qu'est-ce que c'était?
26: Il est trop dangereux pour s'en approcher. Il y a un truc qui va pas avec cet iceberg. Dis-moi ce qui s'est passé.
23: J'en sais rien du tout.
26: Cette ville, elle tourne pas rond.
1: Une série mêlant terreur maritime, secrets familiaux et survie collective. Toujours sur Netflix, la saison 4 de Mayor of Kingstown, une série dramatique qui explore les luttes de pouvoir autour du système carcéral. À Kingstown, les prisons constituent la principale activité économique. La famille McCluskey agit comme intermédiaire entre les détenus, les gangs, les forces de l'ordre, les gardiens et les responsables politiques. Après la mort de son frère, Mike reprend ce rôle officieux de médiateur. Cette dernière saison voit l'influence l'influence de Mike contestée après le départ des Russes. De nouveaux groupes cherchent à occuper l'espace laissé vacant, tandis qu'un directeur de prison entend imposer sa propre autorité. Prime Video nous propose cette semaine une nouvelle adaptation d'un roman de Stephen King, Carrie, une série en 8 épisodes autour de Carrie White, une adolescente longtemps maintenue à l'écart du monde par sa mère Margaret. Après la mort soudaine de son père, elle rejoint un lycée public où elle se retrouve confrontée à un harcèlement devenu viral, à la pression des réseaux sociaux et à l'apparition de pouvoirs télékinétiques qu'elle ne maîtrise pas encore.
2: Je trouve que ta robe est très jolie.
5: Merci, c'est moi qui l'ai faite.
7: Ouais, c'est clair, ça se voit.
5: J'étais scolarisée chez moi, avant aujourd'hui, bien sûr. Pourquoi je saigne?
8: J'y crois pas.
5: Aidez-moi!
10: Tu ne peux pas renvoyer toutes les élèves présentes.
12: Elles se sont déchaînées sur Carrie.
5: On l'a filmée.
25: Elle pensait sérieusement qu'elle allait mourir? C'est dur.
5: Pourquoi tu m'en as jamais parlé? Pourquoi je t'en aurais parlé?
27: C'est une chasse aux sorcières. C'est mon travail de protéger le bien-être des élèves au sein du lycée.
28: 911, quel est votre problème?
5: Ils sont morts.
1: Une série qui paraît 50 ans après l'adaptation réalisée par Brian De Palma en 1976, qui avait durablement associé le personnage de Carrie White au cinéma d'horreur. Disney Plus nous propose cette semaine Mary Berry Love, une série romantique coréo-japonaise. Lee Yubin, architecte d'intérieur coréen, autrefois couronné de succès, perd tout du jour au lendemain et part se réfugier sur l'île de Korra. Il y rencontre Shira Amaka, une agricultrice déterminée à poursuivre sa culture de fraises.
29: 14h30.
1: Maladie mystérieuse. On reste sur Disney Plus avec The Drop, une saga Snowfall qui nous replonge dans le Los Angeles des années 90. Après les ravages provoqués par l'épidémie de crack, Vanda cherche à se réinventer dans une industrie en pleine transformation, le rap West Coast. Convaincue que cette musique peut modifier durablement la culture américaine, elle rassemble des artistes et tente de trouver sa place entre création musicale, ambition commerciale et politique de rue. Léon cherche de son côté à rompre avec son ancienne vie en travaillant dans une clinique juridique gratuite. La saison 2 de Vampirina, disponible cette semaine sur Disney+. Cette série musicale en prise de vue réelle suit une jeune vampire qui quitte la Transylvanie pour intégrer un pensionnat et poursuivre son rêve de devenir chanteuse. Vampirina, surnommée Vi, doit s'adapter à un nouvel environnement tout en dissimulant sa véritable identité à ses camarades. Entre sa formation musicale, ses nouvelles amitiés, les difficultés liées à ses pouvoirs, chaque imprévu risque de révéler le secret qu'elle protège. Sur Paramount+, la saison 2 de Marshalls, après avoir quitté le ranch familial, Case a rejoint une unité fédérale d'élite chargée de combattre la violence dans le Montana. Son expérience de cow-boy, son passé de Navy SEAL et sa connaissance du territoire lui permettent d'intervenir dans des affaires où s'entremêlent criminalité locale, conflits fonciers et intérêts privés.
11: L'héritage de la famille Dutton, ce ne sont pas ses terres. C'est de devoir se battre pour ce qu'on a. Qu'importe l'endroit où je vis, il y a toujours quelqu'un prêt à tuer pour l'avoir. Tu crois que je suis quelqu'un de bien?
23: Bien sûr.
7: Là où tu vas, les problèmes te suivent, cow-boy.
11: Je te l'avais dit de garder tes distances.
14: Je suis ici à la demande de Tom Weaver. Il a une nouvelle offre pour East Grand.
11: C'est à quoi s'en tenir.
1: Cette deuxième saison poursuit son adaptation à la vie de Marshall et aux responsabilités imposées par ses nouvelles fonctions. Small Prophets débarque sur Apple TV, une comédie fantastique britannique de 6 épisodes d'environ 30 minutes autour d'une expérience d'alchimie pour le moins singulière. Michael Sleep mène une existence figée depuis la disparition inexpliquée de Cléa, sa compagne, 7 ans auparavant. Il partage désormais son temps entre son emploi dans un magasin de bricolage, ses visites à son père Brian et l'espoir de voir un jour Cléa revenir. Sa routine bascule lorsque Brian lui confie une ancienne recette mêlant eau de pluie, fumier de cheval et alchimie. Malgré son scepticisme, Michael entreprend de fabriquer des esprits magiques supposés prédire l'avenir. Il espère ainsi obtenir une réponse à la question qui le poursuit. Reverra-t-il Cléa ? Une série mêlant mystère, humour britannique et merveilleux. Catherine Zeta-Jones, cette semaine sur HBO Max, dans Kill Jackie, une nouvelle série de 8 épisodes. Également productrice exécutive, l'actrice incarne une ancienne trafiquante de drogue dont la nouvelle vie vole en éclats lorsqu'un groupe d'assassins se lance à ses trousses. Depuis 20 ans, Jackie Price parcourt le monde, vend des œuvres d'art et profite d'un train de vie luxueux tout en dissimulant son passé criminel. Son anonymat prend fin lorsque les 7 démons, des tueurs d'élite, sont engagés pour l'éliminer. Plutôt que de fuir, Jackie décide de retrouver chacun de ses poursuivants avant qu'il ne l'atteigne. Voilà pour les sorties séries de la semaine. On se retrouve la semaine prochaine.
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6: Bonjour à tous. Les lycéens à nouveau mobilisés ce jeudi au lendemain de l'allocution télévisée du Premier ministre. Ce matin, le ministre de l'Éducation nationale, Édouard Geffray, a échangé avec des lycéens à Reims. L'état dégradé de certains bâtiments du lycée où se trouve le ministre ont notamment été évoqués. Et cet après-midi, les trois principales organisations lycéennes, dont l'Union syndicale lycéenne et le Renouveau lycéen et lycéenne, seront reçues également au ministère de l'Éducation nationale par le ministre Édouard Geffray et son homologue de l'enseignement supérieur, Philippe Baptiste. Autre mobilisation, celle du personnel de la petite enfance. Il est appelé à faire grève ce jeudi partout en France. La ministre de l'Agriculture, Annie Genevard, a annoncé en Auvergne de nouvelles mesures pour les agriculteurs frappés par la sécheresse. Parmi celles-ci, des prêts à taux zéro pour acheter du fourrage et un dispositif spécifique pour les jeunes récemment installés en cas de rééchelonnement de prêts. Mais ceux-ci dépendront de l'adoption du budget. Pour faire face à la flambée des prix des carburants, le gouvernement va libérer 10 millions de barils de gasoil des stocks stratégiques, ce qui devrait permettre une réduction de 12 à 18 centimes par litre à la pompe. Et c'est dans ce contexte que les expéditions de carburant sont bloquées dans plusieurs raffineries Total Énergie de Normandie, Loire-Atlantique et des Bouches-du-Rhône en raison d'une grève des salariés. Ces derniers dénoncent des effectifs sous tension et des salaires qui stagnent. Pas de risque épidémique en Sibérie, selon Moscou. Les autorités russes réfutent toute menace après la mort d'une laborantine de 28 ans de l'Institut de recherche anti-peste. La victime aurait contracté la peste pulmonaire suite au bris d'un tube à essai. L'astronaute française Sophie Adeneau s'apprête à retrouver la Terre ce jeudi. Elle doit amerrir dans l'océan Pacifique après un séjour de 235 jours à bord de l'ISS, le plus long voyage orbital en continu pour une astronaute européenne. Et puis sport et basket, en Euroleague, l'ASVEL de Tony Parker s'est imposé sur le fil 98 à 96 sur le parquet du Paris Basket dans le tout premier choc 100% français de la saison.

0: surtout le matin, avec des petites gelées blanches possibles sur les régions centrales. Une dégradation est attendue par la Manche avec des pluies et du vent. Les températures pour ce vendredi matin, 7 degrés pour Lyon et Strasbourg, 8 à Toulouse, 9 degrés pour Bordeaux et Lille, 10 degrés à Biarritz et Paris, 11 degrés pour Marseille, 13 à Cherbourg, Brest, Nice et Perpignan et 17 degrés pour Bastia. Et pour ce vendredi après-midi, 16 degrés attendus sur la région parisienne, le centre-val de Loire et les Hauts-de-France, 16 degrés également sur l'Alsace et la vallée du Rhône, 17 en Normandie, en Occitanie, en Bretagne, sur la Nouvelle-Aquitaine et puis 21 degrés pour la Corse et la Côte d'Azur.
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2: Bonjour à toutes et à tous. On débute avec du basket et il y avait un choc 100% français en Euroleague hier soir à l'Adidas Arena de Paris. C'est finalement l'ASVEL de Tony Parker qui s'est imposé 98 à 96 face au Paris Basket. Conséquence directe au classement, l'ASVEL remonte à la 9e place alors que le Paris Basket reste englué à la 18e place sur 20 après sa 3e défaite européenne cette saison. Prochaine rencontre pour les deux équipes dès la semaine prochaine avec l'ASVEL qui accueillera l'Étoile Rouge de Belgrade mardi soir alors que le Paris Basket recevra le Virtus Bologne, le LOM. En foot, les grands se reconnaissent souvent instinctivement. Hier, Cristiano Ronaldo a rendu hommage à Lionel Messi suite au dernier match de la Pulga avec l'Argentine. L'ancien madrilène a publié un message sur son compte Instagram indiquant apporter tout son respect à Messi pour ce qu'il a accompli avec l'Argentine en 19 ans de carrière internationale, remportant deux Copa América et une Coupe du Monde en 2022. Et on ne sait pas encore si Cristiano Ronaldo regoutera à la sélection portugaise. En tout cas, une actualisation du classement de la FIFA a eu lieu hier à l'issue de cette première trêve internationale de la saison. L'Espagne est en tête avec son titre mondial obtenu en juillet aux États-Unis. La France est troisième, le Portugal cinquième, faisant reculer le Brésil et le Maroc d'une place chacun. En cyclisme, le Slovène Primož Roglič a remporté le titre de champion d'Europe du contre-la-montre hier chez lui en Slovénie. Il devance deux Français, Bruno Armirail et Maxime Descombes. Et pendant ce temps-là, le cycliste néerlandais Dylan Van Baarle a été victime d'un accident à l'entraînement. Le coureur de la Soudal Quick-Step, âgé de 34 ans, a été renversé par une voiture, lui occasionnant une fracture du poignet. C'est donc la fin de sa saison. Et puis en judo, la désillusion pour Claire Agmenenouf. La judokate a perdu dès les quarts de finale hier en repêchage et en repêchage également lors des championnats du monde à Bakou. C'était son retour à la compétition après sa deuxième grossesse. Voilà, c'est la fin de ce flash. Je vous souhaite une très belle journée de sport. À toutes et à tous.
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4: Un retraité sur quatre donne aujourd'hui de son temps à une association. Une façon de rester actif, de se sentir utile et de partager ses compétences. Daniel Jacquier, bonjour. Vous êtes représentant de France Bénévolat en Côte d'Or. Alors concrètement, pourquoi faire du bénévolat ?
5: En fait, le bénévolat, c'est un plus. Le plus, c'est le plaisir. Le L, c'est le lien social. Le U, c'est l'utilité. Et le S, c'est le sens donné à son engagement. Je pense que pour tout bénévole ou un retraité, l'important, c'est de se poser quatre questions. Quel secteur associatif m'intéresse ? Quelle mission j'aimerais faire ? Est-ce que je veux conserver quelque chose que j'avais dans mon activité professionnelle ou pas ? Quel temps et quelle période j'ai envie de consacrer à l'engagement ? Et puis, quelles limites je me donne, est-ce que je suis prêt à faire des kilomètres pour exercer mon activité de bénévolat ou pas. Le temps idéal consacré au bénévolat, ça peut être une heure par mois, mais ça peut être aussi trois jours par semaine. Donc c'est vraiment à la volonté du bénévole, du temps qu'il souhaite donner à l'association. À titre personnel, le bénévolat m'apporte le travail en équipe que j'ai toujours pratiqué dans mon activité professionnelle, la rencontre avec de nouvelles personnes, je suis en contact avec les collectivités locales, les autres associations. Donc c'est un facteur d'enrichissement et de lien social.
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6: 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Bonjour, la ministre de l'Agriculture, Annie Genevard, a annoncé en Auvergne de nouvelles mesures pour les agriculteurs frappés par la sécheresse, notamment des prêts à taux zéro ou un dispositif spécifique pour les jeunes récemment installés en cas de rééchelonnement de prêts, des mesures qui dépendent bien évidemment de l'adoption du budget. Le mouvement licence poursuit aujourd'hui, rejoint par des syndicats d'enseignants. Selon le ministère de l'Éducation nationale, 224 établissements connaissaient une fermeture totale, 151 rouvraient partiellement ce matin. Par ailleurs, le ministre de l'Éducation nationale, Édouard Geffray, recevra les trois organisations lycéennes à 15h. Le ministre de l'Enseignement supérieur et de la Recherche, Philippe Baptiste, sera également présent. La capsule qui ramène Sophie Adnaud sur Terre doit toucher l'eau au large de la Californie cet après-midi à 17h34, heure de Paris. Elle doit être transférée à Cologne, en Allemagne, où elle va passer trois semaines au Centre des astronautes européens pour un programme de réadaptation à la vie au sol. L'Agence nationale de sécurité du médicament et des produits de santé, la ANSM, alerte sur les détournements dangereux des médicaments utilisés pour traiter l'obésité et le diabète de type 2 pour perdre du poids en dehors de tout cadre médical. Selon un rapport, 36 signalements d'effets indésirables ont été effectués en France en un an, dont 17 pour des cas graves. Sans nouvelle recette, les finances de l'UE pourraient déraper encore plus, prévient la Cour des comptes européenne. L'institution basée au Luxembourg observe que cette dette a plus que triplé en quelques années à cause du plan pour relancer l'économie pendant l'épidémie de Covid. Les intérêts à payer entre 2028 et 2034 pourraient à eux seuls avoisiner les 93 milliards d'euros. C'est la fin de ce flash. Une très bonne journée à notre écoute.
7: Sur Netflix, cette semaine, Below, mini-série fantastique en 6 épisodes qui nous embarque dans une petite ville de pêcheurs de Terre-Neuve, en apparence très banale. Calvin Penney est un pêcheur encore hanté par la mort inexpliquée de son père plusieurs décennies auparavant. Lorsqu'une créature commence à attaquer sa ville, il tente de protéger sa famille et de maintenir unie une communauté dont le mode de vie est déjà menacé.
8: Très peu de temps avant l'accident, vous avez remarqué quelque chose dans l'eau. Qu'est-ce que c'était ?
9: Il est trop dangereux pour s'en approcher. Il y a un truc qui va pas avec cet iceberg. Dis-moi ce qui s'est passé.
8: J'en sais rien du tout.
9: Cette ville, elle tourne pas.
7: Une série mêlant terreur maritime, secrets familiaux et survie collective. Toujours sur Netflix, la saison 4 de Mayor of Kingstown, une série dramatique qui explore les luttes de pouvoir autour du système carcéral. À Kingstown, les prisons constituent la principale activité économique. La famille McCluskey agit comme intermédiaire entre les détenus, les gangs, les forces de l'ordre, les gardiens et les responsables politiques. Après la mort de son frère, Mike reprend ce rôle officieux de médiateur. Cette dernière saison voit l'influence de Mike contestée après le départ des Russes. De nouveaux groupes cherchent à occuper l'espace laissé vacant, tandis qu'un directeur de prison entend imposer sa propre autorité. Prime Video nous propose cette semaine une nouvelle adaptation d'un roman de Stephen King, Carrie, une série en 8 épisodes autour de Carrie White, une adolescente longtemps maintenue à l'écart du monde par sa mère Margaret. Après la mort soudaine de son père, elle rejoint un lycée public où elle se retrouve confrontée à un harcèlement devenu viral, à la pression des réseaux sociaux et à l'apparition de pouvoirs télékinétiques qu'elle ne maîtrise pas encore.
10: Je trouve que ta robe est très jolie.
11: Merci, c'est moi qui l'ai faite.
10: Ouais, c'est clair, ça se voit.
11: J'étais scolarisée chez moi, avant aujourd'hui, bien sûr. Pourquoi je saigne ?
10: J'y crois pas.
11: Aidez-moi !
12: Je ne peux pas renvoyer toutes les élèves présentes.
11: Elles se sont déchaînées sur Carrie. On l'a filmée.
13: Elle pensait sérieusement qu'elle allait mourir ? C'est dur.
11: Pourquoi tu m'en as jamais parlé ? Pourquoi je t'en aurais parlé ?
14: C'est une chasse aux sorcières.
15: C'est mon travail de protéger le bien-être des élèves au sein du lycée.
16: 911, quel est votre problème ?
11: Ils sont morts.
7: Une série qui paraît 50 ans après l'adaptation réalisée par Brian De Palma en 1976 qui avait durablement associé le personnage de Carrie White au cinéma d'horreur. Disney Plus nous propose cette semaine Mary Berry Love, une série romantique coréo-japonaise. Lee Yubin, architecte d'intérieur coréen, autrefois couronné de succès, perd tout du jour au lendemain et part se réfugier sur l'île de Korra. Il y rencontre Shirahama Karin, une agricultrice déterminée à poursuivre sa culture de fraises malgré une maladie mystérieuse. On reste sur Disney Plus avec The Drop, une saga Snowfall qui nous replonge dans le Los Angeles des années 90. Après Après les ravages provoqués par l'épidémie de crack, Vanda cherche à se réinventer dans une industrie en pleine transformation, le rap West Coast. Convaincue que cette musique peut modifier durablement la culture américaine, elle rassemble des artistes et tente de trouver sa place entre création musicale, ambition commerciale et politique de rue. Léon cherche de son côté à rompre avec son ancienne vie en travaillant dans une clinique juridique gratuite. La saison 2 de Vampirina disponible cette semaine sur Disney+. Cette série musicale en prise de vue réelle suit une jeune vampire qui quitte la Transylvanie pour intégrer un pensionnat et poursuivre son rêve de devenir chanteuse. Vampirina, surnommée V, doit s'adapter à un nouvel environnement tout en dissimulant sa véritable identité à ses camarades. Entre sa formation musicale, ses nouvelles amitiés, les difficultés liées à ses pouvoirs, chaque imprévu risque de révéler le secret qu'elle protège. Sur Paramount+, la saison 2 de Marshalls. Après avoir quitté le ranch familial, Case a rejoint une unité fédérale d'élite chargée de combattre la violence dans le Montana. Son expérience de cow-boy, son passé de Navy SEAL et sa connaissance du territoire lui permettent d'intervenir dans des affaires où s'entremêlent criminalité locale, conflits fonciers et intérêts privés.
17: L'héritage de la famille Dutton, ce ne sont pas ses terres. C'est de devoir se battre pour ce qu'on a. Qu'importe l'endroit où je vis, il y a toujours quelqu'un prêt à tuer pour l'avoir. Tu crois que je suis quelqu'un de bien ?
18: Bien sûr.
19: Là où tu vas, les problèmes te suivent, cow-boy.
17: Je te l'avais dit de garder tes distances.
20: Je suis ici à la demande de Tom Weaver. Il a une nouvelle offre pour East Camp.
17: C'est à quoi s'en tenir.
7: Cette deuxième saison poursuit son adaptation à la vie de Marshall et aux responsabilités imposées par ses nouvelles fonctions. Small Prophets débarque sur Apple TV, une comédie fantastique britannique de 6 épisodes d'environ 30 minutes autour d'une expérience d'alchimie pour le moins singulière. Michael Sleep mène une existence figée depuis la disparition inexpliquée de Cléa, sa compagne, 7 ans auparavant. Il partage désormais son temps entre son emploi dans un magasin de bricolage, ses visites à son père Brian et l'espoir de voir un jour Cléa revenir. Sa routine bascule lorsque Brian lui confie une ancienne recette mêlant eau de pluie, fumier de cheval et alchimie. Malgré son scepticisme, Michael entreprend de fabriquer des esprits magiques supposés prédire l'avenir. Il espère ainsi obtenir une réponse à la question qui le poursuit. Reverra-t-il Cléa ? Une série mêlant mystère, humour britannique et merveilleux. Catherine Zeta-Jones, cette semaine sur HBO Max, dans Kill Jackie, une nouvelle série de 8 épisodes. Également productrice exécutive, l'actrice incarne une ancienne trafiquante de drogue dont la nouvelle vie vole en éclats lorsqu'un groupe d'assassins se lance à ses trousses. Depuis 20 ans, Jackie Price parcourt le monde, vend des œuvres d'art et profite d'un train de vie luxueux tout en dissimulant son passé criminel. Son anonymat prend fin lorsque les 7 démons, des tueurs d'élite, sont engagés pour l'éliminer. Plutôt que de fuir, Jackie décide de retrouver chacun de ses poursuivants avant qu'il ne l'atteigne. Voilà pour les sorties séries de la semaine. On se retrouve la semaine prochaine.
21: Louis Blériot est né le 1er juillet 1872 à Cambrai, dans une famille d'industriels. Il fait des études d'ingénieur à l'école centrale de Paris. Dès la fin du 19e siècle, il s'intéresse aux moteurs et aux véhicules innovants. Il invente d'abord un système d'éclairage pour automobiles, puis découvre l'aviation. En 1900, il se lance dans la construction d'appareils volants. Il travaille avec d'autres pionniers comme Gabriel Voisin. Ses premiers essais sont difficiles, beaucoup d'avions s'écrasent. Mais Blériot persévère, corrige ses modèles et améliore sa technique. En 1909, il construit le Blériot 11, un petit monoplan léger et robuste. Le 25 juillet 1909, il réussit un exploit historique. Il décolle de Calais et traverse la Manche en avion. Le vol dure 37 minutes. Il atterrit près de Douvres, en Angleterre. C'est la première traversée de la Manche par les airs. Son nom devient célèbre dans le monde entier. Après ce succès, Blériot fonde une entreprise de construction aéronautique. Ses avions sont utilisés pour la formation de nombreux pilotes. Ils sont aussi employés par l'armée française au début de la Première Guerre mondiale. Louis Blériot reste un symbole du courage. Louis Blériot reste un symbole du courage et de l'innovation. Il meurt le 1er août 1936 à Paris. Aujourd'hui,

0: été évoquée. Et cet après-midi, les trois principales organisations lycéennes, dont l'Union syndicale lycéenne et le Renouveau lycéen et lycéenne, seront reçues également au ministère de l'Éducation nationale par le ministre Édouard Geffray et son homologue de l'enseignement supérieur, Philippe Baptiste. Autre mobilisation, celle du personnel de la petite enfance. Il est appelé à faire grève ce jeudi partout en France. La ministre de l'Agriculture, Annie Genevard, a annoncé en Auvergne de nouvelles mesures pour les agriculteurs frappés par la sécheresse. Parmi celles-ci, des prêts à taux zéro pour acheter du fourrage et un dispositif spécifique pour les jeunes récemment installés en cas de rééchelonnement de prêts. Mais ceux-ci dépendront de l'adoption du budget. Pour faire face à la flambée des prix des carburants, le gouvernement va libérer 10 millions de barils de gasoil des stocks stratégiques, ce qui devrait permettre une réduction de 12 à 18 centimes par litre à la pompe. Et c'est dans ce contexte que les expéditions de carburant sont bloquées dans plusieurs raffineries Total Énergie de Normandie, Loire-Atlantique et des Bouches-du-Rhône en raison d'une grève des salariés. Ces derniers dénoncent des effectifs sous tension et des salaires qui stagnent. Pas de risque épidémique en Sibérie, selon Moscou. Les autorités russes réfutent toute menace après la mort d'une laborantine de 28 ans de l'Institut de recherche anti-peste. La victime aurait contracté la peste pulmonaire suite au bris d'un tube à essai. L'astronaute française Sophie Adenau s'apprête à retrouver la Terre ce jeudi. Elle doit amerrir dans l'océan Pacifique après un séjour de 235 jours à bord de l'ISS, le plus long voyage orbital en continu pour une astronaute européenne. Et puis sport et basket, en Euroleague, l'ASVEL de Tony Parker s'est imposé sur le fil 98 à 96 sur le parquet du Paris Basket dans le tout premier choc 100% français de la saison.
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2: La météo pour ce vendredi 9 octobre, un temps plus calme s'impose dans une ambiance fraîche, surtout le matin, avec des petites gelées blanches possibles sur les régions centrales. Une dégradation est attendue par la Manche avec des pluies et du vent. Les températures pour ce vendredi matin, 7 degrés pour Lyon et Strasbourg, 8 à Toulouse, 9 degrés pour Bordeaux et Lille, 10 degrés à Biarritz et Paris, 11 degrés pour Marseille, 13 à Cherbourg, Brest, Nice et Perpignan et 17 degrés pour Bastia. Et pour ce vendredi après-midi, 16 degrés attendus sur la région parisienne, le centre-val de Loire et les Hauts-de-France. 16 degrés également sur l'Alsace et la vallée du Rhône. 17 en Normandie, en Occitanie, en Bretagne, sur la Nouvelle-Aquitaine. Et puis 21 degrés pour la Corse et la Côte d'Azur.
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4: Bonjour à toutes et à tous, on débute avec du basket et il y avait un choc 100% français en Euroleague hier soir à l'Adidas Arena de Paris. C'est finalement l'ASVEL de Tony Parker qui s'est imposé 98 à 96 face au Paris Basket. Conséquence directe au classement, l'ASVEL remonte à la 9e place alors que le Paris Basket reste englué à la 18e place sur 20 après sa 3e défaite européenne cette saison. Prochaine rencontre pour les deux équipes dès la semaine prochaine avec l'ASVEL qui accueillera l'étoile rouge de Belgrade mardi soir alors que le Paris Basket recevra le Virtus Bologne, le lendemain. En foot, les grands se reconnaissent souvent instinctivement. Hier, Cristiano Ronaldo a rendu hommage à Lionel Messi suite au dernier match de la Pulga avec l'Argentine. L'ancien madrilène a publié un message sur son compte Instagram indiquant apporter tout son respect à Messi pour ce qu'il a accompli avec l'Argentine en 19 ans de carrière internationale, remportant deux Copa América et une Coupe du Monde en 2022. Et on ne sait pas encore si Cristiano Ronaldo regoutera à la sélection portugaise. En tout cas, une actualisation du classement de la FIFA a eu lieu hier. À l'issue de cette première trêve internationale de la saison, l'Espagne est en tête avec son titre mondial obtenu en juillet aux États-Unis. La France est troisième, le Portugal cinquième, faisant reculer le Brésil et le Maroc d'une place chacun. En cyclisme, le Slovène Primož Roglič a remporté le titre de champion d'Europe du contre-la-montre hier chez lui en Slovénie. Il devance deux Français, Bruno Armirail et Maxime Descombes. Et pendant ce temps-là, le cycliste néerlandais Dylan Van Baarle a été victime d'un accident à l'entraînement. Le coureur de la Soudal Quick-Step, âgé de 34 ans, a été renversé par une voiture, lui occasionnant une fracture du poignet. C'est donc la fin de sa saison. Et puis en judo, la désillusion pour Claire Agmenenouf. La judokate a perdu dès les quarts de finale hier en repêchage et en repêchage également lors des championnats du monde à Bakou. C'était son retour à la compétition après sa deuxième grossesse. Voilà, c'est la fin de ce flash. Je vous souhaite une très belle journée de sport à toutes et à tous.
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6: Quand on vieillit, ce n'est pas l'envie de sortir qui disparaît. C'est la mobilité qui se complique. Et avec elle, les liens.

0: Alors comment continuer à aller vers les autres quand chaque déplacement devient une épreuve? Nils Lonnet, vous êtes géographe au Gérontopole des Pays de la Loire. Quelle solution existe pour aider les aînés à rester mobiles et garder un vrai lien social?
1: Eh bien, le panel de solutions est diversifié. Il y a beaucoup d'initiatives locales qui existent. Transport en commun, transport à la demande, transport solidaire, covoiturage. Mais pas partout et pas de manière uniforme. On ne peut pas dire qu'il y ait de bonnes ou de mauvaises solutions. Ça dépend des personnes, de leurs besoins, de leurs capacités et du contexte local. Toutefois, être dépendant de sa voiture pour se déplacer, ça présente des risques au regard d'un état de santé qui pourrait se dégrader. Et dans ce cas, la meilleure prévention est de diversifier ses moyens de déplacement pour être le plus résilient en cas de difficulté, et ce, le plus tôt possible. Parce que c'est toujours plus simple d'apprendre de nouvelles manières de se déplacer avant qu'on ait l'apparition de premières fragilités.
0: Alors on fait comment et vers qui on se tourne pour apprendre à se déplacer autrement?
1: Tout d'abord, il faut avoir connaissance des solutions qui existent sur son territoire. Donc pour ça, il ne faut pas hésiter à solliciter la mairie, qui est une très bonne première porte d'entrée. Et au-delà de vous fournir des connaissances sur ce qui existe sur le territoire, elle pourra aussi vous renseigner sur la présence d'une plateforme mobilité ou d'initiative associative locale pour vous accompagner dans l'évolution de vos déplacements.
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3: 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Bonjour, la ministre de l'Agriculture Annie Genevard a annoncé en Auvergne de nouvelles mesures pour les agriculteurs frappés par la sécheresse, notamment des prêts à taux zéro ou un dispositif spécifique pour les jeunes récemment installés en cas de rééchelonnement de prêts, des mesures qui dépendent bien évidemment de l'adoption du budget. Le mouvement licence poursuit aujourd'hui, rejoint par des syndicats d'enseignants. Selon le ministère de l'Éducation nationale, 224 établissements connaissaient une fermeture totale, 151 rouvraient partiellement ce matin. Par ailleurs, le ministre de l'Éducation nationale, Édouard Geffray, recevra les trois organisations lycéennes à 15h. Le ministre de l'Enseignement supérieur et de la Recherche, Philippe Baptiste, sera également présent. La capsule qui ramène Sophie Adnaud sur Terre doit toucher l'eau au large de la Californie cet après-midi à 17h34 heure de Paris. Elle doit être transférée à Cologne, en Allemagne, où elle va passer trois semaines au Centre des astronautes européens pour un programme de réadaptation à la vie au sol. L'Agence nationale de sécurité du médicament et des produits de santé, la ANSM, alerte sur les détournements dangereux des médicaments utilisés pour traiter l'obésité et le diabète de type 2 pour perdre du poids en dehors de tout cadre médical. Selon un rapport, 36 signalements d'effets indésirables ont été effectués en France en un an, dont 17 pour des cas graves. Sans nouvelle recette, les finances de l'UE pourraient déraper encore plus, prévient la Cour des comptes européenne. L'institution basée au Luxembourg observe que cette dette a plus que triplé en quelques années à cause du plan pour relancer l'économie pendant l'épidémie de Covid. Les intérêts à payer entre 2028 et 2034 pourraient à eux seuls avoisiner les 93 milliards d'euros. C'est la fin de ce flash. Une très bonne journée à notre écoute.
4: Sur Netflix, cette semaine, Below, mini-série fantastique en 6 épisodes qui nous embarque dans une petite ville de pêcheurs de Terre-Neuve, en apparence très banale. Calvin Penney est un pêcheur encore hanté par la mort inexpliquée de son père plusieurs décennies auparavant. Lorsqu'une créature commence à attaquer sa ville, il tente de protéger sa famille et de maintenir unie une communauté dont le mode de vie est déjà menacé.
5: Très peu de temps avant l'accident, vous avez remarqué quelque chose dans l'eau? Qu'est-ce que c'était?
6: Il est trop dangereux pour s'en approcher. Il y a un truc qui va pas avec cet iceberg. Dis-moi ce qui s'est passé.
5: J'en sais rien du tout.
6: Cette ville, elle tourne pas en...
4: Une série mêlant terreur maritime, secrets familiaux et survie collective. Toujours sur Netflix, la saison 4 de Mayor of Kingstown, une série dramatique qui explore les luttes de pouvoir autour du système carcéral. À Kingstown, les prisons constituent la principale activité économique. La famille McCluskey agit comme intermédiaire entre les détenus, les gangs, les forces de l'ordre, les gardiens et les responsables politiques. Après la mort de son frère, Mike reprend ce rôle officieux de médiateur. Cette dernière saison voit
7: 15h.
4: Mike contesté après le départ des Russes. De nouveaux groupes cherchent à occuper l'espace laissé vacant, tandis qu'un directeur de prison entend imposer sa propre autorité. Prime Video nous propose cette semaine une nouvelle adaptation d'un roman de Stephen King, Carrie, une série en 8 épisodes. épisode autour de Carrie White, une adolescente longtemps maintenue à l'écart du monde par sa mère Margaret. Après la mort soudaine de son père, elle rejoint un lycée public où elle se retrouve confrontée à un harcèlement devenu viral, à la pression des réseaux sociaux et à l'apparition de pouvoirs télékinétiques qu'elle ne maîtrise pas encore.
7: Je trouve que ta robe est très jolie.
8: Merci, c'est moi qui l'ai faite.
7: Ouais, c'est clair, ça se voit.
8: J'étais scolarisée chez moi, avant aujourd'hui, bien sûr. Pourquoi je saigne?
7: J'y crois pas.
8: Aidez-moi!
9: Tu ne peux pas renvoyer toutes les élèves présentes.
8: Elles se sont déchaînées sur Carrie. On l'a filmée.
10: Elle pensait sérieusement qu'elle allait mourir? C'est dur.
8: Pourquoi tu m'en as jamais parlé? Pourquoi je t'en aurais parlé?
11: C'est une chasse aux sorcières.
12: C'est mon travail de protéger le bien-être des élèves au sein du lycée.
13: 911, quel est votre problème?
8: Ils sont morts.
14: Vous dites que quelqu'un est mort?
4: Une série qui paraît 50 ans après l'adaptation réalisée par Brian De Palma en 1976, qui avait durablement associé le personnage de Carrie White au cinéma d'horreur. Disney Plus nous propose cette semaine Mary Berry Love, une série romantique coréo-japonaise. Lee Yubin, architecte d'intérieur coréen, autrefois couronné de succès partout du jour au lendemain et part se réfugier sur l'île de Korra. Il y rencontre Shirahama Karin, une agricultrice déterminée à poursuivre sa culture de fraises malgré une maladie mystérieuse. On reste sur Disney Plus avec The Drop, une saga Snowfall qui nous replonge dans le Los Angeles des années 90. Après les ravages provoqués par l'épidémie de crack, Vanda cherche à se réinventer dans une industrie en pleine transformation, le rap West Coast. Convaincue que cette musique peut modifier durablement la culture américaine, elle rassemble des artistes et tente de trouver sa place entre création musicale, ambition commerciale et politique de rue. Léon cherche de son côté à rompre avec son ancienne vie en travaillant dans une clinique juridique gratuite. La saison 2 de Vampirina disponible cette semaine sur Disney+. Cette série musicale en prise de vue réelle suit une jeune vampire qui quitte la Transylvanie pour intégrer un pensionnat et poursuivre son rêve de devenir chanteuse. Vampirina, surnommée Vi, doit s'adapter à un nouvel environnement tout en dissimulant sa véritable identité à ses camarades. Entre sa formation musicale, ses nouvelles amitiés, les difficultés liées à ses pouvoirs, chaque imprévu risque de révéler le secret qu'elle protège. Sur Paramount+, la saison 2 de Marshalls, après avoir quitté le ranch familial, Case a rejoint une unité fédérale d'élite chargée de combattre la violence dans le Montana. Son expérience de cow-boy, son passé de Navy SEAL et sa connaissance du territoire lui permettent d'intervenir dans des affaires où s'entremêlent criminalité locale, conflits fonciers et intérêts privés.
15: Héritage de la famille Dutton, ce ne sont pas ses terres. C'est de devoir se battre pour ce qu'on a. Qu'importe l'endroit où je vis, il y a toujours quelqu'un prêt à tuer pour l'avoir. Tu crois que je suis quelqu'un de bien?
16: Bien sûr.
17: Là où tu vas, les problèmes te suivent, cow-boy.
15: Je te l'avais dit de garder tes distances.
18: Je suis ici à la demande de Tom Weaver. Il a une nouvelle offre pour East Camp.
15: C'est à quoi s'en tenir.
4: Cette deuxième saison poursuit son adaptation à la vie de Marshall et aux responsabilités imposées par ses nouvelles fonctions. Small Prophets débarque sur Apple TV, une comédie fantastique britannique de 6 épisodes d'environ 30 minutes autour d'une expérience d'alchimie pour le moins singulière. Michael Sleep mène une existence figée depuis la disparition inexpliquée de Cléa, sa compagne, 7 ans auparavant. Il partage désormais son temps entre son emploi dans un magasin de bricolage, ses visites à son père Brian et l'espoir de voir un jour Cléa revenir. Sa routine bascule lorsque Brian lui confie une ancienne recette mêlant eau de pluie, fumier de cheval et alchimie. Malgré son scepticisme, Michael entreprend de fabriquer des esprits magiques supposés prédire l'avenir. Il espère ainsi obtenir une réponse à la question qui le poursuit. Reverra-t-il Cléa ? Une série mêlant mystère, humour britannique et merveilleux. Catherine Zeta-Jones, cette semaine sur HBO Max, dans Kill Jackie, une nouvelle série de 8 épisodes. Également productrice exécutive, l'actrice incarne une ancienne trafiquante de drogue dont la nouvelle vie vole en éclats lorsqu'un groupe d'assassins se lance à ses trousses. Depuis 20 ans, Jackie Price parcourt le monde, vend des œuvres d'art et profite d'un train de vie luxueux tout en dissimulant son passé criminel. Son anonymat prend fin lorsque les 7 démons, des tueurs d'élite, sont engagés pour l'éliminer. Plutôt que de fuir, Jackie décide de retrouver chacun de ses poursuivants avant qu'il ne l'atteigne. Voilà pour les sorties séries de la semaine. On se retrouve la semaine prochaine.
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19: Bonjour à tous. Les lycéens à nouveau mobilisés ce jeudi au lendemain de l'allocution télévisée du Premier ministre. Ce matin, le ministre de l'Éducation nationale, Édouard Geffray, a échangé avec des lycéens à Reims. L'état dégradé de certains bâtiments du lycée où se trouve le ministre ont notamment été évoqués. Et cet après-midi, les trois principales organisations lycéennes, dont l'Union syndicale lycéenne et le Renouveau lycéen et lycéenne, seront reçues également au ministère de l'Éducation nationale par le ministre Édouard Geffray et son homologue de l'enseignement supérieur, Philippe Baptiste. Autre mobilisation, celle du personnel de la petite enfance. Il est appelé à faire grève ce jeudi partout en France. La ministre de l'Agriculture, Annie Genevard, a annoncé en Auvergne de nouvelles mesures pour les agriculteurs frappés par la sécheresse. Parmi celles-ci, des prêts à taux zéro pour acheter du fourrage et un dispositif spécifique pour les jeunes récemment installés en cas de rééchelonnement de prêts. Mais ceux-ci dépendront de l'adoption du budget. Pour faire face à la flambée des prix des carburants, le gouvernement va libérer 10 millions de barils de gasoil des stocks stratégiques, ce qui devrait permettre une réduction de 12 à 18 centimes par litre à la pompe. Et c'est dans ce contexte que les expéditions de carburant sont bloquées dans plusieurs raffineries Total Energy de Normandie, Loire-Atlantique et des Bouches-du-Rhône en raison d'une grève des salariés. Ces derniers dénoncent des effectifs sous tension et des salaires qui stagnent. Pas de risque épidémique en Sibérie, selon Moscou. Les autorités russes réfutent toute menace après la mort d'une laborantine de 28 ans de l'Institut de recherche anti-peste. La victime aurait contracté la peste pulmonaire suite au bris d'un tube à essai. L'astronaute française Sophie Adenau s'apprête à retrouver la Terre ce jeudi. Elle doit amerrir dans l'océan Pacifique après un séjour de 235 jours à bord de l'ISS, le plus long voyage orbital en continu pour une astronaute européenne. Et puis sport et basket, en Euroleague, l'ASVEL de Tony Parker s'est imposé sur le fil 98 à 96 sur le parquet du Paris Basket dans le tout premier choc 100% français de la saison.

0: petite gelée blanche possible sur les régions centrales. Une dégradation est attendue par la Manche avec des pluies et du vent. Les températures pour ce vendredi matin, 7 degrés pour Lyon et Strasbourg, 8 à Toulouse, 9 degrés pour Bordeaux et Lille, 10 degrés à Biarritz et Paris, 11 degrés pour Marseille, 13 à Cherbourg, Brest, Nice et Perpignan et 17 degrés pour Bastia. Et pour ce vendredi après-midi, 16 degrés attendus sur la région parisienne, le centre-val de Loire et les Hauts-de-France, 16 degrés également sur l'Alsace et la vallée du Rhône, 17 en Normandie, en Occitanie, en Bretagne, sur la Nouvelle-Aquitaine et puis 21 degrés pour la Corse et la Côte d'Azur.
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2: Bonjour à toutes et à tous, on débute avec du basket et il y avait un choc 100% français en Euroleague hier soir à l'Adidas Arena de Paris. C'est finalement l'ASVEL de Tony Parker qui s'est imposé 98 à 96 face au Paris Basket. Conséquence directe au classement, l'ASVEL remonte à la 9e place alors que le Paris Basket reste englué à la 18e place sur 20 après sa 3e défaite européenne cette saison. La prochaine rencontre pour les deux équipes dès la semaine prochaine avec l'ASVEL qui accueillera l'Étoile Rouge de Belgrade mardi soir alors que le Paris Basket recevra le Virtus Bologne, le lendemain. En foot, les grands se reconnaissent souvent instinctivement. Hier, Cristiano Ronaldo a rendu hommage à Lionel Messi suite au dernier match de la Pulga avec l'Argentine. L'ancien madrilène a publié un message sur son compte Instagram indiquant apporter tout son respect à Messi pour ce qu'il a accompli avec l'Argentine en 19 ans de carrière internationale, remportant deux Copa América et une Coupe du Monde en 2022. Et on ne sait pas encore si Cristiano Ronaldo regoutera à la sélection portugaise. En tout cas, une actualisation du classement de la FIFA a eu lieu hier à l'issue de cette première trêve internationale de la saison. L'Espagne est en tête avec son titre mondial obtenu en juillet aux États-Unis. La France est 3e, le Portugal 5e, faisant reculer le Brésil et le Maroc d'une place chacun. En cyclisme, le Slovène Primož Roglič a remporté le titre de champion d'Europe du contre-la-montre hier chez lui en Slovénie. Il devance deux Français, Bruno Armirail et Maxime Descombes. Et pendant ce temps-là, le cycliste néerlandais Dylan Van Baarle a été victime d'un accident à l'entraînement. Le coureur de la Soudal Quick-Step, âgé de 34 ans, a été renversé par une voiture, lui occasionnant une fracture du poignet. C'est donc la fin de sa saison. Et puis en judo, la désillusion pour Claire Agmenenouf. La judokate a perdu dès les quarts de finale hier en repêchage et en repêchage également lors des championnats du monde à Bakou. C'était son retour à la compétition après sa deuxième grossesse. Voilà, c'est la fin de ce flash. Je vous souhaite une très belle journée de sport. À tous et à tous.
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3: 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La question d'Hervé, 63 ans.
4: Je vais bientôt être à la retraite, alors je suis hyper actif dans mon travail et j'ai un peu peur de l'après. Vous avez des conseils pour m'aider à franchir le cap ?
5: Eh oui Hervé, la retraite on en parle comme d'un grand saut dans le vide, alors qu'en réalité c'est plutôt un changement de décor. Non, la retraite n'est pas une fin, c'est un début. Un peu comme un lundi matin, mais sans lundi matin ni dimanche soir stressant. Le passage à la retraite, c'est vrai, est souvent vu comme une perte de son identité. Cette rupture sociale peut être déstabilisante. Mais très vite, on découvre qu'on peut exister autrement que par son travail. Reprendre une activité oubliée, en essayer une nouvelle, s'engager dans une association, renforcer ses liens, en créer d'autres. On se sent utile différemment et ça fait beaucoup de bien. Et pour ceux qui aiment être accompagnés, il existe Bienvenue à la retraite, un atelier proposé par les caisses de retraite pour faire le point sur ses envies, ses projets, ses rêves mis en pause. Il est animé par des professionnels formés et proches de chez vous. L'atelier Bienvenue à la retraite, c'est une sorte de mode d'emploi pour bien vivre cette nouvelle étape. Alors Hervé, vous qui appréhendez l'après, dites-vous que la retraite n'est pas un arrêt, c'est un virage. Prenez-le à votre rythme, explorez, testez, rencontrez. Vous verrez, on s'y sent vite très vivant. Et souvenez-vous, le plus important, c'est de garder du lien social.
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6: 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Bonjour, le ministre de l'Agriculture, Annie Genevard, a annoncé en Auvergne de nouvelles mesures pour les agriculteurs frappés par la sécheresse, notamment des prêts à taux zéro ou un dispositif spécifique pour les jeunes récemment installés en cas de rééchelonnement de prêts, des mesures qui dépendent bien évidemment de l'adoption du budget. Le mouvement Licence poursuit aujourd'hui, rejoint par des syndicats d'enseignants. Selon le ministère de l'Éducation nationale, 224 établissements connaissaient une fermeture totale, 151 rouvraient partiellement ce matin. Par ailleurs, le ministre de l'Éducation nationale, Édouard Geffray, recevra les trois organisations lycéennes à 15h. Le ministre de l'Enseignement supérieur et de la Recherche, Philippe Baptiste, sera également présent. La capsule qui ramène Sophie Adno sur Terre doit toucher l'eau au large de la Californie cet après-midi à 17h34 heure de Paris. Elle doit être transférée à Cologne, en Allemagne, où elle va passer trois semaines au Centre des astronautes européens pour un programme de réadaptation à la vie au sol. L'Agence nationale de sécurité du médicament et des produits de santé, la ANSM, alerte sur les détournements dangereux des médicaments utilisés pour traiter l'obésité et le diabète de type 2 pour perdre du poids en dehors de tout cadre médical. Selon un rapport, 36 signalements d'effets indésirables ont été effectués en France en un an, dont 17 pour des cas graves. Sans nouvelle recette, les finances de l'UE pourraient déraper encore plus, prévient la Cour des comptes européenne. L'institution basée au Luxembourg observe que cette dette a plus que triplé en quelques années à cause du plan pour relancer l'économie pendant l'épidémie de Covid. Les intérêts à payer entre 2028 et 2034 pourraient à eux seuls avoisiner les 93 milliards d'euros. C'est la fin de ce flash. Une très bonne journée à notre écoute.
5: Sur Netflix, cette semaine, Below, mini-série fantastique en 6 épisodes qui nous embarque dans une petite ville de pêcheurs de Terre-Neuve, en apparence très banale. Calvin Penney est un pêcheur encore hanté par la mort inexpliquée de son père plusieurs décennies auparavant. Lorsqu'une créature commence à attaquer sa ville, il tente de protéger sa famille et de maintenir unie une communauté dont le mode de vie est déjà menacé.
7: Très peu de temps avant l'accident, vous avez remarqué quelque chose dans l'eau? Qu'est-ce que c'était?
8: Il est trop dangereux pour s'en approcher. Il y a un truc qui va pas avec cet iceberg. Dis-moi ce qui s'est passé.
7: J'en sais rien du tout.
8: Cette ville, elle tourne pas en...
5: Une série mêlant terreur maritime, secrets familiaux et survie collective. Toujours sur Netflix, la saison 4 de Mayor of Kingstown, une série dramatique qui explore les luttes de pouvoir autour du système carcéral. À Kingstown, les prisons constituent la principale activité économique. La famille McCluskey agit comme intermédiaire entre les détenus, les gangs, les forces de l'ordre, les gardiens et les responsables politiques. Après la mort de son frère, Mike reprend ce rôle officieux de médiateur. Cette dernière saison voit l'influence de Mike contestée après le départ des Russes. De nouveaux groupes cherchent à occuper l'espace laissé vacant, tandis qu'un directeur de prison entend imposer sa propre autorité. Prime Video nous propose cette semaine une nouvelle adaptation d'un roman de Stephen King, Carrie, une série en 8 épisodes autour de Carrie White, une adolescente longtemps maintenue à l'écart du monde par sa mère Margaret. Après la mort soudaine de son père, elle rejoint un lycée public où elle se retrouve confrontée à un harcèlement devenu viral, à la pression des réseaux sociaux et à l'apparition de pouvoirs télékinétiques qu'elle ne maîtrise pas encore.
9: Je trouve que ta robe est très jolie.
10: Merci, c'est moi qui l'ai faite.
9: Ouais, c'est clair, ça se voit.
10: J'étais scolarisée chez moi, avant aujourd'hui, bien sûr. Pourquoi je saigne?
11: J'y crois pas.
10: Aidez-moi!
12: Tu ne peux pas renvoyer toutes les élèves présentes.
13: Elles se sont déchaînées sur Carrie.
10: On l'a filmée.
14: Elle pensait sérieusement qu'elle allait mourir? C'est dur.
10: Pourquoi tu m'en as jamais parlé? Pourquoi je t'en aurais parlé?
15: C'est une chasse aux sorcières.
16: C'est mon travail de protéger le bien-être des élèves au sein du lycée.
17: 911, quel est votre problème?
10: Ils sont morts.
18: Vous dites que quelqu'un est mort?
5: Une série qui paraît 50 ans après l'adaptation réalisée par Brian De Palma en 1976, qui avait durablement associé le personnage de Carrie White au cinéma d'horreur. Disney Plus nous propose cette semaine Mary Berry Love, une série romantique coréo-japonaise. Lee Yubin, architecte d'intérieur coréen, autrefois couronné de succès, perd tout du jour au lendemain et part se réfugier sur l'île de Korra. Il y rencontre Shira Amakarin, Catherine, une agricultrice déterminée à poursuivre sa culture de fraises malgré une maladie mystérieuse. On reste sur Disney+, avec The Drop, une saga Snowfall qui nous replonge dans le Los Angeles des années 90. Après les ravages provoqués par l'épidémie de crack, Vanda cherche à se réinventer dans une industrie en pleine transformation, le rap West Coast. Convaincue que cette musique peut modifier durablement la culture américaine, elle rassemble des artistes et tente de trouver sa place entre création musicale, ambition commerciale et politique de rue. Léon cherche de son côté à rompre avec son ancienne vie en travaillant dans une clinique juridique gratuite. La saison 2 de Vampirina, disponible cette semaine sur Disney+. Cette série musicale en prise de vue réelle suit une jeune vampire qui quitte la Transylvanie pour intégrer un pensionnat et poursuivre son rêve de devenir chanteuse. Vampirina, surnommée V, doit s'adapter à un nouvel environnement tout en dissimulant sa véritable identité à ses camarades. Entre sa formation musicale, ses nouvelles amitiés, les difficultés liées à ses pouvoirs, chaque imprévu risque de révéler le secret qu'elle protège. Sur Paramount Plus, la saison 2 de Marshalls, après avoir quitté le ranch familial, Case a rejoint une unité fédérale d'élite chargée de combattre la violence dans le Montana. Son expérience de cow-boy, son passé de Navy SEAL et sa connaissance du territoire lui permettent d'intervenir dans des affaires où s'entremêlent criminalité locale, conflits fonciers et intérêts privés.
11: L'héritage de la famille Dutton, ce ne sont pas ces terres. C'est de devoir se battre pour ce qu'on a. Qu'importe l'endroit où je vis, il y a toujours quelqu'un prêt à tuer pour l'avoir. Tu crois que je suis quelqu'un de bien ?
13: Bien sûr.
15: Là où tu vas, les problèmes te suivent, cow-boy.
11: Je te l'avais dit de garder tes distances.
18: Je suis ici à la demande de Tom Weaver. Il a une nouvelle offre pour East Camp.
11: C'est à quoi s'en tenir.
5: Cette deuxième saison poursuit son adaptation à la vie de Marshall et aux responsabilités imposées par ses nouvelles fonctions. Small Prophets débarque sur Apple TV, une comédie fantastique britannique de 6 épisodes d'environ 30 minutes autour d'une expérience d'alchimie pour le moins singulière. Michael Sleep mène une existence figée depuis la disparition inexpliquée de Cléa, sa compagne, 7 ans auparavant. Il partage désormais son temps entre son emploi dans un magasin de bricolage, ses visites à son père Brian et l'espoir de voir un jour Cléa revenir. Sa routine bascule lorsque Brian lui confie une ancienne recette mêlant eau de pluie, fumier de cheval et alchimie. Malgré son scepticisme, Michael entreprend de fabriquer des esprits magiques supposés prédire l'avenir. Il espère ainsi obtenir une réponse à la question qui le poursuit. Reverra-t-il Cléa ? Une série mêlant mystère, humour britannique et merveilleux. Catherine Zeta-Jones, cette semaine sur HBO Max, dans Kill Jackie, une nouvelle série de 8 épisodes. Également productrice exécutive, l'actrice incarne une ancienne trafiquante de drogue dont la nouvelle vie vole en éclats lorsqu'un groupe d'assassins se lance à ses trousses. Depuis 20 ans, Jackie Price parcourt le monde, vend des œuvres d'art et profite d'un train de vie luxueux tout en dissimulant son passé criminel. Son anonymat prend fin lorsque les 7 démons, des tueurs d'élite, sont engagés pour l'éliminer. Plutôt que de fuir, Jackie décide de retrouver chacun de ses poursuivants avant qu'ils ne l'atteignent. Voilà pour les sorties séries de la semaine. On se retrouve la semaine prochaine.
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19: Bonjour à tous. Les lycéens à nouveau mobilisés ce jeudi au lendemain de l'allocution télévisée du Premier ministre. Ce matin, le ministre de l'Éducation nationale, Édouard Geffray, a échangé avec des lycéens à Reims. L'état dégradé de certains bâtiments du lycée où se trouve le ministre ont notamment été évoqués. Et cet après-midi, les 3 principales organisations lycéennes, dont l'Union syndicale lycéenne et le Renouveau lycéen et lycéenne, seront reçus également au ministère de l'Éducation nationale par le ministre Édouard Geffray et son homologue de l'enseignement supérieur, Philippe Baptiste. Autre mobilisation, celle du personnel de la petite enfance. Il est appelé à faire grève ce jeudi, partout en France. La ministre de l'Agriculture, Annie Genevard, a annoncé en Auvergne de nouvelles mesures pour les agriculteurs frappés par la sécheresse. Parmi celles-ci, des prêts à taux zéro pour acheter du fourrage et un dispositif spécifique pour les jeunes récemment installés en cas de rééchelonnement de prêts. Mais ceux-ci dépendront de l'adoption du budget. Pour faire face à la flambée des prix des carburants, le gouvernement va libérer 10 millions de barils de gasoil des stocks stratégiques. ce qui devrait permettre une réduction de 12 à 18 centimes par litre à la pompe. Et c'est dans ce contexte que les expéditions de carburant sont bloquées dans plusieurs raffineries Total Energy de Normandie, Loire-Atlantique et des Bouches-du-Rhône en raison d'une grève des salariés. Ces derniers dénoncent des effectifs sous tension et des salaires qui stagnent. Pas de risque épidémique en Sibérie, selon Moscou. Les autorités russes réfutent toute menace après la mort d'une laborantine de 28 ans de l'Institut de recherche antipeste. La victime aurait contracté la peste pulmonaire suite au bris d'un tube à essai. L'astronaute française Sophie Adenau s'apprête à retrouver la Terre ce jeudi. Elle doit amerrir dans l'océan Pacifique après un séjour de 235 jours à bord de l'ISS, le plus long voyage orbital en continu pour une astronaute européenne. Et puis sport et basket, en Euroleague, l'ASVEL de Tony Parker s'est imposé sur le fil 98 à 96 sur le parquet du Paris Basket dans le tout premier choc 100% français de la saison.
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0: La météo pour ce vendredi 9 octobre, un temps plus calme s'impose dans une ambiance fraîche, surtout le matin, avec des petites gelées blanches possibles sur les régions centrales. Une dégradation est attendue par la Manche avec des pluies et du vent. Les températures pour ce vendredi matin, 7 degrés pour Lyon et Strasbourg, 8 à Toulouse, 9 degrés pour Bordeaux et Lille, 10 degrés à Biarritz et Paris, 11 degrés pour Marseille, 13 à Cherbourg, Brest, Nice et Perpignan et 17 degrés pour Bastia. Et pour ce vendredi après-midi, 16 degrés attendus sur la région parisienne, le centre-val de Loire et les Hauts-de-France. 16 degrés également sur l'Alsace et la vallée du Rhône. 17 en Normandie, en Occitanie, en Bretagne, sur la Nouvelle-Aquitaine. Et puis 21 degrés pour la Corse et la Côte d'Azur.
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2: Bonjour à toutes et à tous. On débute avec du basket et il y avait un choc 100% français en Euroleague hier soir à l'Adidas Arena de Paris. C'est finalement l'ASVEL de Tony Parker qui s'est imposé 98 à 96 face au Paris Basket. Conséquence directe au classement, l'ASVEL remonte à la 9e place alors que le Paris Basket reste englué à la 18e place sur 20 après sa 3e défaite européenne cette saison. La prochaine rencontre pour les deux équipes dès la semaine prochaine avec l'ASVEL qui accueillera l'Étoile Rouge de Belgrade mardi soir alors que le Paris Basket recevra le Virtus Bologne le lendemain. En foot, les grands se reconnaissent souvent instinctivement. Hier, Cristiano Ronaldo a rendu hommage à Lionel Messi suite au dernier match de la Pulga avec l'Argentine. L'ancien madrilène a publié un message sur son compte Instagram indiquant apporter tout son respect à Messi pour ce qu'il a accompli avec l'Argentine en 19 ans de carrière internationale, remportant deux Copa América et une Coupe du Monde en 2022. Et on ne sait pas encore si Cristiano Ronaldo regoutera à la sélection portugaise. En tout cas, une actualisation du classement de la FIFA a eu lieu hier à l'issue de cette première trêve internationale de la saison. L'Espagne est en tête avec son titre mondial obtenu en juillet aux États-Unis. La France est troisième, le Portugal cinquième, faisant reculer le Brésil et le Maroc d'une place chacun. En cyclisme, le Slovène Primož Roglič a remporté le titre de champion d'Europe du contre-la-montre hier chez lui en Slovénie. Il devance deux Français, Bruno Armirail et Maxime Descombes. Et pendant ce temps-là, le cycliste néerlandais Dylan Van Baarle a été victime d'un accident à l'entraînement. Le coureur de la Soudal Quick-Step, âgé de 34 ans, a été renversé par une voiture, lui occasionnant une fracture du poignet. C'est donc la fin de sa saison. Et puis en judo, la désillusion pour Claire Agmenenouf. La judokate a perdu dès les quarts de finale hier en repêchage et en repêchage également lors des championnats du monde à Bakou. C'était son retour à la compétition après sa deuxième grossesse. Voilà, c'est la fin de ce flash. Je vous souhaite une très belle journée de sport. À tous et à tous.
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5: Avec l'âge, on aspire souvent à plus de calme et l'on peut petit à petit se replier sur soi. Mais il y a une différence entre choisir la solitude et souffrir de l'isolement. Alors comment recréer du lien quand les contacts deviennent plus rares ? Bonjour Pierre Vandel, vous êtes psychiatre spécialiste du grand âge et professeur à l'université de Lausanne. Pourquoi est-il si difficile en vieillissant d'aller vers les autres ?
13: Plusieurs raisons. On perd le contact avec les collègues, avec la retraite, perte du rythme professionnel. On est confronté à l'éloignement des des proches, et puis aussi à des pertes, des deuils successifs, ce qui réduit le cercle familial ou amical. Des raisons psychologiques aussi, la peur de déranger, le manque ou la perte de confiance en soi, et puis des raisons physiques aussi, avec la fatigue, des douleurs, la difficulté à se mobiliser qui réduit les déplacements et les sorties.
5: Alors comment dépasser ces difficultés, professeur ?
13: Pour remettre du lien social, il faut commencer avec quelques contacts, appeler quelqu'un qu'on n'a pas vu depuis longtemps, s'autoriser à faire le premier pas, puisque beaucoup de personnes ont peur de déranger, alors qu'en réalité, les autres sont souvent heureux d'être sollicités. Et puis, on peut miser sur des activités encadrées, un club de marche, des ateliers mémoire, un café associatif. Et puis, il existe des ressources concrètes, les centres communaux d'action sociale, certains centres sociaux, des associations locales, et puis des activités prévention de l'assurance retraite.
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6: Bonjour, la ministre de l'Agriculture, Annie Genevard, a annoncé en Auvergne de nouvelles mesures pour les agriculteurs frappés par la sécheresse, notamment des prêts à taux zéro ou un dispositif spécifique pour les jeunes récemment installés en cas de rééchelonnement de prêts, des mesures qui dépendent bien évidemment de l'adoption du budget. Le mouvement Licence poursuit aujourd'hui, rejoint par des syndicats d'enseignants. Selon le ministère de l'Éducation nationale, 224 établissements connaissaient une fermeture totale, 151 rouvraient partiellement ce matin. Par ailleurs, le ministre de l'Éducation nationale, Édouard Geffray, recevra les trois organisations lycéennes à 15h. Le ministre de l'Enseignement supérieur et de la Recherche, Philippe Baptiste, sera également présent. La capsule qui ramène Sophie Adnaud sur Terre doit toucher l'eau au large de la Californie cet après-midi à 17h34, heure de Paris. Elle doit être transférée à Cologne, en Allemagne, où elle va passer trois semaines au Centre des astronautes européens pour un programme de réadaptation à la vie au sol. L'Agence nationale de sécurité du médicament et des produits de santé, la ANSM, alerte sur les détournements dangereux des médicaments utilisés pour traiter l'obésité et le diabète de type 2 pour perdre du poids en dehors de tout cadre médical. Selon un rapport, 36 signalements d'effets indésirables ont été effectués en France en un an, dont 17 pour des cas graves. Sans nouvelle recette, les finances de l'UE pourraient déraper encore plus, prévient la Cour des comptes européenne. L'institution basée au Luxembourg observe que cette dette a plus que triplé en quelques années à cause du plan pour relancer l'économie pendant l'épidémie de Covid. Les intérêts à payer entre 2028 et 2034 pourraient à eux seuls avoisiner les 93 milliards d'euros. C'est la fin de ce flash. Une très bonne journée à notre écoute.
21: Sur Netflix, cette semaine, Below, mini-série fantastique en 6 épisodes qui nous embarque dans une petite ville de pêcheurs de Terre-Neuve, en apparence très banale. Calvin Penney est un pêcheur encore hanté par la mort inexpliquée de son père plusieurs décennies auparavant. Lorsqu'une créature commence à attaquer sa ville, il tente de protéger sa famille et de maintenir unie une communauté dont le mode de vie est déjà menacé.
22: Très peu de temps avant l'accident, vous avez remarqué quelque chose dans l'eau. Qu'est-ce que c'était ?
8: Il est trop dangereux pour s'en approcher. Il y a un truc qui va pas avec cet iceberg. Dis-moi ce qui s'est passé.
22: J'en sais rien du tout.
8: Cette ville, elle tourne pas rond.
21: Une série mêlant terreurs maritimes, secrets familiaux et survie collective. Toujours sur Netflix, la saison 4 de Mayor of Kingstown, une série dramatique qui explore les luttes de pouvoir autour du système carcéral. À Kingstown, les prisons constituent la principale activité économique. La famille McCluskey agit comme intermédiaire entre les détenus, les gangs, les forces de l'ordre, les gardiens et les responsables politiques. Après la mort de son frère,
5: 15h30,
21: son rôle officieux de médiateur. Cette dernière saison voit l'influence de Mike contestée après le départ des Russes. De nouveaux groupes cherchent à occuper l'espace laissé vacant, tandis qu'un directeur de prison entend imposer sa propre autorité. Prime Video nous propose cette semaine une nouvelle adaptation d'un roman de Stephen King, Carrie, une série en 8 épisodes autour de Carrie White, une adolescente longtemps maintenue à l'écart du monde par sa mère Margaret. Après la mort soudaine de son père, elle rejoint un lycée public où elle se retrouve confrontée à un harcèlement devenu viral, à la pression des réseaux sociaux et à l'apparition de pouvoirs télékinétiques qu'elle ne maîtrise pas encore.
4: Je trouve que ta robe est très jolie.
7: Merci, c'est moi qui l'ai faite.
15: Ouais, c'est clair, ça se voit.
7: J'étais scolarisée chez moi, avant aujourd'hui, bien sûr. Pourquoi je saigne?
15: J'y crois pas.
7: Aidez-moi!
16: Tu ne peux pas renvoyer toutes les élèves présentes.
7: Elles se sont déchaînées sur Carrie. On l'a filmée.
14: Elle pensait sérieusement qu'elle allait mourir? C'est dur.
7: Pourquoi tu m'en as jamais parlé? Pourquoi je t'en aurais parlé?
20: C'est une chasse aux sorcières.
16: C'est mon travail de protéger le bien-être des élèves au sein du lycée.
17: 911, quel est votre problème?
7: Ils sont morts.
17: Vous dites que quelqu'un est mort?
21: Une série qui paraît 50 ans après l'adaptation réalisée par Brian De Palma en 1976, qui avait durablement associé le personnage de Carrie White au cinéma d'horreur. Disney Plus nous propose cette semaine Mary Berry Love, une série romantique coréo-japonaise. Lee Yubin, architecte d'intérieur coréen, autrefois couronné de succès partout du jour au lendemain et part se réfugier sur l'île de Korra. Il y rencontre Shirahama Karin, une agricultrice déterminée à poursuivre sa culture de fraises malgré une maladie mystérieuse. On reste sur Disney Plus avec The Drop, une saga Snowfall qui nous replonge dans le Los Angeles des années 90. Après les ravages provoqués par l'épidémie de crack, Vanda cherche à se réinventer dans une industrie en pleine transformation, le rap West Coast. Convaincue que cette musique peut modifier durablement la culture américaine, elle rassemble des artistes et tente de trouver sa place entre création musicale, ambition commerciale et politique de rue. Léon cherche de son côté à rompre avec son ancienne vie en travaillant dans une clinique juridique gratuite. La saison 2 de Vampirina disponible cette semaine sur Disney+. Cette série musicale en prise de vue réelle suit une jeune vampire qui quitte la Transylvanie pour intégrer un pensionnat et poursuivre son rêve de devenir chanteuse. Vampirina, surnommée V, doit s'adapter à un nouvel environnement tout en dissimulant sa véritable identité à ses camarades. Entre sa formation musicale, ses nouvelles amitiés, les difficultés liées à ses pouvoirs, chaque imprévu risque de révéler le secret qu'elle protège. Sur Paramount Plus, la saison 2 de Marshalls, après avoir quitté le ranch familial, Case a rejoint une unité fédérale d'élite chargée de combattre la violence dans le Montana. Son expérience de cow-boy, son passé de Navy SEAL et sa connaissance du territoire lui permettent d'intervenir dans des affaires où s'entremêlent criminalité locale, conflits fonciers et intérêts privés.
11: L'héritage de la famille Dutton, ce ne sont pas ses terres. C'est de devoir se battre pour ce qu'on a. Qu'importe l'endroit où je vis, il y a toujours quelqu'un prêt à tuer pour l'avoir. Tu crois que je suis quelqu'un de bien?
22: Bien sûr.
15: Là où tu vas, les problèmes te suivent, cow-boy.
11: Je te l'avais dit de garder tes distances.
18: Je suis ici à la demande de Tom Weaver. Il a une nouvelle offre pour East Camp.
11: C'est à quoi s'en tenir.
21: Cette deuxième saison poursuit son adaptation à la vie de Marshall et aux responsabilités imposées par ses nouvelles fonctions. Small Prophets débarque sur Apple TV, une comédie fantastique britannique de 6 épisodes d'environ 30 minutes autour d'une expérience d'alchimie pour le moins singulière. Michael Sleep mène une existence figée depuis la disparition inexpliquée de Cléa, sa compagne, 7 ans auparavant. Il partage désormais son temps entre son emploi dans un magasin de bricolage, ses visites à son père Brian et l'espoir de voir un jour Cléa revenir. Sa routine bascule lorsque Brian lui confie une ancienne recette mêlant eau de pluie, fumier de cheval et alchimie. Malgré son scepticisme, Michael entreprend de fabriquer des esprits magiques supposés prédire l'avenir. Il espère ainsi obtenir une réponse à la question qui le poursuit. Reverra-t-il Cléa ? Une série mêlant mystère, humour britannique et merveilleux. Catherine Zeta-Jones, cette semaine sur HBO Max, dans Kill Jackie, une nouvelle série de 8 épisodes, également productrice exécutive. L'actrice incarne une ancienne trafiquante de drogue dont la nouvelle vie vole en éclats lorsqu'un groupe d'assassins se lance à ses trousses. Depuis 20 ans, Jackie Price parcourt le monde, vend des œuvres d'art et profite d'un train de vie luxueux tout en dissimulant son passé criminel. Son anonymat prend fin lorsque les 7 démons, des tueurs d'élite, sont engagés pour l'éliminer. Plutôt que de fuir, Jackie décide de retrouver chacun de ses poursuivants avant qu'ils ne l'atteignent. Voilà pour les sorties séries de la semaine. On se retrouve la semaine prochaine.
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19: Bonjour à tous. Les lycéens à nouveau mobilisés ce jeudi au lendemain de l'allocution télévisée du Premier ministre. Ce matin, le ministre de l'Éducation nationale, Édouard Geffray, a échangé avec des lycéens à Reims. L'état dégradé de certains bâtiments du lycée où se trouve le ministre ont notamment été évoqués. Et cet après-midi, les trois principales organisations lycéennes, dont l'Union syndicale lycéenne et le Renouveau lycéen et lycéenne, seront reçues également au ministère de l'Éducation nationale par le ministre Édouard Geffray et son homologue de l'enseignement supérieur, Philippe Baptiste. Autre mobilisation, celle du personnel de la petite enfance. Il est appelé à faire grève ce jeudi partout en France. La ministre de l'Agriculture, Annie Genevard, a annoncé en Auvergne de nouvelles mesures pour les agriculteurs frappés par la sécheresse. Parmi celles-ci, des prêts à taux zéro pour acheter du fourrage et un dispositif spécifique pour les jeunes récemment installés en cas de rééchelonnement de prêts. Mais ceux-ci dépendront de l'adoption du budget. Pour faire face à la flambée des prix des carburants, le gouvernement va libérer 10 millions de barils de gasoil des stocks stratégiques, ce qui devrait permettre une réduction de 12 à 18 centimes par litre à la pompe. Et c'est dans ce contexte que les expéditions de carburant sont bloquées dans plusieurs raffineries Total Energy de Normandie, Loire-Atlantique et des Bouches-du-Rhône en raison d'une grève des salariés. Ces derniers dénoncent des effectifs sous tension et des salaires qui stagnent. Pas de risque épidémique en Sibérie, selon Moscou. Les autorités russes réfutent toute menace après la mort d'une laborantine de 28 ans de l'Institut de recherche anti-peste. La victime aurait contracté la peste pulmonaire suite au bris d'un tube à essai. L'astronaute française Sophie Adenau s'apprête à retrouver la Terre ce jeudi. Elle doit amerrir dans l'océan Pacifique après un séjour de 235 jours à bord de l'ISS, le plus long voyage orbital en continu pour une astronaute européenne. Et puis sport et basket, en Euroleague, l'ASVEL de Tony Parker s'est imposé sur le fil 98 à 96 sur le parquet du Paris Basket dans le tout premier choc 100% français de la saison.
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0: La météo pour ce vendredi 9 octobre, un temps plus calme s'impose dans une ambiance fraîche, surtout le matin, avec des petites gelées blanches possibles sur les régions centrales. Une dégradation est attendue par la Manche avec des pluies et du vent. Les températures pour ce vendredi matin, 7 degrés pour Lyon et Strasbourg, 8 à Toulouse, 9 degrés pour Bordeaux et Lille, 10 degrés à Biarritz et Paris, 11 degrés pour Marseille, 13 à Cherbourg, Brest, Nice et Perpignan et 17 degrés pour Bastia. Et pour ce vendredi après-midi, 16 degrés attendus sur la région parisienne, le centre-val de Loire et les Hauts-de-France. 16 degrés également sur l'Alsace et la vallée du Rhône. 17 en Normandie, en Occitanie, en Bretagne, sur la Nouvelle-Aquitaine. Et puis 21 degrés pour la Corse et la Côte d'Azur.
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2: Bonjour à toutes et à tous. On débute avec du basket et il y avait un choc 100% français en Euroleague hier soir à l'Adidas Arena de Paris. C'est finalement l'ASVEL de Tony Parker qui s'est imposé 98 à 96 face au Paris Basket. Conséquence directe au classement, l'ASVEL remonte à la 9e place alors que le Paris Basket reste englué à la 18e place sur 20 après sa 3e défaite européenne cette saison. La prochaine rencontre pour les deux équipes dès la semaine prochaine avec l'ASVEL qui accueillera l'Étoile Rouge de Belgrade mardi soir alors que le Paris Basket recevra le Virtus Bologne le lendemain. En foot, les grands se reconnaissent souvent instinctivement. Hier, Cristiano Ronaldo a rendu hommage à Lionel Messi suite au dernier match de la Pulga avec l'Argentine. L'ancien madrilène a publié un message sur son compte Instagram indiquant apporter tout son respect à Messi pour ce qu'il a accompli avec l'Argentine en 19 ans de carrière internationale, remportant deux Copa América et une Coupe du Monde en 2022. Et on ne sait pas encore si Cristiano Ronaldo regoutera à la sélection portugaise. En tout cas, une actualisation du classement de la FIFA a eu lieu hier à l'issue de cette première trêve internationale de la saison. L'Espagne est en tête avec son titre mondial obtenu en juillet aux États-Unis. La France est troisième, le Portugal cinquième, faisant reculer le Brésil et le Maroc d'une place chacun. En cyclisme, le Slovène Primož Roglič a remporté le titre de champion d'Europe du contre-la-montre hier chez lui en Slovénie. Il devance deux Français, Bruno Armirail et Maxime Descombes. Et pendant ce temps-là, le cycliste néerlandais Dylan Van Baarle a été victime d'un accident à l'entraînement. Le coureur de la Soudal Quick-Step, âgé de 34 ans, a été renversé par une voiture, lui occasionnant une fracture du poignet. C'est donc la fin de sa saison. Et puis en judo, la désillusion pour Claire Agmenenouf. La judokate a perdu dès les quarts de finale hier en repêchage et en repêchage également lors des championnats du monde à Bakou. C'était son retour à la compétition après sa deuxième grossesse. Voilà, c'est la fin de ce flash. Je vous souhaite une très belle journée de sport. À toutes et à tous.
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5: Quand les générations se rencontrent, ce n'est pas seulement le temps qui se partage, mais aussi les savoirs et les valeurs. Des associations existent comme Unicité, où Roland, retraité, transmet son vécu, ses histoires, à Cassandre, 22 ans, qui arrive avec son regard neuf, sa curiosité et son énergie. Un duo intergénérationnel qui s'enrichit mutuellement. Alors Cassandre, qu'est-ce qui vous plaît dans cette expérience ?
9: Ce qui me plaît, c'est le lien social. Rencontrer des personnes plus âgées que moi, ça m'apporte d'apprendre leur histoire et de prendre confiance en moi.
10: La rencontre avec les jeunes, ça m'apporte un regard sur les difficultés qu'ils ont. Et ça, c'est, à mes yeux, c'est primordial, ça.
9: Roland m'apporte son vécu, son histoire et des conseils pour les embauches. Il peut m'aiguiller.
5: Et qu'est-ce que vous faites ensemble ?
10: On a quelques activités ludiques. On a fait une ou deux marches. On a fait une petite partie de boule aussi. On a joué au domino. Et puis, on a parlé un petit peu, quoi.
9: Il m'a montré un peu comment on fait de l'accordéon.
5: Et vous, Cassandre, vous lui apportez quoi ?
9: Par rapport au téléphone, envoyer un message et tout ça. Il aime pas ça et il comprend rien. Le premier truc qu'on j'avais fait pour les messages, il a noté sur un petit papier comment faire toutes les étapes.
5: Merci à tous les deux. Les rencontres entre les générations, c'est construire des liens où chacun a quelque chose à transmettre et à recevoir.
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6: Bonjour, la ministre de l'Agriculture, Annie Genevard, a annoncé en Auvergne de nouvelles mesures pour les agriculteurs frappés par la sécheresse, notamment des prêts à taux zéro ou un dispositif spécifique pour les jeunes récemment installés en cas de rééchelonnement de prêts, des mesures qui dépendent bien évidemment de l'adoption du budget. Le mouvement Licence poursuit aujourd'hui, rejoint par des syndicats d'enseignants. Selon le ministère de l'Éducation nationale, 224 établissements connaissaient une fermeture totale, 151 rouvraient partiellement ce matin. Par ailleurs, le ministre de l'Éducation nationale, Édouard Geffray, recevra les trois organisations lycéennes à 15h. Le ministre de l'Enseignement supérieur et de la Recherche, Philippe Baptiste, sera également présent. La capsule qui ramène Sophie Adnaud sur Terre doit toucher l'eau au large de la Californie cet après-midi à 17h34, heure de Paris. Elle doit être transférée à Cologne, en Allemagne, où elle va passer trois semaines au Centre des astronautes européens pour un programme de réadaptation à la vie au sol. L'Agence nationale de sécurité du médicament et des produits de santé, la ANSM, alerte sur les détournements dangereux des médicaments utilisés pour traiter l'obésité et le diabète de type 2 pour perdre du poids en dehors de tout cadre médical. Selon un rapport, 36 signalements d'effets indésirables ont été effectués en France en un an, dont 17 pour des cas graves. Sans nouvelle recette, les finances de l'UE pourraient déraper encore plus, prévient la Cour des comptes européenne. L'institution basée au Luxembourg observe que cette dette a plus que triplé en quelques années à cause du plan pour relancer l'économie pendant l'épidémie de Covid. Les intérêts à payer entre 2028 et 2034 pourraient à eux seuls avoisiner les 93 milliards d'euros. C'est la fin de ce flash. Une très bonne journée à notre écoute.
21: Sur Netflix, cette semaine, Below, mini-série fantastique en 6 épisodes qui nous embarque dans une petite ville de pêcheurs de Terre-Neuve, en apparence très banale. Calvin Penney est un pêcheur encore hanté par la mort inexpliquée de son père plusieurs décennies auparavant. Lorsqu'une créature commence à attaquer sa ville, il tente de protéger sa famille et de maintenir unie une communauté dont le mode de vie est déjà menacé.
12: Très peu de temps avant l'accident, vous avez remarqué quelque chose dans l'eau. Qu'est-ce que c'était ?
23: Il est trop dangereux pour s'en approcher. Il y a un truc qui va pas avec cet iceberg. Dis-moi ce qui s'est passé.
22: J'en sais rien du tout.
23: Cette ville, elle tourne pas rond.
21: Une série mêlant terreur maritime, secrets familiaux et survie collective. Toujours sur Netflix, la saison 4 de Mayor of Kingstown, une série dramatique qui explore les luttes de pouvoir autour du système carcéral. À Kingstown, les prisons constituent la principale activité économique. La famille McCluskey agit comme intermédiaire entre les détenus, les gangs, les forces de l'ordre, les gardiens et les responsables politiques. Après la mort de son frère, Mike reprend ce rôle officieux de médiateur. Cette dernière saison voit l'influence de de Mike contestée après le départ des Russes. De nouveaux groupes cherchent à occuper l'espace laissé vacant, tandis qu'un directeur de prison entend imposer sa propre autorité. Prime Video nous propose cette semaine une nouvelle adaptation d'un roman de Stephen King, Carrie, une série en 8 épisodes autour de Carrie White, une adolescente longtemps maintenue à l'écart du monde par sa mère Margaret. Après la mort soudaine de son père, elle rejoint un lycée public où elle se retrouve confrontée à un harcèlement devenu viral, à la pression des réseaux sociaux et à l'apparition de pouvoirs télékinétiques qu'elle ne maîtrise pas encore.
4: Je trouve que ta robe est très jolie.
7: Merci, c'est moi qui l'ai faite.
15: Ouais, c'est clair, ça se voit.
7: J'étais scolarisée chez moi, avant aujourd'hui, bien sûr. Pourquoi je saigne?
22: J'y crois pas.
7: Aidez-moi!
16: Tu ne peux pas renvoyer toutes les élèves présentes.
7: Elles se sont déchaînées sur Carrie. On l'a filmée.
8: Elle pensait sérieusement qu'elle allait mourir? C'est dur.
7: Pourquoi tu m'en as jamais parlé? Pourquoi je t'en aurais parlé?
23: C'est une chasse aux sorcières.
16: C'est mon travail de protéger le bien-être des élèves au sein du lycée.
17: 911, quel est votre problème?
7: Ils sont morts.
17: Vous dites que quelqu'un est mort?
21: Une série qui paraît 50 ans après l'adaptation réalisée par Brian De Palma en 1976, qui avait durablement associé le personnage de Carrie White au cinéma d'horreur. Disney Plus nous propose cette semaine Mary Berry Love, une série romantique coréo-japonaise. Lee Yubin, architecte d'intérieur coréen, autrefois couronné de succès, perd tout du jour au lendemain et part se réfugier sur l'île de Korra. Il y rencontre Shirahama Karin, une agricultrice déterminée à poursuivre sa culture de fraises malgré une maladie mystérieuse. On reste sur Disney Plus avec The Drop, une saga Snowfall qui nous replonge dans le Los Angeles des années 90. Après les ravages provoqués par l'épidémie de crack, Vanda cherche à se réinventer dans une industrie en pleine transformation, le rap West Coast. Convaincue que cette musique peut modifier durablement la culture américaine, elle rassemble des artistes et tente de trouver sa place entre création musicale, ambition commerciale et politique de rue. Léon cherche de son côté à rompre avec son ancienne vie en travaillant dans une clinique juridique gratuite. La saison 2 de Vampirina, disponible cette semaine sur Disney+. Cette série musicale en prise de vue réelle suit une jeune vampire qui quitte la Transylvanie pour intégrer un pensionnat et poursuivre son rêve de devenir chanteuse. Vampirina, surnommée V, doit s'adapter à un nouvel environnement tout en dissimulant sa véritable identité à ses camarades. Entre sa formation musicale, ses nouvelles amitiés, les difficultés liées à ses pouvoirs, chaque imprévu risque de révéler le secret qu'elle protège. Sur Paramount Plus, la saison 2 de Marshalls, après avoir quitté le ranch familial, Case a rejoint une unité fédérale d'élite chargée de combattre la violence dans le Montana. Son expérience de cow-boy, son passé de Navy SEAL et sa connaissance du territoire lui permettent d'intervenir dans des affaires où s'entremêlent criminalité locale, conflits fonciers et intérêts privés.
11: L'héritage de la famille Dutton, ce ne sont pas ses terres. C'est de devoir se battre pour ce qu'on a. Qu'importe l'endroit où je vis, il y a toujours quelqu'un prêt à tuer pour l'avoir. Tu crois que je suis quelqu'un de bien?
22: Bien sûr.
15: Là où tu vas, les problèmes te suivent, cow-boy.
11: Je te l'avais dit de garder tes distances.
18: Je suis ici à la demande de Tom Weaver. Il a une nouvelle offre pour East Grand.
11: C'est à quoi s'en tenir.
21: Cette deuxième saison poursuit son adaptation à la vie de Marshall et aux responsabilités imposées par ses nouvelles fonctions. Small Prophets débarque sur Apple TV, une comédie fantastique britannique de 6 épisodes d'environ 30 minutes autour d'une expérience d'alchimie pour le moins singulière. Michael Sleep mène une existence figée depuis la disparition inexpliquée de Cléa, sa compagne, 7 ans auparavant. Il partage désormais son temps entre son emploi dans un magasin de bricolage, ses visites à son père Brian et l'espoir de voir un jour Cléa revenir. Sa routine bascule lorsque Brian lui confie une ancienne recette mêlant eau de pluie, fumier de cheval et alchimie. Malgré son scepticisme, Michael entreprend de fabriquer des esprits magiques supposés prédire l'avenir. Il espère ainsi obtenir une réponse à la question qui le poursuit. Reverra-t-il Cléa ? Une série mêlant mystère, humour britannique et merveilleux. Catherine Zeta-Jones, cette semaine sur HBO Max, dans Kill Jackie, une nouvelle série de 8 épisodes. Également productrice exécutive, l'actrice incarne une ancienne trafiquante de drogue dont la nouvelle vie vole en éclats lorsqu'un groupe d'assassins se lance à ses trousses. Depuis 20 ans, Jackie Price parcourt le monde, vend des œuvres d'art et profite d'un train de vie luxueux tout en dissimulant son passé criminel. Son anonymat prend fin lorsque les 7 démons, des tueurs d'élite, sont engagés pour l'éliminer. Plutôt que de fuir, Jackie décide de retrouver chacun de ses poursuivants avant qu'ils ne l'atteignent. Voilà pour les sorties séries de la semaine. On se retrouve la semaine prochaine.
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0: Bonjour à tous. Les lycéens à nouveau mobilisés ce jeudi au lendemain de l'allocution télévisée du Premier ministre. Ce matin, le ministre de l'Éducation nationale, Édouard Geffray, a échangé avec des lycéens à Reims. L'état dégradé de

0: frappée par la sécheresse. Parmi celles-ci, des prêts à taux zéro pour acheter du fourrage et un dispositif spécifique pour les jeunes récemment installés en cas de rééchelonnement de prêts. Mais ceux-ci dépendront de l'adoption du budget. Pour faire face à la flambée des prix des carburants, le gouvernement va libérer 10 millions de barils de gasoil des stocks stratégiques, ce qui devrait permettre une réduction de 12 à 18 centimes par litre à la pompe. Et c'est dans ce contexte que les expéditions de carburant sont bloquées dans plusieurs raffineries Total Energy de Normandie, Loire-Atlantique et des Bouches-du-Rhône en raison d'une grève des salariés. Ces derniers dénoncent des effectifs sous tension et des salaires qui stagnent. Pas de risque épidémique en Sibérie, selon Moscou. Les autorités russes réfutent toute menace après la mort d'une laborantine de 28 ans de l'Institut de recherche anti-peste. La victime aurait contracté la peste pulmonaire suite au bris d'un tube à essai. L'astronaute française Sophie Adenau s'apprête à retrouver la Terre ce jeudi. Elle doit amerrir dans l'océan Pacifique après un séjour de 235 jours à bord de l'ISS, le plus long voyage orbital en continu pour une astronaute européenne. Et puis sport et basket, en Euroleague, l'ASVEL de Tony Parker s'est imposé sur le fil 98 à 96 sur le parquet du Paris Basket dans le tout premier choc 100% français de la saison.
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2: La météo pour ce vendredi 9 octobre, un temps plus calme s'impose dans une ambiance fraîche, surtout le matin, avec des petites gelées blanches possibles sur les régions centrales. Une dégradation est attendue par la Manche avec des pluies et du vent. Les températures pour ce vendredi matin, 7 degrés pour Lyon et Strasbourg, 8 à Toulouse, 9 degrés pour Bordeaux et Lille, 10 degrés à Biarritz et Paris, 11 degrés pour Marseille, 13 à Cherbourg, Brest, Nice et Perpignan et 17 degrés pour Bastia. Et pour ce vendredi après-midi, 16 degrés attendus sur la région parisienne, le centre-val de Loire et les Hauts-de-France. 16 degrés également sur l'Alsace et la vallée du Rhône. 17 en Normandie, en Occitanie, en Bretagne, sur la Nouvelle-Aquitaine. Et puis 21 degrés pour la Corse et la Côte d'Azur.
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4: Bonjour à toutes et à tous, on débute avec du basket et il y avait un choc 100% français en Euroleague hier soir à l'Adidas Arena de Paris. C'est finalement l'ASVEL de Tony Parker qui s'est imposé 98 à 96 face au Paris Basket. Conséquence directe au classement, l'ASVEL remonte à la 9e place alors que le Paris Basket reste englué à la 18e place sur 20 après sa 3e défaite européenne cette saison. Prochaine rencontre pour les deux équipes dès la semaine prochaine avec l'ASVEL qui accueillera l'étoile rouge de Belgrade mardi soir alors que le Paris Basket recevra le Virtus Bologne, le Lomme. En foot, les grands se reconnaissent souvent instinctivement. Hier, Cristiano Ronaldo a rendu hommage à Lionel Messi suite au dernier match de la Pulga avec l'Argentine. L'ancien madrilène a publié un message sur son compte Instagram indiquant apporter tout son respect à Messi pour ce qu'il a accompli avec l'Argentine en 19 ans de carrière internationale, remportant deux Copa América et une Coupe du Monde en 2022. Et on ne sait pas encore si Cristiano Ronaldo regoutera à la sélection portugaise. En tout cas, une actualisation du classement de la FIFA a eu lieu hier à l'issue de cette première trêve internationale de la saison. L'Espagne est en tête avec son titre mondial obtenu en juillet aux États-Unis. La France est troisième, le Portugal cinquième, faisant reculer le Brésil et le Maroc d'une place chacun. En cyclisme, le Slovène Primož Roglič a remporté le titre de champion d'Europe du contre-la-montre hier chez lui en Slovénie. Il devance deux Français, Bruno Armirail et Maxime Descombes. Et pendant ce temps-là, le cycliste néerlandais Dylan Van Baarle a été victime d'un accident à l'entraînement. Le coureur de la Soudal Quick-Step, âgé de 34 ans, a été renversé par une voiture, lui occasionnant une fracture du poignet. C'est donc la fin de sa saison. Et puis en judo, la désillusion pour Claire Agmenenouf. La judokate a perdu dès les quarts de finale hier en repêchage et en repêchage également lors des championnats du monde à Bakou. C'était son retour à la compétition après sa deuxième grossesse. Voilà, c'est la fin de ce flash. Je vous souhaite une très belle journée de sport. À toutes et à tous.
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5: 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La chronique info spéciale bien-être et vie sociale.
6: Le lien social, c'est ce qui nous relie et nous maintient vivants. Parler, rire, apprendre des autres. Quand il manque, l'isolement abîme la santé. Quand il existe, il stimule le cerveau et apaise le stress. Yann Lanier, vous êtes délégué général des Petits Frères des Pauvres. Vous publiez un baromètre sur ce thème. Quels sont ses principaux enseignements ?
7: Alors, les Petits Frères des Pauvres sont à l'origine d'un baromètre de l'isolement social qui fait référence dans notre pays. En 2025, nous documentions 750 000 personnes de plus de 60 ans en situation

0: mort sociale, c'est-à-dire coupé de tous les cercles de sociabilité, la famille, les amis, les voisins et la vie associative. Et 2 millions de personnes en grande fragilité, c'est-à-dire coupées au moins de deux de ces cercles de sociabilité. On dit souvent aux petits frères, quand nous prenons en charge une personne âgée isolée, que nous contribuons à la remettre dans la vie.
1: Quelles actions menez-vous sur le terrain ?
0: Nous avons des dispositifs de sensibilisation à cette question du lien social auprès des collégiens, par exemple, avec un programme qui s'appelle Génération Lien. Nous avons aussi Solitude Écoute. C'est un numéro de téléphone qui permet de rentrer en contact avec nos bénévoles. C'est un numéro de téléphone qui fonctionne tous les jours de 15h à 20h. Le lien social, c'est l'affaire de chacun et chacune d'entre nous. C'est quelque chose qui est extrêmement précieux pour avoir un vivre ensemble de qualité.
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4: Bonjour, la ministre de l'Agriculture, Annie Genevard, a annoncé en Auvergne de nouvelles mesures pour les agriculteurs frappés par la sécheresse, notamment des prêts à taux zéro ou un dispositif spécifique pour les jeunes récemment installés en cas de rééchelonnement de prêts, des mesures qui dépendent bien évidemment de l'adoption du budget. Le mouvement lycéen se poursuit, aujourd'hui rejoint par des syndicats d'enseignants. Selon le ministère de l'Éducation nationale, 224 établissements connaissaient une fermeture totale, 151 rouvraient partiellement ce matin. Par ailleurs, le ministre de l'Éducation nationale, Édouard Geffray, recevra les trois organisations lycéennes à 15h. Le ministre de l'Enseignement supérieur et de la Recherche, Philippe Baptiste, sera également présent. La capsule qui ramène Sophie Adnaud sur Terre doit toucher l'eau au large de la Californie cet après-midi à 17h34, heure de Paris. Elle doit être transférée à Cologne, en Allemagne, où elle va passer trois semaines au Centre des astronautes européens pour un programme de réadaptation à la vie au sol. L'Agence nationale de sécurité du médicament et des produits de santé, la ANSM, alerte sur les détournements dangereux des médicaments utilisés pour traiter l'obésité et le diabète de type 2 pour perdre du poids en dehors de tout cadre médical. Selon un rapport, 36 signalements d'effets indésirables ont été effectués en France en un an, dont 17 pour des cas graves. Sans nouvelle recette, les finances de l'UE pourraient déraper encore plus, prévient la Cour des comptes européenne. L'institution basée au Luxembourg observe que cette dette a plus que triplé en quelques années à cause du plan pour relancer l'économie pendant l'épidémie de Covid. Les intérêts à payer entre 2028 et 2034 pourraient à eux seuls avoisiner les 93 milliards d'euros. C'est la fin de ce flash. Une très bonne journée à notre écoute.
5: Sur Netflix, cette semaine, Below, mini-série fantastique en 6 épisodes qui nous embarque dans une petite ville de pêcheurs de Terre-Neuve, en apparence très banale. Calvin Penney est un pêcheur encore hanté par la mort inexpliquée de son père plusieurs décennies auparavant. Lorsqu'une créature commence à attaquer sa ville, il tente de protéger sa famille et de maintenir unie une communauté dont le mode de vie est déjà menacé.
6: Très peu de temps avant l'accident, vous avez remarqué quelque chose dans l'eau. Qu'est-ce que c'était ?
7: Il est trop dangereux pour s'en approcher. Il y a un truc qui va pas avec cet iceberg. Dis-moi ce qui s'est passé.
6: J'en sais rien du tout.
7: Cette ville, elle tourne pas rond.
5: Une série mêlant terreur maritime, secrets familiaux et survie collective. Toujours sur Netflix, la saison 4 de Mayor of Kingstown, une série dramatique qui explore les luttes de pouvoir autour du système carcéral. À Kingstown, les prisons constituent la principale activité économique. La famille McCluskey agit comme intermédiaire entre les détenus, les
8: 16 heures.
5: Forces de l'ordre, les gardiens et les responsables politiques. Après la mort de son frère, Mike reprend ce rôle officieux de médiateur. Cette dernière saison voit l'influence de Mike contestée après le départ des Russes. De nouveaux groupes cherchent à occuper l'espace laissé vacant, tandis qu'un directeur de prison entend imposer sa propre autorité. Prime Video nous propose cette semaine une nouvelle adaptation d'un roman de Stephen King, Carrie, une série en 8 épisodes autour de Carrie White, une adolescente longtemps maintenue à l'écart du monde par sa mère Margaret. Après la mort soudaine de son père, elle rejoint un lycée public où elle se retrouve confrontée à un harcèlement également devenu viral à la pression des réseaux sociaux et à l'apparition de pouvoirs télékinétiques qu'elle ne maîtrise pas encore.
8: Je trouve que ta robe est très jolie.
9: Merci, c'est moi qui l'ai faite.
8: Ouais, c'est clair, ça se voit.
9: J'étais scolarisée chez moi, avant aujourd'hui, bien sûr. Pourquoi je saigne?
8: J'y crois pas.
9: Aidez-moi!
7: Il faut pas renvoyer toutes les élèves présentes.
9: Elles se sont déchaînées sur Carrie. On l'a filmée.
10: Elle pensait sérieusement qu'elle allait mourir? C'est dur.
9: Pourquoi tu m'en as jamais parlé? Pourquoi je t'en aurais parlé?
11: C'est une chasse aux sorcières.
7: C'est mon travail de protéger le bien-être des élèves au sein du lycée.
12: 911, quel est votre problème?
9: Ils sont morts.
5: Une série qui paraît 50 ans après l'adaptation réalisée par Brian De Palma en 1976 qui avait durablement associé le personnage de Carrie White au cinéma d'horreur. Disney Plus nous propose cette semaine Mary Berry Love, une série romantique coréo-japonaise. Lee Yubin, architecte d'intérieur coréen, autrefois couronné de succès partout du jour au lendemain et part se réfugier sur l'île de Korra. Il y rencontre Shirahama Karin, une agricultrice déterminée à poursuivre sa culture de fraises malgré une maladie mystérieuse. On reste sur Disney Plus avec The Drop, une saga Snowfall qui nous replonge dans le Los Angeles des années 90. Après les ravages provoqués par l'épidémie de crack, Vanda cherche à se réinventer dans une industrie en pleine transformation, le rap West Coast. Convaincue que cette musique peut modifier durablement la culture américaine, elle rassemble des artistes et tente de trouver sa place entre création musicale, ambition commerciale et politique de rue. Léon cherche de son côté à rompre avec son ancienne vie en travaillant dans une clinique juridique gratuite. La saison 2 de Vampirina disponible cette semaine sur Disney+. Cette série musicale en prise de vue réelle suit une jeune vampire qui quitte la Transylvanie pour intégrer un pensionnat et poursuivre son rêve de devenir chanteuse. Vampirina, surnommée V, doit s'adapter à un nouvel environnement tout en dissimulant sa véritable identité à ses camarades. Entre sa formation musicale, ses nouvelles amitiés, les difficultés liées à ses pouvoirs, chaque imprévu risque de révéler le secret qu'elle protège. Sur Paramount+, la saison 2 de Marshalls, après avoir quitté le ranch familial, Case a rejoint une unité fédérale d'élite chargée de combattre la violence dans le Montana. Son expérience de cow-boy, son passé de Navy SEAL et sa connaissance du territoire lui permettent d'intervenir dans des affaires où s'entremêlent criminalité locale, conflits fonciers et intérêts privés.
13: L'héritage de la famille Dutton, ce ne sont pas ces terres. C'est de devoir se battre pour ce qu'on a. Qu'importe l'endroit où je vis, il y a toujours quelqu'un prêt à tuer pour l'avoir. Tu crois que je suis quelqu'un de bien?
14: Bien sûr.
15: Là où tu vas, les problèmes te suivent, cow-boy.
13: Je te l'avais dit de garder tes distances.
16: Je suis ici à la demande de Tom Weaver. Il a une nouvelle offre pour East Grand.
13: C'est à quoi s'en tenir.
5: Cette deuxième saison poursuit son adaptation à la vie de Marshall et aux responsabilités imposées par ses nouvelles fonctions. Small Prophets débarque sur Apple TV, une comédie fantastique britannique de 6 épisodes d'environ 30 minutes autour d'une expérience d'alchimie pour le moins singulière. Michael Sleep mène une existence figée depuis la disparition inexpliquée de Cléa, sa compagne, 7 ans auparavant. Il partage désormais son temps entre son emploi dans un magasin de bricolage, ses visites à son père Brian et l'espoir de voir un jour Cléa revenir. Sa routine bascule lorsque Brian lui confie une ancienne recette mêlant eau de pluie, fumier de cheval et alchimie. Malgré son scepticisme, Michael entreprend de fabriquer des esprits magiques supposés prédire l'avenir. Il espère ainsi obtenir une réponse à la question qui le poursuit. Reverra-t-il Cléa? Une série mêlant mystère, humour britannique et merveilleux. Catherine Zeta-Jones, cette semaine sur HBO Max, dans Kill Jackie, une nouvelle série de 8 épisodes. Également productrice exécutive, l'actrice incarne une ancienne trafiquante de drogue dont la nouvelle vie vole en éclats lorsqu'un groupe d'assassins se lance à ses trousses. Depuis 20 ans, Jackie Price parcourt le monde, vend des œuvres d'art et profite d'un train de vie luxueux tout en dissimulant son passé criminel. Son anonymat prend fin lorsque les 7 démons, des tueurs d'élite, sont engagés pour l'éliminer. Plutôt que de fuir, Jackie décide de retrouver chacun de ses poursuivants avant qu'il ne l'atteigne. Voilà pour les sorties séries de la semaine. On se retrouve la semaine prochaine.
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18: Bonjour à tous. La mobilisation lycéenne se poursuit aujourd'hui pour l'acte 4 avec des blocages qui touchaient plusieurs établissements tandis que des syndicats d'enseignants appelaient à la grève en soutien aux jeunes. Cet après-midi, les 3 principales organisations lycéennes étaient reçues par les ministres de l'Éducation nationale et de l'Enseignement supérieur. Une enquête judiciaire a d'ailleurs été ouverte à Dunkerque après la diffusion d'une vidéo montrant un véhicule de police foncer vers des barricades près de piétons lors d'une manifestation lundi dernier. La préfecture estime que cette intervention ne correspond pas aux consignes habituelles. De son côté, Sébastien Lecornu a annoncé que les premières mesures du gouvernement pour les lycéens seraient présentées d'ici la fin octobre. Et autre annonce faite par le Premier ministre hier, c'est la libération de 10 millions de barils issus de stocks stratégiques français. Étendue sur 3 mois, cette mesure pourrait faire baisser le litre de gasoil de 12 à 18 centimes. Les salariés de Total Energy, quant à eux, ont lancé une grève ce jeudi dans 3 raffineries pour réclamer des embauches et des hausses de salaire. La CGT annonce plus de 50% de grévistes sur ses sites et des expéditions de carburant bloquées. La direction, elle, conteste ce chiffre et assure maintenir l'approvisionnement des stations-service. La situation des nappes phréatiques reste très préoccupante en France. Au 1er octobre, 66% des points observés affichaient des niveaux inférieurs au normal après un été exceptionnellement chaud et sec. Fin septembre, 94 000 personnes étaient privées d'eau potable en France métropolitaine. Et justement, le ministre de l'Agriculture, Annie Genevard, a annoncé des prêts à taux zéro pour aider les agriculteurs touchés par la sécheresse, sous réserve de l'adoption du budget 2027. Il pourrait couvrir 2 milliards d'euros de prêts et l'État débloquera également 21 millions d'euros pour les exploitations fragilisées. Enfin du sport, avec la 5e journée des mondiaux de judo, avec les Français Maxime Gaël, Ngaya Pambou et Clément Sémé qui tenteront de décrocher une médaille dans leurs catégories respectives.

0: avec des petites gelées blanches possibles sur les régions centrales. Une dégradation est attendue par la Manche avec des pluies et du vent. Les températures pour ce vendredi matin, 7 degrés pour Lyon et Strasbourg, 8 à Toulouse, 9 degrés pour Bordeaux et Lille, 10 degrés à Biarritz et Paris, 11 degrés pour Marseille, 13 à Cherbourg, Brest, Nice et Perpignan et 17 degrés pour Bastia. Et pour ce vendredi après-midi, 16 degrés attendus sur la région parisienne, le centre-val de Loire et les Hauts-de-France, 16 degrés également sur l'Alsace et la vallée du Rhône, 17 en Normandie, en Occitanie, en Bretagne, sur la Nouvelle-Aquitaine et puis 21 degrés pour la Corse et la Côte d'Azur.
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2: Bonjour à toutes et à tous, on débute avec du basket et il y avait un choc 100% français en Euroleague hier soir à l'Adidas Arena de Paris. C'est finalement l'ASVEL de Tony Parker qui s'est imposé 98 à 96 face au Paris Basket. Conséquence directe au classement, l'ASVEL remonte à la 9e place alors que le Paris Basket reste englué à la 18e place sur 20 après sa 3e défaite européenne cette saison. La prochaine rencontre pour les deux équipes dès la semaine prochaine avec l'ASVEL qui accueillera l'Étoile Rouge de Belgrade mardi soir alors que le Paris Basket recevra le Virtus Bologne, le lendemain. En foot, les grands se reconnaissent souvent instinctivement. Hier, Cristiano Ronaldo a rendu hommage à Lionel Messi suite au dernier match de la Pulga avec l'Argentine. L'ancien madrilène a publié un message sur son compte Instagram indiquant apporter tout son respect à Messi pour ce qu'il a accompli avec l'Argentine en 19 ans de carrière internationale, remportant deux Copa América et une Coupe du Monde en 2022. Et on ne sait pas encore si Cristiano Ronaldo regoutera à la sélection portugaise. En tout cas, une actualisation du classement de la FIFA a eu lieu hier. À l'issue de cette première trêve internationale de la saison, l'Espagne est en tête avec son titre mondial obtenu en juillet aux États-Unis. La France est troisième, le Portugal cinquième, faisant reculer le Brésil et le Maroc d'une place chacun. En cyclisme, le Slovène Primož Roglič a remporté le titre de champion d'Europe du contre-la-montre hier chez lui en Slovénie. Il devance deux Français, Bruno Armirail et Maxime Descombes. Et pendant ce temps-là, le cycliste néerlandais Dylan Van Baarle a été victime d'un accident à l'entraînement. Le coureur de la Soudal Quick-Step, âgé de 34 ans, a été renversé par une voiture, lui occasionnant une fracture du poignet. C'est donc la fin de sa saison. Et puis en judo, la désillusion pour Claire Agmenenouf. La judokate a perdu dès les quarts de finale hier en repêchage et en repêchage également lors des championnats du monde à Bakou. C'était son retour à la compétition après sa deuxième grossesse. Voilà, c'est la fin de ce flash. Je vous souhaite une très belle journée de sport. À toutes et à tous.
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5: 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Bonjour, le ministre de l'Agriculture, Annie Genevard, a annoncé en Auvergne de nouvelles mesures pour les agriculteurs frappés par la sécheresse, notamment des prêts à taux zéro ou un dispositif spécifique pour les jeunes récemment installés en cas de rééchelonnement de prêts, des mesures qui dépendent bien évidemment de l'adoption du budget. Le mouvement Licence poursuit aujourd'hui, rejoint par des syndicats d'enseignants. Selon le ministère de l'Éducation nationale, 224 établissements connaissaient une fermeture totale, 151 rouvraient partiellement ce matin. Par ailleurs, le ministre de l'Éducation nationale, Édouard Geffray, recevra les trois organisations lycéennes à 15h. Le ministre de l'Enseignement supérieur et de la Recherche, Philippe Baptiste, sera également présent. La capsule qui ramène Sophie Adnaud sur Terre doit toucher l'eau au large de la Californie cet après-midi à 17h34, heure de Paris. Elle doit être transférée à Cologne, en Allemagne, où elle va passer trois semaines au Centre des astronautes européens pour un programme de réadaptation à la vie au sol. L'Agence nationale de sécurité du médicament et des produits de santé, la ANSM, alerte sur les détournements dangereux des médicaments utilisés pour traiter l'obésité et le diabète de type 2 pour perdre du poids en dehors de tout cadre médical. Selon un rapport, 36 signalements d'effets indésirables ont été effectués en France en un an, dont 17 pour des cas graves. Sans nouvelle recette, les finances de l'UE pourraient déraper encore plus, prévient la Cour des comptes européenne. L'institution basée au Luxembourg observe que cette dette a plus que triplé en quelques années à cause du plan pour relancer l'économie pendant l'épidémie de Covid. Les intérêts à payer entre 2028 et 2034 pourraient à eux seuls avoisiner les 93 milliards d'euros. C'est la fin de ce flash. Une très bonne journée à notre écoute.
6: Sur Netflix, cette semaine, Below, mini-série fantastique en 6 épisodes qui nous embarque dans une petite ville de pêcheurs de Terre-Neuve, en apparence très banale. Calvin Penney est un pêcheur encore hanté par la mort inexpliquée de son père plusieurs décennies auparavant. Lorsqu'une créature commence à attaquer sa ville, il tente de protéger sa famille et de maintenir unie une communauté dont le mode de vie est déjà menacé.
7: Très peu de temps avant l'accident, vous avez remarqué quelque chose dans l'eau. Qu'est-ce que c'était ?
8: Il est trop dangereux pour s'en approcher. Il y a un truc qui va pas avec cet iceberg. Dis-moi ce qui s'est passé.
7: J'en sais rien du tout.
8: Cette ville, elle tourne pas rond.
6: Une série mêlant terreur maritime, secrets familiaux et survie collective. Toujours sur Netflix, la saison 4 de Mayor of Kingstown, une série dramatique qui explore les luttes de pouvoir autour du système carcéral. À Kingstown, les prisons constituent la principale activité économique. La famille McCluskey agit comme intermédiaire entre les détenus, les gangs, les forces de l'ordre, les gardiens et les responsables politiques. Après la mort de son frère, Mike reprend ce rôle officieux de médiateur. Cette dernière saison voit l'influence de Mike contestée après le départ des Russes. De nouveaux groupes cherchent à occuper l'espace laissé vacant, tandis qu'un directeur de prison entend imposer sa propre autorité. Prime Video nous propose cette semaine une nouvelle adaptation d'un roman de Stephen King, Carrie, une série en 8 épisodes autour de Carrie White, une adolescente longtemps maintenue à l'écart du monde par sa mère Margaret. Après la mort soudaine de son père, elle rejoint un lycée public où elle se retrouve confrontée à un harcèlement devenu viral, à la pression des réseaux sociaux et à l'apparition de pouvoirs télékinétiques qu'elle ne maîtrise pas encore.
9: Je trouve que ta robe est très jolie.
10: Merci, c'est moi qui l'ai faite.
9: Ouais, c'est clair, ça se voit.
10: J'étais scolarisée chez moi, avant aujourd'hui, bien sûr. Pourquoi je saigne ?
11: J'y crois pas.
10: Aidez-moi !
12: Tu ne peux pas renvoyer toutes les élèves présentes.
13: Elles se sont déchaînées sur Carrie.
10: On l'a filmée.
14: Elle pensait sérieusement qu'elle allait mourir ? C'est dur.
10: Pourquoi tu m'en as jamais parlé ? Pourquoi je t'en aurais parlé ?
15: C'est une chasse aux sorcières.
16: C'est mon travail de protéger le bien-être des élèves au sein du lycée.
17: 911, quel est votre problème ?
10: Ils sont morts.
18: Quelqu'un est mort.
6: Une série qui paraît 50 ans après l'adaptation réalisée par Brian De Palma en 1976, qui avait durablement associé le personnage de Carrie White au cinéma d'horreur. Disney Plus nous propose cette semaine Mary Berry Love, une série romantique coréo-japonaise. Lee Yubin, architecte d'intérieur coréen, autrefois couronné de succès, perd tout du jour au lendemain et part se réfugier sur l'île de Korra. Il y rencontre Shira Amakarin, Catherine, une agricultrice déterminée à poursuivre sa culture de fraises malgré une maladie mystérieuse. On reste sur Disney+, avec The Drop, une saga Snowfall qui nous replonge dans le Los Angeles des années 90. Après les ravages provoqués par l'épidémie de crack, Vanda cherche à se réinventer dans une industrie en pleine transformation, le rap West Coast. Convaincue que cette musique peut modifier durablement la culture américaine, elle rassemble des artistes et tente de trouver sa place entre création musicale, ambition commerciale et politique de rue. Léon cherche de son côté à rompre avec son ancienne vie en travaillant dans une clinique juridique gratuite. La saison 2 de Vampirina, disponible cette semaine sur Disney+. Cette série musicale en prise de vue réelle suit une jeune vampire qui quitte la Transylvanie pour intégrer un pensionnat et poursuivre son rêve de devenir chanteuse. Vampirina, surnommée V, doit s'adapter à un nouvel environnement tout en dissimulant sa véritable identité à ses camarades. Entre sa formation musicale, ses nouvelles amitiés, les difficultés liées à ses pouvoirs, chaque imprévu risque de révéler le secret qu'elle protège. Sur Paramount Plus, la saison 2 de Marshalls, après avoir quitté le ranch familial, Case a rejoint une unité fédérale d'élite chargée de combattre la violence dans le Montana. Son expérience de cow-boy, son passé de Navy SEAL et sa connaissance du territoire lui permettent d'intervenir dans des affaires où s'entremêlent criminalité locale, conflits fonciers et intérêts privés.
11: L'héritage de la famille Dutton, ce ne sont pas ses terres. C'est de devoir se battre pour ce qu'on a. Qu'importe l'endroit où je vis, il y a toujours quelqu'un prêt à tuer pour l'avoir. Tu crois que je suis quelqu'un de bien ?
13: Bien sûr. Là où tu vas, les problèmes te suivent, cow-boy.
11: Je te l'avais dit de garder tes distances.
15: Je suis ici à la demande de Tom Weaver. Il a une nouvelle offre pour East Camp.
11: C'est à quoi s'en tenir.
6: Cette deuxième saison poursuit son adaptation à la vie de Marshall et aux responsabilités imposées par ses nouvelles fonctions. Small Prophets débarque sur Apple TV, une comédie fantastique britannique de 6 épisodes d'environ 30 minutes autour d'une expérience d'alchimie pour le moins singulière. Michael Sleep mène une existence figée depuis la disparition inexpliquée de Cléa, sa compagne, 7 ans auparavant. Il partage désormais son temps entre son emploi dans un magasin de bricolage, ses visites à son père Brian et l'espoir de voir un jour Cléa revenir. Sa routine bascule lorsque Brian lui confie une ancienne recette mêlant eau de pluie, fumier de cheval et alchimie. Malgré son scepticisme, Michael entreprend de fabriquer des esprits magiques supposés prédire l'avenir. Il espère ainsi obtenir une réponse à la question qui le poursuit. Reverra-t-il Cléa ? Une série mêlant mystère, humour britannique et merveilleux. Catherine Zeta-Jones, cette semaine sur HBO Max, dans Kill Jackie, une nouvelle série de 8 épisodes. Également productrice exécutive, l'actrice incarne une ancienne trafiquante de drogue dont la nouvelle vie vole en éclats lorsqu'un groupe d'assassins se lance à ses trousses. Depuis 20 ans, Jackie Price parcourt le monde, vend des œuvres d'art et profite d'un train de vie luxueux tout en dissimulant son passé criminel. Son anonymat prend fin lorsque les 7 démons, des tueurs d'élite, sont engagés pour l'éliminer. Plutôt que de fuir, Jackie décide de retrouver chacun de ses poursuivants avant qu'ils ne l'atteignent. Voilà pour les sorties séries de la semaine. On se retrouve la semaine prochaine.
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18: Bonjour à tous. La mobilisation lycéenne se poursuit aujourd'hui pour l'acte 4 avec des blocages qui touchaient plusieurs établissements tandis que des syndicats d'enseignants appelaient à la grève en soutien aux jeunes. Cet après-midi, les 3 principales organisations lycéennes étaient reçues par les ministres de l'Éducation nationale et de l'Enseignement supérieur. Une enquête judiciaire a d'ailleurs été ouverte à Dunkerque après la diffusion d'une vidéo montrant un véhicule de police foncer vers des barricades près de piétons lors d'une manifestation lundi dernier. La préfecture estime que cette intervention ne correspond pas aux consignes habituelles. De son côté, Sébastien Lecornu a annoncé que les premières mesures du gouvernement pour les lycéens seraient présentées d'ici la fin octobre. Et autre annonce faite par le Premier ministre hier, c'est la libération de 10 millions de barils issus de stocks stratégiques français. Étendue sur 3 mois, cette mesure pourrait faire baisser le litre de gasoil de 12 à 18 centimes. Les salariés de Total Energy, quant à eux, ont lancé une grève ce jeudi dans 3 raffineries pour réclamer des embauches et des hausses de salaire. La CGT annonce plus de 50% de grévistes sur ses sites et des expéditions de carburant bloquées. La direction, elle, conteste ce chiffre et assure maintenir l'approvisionnement des stations-service. La situation des nappes phréatiques reste très préoccupante en France. Au 1er octobre, 66% des points observés affichaient des niveaux inférieurs au normal après un été exceptionnellement chaud et sec. Fin septembre, 94 000 personnes étaient privées d'eau potable en France métropolitaine. Et justement, le ministre de l'Agriculture, Annie Genevard, a annoncé des prêts à taux zéro pour aider les agriculteurs touchés par la sécheresse sous réserve de l'adoption du budget 2027. Il pourrait couvrir 2 milliards d'euros de prêts et l'État débloquera également 21 millions d'euros pour les exploitations fragilisées. Enfin du sport, avec la cinquième journée des mondiaux de judo, avec les Français Maxime Gaël, Ngaya Pambou et Clément Sémé qui tenteront de décrocher une médaille dans leurs catégories respectives.
0: La météo pour ce vendredi 9 octobre, un temps plus calme s'impose dans une ambiance fraîche, surtout le matin, avec des petites gelées blanches possibles sur les régions centrales. Une dégradation est attendue par la Manche avec des pluies et du vent. Les températures pour ce vendredi matin, 7 degrés pour Lyon et Strasbourg, 8 à Toulouse, 9 degrés pour Bordeaux et Lille, 10 degrés à Biarritz et Paris, 11 degrés pour Marseille, 13 à Cherbourg, Brest, Nice et Perpignan et 17 degrés pour Bastia. Et pour ce vendredi après-midi, 16 degrés attendus sur la région parisienne, le centre-val de Loire et les Hauts-de-France. 16 degrés également sur l'Alsace et la vallée du Rhône. 17 en Normandie, en Occitanie, en Bretagne, sur la Nouvelle-Aquitaine. Et puis 21 degrés pour la Corse et la Côte d'Azur.
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2: Bonjour à toutes et à tous. On débute avec du basket et il y avait un choc 100% français en Euroleague hier soir à l'Adidas Arena de Paris. C'est finalement l'ASVEL de Tony Parker qui s'est imposé 98 à 96 face au Paris Basket. Conséquence directe au classement, l'ASVEL remonte à la 9e place alors que le Paris Basket reste englué à la 18e place sur 20 après sa 3e défaite européenne cette saison. La prochaine rencontre pour les deux équipes dès la semaine prochaine avec l'ASVEL qui accueillera l'Étoile Rouge de Belgrade mardi soir alors que le Paris Basket recevra le Virtus Bologne, le lendemain. En foot, les grands se reconnaissent souvent instinctivement. Hier, Cristiano Ronaldo a rendu hommage à Lionel Messi suite au dernier match de la Pulga avec l'Argentine. L'ancien madrilène a publié un message sur son compte Instagram indiquant apporter tout son respect à Messi pour ce qu'il a accompli avec l'Argentine en 19 ans de carrière internationale, remportant deux Copa América et une Coupe du Monde en 2022. Et on ne sait pas encore si Cristiano Ronaldo regoutera à la sélection portugaise. En tout cas, une actualisation du classement de la FIFA a eu lieu hier. À l'issue de cette première trêve internationale de la saison, l'Espagne est en tête avec son titre mondial obtenu en juillet aux États-Unis. La France est troisième, le Portugal cinquième, faisant reculer le Brésil et le Maroc d'une place chacun. En cyclisme, le Slovène Primož Roglič a remporté le titre de champion d'Europe du contre-la-montre hier chez lui en Slovénie. Il devance deux Français, Bruno Armirail et Maxime Descombes. Et pendant ce temps-là, le cycliste néerlandais Dylan Van Baarle a été victime d'un accident à l'entraînement. Le coureur de la Soudal Quick-Step, âgé de 34 ans, a été renversé par une voiture, lui occasionnant une fracture du poignet. C'est donc la fin de sa saison. Et puis en judo, la désillusion pour Claire Agmenenouf. La judokate a perdu dès les quarts de finale hier en repêchage et en repêchage également lors des championnats du monde à Bakou. C'était son retour à la compétition après sa deuxième grossesse. Voilà, c'est la fin de ce flash. Je vous souhaite une très belle journée de sport. À toutes et à tous.
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4: Vieillir en bonne santé, continuer à faire ce qui compte pour soi, c'est l'objectif d'ICOP, programme de l'OMS accessible sur smartphone. Docteur Neda Tavassoli, vous êtes médecin à l'IHU Elsage de Toulouse. Qu'est-ce que le programme ICOP et que permet-il de suivre ?
19: ICOP s'adresse aux personnes de 60 ans et plus vivant à domicile et repose sur l'évaluation et le suivi de 9 domaines essentiels au maintien de l'autonomie. On pose des questions sur l'isolement social. Le lien social est en effet déterminant. L'isolement peut accélérer la perte d'autonomie en affectant la mémoire, le bien-être psychologique, la nutrition ou encore la mobilité. D'une manière générale, l'isolement social a un impact négatif sur la prévention et sur le recours aux soins. En intégrant cette dimension sociale, ICOP permet de repérer les situations de fragilité sociale et d'orienter la personne vers des interventions adaptées. C'est très important de s'auto-évaluer tous les 6 mois. Ces 6 mois correspondent au rythme auquel les capacités fonctionnelles peuvent évoluer. Donc ça permet d'agir tôt avant que de potentiels problèmes s'installent durablement.
4: Et si vous souhaitez réaliser votre autodiagnostic, rendez-vous sur le service Mon Espace Santé de l'assurance maladie ou téléchargez l'application iCup Monitor.
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5: Bonjour, la ministre de l'Agriculture, Annie Genevard, a annoncé en Auvergne de nouvelles mesures pour les agriculteurs frappés par la sécheresse, notamment des prêts à taux zéro ou un dispositif spécifique pour les jeunes récemment installés en cas de rééchelonnement de prêts, des mesures qui dépendent bien évidemment de l'adoption du budget. Le mouvement Licence poursuit aujourd'hui, rejoint par des syndicats d'enseignants. Selon le ministère de l'Éducation nationale, 224 établissements connaissaient une fermeture totale, 151 rouvraient partiellement ce matin. Par ailleurs, le ministre de l'Éducation nationale, Édouard Geffray, recevra les 3 organisations lycéennes à 15h. Le ministre de l'Enseignement supérieur et de la Recherche, Philippe Baptiste, sera également présent. La capsule qui ramène Sophie Adnaud sur Terre doit toucher l'eau au large de la Californie cet après-midi à 17h34, heure de Paris. Elle doit être transférée à Cologne, en Allemagne, où elle va passer 3 semaines au Centre des astronautes européens pour un programme de réadaptation à la vie au sol. L'Agence nationale de sécurité du médicament et des produits de santé, la ANSM, alerte sur les détournements dangereux des médicaments utilisés pour traiter l'obésité et le diabète de type 2 pour perdre du poids en dehors de tout cadre médical. Selon un rapport, 36 signalements d'effets indésirables ont été effectués en France en 1 an, dont 17 pour des cas graves. Sans nouvelle recette, les finances de l'UE pourraient déraper encore plus, prévient la Cour des comptes européenne. L'institution basée au Luxembourg observe que cette dette a plus que triplé en quelques années à cause du plan pour relancer l'économie pendant l'épidémie de Covid. Les intérêts à payer entre 2028 et 2034 pourraient à eux seuls avoisiner les 93 milliards d'euros. C'est la fin de ce flash. Une très bonne journée à notre écoute.
6: Sur Netflix, cette semaine, Below, mini-série fantastique en 6 épisodes qui nous embarque dans une petite ville de pêcheurs de Terre-Neuve, en apparence très banale. Calvin Penney est un pêcheur encore hanté par la mort inexpliquée de son père plusieurs décennies auparavant. Lorsqu'une créature commence à attaquer sa ville, il tente de protéger sa famille et de maintenir unie une communauté dont le mode de vie est déjà menacé.
21: Très peu de temps avant l'accident, vous avez remarqué quelque chose dans l'eau? Qu'est-ce que c'était?
8: Il est trop dangereux pour s'en approcher. Il y a un truc qui va pas avec cet iceberg. Dis-moi ce qui s'est passé.
21: J'en sais rien du tout.
8: Cette ville, elle tourne pas rond.
6: Une série mêlant terreur maritime, secrets familiaux et survie collective. Toujours sur Netflix, la saison 4 de Mayor of Kingstown, une série dramatique qui explore les luttes de pouvoir autour du système carcéral. À Kingstown, les prisons constituent la principale activité économique.
4: À 16h30.
6: McCluskey agit comme intermédiaire entre les détenus, les gangs, les forces de l'ordre, les gardiens et les responsables politiques. Après la mort de son frère, Mike reprend ce rôle officieux de médiateur. Cette dernière saison voit l'influence de Mike contestée après le départ des Russes. De nouveaux groupes cherchent à occuper l'espace laissé vacant, tandis qu'un directeur de prison entend imposer sa propre autorité. Prime Video nous propose cette semaine une nouvelle adaptation d'un roman de Stephen King, Carrie, une série en 8 épisodes autour de Carrie White, une adolescente longtemps maintenue à l'écart du monde par sa mère Margaret. Après la mort soudaine de son père, elle rejoint un lycée public où elle se retrouve confrontée à un harcèlement devenu viral, à la pression des réseaux sociaux et à l'apparition de pouvoirs télékinétiques qu'elle ne maîtrise pas encore.
9: Je trouve que ta robe est très jolie.
10: Merci, c'est moi qui l'ai faite.
9: Ouais, c'est clair, ça se voit.
10: J'étais scolarisée chez moi, avant aujourd'hui, bien sûr. Pourquoi je saigne?
22: J'y crois pas.
10: Aidez-moi!
23: Pousse la pluie!
16: Tu peux pas renvoyer toutes les élèves présentes.
21: Elles se sont déchaînées sur Carrie.
10: On l'a filmée.
14: Elle pensait sérieusement qu'elle allait mourir? C'est dur.
10: Pourquoi tu m'en as jamais parlé? Pourquoi je t'en aurais parlé?
15: C'est une chasse aux sorcières.
16: C'est mon travail de protéger le bien-être des élèves au sein du lycée.
17: 911, quel est votre problème?
10: Ils sont morts.
17: J'ai pas
7: que quelqu'un est mort.
6: Une série qui paraît 50 ans après l'adaptation réalisée par Brian De Palma en 1976, qui avait durablement associé le personnage de Carrie White au cinéma d'horreur. Disney Plus nous propose cette semaine Mary Berry Love, une série romantique coréo-japonaise. Lee Yubin, architecte d'intérieur coréen, autrefois couronné de succès partout du jour au lendemain et par se réfugier sur l'île de Korra, il y rencontre Shirahama Karin, une agricultrice déterminée à poursuivre sa culture de fraises malgré une maladie mystérieuse. On reste sur Disney Plus avec The Drop, une saga Snowfall qui nous replonge dans le Los Angeles des années 90. Après les ravages provoqués par l'épidémie de crack, Vanda cherche à se réinventer dans une industrie en pleine transformation, le rap West Coast. Convaincue que cette musique peut modifier durablement la culture américaine, elle rassemble des artistes et tente de trouver sa place entre création musicale, ambition commerciale et politique de rue. Léon cherche de son côté à rompre avec son ancienne vie en travaillant dans une clinique juridique gratuite. La saison 2 de Vampirina disponible cette semaine sur Disney+. Cette série musicale en prise de vue réelle suit une jeune vampire qui quitte la Transylvanie pour intégrer un pensionnat et poursuivre son rêve de devenir chanteuse. Vampirina, surnommée V, doit s'adapter à un nouvel environnement tout en dissimulant sa véritable identité à ses camarades. Entre sa formation musicale, ses nouvelles amitiés, les difficultés liées à ses pouvoirs, chaque imprévu risque de révéler le secret qu'elle protège. Sur Paramount Plus, la saison 2 de Marshalls, après avoir quitté le ranch familial, Case a rejoint une unité fédérale d'élite chargée de combattre la violence dans le Montana. Son expérience de cow-boy, son passé de Navy SEAL et sa connaissance du territoire lui permettent d'intervenir dans des affaires où s'entremêlent criminalité locale, conflits fonciers et intérêts privés.
11: L'héritage de la famille Dutton, ce ne sont pas ses terres. C'est de devoir se battre pour ce qu'on a. Qu'importe l'endroit où je vis, il y a toujours quelqu'un prêt à tuer pour l'avoir. Tu crois que je suis quelqu'un de bien ?
21: Bien sûr.
13: Là où tu vas, les problèmes te suivent, cow-boy.
11: Je te l'avais dit de garder tes distances.
15: Je suis ici à la demande de Tom Weaver. Il a une nouvelle offre pour East Grand.
11: C'est à quoi s'en tenir.
6: Cette deuxième saison poursuit son adaptation à la vie de Marshall et aux responsabilités imposées par ses nouvelles fonctions. Small Prophets débarque sur Apple TV, une comédie fantastique britannique de 6 épisodes d'environ 30 minutes autour d'une expérience d'alchimie pour le moins singulière. Michael Sleep mène une existence figée depuis la disparition inexpliquée de Cléa, sa compagne, 7 ans auparavant. Il partage désormais son temps entre son emploi dans un magasin de bricolage, ses visites à son père Brian et l'espoir de voir un jour Cléa revenir. Sa routine bascule lorsque Brian lui confie une ancienne recette mêlant eau de pluie, fumier de cheval et alchimie. Malgré son scepticisme, Michael entreprend de fabriquer des esprits magiques supposés prédire l'avenir. Il espère ainsi obtenir une réponse à la question qui le poursuit. Reverra-t-il Cléa ? Une série mêlant mystère, humour britannique et merveilleux. Catherine Zeta-Jones, cette semaine sur HBO Max, dans Kill Jackie, une nouvelle série de 8 épisodes. Également productrice exécutive, l'actrice incarne une ancienne trafiquante de drogue dont la nouvelle vie vole en éclats lorsqu'un groupe d'assassins se lance à ses trousses. Depuis 20 ans, Jackie Price parcourt le monde, vend des œuvres d'art et profite d'un train de vie luxueux tout en dissimulant son passé criminel. Son anonymat prend fin lorsque les 7 démons, des tueurs d'élite, sont engagés pour l'éliminer. Plutôt que de fuir, Jackie décide de retrouver chacun de ses poursuivants avant qu'ils ne l'atteignent. Voilà pour les sorties séries de la semaine. On se retrouve la semaine prochaine.
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18: Bonjour à tous. La mobilisation lycéenne se poursuit aujourd'hui pour l'acte 4 avec des blocages qui touchaient plusieurs établissements tandis que des syndicats d'enseignants appelaient à la grève en soutien aux jeunes. Cet après-midi, les 3 principales organisations lycéennes étaient reçues par les ministres de l'Éducation nationale et de l'Enseignement supérieur. Une enquête judiciaire a d'ailleurs été ouverte à Dunkerque après la diffusion d'une vidéo montrant un véhicule de police foncer vers des barricades près de piétons lors d'une manifestation lundi dernier. La préfecture estime que cette intervention ne correspond pas aux consignes habituelles. De son côté, Sébastien Lecornu a annoncé que les premières mesures du gouvernement pour les lycéens seraient présentées d'ici la fin octobre. Et autre annonce faite par le Premier ministre hier, c'est la libération de 10 millions de barils issus de stocks stratégiques français. Étendue sur 3 mois, cette mesure pourrait faire baisser le litre de gasoil de 12 à 18 centimes. Les salariés de Total Energy, quant à eux, ont lancé une grève ce jeudi dans 3 raffineries pour réclamer des embauches et des hausses de salaire. La CGT annonce plus de 50% de grévistes sur ses sites et des expéditions de carburant bloquées. La direction, elle, conteste ce chiffre et assure maintenir l'approvisionnement des stations-service. La situation des nappes phréatiques reste très préoccupante en France. Au 1er octobre, 66% des points observés affichaient des niveaux inférieurs au normal après un été exceptionnellement chaud et sec. Fin septembre, 94 000 personnes étaient privées d'eau potable en France métropolitaine. Et justement, le ministre de l'Agriculture, Annie Genevard, a annoncé des prêts à taux zéro pour aider les agriculteurs touchés par la sécheresse sous réserve de l'adoption du budget 2027. Il pourrait couvrir 2 milliards d'euros de prêts et l'État débloquera également 21 millions d'euros pour les exploitations fragilisées. Enfin du sport, avec la 5e journée des mondiaux de judo, avec les Français Maxime Gaël, Ngaya Pambou et Clément Sémé qui tenteront de décrocher une médaille dans leurs catégories respectives.
0: La météo pour ce vendredi 9 octobre, un temps plus calme s'impose dans une ambiance fraîche, surtout le matin, avec des petites gelées blanches possibles sur les régions centrales. Une dégradation est attendue par la Manche avec des pluies et du vent. Les températures pour ce vendredi matin, 7 degrés pour Lyon et Strasbourg, 8 à Toulouse, 9 degrés pour Bordeaux et Lille, 10 degrés à Biarritz et Paris, 11 degrés pour Marseille, 13 à Cherbourg, Brest, Nice et Perpignan et 17 degrés pour Bastia. Et pour ce vendredi après-midi, 16 degrés attendus sur la région parisienne, le centre-val de Loire et les Hauts-de-France. 16 degrés également sur l'Alsace et la vallée du Rhône. 17 en Normandie, en Occitanie, en Bretagne, sur la Nouvelle-Aquitaine. Et puis 21 degrés pour la Corse et la Côte d'Azur.
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2: Bonjour à toutes et à tous. On débute avec du basket et il y avait un choc 100% français en Euroleague hier soir à l'Adidas Arena de Paris. C'est finalement l'ASVEL de Tony Parker qui s'est imposé 98 à 96 face au Paris Basket. Conséquence directe au classement, l'ASVEL remonte à la 9e place alors que le Paris Basket reste englué à la 18e place sur 20 après sa 3e défaite européenne cette saison. La prochaine rencontre pour les deux équipes dès la semaine prochaine avec l'ASVEL qui accueillera l'Étoile Rouge de Belgrade mardi soir alors que le Paris Basket recevra le Virtus Bologne, le lendemain. En foot, les grands se reconnaissent souvent instinctivement. Hier, Cristiano Ronaldo a rendu hommage à Lionel Messi suite au dernier match de la Pulga avec l'Argentine. L'ancien madrilène a publié un message sur son compte Instagram indiquant apporter tout son respect à Messi pour ce qu'il a accompli avec l'Argentine en 19 ans de carrière internationale, remportant 2 Copa América et une Coupe du Monde en 2022. Et on ne sait pas encore si Cristiano Ronaldo regoutera à la sélection portugaise. En tout cas, une actualisation du classement de la FIFA a eu lieu hier. À l'issue de cette première trêve internationale de la saison, l'Espagne est en tête avec son titre mondial obtenu en juillet aux États-Unis. La France est 3e, le Portugal 5e, faisant reculer le Brésil et le Maroc d'une place chacun. En cyclisme, le Slovène Primož Roglič a remporté le titre de champion d'Europe du contre-la-montre hier chez lui en Slovénie. Il devance 2 Français, Bruno Armirail et Maxime Descombes. Et pendant ce temps-là, le cycliste néerlandais Dylan Van Baarle a été victime d'un accident à l'entraînement. Le coureur de la Soudal Quick-Step, âgé de 34 ans, a été renversé par une voiture, lui occasionnant une fracture du poignet. C'est donc la fin de sa saison. Et puis en judo, la désillusion pour Claire Agmenenouf. La judokate a perdu dès les quarts de finale hier en repêchage et en repêchage également lors des championnats du monde à Bakou. C'était son retour à la compétition après sa 2e grossesse. Voilà, c'est la fin de ce flash. Je vous souhaite une très belle journée de sport à toutes et à tous.
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4: Appels vidéo avec les petits-enfants, photos partagées, mais aussi vraies retrouvailles dès que possible. Car oui, les écrans maintiennent le lien, mais sans remplacer un bon moment tous ensemble. Alors comment faire pour jongler entre virtuel et rituel bien réel? Et vous, madame, vous gardez comment le contact avec vos proches?
7: Comment je peux garder le lien? Ben avec le téléphone, et puis quand ils viennent me voir.
12: Je leur téléphone, ou alors ils me téléphonent.
22: On est une famille unie.
12: on s'aime. J'ai pas un contact systématique avec mes enfants.
19: Pour garder le lien, on fait des visios, quoi.
22: Je peux voir sur l'écran l'ordinateur.
19: Oui, on peut échanger. Ça fait du bien.
23: Bah, on se parle comme ça sur Internet, les réseaux sociaux.
22: Bon, les rituels, c'est les anniversaires, les fêtes, Noël, le jour de l'an, les grandes fêtes comme ça.
24: Alors, le samedi, mon petit-fils vient me chercher, je déjeune avec eux, ils me ramènent. Le dimanche, c'est avec ma petite-fille. Dans la semaine, c'est avec mon fils.
23: Ça dépend, il n'y a pas de rituel, c'est pas tous les jours. Ça se fait comme ça, au gré du hasard, quand ils sont sur le net.
22: Je vais les voir, je garde des liens, et puis on se téléphone, il n'y a pas de problème.
4: Au final, pas de recette miracle. Un appel, une photo, un goûter improvisé. Tout fait lien. L'important, c'est de se parler en vrai, comme à travers un écran. Chaque occasion compte pour se retrouver. Et ça, les seniors l'ont bien compris.
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5: Bonjour, la ministre de l'Agriculture, Annie Genevard, a annoncé en Auvergne de nouvelles mesures pour les agriculteurs frappés par la sécheresse, notamment des prêts à taux zéro ou un dispositif spécifique pour les jeunes récemment installés en cas de rééchelonnement de prêts, des mesures qui dépendent bien évidemment de l'adoption du budget. Le mouvement Licence poursuit aujourd'hui, rejoint par des syndicats d'enseignants. Selon le ministère de l'Éducation nationale, 224 établissements connaissaient une fermeture totale, 151 rouvraient partiellement ce matin. Par ailleurs, le ministre de l'Éducation nationale, Édouard Geffray, recevra les trois organisations lycéennes à 15h. Le ministre de l'Enseignement supérieur et de la Recherche, Philippe Baptiste, sera également présent. La capsule qui ramène Sophie Adnaud sur Terre doit toucher l'eau au large de la Californie cet après-midi à 17h34, heure de Paris. Elle doit être transférée à Cologne, en Allemagne, où elle va passer trois semaines au Centre des astronautes européens pour un programme de réadaptation à la vie au sol. L'Agence nationale de sécurité du médicament et des produits de santé, la ANSM, alerte sur les détournements dangereux des médicaments utilisés pour traiter l'obésité et le diabète de type 2 pour perdre du poids en dehors de tout cadre médical. Selon un rapport, 36 signalements d'effets indésirables ont été effectués en France en un an, dont 17 pour des cas graves. Sans nouvelle recette, les finances de l'UE pourraient déraper encore plus, prévient la Cour des comptes européenne. L'institution basée au Luxembourg observe que cette dette a plus que triplé en quelques années à cause du plan pour relancer l'économie pendant l'épidémie de Covid. Les intérêts à payer entre 2028 et 2034 pourraient à eux seuls avoisiner les 93 milliards d'euros. C'est la fin de ce flash. Une très bonne journée à notre écoute.
6: Sur Netflix, cette semaine, Below, mini-série fantastique en 6 épisodes qui nous embarque dans une petite ville de pêcheurs de Terre-Neuve, en apparence très banale. Calvin Penney est un pêcheur encore hanté par la mort inexpliquée de son père plusieurs décennies auparavant. Lorsqu'une créature commence à attaquer sa ville, il tente de protéger sa famille et de maintenir unie une communauté dont le mode de vie est déjà menacé.
25: Très peu de temps avant l'accident, vous avez remarqué quelque chose dans l'eau? Qu'est-ce que c'était?
8: Il est trop dangereux pour s'en approcher. Il y a un truc qui va pas avec cet iceberg. Dis-moi ce qui s'est passé.
21: J'en sais rien du tout.
8: Cette ville, elle tourne pas rond.
6: Une série mêlant terreur maritime, secrets familiaux et survie collective. Toujours sur Netflix, la saison 4 de Mayor of Kingstown, une série dramatique qui explore les luttes de pouvoir autour du système carcéral. À Kingstown, les prisons constituent la principale activité économique. La famille McCluskey agit comme intermédiaire entre les détenus, les gangs, les forces de l'ordre, les gardiens et les responsables politiques. Après la mort de son frère, Mike reprend ce rôle officieux de médiateur. Cette dernière saison voit l'influence de Mike contestée après le départ des Russes. De nouveaux groupes cherchent à occuper l'espace laissé vacant, tandis qu'un directeur de prison entend imposer sa propre autorité. Prime Video nous propose cette semaine une nouvelle adaptation d'un roman de Stephen King, Carrie, une série en 8 épisodes autour de Carrie White, une adolescente longtemps maintenue à l'écart du monde par sa mère Margaret. Après la mort soudaine de son père, elle rejoint un lycée public où elle se retrouve confrontée à un harcèlement devenu viral, à la pression des réseaux sociaux et à l'apparition de pouvoirs télékinétiques qu'elle ne maîtrise pas encore.
9: Je trouve que ta robe est très jolie.
10: Merci, c'est moi qui l'ai faite.
9: Ouais, c'est clair, ça se voit.
10: J'étais scolarisée chez moi, avant aujourd'hui, bien sûr. Pourquoi je saigne?
9: J'y crois pas.
10: Aidez-moi!
13: Tu ne peux pas renvoyer toutes les élèves présentes.
10: Elles se sont déchaînées sur Carrie. On l'a filmée.
14: Elle pensait sérieusement qu'elle allait mourir? C'est dur.
10: Pourquoi tu m'en as jamais parlé? Pourquoi je t'en aurais parlé?
13: C'est une chasse aux sorcières. C'est mon travail de protéger le bien-être des élèves au sein du lycée.
16: 911, quel est votre problème?
10: Ils sont morts.
16: Quelqu'un est mort.
6: Une série qui paraît 50 ans après l'adaptation réalisée par Brian De Palma en 1976, qui avait durablement associé le personnage de Carrie White au cinéma d'horreur. Disney Plus nous propose cette semaine Mary Berry Love, une série romantique coréo-japonaise. Lee Yubin, architecte d'intérieur coréen, autrefois couronné de succès partout du jour au lendemain et part se réfugier sur l'île de Korra. Il y rencontre Shirahama Karin, une agricultrice déterminée à poursuivre sa culture de fraises malgré une maladie mystérieuse. On reste sur Disney Plus avec The Drop, une saga Snowfall qui nous replonge dans le Los Angeles des années 90. Après les ravages provoqués par l'épidémie de crack, Vanda cherche à se réinventer dans une industrie en pleine transformation, le rap West Coast. Convaincue que cette musique peut modifier durablement la culture américaine, elle rassemble des artistes et tente de trouver sa place entre création musicale, ambition commerciale et politique de rue. Léon cherche de son côté à rompre avec son ancienne vie en travaillant dans une clinique juridique gratuite. La saison 2 de Vampirina, disponible cette semaine sur Disney+. Cette série musicale en prise de vue réelle suit une jeune vampire qui quitte la Transylvanie pour intégrer un pensionnat et poursuivre son rêve de devenir chanteuse. Vampirina, surnommée V, doit s'adapter à un nouvel environnement tout en dissimulant sa véritable identité à ses camarades. Entre sa formation musicale, ses nouvelles amitiés, les difficultés liées à ses pouvoirs, chaque imprévu risque de révéler le secret qu'elle protège. Sur Paramount Plus, la saison 2 de Marshalls, après avoir quitté le ranch familial, Case a rejoint une unité fédérale d'élite chargée de combattre la violence dans le Montana. Son expérience de cow-boy, son passé de Navy SEAL et sa connaissance du territoire lui permettent d'intervenir dans des affaires où s'entremêlent criminalité locale, conflits fonciers et intérêts privés.
11: Héritage de la famille Dutton, ce ne sont pas ses terres. C'est de devoir se battre pour ce qu'on a. Qu'importe l'endroit où je vis, il y a toujours quelqu'un prêt à tuer pour l'avoir. Tu crois que je suis quelqu'un de bien?
25: Bien sûr.
9: Là où tu vas, les problèmes te suivent, cow-boy.
11: Je te l'avais dit de garder tes distances.
15: Je suis ici à la demande de Tom Weaver. Il a une nouvelle offre pour East Grand.
11: C'est à quoi s'en tenir.
6: Cette deuxième saison poursuit son adaptation à la vie de Marshall et aux responsabilités imposées par ses nouvelles fonctions. Small Prophets débarque sur Apple TV, une comédie fantastique britannique de 6 épisodes d'environ 30 minutes autour d'une expérience d'alchimie pour le moins singulière. Michael Sleep mène une existence figée depuis la disparition inexpliquée de Cléa, sa compagne, 7 ans auparavant. Il partage désormais son temps entre son emploi dans un magasin de bricolage, ses visites à son père Brian et l'espoir de voir un jour Cléa revenir. Sa routine bascule lorsque Brian lui confie une ancienne recette mêlant eau de pluie, fumier de cheval et alchimie. Malgré son scepticisme, Michael entreprend de fabriquer des esprits magiques supposés prédire l'avenir. Il espère ainsi obtenir une réponse à la question qui le poursuit. Reverra-t-il Cléa ? Une série mêlant mystère, humour britannique et merveilleux. Catherine Zeta-Jones, cette semaine sur HBO Max, dans Kill Jackie, une nouvelle série de 8 épisodes. Également productrice exécutive, l'actrice incarne une ancienne trafiquante de drogue dont la nouvelle vie vole en éclats lorsqu'un groupe d'assassins se lance à ses trousses. Depuis 20 ans, Jackie Price parcourt le monde, vend des œuvres d'art et profite d'un train de vie luxueux tout en dissimulant son passé criminel. Son anonymat prend fin lorsque les 7 démons, des tueurs d'élite, sont engagés pour l'éliminer. Plutôt que de fuir, Jackie décide de retrouver chacun de ses poursuivants avant qu'ils ne l'atteignent. Voilà pour les sorties séries de la semaine. On se retrouve la semaine prochaine.
17: Rihanna s'appelle Robin Rihanna Fenty. Elle est née le 20 février 1988. Elle est originaire de Saint-Michel, à la Barbade, dans les Caraïbes. Elle grandit dans un environnement modeste. Son enfance est marquée par des difficultés familiales. La musique devient très tôt un refuge pour elle. Elle écoute du reggae, du hip-hop et de la pop. En 2003, elle participe à un groupe de musique avec 2 amis. Elle est remarquée par le producteur Evan Rogers. Elle part ensuite aux États-Unis. Elle rencontre le producteur Jay-Z. En 2005, elle sort son premier album. Il s'intitule Music of the Sun. Le style est influencé par le reggae. Le succès est influencé par le reggae. Le succès est rapide. En 2007, sa carrière change de dimension. Elle sort l'album

0: Fenty. Cette marque met en avant la diversité et l'inclusion. Elle s'engage également dans des actions humanitaires. Elle crée une fondation pour l'éducation et la santé. Son action est reconnue à l'international. Rihanna est aujourd'hui l'une des artistes les plus influentes de son époque. Elle a vendu des millions d'albums dans le monde. Elle est reconnue pour sa voix, son style et son indépendance artistique.
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2: Bonjour à tous. La mobilisation lycéenne se poursuit aujourd'hui pour l'acte 4 avec des blocages qui touchaient plusieurs établissements tandis que des syndicats d'enseignants appelaient à la grève en soutien aux jeunes. Cet après-midi, les trois principales organisations lycéennes étaient reçues par les ministres de l'Éducation nationale et de l'Enseignement supérieur. Une enquête judiciaire a d'ailleurs été ouverte à Dunkerque après la diffusion d'une vidéo montrant un véhicule de police foncer vers des barricades près de piétons lors d'une manifestation lundi dernier. La préfecture estime que cette intervention ne correspond pas aux consignes habituelles. De son côté, Sébastien Lecornu a annoncé que les premières mesures du gouvernement pour les lycéens seraient présentées d'ici la fin octobre. Et autre annonce faite par le Premier ministre hier, c'est la libération de 10 millions de barils issus de stocks stratégiques français. Étendue sur 3 mois, cette mesure pourrait faire baisser le litre de gasoil de 12 à 18 centimes. Les salariés de Total Energy, quant à eux, ont lancé une grève ce jeudi dans 3 raffineries pour réclamer des embauches et des hausses de salaire. La CGT annonce plus de 50% de grévistes sur ses sites et des expéditions de carburant bloquées. La direction, elle, conteste ce chiffre et assure maintenir l'approvisionnement des stations-service. La situation des nappes phréatiques reste très préoccupante en France. Au 1er octobre, 66% des points observés affichaient des niveaux inférieurs au normal après un été exceptionnellement chaud et sec. Fin septembre, 94 000 personnes étaient privées d'eau potable en France métropolitaine. Et justement, le ministre de l'Agriculture, Annie Genevard, a annoncé des prêts à taux zéro pour aider les agriculteurs touchés par la sécheresse sous réserve de l'adoption du budget 2027. Il pourrait couvrir 2 milliards d'euros de prêts et l'État débloquera également 21 millions d'euros pour les exploitations fragilisées. Enfin du sport, avec la 5e journée des mondiaux de judo, avec les Français Maxime Gaël, Ngaya Pambou et Clément Sémé qui tenteront de décrocher une médaille dans leurs catégories respectives.

0: petites gelées blanches possibles sur les régions centrales. Une dégradation est attendue par la Manche avec des pluies et du vent. Les températures pour ce vendredi matin, 7 degrés pour Lyon et Strasbourg, 8 à Toulouse, 9 degrés pour Bordeaux et Lille, 10 degrés à Biarritz et Paris, 11 degrés pour Marseille, 13 à Cherbourg, Brest, Nice et Perpignan et 17 degrés pour Bastia. Et pour ce vendredi après-midi, 16 degrés attendus sur la région parisienne, le centre-val de Loire et les Hauts-de-France, 16 degrés également sur l'Alsace et la vallée du Rhône, 17 en Normandie, en Occitanie, en Bretagne, sur la Nouvelle-Aquitaine, et puis 21 degrés pour la Corse et la Côte d'Azur.
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2: Bonjour à toutes et à tous, on débute avec du basket et il y avait un choc 100% français en Euroleague hier soir à l'Adidas Arena de Paris. C'est finalement l'ASVEL de Tony Parker qui s'est imposé 98 à 96 face au Paris Basket. Conséquence directe au classement, l'ASVEL remonte à la 9e place alors que le Paris Basket reste englué à la 18e place sur 20 après sa 3e défaite européenne cette saison. Prochaine rencontre pour les deux équipes dès la semaine prochaine avec l'ASVEL qui accueillera l'Étoile Rouge de Belgrade mardi soir alors que le Paris Basket recevra le Virtus Bologne le lendemain. En foot, les grands se reconnaissent souvent instinctivement. Hier, Cristiano Ronaldo a rendu hommage à Lionel Messi suite au dernier match de la Pulga avec l'Argentine. L'ancien madrilène a publié un message sur son compte Instagram indiquant apporter tout son respect à Messi pour ce qu'il a accompli avec l'Argentine en 19 ans de carrière internationale, remportant deux Copa América et une Coupe du Monde en 2022. Et on ne sait pas encore si Cristiano Ronaldo regoutera à la sélection portugaise. En tout cas, une actualisation du classement de la FIFA a eu lieu hier à l'issue de cette première trêve internationale de la saison. L'Espagne est en tête avec son titre mondial obtenu en juillet aux États-Unis. La France est troisième, le Portugal cinquième, faisant reculer le Brésil et le Maroc d'une place chacun. En cyclisme, le Slovène Primož Roglič a remporté le titre de champion d'Europe du contre-la-montre hier chez lui en Slovénie. Il devance deux Français, Bruno Armirail et Maxime Descombes. Et pendant ce temps-là, le cycliste néerlandais Dylan Van Baarle a été victime d'un accident à l'entraînement. Le coureur de la Soudal Quick-Step, âgé de 30

0: de 34 ans a été renversé par une voiture, lui occasionnant une fracture du poignet. C'est donc la fin de sa saison. Et puis en judo, la désillusion pour Claire Agmenenouf. La judokate a perdu dès les quarts de finale hier en repêchage, et en repêchage également lors des championnats du monde à Bakou. C'était son retour à la compétition après sa deuxième grossesse. Voilà, c'est la fin de ce flash. Je vous souhaite une très belle journée de sport. À tout de suite.
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3: Nadine, Geneviève et Georges vivent en résidence autonomie, une forme d'habitat partagé pour seniors qui conjugue liberté et vraie vie sociale. Chacun a son appartement et autour une énergie qui circule. Animation, ateliers de prévention, échanges spontanés. Les résidences autonomie, c'est un lieu où l'on peut vivre pleinement.
4: Alors ici, c'est l'ambiance, c'est l'accueil, c'est les animations.
5: Tout à fait, on est entre nous, c'est familial.
6: Parce que j'étais tout seul, c'est pour ça que je suis venu ici.
7: De toute façon, dès qu'on ouvre notre porte, on rencontre des gens dans le couloir, on discute, on va au courrier, on rencontre encore du monde, on discute.
4: Comme la karaoké, on chante, on danse, il y a eu l'accordéoniste.
7: Je ne loupe pas la gymnastique parce que l'ambiance est vraiment formidable.
5: On fait nos parties de cartes, puis le matin on va, on vient, on va faire un tour dehors. Le vendredi, on aura les enfants d'une école qui viennent.
4: Et il y a une sécurité.
5: S'il y a quoi que ce soit, on a du monde, du personnel. Et pour la famille, pour les enfants, il y a moins de soucis. Puisque on est en sécurité quand même.
7: Moi, je me sens vraiment bien. Je me sens beaucoup mieux depuis que je suis là.
5: Ceux qui ne veulent pas venir, tant pis pour eux. Et puis nous, on est très bien ici.
3: Merci. 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
8: 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Bonjour, la ministre de l'Agriculture Annie Genevard a annoncé en Auvergne de nouvelles mesures pour les agriculteurs frappés par la sécheresse, notamment des prêts à taux zéro ou un dispositif spécifique pour les jeunes récemment installés en cas de rééchelonnement de prêts, des mesures qui dépendent bien évidemment de l'adoption du budget. Le mouvement Licence poursuit aujourd'hui, rejoint par des syndicats d'enseignants. Selon le ministère de l'Éducation nationale, 224 établissements connaissaient une fermeture totale, 151 rouvraient partiellement ce matin. Par ailleurs, le ministre de l'Éducation nationale, Édouard Geffray, recevra les trois organisations lycéennes à 15h. Le ministre de l'Enseignement supérieur et de la Recherche, Philippe Baptiste, sera également présent. La capsule qui ramène Sophie Adnaud sur Terre doit toucher l'eau au large de la Californie cet après-midi à 17h34, heure de Paris. Elle doit être transférée à Cologne, en Allemagne, où elle va passer trois semaines au Centre des astronautes européens pour un programme de réadaptation à la vie au sol. L'Agence nationale de sécurité du médicament et des produits de santé, la ANSM, alerte sur les détournements dangereux des médicaments utilisés pour traiter l'obésité et le diabète de
3: 17h.
8: Perdre du poids en dehors de tout cadre médical. Selon un rapport, 36 signalements d'effets indésirables ont été effectués en France en un an, dont 17 pour des cas graves. Sans nouvelle recette, les finances de l'UE pourraient déraper encore plus, prévient la Cour des comptes européenne. L'institution basée au Luxembourg observe que cette dette a plus que triplé en quelques années à cause du plan pour relancer l'économie pendant l'épidémie de Covid. Les intérêts à payer entre 2028 et 2034 pourraient à eux seuls avoisiner les 93 milliards d'euros. C'est la fin de ce flash. Une très bonne journée à notre écoute.
9: Sur Netflix, cette semaine, Below, mini-série fantastique en 6 épisodes qui nous embarque dans une petite ville de pêcheurs de Terre-Neuve, en apparence très banale. Calvin Penney est un pêcheur encore hanté par la mort inexpliquée de son père plusieurs décennies auparavant. Lorsqu'une créature commence à attaquer sa ville, il tente de protéger sa famille et de maintenir unie une communauté dont le mode de vie est déjà menacé.
10: Très peu de temps avant l'accident, vous avez remarqué quelque chose dans l'eau? Qu'est-ce que c'était?
11: Il est trop dangereux pour s'en approcher. Il y a un truc qui va pas avec cet iceberg. Dis-moi ce qui s'est passé.
10: J'en sais rien du tout.
11: Cette ville, elle tourne pas.
9: Une série mêlant terreur maritime, secrets familiaux et survie collective. Toujours sur Netflix, la saison 4 de Mayor of Kingstown, une série dramatique qui explore les luttes de pouvoir autour du système carcéral. À Kingstown, les prisons constituent la principale activité économique. La famille McCluskey agit comme intermédiaire entre les détenus, les gangs, les forces de l'ordre, les gardiens et les responsables politiques. Après la mort de son frère, Mike reprend ce rôle officieux de médiateur. Cette dernière saison voit l'influence de Mike contestée après le départ des Russes. De nouveaux groupes cherchent à occuper l'espace laissé vacant, tandis qu'un directeur de prison entend imposer sa propre autorité. Prime Video nous propose cette semaine une nouvelle adaptation d'un roman de Stephen King, Carrie, une série en 8 épisodes autour de Carrie White, une adolescente longtemps maintenue à l'écart du monde par sa mère Margaret. Après la mort soudaine de son père, elle rejoint un lycée public où elle se retrouve confrontée à un harcèlement devenu viral, à la pression des réseaux sociaux et à l'apparition de pouvoirs télékinétiques qu'elle ne maîtrise pas encore.
12: Je trouve que ta robe est très jolie.
13: Merci, c'est moi qui l'ai faite.
12: Ouais, c'est clair, ça se voit.
13: J'étais scolarisée chez moi, avant aujourd'hui, bien sûr. Pourquoi je saigne?
14: J'y crois pas.
13: Aidez-moi!
15: Tu ne peux pas renvoyer toutes les élèves présentes.
13: Elles se sont déchaînées sur Carrie. On l'a filmée.
16: Elle pensait sérieusement qu'elle allait mourir? C'est dur.
13: Pourquoi tu m'en as jamais parlé? Pourquoi je t'en aurais parlé?
17: C'est une chasse aux sorcières. C'est mon travail de protéger le bien-être des élèves au sein du lycée.
18: 911, quel est votre problème?
13: Ils sont morts.
9: Une série qui paraît 50 ans après l'adaptation réalisée par Brian De Palma en 1976 qui avait durablement associé le personnage de Carrie White au cinéma d'horreur. Disney Plus nous propose cette semaine Mary Berry Love, une série romantique coréo-japonaise. Lee Yubin, architecte d'intérieur coréen, autrefois couronné de succès, perd tout du jour au lendemain et part se réfugier sur l'île de Korra. Il y rencontre Shirahama Karin, une agricultrice déterminée à poursuivre sa culture de fraises malgré une maladie mystérieuse. On reste sur Disney Plus avec The Drop, une saga Snowfall qui nous replonge dans le Los Angeles des années 90. Après les ravages provoqués par l'épidémie de crack, Vanda cherche à se réinventer dans une industrie en pleine transformation, le rap West Coast. Convaincue que cette musique peut modifier durablement la culture américaine, elle rassemble des artistes et tente de trouver sa place entre création musicale, ambition commerciale et politique de rue. Léon cherche de son côté à rompre avec son ancienne vie en travaillant dans une clinique juridique gratuite. La saison 2 de Vampirina disponible cette semaine sur Disney+. Cette série musicale en prise de vue réelle suit une jeune vampire qui quitte la Transylvanie pour intégrer un pensionnat et poursuivre son rêve de devenir chanteuse. Vampirina, surnommée V, doit s'adapter à un nouvel environnement tout en dissimulant sa véritable identité à ses camarades. Entre sa formation musicale, ses nouvelles amitiés, les difficultés liées à ses pouvoirs, chaque imprévu risque de révéler le secret qu'elle protège. Sur Paramount Plus, la saison 2 de Marshalls, après avoir quitté le ranch familial, Case a rejoint une unité fédérale d'élite chargée de combattre la violence dans le Montana. Son expérience de cow-boy, son passé de Navy SEAL et sa connaissance du territoire lui permettent d'intervenir dans des affaires où s'entremêlent criminalité locale, conflits fonciers et intérêts privés.
19: Héritage de la famille Dutton, ce ne sont pas ces terres. C'est de devoir se battre pour ce qu'on a. Qu'importe l'endroit où je vis, il y a toujours quelqu'un prêt à tuer pour l'avoir. Tu crois que je suis quelqu'un de bien?
20: Bien sûr.
21: Là où tu vas, les problèmes te suivent, cow-boy.
19: Je te l'avais dit de garder tes distances.
22: Je suis ici à la demande de Tom Weaver. Il a une nouvelle offre pour East Camp.
19: C'est à quoi s'en tenir.
9: Cette deuxième saison poursuit son adaptation à la vie de Marshall et aux responsabilités imposées par ses nouvelles fonctions. Small Prophets débarque sur Apple TV, une comédie fantastique britannique de 6 épisodes d'environ 30 minutes autour d'une expérience d'alchimie pour le moins singulière. Michael Sleep mène une existence figée depuis la disparition inexpliquée de Cléa, sa compagne, 7 ans auparavant. Il partage désormais son temps entre son emploi dans un magasin de bricolage, ses visites à son père Brian et l'espoir de voir un jour Cléa revenir. Sa routine bascule lorsque Brian lui confie une ancienne recette mêlant eau de pluie, fumier de cheval et alchimie. Malgré son scepticisme, Michael entreprend de fabriquer des esprits magiques supposés prédire l'avenir. Il espère ainsi obtenir une réponse à la question qui le poursuit. Reverra-t-il Cléa ? une série mêlant mystère, humour britannique et merveilleux. Catherine Zeta-Jones, cette semaine sur HBO Max, dans Kill Jackie, une nouvelle série de 8 épisodes, également productrice exécutive, l'actrice incarne une ancienne trafiquante de drogue dont la nouvelle vie vole en éclats lorsqu'un groupe d'assassins se lance à ses trousses. Depuis 20 ans, Jackie Price parcourt le monde, vend des œuvres d'art et profite d'un train de vie luxueux tout en dissimulant son passé criminel. Son anonymat prend fin lorsque les 7 démons, des tueurs d'élite, sont engagés pour l'éliminer. Plutôt que de fuir, Jackie décide de retrouver chacun de ses poursuivants avant qu'ils ne l'atteignent. Voilà pour les sorties séries de la semaine. On se retrouve la semaine prochaine.
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14: Bonsoir à tous. La mobilisation lycéenne se poursuit aujourd'hui pour l'acte 4 avec des blocages qui ont touché plusieurs établissements tandis que des syndicats d'enseignants appelaient à la grève en soutien aux jeunes. Une enquête judiciaire a été ouverte à Dunkerque après la diffusion d'une vidéo montrant un véhicule de police foncer vers des barricades près des piétons lors justement d'une manifestation lycéenne lundi dernier. Le maire de Saint-Denis, Bali Bagayoko, a de son côté demandé à Emmanuel Macron de présenter ses excuses aux familles des jeunes blessés lors des manifestations. Il estime que cette démarche ne coûterait rien financièrement et relève simplement de l'humanisme. Quant à Sébastien Lecornu, il a déclaré que les premières mesures du gouvernement pour les lycéens seraient présentées d'ici la fin octobre. Il a aussi annoncé hier la libération de 10 millions de barils issus des stocks stratégiques français qui pourraient faire baisser le litre de gasoil de 12 à 18 centimes. Les salariés de Total Energy, eux, ont lancé une grève ce jeudi dans 3 raffineries pour réclamer des embauches et des hausses de salaire. La CGT annonce plus de 50% de grévistes et des expéditions de carburant bloquées, tandis que la direction conteste et assure maintenir l'approvisionnement des stations-service. On poursuit avec la situation des nappes phréatiques qui reste très préoccupante en France. Au 1er octobre, 66% des points observés affichaient des niveaux inférieurs au normal. Et justement, la ministre de l'Agriculture, Annie Genevard, a annoncé des prêts à taux zéro afin d'aider les agriculteurs touchés par la sécheresse sous réserve de l'adoption du budget 2027. Les 4 astronautes de la mission Epsilon, dont la française Sophie Adnaud, ont quitté hier la station spatiale internationale après 230 jours en orbite. Ils sont à bord de leur capsule pour rejoindre la Terre et doivent amerrir au large de la Californie vers 17h30 après 27 heures de voyage retour. Et on termine ce flash avec un mot de sport et de judo avec la 5e journée des mondiaux. Ngaya Pambou visera la médaille de bronze. En revanche, pas de berloque pour Mitrovic et Aimé.
20: La météo pour ce vendredi 9 octobre, un temps plus calme s'impose dans une ambiance fraîche, surtout le matin, avec des petites gelées blanches possibles sur les régions centrales. Une dégradation est attendue par la Manche avec des pluies et du vent. Les températures pour ce vendredi matin, 7 degrés pour Lyon et Strasbourg, 8 à Toulouse, 9 degrés pour Bordeaux et Lille, 10 degrés à Biarritz et Paris, 11 degrés pour Marseille, 13 à Cherbourg, Brest, Nice et Perpignan et 17 degrés pour Bastia. Et pour ce vendredi après-midi, 16 degrés attendus sur la région parisienne, le centre-val de Loire et les Hauts-de-France. 16 degrés également sur l'Alsace et la vallée du Rhône. 17 en Normandie, en Occitanie, en Bretagne, sur la Nouvelle-Aquitaine. Et puis 21 degrés pour la Corse et la Côte d'Azur.
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23: Bonjour à toutes et à tous. On débute avec du basket et il y avait un choc 100% français en Euroleague hier soir à l'Adidas Arena de Paris. C'est finalement l'ASVEL de Tony Parker qui s'est imposé 98 à 96 face au Paris Basket. Conséquence directe au classement, l'ASVEL remonte à la 9e place alors que le Paris Basket reste englué à la 18e place sur 20 après sa 3e défaite européenne cette saison. La prochaine rencontre pour les deux équipes dès la semaine prochaine avec l'ASVEL qui accueillera l'Étoile Rouge de Belgrade mardi soir alors que le Paris Basket recevra le Virtus Bologne le lendemain. En foot, les grands se reconnaissent souvent instinctivement. Hier, Cristiano Ronaldo a rendu hommage à Lionel Messi suite au dernier match de la Pulga avec l'Argentine. L'ancien madrilène a publié un message sur son compte Instagram indiquant apporter tout son respect à Messi pour ce qu'il a accompli avec l'Argentine en 19 ans de carrière internationale, remportant 2 Copa América et une Coupe du Monde en 2022. Et on ne sait pas encore si Cristiano Ronaldo regoutera à la sélection portugaise. En tout cas, une actualisation du classement de la FIFA a eu lieu hier à l'issue de cette première trêve internationale de la saison. L'Espagne est en tête avec son titre mondial obtenu en juillet aux États-Unis. La France est troisième, le Portugal cinquième, faisant reculer le Brésil et le Maroc d'une place chacun. En cyclisme, le Slovène Primož Roglič a remporté le titre de champion d'Europe du contre-la-montre hier chez lui en Slovénie. Il devance deux Français, Bruno Armirail et Maxime Descombes. Et pendant ce temps-là, le cycliste néerlandais Dylan Van Baarle a été victime d'un accident à l'entraînement. Le coureur de la Soudal Quick-Step, âgé de 34 ans, a été renversé par une voiture, lui occasionnant une fracture du poignet. C'est donc la fin de sa saison. Et puis en judo, la désillusion pour Claire Agmenenouf. La judokate a perdu dès les quarts de finale hier en repêchage et en repêchage également lors des championnats du monde à Bakou. C'était son retour à la compétition après sa deuxième grossesse. Voilà, c'est la fin de ce flash. Je vous souhaite une très belle journée de sport. À tout de suite.
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3: Un retraité sur quatre donne aujourd'hui de son temps à une association. Une façon de rester actif, de se sentir utile et de partager ses compétences. Daniel Jacquier, bonjour. Vous êtes représentant de France Bénévolat en Côte d'Or. Alors concrètement, pourquoi faire du bénévolat ?
1: En fait, le bénévolat, c'est un plus. Le plus, c'est le plaisir. Le L, c'est le lien social. Le U, c'est l'utilité. Et le S, c'est le sens donné à son engagement. Je pense que pour tout bénévole ou un retraité, l'important, c'est de se poser quatre questions. Quel secteur associatif m'intéresse ? Quelle mission j'aimerais faire ? Est-ce que je veux conserver quelque chose que j'avais dans mon activité professionnelle ou pas ? Quel temps et quelle période j'ai envie de consacrer à l'engagement ? Et puis, quelles limites je me donne ? Est-ce que je suis prêt à faire des kilomètres pour exercer mon activité de bénévolat ou pas ? Le temps idéal à consacrer au bénévolat, ça peut être une heure par mois, mais ça peut être aussi trois jours par semaine. Donc, c'est vraiment à la volonté du bénévole, du temps qu'il souhaite donner à l'association. À titre personnel, le bénévolat m'apporte le travail en équipe que j'ai toujours pratiqué dans mon activité professionnelle, la rencontre avec de nouvelles personnes. Je suis en contact avec les collectivités locales, les autres associations. Donc, c'est un facteur d'enrichissement et de lien social.
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8: 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Bonjour, la ministre de l'Agriculture Annie Genevard a annoncé en Auvergne de nouvelles mesures pour les agriculteurs frappés par la sécheresse, notamment des prêts à taux zéro ou un dispositif spécifique pour les jeunes récemment installés en cas de rééchelonnement de prêts, des mesures qui dépendent bien évidemment de l'adoption du budget. Le mouvement Lycéens se poursuit, aujourd'hui rejoint par des syndicats d'enseignants. Selon le ministère de l'Éducation nationale, 224 établissements connaissaient une fermeture totale, 151 rouvraient partiellement ce matin. Par ailleurs, le ministre de l'Éducation nationale, Édouard Geffray, recevra les trois organisations lycéennes à 15h. Le ministre de l'Enseignement supérieur et de la Recherche, Philippe Baptiste, sera également présent. La capsule qui ramène Sophie Adnaud sur Terre doit toucher l'eau au large de la Californie cet après-midi à 17h34, heure de Paris. Elle doit être transférée à Cologne, en Allemagne, où elle va passer trois semaines au Centre des astronautes européens pour un programme de réadaptation à la vie au sol. L'Agence nationale de sécurité du médicament et des produits de santé, la ANSM, alerte sur les détournements dangereux des médicaments utilisés pour traiter l'obésité et le diabète de type 2 pour perdre du poids en dehors de tout cadre médical. Selon un rapport, 36 signalements d'effets indésirables ont été effectués en France en un an, dont 17 pour des cas graves. Sans nouvelle recette, les finances de l'UE pourraient déraper encore plus, prévient la Cour des comptes européenne. L'institution basée au Luxembourg observe que cette dette a plus que triplé en quelques années à cause du plan pour relancer l'économie pendant l'épidémie de Covid. Les intérêts à payer entre 2028 et 2034 pourraient à eux seuls avoisiner les 93 milliards d'euros. C'est la fin de ce flash. Une très bonne journée à notre écoute.
9: Sur Netflix, cette semaine, Below, mini-série fantastique en 6 épisodes qui nous embarque dans une petite ville de pêcheurs de Terre-Neuve, en apparence très banale. Calvin Penney est un pêcheur encore hanté par la mort inexpliquée de son père plusieurs décennies auparavant. Lorsqu'une créature commence à attaquer sa ville, il tente de protéger sa famille et de maintenir unie une communauté dont le mode de vie est déjà menacé.
4: Très peu de temps avant l'accident, vous avez remarqué quelque chose dans l'eau. Qu'est-ce que c'était ?
11: Il est trop dangereux pour s'en approcher. Il y a un truc qui va pas avec cet iceberg. Dis-moi ce qui s'est passé.
10: J'en sais rien du tout.
11: Cette ville, elle tourne pas rond.
9: Une série mêlant terreur maritime, secrets familiaux et survie collective. Toujours sur Netflix, la saison 4 de Mayor of Kingstown, une série dramatique qui explore les luttes de pouvoir autour du système carcéral. À Kingstown, les prisons constituent la principale activité économique. La famille McCluskey agit comme intermédiaire entre les détenus, les gangs, les forces de l'ordre, les gardiens et les responsables politiques. Après la mort de son frère, Mike reprend ce rôle officieux de médiateur. Cette dernière saison voit l'influence de Mike contestée après le départ des Russes. De nouveaux groupes cherchent à occuper l'espace laissé vacant, tandis qu'un directeur de prison entend imposer sa propre autorité. Prime Video nous propose cette semaine une nouvelle adaptation d'un roman de Stephen King, Carrie, une série en 8 épisodes autour de Carrie White, une adolescente longtemps maintenue à l'écart du monde par sa mère Margaret. Après la mort soudaine de son père, elle rejoint un lycée public où elle se retrouve confrontée à un harcèlement devenu viral, à la pression des réseaux sociaux et à l'apparition de pouvoirs télékinétiques qu'elle ne maîtrise pas encore.
12: Je trouve que ta robe est très jolie.
13: Merci, c'est moi qui l'ai faite.
12: Ouais, c'est clair, ça se voit.
13: J'étais scolarisée chez moi, avant aujourd'hui, bien sûr. Pourquoi je saigne ?
10: J'y crois pas.
13: Aidez-moi !
15: Tu ne peux pas renvoyer toutes les élèves présentes.
10: Elles se sont déchaînées sur Carrie.
13: On l'a filmée.
16: Elle pensait sérieusement qu'elle allait mourir ? C'est dur.
13: Pourquoi tu m'en as jamais parlé ? Pourquoi je t'en aurais parlé ?
17: C'est une chasse aux sorcières. C'est mon travail de protéger le bien-être des élèves au sein du lycée.
18: 911, quel est votre problème ?
13: Ils sont morts.
18: Quelqu'un est mort.
9: Une série qui paraît 50 ans après l'adaptation réalisée par Brian De Palma en 1976 qui avait durablement associé le personnage de Carrie White au cinéma d'horreur. Disney Plus nous propose cette semaine Mary Berry Love, une série romantique coréo-japonaise. Lee Yubin, architecte d'intérieur coréen, autrefois couronné de succès, perd tout du jour au lendemain et part se réfugier sur l'île de Korra. Il y rencontre Shirahama Karin, une agricultrice déterminée à poursuivre sa culture de fraises malgré une maladie mystérieuse. On reste sur Disney Plus avec The Drop, une saga Snowfall qui nous replonge dans le Los Angeles des années 90. Après les ravages provoqués par l'épidémie de crack, Vanda cherche à se réinventer dans une industrie en pleine transformation, le rap West Coast. Convaincue que cette musique peut modifier durablement la culture américaine, elle rassemble des artistes et tente de trouver sa place entre création musicale, ambition commerciale et politique de rue. Léon cherche de son côté à rompre avec son ancienne vie en travaillant dans une clinique juridique gratuite. La saison 2 de Vampirina disponible cette semaine sur Disney+. Cette série musicale en prise de vue réelle suit une jeune vampire qui quitte la Transylvanie pour intégrer un pensionnat et poursuivre son rêve de devenir chanteuse. Vampirina, surnommée V, doit s'adapter à un nouvel environnement tout en dissimulant sa véritable identité à ses camarades. Entre sa formation musicale, ses nouvelles amitiés, les difficultés liées à ses pouvoirs, chaque imprévu risque de révéler le secret qu'elle protège. Sur Paramount Plus, la saison 2 de Marshalls, après avoir quitté le ranch familial, Case a rejoint une unité fédérale d'élite chargée de combattre la violence dans le Montana. Son expérience de cow-boy, son passé de Navy SEAL et sa connaissance du territoire lui permettent d'intervenir dans des affaires où s'entremêlent criminalité locale, conflits fonciers et intérêts privés.
19: Héritage de la famille Dutton, ce ne sont pas ses terres. C'est de devoir se battre pour ce qu'on a. Qu'importe l'endroit où je vis, il y a toujours quelqu'un prêt à tuer pour l'avoir. Tu crois que je suis quelqu'un de bien ?
10: Bien sûr.
21: Là où tu vas, les problèmes te suivent, cow-boy.
19: Je te l'avais dit de garder tes distances.
22: Je suis ici à la demande de Tom Weaver. Il a une nouvelle offre pour East Camp.
19: C'est à quoi s'en tenir.
9: Cette deuxième saison poursuit son adaptation à la vie de Marshall et aux responsabilités imposées par ses nouvelles fonctions. Small Prophets débarque sur Apple TV, une comédie fantastique britannique de 6 épisodes d'environ 30 minutes autour d'une expérience d'alchimie pour le moins singulière. Michael Sleep mène une existence figée depuis la disparition inexpliquée de Cléa, sa compagne, 7 ans auparavant. Il partage désormais son temps entre son emploi dans un magasin de bricolage, ses visites à son père Brian et l'espoir de voir un jour Cléa revenir. Sa routine bascule lorsque Brian lui confie une ancienne recette mêlant eau de pluie, fumier de cheval et alchimie. Malgré son scepticisme, Michael entreprend de fabriquer des esprits magiques supposés prédire l'avenir. Il espère ainsi obtenir une réponse à la question qui le poursuit. Reverra-t-il Cléa ? Une série mêlant mystère, humour britannique et merveilleux. Catherine Zeta-Jones, cette semaine sur HBO Max, dans Kill Jackie, une nouvelle série de 8 épisodes. Également productrice exécutive, l'actrice incarne une ancienne trafiquante de drogue dont la nouvelle vie vole en éclats lorsqu'un groupe d'assassins se lance à ses trousses. Depuis 20 ans, Jackie Price parcourt le monde, vend des œuvres d'art et profite d'un train de vie luxueux tout en dissimulant son passé criminel. Son anonymat prend fin lorsque les 7 démons, des tueurs d'élite, sont engagés pour l'éliminer. Plutôt que de fuir, Jackie décide de retrouver chacun de ses poursuivants avant qu'ils ne l'atteignent. Voilà pour les sorties séries de la semaine. On se retrouve la semaine prochaine.
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5: Bonsoir à tous. La mobilisation lycéenne se poursuit aujourd'hui pour l'acte 4 avec des blocages qui ont touché plusieurs établissements tandis que des syndicats d'enseignants appelaient à la grève en soutien aux jeunes. Une enquête judiciaire a été ouverte à Dunkerque après la diffusion d'une vidéo montrant un véhicule de police foncer vers des barricades près des piétons lors justement d'une manifestation lycéenne lundi dernier. Le maire de Saint-Denis, Bali Bagayoko, a de son côté demandé à Emmanuel Macron de présenter ses excuses aux familles des jeunes blessés lors des manifestations. Il estime que cette démarche ne coûterait rien financièrement et relève simplement de l'humanisme. Quant à Sébastien Lecornu, il a déclaré que les premières mesures du gouvernement pour les lycéens seraient présentées d'ici la fin octobre. Il a aussi annoncé hier la libération de 10 millions de barils issus des stocks stratégiques français qui pourraient faire baisser le litre de gasoil de 12 à 18 centimes. Les salariés de Total Energy, eux, ont lancé une grève ce jeudi dans 3 raffineries pour réclamer des embauches et des hausses de salaire. La CGT annonce plus de 50% de grévistes et des expéditions de carburant bloquées, tandis que la direction conteste et assure maintenir l'approvisionnement des stations-service. On poursuit avec la situation des nappes phréatiques qui reste très préoccupante en France. Au 1er octobre, 66% des points observés affichaient des niveaux inférieurs au normal. Et justement, la ministre de l'Agriculture, Annie Genevard, a annoncé des prêts à taux zéro afin d'aider les agriculteurs touchés par la sécheresse sous réserve de l'adoption du budget 2027. Les 4 astronautes de la mission Epsilon, dont la française Sophie Adnaud, ont quitté hier la station spatiale internationale après 230 jours en orbite. Ils sont à bord de leur capsule pour rejoindre la Terre et doivent amerrir au large de la Californie vers 17h30 après 27 heures de voyage retour. Et on termine ce flash avec un mot de sport et de judo avec la 5e journée des mondiaux. Ngaya Pambou visera la médaille de bronze. En revanche, pas de berlogue pour Mitrovic et Aime.
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20: La météo pour ce vendredi 9 octobre, un temps plus calme s'impose dans une ambiance fraîche, surtout le matin, avec des petites gelées blanches possibles sur les régions centrales. Une dégradation est attendue par la Manche avec des pluies et du vent. Les températures pour ce vendredi matin, 7 degrés pour Lyon et Strasbourg, 8 à Toulouse, 9 degrés pour Bordeaux et Lille, 10 degrés à Biarritz et Paris, 11 degrés pour Marseille, 13 à Cherbourg, Brest, Nice et Perpignan et 17 degrés pour Bastia. Et pour ce vendredi après-midi, 16 degrés attendus sur la région parisienne, le centre-val de Loire et les Hauts-de-France. 16 degrés également sur l'Alsace et la vallée du Rhône. 17 en Normandie, en Occitanie, en Bretagne, sur la Nouvelle-Aquitaine. Et puis 21 degrés pour la Corse et la Côte d'Azur.
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6: Bonjour à toutes et à tous, on débute avec du basket et il y avait un choc 100% français en Euroleague hier soir à l'Adidas Arena de Paris. C'est finalement l'ASVEL de Tony Parker qui s'est imposé 98 à 96 face au Paris Basket. Conséquence directe au classement, l'ASVEL remonte à la 9e place alors que le Paris Basket reste englué à la 18e place sur 20 après sa 3e défaite européenne cette saison. La prochaine rencontre pour les deux équipes dès la semaine prochaine avec l'ASVEL qui accueillera l'Étoile Rouge de Belgrade mardi soir alors que le Paris Basket recevra le Virtus Bologne le lendemain. En foot, les grands se reconnaissent souvent instinctivement. Hier, Cristiano Ronaldo a rendu hommage à Lionel Messi suite au dernier match de la Pulga avec l'Argentine. L'ancien madrilène a publié un message sur son compte Instagram indiquant apporter tout son respect à Messi pour ce qu'il a accompli avec l'Argentine en 19 ans de carrière internationale, remportant deux Copa América et une Coupe du Monde en 2022. Et on ne sait pas encore si Cristiano Ronaldo regoutera à la sélection portugaise. En tout cas, une actualisation du classement de la FIFA a eu lieu hier à l'issue de cette première trêve internationale de la saison. L'Espagne est en tête avec son titre mondial obtenu en juillet aux États-Unis. La France est 3e, le Portugal 5e, faisant reculer le Brésil et le Maroc d'une place chacun. En cyclisme, le Slovène Primož Roglič a remporté le titre de champion d'Europe du contre-la-montre hier chez lui en Slovénie. Il devance deux Français, Bruno Armirail et Maxime Descombes. Et pendant ce temps-là, le cycliste néerlandais Dylan Van Baarle a été victime d'un accident à l'entraînement. Le coureur de la Soudal Quick-Step, âgé de 34 ans, a été renversé par une voiture, lui occasionnant une fracture du poignet. C'est donc la fin de sa saison. Et puis en judo, la désillusion pour Claire Agmenenouf. La judokate a perdu dès les quarts de finale hier en repêchage et en repêchage également lors des championnats du monde à Bakou. C'était son retour à la compétition après sa deuxième grossesse. Voilà, c'est la fin de ce flash. Je vous souhaite une très belle journée de sport. À tous et à tous.
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3: Quand on vieillit, ce n'est pas l'envie de sortir qui disparaît. C'est la mobilité qui se complique. Et avec elle, les liens. Alors comment continuer à aller vers les autres quand chaque déplacement devient une épreuve? Nils Lonnet, vous êtes géographe au Gérontopole des Pays de la Loire. Quelles solutions existent pour aider les aînés à rester mobiles et garder un vrai lien social?
7: Eh bien, le panel de solutions est diversifié. Il y a beaucoup d'initiatives locales qui existent. Transport en commun, transport à la demande, transport solidaire, covoiturage. Mais pas partout et pas de manière uniforme. On ne peut pas dire qu'il y ait de bonnes ou de mauvaises solutions. Ça dépend des personnes, de leurs besoins, de leurs capacités et du contexte local. Toutefois, être dépendant de sa voiture pour se déplacer, ça présente des risques au regard d'un état de santé qui pourrait se dégrader. Et dans ce cas, la meilleure prévention est de diversifier ses moyens de déplacement pour être le plus résilient en cas de difficulté, et ce, le plus tôt possible. Parce que c'est toujours plus simple d'apprendre de nouvelles manières de se déplacer avant qu'on ait l'apparition de premières fragilités.
3: Alors on fait comment et vers qui on se tourne pour apprendre à se déplacer autrement?
7: Tout d'abord, il faut avoir connaissance des solutions qui existent sur son territoire. Donc pour ça, il ne faut pas hésiter à solliciter la mairie, qui est une très bonne première porte d'entrée. Et au-delà de vous fournir des connaissances sur ce qui existe sur le territoire, elle pourra aussi vous renseigner sur la présence d'une plateforme mobilité ou d'initiative associative locale pour vous accompagner dans l'évolution de vos déplacements.
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8: 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Bonjour, la ministre de l'Agriculture, Annie Genevard, a annoncé en Auvergne de nouvelles mesures pour les agriculteurs frappés par la sécheresse, notamment des prêts à taux zéro ou un dispositif spécifique pour les jeunes récemment installés en cas de rééchelonnement de prêts, des mesures qui dépendent bien évidemment de l'adoption du budget. Le mouvement Licence poursuit aujourd'hui, rejoint par des syndicats d'enseignants. Selon le ministère de l'Éducation nationale, 224 établissements connaissaient une fermeture totale, 151 rouvraient partiellement ce matin. Par ailleurs, le ministre de l'Éducation nationale, Édouard Geffray, recevra les trois organisations lycéennes à 15h. Le ministre de l'Enseignement supérieur et de la Recherche, Philippe Baptiste, sera également présent. La capsule qui ramène Sophie Adnaud sur Terre doit toucher l'eau au large de la Californie cet après-midi à 17h34, heure de Paris. Elle doit être transférée à Cologne, en Allemagne, où elle va passer 3 semaines au Centre des astronautes européens pour un programme de réadaptation à la vie au sol. sol. L'Agence nationale de sécurité du médicament et des produits de santé, la ANSM, alerte sur les détournements dangereux des médicaments utilisés pour traiter l'obésité et le diabète.
3: 17h30.
8: Du point en dehors de tout cadre médical. Selon un rapport, 36 signalements d'effets indésirables ont été effectués en France en un an, dont 17 pour des cas graves. Sans nouvelle recette, les finances de l'UE pourraient déraper encore plus, prévient la Cour des comptes européenne. L'institution basée au Luxembourg observe que cette dette a plus que triplé en quelques années à cause du plan pour relancer l'économie pendant l'épidémie de Covid. Les intérêts à payer entre 2028 et 2034 pourraient à eux seuls avoisiner les 93 milliards d'euros. C'est la fin de ce flash. Une très bonne journée à notre écoute.
9: Sur Netflix, cette semaine, Below, mini-série fantastique en 6 épisodes qui nous embarque dans une petite ville de pêcheurs de Terre-Neuve, en apparence très banale. Calvin Penney est un pêcheur encore hanté par la mort inexpliquée de son père plusieurs décennies auparavant. Lorsqu'une créature commence à attaquer sa ville, il tente de protéger sa famille et de maintenir unie une communauté dont le mode de vie est déjà menacé.
21: Très peu de temps avant l'accident, vous avez remarqué quelque chose dans l'eau? Qu'est-ce que c'était?
11: Il est trop dangereux pour s'en approcher. Il y a un truc qui va pas avec cet iceberg. Dis-moi ce qui s'est passé.
21: J'en sais rien du tout.
11: Cette ville, elle tourne pas en...
9: Une série mêlant terreur maritime, secrets familiaux et survie collective. Toujours sur Netflix, la saison 4 de Mayor of Kingstown, une série dramatique qui explore les luttes de pouvoir autour du système carcéral. À Kingstown, les prisons constituent la principale activité économique. La famille McCluskey agit comme intermédiaire entre les détenus, les gangs, les forces de l'ordre, les gardiens et les responsables politiques. Après la mort de son frère, Mike reprend ce rôle officieux de médiateur. Cette dernière saison voit l'influence de Mike contestée après le départ des Russes. De nouveaux groupes cherchent à occuper l'espace laissé vacant, tandis qu'un directeur de prison entend imposer sa propre autorité. Prime Video nous propose cette semaine une nouvelle adaptation d'un roman de Stephen King, Carrie, une série en 8 épisodes autour de Carrie White, une adolescente longtemps maintenue à l'écart du monde par sa mère Margaret. Après la mort soudaine de son père, elle rejoint un lycée public où elle se retrouve confrontée à un harcèlement devenu viral, à la pression des réseaux sociaux et à l'apparition de pouvoirs télékinétiques qu'elle ne maîtrise pas encore.
12: Je trouve que ta robe est très jolie.
13: Merci, c'est moi qui l'ai faite.
12: Ouais, c'est clair, ça se voit.
13: J'étais scolarisée chez moi, avant aujourd'hui, bien sûr. Pourquoi je saigne?
10: J'y crois pas.
13: Aidez-moi!
15: Je peux pas renvoyer toutes les élèves présentes.
10: Elles se sont déchaînées sur Carrie.
13: On l'a filmée.
16: Elle pensait sérieusement qu'elle allait mourir? C'est dur.
13: Pourquoi tu m'en as jamais parlé? Pourquoi je t'en aurais parlé?
22: C'est une chasse aux sorcières. C'est mon travail de protéger le bien-être des élèves au sein du lycée.
18: 911, quel est votre problème?
13: Ils sont morts.
18: Quelqu'un est mort.
9: Une série qui paraît 50 ans après l'adaptation réalisée par Brian De Palma en 1976, qui avait durablement associé le personnage de Carrie White au cinéma d'horreur. Disney Plus nous propose cette semaine Mary Berry Love, une série romantique coréo-japonaise. Lee Yubin, architecte d'intérieur coréen, autrefois couronné de succès, perd tout du jour au lendemain et part se réfugier sur l'île de Korra. Il y rencontre Shirahama Karin, une agricultrice déterminée à poursuivre sa culture de fraises malgré une maladie mystérieuse. On reste sur Disney Plus avec The Drop, une saga Snowfall qui nous replonge dans le Los Angeles des années 90. Après les ravages provoqués par l'épidémie de crack, Vanda cherche à se réinventer dans une industrie en pleine transformation, le rap West Coast. Convaincue que cette musique peut modifier durablement la culture américaine, elle rassemble des artistes et tente de trouver sa place entre création musicale, ambition commerciale et politique de rue. Léon cherche de son côté à rompre avec son ancienne vie en travaillant dans une clinique juridique gratuite. La saison 2 de Vampirina, disponible cette semaine sur Disney+. Cette série musicale en prise de vue réelle suit une jeune vampire qui quitte la Transylvanie pour intégrer un pensionnat et poursuivre son rêve de devenir chanteuse. Vampirina, surnommée V, doit s'adapter à un nouvel environnement tout en dissimulant sa véritable identité à ses camarades. Entre sa formation musicale, ses nouvelles amitiés, les difficultés liées à ses pouvoirs, chaque imprévu risque de révéler le secret qu'elle protège. Sur Paramount Plus, la saison 2 de Marshals, après avoir quitté le ranch familial, Case a rejoint une unité fédérale d'élite chargée chargé de combattre la violence dans le Montana. Son expérience de cow-boy, son passé de Navy SEAL et sa connaissance du territoire lui permettent d'intervenir dans des affaires où s'entremêlent criminalité locale, conflits fonciers et intérêts privés.
19: L'héritage de la famille Dutton, ce ne sont pas ses terres. C'est de devoir se battre pour ce qu'on a. Qu'importe l'endroit où je vis, il y a toujours quelqu'un prêt à tuer pour l'avoir. Tu crois que je suis quelqu'un de bien ?
21: Bien sûr. Là où tu vas, les problèmes te suivent, cow-boy.
19: Je te l'avais dit de garder tes distances.
22: Je suis ici à la demande de Tom Weaver. Il a une nouvelle offre pour East Camp.
19: C'est à quoi s'en tenir.
9: Cette deuxième saison poursuit son adaptation à la vie de Marshall et aux responsabilités imposées par ses nouvelles fonctions. Small Prophets débarque sur Apple TV, une comédie fantastique britannique de 6 épisodes d'environ 30 minutes autour d'une expérience d'alchimie pour le moins singulière. Michael Sleep mène une existence figée depuis la disparition inexpliquée de Cléa, sa compagne, 7 ans auparavant. Il partage désormais son temps entre son emploi dans un magasin de bricolage, ses visites à son père Brian et l'espoir de voir un jour Cléa revenir. Sa routine bascule lorsque Brian lui confie une ancienne recette mêlant eau de pluie, fumier de cheval et alchimie. Malgré son scepticisme, Michael entreprend de fabriquer des esprits magiques supposés prédire l'avenir. Il espère ainsi obtenir une réponse à la question qui le poursuit. Reverra-t-il Cléa ? Une série mêlant mystère, humour britannique et merveilleux. Catherine Zeta-Jones, cette semaine sur HBO Max, dans Kill Jackie, une nouvelle série de 8 épisodes. Également productrice exécutive, l'actrice incarne une ancienne trafiquante de drogue dont la nouvelle vie vole en éclats lorsqu'un groupe d'assassins se lance à ses trousses. Depuis 20 ans, Jackie Price parcourt le monde, vend des œuvres d'art et profite d'un train de vie luxueux tout en dissimulant son passé criminel. Son anonymat prend fin lorsque les 7 démons, des tueurs d'élite, sont engagés pour l'éliminer. Plutôt que de fuir, Jackie décide de retrouver chacun de ses poursuivants avant qu'ils ne l'atteignent. Voilà pour les sorties séries de la semaine. On se retrouve la semaine prochaine.
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5: Bonsoir à tous. La mobilisation lycéenne se poursuit aujourd'hui pour l'acte 4 avec des blocages qui ont touché plusieurs établissements tandis que des syndicats d'enseignants appelaient à la grève en soutien aux jeunes. Une enquête judiciaire a été ouverte à Dunkerque après la diffusion d'une vidéo montrant un véhicule de police foncer vers des barricades près des piétons lors justement d'une manifestation lycéenne lundi dernier. Le maire de Saint-Denis, Bali Bagayoko, a de son côté demandé à Emmanuel Macron de présenter ses excuses aux familles des jeunes blessés lors des manifestations. Il estime que cette démarche ne coûterait rien financièrement et relève simplement de l'humanisme. Quant à Sébastien Lecornu, il a déclaré que les premières mesures du gouvernement pour les lycéens seraient présentées d'ici la fin octobre. Il a aussi annoncé hier la libération de 10 millions de barils issus des stocks stratégiques français qui pourraient faire baisser le litre de gasoil de 12 à 18 centimes. Les salariés de Total Energy, eux, ont lancé une grève ce jeudi dans 3 raffineries pour réclamer des embauches et des hausses de salaire. La CGT annonce plus de 50% de grévistes et des expéditions de carburant bloquées, tandis que la direction conteste et assure maintenir l'approvisionnement des stations-service. On poursuit avec la situation des nappes phréatiques qui reste très préoccupante en France. Au 1er octobre, 66% des points observés affichaient des niveaux inférieurs au normal. Et justement, la ministre de l'Agriculture, Annie Genevard, a annoncé des prêts à taux zéro afin d'aider les agriculteurs touchés par la sécheresse sous réserve de l'adoption du budget 2027. Les 4 astronautes de la mission Epsilon, dont la française Sophie Adnaud, ont quitté hier la station spatiale internationale après 230 jours en orbite. Ils sont à bord de leur capsule pour rejoindre la Terre et doivent amerrir au large de la Californie vers 17h30 après 27 heures de voyage retour. Et on termine ce flash avec un mot de sport et de judo avec la 5e journée des mondiaux. Ngaya Pambou visera la médaille de bronze. En revanche, pas de berlogue pour Mitrovic et Aimé.
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20: La météo pour ce vendredi 9 octobre, un temps plus calme s'impose dans une ambiance fraîche, surtout le matin avec des petites gelées blanches possibles sur les régions centrales. Une dégradation est attendue par la Manche avec des pluies et du vent. Les températures pour ce vendredi matin, 7 degrés pour Lyon et Strasbourg, 8 à Toulouse, 9 degrés pour Bordeaux et Lille, 10 degrés à Biarritz et Paris, 11 degrés pour Marseille, 13 à Cherbourg, Brest, Nice et Perpignan et 17 degrés pour Bastia. Et pour ce vendredi après-midi, 16 degrés attendus sur la région région parisienne, le centre Val-de-Loire et les Hauts-de-France. 16 degrés également sur l'Alsace et la vallée du Rhône. 17 en Normandie, en Occitanie, en Bretagne, sur la Nouvelle-Aquitaine. Et puis 21 degrés pour la Corse et la Côte d'Azur.
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6: Bonjour à toutes et à tous, on débute avec du basket et il y avait un choc 100% français en Euroleague hier soir à l'Adidas Arena de Paris. C'est finalement l'ASVEL de Tony Parker qui s'est imposé 98 à 96 face au Paris Basket. Conséquence directe au classement, l'ASVEL remonte à la 9e place alors que le Paris Basket reste englué à la 18e place sur 20 après sa 3e défaite européenne cette saison. Prochaine rencontre pour les deux équipes dès la semaine prochaine avec l'ASVEL qui accueillera l'Étoile Rouge de Belgrade mardi soir alors que le Paris Basket recevra le Virtus Bologne, le lendemain. En foot, les grands se reconnaissent souvent instinctivement. Hier, Cristiano Ronaldo a rendu hommage à Lionel Messi suite au dernier match de la Pulga avec l'Argentine. L'ancien madrilène a publié un message sur son compte Instagram indiquant apporter tout son respect à Messi pour ce qu'il a accompli avec l'Argentine en 19 ans de carrière internationale, remportant deux Copa América et une Coupe du Monde en 2022. Et on ne sait pas encore si Cristiano Ronaldo regoutera à la sélection portugaise. En tout cas, une actualisation du classement de la FIFA a eu lieu hier à l'issue de cette première trêve internationale de la saison. L'Espagne est en tête avec son titre mondial obtenu en juillet aux États-Unis. La France est troisième, le Portugal cinquième, faisant reculer le Brésil et le Maroc d'une place chacun. En cyclisme, le Slovène Primož Roglič a remporté le titre de champion d'Europe du contre-la-montre hier chez lui en Slovénie. Il devance deux Français, Bruno Armirail et Maxime Descombes. Et pendant ce temps-là, le cycliste néerlandais Dylan Van Baarle a été victime d'un accident à l'entraînement. Le coureur de la Soudal Quick-Step, âgé de 34 ans, a été renversé par une voiture, lui occasionnant une fracture du poignet. C'est donc la fin de sa saison. Et puis en judo, la désillusion pour Claire Agmenenouf. La judokate a perdu dès les quarts de finale hier en repêchage et en repêchage également lors des championnats du monde à Bakou. C'était son retour à la compétition après sa deuxième grossesse. Voilà, c'est la fin de ce flash. Je vous souhaite une très belle journée de sport. À toutes et à tous.
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1: 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La chronique info spéciale bien-être et vie sociale. La question d'Hervé, 63 ans.
2: Je vais bientôt être à la retraite, alors je suis hyper actif dans mon travail et j'ai un peu peur de l'après. Vous avez des conseils pour m'aider à franchir le cap ?
3: Eh oui Hervé, la retraite on en parle comme d'un grand saut dans le vide, alors qu'en réalité c'est plutôt un changement de décor. Non, la retraite n'est pas une fin, c'est un début. Un peu comme un lundi matin, mais sans lundi matin ni dimanche soir stressant. Le passage à la retraite, c'est vrai, est souvent vu comme une perte de son identité. Cette rupture sociale peut être déstabilisante. Mais très vite, on découvre qu'on peut exister autrement que par son travail. Reprendre une activité oubliée, en essayer une nouvelle, s'engager dans une association, renforcer ses liens, en créer d'autres. On se sent utile différemment et ça fait beaucoup de bien. Et pour ceux qui aiment être accompagnés, il existe Bienvenue à la retraite, un atelier proposé par les caisses de retraite pour faire le point sur ses envies, ses projets, ses rêves mis en pause. Il est animé par des professionnels formés et proches de chez vous. L'atelier Bienvenue à la retraite, c'est une sorte de mode d'emploi pour bien vivre cette nouvelle étape. Alors Hervé, vous qui appréhendez l'après, dites-vous que la retraite n'est pas un arrêt, c'est un virage. Prenez-le à votre rythme, explorez, testez, rencontrez. Vous verrez, on s'y sent vite très vivant. Et souvenez-vous, le plus important, c'est de garder du lien social.
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8: 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Bonjour, la ministre de l'Agriculture, Annie Genevard, a annoncé en Auvergne de nouvelles mesures pour les agriculteurs frappés par la sécheresse, notamment des prêts à taux zéro ou un dispositif spécifique pour les jeunes récemment installés en cas de rééchelonnement de prêts, des mesures qui dépendent bien évidemment de l'adoption du budget. Le mouvement Lycéens poursuit, aujourd'hui rejoint par des syndicats d'enseignants. Selon le ministère de l'Éducation nationale, 224 établissements connaissaient une fermeture totale, 150 51 rouvrait partiellement ce matin. Par ailleurs, le ministre de l'Éducation nationale, Édouard Geffray, recevra les trois organisations lycéennes à 15h. Le ministre de l'Enseignement supérieur et de la Recherche, Philippe Baptiste, sera également présent. La capsule qui ramène Sophie Adnaud sur Terre doit toucher l'eau au large de la Californie cet après-midi à 17h34, heure de Paris. Elle doit être transférée à Cologne, en Allemagne, où elle va passer 3 semaines au Centre des astronautes européens pour un programme de réadaptation à la vie au sol. L'Agence nationale de sécurité du médicament et des produits de santé, la ANSM, alerte sur les détournements dangereux des médicaments utilisés pour traiter l'obésité et le diabète de type 2 pour perdre du poids en dehors de tout cadre médical. Selon un rapport, 36 signalements d'effets indésirables ont été effectués en France en un an, dont 17 pour des cas graves. Sans nouvelle recette, les finances de l'UE pourraient déraper encore plus, prévient la Cour des comptes européenne. L'institution basée au Luxembourg observe que cette dette a plus que triplé en quelques années à cause du plan pour relancer l'économie pendant l'épidémie de Covid. Les intérêts à payer entre 2028 et 2034 pourraient à eux seuls avoisiner les 93 milliards d'euros. C'est la fin de ce flash. Une très bonne journée à notre écoute.
9: Sur Netflix, cette semaine, Below, mini-série fantastique en 6 épisodes qui nous embarque dans une petite ville de pêcheurs de Terre-Neuve, en apparence très banale. Calvin Penney est un pêcheur encore hanté par la mort inexpliquée de son père plusieurs décennies auparavant. Lorsqu'une créature commence à attaquer sa ville, il tente de protéger sa famille et de maintenir unie une communauté dont le mode de vie est déjà menacé.
4: Très peu de temps avant l'accident, vous avez remarqué quelque chose dans l'eau? Qu'est-ce que c'était?
14: Il est trop dangereux pour s'en approcher. Il y a un truc qui va pas avec cet iceberg. Dis-moi ce qui s'est passé.
4: J'en sais rien du tout.
14: Cette ville, elle tourne pas rond.
9: Une série mêlant terreur maritime, secrets familiaux et survie collective. Toujours sur Netflix, la saison 4 de Mayor of Kingstown, une série dramatique qui explore les luttes de pouvoir autour du système carcéral. À Kingstown, les prisons constituent la principale activité économique. La famille McCluskey agit comme intermédiaire entre les détenus, les gangs, les forces de l'ordre, les gardiens et les responsables politiques. Après la mort de son frère, Mike reprend ce rôle officieux de médiateur. Cette dernière saison voit l'influence de Mike contestée après le départ des Russes. De nouveaux groupes cherchent à occuper l'espace laissé vacant, tandis qu'un directeur de prison entend imposer sa propre autorité. Prime Video nous propose cette semaine une nouvelle adaptation d'un roman de Stephen King, Carrie, une série en 8 épisodes autour de Carrie White, une adolescente longtemps maintenue à l'écart du monde par sa mère Margaret. Après la mort soudaine de son père, elle rejoint un lycée public où elle se retrouve confrontée à un harcèlement devenu viral, à la pression des réseaux sociaux et à l'apparition de pouvoirs télékinétiques qu'elle ne maîtrise pas encore.
17: Je trouve que ta robe est très jolie.
23: Merci, c'est moi qui l'ai faite.
17: Ouais, c'est clair, ça se voit.
23: J'étais scolarisée chez moi, avant aujourd'hui, bien sûr.
24: Pourquoi je saigne?
25: J'y crois pas.
23: Aidez-moi!
26: Pousse la pluie!
15: Tu peux pas renvoyer toutes les élèves présentes.
27: Elles se sont déchaînées sur Carrie.
23: On l'a filmée.
16: Elle pensait sérieusement qu'elle allait mourir? C'est dur.
23: Pourquoi tu m'en as jamais parlé? Pourquoi je t'en aurais parlé?
28: C'est une chasse aux sorcières.
29: C'est mon travail de protéger le bien-être des élèves au sein du lycée.
18: 911, quel est votre problème?
23: Ils sont morts.
18: Dites que quelqu'un est mort.
9: Une série qui paraît 50 ans après l'adaptation réalisée par Brian De Palma en 1976, qui avait durablement associé le personnage de Carrie White au cinéma d'horreur. Disney Plus nous propose cette semaine Mary Berry Love, une série romantique coréo-japonaise. Lee Yubin, architecte d'intérieur coréen, autrefois couronné de succès partout du jour au lendemain, et part se réfugier sur l'île de Korra. Il y rencontre Shirahama Karin, une agricultrice déterminée à poursuivre sa culture de fraises malgré une maladie mystérieuse. On reste sur Disney Plus avec The Drop, une saga Snowfall qui nous replonge dans le Los Angeles des années 90. Après les ravages provoqués par l'épidémie de crack, Vanda cherche à se réinventer dans une industrie en pleine transformation, le rap West Coast. Convaincue que cette musique peut modifier durablement la culture américaine, elle rassemble des artistes et tente de trouver sa place entre création musicale musicale, ambition commerciale et politique de rue, Léon cherche de son côté à rompre avec son ancienne vie en travaillant dans une clinique juridique gratuite. La saison 2 de Vampirina disponible cette semaine sur Disney+. Cette série musicale en prise de vue réelle suit une jeune vampire qui quitte la Transylvanie pour intégrer un pensionnat et poursuivre son rêve de devenir chanteuse. Vampirina, surnommée V, doit s'adapter à un nouvel environnement tout en dissimulant sa véritable identité à ses camarades. Entre sa formation musicale, ses nouvelles amitiés, les difficultés liées à ses pouvoirs, chaque imprévu risque de révéler le secret qu'elle protège. Sur Paramount Plus, la saison 2 de Marshalls, après avoir quitté le ranch familial, Case a rejoint une unité fédérale d'élite chargée de combattre la violence dans le Montana. Son expérience de cow-boy, son passé de Navy SEAL et sa connaissance du territoire lui permettent d'intervenir dans des affaires où s'entremêlent criminalité locale, conflits fonciers et intérêts privés.
19: L'héritage de la famille Dutton, ce ne sont pas ses terres. C'est de devoir se battre pour ce qu'on a. Qu'importe l'endroit où je vis, il y a toujours quelqu'un prêt à tuer pour l'avoir. Tu crois que je suis quelqu'un de bien ?
7: Bien sûr.
10: Là où tu vas, les problèmes te suivent, cow-boy.
19: Je te l'avais dit de garder tes distances.
22: Je suis ici à la demande de Tom Weaver. Il a une nouvelle offre pour East Grand.
19: C'est à quoi s'en tenir.
9: Cette deuxième saison poursuit son adaptation à la vie de Marshall et aux responsabilités imposées par ses nouvelles fonctions. Small Prophets débarque sur Apple TV, une comédie fantastique britannique de 6 épisodes d'environ 30 minutes autour d'une expérience d'alchimie pour le moins singulière. Michael Sleep mène une existence figée depuis la disparition inexpliquée de Cléa, sa compagne, 7 ans auparavant. Il partage désormais son temps entre son emploi dans un magasin de bricolage, ses visites à son père Brian et l'espoir de voir un jour Cléa revenir. Sa routine bascule lorsque Brian lui confie une ancienne recette mêlant eau de pluie, fumier de cheval et alchimie. Malgré son scepticisme, Michael entreprend de fabriquer des esprits magiques supposés prédire l'avenir. Il espère ainsi obtenir une réponse à la question qui le poursuit. Reverra-t-il Cléa ? Une série mêlant mystère, humour britannique et merveilleux. Catherine Zeta-Jones, cette semaine sur HBO Max, dans Kill Jackie, une nouvelle série de 8 épisodes. Également productrice exécutive, l'actrice incarne une ancienne trafiquante de drogue dont la nouvelle vie vole en éclats lorsqu'un groupe d'assassins se lance à ses trousses. Depuis 20 ans, Jackie Price parcourt le monde, vend des œuvres d'art et

0: chez plusieurs établissements, tandis que des syndicats d'enseignants appelaient à la grève en soutien aux jeunes. Une enquête judiciaire a été ouverte à Dunkerque après la diffusion d'une vidéo montrant un véhicule de police foncer vers des barricades près des piétons lors justement d'une manifestation lycéenne lundi dernier. Le maire de Saint-Denis, Bali Bagayoko, a de son côté demandé à Emmanuel Macron de présenter ses excuses aux familles des jeunes blessés lors des manifestations. Il estime que cette démarche ne coûterait rien financièrement et relève simplement de l'humanisme. Quant à Sébastien Lecornu, il a déclaré que les premières mesures du gouvernement pour les lycéens seraient présentées d'ici la fin octobre. Il a aussi annoncé hier la libération de 10 millions de barils issus des stocks stratégiques français qui pourraient faire baisser le litre de gasoil de 12 à 18 centimes. Les salariés de Total Energy, eux, ont lancé une grève ce jeudi dans 3 raffineries pour réclamer des embauches et des hausses de salaire. La CGT annonce plus de 50% de grévistes et des expéditions de carburant bloquées, tandis que la direction conteste et assure maintenir l'approvisionnement des stations-service. On poursuit avec la situation des nappes phréatiques qui reste très préoccupante en France. Au 1er octobre, 66% des points observés affichaient des niveaux inférieurs au normal. Et justement, la ministre de l'Agriculture, Annie Genevard, a annoncé des prêts à taux zéro afin d'aider les agriculteurs touchés par la sécheresse, sous réserve de l'adoption du budget 2027. Les 4 astronautes de la mission Epsilon, dont la française Sophie Adnaud, ont quitté hier la station spatiale internationale après 230 jours en orbite. Ils sont à bord de leur capsule pour rejoindre la Terre et doivent amerrir au large de la Californie vers 17h30 après 27 heures de voyage retour. Et on termine ce flash avec un mot de sport et de judo avec la 5e journée des mondiaux. Ngaya Pambou visera la médaille de bronze. En revanche, pas de berlogue pour Mitrovic et...
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2: La météo pour ce vendredi 9 octobre, un temps plus calme s'impose dans une ambiance fraîche, surtout le matin, avec des petites gelées blanches possibles sur les régions centrales. Une dégradation est attendue par la Manche avec des pluies et du vent. Les températures pour ce vendredi matin, 7 degrés pour Lyon et Strasbourg, 8 à Toulouse, 9 degrés pour Bordeaux et Lille, 10 degrés à Biarritz et Paris, 11 degrés pour Marseille, 13 à Cherbourg, Brest, Nice et Perpignan et 17 degrés pour Bastia. Et pour ce vendredi après-midi, 16 degrés attendus sur la région parisienne, le centre-val de Loire et les Hauts-de-France, 16 degrés également sur l'Alsace et la vallée du Rhône, 17 en Normandie, en Occitanie, en Bretagne, sur la Nouvelle-Aquitaine et puis 21 degrés pour la Corse et la Côte d'Azur.
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4: Bonjour à toutes et à tous. On débute avec du basket et il y avait un choc 100% français en Euroleague hier soir à l'Adidas Arena de Paris. C'est finalement l'ASVEL de Tony Parker qui s'est imposé 98 à 96 face au Paris Basket. Conséquence directe au classement, l'ASVEL remonte à la 9e place alors que le Paris Basket reste englué à la 18e place sur 20 après sa 3e défaite européenne cette saison. Prochaine rencontre pour les deux équipes dès la semaine prochaine avec l'ASVEL qui accueillera l'Étoile Rouge de Belgrade mardi soir alors que le Paris Basket recevra le Virtus Bologne, le LOM. En foot, les grands se reconnaissent souvent instinctivement. Hier, Cristiano Ronaldo a rendu hommage à Lionel Messi suite au dernier match de la Pulga avec l'Argentine. L'ancien madrilène a publié un message sur son compte Instagram indiquant apporter tout son respect à Messi pour ce qu'il a accompli avec l'Argentine en 19 ans de carrière internationale, remportant 2 Copa América et une Coupe du Monde en 2022. Et on ne sait pas encore si Cristiano Ronaldo regoutera à la sélection portugaise. En tout cas, une actualisation du classement de la FIFA a eu lieu hier à l'issue de cette première trêve internationale de la saison. L'Espagne est en tête avec son titre mondial obtenu en juillet aux États-Unis. La France est 3e, le Portugal 5e, faisant reculer le Brésil et le Maroc d'une place chacun. En cyclisme, le Slovène Primož Roglič a remporté le titre de champion d'Europe du contre-la-montre hier chez lui en Slovénie. Il devance 2 Français, Bruno Armirail et Maxime Descombes. Et pendant ce temps-là, le cycliste néerlandais Dylan Van Baarle a été victime d'un accident à l'entraînement. Le coureur de la Soudal Quick-Step, âgé de 34 ans, a été renversé par une voiture, lui occasionnant une fracture du poignet. C'est donc la fin de sa saison. Et puis en judo, la désillusion pour Claire Agmenenouf. La judokate a perdu dès les quarts de finale hier en repêchage et en repêchage également lors des championnats du monde à Bakou. C'était son retour à la compétition après sa 2e grossesse. Voilà, c'est la fin de ce flash. Je vous souhaite une très belle journée de sport. À toutes et à tous.
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0: Avec l'âge, on aspire souvent à plus de calme et l'on peut petit à petit se replier sur soi. Mais il y a une différence entre choisir la solitude et souffrir de l'isolement. Alors comment recréer du lien quand les contacts deviennent plus rares ? Bonjour Pierre Vandel, vous êtes psychiatre spécialiste du grand âge et professeur à l'université de Lausanne. Pourquoi est-il si difficile en vieillissant d'aller vers les autres ?
1: Plusieurs raisons. On perd le contact avec les collègues, avec la retraite, perte du rythme professionnel, on est confronté à l'éloignement des proches, et puis aussi à des pertes, des deuils successifs, ce qui réduit le cercle familial ou amical. Des raisons psychologiques aussi, la peur de déranger, le manque ou la perte de confiance en soi, et puis des raisons physiques aussi, avec la fatigue, des douleurs, la difficulté à se mobiliser qui réduit les déplacements et les sorties.
0: Alors comment dépasser ces difficultés, professeur ?
1: Pour remettre du lien social, il faut commencer avec quelques contacts, appeler quelqu'un qu'on n'a pas vu depuis longtemps, s'autoriser à faire le premier pas, puisque beaucoup de personnes ont peur de déranger, alors qu'en réalité, les autres sont souvent heureux d'être sollicités. Et puis, on peut miser sur des activités encadrées, un club de marche, des ateliers mémoire, un café associatif. Et puis, il existe des ressources concrètes, les centres communaux d'action sociale, certains centres sociaux, des associations locales, et puis des activités prévention de l'assurance retraite.
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4: Bonsoir, le ministre de l'Éducation nationale, Édouard Geffray, a annoncé ce midi qu'il allait présenter un plan d'urgence sur la question du non-remplacement d'enseignants absents, une des préoccupations exprimées par les lycéens, toujours mobilisés. À la mi-journée, environ 96% des établissements étaient ouverts et 157 lycées sur 3700 étaient fermés, a précisé le ministère. En raison d'un mouvement de grève, les expéditions de carburant sont bloquées dans plusieurs raffineries du groupe Total Energy. Selon la CGT, le syndicat a lancé un appel à la mobilisation des salariés afin de réclamer davantage d'embauches ainsi qu'une meilleure politique salariale. La Cour européenne des droits de l'homme a écarté un recours du père d'Estelle Mouzin, fillette victime du tueur en série Michel Fourniret en 2003, en estimant que les lenteurs de l'enquête avaient déjà été sanctionnées par la justice française. Éric Mouzin a obtenu en 2025 une reconnaissance de la défaillance du traitement judiciaire de cette affaire hors norme, ont observé les juges européens qui ont donc déclaré sa requête irrecevable. La situation des nappes phréatiques en France reste très préoccupante en raison d'un déficit de pluie après un été de sécheresse exceptionnelle, indique le Bureau de recherche géologique et minière dans son bulletin mensuel. 66% des points
0: 18h
4: présentent des niveaux en dessous des normales mensuelles. La vidange continue sur l'ensemble du territoire, là où la tendance habituelle en cette période est à l'amorce de la recharge. Enfin, le prix Nobel de littérature 2026 a été décerné à la poétesse canadienne Anne Carson pour son œuvre à la croisée de la poésie, du roman et de l'essai. C'est la fin de ce flash, une bonne fin de journée à notre écoute.
5: Sur Netflix, cette semaine, Below, mini-série fantastique en 6 épisodes qui nous embarque dans une petite ville de pêcheurs de Terre-Neuve, en apparence très banale. Calvin Penney est un pêcheur encore hanté par la mort inexpliquée de son père plusieurs décennies auparavant. Lorsqu'une créature commence à attaquer sa ville, il tente de protéger sa famille et de maintenir unie une communauté dont le mode de vie est déjà menacé.
6: Très peu de temps avant l'accident, vous avez remarqué quelque chose dans l'eau. Qu'est-ce que c'était ?
7: Il est trop dangereux pour s'en approcher. Il y a un truc qui va pas avec cet iceberg. Dis-moi ce qui s'est passé.
6: J'en sais rien du tout.
7: Cette ville, elle tourne pas rond.
5: Une série mêlant terreurs maritimes, secrets familiaux et survie collective. Toujours sur Netflix, la saison 4 de Mayor of Kingstown, une série dramatique qui explore les luttes de pouvoir autour du système carcéral. À Kingstown, les prisons constituent la principale activité économique. La famille McCluskey agit comme intermédiaire entre les détenus, les gangs, les forces de l'ordre, les gardiens et les responsables politiques. Après la mort de son frère, Mike reprend ce rôle officieux de médiateur. Cette dernière saison voit l'influence de Mike contestée après le départ des Russes. De nouveaux groupes cherchent à occuper l'espace laissé vacant, tandis qu'un directeur de prison entend imposer sa propre autorité. Prime Video nous propose cette semaine une nouvelle adaptation d'un roman de Stephen King, Carrie, une série en 8 épisodes autour de Carrie White, une adolescente longtemps maintenue à l'écart du monde par sa mère Margaret. Après la mort soudaine de son père, elle rejoint un lycée public où elle se retrouve confrontée à un harcèlement devenu viral, à la pression des réseaux sociaux et à l'apparition de pouvoirs télékinétiques qu'elle ne maîtrise pas encore.
8: Je trouve que ta robe est très jolie.
9: Merci, c'est moi qui l'ai faite.
8: Ouais, c'est clair, ça se voit.
9: J'étais scolarisée chez moi, avant aujourd'hui, bien sûr. Pourquoi je saigne ?
10: J'y crois pas.
9: Aidez-moi !
11: Il ne peut pas renvoyer toutes les élèves présentes.
9: Elles se sont déchaînées sur Carrie. On l'a filmée.
12: Elle pensait sérieusement qu'elle allait mourir ? C'est dur.
9: Pourquoi tu m'en as jamais parlé ? Pourquoi je t'en aurais parlé ?
13: C'est une chasse aux sorcières.
14: C'est mon travail de protéger le bien-être des élèves au sein du lycée.
15: 911, quel est votre problème ?
9: Ils sont morts.
16: Vous dites que quelqu'un est mort ?
5: Une série qui paraît 50 ans après l'adaptation réalisée par Brian De Palma en 1976 qui avait durablement associé le personnage de Carrie White au cinéma d'horreur. Disney Plus nous propose cette semaine Mary Berry Love, une série romantique coréo-japonaise. Lee Yubin, architecte d'intérieur coréen, autrefois couronné de succès partout du jour au lendemain et part se réfugier sur l'île de Korra. Il y rencontre Shirahama Karin, une agricultrice déterminée à poursuivre sa culture de fraises malgré une maladie mystérieuse. On reste sur Disney Plus avec The Drop, une saga Snowfall qui nous replonge dans le Los Angeles des années 90. Après les ravages provoqués par l'épidémie de crack, Vanda cherche à se réinventer dans une industrie en pleine transformation, le rap West Coast. Convaincue que cette musique peut modifier durablement la culture américaine, elle rassemble des artistes et tente de trouver sa place entre création musicale, ambition commerciale et politique de rue. Léon cherche de son côté à rompre avec son ancienne vie en travaillant dans une clinique juridique gratuite. La saison 2 de Vampirina disponible cette semaine sur Disney+. Cette série musicale en prise de vue réelle suit une jeune vampire qui quitte la Transylvanie pour intégrer un pensionnat et poursuivre son rêve de devenir chanteuse. Vampirina, surnommée V, doit s'adapter à un nouvel environnement tout en dissimulant sa véritable identité à ses camarades. Entre sa formation musicale, ses nouvelles amitiés, les difficultés liées à ses pouvoirs, chaque imprévu risque de révéler le secret qu'elle protège. Sur Paramount Plus, la saison 2 de Marshalls. Après avoir quitté le ranch familial, Case a rejoint une unité fédérale d'élite chargée de combattre la violence dans le Montana. Son expérience de cow-boy, son passé de Navy SEAL et sa connaissance du territoire lui permettent d'intervenir dans des affaires où s'entremêlent criminalité locale, conflits fonciers et intérêts privés.
17: L'héritage de la famille Dutton, ce ne sont pas ses terres. C'est de devoir se battre pour ce qu'on a. Qu'importe l'endroit où je vis, il y a toujours quelqu'un prêt à tuer pour l'avoir. Tu crois que je suis quelqu'un de bien ?
18: Bien sûr.
19: Là où tu vas, les problèmes te suivent, cow-boy.
17: Je te l'avais dit de garder tes distances.
20: Je suis ici à la demande de Tom Weaver. Il a une nouvelle offre pour East Camp.
17: C'est à quoi s'en tenir.
5: Cette deuxième saison poursuit son adaptation à la vie de Marshall et aux responsabilités imposées par ses nouvelles fonctions. Small Prophets débarque sur Apple TV, une comédie fantastique britannique de 6 épisodes d'environ 30 minutes autour d'une expérience d'alchimie pour le moins singulière. Michael Sleep mène une existence figée depuis la disparition inexpliquée de Cléa, sa compagne, 7 ans auparavant. Il partage désormais son temps entre son emploi dans un magasin de bricolage, ses visites à son père Brian et l'espoir de voir un jour Cléa revenir. Sa routine bascule lorsque Brian lui confie une ancienne recette mêlant eau de pluie, fumier de cheval et alchimie. Malgré son scepticisme, Michael entreprend de fabriquer des esprits magiques supposés prédire l'avenir. Il espère ainsi obtenir une réponse à la question qui le poursuit. Reverra-t-il Cléa ? Une série mêlant mystère, humour britannique et merveilleux. Catherine Zeta-Jones, cette semaine sur HBO Max, dans Kill Jackie, une nouvelle série de 8 épisodes, également productrice exécutive. L'actrice incarne une ancienne trafiquante de drogue dont la nouvelle vie vole en éclats lorsqu'un groupe d'assassins se lance à ses trousses. Depuis 20 ans, Jackie Price parcourt le monde, vend des œuvres d'art et profite d'un train de vie luxueux tout en dissimulant son passé criminel. Son anonymat prend fin lorsque les 7 démons, des tueurs d'élite, sont engagés pour l'éliminer. Plutôt que de fuir, Jackie décide de retrouver chacun de ses poursuivants avant qu'ils ne l'atteignent. Voilà pour les sorties séries de la semaine. On se retrouve la semaine prochaine.
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10: Bonsoir à tous. Face à la mobilisation des lycéens et des étudiants, l'intersyndicale appelle à une nouvelle journée de grève et de manifestation mardi prochain. À Paris, plusieurs milliers de personnes réclament davantage de moyens pour l'éducation nationale. Les syndicats dénoncent, eux, le manque de professeurs et les bâtiments dégradés. En réponse, Sébastien Lecornu a déclaré que les premières mesures du gouvernement pour les lycéens seraient justement présentées d'ici la fin octobre. Et une enquête judiciaire a été ouverte à Dunkerque après la diffusion d'une vidéo montrant un véhicule de police foncer vers des barricades près de piétons lors d'une manifestation lundi dernier. Hier, le gouvernement a également annoncé la libération de 10 millions de barils issus des stocks stratégiques français, ce qui pourrait faire baisser le litre de gasoil de 12 à 18 centimes sur les 3 mois prochains. Les salariés de Total Energy, eux, ont lancé une grève aujourd'hui dans 3 raffineries pour réclamer des embauches et des hausses de salaire. La CGT annonce plus de 50% de grévistes sur ses sites et des expéditions de carburant bloquées, tandis que la direction conteste et assure maintenir l'approvisionnement des stations-service. Les 4 astronautes de la mission Epsilon, dont la française Sophie Adnaud, ont rejoint la Terre au large de la Californie après 27 heures de voyage retour et surtout 230 jours dans l'espace. Et en France, la situation des nappes phréatiques reste très préoccupante. Au 1er octobre, 66% des points observés affichaient des niveaux inférieurs au normal. Justement, la ministre de l'Agriculture, Annie Genevard, a annoncé des prêts à taux zéro afin d'aider les agriculteurs touchés par la sécheresse, sous réserve bien sûr de l'adoption du budget 2027. Et enfin, 5e journée des mondiaux de judo et aucune médaille pour les Français, ni pour Ngapambou, ni pour Aimé, ni pour Mitrovic. Voilà pour l'essentiel de l'actualité. Je vous souhaite une excellente soirée à toutes et à tous à notre écoute.

0: pause dans une ambiance fraîche, surtout le matin, avec des petites gelées blanches possibles sur les régions centrales. Une dégradation est attendue par la Manche avec des pluies et du vent. Les températures pour ce vendredi matin, 7 degrés pour Lyon et Strasbourg, 8 à Toulouse, 9 degrés pour Bordeaux et Lille, 10 degrés à Biarritz et Paris, 11 degrés pour Marseille, 13 à Cherbourg, Brest, Nice et Perpignan et 17 degrés pour Bastia. Et pour ce vendredi après-midi, 16 degrés attendus sur la région parisienne, le centre-val de Loire et les Hauts-de-France. 16 degrés également sur l'Alsace et la vallée du Rhône, 17 en Normandie, en Occitanie, en Bretagne, sur la Nouvelle-Aquitaine, et puis 21 degrés pour la Corse et la Côte d'Azur.
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2: Bonjour à toutes et à tous, on débute avec du basket et il y avait un choc 100% français en Euroleague hier soir à l'Adidas Arena de Paris. C'est finalement l'ASVEL de Tony Parker qui s'est imposé 98 à 96 face au Paris Basket. Conséquence directe au classement, l'ASVEL remonte à la 9e place alors que le Paris Basket reste englué à la 18e place sur 20 après sa 3e défaite européenne cette saison. Prochaine rencontre pour les deux équipes dès la semaine prochaine avec l'ASVEL qui accueillera l'Étoile Rouge de Belgrade mardi soir alors que le Paris Basket recevra le Virtus Bologne, le lendemain. En foot, les grands se reconnaissent souvent instinctivement. Hier, Cristiano Ronaldo a rendu hommage à Lionel Messi suite au dernier match de la Pulga avec l'Argentine. L'ancien madrilène a publié un message sur son compte Instagram indiquant apporter tout son respect à Messi pour ce qu'il a accompli avec l'Argentine en 19 ans de carrière internationale, remportant deux Copa América et une Coupe du Monde en 2022. Et on ne sait pas encore si Cristiano Ronaldo regoutera à la sélection portugaise. En tout cas, une actualisation du classement de la FIFA a eu lieu hier à l'issue de cette première trêve internationale de la saison. L'Espagne est en tête avec son titre mondial obtenu en juillet aux États-Unis. La France est troisième, le Portugal cinquième, faisant reculer le Brésil et le Maroc d'une place chacun. En cyclisme, le Slovène Primož Roglič a remporté le titre de champion d'Europe du contre-la-montre hier chez lui en Slovénie. Il devance deux Français, Bruno Armirail et Maxime Descombes. Et pendant ce temps-là, le cycliste néerlandais Dylan Van Baarle a été victime d'un accident à l'entraînement. Le coureur de la Soudal Quick-Step, âgé de 34 ans, a été renversé par une voiture, lui occasionnant une fracture du poignet. C'est donc la fin de sa saison. Et puis en judo, la désillusion pour Claire Agmenenouf. La judokate a perdu dès les quarts de finale hier en repêchage et en repêchage également lors des championnats du monde à Bakou. C'était son retour à la compétition après sa deuxième grossesse. Voilà, c'est la fin de ce flash. Je vous souhaite une très belle journée de sport. À tout de suite.
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4: Les générations se rencontrent, ce n'est pas seulement le temps qui se partage, mais aussi les savoirs et les valeurs. Des associations existent comme Unicité, où Roland, retraité, transmet son vécu, ses histoires, à Cassandre, 22 ans, qui arrive avec son regard neuf, sa curiosité et son énergie. Un duo intergénérationnel qui s'enrichit mutuellement. Alors Cassandre, qu'est-ce qui vous plaît dans cette expérience ?
5: Ce qui me plaît, c'est le lien social. Rencontrer des personnes plus âgées que moi, ça m'apporte d'apprendre leur histoire et de prendre confiance en moi.
6: La rencontre avec les jeunes, ça m'apporte un regard sur les difficultés qu'ils ont. Et ça, c'est, à mes yeux, c'est primordial, ça.
5: Roland m'apporte son vécu, son histoire et des conseils pour les embauches. Il peut m'aiguiller.
4: Et qu'est-ce que vous faites ensemble ?
6: On a quelques activités ludiques. On a fait une ou deux marches. On a fait une petite partie de boule aussi. On a joué au domino. Et puis, on a parlé un petit peu, quoi.
5: Il m'a montré un peu comment on fait de l'accordéon.
4: Et vous, Cassandre, vous lui apportez quoi ?
5: Par rapport au téléphone, envoyer un message et tout ça. Il n'aime pas ça et il ne comprend rien. Le premier truc j'avais fait pour les messages, il a noté sur un petit papier comment faire toutes les étapes.
4: Merci à tous les deux. Les rencontres entre les générations, c'est construire des liens où chacun a quelque chose à transmettre et à recevoir.
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7: Le flash à faux. Bonsoir, le ministre de l'Éducation nationale, Édouard Geffray, a annoncé ce midi qu'il allait présenter un plan d'urgence sur la question du non-remplacement d'enseignants absents, une des préoccupations exprimées par les lycéens, toujours mobilisés. À la mi-journée, environ 96% des établissements étaient ouverts et 157 lycées sur 3700 étaient fermés, a précisé le ministère. En raison d'un mouvement de grève, les expéditions de carburant sont bloquées dans plusieurs raffineries du groupe Total Energy. Selon la CGT, le syndicat a lancé un appel à la mobilisation des salariés afin de réclamer davantage d'embauches ainsi qu'une meilleure politique salariale. La Cour européenne des droits de l'homme a écarté un recours du père d'Estelle Mouzin, fillette victime du tueur en série Michel Fourniret en 2003, en estimant que les lenteurs de l'enquête avaient déjà été sanctionnées par la justice française. Éric Mouzin a obtenu en 2025 une reconnaissance de la défaillance du traitement judiciaire de cette affaire hors norme, ont observé les juges européens qui ont donc déclaré sa requête irrecevable. La situation des nappes phréatiques en France reste très préoccupante en raison d'un déficit de pluie après un été de sécheresse exceptionnelle, indique le Bureau de recherche géologique et minière dans son bulletin mensuel. 66% des points d'observation présentent des niveaux en dessous des normales mensuelles. La vidange continue sur l'ensemble du territoire, là où la tendance habituelle en cette période est à l'amorce de la recharge. Enfin, le prix Nobel de littérature 2026 a été décerné à la poétesse canadienne Anne Carson pour son œuvre à la croisée de la poésie, du roman et de l'essai. C'est la fin de ce flash, une bonne fin de journée à notre écoute.
8: Sur Netflix, cette semaine, Below, mini-série fantastique en 6 épisodes qui nous embarque dans une petite ville de pêcheurs de Terre-Neuve, en apparence très banale. Calvin Penney est un pêcheur encore hanté par la mort inexpliquée de son père plusieurs décennies auparavant. Lorsqu'une créature commence à attaquer sa ville, il tente de protéger sa famille et de maintenir unie une communauté dont le mode de vie est déjà menacé.
9: Très peu de temps avant l'accident, vous avez remarqué quelque chose dans l'eau. Qu'est-ce que c'était ?
10: Il est trop dangereux pour s'en approcher. Il y a un truc qui va pas avec cet iceberg. Dis-moi ce qui s'est passé.
9: J'en sais rien du tout.
10: Cette ville, elle tourne pas en...
8: Une série mêlant terreur maritime, secrets familiaux et survie collective. Toujours sur Netflix, la saison 4 de Mayor of Kingstown, une série dramatique qui explore les luttes de pouvoir autour du système carcéral. À Kingstown, les prisons constituent la principale activité économique. La famille McCluskey agit comme intermédiaire entre les détenus, les gangs, les forces de l'ordre, les gardiens et les responsables politiques. Après la mort de son frère, Mike reprend ce rôle officieux de médiateur. Cette dernière saison voit l'influence de Mike contestée après le départ des Russes. De nouveaux groupes cherchent à occuper l'espace laissé vacant, tandis qu'un directeur de prison entend imposer sa propre autorité. Prime Video nous propose cette semaine une nouvelle adaptation d'un roman de Stephen King, Carrie, une série en 8 épisodes autour de Carrie White, une adolescente longtemps maintenue à l'écart du monde par sa mère Margaret. Après la mort soudaine de son père, elle rejoint un lycée public où elle se retrouve confrontée à un harcèlement devenu viral, à la pression des réseaux sociaux et à l'apparition de pouvoirs télékinétiques qu'elle ne maîtrise pas encore.
11: Je trouve que ta robe est très jolie.
12: Merci, c'est moi qui l'ai faite.
11: Ouais, c'est clair, ça se voit.
12: J'étais scolarisée chez moi, avant aujourd'hui, bien sûr. Pourquoi je saigne ?
13: J'y crois pas.
12: Aidez-moi !
14: Il ne peut pas renvoyer toutes les élèves présentes.
12: Elles se sont déchaînées sur Carrie. On l'a filmée.
15: Elle pensait sérieusement qu'elle allait mourir ? C'est dur.
12: Pourquoi tu m'en as jamais parlé ? Pourquoi je t'en aurais parlé ?
16: C'est une chasse aux sorcières.
17: C'est mon travail de protéger le bien-être des élèves au sein du lycée.
18: 911, quel est votre problème ?
12: Ils sont morts.
19: Vous dites que quelqu'un est mort ?
8: Une série qui paraît 50 ans après l'adaptation réalisée par Brian De Palma en 1976 qui avait durablement associé le personnage de Carrie White au cinéma d'horreur. Disney Plus nous propose cette semaine Mary Berry Love, une série romantique coréo-japonaise. Lee Yubin, architecte d'intérieur coréen, autrefois couronné de succès, perd tout du jour au lendemain et part se réfugier sur l'île de Korra. Il y rencontre Shirahama Karin, une agricultrice déterminée à poursuivre sa culture de fraises malgré une maladie mystérieuse. On reste sur Disney Plus avec The Drop, une saga Snowfall qui nous replonge dans le Los Angeles des années 90. Après les ravages provoqués par l'épidémie de crack, Vanda cherche à se réinventer dans une industrie en pleine transformation, le rap West Coast. Convaincue que cette musique peut modifier durablement la culture américaine, elle rassemble des artistes et tente de trouver sa place entre création musicale musicale, ambition commerciale et politique de rue, Léon cherche de son côté à rompre avec son ancienne vie en travaillant dans une clinique juridique gratuite. La saison 2 de Vampirina disponible cette semaine sur Disney+. Cette série musicale en prise de vue réelle suit une jeune vampire qui quitte la Transylvanie pour intégrer un pensionnat et poursuivre son rêve de devenir chanteuse. Vampirina, surnommée V, doit s'adapter à un nouvel environnement tout en dissimulant sa véritable identité à ses camarades. Entre sa formation musicale, ses nouvelles amitiés, les difficultés liées à ses pouvoirs, chaque imprévu risque de révéler le secret qu'elle protège. Sur Paramount Plus, la saison 2 de Marshalls. Après avoir quitté le ranch familial, Case a rejoint une unité fédérale d'élite chargée de combattre la violence dans le Montana. Son expérience de cow-boy, son passé de Navy SEAL et sa connaissance du territoire lui permettent d'intervenir dans des affaires où s'entremêlent criminalité locale, conflits fonciers et intérêts privés.
13: L'héritage de la famille Dutton, ce ne sont pas ces terres. C'est de devoir se battre pour ce qu'on a. Qu'importe l'endroit où je vis, il y a toujours quelqu'un prêt à tuer pour l'avoir. Tu crois que je suis quelqu'un de bien ?
16: Bien sûr.
19: Là où tu vas, les problèmes te suivent, cow-boy.
13: Je te l'avais dit de garder tes distances.
20: Je suis ici à la demande de Tom Weaver. Il a une nouvelle offre pour East Camp.
13: C'est à quoi s'en tenir.
8: Cette deuxième saison poursuit son adaptation à la vie de Marshall et aux responsabilités imposées par ses nouvelles fonctions. Small Prophets débarque sur Apple TV, une comédie fantastique britannique de 6 épisodes d'environ 30 minutes autour d'une expérience d'alchimie pour le moins singulière. Michael Sleep mène une existence figée depuis la disparition inexpliquée de Cléa, sa compagne, 7 ans auparavant. Il partage désormais son temps entre son emploi dans un magasin de bricolage, ses visites à son père Brian et l'espoir de voir un jour Cléa revenir. Sa routine bascule lorsque Brian lui confie une ancienne recette mêlant eau de pluie, fumier de cheval et alchimie. Malgré son scepticisme, Michael entreprend de fabriquer des esprits magiques supposés prédire l'avenir. Il espère ainsi obtenir une réponse à la question qui le poursuit. Reverra-t-il Cléa ? Une série mêlant mystère, humour britannique et merveilleux. Catherine Zeta-Jones, cette semaine sur HBO Max, dans Kill Jackie, une nouvelle série de 8 épisodes. Également productrice exécutive, l'actrice incarne une ancienne trafiquante de drogue dont la nouvelle vie vole en éclats lorsqu'un groupe d'assassins se lance à ses trousses. Depuis 20 ans, Jackie Price parcourt le monde, vend des œuvres d'art et profite d'un train de vie luxueux tout en dissimulant son passé criminel. Son anonymat prend fin lorsque les 7 démons, des tueurs d'élite, sont engagés pour l'éliminer. Plutôt que de fuir, Jackie décide de retrouver chacun de ses poursuivants avant qu'ils ne l'atteignent. Voilà pour les sorties séries de la semaine. On se retrouve la semaine prochaine.
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21: Bonsoir à tous. Face à la mobilisation des lycéens et des étudiants, l'intersyndicale appelle à une nouvelle journée de grève et de manifestation mardi prochain. À Paris, plusieurs milliers de personnes réclament davantage de moyens pour l'éducation nationale. Les syndicats dénoncent, eux, le manque de professeurs et les bâtiments dégradés. En réponse, Sébastien Lecornu a déclaré que les premières mesures du gouvernement pour les lycéens seraient justement présentées d'ici la fin octobre. Et une enquête judiciaire a été ouverte à Dunkerque après la diffusion d'une vidéo montrant un véhicule de police foncer vers des barricades près de piétons lors d'une manifestation lundi dernier. Hier, le gouvernement a également annoncé la libération de 10 millions de barils issus des stocks stratégiques français, ce qui pourrait faire baisser le litre de gasoil de 12 à 18 centimes sur les 3 mois prochains. Les salariés de Total Energy, eux, ont lancé une grève aujourd'hui dans 3 raffineries pour réclamer des embauches et des hausses de salaire. La CGT annonce plus de 50% de grévistes sur ses sites et des expéditions de carburant bloquées, tandis que la direction conteste et assure maintenir l'approvisionnement des stations-service. Les 4 astronautes de la mission Epsilon, dont la Française Sophie Adnaud, ont rejoint la Terre au large de la Californie après 27 heures de voyage retour et surtout 230 jours dans l'espace. Et en France, la situation des nappes phréatiques reste très préoccupante. Au 1er octobre, 66% des points observés affichaient des niveaux inférieurs au normal. Justement, la ministre de l'Agriculture, Annie Genevard, a annoncé des prêts à taux zéro afin d'aider les agriculteurs touchés par la sécheresse. Elle se réserve bien sûr de l'adoption du budget 2027. Et enfin, 5e journée des mondiaux de judo et aucune médaille pour les Français, ni pour Ngapambou, ni pour Aimé, ni pour Mitrovic. Voilà pour l'essentiel de l'actualité. Je vous souhaite une excellente soirée à toutes et à tous. À notre écoute.

0: s'impose dans une ambiance fraîche, surtout le matin, avec des petites gelées blanches possibles sur les régions centrales. Une dégradation est attendue par la Manche avec des pluies et du vent. Les températures pour ce vendredi matin, 7 degrés pour Lyon et Strasbourg, 8 à Toulouse, 9 degrés pour Bordeaux et Lille, 10 degrés à Biarritz et Paris, 11 degrés pour Marseille, 13 à Cherbourg, Brest, Nice et Perpignan et 17 degrés pour Bastia. Et pour ce vendredi après-midi, 16 degrés attendus sur la région parisienne, le centre-val de Loire et les Hauts-de-France, 16 degrés également sur l'Alsace et la vallée du Rhône, 17 en Normandie, en Occitanie, en Bretagne, sur la Nouvelle-Aquitaine, et puis 21 degrés pour la Corse et la Côte d'Azur.
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2: Bonjour à toutes et à tous. On débute avec du basket et il y avait un choc 100% français en Euroleague hier soir à l'Adidas Arena de Paris. C'est finalement l'ASVEL de Tony Parker qui s'est imposé 98 à 96 face au Paris Basket. Conséquence directe au classement, l'ASVEL remonte à la 9e place alors que le Paris Basket reste englué à la 18e place sur 20 après sa 3e défaite européenne cette saison. Prochaine rencontre pour les deux équipes dès la semaine prochaine avec l'ASVEL qui accueillera l'Étoile Rouge de Belgrade mardi soir alors que le Paris Basket recevra le Virtus Bologne le lendemain. En foot, les grands se reconnaissent souvent instinctivement. Hier, Cristiano Ronaldo a rendu hommage à Lionel Messi suite au dernier match de la Pulga avec l'Argentine. L'ancien madrilène a publié un message sur son compte Instagram indiquant apporter tout son respect à Messi pour ce qu'il a accompli avec l'Argentine en 19 ans de carrière internationale, remportant deux Copa América et une Coupe du Monde en 2022. Et on ne sait pas encore si Cristiano Ronaldo regoutera à la sélection portugaise. En tout cas, une actualisation du classement de la FIFA a eu lieu hier à l'issue de cette première trêve internationale de la saison. L'Espagne est en tête avec son titre mondial obtenu en juillet aux États-Unis. La France est 3e, le Portugal 5e, faisant reculer le Brésil et le Maroc d'une place chacun. En cyclisme, le Slovène Primož Roglič a remporté le titre de champion d'Europe du contre-la-montre hier chez lui en Slovénie. Il devance deux Français, Bruno Armirail et Maxime Descombes. Et pendant ce temps-là, le cycliste néerlandais Dylan Van Baarle a été victime d'un accident à l'entraînement. Le coureur de la Soudal Quick-Step, âgé de 34 ans, a été renversé par une voiture, lui occasionnant une fracture du poignet. C'est donc la fin de sa saison. Et puis en judo, la désillusion pour Claire Agmenenouf. La judokate a perdu dès les quarts de finale hier en repêchage et en repêchage également lors des championnats du monde à Bakou. C'était son retour à la compétition après sa deuxième grossesse. Voilà, c'est la fin de ce flash. Je vous souhaite une très belle journée de sport. À tout de suite.
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3: 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La chronique info spéciale bien-être et vie sociale.
4: Le lien social, c'est ce qui nous relie et nous maintient vivants. Parler, rire, apprendre des autres. Quand il manque, l'isolement abîme la santé. Quand il existe, il stimule le cerveau et apaise le stress. Yann Lanier, vous êtes délégué général des Petits Frères des Pauvres. Vous publiez un baromètre sur ce thème. Quels sont ses principaux enseignements ?
5: Alors, les Petits Frères des Pauvres sont à l'origine d'un baromètre de l'isolement social qui fait référence dans notre pays. En 2025, nous documentions 750 000 personnes de plus de 60 ans en situation de mort sociale, c'est-à-dire coupées de tous les cercles de sociabilité, la famille, les amis, les voisins et la vie associative. Et 2 millions de personnes en grande fragilité, c'est-à-dire coupées au moins de deux de ces cercles de sociabilité. On dit souvent aux petits frères, quand nous prenons en charge une personne âgée et isolée, que nous contribuons à la remettre dans la vie.
4: Quelles actions menez-vous sur le terrain ?
5: Nous avons des dispositifs de sensibilisation à cette question du lien social auprès des collégiens, par exemple, avec un programme qui s'appelle Génération Lien. Nous avons aussi Solitude Écoute. C'est un numéro de téléphone qui permet de rentrer en contact avec nos bénévoles. C'est un numéro de téléphone qui fonctionne tous les jours de 15h à 20h. Le lien social, c'est l'affaire de chacun et chacune d'entre nous. C'est quelque chose qui est extrêmement précieux pour avoir un vivre ensemble de qualité.
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6: 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Bonsoir, le ministre de l'Éducation nationale, Édouard Geffray, a annoncé ce midi qu'il allait présenter un plan d'urgence sur la question du non-remplacement d'enseignants absents, une des préoccupations exprimées par les lycéens, toujours mobilisés. À la mi-journée, environ 96% des établissements étaient ouverts et 157 lycées sur 3700 étaient fermés, a précisé le ministère. En raison d'un mouvement de grève, les expéditions de carburant sont bloquées dans plusieurs raffineries du groupe Total Energy. Selon la CGT, le syndicat a lancé un appel à la mobilisation des salariés afin de réclamer davantage d'embauches ainsi qu'une meilleure politique salariale. La Cour européenne des droits de l'homme a écarté un recours du père d'Estelle Mouzin, fillette victime du tueur en série Michel Fourniret en 2003, en estimant que les lenteurs de l'enquête avaient déjà été sanctionnées par la justice française. Eric Mouzin a obtenu en 2025 une reconnaissance de la défaillance du traitement judiciaire de cette affaire hors norme, ont observé les juges européens qui ont donc déclaré sa requête irrecevable. La situation des nappes phréatiques en France reste très préoccupante en raison d'un déficit de pluie après un été de sécheresse exceptionnelle, indique le Bureau de recherche géologique et minière dans son bulletin mensuel. 66% des points d'observation présentent des niveaux en dessous des normales mensuelles. La vidange continue sur l'ensemble du territoire, là où la tendance habituelle en cette période est à l'amorce de la recharge. Enfin, le prix Nobel de littérature 2026 a été décerné à la poétesse canadienne Anne Carson pour son œuvre À la croisée de la poésie.
4: 18h30.
6: C'est la fin de ce flash, une bonne fin de journée à notre écoute.
4: Sur Netflix, cette semaine, Below, mini-série fantastique en 6 épisodes qui nous embarque dans une petite ville de pêcheurs de Terre-Neuve, en apparence très banale. Calvin Penney est un pêcheur encore hanté par la mort inexpliquée de son père plusieurs décennies auparavant. Lorsqu'une créature commence à attaquer sa ville, il tente de protéger sa famille et de maintenir unie une communauté dont le mode de vie est déjà menacé.
7: Très peu de temps avant l'accident, vous avez remarqué quelque chose dans l'eau? Qu'est-ce que c'était?
8: Il est trop dangereux pour s'en approcher. Il y a un truc qui va pas avec cet iceberg. Dis-moi ce qui s'est passé.
7: J'en sais rien du tout.
8: Cette ville, elle tourne pas rond.
4: Une série mêlant terreur maritime, secrets familiaux et survie collective. Toujours sur Netflix, la saison 4 de Mayor of Kingstown, une série dramatique qui explore les luttes de pouvoir autour du système carcéral. À Kingstown, les prisons constituent la principale activité économique. La famille McCluskey agit comme intermédiaire entre les détenus, les gangs, les forces de l'ordre, les gardiens et les responsables politiques. Après la mort de son frère, Mike reprend ce rôle officieux de médiateur. Cette dernière saison voit l'influence de Mike contestée après le départ des Russes. De nouveaux groupes cherchent à occuper l'espace laissé vacant, tandis qu'un directeur de prison entend imposer sa propre autorité. Prime Video nous propose cette semaine une nouvelle adaptation d'un roman de Stephen King, Carrie, une série en 8 épisodes autour de Carrie White, une adolescente longtemps maintenue à l'écart du monde par sa mère Margaret. Après la mort soudaine de son père, elle rejoint un lycée public où elle se retrouve confrontée à un harcèlement devenu viral, à la pression des réseaux sociaux et à l'apparition de pouvoirs télékinétiques qu'elle ne maîtrise pas encore.
9: Je trouve que ta robe est très jolie.
10: Merci, c'est moi qui l'ai faite.
9: Ouais, c'est clair, ça se voit.
10: J'étais scolarisée chez moi, avant aujourd'hui, bien sûr. Pourquoi je saigne?
11: J'y crois pas.
10: Aidez-moi!
12: Il ne faut pas renvoyer toutes les élèves présentes.
13: Elles se sont déchaînées sur Carrie.
10: On l'a filmée.
14: Elle pensait sérieusement qu'elle allait mourir? C'est dur.
10: Pourquoi tu m'en as jamais parlé? Pourquoi je t'en aurais parlé?
15: C'est une chasse aux sorcières.
16: C'est mon travail de protéger le bien-être des élèves au sein du lycée.
17: 911, quel est votre problème?
10: Ils sont morts.
18: Vous dites que quelqu'un est mort?
4: Une série qui paraît 50 ans après l'adaptation réalisée par Brian De Palma en 1976, qui avait durablement associé le personnage de Carrie White au cinéma d'horreur. Disney Plus nous propose cette semaine Mary Berry Love, une série romantique coréo-japonaise. Lee Yubin, architecte d'intérieur coréen, autrefois couronné de succès, perd tout du jour au lendemain et part se réfugier sur l'île de Korra. Il y rencontre Shirahama Karin, une agricultrice déterminée à poursuivre sa culture de fraises malgré une maladie mystérieuse. On reste sur Disney Plus avec The Drop, une saga Snowfall qui nous replonge dans le Los Angeles des années 90. Après les ravages provoqués par l'épidémie de crack, Vanda cherche à se réinventer dans une industrie en pleine transformation, le rap West Coast. Convaincue que cette musique peut modifier durablement la culture américaine, elle rassemble des artistes et tente de trouver sa place entre création musicale musicale, ambition commerciale et politique de rue, Léon cherche de son côté à rompre avec son ancienne vie en travaillant dans une clinique juridique gratuite. La saison 2 de Vampirina, disponible cette semaine sur Disney+. Cette série musicale en prise de vue réelle suit une jeune vampire qui quitte la Transylvanie pour intégrer un pensionnat et poursuivre son rêve de devenir chanteuse. Vampirina, surnommée Vie, doit s'adapter à un nouvel environnement tout en dissimulant sa véritable identité à ses camarades. Entre sa formation musicale, ses nouvelles amitiés, les difficultés liées à ses pouvoirs, chaque imprévu risque de révéler le secret qu'elle protège. Sur Paramount+, la saison 2 de Marshalls, après avoir quitté le ranch familial, Case a rejoint une unité fédérale d'élite chargée de combattre la violence dans le Montana. Son expérience de cow-boy, son passé de Navy SEAL et sa connaissance du territoire lui permettent d'intervenir dans des affaires où s'entremêlent criminalité locale, conflits fonciers et intérêts privés.
11: L'héritage de la famille Dutton, ce ne sont pas ces terres. C'est de devoir se battre pour ce qu'on a. Qu'importe l'endroit où je vis, il y a toujours quelqu'un prêt à tuer pour l'avoir. Tu crois que je suis quelqu'un de bien ?
13: Bien sûr. Là où tu vas, les problèmes te suivent, cow-boy.
11: Je te l'avais dit de garder tes distances.
15: Je suis ici à la demande de Tom Weaver. Il a une nouvelle offre pour East Camp.
11: C'est à quoi s'en tenir.
4: Cette deuxième saison poursuit son adaptation à la vie de Marshall et aux responsabilités imposées par ses nouvelles fonctions. Small Prophets débarque sur Apple TV, une comédie fantastique britannique de 6 épisodes d'environ 30 minutes autour d'une expérience d'alchimie pour le moins singulière. Michael Sleep mène une existence figée depuis la disparition inexpliquée de Cléa, sa compagne, 7 ans auparavant. Il partage désormais son temps entre son emploi dans un magasin de bricolage, ses visites à son père Brian et l'espoir de voir un jour Cléa revenir. Sa routine bascule lorsque Brian lui confie une ancienne recette mêlant eau de pluie, fumier de cheval et alchimie. Malgré son scepticisme, Michael entreprend de fabriquer des esprits magiques supposés prédire l'avenir. Il espère ainsi obtenir une réponse à la question qui le poursuit. Reverra-t-il Cléa ? Une série mêlant mystère, humour britannique et merveilleux. Catherine Zeta-Jones, cette semaine sur HBO Max, dans Kill Jackie, une nouvelle série de 8 épisodes. Également productrice exécutive, l'actrice incarne une ancienne trafiquante de drogue dont la nouvelle vie vole en éclats lorsqu'un groupe d'assassins se lance à ses trousses. Depuis 20 ans, Jackie Price parcourt le monde, vend des œuvres d'art et profite d'un train de vie luxueux tout en dissimulant son passé criminel. Son anonymat prend fin lorsque les 7 démons des tueurs d'élite sont engagés pour l'éliminer. Plutôt que de fuir, Jackie décide de retrouver chacun de ses poursuivants avant qu'ils ne l'atteignent. Voilà pour les sorties séries de la semaine. On se retrouve la semaine prochaine.
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18: Bonsoir à tous. Face à la mobilisation des lycéens et des étudiants, l'intersyndicale appelle à une nouvelle journée de grève et de manifestation mardi prochain. À Paris, plusieurs milliers de personnes réclament davantage de moyens pour l'éducation nationale. Les syndicats dénoncent, eux, le manque de professeurs et les bâtiments dégradés. En réponse, Sébastien Lecornu a déclaré que les premières mesures du gouvernement pour les lycéens seraient justement présentées d'ici la fin octobre. Et une enquête judiciaire a été ouverte à Dunkerque après la diffusion d'une vidéo montrant un véhicule de police foncer vers des barricades près de piétons lors d'une manifestation lundi dernier. Hier, le gouvernement a également annoncé la libération de 10 millions de barils issus des stocks stratégiques français, ce qui pourrait faire baisser le litre de gasoil de 12 à 18 centimes sur les 3 mois prochains. Les salariés de Total Energy, eux, ont lancé une grève aujourd'hui dans 3 raffineries pour réclamer des embauches et des hausses de salaire. La CGT annonce plus de 50% de grévistes sur ses sites et des expéditions de carburant bloquées, tandis que la direction conteste et assure maintenir l'approvisionnement des stations-service. Les 4 astronautes de la mission Epsilon, dont la française Sophie Adno, ont rejoint la Terre au large de la Californie après 27 heures de voyage retour et surtout 230 jours dans l'espace. Et en France, la situation des nappes phréatiques reste très préoccupante. Au 1er octobre, 66% des points observés affichaient des niveaux inférieurs au normal. Justement, la ministre de l'Agriculture, Annie Genevard, a annoncé des prêts à taux zéro afin d'aider les agriculteurs touchés par la sécheresse. Elle sous réserve, bien sûr, de l'adoption du budget 2027. Et enfin, 5e journée des mondiaux de judo et aucune médaille pour les Français, ni pour Ngapambou, ni pour Aimé, ni pour Mitrovic. Voilà pour l'essentiel de l'actualité. Je vous souhaite une excellente soirée à toutes et à tous. À notre écoute.

0: s'impose dans une ambiance fraîche, surtout le matin, avec des petites gelées blanches possibles sur les régions centrales. Une dégradation est attendue par la Manche avec des pluies et du vent. Les températures pour ce vendredi matin, 7 degrés pour Lyon et Strasbourg, 8 à Toulouse, 9 degrés pour Bordeaux et Lille, 10 degrés à Biarritz et Paris, 11 degrés pour Marseille, 13 à Cherbourg, Brest, Nice et Perpignan et 17 degrés pour Bastia. Et pour ce vendredi après-midi, 16 degrés attendus sur la région parisienne, le centre-val de Loire et les Hauts-de-France, 16 degrés également sur l'Alsace et la vallée du Rhône, 17 en Normandie, en Occitanie, en Bretagne, sur la Nouvelle-Aquitaine, et puis 21 degrés pour la Corse et la Côte d'Azur.
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2: Bonjour à toutes et à tous, on débute avec du basket et il y avait un choc 100% français en Euroleague hier soir à l'Adidas Arena de Paris. C'est finalement l'ASVEL de Tony Parker qui s'est imposé 98 à 96 face au Paris Basket. Conséquence directe au classement, l'ASVEL remonte à la 9e place alors que le Paris Basket reste englué à la 18e place sur 20 après sa 3e défaite européenne cette saison. Prochaine rencontre pour les deux équipes dès la semaine prochaine avec l'ASVEL qui accueillera l'Étoile Rouge de Belgrade mardi soir alors que le Paris Basket recevra le Virtus Bologne le lendemain. En foot, les grands se reconnaissent souvent instinctivement. Hier, Cristiano Ronaldo a rendu hommage à Lionel Messi suite au dernier match de la Pulga avec l'Argentine. L'ancien madrilène a publié un message sur son compte Instagram indiquant apporter tout son respect à Messi pour ce qu'il a accompli avec l'Argentine en 19 ans de carrière internationale, remportant deux Copa América et une Coupe du Monde en 2022. Et on ne sait pas encore si Cristiano Ronaldo regoutera à la sélection portugaise. En tout cas, une actualisation du classement de la FIFA a eu lieu hier à l'issue de cette première trêve internationale de la saison. L'Espagne est en tête avec son titre mondial obtenu en juillet aux États-Unis. La France est troisième, le Portugal cinquième, faisant reculer le Brésil et le Maroc d'une place chacun. En cyclisme, le Slovène Primož Roglič a remporté le titre de champion d'Europe du contre-la-montre hier chez lui en Slovénie. Il devance deux Français, Bruno Armirail et Maxime Descombes. Et pendant ce temps-là, le cycliste néerlandais Dylan Van Baarle a été victime d'un accident à l'entraînement. Le coureur de la Soudal Quick-Step, âgé de 34 ans, a été renversé par une voiture, lui occasionnant une fracture du poignet. C'est donc la fin de sa saison. Et puis en judo, la désillusion pour Claire Agmenenouf. La judokate a perdu dès les quarts de finale hier en repêchage et en repêchage également lors des championnats du monde à Bakou. C'était son retour à la compétition après sa deuxième grossesse. Voilà, c'est la fin de ce flash. Je vous souhaite une très belle journée de sport. À toutes et à tous.
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4: 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L'assurance retraite vous accompagne pour garder ce lien au quotidien. Elle organise toute l'année une foule d'activités avec ses partenaires qui permettent de rencontrer du monde, échanger et rester actif. Conférences, salons, sorties sportives ou culturelles et ateliers pour mieux vivre sa retraite. Elle propose aussi des ateliers en petits groupes. L'atelier Bienvenue à la retraite, par exemple, permet d'aborder cette nouvelle étape en douceur, aux côtés d'autres personnes qui vivent la même transition. 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Des rendez-vous proches de chez vous, parfois même accessibles à distance, pour garder le contact facilement. 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
5: 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Bonsoir, le ministre de l'Éducation nationale, Édouard Geffrey, a annoncé ce midi qu'il allait présenter un plan d'urgence sur la question du non-remplacement d'enseignants absents, une des préoccupations exprimées par les lycéens, toujours mobilisés. À la mi-journée, environ 96% des établissements étaient ouverts et 157 lycées sur 3700 étaient fermés, a précisé le ministère. En raison d'un mouvement de grève, les expéditions de carburant sont bloquées dans plusieurs raffineries du groupe Total Energy. Selon la CGT, le syndicat a lancé un appel à la mobilisation des salariés afin de réclamer davantage d'embauches ainsi qu'une meilleure politique salariale. La Cour européenne des droits de l'homme a écarté un recours du père d'Estelle Mouzin, fillette victime du tueur en série Michel Fourniret en 2003, en estimant que les lenteurs de l'enquête avaient déjà été sanctionnées par la justice française. Eric Mouzin a obtenu en 2025 une reconnaissance de la défaillance du traitement judiciaire de cette affaire hors norme, ont observé les juges européens qui ont donc déclaré sa requête irrecevable. La situation des nappes phréatiques en France reste très préoccupante en raison d'un déficit de pluie après un été de sécheresse exceptionnelle, indique le Bureau de recherche géologique et minière dans son bulletin mensuel. 66% des points d'observation présentent des niveaux en dessous des normales mensuelles. La vidange continue sur l'ensemble du territoire, là où la tendance habituelle en cette période est à l'amorce de la recharge. Enfin, le prix Nobel de littérature 2026 a été décerné à la poétesse canadienne Anne Carson pour son œuvre à la croisée de la poésie, du roman et de l'essai. C'est la fin de ce flash, une bonne fin de journée à notre écoute.
6: Sur Netflix, cette semaine, Below, mini-série fantastique en 6 épisodes qui nous embarque dans une petite ville de pêcheurs de Terre-Neuve, en apparence très banale. Calvin Penney est un pêcheur encore hanté par la mort inexpliquée de son père plusieurs décennies auparavant. Lorsqu'une créature commence à attaquer sa ville, il tente de protéger sa famille et de maintenir unie une communauté dont le mode de vie est déjà menacé.
7: Très peu de temps avant l'accident, vous avez remarqué quelque chose dans l'eau? Qu'est-ce que c'était?
8: Il est trop dangereux pour s'en approcher. Il y a un truc qui va pas avec cet iceberg. Dis-moi ce qui s'est passé.
7: J'en sais rien du tout.
8: Cette ville, elle tourne pas rond.
6: Une série mêlant terreur maritime, secrets familiaux et survie collective. Toujours sur Netflix, la saison 4 de Mayor of Kingstown, une série dramatique qui explore les luttes de pouvoir autour du système carcéral. À Kingstown, les prisons constituent la principale activité économique. La famille McCluskey agit comme intermédiaire entre les détenus, les gangs, les forces de l'ordre, les gardiens et les responsables politiques. Après la mort de son frère, Mike reprend ce rôle officieux de médiateur. Cette dernière saison voit l'influence de Mike contestée après le départ des Russes. De nouveaux groupes cherchent à occuper l'espace laissé vacant, tandis qu'un directeur de prison entend imposer sa propre autorité. Prime Video nous propose cette semaine une nouvelle adaptation d'un roman de Stephen King, Carrie, une série en 8 épisodes autour de Carrie White, une adolescente longtemps maintenue à l'écart du monde par sa mère Margaret. Après la mort soudaine de son père, elle rejoint un lycée public où elle se retrouve confrontée à un harcèlement devenu viral, à la pression des réseaux sociaux et à l'apparition de pouvoirs télékinétiques qu'elle ne maîtrise pas encore.
9: Je trouve que ta robe est très jolie.
10: Merci, c'est moi qui l'ai faite.
9: Ouais, c'est clair, ça se voit.
10: J'étais scolarisée chez moi, avant aujourd'hui, bien sûr. Pourquoi je saigne?
11: J'y crois pas.
10: Aidez-moi!
12: Il ne faut pas renvoyer toutes les élèves présentes.
13: Elles se sont déchaînées sur Carrie.
10: On l'a filmée.
14: Elle pensait sérieusement qu'elle allait mourir? C'est dur.
10: Pourquoi tu m'en as jamais parlé? Pourquoi je t'en aurais parlé?
15: C'est une chasse aux sorcières.
16: C'est mon travail de protéger le bien-être des élèves au sein du lycée.
17: 911, quel est votre problème?
10: Ils sont morts.
18: Vous dites que quelqu'un est mort?
6: Une série qui paraît 50 ans après l'adaptation réalisée par Brian De Palma en 1976, qui avait durablement associé le personnage de Carrie White au cinéma d'horreur. Disney Plus nous propose cette semaine Mary Berry Love, une série romantique coréo-japonaise. Lee Yubin, architecte d'intérieur coréen, autrefois couronné de succès, perd tout du jour au lendemain et part se réfugier sur l'île de Korra. Il y rencontre Shirahama Karin, une agricultrice déterminée à poursuivre sa culture de fraises malgré une maladie mystérieuse. On reste sur Disney Plus avec The Drop, une saga Snowfall qui nous replonge dans le Los Angeles des années 90. Après les ravages provoqués par l'épidémie de crack, Vanda cherche à se réinventer dans une industrie en pleine transformation, le rap West Coast. Convaincue que cette musique peut modifier durablement la culture américaine, elle rassemble des artistes et tente de trouver sa place entre création musicale locale, ambition commerciale et politique de rue, Léon cherche de son côté à rompre avec son ancienne vie en travaillant dans une clinique juridique gratuite. La saison 2 de Vampirina disponible cette semaine sur Disney+. Cette série musicale en prise de vue réelle suit une jeune vampire qui quitte la Transylvanie pour intégrer un pensionnat et poursuivre son rêve de devenir chanteuse. Vampirina, surnommée Vie, doit s'adapter à un nouvel environnement tout en dissimulant sa véritable identité à ses camarades. Entre sa formation musicale, ses nouvelles amitiés, les difficultés liées à ses pouvoirs, chaque imprévu risque de révéler le secret qu'elle protège. Sur Paramount+, la saison 2 de Marshalls. Après avoir quitté le ranch familial, Case a rejoint une unité fédérale d'élite chargée de combattre la violence dans le Montana. Son expérience de cow-boy, son passé de Navy SEAL et sa connaissance du territoire lui permettent d'intervenir dans des affaires où s'entremêlent criminalité locale, conflits fonciers et intérêts privés.
11: L'héritage de la famille Dutton, ce ne sont pas ces terres. C'est de devoir se battre pour ce qu'on a. Qu'importe l'endroit où je vis, il y a toujours quelqu'un prêt à tuer pour l'avoir. Tu crois que je suis quelqu'un de bien ?
13: Bien sûr. Là où tu vas, les problèmes te suivent, cow-boy.
11: Je te l'avais dit de garder tes distances.
15: Je suis ici à la demande de Tom Weaver. Il a une nouvelle offre pour East Camp.
11: C'est à quoi s'en tenir.
6: Cette deuxième saison poursuit son adaptation à la vie de Marshall et aux responsabilités imposées par ses nouvelles fonctions. Small Prophets débarque sur Apple TV, une comédie fantastique britannique de 6 épisodes d'environ 30 minutes autour d'une expérience d'alchimie pour le moins singulière. Michael Sleep mène une existence figée depuis la disparition inexpliquée de Cléa, sa compagne, 7 ans auparavant. Il partage désormais son temps entre son emploi dans un magasin de bricolage, ses visites à son père Brian et l'espoir de voir un jour Cléa revenir. Sa routine bascule lorsque Brian lui confie une ancienne recette mêlant eau de pluie, fumier de cheval et alchimie. Malgré son scepticisme, Michael entreprend de fabriquer des esprits magiques supposés prédire l'avenir. Il espère ainsi obtenir une réponse à la question qui le poursuit. Reverra-t-il Cléa ? Une série mêlant mystère, humour britannique et merveilleux. Catherine Zeta-Jones, cette semaine sur HBO Max, dans Kill Jackie, une nouvelle série de 8 épisodes. Également productrice exécutive, l'actrice incarne une ancienne trafiquante de drogue dont la nouvelle vie vole en éclats lorsqu'un groupe d'assassins se lance à ses trousses. Depuis 20 ans, Jackie Price parcourt le monde, vend des œuvres d'art et profite d'un train de vie luxueux tout en dissimulant son passé criminel. Son anonymat prend fin lorsque les 7 démons, des tueurs d'élite, sont engagés pour l'éliminer. Plutôt que de fuir, Jackie décide de retrouver chacun de ses poursuivants avant qu'ils ne l'atteignent. Voilà pour les sorties séries de la semaine. On se retrouve la semaine prochaine.
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18: Bonsoir à tous. Face à la mobilisation des lycéens et des étudiants, l'intersyndicale appelle à une nouvelle journée de grève et de manifestation mardi prochain. À Paris, plusieurs milliers de personnes réclament davantage de moyens pour l'éducation nationale. Les syndicats dénoncent, eux, le manque de professeurs et les bâtiments dégradés. En réponse, Sébastien Lecornu a déclaré que les premières mesures du gouvernement pour les lycéens seraient justement présentées d'ici la fin octobre. Et une enquête judiciaire a été ouverte à Dunkerque après la diffusion d'une vidéo montrant un véhicule de police foncer vers des barricades près de piétons lors d'une manifestation lundi dernier. Hier, le gouvernement a également annoncé la libération de 10 millions de barils issus des stocks stratégiques français, ce qui pourrait faire baisser le litre français, ce qui pourrait faire baisser le litre de gasoil de 12 à 18 centimes sur les 3 mois prochains.

France, la situation des nappes phréatiques reste très préoccupante. Au 1er octobre, 66% des points observés affichaient des niveaux inférieurs au normal. Justement, la ministre de l'Agriculture, Annie Genevard, a annoncé des prêts à taux zéro afin d'aider les agriculteurs touchés par la sécheresse, sous réserve bien sûr de l'adoption du budget 2027. Et enfin, cinquième journée des mondiaux de judo et aucune médaille pour les Français, ni pour Ngapambou, ni pour Aimé, ni pour Mitrovic. Voilà pour l'essentiel de l'actualité. Je vous souhaite une excellente soirée à toutes et à tous. À notre écoute.

0: petite gelée blanche possible sur les régions centrales. Une dégradation est attendue par la Manche avec des pluies et du vent. Les températures pour ce vendredi matin, 7 degrés pour Lyon et Strasbourg, 8 à Toulouse, 9 degrés pour Bordeaux et Lille, 10 degrés à Biarritz et Paris, 11 degrés pour Marseille, 13 à Cherbourg, Brest, Nice et Perpignan et 17 degrés pour Bastia. Et pour ce vendredi après-midi, 16 degrés attendus sur la région parisienne, le centre-val de Loire et les Hauts-de-France, 16 degrés également sur l'Alsace et la vallée du Rhône, 17 en Normandie, en Occitanie, en Bretagne, sur la Nouvelle-Aquitaine, et puis 21 degrés pour la Corse et la Côte d'Azur.
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2: Bonjour à toutes et à tous, on débute avec du basket et il y avait un choc 100% français en Euroleague hier soir à l'Adidas Arena de Paris. C'est finalement l'ASVEL de Tony Parker qui s'est imposé 98 à 96 face au Paris Basket. Conséquence directe au classement, l'ASVEL remonte à la 9e place alors que le Paris Basket reste englué à la 18e place sur 20 après sa 3e défaite européenne cette saison. La prochaine rencontre pour les deux équipes dès la semaine prochaine avec l'ASVEL qui accueillera l'Étoile Rouge de Belgrade mardi soir alors que le Paris Basket recevra le Virtus Bologne, le lendemain. En foot, les grands se reconnaissent souvent instinctivement. Hier, Cristiano Ronaldo a rendu hommage à Lionel Messi suite au dernier match de la Pulga avec l'Argentine. L'ancien madrilène a publié un message sur son compte Instagram indiquant apporter tout son respect à Messi pour ce qu'il a accompli avec l'Argentine en 19 ans de carrière internationale, remportant deux Copa América et une Coupe du Monde en 2022. Et on ne sait pas encore si Cristiano Ronaldo regoutera à la sélection portugaise. En tout cas, une actualisation du classement de la FIFA a eu lieu hier à l'issue de cette première trêve internationale de la saison. L'Espagne est en tête avec son titre mondial obtenu en juillet aux États-Unis. La France est 3e, le Portugal 5e, faisant reculer le Brésil et le Maroc d'une place chacun. En cyclisme, le Slovène Primož Roglič a remporté le titre de champion d'Europe du contre-la-montre hier chez lui en Slovénie. Il devance deux Français, Bruno Armirail et Maxime Descombes. Et pendant ce temps-là, le cycliste néerlandais Dylan Van Baarle a été victime d'un accident à l'entraînement. Le coureur de la Soudal Quick-Step, âgé de 34 ans, a été renversé par une voiture, lui occasionnant une fracture du poignet. C'est donc la fin de sa saison. Et puis en judo, la désillusion pour Claire Agmenenouf. La judokate a perdu dès les quarts de finale hier en repêchage et en repêchage également lors des championnats du monde à Bakou. C'était son retour à la compétition après sa deuxième grossesse. Voilà, c'est la fin de ce flash. Je vous souhaite une très belle journée de sport. À tous et à tous.
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4: Vieillir en bonne santé, continuer à faire ce qui compte pour soi, c'est l'objectif d'ICOP, programme de l'OMS accessible sur smartphone. Docteur Neda Tavassoli, vous êtes médecin à l'IHU Elsage de Toulouse. Qu'est-ce que le programme ICOP et que permet-il de suivre ?
5: ICOP s'adresse aux personnes de 60 ans et plus vivant à domicile et repose sur l'évaluation et le suivi de 9 domaines essentiels au maintien de l'autonomie. On pose des questions sur l'isolement social. Le lien social est en effet déterminant. L'isolement peut accélérer la perte d'autonomie en affectant la mémoire, le bien-être psychologique, la nutrition ou encore la mobilité. D'une manière générale, l'isolement social a un impact négatif sur la prévention et sur le recours aux soins. En intégrant cette dimension sociale, ICOP permet de repérer les situations de fragilité sociale et d'orienter la personne vers des interventions adaptées. C'est très important de s'auto-évaluer tous les 6 mois. Ces 6 mois correspondent au rythme auquel les capacités fonctionnelles peuvent évoluer. Donc ça permet d'agir tôt avant que de potentiels problèmes s'installent durablement.
4: Et si vous souhaitez réaliser votre autodiagnostic, rendez-vous sur le service.

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3: Bonsoir, le ministre de l'Éducation nationale, Édouard Geffray, a annoncé ce midi qu'il allait présenter un plan d'urgence sur la question du non-remplacement d'enseignants absents, une des préoccupations exprimées par les lycéens, toujours mobilisés. À la mi-journée, environ 96% des établissements étaient ouverts et 157 lycées sur 3700 étaient fermés, a précisé le ministère. En raison d'un mouvement de grève, les expéditions de carburant sont bloquées dans plusieurs raffineries du groupe Total Energy. Selon la CGT, le syndicat a lancé un appel à la mobilisation des salariés afin de réclamer davantage d'embauches ainsi qu'une meilleure politique salariale. La Cour européenne des droits de l'homme a écarté un recours du père d'Estelle Mouzin, fillette victime du tueur en série Michel Fourniret en 2003, en estimant que les lenteurs de l'enquête avaient déjà été sanctionnées par la justice française. Eric Mouzin a obtenu en 2025 une reconnaissance de la défaillance du traitement judiciaire de cette affaire hors norme, ont observé les juges européens qui ont donc déclaré sa requête irrecevable. La situation des nappes phréatiques en France reste très préoccupante en raison d'un déficit de pluie après un été de sécheresse exceptionnelle, indique le Bureau de recherche géologique et minière dans son bulletin mensuel. 66% des points d'observation présentent des niveaux en dessous des normales mensuelles. La vidange continue sur l'ensemble du territoire, là où la tendance habituelle en cette période est à l'amorce de la recharge. Enfin, le prix Nobel de littérature 2026 a été décerné à la poétesse canadienne Anne Carson pour son œuvre à la croisée de la poésie, du roman et de l'essai. C'est la fin de ce flash, une bonne fin de journée à notre écoute.
4: Sur Netflix, cette semaine, Below, mini-série fantastique en 6 épisodes qui nous embarque dans une petite ville de pêcheurs de Terre-Neuve, en apparence très banale. Calvin Penney est un pêcheur encore hanté par la mort inexpliquée de son père plusieurs décennies auparavant, lorsqu'une crise
5: 19h.
4: Commence à attaquer sa ville, il tente de protéger sa famille et de maintenir unie une communauté dont le mode de vie est déjà menacé.
6: Très peu de temps avant l'accident, vous avez remarqué quelque chose dans l'eau? Qu'est-ce que c'était?
7: Il est trop dangereux pour s'en approcher. Il y a un truc qui va pas avec cet iceberg. Dis-moi ce qui s'est passé.
6: J'en sais rien du tout.
7: Cette ville, elle tourne pas rond.
4: Une série mêlant terreur maritime, secrets familiaux et survie collective. Toujours sur Netflix, la saison 4 de Mayor of Kingstown, une série dramatique qui explore les luttes de pouvoir autour du système carcéral. À Kingstown, les prisons constituent la principale activité économique. La famille McCluskey agit comme intermédiaire entre les détenus, les gangs, les forces de l'ordre, les gardiens et les responsables politiques. Après la mort de son frère, Mike reprend ce rôle officieux de médiateur. Cette dernière saison voit l'influence de Mike contestée après le départ des Russes. De nouveaux groupes cherchent à occuper l'espace laissé vacant, tandis qu'un directeur de prison entend imposer sa propre autorité. Prime Video nous propose cette semaine une nouvelle adaptation d'un roman de Stephen King, Carrie, une série en 8 épisodes autour de Carrie White, une adolescente longtemps maintenue à l'écart du monde par sa mère Margaret. Après la mort soudaine de son père, elle rejoint un lycée public où elle se retrouve confrontée à un harcèlement devenu viral, à la pression des réseaux sociaux et à l'apparition de pouvoirs télékinétiques qu'elle ne maîtrise pas encore.
8: Je trouve que ta robe est très jolie.
9: Merci, c'est moi qui l'ai faite.
8: Ouais, c'est clair, ça se voit.
9: J'étais scolarisée chez moi, avant aujourd'hui, bien sûr. Pourquoi je saigne?
10: J'y crois pas.
9: Aidez-moi!
11: Il ne faut pas renvoyer toutes les élèves présentes.
12: Elles se sont déchaînées sur Carrie.
9: On l'a filmée.
13: Elle pensait sérieusement qu'elle allait mourir? C'est dur.
9: Pourquoi tu m'en as jamais parlé? Pourquoi je t'en aurais parlé?
14: C'est une chasse aux sorcières.
15: C'est mon travail de protéger le bien-être des élèves au sein du lycée.
16: 911, quel est votre problème?
9: Ils sont morts.
17: Dites que quelqu'un est mort.
4: Une série qui paraît 50 ans après l'adaptation réalisée par Brian De Palma en 1976, qui avait durablement associé le personnage de Carrie White au cinéma d'horreur. Disney Plus nous propose cette semaine Mary Berry Love, une série romantique coréo-japonaise. Lee Yubin, architecte d'intérieur coréen, autrefois couronné de succès, perd tout du jour au lendemain et part se réfugier sur l'île de Korra. Il y rencontre Shirahama Karin, une agricultrice déterminée à poursuivre sa culture de fraises. malgré une maladie mystérieuse. On reste sur Disney+, avec The Drop, une saga Snowfall qui nous replonge dans le Los Angeles des années 90. Après les ravages provoqués par l'épidémie de crack, Wanda cherche à se réinventer dans une industrie en pleine transformation, le rap West Coast. Convaincue que cette musique peut modifier durablement la culture américaine, elle rassemble des artistes et tente de trouver sa place entre création musicale, ambition commerciale et politique de rue. Léon cherche de son côté à rompre avec son ancienne vie en travaillant dans une clinique juridique gratuite. La saison 2 de Vampirina, disponible cette semaine sur Disney+. Cette série musicale en prise de vue réelle suit une jeune vampire qui quitte la Transylvanie pour intégrer un pensionnat et poursuivre son rêve de devenir chanteuse. Vampirina, surnommée V, doit s'adapter à un nouvel environnement tout en dissimulant sa véritable identité à ses camarades. Entre sa formation musicale, ses nouvelles amitiés et les difficultés liées à ses pouvoirs, chaque imprévu risque de révéler le secret qu'elle protège. Sur Paramount+, la saison 2 de Marshals, après avoir quitté le ranch familial, Case a rejoint une unité fédérale d'élite chargée de combattre la violence dans le Montana. Son expérience de cow-boy, son passé de Navy SEAL et sa connaissance du territoire lui permettent d'intervenir dans des affaires où s'entremêlent criminalité locale, conflits fonciers et intérêts privés.
5: L'héritage de la famille Dutton, ce ne sont pas ces terres. C'est de devoir se battre pour ce qu'on a. Qu'importe l'endroit où je vis, il y a toujours quelqu'un prêt à tuer pour l'avoir. Tu crois que je suis quelqu'un de bien ?
10: Bien sûr.
12: Là où tu vas, les problèmes te suivent, cow-boy.
5: Je te l'avais dit de garder tes distances.
14: Je suis ici à la demande de Tom Weaver. Il a une nouvelle offre pour East Camp.
5: C'est à quoi s'en tenir.
4: Cette deuxième saison poursuit son adaptation à la vie de Marshall et aux responsabilités imposées par ses nouvelles fonctions. Small Prophets débarque sur Apple TV, une comédie fantastique britannique de 6 épisodes d'environ 30 minutes autour d'une expérience d'alchimie pour le moins singulière. Michael Sleep mène une existence figée depuis la disparition inexpliquée de Cléa, sa compagne, 7 ans auparavant. Il partage désormais son temps entre son emploi dans un magasin de bricolage, ses visites à son père Brian et l'espoir de voir un jour Cléa revenir. Sa routine bascule lorsque Brian lui confie une ancienne recette mêlant eau de pluie, fumier de cheval et alchimie. Malgré son scepticisme, Michael entreprend de fabriquer des esprits magiques supposés prédire l'avenir. Il espère ainsi obtenir une réponse à la question qui le poursuit. Reverra-t-il Cléa ? Une série mêlant mystère, humour britannique et merveilleux. Catherine Zeta-Jones, cette semaine sur HBO Max, dans Kill Jackie, une nouvelle série de 8 épisodes. Également productrice exécutive, l'actrice incarne une ancienne trafiquante de drogue dont la nouvelle vie vole en éclats lorsqu'un groupe d'assassins se lance à ses trousses. Depuis 20 ans, Jackie Price parcourt le monde, vend des œuvres d'art et profite d'un train de vie luxueux tout en dissimulant son passé criminel. Son anonymat prend fin lorsque les 7 démons, des tueurs d'élite, sont engagés pour l'éliminer. Plutôt que de fuir, Jackie décide de retrouver chacun de ses poursuivants avant qu'ils ne l'atteignent. Voilà pour les sorties séries de la semaine. On se retrouve la semaine prochaine.
17: En 2002, les irréductibles Gaulois quittent leur village pour partir en Égypte. Voici Astérix et Obélix, Mission Cléopâtre. Réalisé par Alain Chabat, le film réunit Christian Clavier, Gérard Depardieu, Jamel Debbouze, Monica Bellucci, Alain Chabat et Gérard Darmon. L'histoire est adaptée de la bande dessinée créée par René Goscinny et Albert Uderzo. Cléopâtre fait un pari avec Jules César. Elle doit faire construire un palais en seulement 3 mois. Pour relever ce défi, l'architecte numéro bis demande l'aide de Panoramix. Astérix et Obélix partent alors en Égypte, mais évidemment leur voyage ne va pas être de tout repos. Entre les Romains, les problèmes de construction, les rivalités et les jeux de mots, Alain Chabat livre une adaptation particulièrement humoristique. Sorti le 30 janvier 2002, le film réalise environ 14,5 millions d'entrées en France. Jamel Debbouze devient particulièrement populaire grâce au personnage de Numéro Bis. Le film est également marqué par les nombreuses références à la culture populaire et par une quantité impressionnante de répliques devenues cultes. Mission Cléopâtre, c'est donc une grosse production française, mais surtout une comédie qui continue à être régulièrement citée par les spectateurs plus de 20 ans après sa sortie.
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19: Bonsoir à tous. Les lycéens étaient de retour dans les rues aujourd'hui pour l'acte 4 afin de manifester leur colère avec des tensions qui sont en cours actuellement à Place de la Bastille à Paris. Et l'intersyndicale appelle à une nouvelle journée de grève et de manifestation. Ce sera mardi prochain. Plusieurs milliers de personnes réclament davantage de moyens pour l'éducation nationale. Les syndicats dénoncent le manque de professeurs et les bâtiments dégradés. En réponse, Sébastien Lecornu a déclaré que les premières mesures du gouvernement pour les lycéens seraient justement présentées d'ici la fin octobre. Et une enquête judiciaire a été ouverte à Dunkerque après la diffusion d'une vidéo montrant un véhicule de police foncer vers des barricades près de piétons lors d'une manifestation lundi dernier. Hier, le gouvernement a également annoncé la libération de 10 millions de barils issus des stocks stratégiques français, ce qui pourrait faire baisser le litre de gasoil de 12 à 18 centimes sur les 3 mois prochains. Les salariés de Total Energy, eux, ont lancé une grève aujourd'hui dans 3 raffineries pour réclamer des embauches et des hausses de salaire. La CGT annonce plus de 50% de grévistes sur ses sites et des expéditions de carburant bloquées, tandis que la direction conteste et assure maintenir l'approvisionnement des stations-service. Les 4 astronautes de la mission Epsilon, dont la française Sophie Adno, ont rejoint la Terre au large de la Californie après 27 heures de voyage retour et surtout 230 jours dans l'espace. Et en France, la situation des nappes phréatiques reste très préoccupante. Au 1er octobre, 66% des points observés affichaient des niveaux inférieurs au normal. Justement, la ministre de l'Agriculture, Annie Genevard, a annoncé des prêts à taux zéro afin d'aider les agriculteurs touchés par la sécheresse, sous réserve bien sûr de l'adoption du budget 2027. Et enfin, 5e journée des mondiaux de judo et aucune médaille pour les Français, ni pour Ngapambou, ni pour Aimé, ni pour Mitrovic.
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17: La météo pour ce vendredi 9 octobre, un temps plus calme s'impose dans une ambiance fraîche, surtout le matin, avec des petites gelées blanches possibles sur les régions centrales. Une dégradation est attendue par la Manche avec des pluies et du vent. Les températures pour ce vendredi matin, 7 degrés pour Lyon et Strasbourg, 8 à Toulouse, 9 degrés pour Bordeaux et Lille, 10 degrés à Biarritz et Paris, 11 degrés pour Marseille, 13 à Cherbourg, Brest, Nice et Perpignan et 17 degrés pour Bastia. Et pour ce vendredi après-midi, 16 degrés attendus sur la région parisienne, le centre-val de Loire et les Hauts-de-France. 16 degrés également sur l'Alsace et la vallée du Rhône. 17 en Normandie, en Occitanie, en Bretagne, sur la Nouvelle-Aquitaine. Et puis 21 degrés pour la Corse et la Côte d'Azur.
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18: Bonjour à toutes et à tous. On débute avec du basket et il y avait un choc 100% français en Euroleague hier soir à l'Adidas Arena de Paris. C'est finalement l'ASVEL de Tony Parker qui s'est imposé 98 à 96 face au Paris Basket. Conséquence directe au classement, l'ASVEL remonte à la 9e place alors que le Paris Basket reste englué à la 18e place sur 20 après sa 3e défaite européenne cette saison. Prochaine rencontre pour les deux équipes dès la semaine prochaine avec l'ASVEL qui accueillera l'Étoile Rouge de Belgrade mardi soir alors que le Paris Basket recevra le Virtus Bologne le lendemain. En foot, les grands se reconnaissent souvent instinctivement. Hier, Cristiano Ronaldo a rendu hommage à Lionel Messi suite au dernier match de la Pulga avec l'Argentine. L'ancien madrilène a publié un message sur son compte Instagram indiquant apporter tout son respect à Messi pour ce qu'il a accompli avec l'Argentine en 19 ans de carrière internationale, remportant 2 Copa América et une Coupe du Monde en 2022. Et on ne sait pas encore si Cristiano Ronaldo regoutera à la sélection portugaise. En tout cas, une actualisation du classement de la FIFA a eu lieu hier à l'issue de cette première trêve internationale de la saison. L'Espagne est en tête avec son titre mondial obtenu en juillet aux États-Unis. La France est 3e, le Portugal 5e, faisant reculer le Brésil et le Maroc d'une place chacun. En cyclisme, le Slovène Primož Roglič a remporté le titre de champion d'Europe du contre-la-montre hier chez lui en Slovénie. Il devance 2 Français, Bruno Armirail et Maxime Descombes. Et pendant ce temps-là, le cycliste néerlandais Dylan Van Baarle a été victime d'un accident à l'entraînement. Le coureur de la Soudal Quick-Step, âgé de 34 ans, a été renversé par une voiture, lui occasionnant une fracture du poignet. C'est donc la fin de sa saison. Et puis en judo, la désillusion pour Claire Agmenenouf. La judokate a perdu dès les quarts de finale hier en repêchage et en repêchage également lors des championnats du monde à Bakou. C'était son retour à la compétition après sa 2e grossesse. Voilà, c'est la fin de ce flash. Je vous souhaite une très belle journée de sport. À toutes et à tous.
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20: Appel vidéo. vidéos avec les petits-enfants, photos partagées, mais aussi vraies retrouvailles dès que possible. Car oui, les écrans maintiennent le lien, mais sans remplacer un bon moment tous ensemble. Alors comment faire pour jongler entre virtuel et rituel bien réel? Et vous, madame, vous gardez comment le contact avec vos proches?
21: Comment je peux garder le lien? Ben avec le téléphone, et puis quand ils viennent me voir.
22: Je leur téléphone, ou alors ils me téléphonent.
23: On est une famille unie, on s'aime. J'ai pas un contact systématique avec mes enfants.
24: Pour garder le lien, on fait des visios, quoi.
22: Je peux voir sur l'écran l'ordinateur.
24: Oui, on peut échanger. Ça fait du bien.
25: Ben, on se parle comme ça sur Internet, les réseaux sociaux.
21: Bon, les rituels, c'est les anniversaires, les fêtes, Noël, le jour de l'an, les grandes fêtes comme ça.
26: Alors, le samedi, mon petit-fils vient me chercher, je déjeune avec eux, il me ramène. Le dimanche, c'est avec ma petite-fille. Dans la semaine, c'est avec mon fils.
25: Ça dépend, il n'y a pas de rituel, c'est pas tous les jours. Ça se fait comme ça, au gré du hasard, quand ils sont sur le net.
24: Je vais les voir, je garde des liens, et puis on se téléphone, il n'y a pas de problème.
20: Au final, pas de recette miracle. Un appel, une photo, un goûter improvisé. Tout fait lien. L'important, c'est de se parler en vrai, comme à travers un écran. Chaque occasion compte pour se retrouver. Et ça, les seniors l'ont bien compris.
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3: Bonsoir, le ministre de l'Éducation nationale, Édouard Geffray, a annoncé ce midi qu'il allait présenter un plan d'urgence sur la question du non-remplacement d'enseignants absents, une des préoccupations exprimées par les lycéens, toujours mobilisés. À la mi-journée, environ 96% des établissements étaient ouverts et 157 lycées sur 3700 étaient fermés, a précisé le ministère. En raison d'un mouvement de grève, les expéditions de carburant sont bloquées dans plusieurs raffineries du groupe Total Energy. Selon la CGT, le syndicat a lancé un appel à la mobilisation des salariés afin de réclamer davantage d'embauches ainsi qu'une meilleure politique salariale. La Cour européenne des droits de l'homme a écarté un recours du père d'Estelle Mouzin, fillette victime du tueur en série Michel Fourniret en 2003, en estimant que les lenteurs de l'enquête avaient déjà été sanctionnées par la justice française. Éric Mouzin a obtenu en 2025 une reconnaissance de la défaillance du traitement judiciaire de cette affaire hors norme, ont observé les juges européens qui ont donc déclaré sa requête irrecevable. La situation des nappes phréatiques en France reste très préoccupante en raison d'un déficit de pluie après un été de sécheresse exceptionnelle, indique le Bureau de recherche géologique et minière dans son bulletin mensuel. 66% des points d'observation présentent des niveaux en dessous des normales mensuelles. La vidange continue sur l'ensemble du territoire, là où la tendance habituelle en cette période est à l'amorce de la recharge. Enfin, le prix Nobel de littérature 2026 a été décerné à la poétesse canadienne Anne Carson pour son œuvre À la croisée de la poésie, du roman et de l'essai. C'est la fin de ce flash, une bonne fin de journée à notre écoute.
4: Sur Netflix, cette semaine, Below, mini-série fantastique en 6 épisodes qui nous embarque dans une petite ville de pêcheurs de Terre-Neuve, en apparence très banale. Calvin Penney est un pêcheur encore hanté par la mort inexpliquée de son père plusieurs décennies auparavant. Lorsqu'une créature commence à attaquer sa ville, il tente de protéger sa famille et de maintenir unie une communauté dont le mode de vie est déjà menacé.
27: Très peu de temps avant l'accident, vous avez remarqué quelque chose dans l'eau? Qu'est-ce que c'était?
7: Il est trop dangereux pour s'en approcher. Il y a un truc qui va pas avec cet iceberg. Dis-moi ce qui s'est passé.
6: J'en sais rien du tout.
7: Cette ville, elle tourne pas rond.
4: Une série mêlant terreur maritime, secrets familiaux et survie collective. Toujours sur Netflix, la saison 4 de Mayor of Kingstown, une série dramatique qui explore les luttes de pouvoir autour du système carcéral. À Kingstown, les prisons constituent la principale activité économique. La famille McCluskey agit comme intermédiaire entre les détenus, les gangs, les forces de l'ordre, les gardiens et les responsables politiques. Après la mort de son frère, Mike reprend ce rôle officieux de médiateur. Cette dernière saison voit l'influence de de Mike contestée après le départ des Russes. De nouveaux groupes cherchent à occuper l'espace laissé vacant, tandis qu'un directeur de prison entend imposer sa propre autorité. Prime Video nous propose cette semaine une nouvelle adaptation d'un roman de Stephen King, Carrie, une série en 8 épisodes autour de Carrie White, une adolescente longtemps maintenue à l'écart du monde par sa mère Margaret. Après la mort soudaine de son père, elle rejoint un lycée public où elle se retrouve confrontée à un harcèlement devenu viral, à la pression des réseaux sociaux et à l'apparition de pouvoirs télékinétiques qu'elle ne maîtrise pas encore.
0: Je trouve que ta robe est très jolie.
8: Merci, c'est moi qui l'ai faite.
0: Ouais, c'est clair, ça se voit.
8: J'étais scolarisée chez moi, avant aujourd'hui, bien sûr. Pourquoi je saigne?
0: J'y crois pas.
8: Aidez-moi! Pousse
9: la pluie! Je ne peux pas renvoyer toutes les élèves présentes.
8: Elles se sont déchaînées sur Carrie. On l'a filmée.
11: Elle pensait sérieusement qu'elle allait mourir? C'est dur.
8: Pourquoi tu m'en as jamais parlé? Pourquoi je t'en aurais parlé?
9: C'est une chasse aux sorcières. C'est mon travail de protéger le bien-être des élèves au sein du lycée.
12: 911, quel est votre problème?
8: Ils sont morts.
12: Dites que quelqu'un est mort.
4: Une série qui paraît 50 ans après l'adaptation réalisée par Brian De Palma en 1976, qui avait durablement associé le personnage de Carrie White au cinéma d'horreur. Disney Plus nous propose cette semaine Mary Berry Love, une série romantique coréo-japonaise. Lee Yubin, architecte d'intérieur coréen, autrefois couronné de succès, perd tout du jour au lendemain et part se réfugier sur l'île de Korra. Il y rencontre Shirahama Karin, une agricultrice déterminée à poursuivre sa culture de fraises malgré une maladie mystérieuse. On reste sur Disney Plus avec The Drop, une saga Snowfall qui nous replonge dans le Los Angeles des années 90. Après les ravages provoqués par l'épidémie de crack, Vanda cherche à se réinventer dans une industrie en pleine transformation, le rap West Coast. Convaincue que cette musique peut modifier durablement la culture américaine, elle rassemble des artistes et tente de trouver sa place entre création musicale, ambition commerciale et politique de rue. Léon cherche de son côté à rompre avec son ancienne vie en travaillant dans une clinique juridique gratuite. La saison 2 de Vampirina disponible cette semaine sur Disney+. Cette série musicale en prise de vue réelle suit une jeune vampire qui quitte la Transylvanie pour intégrer un pensionnat et poursuivre son rêve de devenir chanteuse. Vampirina, surnommée V, doit s'adapter à un nouvel environnement tout en dissimulant sa véritable identité à ses camarades. Entre sa formation musicale, ses nouvelles amitiés, les difficultés liées à ses pouvoirs, chaque imprévu risque de révéler le secret qu'elle protège. Sur Paramount+, la saison 2 de Marshalls, après avoir quitté le ranch familial, Case a rejoint une unité fédérale d'élite chargée de combattre la violence dans le Montana. Son expérience de cow-boy, son passé de Navy SEAL et sa connaissance du territoire lui permettent d'intervenir dans des affaires où s'entremêlent criminalité locale, conflits fonciers et intérêts privés.
5: L'héritage de la famille Dutton, ce ne sont pas ses terres. C'est de devoir se battre pour ce qu'on a. Qu'importe l'endroit où je vis, il y a toujours quelqu'un prêt à tuer pour l'avoir. Tu crois que je suis quelqu'un de bien?
13: Bien sûr.
15: Là où tu vas, les problèmes te suivent, cow-boy.
5: Je te l'avais dit de garder tes distances.
14: Je suis ici à la demande de Tom Weaver. Il a une nouvelle offre pour East Grand.
5: C'est à quoi s'en tenir.
4: Cette deuxième saison poursuit son adaptation à la vie de Marshall et aux responsabilités imposées par ses nouvelles fonctions. Small Prophets débarque sur Apple TV, une comédie fantastique britannique de 6 épisodes d'environ 30 minutes autour d'une expérience d'alchimie pour le moins singulière. Michael Sleep mène une existence figée depuis la disparition inexpliquée de Cléa, sa compagne, 7 ans auparavant. Il partage désormais son temps entre son emploi dans un magasin de bricolage, ses visites à son père Brian et l'espoir de voir un jour Cléa revenir. Sa routine bascule lorsque Brian lui confie une ancienne recette mêlant eau de pluie, fumier de cheval et alchimie. Malgré son scepticisme, Michael entreprend de fabriquer des esprits magiques supposés prédire l'avenir. Il espère ainsi obtenir une réponse à la question qui le poursuit. Reverra-t-il Cléa ? Une série mêlant mystère, humour britannique et merveilleux. Catherine Zeta-Jones, cette semaine sur HBO Max, dans Kill Jackie, une nouvelle série de 8 épisodes. Également productrice exécutive, l'actrice incarne une ancienne trafiquante de drogue dont la nouvelle vie vole en éclats lorsqu'un groupe d'assassins se lance à ses trousses. Depuis 20 ans, Jackie Price parcourt le monde, vend des œuvres d'art et profite d'un train de vie luxueux tout en dissimulant son passé criminel. Son anonymat prend fin lorsque les 7 démons, des tueurs d'élite, sont engagés pour l'éliminer. Plutôt que de fuir, Jackie décide de retrouver chacun de ses poursuivants avant qu'ils ne l'atteignent. Voilà pour les sorties séries de la semaine. On se retrouve la semaine prochaine.
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10: Bonsoir à tous. Les lycéens étaient de retour dans les rues aujourd'hui pour l'acte 4 afin de manifester leur colère avec des tensions qui sont en cours actuellement à Place de la Bastille à Paris. Et l'intersyndicale appelle à une nouvelle journée de grève et de manifestation. Ce sera mardi prochain. Plusieurs milliers de personnes réclament davantage de moyens pour l'éducation nationale. Les syndicats dénoncent le manque de professeurs et les bâtiments dégradés. En réponse, Sébastien Lecornu a déclaré que les premières mesures du gouvernement pour les lycéens seraient justement présentées d'ici la fin octobre. Et une enquête judiciaire a été ouverte à Dunkerque après la diffusion d'une vidéo montrant un véhicule de police foncer vers des barricades près de piétons lors d'une manifestation lundi dernier. Hier, le gouvernement a également annoncé la libération de 10 millions de barils issus des stocks stratégiques français, ce qui pourrait faire baisser le litre de gasoil de 12 à 18 centimes sur les 3 mois prochains. Les salariés de Total Energy, eux, ont lancé une grève aujourd'hui dans 3 raffineries pour réclamer des embauches et des hausses de salaire. La CGT annonce plus de 50% de grévistes sur ses sites et des expéditions de carburant bloquées, tandis que la direction conteste et assure maintenir l'approvisionnement des stations-service. Les 4 astronautes de la mission Epsilon, dont la française Sophie Adno, ont rejoint la Terre au large de la Californie après 27 heures de voyage retour et surtout 230 jours dans l'espace. Et en France, la situation des nappes phréatiques reste très préoccupante. Au 1er octobre, 66% des points observés affichaient des niveaux inférieurs au normal. Justement, la ministre de l'Agriculture, Annie Genevard, a annoncé des prêts à taux zéro afin d'aider les agriculteurs touchés par la sécheresse, sous réserve bien sûr de l'adoption du budget 2027. Et enfin, 5e journée des mondiaux de judo et aucune médaille pour les Français, ni pour Ngapambou, ni pour Aimé, ni pour Mitrovic. C'est tout pour l'essentiel de l'actualité.

0: avec des petites gelées blanches possibles sur les régions centrales. Une dégradation est attendue par la Manche avec des pluies et du vent. Les températures pour ce vendredi matin, 7 degrés pour Lyon et Strasbourg, 8 à Toulouse, 9 degrés pour Bordeaux et Lille, 10 degrés à Biarritz et Paris, 11 degrés pour Marseille, 13 à Cherbourg, Brest, Nice et Perpignan et 17 degrés pour Bastia. Et pour ce vendredi après-midi, 16 degrés attendus sur la région parisienne, le centre-val de Loire et les Hauts-de-France, 16 degrés également sur l'Alsace et la vallée du Rhône, 17 en Normandie, en Occitanie, en Bretagne, sur la Nouvelle-Aquitaine et puis 21 degrés pour la Corse et la Côte d'Azur.
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2: Bonjour à toutes et à tous, on débute avec du basket et il y avait un choc 100% français en Euroleague hier soir à l'Adidas Arena de Paris. C'est finalement l'ASVEL de Tony Parker qui s'est imposé 98 à 96 face au Paris Basket. Conséquence directe au classement, l'ASVEL remonte à la 9e place alors que le Paris Basket reste englué à la 18e place sur 20 après sa 3e défaite européenne cette saison. La prochaine rencontre pour les deux équipes dès la semaine prochaine avec l'ASVEL qui accueillera l'Étoile Rouge de Belgrade mardi soir alors que le Paris Basket recevra le Virtus Bologne, le lendemain. En foot, les grands se reconnaissent souvent instinctivement. Hier, Cristiano Ronaldo a rendu hommage à Lionel Messi suite au dernier match de la Pulga avec l'Argentine. L'ancien madrilène a publié un message sur son compte Instagram indiquant apporter tout son respect à Messi pour ce qu'il a accompli avec l'Argentine en 19 ans de carrière internationale, remportant deux Copa América et une Coupe du Monde en 2022. Et on ne sait pas encore si Cristiano Ronaldo regoutera à la sélection portugaise. En tout cas, une actualisation du classement de la FIFA a eu lieu hier. À l'issue de cette première trêve internationale de la saison, l'Espagne est en tête avec son titre mondial obtenu en juillet aux États-Unis. La France est 3e, le Portugal 5e, faisant reculer le Brésil et le Maroc d'une place chacun. En cyclisme, le Slovène Primož Roglič a remporté le titre de champion d'Europe du contre-la-montre hier chez lui en Slovénie. Il devance deux Français, Bruno Armirail et Maxime Descombes. Et pendant ce temps-là, le cycliste néerlandais Dylan Van Baarle a été victime d'un accident à l'entraînement. Le coureur de la Soudal Quick-Step, âgé de 34 ans, a été renversé par une voiture, lui occasionnant une fracture du poignet. C'est donc la fin de sa saison. Et puis en judo, la désillusion pour Claire Agmenenouf. La judokate a perdu dès les quarts de finale hier en repêchage et en repêchage également lors des championnats du monde à Bakou. C'était son retour à la compétition après sa deuxième grossesse. Voilà, c'est la fin de ce flash. Je vous souhaite une très belle journée de sport. À toutes et à tous.
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3: 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La chronique info spéciale bien-être et vie sociale.
4: Monique, Nadine, Geneviève et Georges vivent en résidence autonomie, une forme d'habitat partagé pour seniors qui conjugue liberté et vraie vie sociale. Chacun a son appartement et autour une énergie qui circule. Animation, atelier de prévention, échange spontané. Les résidences autonomie, c'est un lieu où l'on peut vivre pleinement.
5: Alors ici, c'est l'ambiance, c'est l'accueil, c'est les animations.
6: Tout à fait, on est entre nous, c'est familial.
7: Parce que j'étais tout seul, c'est pour ça que je suis venu ici.
8: De toute façon, dès qu'on ouvre notre porte, on rencontre des gens dans le couloir, on discute, on va au courrier, on rencontre encore du monde, on discute.
5: Comme là, karaoké, on chante, on danse, il y a eu l'accordéoniste.
8: Je ne loupe pas la gymnastique parce que l'ambiance est vraiment formidable.
6: On fait nos parties de cartes, puis le matin, on va où on vient, on va faire un tour dehors. Le vendredi, on aura les enfants d'une école qui viennent.
5: Et il y a une sécurité.
6: S'il y a quoi que ce soit, on a du monde, du personnel. Et pour la famille, pour les enfants, il y a moins de soucis. Puisque on est en sécurité quand même. Hein.
8: Moi, je me sens vraiment bien. Je me sens beaucoup mieux depuis que je suis là.
6: Ceux qui veulent pas venir, tant pis pour eux. Et puis nous, on est très bien ici.
4: Merci. L'habitat partagé permet de concilier autonomie et indépendance, tout en favorisant le lien social et le bien vivre au quotidien.
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9: 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Bonsoir, le ministre de l'Éducation nationale, Édouard Geffray, a annoncé ce midi qu'il allait présenter un plan d'urgence sur la question du non-remplacement d'enseignants absents, une des préoccupations exprimées par les lycéens, toujours mobilisés. À la mi-journée, environ 96% des établissements étaient ouverts et 157 lycées sur 3700 étaient fermés, a précisé le ministère. En raison d'un mouvement de grève, les expéditions de carburant sont bloquées dans plusieurs raffineries du groupe Total Energy. Selon la CGT, le syndicat a lancé un appel à la mobilisation des salariés afin de réclamer davantage d'embauches ainsi qu'une meilleure politique salariale. La Cour européenne des droits de l'homme a écarté un recours du père d'Estelle Mouzin, fillette victime du tueur en série Michel Fourniret en 2003, en estimant que les lenteurs de l'enquête avaient déjà été sanctionnées par la justice française. Eric Mouzin a obtenu en 2025 une reconnaissance de la défaillance du traitement judiciaire de cette affaire hors norme, ont observé les juges européens qui ont donc déclaré sa requête irrecevable. La situation des nappes fraîches.
4: 19h30.
9: Préoccupante en raison d'un déficit de pluie après un été de sécheresse exceptionnelle, indique le Bureau de recherche géologique et minière dans son bulletin mensuel. 66% des points d'observation présentent des niveaux en dessous des normales mensuelles. La vidange continue sur l'ensemble du territoire, là où la tendance habituelle en cette période est à l'amorce de la recharge. Enfin, le prix Nobel de littérature 2026 a été décerné à la poétesse canadienne Anne Carson pour son œuvre à la croisée de la poésie, du roman et de l'essai. C'est la fin de ce flash, une bonne fin de journée à notre écoute.
4: Sur Netflix, cette semaine, Below, mini-série fantastique en 6 épisodes qui nous embarque dans une petite ville de pêcheurs de Terre-Neuve, en apparence très banale. Calvin Penney est un pêcheur encore hanté par la mort inexpliquée de son père plusieurs décennies auparavant. Lorsqu'une créature commence à attaquer sa ville, il tente de protéger sa famille et de maintenir unie une communauté dont le mode de vie est déjà menacé.
10: Très peu de temps avant l'accident, vous avez remarqué quelque chose dans l'eau? Qu'est-ce que c'était?
11: Il est trop dangereux pour s'en approcher. Il y a un truc qui va pas avec cet iceberg. Dis-moi ce qui s'est passé.
10: J'en sais rien du tout.
11: Cette ville, elle tourne pas rond.
4: Une série mêlant terreur maritime, secrets familiaux et survie collective. Toujours sur Netflix, la saison 4 de Mayor of Kingstown, une série dramatique qui explore les luttes de pouvoir autour du système carcéral. À Kingstown, les prisons constituent la principale activité économique. La famille McCluskey agit comme intermédiaire entre les détenus, les gangs, les forces de l'ordre, les gardiens et les responsables politiques. Après la mort de son frère, Mike reprend ce rôle officieux de médiateur. Cette dernière saison voit l'influence de Mike contestée après le départ des Russes. De nouveaux groupes cherchent à occuper l'espace laissé vacant, tandis qu'un directeur de prison entend imposer sa propre autorité. Prime Video nous propose cette semaine une nouvelle adaptation d'un roman de Stephen King, Carrie, une série en 8 épisodes autour de Carrie White, une adolescente longtemps maintenue à l'écart du monde par sa mère Margaret. Après la mort soudaine de son père, elle rejoint un lycée public où elle se retrouve confrontée à un harcèlement devenu viral, à la pression des réseaux sociaux et à l'apparition de pouvoirs télékinétiques qu'elle ne maîtrise pas encore.
12: Je trouve que ta robe est très jolie.
13: Merci, c'est moi qui l'ai faite.
12: Ouais, c'est clair, ça se voit.
13: J'étais scolarisée chez moi, avant aujourd'hui, bien sûr. Pourquoi je saigne?
14: J'y crois pas.
13: Aidez-moi! Pousse
15: la pluie! Il ne faut pas renvoyer toutes les élèves présentes.
16: Elles se sont déchaînées sur Carrie.
13: On l'a filmée.
17: Elle pensait sérieusement qu'elle allait mourir? C'est dur.
13: Pourquoi tu m'en as jamais parlé? Pourquoi je t'en aurais parlé?
18: C'est une chasse aux sorcières.
19: C'est mon travail de protéger le bien-être des élèves au sein du lycée.
20: 911, quel est votre problème?
13: Ils sont morts.
21: Dites que quelqu'un est mort.
4: Une série qui paraît 50 ans après l'adaptation réalisée par Brian De Palma en 1976, qui avait durablement associé le personnage de Carrie White au cinéma d'horreur. Disney Plus nous propose cette semaine Mary Berry Love, une série romantique coréo-japonaise. Lee Yubin, architecte d'intérieur coréen, autrefois couronné de succès, perd tout du jour au lendemain et part se réfugier sur l'île de Korra. Il y rencontre Shirahama Karin, une agricultrice déterminée à poursuivre sa culture de fraises malgré une maladie mystérieuse.
14: mystérieuse. On reste sur Disney+, avec The Drop, une saga Snowfall qui nous replonge dans le Los Angeles des années 90. Après les ravages provoqués par l'épidémie de crack, Vanda cherche à se réinventer dans une industrie en pleine transformation, le rap West Coast. Convaincue que cette musique peut modifier durablement la culture américaine, elle rassemble des artistes et tente de trouver sa place entre création musicale, ambition commerciale et politique de rue. Léon cherche de son côté à rompre avec son ancienne vie en travaillant dans une clinique juridique gratuite. La saison 2 de Vampirina, disponible cette semaine sur Disney+. Cette série musicale en prise de vue réelle suit une jeune vampire qui quitte la Transylvanie pour intégrer un pensionnat et poursuivre son rêve de devenir chanteuse. Vampirina, surnommée V, doit s'adapter à un nouvel environnement tout en dissimulant sa véritable identité à ses camarades. Entre sa formation musicale, ses nouvelles amitiés, les difficultés liées à ses pouvoirs, chaque imprévu risque de révéler le secret qu'elle protège. Sur Paramount+, la saison 2 de Marshals, après avoir quitté le ranch familial, Case a rejoint une unité fédérale d'élite chargée de combattre la violence dans le Montana. Son expérience de cow-boy, son passé de Navy SEAL et sa connaissance du territoire lui permettent d'intervenir dans des affaires où s'entremêlent criminalité locale, conflits fonciers et intérêts privés.
16: L'héritage de la famille Dutton, ce ne sont pas ces terres. C'est de devoir se battre pour ce qu'on a. Qu'importe l'endroit où je vis, il y a toujours quelqu'un prêt à tuer pour l'avoir. Tu crois que je suis quelqu'un de bien ?
18: Bien sûr.
21: Là où tu vas, les problèmes te suivent, cow-boy.
16: Je te l'avais dit de garder tes distances.
22: Je suis ici à la demande de Tom Weaver. Il a une nouvelle offre pour East Camp.
16: C'est à quoi s'en tenir.
14: Cette deuxième saison poursuit son adaptation à la vie de Marshall et aux responsabilités imposées par ses nouvelles fonctions. Small Prophets débarque sur Apple TV, une comédie fantastique britannique de 6 épisodes d'environ 30 minutes autour d'une expérience d'alchimie pour le moins singulière. Michael Sleep mène une existence figée depuis la disparition inexpliquée de Cléa, sa compagne, 7 ans auparavant. Il partage désormais son temps entre son emploi dans un magasin de bricolage, ses visites à son père Brian et l'espoir de voir un jour Cléa revenir. Sa routine bascule lorsque Brian lui confie une ancienne recette mêlant eau de pluie, fumier de cheval et alchimie. Malgré son scepticisme, Michael entreprend de fabriquer des esprits magiques supposés prédire l'avenir. Il espère ainsi obtenir une réponse à la question qui le poursuit. Reverra-t-il Cléa ? Une série mêlant mystère, humour britannique et merveilleux. Catherine Zeta-Jones, cette semaine sur HBO Max, dans Kill Jackie, une nouvelle série de 8 épisodes. Également productrice exécutive, l'actrice incarne une ancienne trafiquante de drogue dont la nouvelle vie vole en éclats lorsqu'un groupe d'assassins se lance à ses trousses. Depuis 20 ans, Jackie Price parcourt le monde, vend des œuvres d'art et profite d'un train de vie luxueux tout en dissimulant son passé criminel. Son anonymat prend fin lorsque les 7 démons, des tueurs d'élite, sont engagés pour l'éliminer. Plutôt que de fuir, Jackie décide de retrouver chacun de ses poursuivants avant qu'ils ne l'atteignent. Voilà pour les sorties séries de la semaine. On se retrouve la semaine prochaine.
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24: Bonsoir à tous. Les lycéens étaient de retour dans les rues aujourd'hui pour l'acte 4 afin de manifester leur colère avec des tensions qui sont en cours actuellement à Place de la Bastille à Paris. Et l'intersyndicale appelle à une nouvelle journée de grève et de manifestation. Ce sera mardi prochain. Plusieurs milliers de personnes réclament davantage de moyens pour l'éducation nationale. Les syndicats dénoncent le manque de professeurs et les bâtiments dégradés. En réponse, Sébastien Lecornu a déclaré que les premières mesures du gouvernement pour les lycéens seraient justement présentées d'ici la fin octobre. Et une enquête judiciaire a été ouverte à Dunkerque après la diffusion d'une vidéo montrant un véhicule de police foncer vers des barricades près de piétons lors d'une manifestation lundi dernier. Hier, le gouvernement a également annoncé la libération de 10 millions de barils issus des stocks stratégiques français, ce qui pourrait faire baisser le litre de gasoil de 12 à 18 centimes sur les 3 mois prochains. Les salariés de Total Energy, eux, ont lancé une grève aujourd'hui dans 3 raffineries pour réclamer des embauches et des hausses de salaire. La CGT annonce plus de 50% de grévistes sur ses sites et des expéditions de carburant bloquées, tandis que la direction conteste et assure maintenir l'approvisionnement des stations-service. Les 4 astronautes de la mission Epsilon, dont la française Sophie Adno, ont rejoint la Terre au large de la Californie après 27 heures de voyage retour et surtout 230 jours dans l'espace. Et enfin, France, la situation des nappes phréatiques reste très préoccupante. Au 1er octobre, 66% des points observés affichaient des niveaux inférieurs au normal. Justement, la ministre de l'Agriculture, Annie Genevard, a annoncé des prêts à taux zéro afin d'aider les agriculteurs touchés par la sécheresse. Elle se réserve bien sûr de l'adoption du budget 2027. Et enfin, cinquième journée des mondiaux de judo et aucune médaille pour les Français, ni pour Ngapambou, ni pour Aimé, ni pour Mitrovic. C'est tout pour l'essentiel de l'actualité.
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0: La météo pour ce vendredi 9 octobre, un temps plus calme s'impose dans une ambiance fraîche, surtout le matin, avec des petites gelées blanches possibles sur les régions centrales. Une dégradation est attendue par la Manche avec des pluies et du vent. Les températures pour ce vendredi matin, 7 degrés pour Lyon et Strasbourg, 8 à Toulouse, 9 degrés pour Bordeaux et Lille, 10 degrés à Biarritz et Paris, 11 degrés pour Marseille, 13 à Cherbourg, Brest, Nice et Perpignan et 17 degrés pour Bastia. Et pour ce vendredi après-midi, 16 degrés attendus sur la région parisienne, le centre-val de Loire et les Hauts-de-France. 16 degrés également sur l'Alsace et la vallée du Rhône. 17 en Normandie, en Occitanie, en Bretagne, sur la Nouvelle-Aquitaine. Et puis 21 degrés pour la Corse et la Côte d'Azur.
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1: Bonjour à toutes et à tous, on débute avec du basket et il y avait un choc 100% français en Euroleague hier soir à l'Adidas Arena de Paris. C'est finalement l'ASVEL de Tony Parker qui s'est imposé 98 à 96 face au Paris Basket. Conséquence directe au classement, l'ASVEL remonte à la 9e place alors que le Paris Basket reste englué à la 18e place sur 20 après sa 3e défaite européenne cette saison. Prochaine rencontre pour les deux équipes dès la semaine prochaine avec l'ASVEL qui accueillera l'Étoile Rouge de Belgrade mardi soir alors que le Paris Basket recevra le Virtus Bologne, le lendemain. En foot, les grands se reconnaissent souvent instinctivement. Hier, Cristiano Ronaldo a rendu hommage à Lionel Messi suite au dernier match de la Pulga avec l'Argentine. L'ancien madrilène a publié un message sur son compte Instagram indiquant apporter tout son respect à Messi pour ce qu'il a accompli avec l'Argentine en 19 ans de carrière internationale, remportant 2 Copa América et une Coupe du Monde en 2022. Et on ne sait pas encore si Cristiano Ronaldo regoutera à la sélection portugaise. En tout cas, une actualisation du classement de la FIFA a eu lieu hier à l'issue de cette première trêve internationale de la saison. L'Espagne est en tête avec son titre mondial obtenu en juillet aux États-Unis. La France est 3e, le Portugal 5e, faisant reculer le Brésil et le Maroc d'une place chacun. En cyclisme, le Slovène Primož Roglič a remporté le titre de champion d'Europe du contre-la-montre hier chez lui en Slovénie. Il devance 2 Français, Bruno Armirail et Maxime Descombes. Et pendant ce temps-là, le cycliste néerlandais Dylan Van Baarle a été victime d'un accident à l'entraînement. Le coureur de la Soudal Quick-Step, âgé de 34 ans, a été renversé par une voiture, lui occasionnant une fracture du poignet. C'est donc la fin de sa saison. Et puis en judo, la désillusion pour Claire Agmenenouf. La judokate a perdu dès les quarts de finale hier en repêchage et en repêchage également lors des championnats du monde à Bakou. C'était son retour à la compétition après sa 2e grossesse. Voilà, c'est la fin de ce flash. Je vous souhaite une très belle journée de sport à toutes et à tous.
3: 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La chronique info spéciale bien-être et vie sociale.
4: Un retraité sur 4 donne aujourd'hui de son temps à une association. Une façon de rester actif, de se sentir utile et de partager ses compétences. Daniel Jacquier, bonjour. Vous êtes représentant de France Bénévolat en Côte d'Or. Alors concrètement, pourquoi faire du bénévolat ?
2: En fait, le bénévolat, c'est un plus. Le plus, c'est le plaisir. Le L, c'est le lien social. Le U, c'est l'utilité. Et le S, c'est le sens donné à son engagement. Je pense que pour tout bénévole ou un retraité, l'important, c'est de se poser 4 questions. Quel secteur associatif m'intéresse ? Quelle mission j'aimerais faire ? Est-ce que je veux conserver quelque chose que j'avais dans mon activité professionnelle ou pas ? Quel temps et quelle période j'ai envie de consacrer à l'engagement ? Et puis, quelles limites je me donne ? Est-ce que je suis prêt à faire des kilomètres pour exercer mon activité de bénévolat ou pas ? Le temps idéal consacré au bénévolat, ça peut être une heure par mois, mais ça peut être aussi 3 jours par semaine. Donc c'est vraiment à la volonté du bénévole, du temps qu'il souhaite donner à l'association. À titre personnel, le bénévolat m'apporte le travail en équipe que j'ai toujours pratiqué dans mon activité professionnelle, la rencontre avec de nouvelles personnes, je suis en contact avec les collectivités locales, les autres associations. Donc c'est un facteur d'enrichissement et de lien social.
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9: Bonsoir, le ministre de l'Éducation nationale, Édouard Geffray, a annoncé ce midi qu'il allait présenter un plan d'urgence sur la question du non-remplacement d'enseignants absents, une des préoccupations exprimées par les lycéens, toujours mobilisés. À la mi-journée, environ 96% des établissements étaient ouverts et 157 lycées sur 3700 étaient fermés, a précisé le ministère. En raison d'un mouvement de grève, les expéditions de carburant sont bloquées dans plusieurs raffineries du groupe Total Energy. Selon la CGT, le syndicat a lancé un appel à la mobilisation des salariés afin de réclamer davantage d'embauches ainsi qu'une meilleure politique salariale. La Cour européenne des droits de l'homme a écarté un recours du père d'Estelle Mouzin, fillette victime du tueur en série Michel Fourniret en 2003, en estimant que les lenteurs de l'enquête avaient déjà été sanctionnées par la justice française. Eric Mouzin a obtenu en 2025 une reconnaissance de la défaillance du traitement judiciaire de cette affaire hors norme, ont observé les juges européens qui ont donc déclaré sa requête irrecevable. La situation des nappes phréatiques en France reste très préoccupante en raison d'un déficit de pluie après un été de sécheresse exceptionnelle, indique le Bureau de recherche géologique et minière dans son bulletin mensuel. 66% des points d'observation présentent des niveaux en dessous des normales mensuelles. La vidange continue sur l'ensemble du territoire, là où la tendance habituelle en cette période est à l'amorce de la recharge. Enfin, le prix Nobel de littérature 2026 a été décerné à la poétesse canadienne Anne Carson pour son œuvre à la croisée de la poésie, du roman et de l'essai. C'est la fin de ce flash, une bonne fin de journée à notre écoute.
3: Lionel Richie est un chanteur, compositeur et producteur américain. Il est né le 20 juin 1949 à Tuskegee. Il grandit dans un environnement marqué par la musique et la culture afro-américaine. Son père travaille dans l'éducation et sa mère est enseignante. Très jeune, Lionel Richie découvre la musique, le gospel et le rhythm and blues. Dans les années 1970, il devient célèbre comme chanteur du groupe The Commodores. Le groupe connaît un grand succès avec des titres comme Easy, Sweet Time The Lady et Brick House. Lionel Richie s'impose rapidement comme l'un des principaux auteurs et chanteurs du groupe. Au début des années 1980, il lance sa carrière solo. Son premier album, Lionel Richie, connaît un succès immédiat. Mais c'est son deuxième album, Can't Slow Down, qui le propulse au sommet. L'album contient plusieurs succès mondiaux comme All Night Long, Hello et Stuck on You. Il remporte aussi le Grammy Award de l'album de l'année. En 1985, Lionel Richie coécrit avec Michael Jackson la chanson We Are The World. Ce titre est enregistré par le collectif USA for Africa pour aider les victimes de la famine en Afrique. La chanson devient l'un des singles caritatifs les plus célèbres de l'histoire. Durant sa carrière, Lionel Richie vend plus de 100 millions de disques dans le monde. Il devient l'une des grandes figures de la pop et de la soul des années 1980. Dans les années 2000 et 2010, il continue d'enregistrer et de tourner. Il devient aussi juge dans l'émission télévisée American Idol. En 2022, Lionel Richie est intronisé au Rock'n'Roll Hall of Fame, une reconnaissance majeure pour sa contribution à l'histoire de la musique populaire. Aujourd'hui, Lionel Richie est considéré comme l'un des artistes les plus influents de la pop et de la soul. Sa musique, connue pour ses mélodies simples et ses émotions universelles, continue de toucher plusieurs générations.
14: Sur Netflix, cette semaine, Below, mini-série fantastique en 6 épisodes qui nous embarque dans une petite ville de pêcheurs de Terre-Neuve, en apparence très banale. Calvin Penney est un pêcheur encore hanté par la mort inexpliquée de son père plusieurs décennies auparavant. Lorsqu'une créature commence à attaquer sa ville, il tente de protéger sa famille et de maintenir unie une communauté dont le mode de vie est déjà menacé.
5: Très peu de temps avant l'accident, vous avez remarqué quelque chose dans l'eau?
6: Qu'est-ce que c'était?
7: Il est trop dangereux pour s'en approcher.
11: Il y a un truc qui va pas avec cet iceberg. Dis-moi ce qui s'est passé.
21: J'en sais rien du tout.
11: Cette ville, elle tourne pas rond.
14: Une série mêlant terreur maritime, secrets familiaux et survie collective. Toujours sur Netflix, la saison 4 de Mayor of Kingstown, une série dramatique qui explore les luttes de pouvoir autour du système carcéral. À Kingstown, les prisons constituent la principale activité économique. La famille McCluskey agit comme intermédiaire entre les détenus, les gangs, les forces de l'ordre, les gardiens et les responsables politiques. Après la mort de son frère, Mike reprend ce rôle officieux de médiateur. Cette dernière saison voit l'influence de Mike contestée après le départ des Russes. De nouveaux groupes cherchent à occuper l'espace laissé vacant, tandis qu'un directeur de prison entend imposer sa propre autorité. Prime Video nous propose cette semaine une nouvelle adaptation d'un roman de Stephen King, Carrie, une série en 8 épisodes autour de Carrie White, une adolescente longtemps maintenue à l'écart du monde par sa mère Margaret. Après la mort soudaine de son père, elle rejoint un lycée public où elle se retrouve confrontée à un harcèlement devenu viral, à la pression des réseaux sociaux et à l'apparition de pouvoirs télékinétiques qu'elle ne maîtrise pas encore.
12: Je trouve que ta robe est très jolie.
13: Merci, c'est moi qui l'ai faite.
21: Ouais, c'est clair, ça se voit.
13: J'étais scolarisée chez moi, avant aujourd'hui, bien sûr. Pourquoi je saigne?
21: J'y crois pas.
13: Aidez-moi!
15: Pousse la pluie! Tu peux pas renvoyer toutes les élèves présentes.
13: Elles se sont déchaînées sur Carrie. On l'a filmée.
17: Elle pensait sérieusement qu'elle allait mourir? C'est dur.
13: Pourquoi tu m'en as jamais parlé? Pourquoi je t'en aurais parlé?
19: C'est une chasse aux sorcières. C'est mon travail de protéger le bien-être des élèves au sein du lycée.
20: 911, quel est votre problème?
13: Ils sont morts.
20: Dites que quelqu'un est mort.
14: Une série qui paraît 50 ans après l'adaptation réalisée par Brian De Palma en 1976 qui avait durablement associé le personnage de Carrie White au cinéma d'horreur. Disney Plus nous propose cette semaine Mary Berry Love, une série romantique coréo-japonaise. Lee Yubin, architecte d'intérieur coréen, autrefois couronné de succès, perd tout du jour au lendemain et part se réfugier sur l'île de Korra. Il y rencontre Shirahama Karin, une agricultrice déterminée à poursuivre sa culture de fraises malgré une maladie mystérieuse. On reste sur Disney Plus avec The Drop, une saga Snowfall qui nous replonge dans le Los Angeles des années 90. Après les ravages provoqués par l'épidémie de crack, Vanda cherche à se réinventer dans une industrie en pleine transformation, le rap West Coast. Convaincue que cette musique peut modifier durablement la culture américaine, elle rassemble des artistes et tente de trouver sa place entre création musicale, ambition commerciale et politique de rue. Léon cherche de son côté à rompre avec son ancienne vie en travaillant dans une clinique juridique gratuite. La saison 2 de Vampirina disponible cette semaine sur Disney+. Cette série musicale en prise de vue réelle suit une jeune vampire qui quitte la Transylvanie pour intégrer un pensionnat et poursuivre son rêve de devenir chanteuse. Vampirina, surnommée V, doit s'adapter à un nouvel environnement tout en dissimulant sa véritable identité à ses camarades. Entre sa formation musicale, ses nouvelles amitiés, les difficultés liées à ses pouvoirs, chaque imprévu risque de révéler le secret qu'elle protège. Sur Paramount+, la saison 2 de Marshalls, après avoir quitté le ranch familial, Case a rejoint une unité fédérale d'élite chargée de combattre la violence dans le Montana. Son expérience de cow-boy, son passé de Navy SEAL et sa connaissance du territoire lui permettent d'intervenir dans des affaires où s'entremêlent criminalité locale, conflits fonciers et intérêts privés.
16: L'héritage de la famille Dutton, ce ne sont pas ses terres. C'est de devoir se battre pour ce qu'on a. Qu'importe l'endroit où je vis, il y a toujours quelqu'un prêt à tuer pour l'avoir. Tu crois que je suis quelqu'un de bien?
21: Bien sûr. Là où tu vas, les problèmes te suivent, cow-boy.
16: Je te l'avais dit de garder tes distances.
22: Je suis ici à la demande de Tom Weaver. Il a une nouvelle offre pour East Grand.
16: C'est à quoi s'en tenir.
14: Cette deuxième saison poursuit son adaptation à la vie de Marshall et aux responsabilités imposées par ses nouvelles fonctions. Small Prophets débarque sur Apple TV, une comédie fantastique britannique de 6 épisodes d'environ 30 minutes autour d'une expérience d'alchimie pour le moins singulière. Michael Sleep mène une existence figée depuis la disparition inexpliquée de Cléa, sa compagne, 7 ans auparavant. Il partage désormais son temps entre son emploi dans un magasin de bricolage, ses visites à son père Brian et l'espoir de voir un jour Cléa revenir. Sa routine bascule lorsque Brian lui confie une ancienne recette mêlant

0: 20 ans, Jackie Price parcourt le monde, vend des œuvres d'art et profite d'un train de vie luxueux tout en dissimulant son passé criminel. Son anonymat prend fin lorsque les 7 démons, des tueurs d'élite, sont engagés pour l'éliminer. Plutôt que de fuir, Jackie décide de retrouver chacun de ses poursuivants avant qu'il ne l'atteigne. Voilà pour les sorties séries de la semaine. On se retrouve la semaine prochaine.
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2: Bonsoir à tous. Les lycéens étaient de retour dans les rues aujourd'hui pour l'acte 4 afin de manifester leur colère avec des tensions qui sont en cours actuellement à Place de la Bastille à Paris. Et l'intersyndicale appelle à une nouvelle journée de grève et de manifestation. Ce sera mardi prochain. Plusieurs milliers de personnes réclament davantage de moyens pour l'éducation nationale. Les syndicats dénoncent le manque de professeurs et les bâtiments dégradés. En réponse, Sébastien Lecornu a déclaré que les premières mesures du gouvernement pour les lycéens seraient justement présentées d'ici la fin octobre. Et une enquête judiciaire a été ouverte à Dunkerque après la diffusion d'une vidéo montrant un véhicule de police foncer vers des barricades près de piétons lors d'une manifestation lundi dernier. Hier, le gouvernement a également annoncé la libération de 10 millions de barils issus des stocks stratégiques français, ce qui pourrait faire baisser le litre de gasoil de 12 à 18 centimes sur les 3 mois prochains. Les salariés de Total Energy, eux, ont lancé une grève aujourd'hui dans 3 raffineries pour réclamer des embauches et des hausses de salaire. La CGT annonce plus de 50% de grévistes sur ses sites et des expéditions de carburant bloquées, tandis que la direction conteste et assure maintenir l'approvisionnement des stations-service. Les 4 astronautes de la mission Epsilon, dont la française Sophie Adno, ont rejoint la Terre au large de la Californie après 27 heures de voyage retour et surtout 230 jours dans l'espace. Et en France, la situation des nappes phréatiques reste très préoccupante. Au 1er octobre, 66% des points observés affichaient des niveaux inférieurs au normal. Justement, la ministre de l'Agriculture, Annie Genevard, a annoncé des prêts à taux zéro afin d'aider les agriculteurs touchés par la sécheresse. Elle se réserve bien sûr de l'adoption du budget 2027. Et enfin, 5e journée des mondiaux de judo et aucune médaille pour les Français, ni pour Ngapambou, ni pour Aimé, ni pour Mitrovic. C'est tout pour l'essentiel de l'actualité.
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3: La météo pour ce vendredi 9 octobre, un temps plus calme s'impose dans une ambiance fraîche, surtout le matin, avec des petites gelées blanches possibles sur les régions centrales. Une dégradation est attendue par la Manche avec des pluies et du vent. Les températures pour ce vendredi matin, 7 degrés pour Lyon et Strasbourg, 8 à Toulouse, 9 degrés pour Bordeaux et Lille, 10 degrés à Biarritz et Paris, 11 degrés pour Marseille, 13 à Cherbourg, Brest, Nice et Perpignan et 17 degrés pour Bastia. Et pour ce vendredi après-midi, 16 degrés attendus sur la région parisienne, le centre-val de Loire et les Hauts-de-France. 16 degrés également sur l'Alsace et la vallée du Rhône. 17 en Normandie, en Occitanie, en Bretagne, sur la Nouvelle-Aquitaine. Et puis 21 degrés pour la Corse et la Côte d'Azur.
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4: Bonjour à toutes et à tous, on débute avec du basket et il y avait un choc 100% français en Euroleague hier soir à l'Adidas Arena de Paris. C'est finalement l'ASVEL de Tony Parker qui s'est imposé 98 à 96 face au Paris Basket. Conséquence directe au classement, l'ASVEL remonte à la 9e place alors que le Paris Basket reste englué à la 18e place sur 20 après sa 3e défaite européenne cette saison. La prochaine rencontre pour les deux équipes dès la semaine prochaine avec l'ASVEL qui accueillera l'Étoile Rouge de Belgrade mardi soir alors que le Paris Basket recevra le Virtus Bologne, le lendemain. En foot, les grands se reconnaissent souvent instinctivement. Hier, Cristiano Ronaldo a rendu hommage à Lionel Messi suite au dernier match de la Pulga avec l'Argentine. L'ancien madrilène a publié un message sur son compte Instagram indiquant apporter tout son respect à Messi pour ce qu'il a accompli avec l'Argentine en 19 ans de carrière internationale, remportant 2 Copa América et une Coupe du Monde en 2022. Et on ne sait pas encore si Cristiano Ronaldo regoutera à la sélection portugaise. En tout cas, une actualisation du classement de la FIFA a eu lieu hier à l'issue de cette première trêve internationale de la saison. L'Espagne est en tête avec son titre mondial obtenu en juillet aux États-Unis. La France est 3e, le Portugal 5e, faisant reculer le Brésil et le Maroc d'une place chacun. En cyclisme, le Slovène Primož Roglič a remporté le titre de champion d'Europe du contre-la-montre hier chez lui en Slovénie. Il devance 2 Français, Bruno Armirail et Maxime Descombes. Et pendant ce temps-là, le cycliste néerlandais Dylan Van Baarle a été victime d'un accident à l'entraînement. Le coureur de la Soudal Quick-Step, âgé de 34 ans, a été

0: renversé par une voiture, lui occasionnant une fracture du poignet. C'est donc la fin de sa saison. Et puis en judo, la désillusion pour Claire Agmenenouf. La judokate a perdu dès les quarts de finale hier en repêchage, et en repêchage également lors des championnats du monde à Bakou. C'était son retour à la compétition après sa deuxième grossesse. Voilà, c'est la fin de ce flash. Je vous souhaite une très belle journée de sport. À toutes et à tous.
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3: Quand on vieillit, ce n'est pas l'envie de sortir qui disparaît. C'est la mobilité qui se complique. Et avec elle, les liens. Alors comment continuer à aller vers les autres quand chaque déplacement devient une épreuve? Nils Lonné, vous êtes géographe au Gérontopole des Pays de la Loire. Quelles solutions existent pour aider les aînés à rester mobiles et garder un vrai lien social?
4: Eh bien, le panel de solutions est diversifié. Il y a beaucoup d'initiatives locales qui existent. Transport en commun, transport à la demande, transport solidaire, covoiturage. Mais pas partout et pas de manière uniforme. On ne peut pas dire qu'il y ait de bonnes ou de mauvaises solutions, ça dépend des personnes, de leurs besoins, de leurs capacités et du contexte local. Toutefois, être dépendant de sa voiture pour se déplacer, ça présente des risques au regard d'un état de santé qui pourrait se dégrader. Et dans ce cas, la meilleure prévention est de diversifier ses moyens de déplacement pour être le plus résilient en cas de difficulté, et ce le plus tôt possible, parce que c'est toujours plus simple d'apprendre de nouvelles manières de se déplacer avant qu'on ait l'apparition de premières fragilités.
3: Alors on fait comment et vers qui on se tourne pour apprendre à se déplacer autrement?
4: Tout d'abord, il faut avoir une solution qui existe sur son territoire. Donc pour ça, il ne faut pas hésiter à solliciter la mairie, qui est une très bonne première porte d'entrée. Et au-delà de vous fournir des connaissances sur ce qui existe sur le territoire, elle pourra aussi vous renseigner sur la présence d'une plateforme mobilité ou d'initiative associative locale pour vous accompagner dans l'évolution de vos déplacements.
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6: Bonsoir. Le ministre de l'Éducation nationale, Édouard Geffray, a annoncé ce midi qu'il allait présenter un plan d'urgence sur la question du non-remplacement d'enseignants absents. Une des préoccupations exprimées par les lycéens, toujours mobilisés. À la mi-journée, environ 96% des établissements étaient ouverts et 157 lycées sur 3700 étaient fermés, a précisé le ministère. En raison d'un mouvement de grève, les expéditions de carburant sont bloquées dans plusieurs raffineries du groupe Total Énergie. Selon la CGT, le syndicat a lancé un appel à la mobilisation des salariés afin de réclamer davantage d'embauches ainsi qu'une meilleure politique salariale. La Cour européenne des droits de l'homme a écarté un recours du père d'Estelle Mouzin, fillette victime du tueur en série Michel Fourniret en 2003, en estimant que les lenteurs de l'enquête avaient déjà été sanctionnées par la justice française. Eric Mouzin a obtenu en 2025 une reconnaissance de la défaillance du traitement judiciaire de cette affaire hors norme, ont observé les juges européens qui ont donc déclaré sa requête irrecevable. La situation des nappes phréatiques en France reste très préoccupante en raison d'un déficit de pluie après un été de sécheresse exceptionnelle, indique le Bureau de recherche géologique et minière dans son bulletin mensuel. 66% des points d'observation présentent des niveaux en dessous des normales mensuelles. La vidange continue sur l'ensemble du territoire, là où la tendance habituelle en cette période est à l'amorce de la recharge. Enfin, le prix Nobel de littérature 2026 a été décerné à la poétesse canadienne Anne Carson pour son œuvre À la croisée de la poésie, du roman et de l'essai. C'est la fin de ce flash, une bonne fin de journée à notre écoute.
7: Sur Netflix, cette semaine, Below, mini-série fantastique en 6 épisodes qui nous embarque dans une petite ville de pêcheurs de Terre-Neuve, en apparence très banale. Calvin Penney est un pêcheur encore hanté par la mort inexpliquée de son père plusieurs décennies auparavant. Lorsqu'une créature commence à attaquer sa ville, il tente de protéger sa famille et de maintenir unie une communauté dont le mode de vie est déjà menacé.
8: Très peu de temps avant l'accident, vous avez remarqué quelque chose dans l'eau? Qu'est-ce que c'était?
9: Il est trop dangereux pour s'en approcher. Il y a un truc qui va pas avec cet iceberg. Dis-moi ce qui s'est passé.
8: J'en sais rien du tout.
9: Cette ville, elle tourne. tourne pas.
7: Une série mêlant terreur maritime, secrets familiaux et survie collective. Toujours sur Netflix, la saison 4 de Mayor of Kingstown, une série dramatique qui explore les luttes de pouvoir autour du système carcéral. À Kingstown, les prisons constituent la principale activité économique. La famille McCluskey agit comme intermédiaire entre les détenus, les gangs, les forces de l'ordre, les gardiens et les responsables politiques. Après la mort de son frère, Mike reprend ce rôle officieux de médiateur. Cette dernière saison voit l'influence de Mike contestée après le départ des Russes. De nouveaux groupes cherchent à occuper l'espace laissé vacant, tandis qu'un directeur de prison entend imposer sa propre autorité. Prime Video nous propose cette semaine une nouvelle adaptation d'un roman de Stephen King, Carrie, une série en 8 épisodes autour de Carrie White, une adolescente longtemps maintenue à l'écart du monde par sa mère Margaret. Après la mort soudaine de son père, elle rejoint un lycée public où elle se retrouve confrontée à un harcèlement devenu viral, à la pression des réseaux sociaux et à l'apparition de pouvoirs télékinétiques qu'elle ne maîtrise pas encore.
10: Je trouve que ta robe est très jolie.
11: Merci, c'est moi qui l'ai faite.
10: Ouais, c'est clair, ça se voit.
11: J'étais scolarisée chez moi, avant aujourd'hui, bien sûr. Pourquoi je saigne?
12: J'y crois pas.
11: Aidez-moi!
13: Tu ne peux pas renvoyer toutes les élèves présentes.
14: Elles se sont déchaînées sur Carrie.
11: On l'a filmée.
15: Elle pensait sérieusement qu'elle allait mourir? C'est dur.
11: Pourquoi tu m'en as jamais parlé? Pourquoi je t'en aurais parlé?
16: C'est une chasse aux sorcières. C'est mon travail de protéger le bien-être des élèves au sein du lycée.
17: 911, quel est votre problème?
11: Ils sont morts.
7: Une série qui paraît 50 ans après l'adaptation réalisée par Brian De Palma en 1976 qui avait durablement associé le personnage de Carrie White au cinéma d'horreur. Disney Plus nous propose cette semaine Mary Berry Love, une série romantique coréo-japonaise. Lee Yubin, architecte d'intérieur coréen, autrefois couronné de succès partout du jour au lendemain et part se réfugier sur l'île de Korra. Il y rencontre Shirahama Karin, une agricultrice déterminée à poursuivre sa culture de fraises malgré une maladie mystérieuse. On reste sur Disney Plus avec The Drop, une saga Snowfall qui nous replonge dans le Los Angeles des années 90. Après les ravages provoqués par l'épidémie de crack, Vanda cherche à se réinventer dans une industrie en pleine transformation, le rap West Coast. Convaincue que cette musique peut modifier durablement la culture américaine, elle rassemble des artistes et tente de trouver sa place entre création musicale, ambition commerciale et politique de rue. Léon cherche de son côté à rompre avec son ancienne vie en travaillant dans une clinique juridique gratuite. La saison 2 de Vampirina disponible cette semaine sur Disney+. Cette série musicale en prise de vue réelle suit une jeune vampire qui quitte la Transylvanie pour intégrer un pensionnat et poursuivre son rêve de devenir chanteuse. Vampirina, surnommée Vi, doit s'adapter à un nouvel environnement tout en dissimulant sa véritable identité à ses camarades. Entre sa formation musicale, ses nouvelles amitiés, les difficultés liées à ses pouvoirs, chaque imprévu risque de révéler le secret qu'elle protège. Sur Paramount+, la saison 2 de Marshalls, après avoir quitté le ranch familial, Case a rejoint une unité fédérale d'élite chargée de combattre la violence dans le Montana. Son expérience de cow-boy, son passé de Navy SEAL et sa connaissance du territoire lui permettent d'intervenir dans des affaires où s'entremêlent criminalité locale, conflits fonciers et intérêts privés.
18: L'héritage de la famille Dutton, ce ne sont pas ces terres. C'est de devoir se battre pour ce qu'on a. Qu'importe l'endroit où je vis, il y a toujours quelqu'un prêt à tuer pour l'avoir. Tu crois que je suis quelqu'un de bien?
19: Bien sûr.
20: Là où tu vas, les problèmes te suivent, cow-boy.
18: Je te l'avais dit de garder tes distances.
21: Je suis ici à la demande de Tom Weaver. Il a une nouvelle offre pour East Camp.
18: C'est à quoi s'en tenir.
7: Cette deuxième saison poursuit son adaptation à la vie de Marshall et aux responsabilités imposées par ses nouvelles fonctions. Small Prophets débarque sur Apple TV, une comédie fantastique britannique de 6 épisodes d'environ 30 minutes autour d'une expérience d'alchimie pour le moins singulière. Michael Sleep mène une existence figée depuis la disparition inexpliquée de Cléa, sa compagne, 7 ans auparavant. Il partage désormais son temps entre son emploi dans un magasin de bricolage, ses visites à son père Brian et l'espoir de voir un jour Cléa revenir. Sa routine bascule lorsque Brian lui confie une ancienne recette mêlant eau de pluie, fumier de cheval et alchimie. Malgré son scepticisme, Michael entreprend de fabriquer des esprits magiques supposés prédire l'avenir. Il espère ainsi obtenir une réponse à la question qui le poursuit. Reverra-t-il Cléa ? Une série mêlant mystère, humour britannique et merveilleux. Catherine Zeta-Jones, cette semaine sur HBO Max, dans Kill Jackie, une nouvelle série de 8 épisodes. Également productrice exécutive, l'actrice incarne une ancienne trafiquante de drogue dont la nouvelle vie vole en éclats lorsqu'un groupe d'assassins se lance à ses trousses. Depuis 20 ans, Jackie Price parcourt le monde, vend des œuvres d'art et profite d'un train de vie luxueux tout en dissimulant son passé criminel. Son anonymat prend fin lorsque les 7 démons, des tueurs d'élite, sont engagés pour l'éliminer. Plutôt que de fuir, Jackie décide de retrouver chacun de ses poursuivants avant qu'ils ne l'atteignent. Voilà pour les sorties séries de la semaine. On se retrouve la semaine prochaine.
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14: Bonsoir à tous. Les lycéens étaient de retour dans les rues aujourd'hui pour l'acte 4 afin de manifester leur colère avec des tensions qui sont en cours actuellement à Place de la Bastille à Paris. Et l'intersyndicale appelle à une nouvelle journée de grève et de manifestation. Ce sera mardi prochain. Plusieurs milliers de personnes réclament davantage de moyens pour l'éducation nationale. Les syndicats dénoncent le manque de professeurs et les bâtiments dégradés. En réponse, Sébastien Lecornu a déclaré que les premières mesures du gouvernement pour les lycéens seraient justement présentées d'ici la fin octobre. Et une enquête judiciaire a été ouverte à Dunkerque après la diffusion d'une vidéo montrant un véhicule de police foncer vers des barricades près de piétons lors d'une manifestation lundi dernier. Hier, le gouvernement a également annoncé la libération de 10 millions de barils issus des stocks stratégiques français, ce qui pourrait faire baisser le litre de gasoil de 12 à 18 centimes sur les 3 mois prochains. Les salariés de Total Energy, eux, ont lancé une grève aujourd'hui dans 3 raffineries pour réclamer des embauches et des hausses de salaire. La CGT annonce plus de 50% de grévistes sur ses sites et des expéditions de carburant bloquées, tandis que la direction conteste et assure maintenir l'approvisionnement des stations-service. Les 4 astronautes de la mission Epsilon, dont la française Sophie Adno, ont rejoint la Terre au large de la Californie après 27 heures de voyage retour et surtout 230 jours dans l'espace. Et en France, la situation des nappes phréatiques reste très préoccupante. Au 1er octobre, 66% des points observés affichaient des niveaux inférieurs au normal. Justement, la ministre de l'Agriculture, Annie Genevard, a annoncé des prêts à taux zéro afin d'aider les agriculteurs touchés par la sécheresse, sous réserve bien sûr de l'adoption du budget 2027. Et enfin, 5e journée des mondiaux de judo et aucune médaille pour les Français, ni pour Ngapambou, ni pour Aimé, ni pour Mitrovic. C'est tout pour l'essentiel de l'actualité.
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19: La météo pour ce vendredi 9 octobre, un temps plus calme s'impose dans une ambiance fraîche, surtout le matin, avec des petites gelées blanches possibles sur les régions centrales. Une dégradation est attendue par la Manche avec des pluies et du vent. Les températures pour ce vendredi matin, 7 degrés pour Lyon et Strasbourg, 8 à Toulouse, 9 degrés pour Bordeaux et Lille, 10 degrés à Biarritz et Paris, 11 degrés pour Marseille, 13 à Cherbourg, Brest, Nice et Perpignan et 17 degrés pour Bastia. Et pour ce vendredi après-midi, 16 degrés attendus sur la région parisienne, le centre-val de Loire et les Hauts-de-France. 16 degrés également sur l'Alsace et la vallée du Rhône. 17 en Normandie, en Occitanie, en Bretagne, sur la Nouvelle-Aquitaine. Et puis 21 degrés pour la Corse et la Côte d'Azur.
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23: Bonjour à toutes et à tous, on débute avec du basket et il y avait un choc 100% français en Euroleague hier soir à l'Adidas Arena de Paris. C'est finalement l'ASVEL de Tony Parker qui s'est imposé 98 à 96 face au Paris Basket. Conséquence directe au classement, l'ASVEL remonte à la 9e place alors que le Paris Basket reste englué à la 18e place sur 20 après sa 3e défaite européenne cette saison. Prochaine rencontre pour les deux équipes dès la semaine prochaine avec l'ASVEL qui accueillera l'Étoile Rouge de Belgrade mardi soir alors que le Paris Basket recevra le Virtus Bologne le lendemain. En foot, les grands se reconnaissent souvent instinctivement. Hier, Cristiano Ronaldo a rendu hommage à Lionel Messi suite au dernier match de la Pulga avec l'Argentine. L'ancien madrilène a publié un message sur son compte Instagram indiquant apporter tout son respect à Messi pour ce qu'il a accompli avec l'Argentine en 19 ans de carrière internationale, remportant 2 Copa América et une Coupe du Monde en 2022. Et on ne sait pas encore si Cristiano Ronaldo regoutera à la sélection portugaise. En tout cas, une actualisation du classement de la FIFA Europa a eu lieu hier. À l'issue de cette première trêve internationale de la saison, l'Espagne est en tête avec son titre mondial obtenu en juillet aux États-Unis. La France est troisième, le Portugal cinquième, faisant reculer le Brésil et le Maroc d'une place chacun. En cyclisme, le Slovène Primož Roglič a remporté le titre de champion d'Europe du contre-la-montre hier chez lui en Slovénie. Il devance deux Français, Bruno Armirail et Maxime Descombes. Et pendant ce temps-là, le cycliste néerlandais Dylan Van Baarle a été victime d'un accident à l'entraînement. Le coureur de la Soudal Quick-Step, âgé de 34 ans, a été renversé par une voiture, lui occasionnant une fracture du poignet. C'est donc la fin de sa saison. Et puis en judo, la désillusion pour Claire Agmenenouf. La judokate a perdu dès les quarts de finale hier en repêchage et en repêchage également lors des championnats du monde à Bakou. C'était son retour à la compétition après sa deuxième grossesse. Voilà, c'est la fin de ce flash. Je vous souhaite une très belle journée de sport. À tout de suite.
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0: 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La chronique info spéciale bien-être et vie sociale. La question d'Hervé, 63 ans.
1: Je vais bientôt être à la retraite, alors je suis hyper actif dans mon travail et j'ai un peu peur de l'après. Vous avez des conseils pour m'aider à franchir le cap ?
3: Eh oui Hervé, la retraite on en parle comme d'un grand saut dans le vide, alors qu'en réalité c'est plutôt un changement de décor. Non, la retraite n'est pas une fin, c'est un début. Un peu comme un lundi matin, mais sans lundi matin ni dimanche soir stressant. Le passage à la retraite, c'est vrai, est souvent vu comme une perte de son identité. Cette rupture sociale peut être déstabilisante. Mais très vite, on découvre qu'on peut exister autrement que par son travail. Reprendre une activité oubliée, en essayer une nouvelle, s'engager dans une association, renforcer ses liens, en créer d'autres. On se sent utile différemment et ça fait beaucoup de bien. Et pour ceux qui aiment être accompagnés, il existe Bienvenue à la retraite, un atelier proposé par les caisses de retraite pour faire le point sur ses envies, ses projets, ses rêves mis en pause. Il est animé par des professionnels formés et proches de chez vous. L'atelier Bienvenue à la retraite, c'est une sorte de mode d'emploi pour bien vivre cette nouvelle étape. Alors Hervé, vous qui appréhendez l'après, dites-vous que la retraite n'est pas un arrêt, c'est un virage. Prenez-le à votre rythme. Explorez, testez, rencontrez. Vous verrez, on s'y sent vite très vivant. Et souvenez-vous, le plus important, c'est de garder du lien social.
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6: Bonsoir, le ministre de l'Éducation nationale, Édouard Geffray, a annoncé ce midi qu'il allait présenter un plan d'urgence sur la question du non-remplacement d'enseignants absents, une des préoccupations exprimées par les lycéens toujours mobilisés. À la mi-journée, environ 96% des établissements étaient ouverts et 157 lycées sur 3700 étaient fermés, a précisé le ministère. En raison d'un mouvement de grève, les expéditions de carburant sont bloquées dans plusieurs raffineries du groupe Total Energy. Selon la CGT, le syndicat a lancé un appel à la mobilisation des salariés afin de réclamer davantage d'embauches ainsi qu'une meilleure politique salariale. La Cour européenne des droits de l'homme a écarté un recours du père d'Estelle Mouzin, fillette victime du tueur en série Michel Fourniret en 2003, en estimant que les lenteurs de l'enquête avaient déjà été sanctionnées par la justice française. Eric Mouzin a obtenu en 2025 une reconnaissance de la défaillance du traitement judiciaire de cette affaire hors norme, ont observé les juges européens qui ont donc déclaré sa requête irrecevable. La situation des nappes phréatiques en France reste très préoccupante en raison d'un déficit de pluie après un été de sécheresse exceptionnelle, indique le Bureau de recherche géologique et minière dans son bulletin mensuel. 66% des points d'observation présentent des niveaux en dessous des normales mensuelles. La vidange continue sur l'ensemble du territoire, là où la tendance habituelle en cette période est à l'amorce de la recharge. Enfin, le prix Nobel de littérature 2026 a été décerné à la poétesse canadienne Anne Carson pour son œuvre À la croisée de la poésie, du roman et de l'essai. C'est la fin de ce flash, une bonne fin de journée à notre écoute.
7: Sur Netflix, cette semaine, Below, mini-série fantastique en 6 épisodes qui nous embarque dans une petite ville de pêcheurs de Terre-Neuve, en apparence très banale. Calvin Penney est un pêcheur encore hanté par la mort inexpliquée de son père plusieurs décennies auparavant. Lorsqu'une créature commence à attaquer sa ville, il tente de protéger sa famille et de maintenir unie une communauté dont le mode de vie est déjà menacé.
2: Très peu de temps avant l'accident, vous avez remarqué quelque chose dans l'eau? Qu'est-ce que c'était?
4: Il est trop dangereux pour s'en approcher. Il y a un truc qui va pas avec cet iceberg. Dis-moi ce qui s'est passé.
2: J'en sais rien du tout.
4: Cette ville, elle tourne pas en...
7: Une série mêlant terreur maritime, secrets familiaux et survie collective. Toujours sur Netflix, la saison 4 de Mayor of Kingstown, une série dramatique qui explore les luttes de pouvoir autour du système carcéral. À Kingstown, les prisons constituent la principale activité économique. La famille McCluskey agit comme intermédiaire entre les détenus, les gangs, les forces de l'ordre, les gardiens et les responsables politiques. Après la mort de son frère, Mike reprend ce rôle officieux de médiateur. Cette dernière saison voit l'influence de Mike contestée après le départ des Russes. De nouveaux groupes cherchent à occuper l'espace laissé vacant, tandis qu'un directeur de prison entend imposer sa propre autorité. Prime Video nous propose cette semaine une nouvelle adaptation d'un roman de Stephen King, Carrie, une série en 8 épisodes autour de Carrie White, une adolescente longtemps maintenue à l'écart du monde par sa mère Margaret. Après la mort soudaine de son père, elle rejoint un lycée public où elle se retrouve confrontée à un harcèlement devenu viral, à la pression des réseaux sociaux et à l'apparition de pouvoirs télékinétiques qu'elle ne maîtrise pas encore.
5: Je trouve que ta robe est très jolie.
11: Merci, c'est moi qui l'ai faite.
20: Ouais, c'est clair, ça se voit.
11: J'étais scolarisée chez moi, avant aujourd'hui, bien sûr. Pourquoi je saigne?
8: J'y crois pas.
11: Aidez-moi!
24: Pousse la pluie!
25: Tu peux pas renvoyer toutes les élèves présentes.
26: Elles se sont déchaînées sur Carrie.
11: On l'a filmée.
15: Elle pensait sérieusement qu'elle allait mourir? C'est dur.
11: Pourquoi tu m'en as jamais parlé? Pourquoi je t'en aurais parlé?
27: C'est une chasse aux sorcières.
28: C'est mon travail de protéger le bien-être des élèves au sein du lycée.
17: 911, quel est votre problème?
11: Ils sont morts.
29: Vous dites que quelqu'un est mort?
7: Une série qui paraît 50 ans après l'adaptation réalisée par Brian De Palma en 1976, qui avait durablement associé le personnage de Carrie White au cinéma d'horreur. Disney Plus nous propose cette semaine Mary Berry Love, une série romantique coréo-japonaise. Lee Yubin, architecte d'intérieur coréen, autrefois couronné de succès, perd tout du jour au lendemain et part se réfugier sur l'île de Korra. Il y rencontre Shirahama Karin, une agricultrice déterminée à poursuivre sa culture de fraises malgré une maladie mystérieuse. On reste sur Disney Plus avec The Drop, une saga Snowfall qui nous replonge dans le Los Angeles des années 90. Après les ravages provoqués par l'épidémie de crack, Vanda cherche à se réinventer dans une industrie en pleine transformation, le rap West Coast. Convaincue que cette musique peut modifier durablement la culture américaine, elle rassemble des artistes et tente de trouver sa place entre création musicale, ambition commerciale et politique de rue. Léon cherche de son côté à rompre avec son ancienne vie en travaillant dans une clinique juridique gratuite. La saison 2 de Vampirina disponible cette semaine sur Disney+. Cette série musicale en prise de vue réelle suit une jeune vampire qui quitte la Transylvanie pour intégrer un pensionnat et poursuivre son rêve de devenir chanteuse. Vampirina, surnommée Vi, doit s'adapter à un nouvel environnement tout en dissimulant sa véritable identité à ses camarades. Entre sa formation musicale, ses nouvelles amitiés, les difficultés liées à ses pouvoirs, chaque imprévu risque de révéler le secret qu'elle protège. Sur Paramount+, la saison 2 de Marshalls, après avoir quitté le ranch familial, Case a rejoint une unité fédérale d'élite chargée de combattre la violence dans le Montana. Son expérience de cow-boy, son passé de Navy SEAL et sa connaissance du territoire lui permettent d'intervenir dans des affaires où s'entremêlent criminalité locale, conflits fonciers et intérêts privés.
18: L'héritage de la famille Dutton, ce ne sont pas ses terres. C'est de devoir se battre pour ce qu'on a. Qu'importe l'endroit où je vis, il y a toujours quelqu'un prêt à tuer pour l'avoir. Tu crois que je suis quelqu'un de bien?
2: Bien sûr.
20: Là où tu vas, les problèmes te suivent, cow-boy.
18: Je te l'avais dit de garder tes distances.
21: Je suis ici à la demande de Tom Weaver. Il a une nouvelle offre pour East Camp.
18: C'est à quoi s'en tenir.
7: Cette deuxième saison poursuit son adaptation à la vie de Marshall et aux responsabilités imposées par ses nouvelles fonctions. Small Prophets débarque sur Apple TV, une comédie fantastique britannique de 6 épisodes d'environ 30 minutes autour d'une expérience d'alchimie pour le moins singulière. Michael Sleep mène une existence figée depuis la disparition inexpliquée de Cléa, sa compagne, 7 ans auparavant. Il partage désormais son temps entre son emploi dans un magasin de bricolage, ses visites à son père Brian et l'espoir de voir un jour Cléa revenir. Sa routine bascule lorsque Brian lui confie une ancienne recette mêlant eau de pluie, fumier de cheveux cheval et alchimie. Malgré son scepticisme, Michael entreprend de fabriquer des esprits magiques supposés prédire l'avenir. Il espère ainsi obtenir une réponse à la question qui le poursuit. Reverra-t-il Cléa ? Une série mêlant mystère, humour britannique et merveilleux. Catherine Zeta-Jones, cette semaine sur HBO Max, dans Kill Jackie, une nouvelle série de 8 épisodes, également productrice exécutive, l'actrice incarne une ancienne trafiquante de drogue dont la nouvelle vie vole en éclats lorsqu'un groupe d'assassins se lance à ses trousses. Depuis 20 ans, Jackie Price parcourt le monde, vend des œuvres d'art et profite d'un train de vie luxueux tout en dissimulant son passé criminel. Son anonymat prend fin lorsque les 7 démons, des tueurs d'élite, sont engagés pour l'éliminer. Plutôt que de fuir, Jackie décide de retrouver chacun de ses poursuivants avant qu'il ne l'atteigne. Voilà pour les sorties séries de la semaine. On se retrouve la semaine prochaine.
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9: Bonsoir à tous. Les lycéens étaient de retour dans les rues aujourd'hui pour l'acte 4 afin de manifester leur colère avec des tensions qui sont en cours actuellement à Place de la Bastille à Paris. Et l'intersyndicale appelle à une nouvelle journée de grève et de manifestation. Ce sera mardi prochain. Plusieurs milliers de personnes réclament davantage de moyens pour l'éducation nationale. Les syndicats dénoncent le manque de professeurs et les bâtiments dégradés. En réponse, Sébastien Lecornu a déclaré que les premières mesures du gouvernement pour les lycéens seraient justement présentées d'ici la fin octobre. Et une enquête judiciaire a été ouverte à Dunkerque après la diffusion d'une vidéo montrant un véhicule de police foncer vers des barricades près de piétons lors d'une manifestation lundi dernier. Hier, le gouvernement a également annoncé la libération de 10 millions de barils issus des stocks stratégiques français, ce qui pourrait faire baisser le litre de gasoil de 12 à 18 centimes sur les 3 mois prochains. Les salariés de Total Energy, eux, ont lancé une grève aujourd'hui dans 3 raffineries pour réclamer des embauches et des hausses de salaire. La CGT annonce plus de 50% de grévistes sur ses sites et des expéditions de carburant bloquées, tandis que la direction conteste et assure maintenir l'approvisionnement des stations-service. Les 4 astronautes de la mission Epsilon, dont la française Sophie Adno, ont rejoint la Terre au large de la Californie après 27 heures de voyage retour et surtout 230 jours dans l'espace. Et en France, la situation des nappes phréatiques reste très préoccupante. Au 1er octobre, 66% des points observés affichaient des niveaux inférieurs au normal. Justement, la ministre de l'Agriculture, Annie Genevard, a annoncé des prêts à taux zéro afin d'aider les agriculteurs touchés par la sécheresse. Elle se réserve bien sûr de l'adoption du budget 2027. Et enfin, 5e journée des mondiaux de judo et aucune médaille pour les Français, ni pour Ngapambou, ni pour Aimé, ni pour Mitrovic. C'est tout pour l'essentiel de l'actualité.

0: petite gelée blanche possible sur les régions centrales. Une dégradation est attendue par la Manche avec des pluies et du vent. Les températures pour ce vendredi matin, 7 degrés pour Lyon et Strasbourg, 8 à Toulouse, 9 degrés pour Bordeaux et Lille, 10 degrés à Biarritz et Paris, 11 degrés pour Marseille, 13 à Cherbourg, Brest, Nice et Perpignan et 17 degrés pour Bastia. Et pour ce vendredi après-midi, 16 degrés attendus sur la région parisienne, le centre-val de Loire et les Hauts-de-France, 16 degrés également sur l'Alsace et la vallée du Rhône, 17 en Normandie, en Occitanie, en Bretagne, sur la Nouvelle-Aquitaine, et puis 21 degrés pour la Corse et la Côte d'Azur.
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2: Bonjour à toutes et à tous, on débute avec du basket et il y avait un choc 100% français en Euroleague hier soir à l'Adidas Arena de Paris. C'est finalement l'ASVEL de Tony Parker qui s'est imposé 98 à 96 face au Paris Basket. Conséquence directe au classement, l'ASVEL remonte à la 9e place alors que le Paris Basket reste englué à la 18e place sur 20 après sa 3e défaite européenne cette saison. Prochaine rencontre pour les deux équipes dès la semaine prochaine avec l'ASVEL qui accueillera l'Étoile Rouge de Belgrade mardi soir alors que le Paris Basket recevra le Virtus Bologne, le lendemain. En foot, les grands se reconnaissent souvent instinctivement. Hier, Cristiano Ronaldo a rendu hommage à Lionel Messi suite au dernier match de la Pulga avec l'Argentine. L'ancien madrilène a publié un message sur son compte Instagram indiquant apporter tout son respect à Messi pour ce qu'il a accompli avec l'Argentine en 19 ans de carrière internationale, remportant deux Copa América et une Coupe du Monde en 2022. Et on ne sait pas encore si Cristiano Ronaldo regoutera à la sélection portugaise. En tout cas, une actualisation du classement de la FIFA a eu lieu hier à l'issue de cette première trêve internationale de la saison. L'Espagne est en tête avec son titre mondial obtenu en juillet aux États-Unis. La France est 3e, le Portugal 5e, faisant reculer le Brésil et le Maroc d'une place chacun. En cyclisme, le Slovène Primož Roglič a remporté le titre de champion d'Europe du contre-la-montre hier chez lui en Slovénie. Il devance deux Français, Bruno Armirail et Maxime Descombes. Et pendant ce temps-là, le cycliste néerlandais Dylan Van Baarle a été victime d'un accident à l'entraînement. Le coureur de la Soudal Quick-Step, âgé de 34 ans, a été renversé par une voiture, lui occasionnant une fracture du poignet. C'est donc la fin de sa saison. Et puis en judo, la désillusion pour Claire Agmenenouf. La judokate a perdu dès les quarts de finale hier en repêchage et en repêchage également lors des championnats du monde à Bakou. C'était son retour à la compétition après sa deuxième grossesse. Voilà, c'est la fin de ce flash. Je vous souhaite une très belle journée de sport. À tous.
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4: Avec l'âge, on aspire souvent à plus de calme et l'on peut petit à petit se replier sur soi. Mais il y a une différence entre choisir la solitude et souffrir de l'isolement. Alors comment recréer du lien quand les contacts deviennent plus rares ? Bonjour Pierre Vandel, vous êtes psychiatre spécialiste du grand âge et professeur à l'Université de Lausanne. Pourquoi est-il si difficile en vieillissant d'aller vers les autres ?
5: Plusieurs raisons. On perd le contact avec les collègues, avec la retraite, perte du rythme professionnel, on est confronté à l'éloignement des proches, et puis aussi à des pertes, des deuils successifs, ce qui réduit le cercle familial ou amical. Des raisons psychologiques aussi, la peur de déranger, le manque ou la perte de confiance en soi, et puis des raisons physiques aussi, avec la fatigue, des douleurs, la difficulté à se mobiliser qui réduit les déplacements et les sorties.
4: Alors comment dépasser ces difficultés, professeur ?
5: Pour remettre du lien social, il faut commencer avec quelques contacts, appeler quelqu'un qu'on n'a pas vu depuis longtemps, s'autoriser à faire le premier pas, puisque beaucoup de personnes ont peur de déranger, alors qu'en réalité, les autres sont souvent heureux d'être sollicités. Et puis, on peut miser sur des activités encadrées, un club de marche, des ateliers mémoire, un café associatif. Et puis, il existe des ressources concrètes, les centres communaux d'action sociale, certains
4: 20h30,
5: des associations locales, et puis des activités prévention de l'assurance retraite.
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7: Bonsoir, le ministre de l'Éducation nationale, Édouard Geffray, a annoncé ce midi qu'il allait présenter un plan d'urgence sur la question du non-remplacement d'enseignants absents, une des préoccupations exprimées par les lycéens, toujours mobilisés. À la mi-journée, environ 96% des établissements étaient ouverts et 157 lycées sur 3700 était fermé, a précisé le ministère. En raison de mouvements de grève, les expéditions de carburant sont bloquées dans plusieurs raffineries du groupe Total Énergie. Selon la CGT, le syndicat a lancé un appel à la mobilisation des salariés afin de réclamer davantage d'embauches ainsi qu'une meilleure politique salariale. La Cour européenne des droits de l'homme a écarté un recours du père d'Estelle Mouzin, fillette victime du tueur en série Michel Fourniret en 2003, en estimant que les lenteurs de l'enquête avaient déjà été sanctionnées par la justice française. Eric Mouzin a obtenu en 2025 une reconnaissance de la défaillance du traitement judiciaire de cette affaire hors norme, ont observé les juges européens qui ont donc déclaré sa requête irrecevable. La situation des nappes phréatiques en France reste très préoccupante en raison d'un déficit de pluie après un été de sécheresse exceptionnelle, indique le Bureau de recherche géologique et minière dans son bulletin mensuel. 66% des points d'observation présentent des niveaux en dessous des normales mensuelles. La vidange continue sur l'ensemble du territoire, là où la tendance habituelle en cette période est à l'amorce de la recharge. Enfin, le prix Nobel de littérature 2026 a été décerné à la poétesse canadienne Anne Carson pour son œuvre à la croisée de la poésie, du roman et de l'essai. C'est la fin de ce flash, une bonne fin de journée à notre écoute.
4: Sur Netflix, cette semaine, Below, mini-série fantastique en 6 épisodes qui nous embarque dans une petite ville de pêcheurs de Terre-Neuve, en apparence très banale. Calvin Penney est un pêcheur encore hanté par la mort inexpliquée de son père plusieurs décennies auparavant. Lorsqu'une créature commence à attaquer sa ville, il tente de protéger sa famille et de maintenir unie une communauté dont le mode de vie est déjà menacé.
8: Très peu de temps avant l'accident, vous avez remarqué quelque chose dans l'eau? Qu'est-ce que c'était?
9: Il est trop dangereux pour s'en approcher. Il y a un truc qui va pas avec cet iceberg. Dis-moi ce qui s'est passé.
8: J'en sais rien du tout.
9: Cette ville, elle tourne pas en...
4: Une série mêlant terreur maritime, secrets familiaux et survie collective. Toujours sur Netflix, la saison 4 de Mayor of Kingstown, une série dramatique qui explore les luttes de pouvoir autour du système carcéral. À Kingstown, les prisons constituent la principale activité économique. La famille McCluskey agit comme intermédiaire entre les détenus, les gangs, les forces de l'ordre, les gardiens et les responsables politiques. Après la mort de son frère, Mike reprend ce rôle officieux de médiateur. Cette dernière saison voit l'influence de Mike contestée après le départ des Russes. De nouveaux groupes cherchent à occuper l'espace laissé vacant, tandis qu'un directeur de prison entend imposer sa propre autorité. Prime Video nous propose cette semaine une nouvelle adaptation d'un roman de Stephen King, Carrie, une série en 8 épisodes autour de Carrie White, une adolescente longtemps maintenue à l'écart du monde par sa mère Margaret. Après la mort soudaine de son père, elle rejoint un lycée public où elle se retrouve confrontée à un harcèlement devenu viral, à la pression des réseaux sociaux et à l'apparition de pouvoirs télékinétiques qu'elle ne maîtrise pas encore.
10: Je trouve que ta robe est très jolie.
11: Merci, c'est moi qui l'ai faite.
10: Ouais, c'est clair, ça se voit.
11: J'étais scolarisée chez moi, avant aujourd'hui, bien sûr. Pourquoi je saigne?
12: J'y crois pas.
11: Aidez-moi!
13: Tu peux pas renvoyer toutes les élèves présentes.
14: Elles se sont déchaînées sur Carrie.
15: On l'a filmée.
16: Elle pensait sérieusement qu'elle allait mourir? C'est dur.
15: Pourquoi tu m'en as jamais parlé?
17: Pourquoi je t'en aurais parlé?
18: C'est une chasse aux sorcières.
19: C'est mon travail de protéger le bien-être des élèves au sein du lycée.
20: 911, quel est votre problème?
21: Ils sont morts.
4: Une série qui paraît 50 ans après l'adaptation réalisée par Brian De Palma en 1976 qui avait durablement associé le personnage de Carrie White au cinéma d'horreur. Disney Plus nous propose cette semaine Mary Berry Love, une série romantique coréo-japonaise. Lee Yubin, architecte d'intérieur coréen, autrefois couronné de succès partout du jour au lendemain et part se réfugier sur l'île de Korra. Il y rencontre Shirahama Karin, une agricultrice déterminée à poursuivre sa culture de fraises malgré une maladie mystérieuse. On reste sur Disney Plus avec The Drop, une saga Snowfall qui nous replonge dans le Los Angeles des années 90. Après les ravages provoqués par l'épidémie de crack, Vanda cherche à se réinventer dans une industrie en pleine transformation, le rap West Coast. Convaincue que cette musique peut modifier durablement la culture américaine, elle rassemble des artistes et tente de trouver sa place entre création musicale
12: mondiale, ambition commerciale et politique de rue, Léon cherche de son côté à rompre avec son ancienne vie en travaillant dans une clinique juridique gratuite. La saison 2 de Vampirina, disponible cette semaine sur Disney+. Cette série musicale en prise de vue réelle suit une jeune vampire qui quitte la Transylvanie pour intégrer un pensionnat et poursuivre son rêve de devenir chanteuse. Vampirina, surnommée Vie, doit s'adapter à un nouvel environnement tout en dissimulant sa véritable identité à ses camarades. Entre sa formation musicale, ses nouvelles amitiés, les difficultés liées à ses pouvoirs, chaque imprévu risque de révéler le secret qu'elle protège. Sur Paramount+, la saison 2 de Marshalls, après avoir quitté le ranch familial, Case a rejoint une unité fédérale d'élite chargée de combattre la violence dans le Montana. Son expérience de cow-boy, son passé de Navy SEAL et sa connaissance du territoire lui permettent d'intervenir dans des affaires où s'entremêlent criminalité locale, conflits fonciers et intérêts privés.
14: L'héritage de la famille Dutton, ce ne sont pas ces terres. C'est de devoir se battre pour ce qu'on a. Qu'importe l'endroit où je vis, il y a toujours quelqu'un prêt à tuer pour l'avoir. Tu crois que je suis quelqu'un de bien ?
17: Bien sûr.
18: Là où tu vas, les problèmes te suivent, cow-boy.
14: Je te l'avais dit de garder tes distances.
21: Je suis ici à la demande de Tom Weaver. Il a une nouvelle offre pour East Camp.
14: C'est à quoi s'en tenir.
12: Cette deuxième saison poursuit son adaptation à la vie de Marshall et aux responsabilités imposées par ses nouvelles fonctions. Small Prophets débarque sur Apple TV, une comédie fantastique britannique de 6 épisodes d'environ 30 minutes autour d'une expérience d'alchimie pour le moins singulière. Michael Sleep mène une existence figée depuis la disparition inexpliquée de Cléa, sa compagne, 7 ans auparavant. Il partage désormais son temps entre son emploi dans un magasin de bricolage, ses visites à son père Brian et l'espoir de voir un jour Cléa revenir. Sa routine bascule lorsque Brian lui confie une ancienne recette mêlant eau de pluie, fumier de cheval et alchimie. Malgré son scepticisme, Michael entreprend de fabriquer des esprits magiques supposés prédire l'avenir. Il espère ainsi obtenir une réponse à la question qui le poursuit. Reverra-t-il Cléa ? Une série mêlant mystère, humour britannique et merveilleux. Catherine Zeta-Jones, cette semaine sur HBO Max, dans Kill Jackie, une nouvelle série de 8 épisodes. Également productrice exécutive, l'actrice incarne une ancienne trafiquante de drogue dont la nouvelle vie vole en éclats lorsqu'un groupe d'assassins se lance à ses trousses. Depuis 20 ans, Jackie Price parcourt le monde, vend des œuvres d'art et profite d'un train de vie luxueux tout en dissimulant son passé criminel. Son anonymat prend fin lorsque les 7 démons des tueurs d'élite sont engagés pour l'éliminer. Plutôt que de fuir, Jackie décide de retrouver chacun de ses poursuivants avant qu'ils ne l'atteignent. Voilà pour les sorties séries de la semaine. On se retrouve la semaine prochaine.
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22: Bonsoir à tous. Les lycéens étaient de retour dans les rues aujourd'hui pour l'acte 4 afin de manifester leur colère avec des tensions qui sont en cours actuellement à Place de la Bastille à Paris. Et l'intersyndicale appelle à une nouvelle journée de grève et de manifestation. Ce sera mardi prochain. Plusieurs milliers de personnes réclament davantage de moyens pour l'éducation nationale. Les syndicats dénoncent le manque de professeurs et les bâtiments dégradés. En réponse, Sébastien Lecornu a déclaré que les premières mesures du gouvernement pour les lycéens seraient justement présentées d'ici la fin octobre. Et une enquête judiciaire a été ouverte à Dunkerque après la diffusion d'une vidéo montrant un véhicule de police foncer vers des barricades près de piétons lors d'une manifestation lundi dernier. Hier, le gouvernement a également annoncé la libération de 10 millions de barils issus des stocks stratégiques français, ce qui pourrait faire baisser le litre de gasoil de 12 à 18 centimes sur les 3 mois prochains. Les salariés de Total Energy, eux, ont lancé une grève aujourd'hui dans 3 raffineries pour réclamer des embauches et des hausses de salaire. La CGT annonce plus de 50% de grévistes sur ses sites et des expéditions de carburant bloquées, tandis que la direction conteste et assure maintenir l'approvisionnement des stations-service. Les 4 astronautes de la mission Epsilon, dont la française Sophie Adno, ont rejoint la Terre au large de la Californie après 27 heures de voyage retour et surtout 230 jours dans l'espace. Et en France, la situation des nappes phréatiques reste très préoccupante. Au 1er octobre, 66% des points observés affichaient des niveaux inférieurs au normal. Justement, la ministre de l'Agriculture, Annie Genevard, a annoncé des prêts à taux zéro afin d'aider les agriculteurs touchés par la sécheresse, sous réserve bien sûr de l'adoption du budget 2027. Et enfin, 5e journée des mondiaux de judo et aucune médaille pour les Français, ni pour Ngapambou, ni pour Aimé, ni pour Mitrovic. C'est bientôt pour l'essentiel de l'actualité.

0: petite gelée blanche possible sur les régions centrales. Une dégradation est attendue par la Manche avec des pluies et du vent. Les températures pour ce vendredi matin, 7 degrés pour Lyon et Strasbourg, 8 à Toulouse, 9 degrés pour Bordeaux et Lille, 10 degrés à Biarritz et Paris, 11 degrés pour Marseille, 13 à Cherbourg, Brest, Nice et Perpignan et 17 degrés pour Bastia. Et pour ce vendredi après-midi, 16 degrés attendus sur la région parisienne, le centre-val de Loire et les Hauts-de-France, 16 degrés également sur l'Alsace et la vallée du Rhône, 17 en Normandie, en Occitanie, en Bretagne, sur la Nouvelle-Aquitaine, et puis 21 degrés pour la Corse et la Côte d'Azur.
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2: Bonjour à toutes et à tous, on débute avec du basket et il y avait un choc 100% français en Euroleague hier soir à l'Adidas Arena de Paris. C'est finalement l'ASVEL de Tony Parker qui s'est imposé 98 à 96 face au Paris Basket. Conséquence directe au classement, l'ASVEL remonte à la 9e place alors que le Paris Basket reste englué à la 18e place sur 20 après sa 3e défaite européenne cette saison. La prochaine rencontre pour les deux équipes dès la semaine prochaine avec l'ASVEL qui accueillera l'Étoile Rouge de Belgrade mardi soir alors que le Paris Basket recevra le Virtus Bologne, le lendemain. En foot, les grands se reconnaissent souvent instinctivement. Hier, Cristiano Ronaldo a rendu hommage à Lionel Messi suite au dernier match de la Pulga avec l'Argentine. L'ancien madrilène a publié un message sur son compte Instagram indiquant apporter tout son respect à Messi pour ce qu'il a accompli avec l'Argentine en 19 ans de carrière internationale, remportant deux Copa América et une Coupe du Monde en 2022. Et on ne sait pas encore si Cristiano Ronaldo regoutera à la sélection portugaise. En tout cas, une actualisation du classement de la FIFA a eu lieu hier à l'issue de cette première trêve internationale de la saison. L'Espagne est en tête avec son titre mondial obtenu en juillet aux États-Unis. La France est 3e, le Portugal 5e, faisant reculer le Brésil et le Maroc d'une place chacun. En cyclisme, le Slovène Primož Roglič a remporté le titre de champion d'Europe du contre-la-montre hier chez lui en Slovénie. Il devance deux Français, Bruno Armirail et Maxime Descombes. Et pendant ce temps-là, le cycliste néerlandais Dylan Van Baarle a été victime d'un accident à l'entraînement. Le coureur de la Soudal Quick-Step, âgé de 34 ans, a été renversé par une voiture, lui occasionnant une fracture du poignet. C'est donc la fin de sa saison. Et puis en judo, la désillusion pour Claire Agmenenouf. La judokate a perdu dès les quarts de finale hier en repêchage et en repêchage également lors des championnats du monde à Bakou. C'était son retour à la compétition après sa deuxième grossesse. Voilà, c'est la fin de ce flash. Je vous souhaite une très belle journée de sport. À toutes et à tous.
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4: Générations se rencontrent, ce n'est pas seulement le temps qui se partage, mais aussi les savoirs et les valeurs. Des associations existent comme Unicité, où Roland, retraité, transmet son vécu, ses histoires, à Cassandre, 22 ans, qui arrive avec son regard neuf, sa curiosité et son énergie. Un duo intergénérationnel qui s'enrichit mutuellement. Alors Cassandre, qu'est-ce qui vous plaît dans cette expérience ?
5: Ce qui me plaît, c'est le lien social. Rencontrer des personnes plus âgées que moi, ça m'apporte d'apprendre leur histoire et de prendre confiance en moi.
6: La rencontre avec les jeunes, ça m'apporte un regard sur les difficultés qu'ils ont. Et ça, c'est, à mes yeux, c'est primordial, ça.
5: Roland m'apporte son vécu, son histoire et des conseils pour les embauches. Il peut m'aiguiller.
4: Et qu'est-ce que vous faites ensemble ?
6: On a quelques activités ludiques. On a fait une ou deux marches. On a fait une petite partie de boule aussi. On a joué au domino. Et puis, on a parlé un petit peu, quoi.
5: Il m'a montré un peu comment on fait de l'accordéon.
4: Et vous, Cassandre, vous lui apportez quoi ?
5: Par rapport au téléphone, envoyer un message et tout ça. Il aime pas ça et il comprend rien. Le premier truc qu'on j'avais fait pour les messages, il a noté sur un petit papier comment faire toutes les étapes.
4: Merci à tous les deux. Les rencontres entre les générations, c'est construire des liens où chacun a quelque chose à transmettre et à recevoir.
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7: Armand Jean Duplessis, duc de Richelieu, est né en 1585. Issu d'une famille noble du Poitou, il se destine d'abord à la carrière militaire. Mais il choisit finalement l'église et devient évêque de Luçon à seulement 23 ans. Très vite, il se fait remarquer par son intelligence politique. En 1624, il entre au conseil du roi Louis XIII. Il devient alors principal ministre et gouverne la France pendant près de 20 ans. Richelieu renforce l'autorité du roi face aux grands seigneurs. Il réduit le pouvoir des protestants après le siège de La Rochelle. Sur le plan extérieur, il lutte contre l'influence des Habsbourg et engage la France dans la guerre de 30 ans. Il fonde aussi l'Académie française en 1635 pour fixer et protéger la langue. Malade mais inflexible, il reste au pouvoir jusqu'à sa mort en 1642. Richelieu laisse l'image d'un homme d'État redoutable, stratège et bâtisseur de l'État moderne.
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9: Bonsoir, le ministre de l'Éducation nationale, Édouard Geffray, a annoncé ce midi qu'il allait présenter un plan d'urgence sur la question du non-remplacement d'enseignants absents, une des préoccupations exprimées par les lycéens, toujours mobilisés. À la mi-journée, environ 96% des établissements étaient ouverts et 157 lycées sur 3700 étaient fermés, a précisé le ministère. En raison d'un mouvement de grève, les expéditions de carburant sont bloquées dans plusieurs raffineries du groupe Total Énergie. Selon la CGT, le syndicat a lancé un appel à la mobilisation des salariés afin de réclamer davantage d'embauches ainsi qu'une meilleure politique salariale. La Cour européenne des droits de l'homme a écarté un recours du père d'Estelle Mouzin, fillette victime du tueur en série Michel Fourniret en 2003, en estimant que les lenteurs de l'enquête avaient déjà été sanctionnées par la justice française. Éric Mouzin a obtenu en 2025 une reconnaissance de la défaillance du traitement judiciaire de cette affaire hors norme, ont observé les juges européens qui ont donc déclaré sa requête irrecevable. La situation des nappes phréatiques en France reste très préoccupante en raison d'un déficit de pluie après un été de sécheresse exceptionnelle, indique le Bureau de recherche géologique et minière dans son bulletin mensuel. 66% des points d'observation présentent des niveaux en dessous des normales mensuelles. La vidange continue sur l'ensemble du territoire, là où la tendance habituelle en cette période est à l'amorce de la recharge. Enfin, le prix Nobel de littérature 2026 a été décerné à la poétesse canadienne Anne Carson pour son œuvre À la croisée de la poésie, du roman et de l'essai. C'est la fin de ce flash, une bonne fin de journée à notre écoute.
10: Sur Netflix, cette semaine, Below, mini-série fantastique en 6 épisodes qui nous embarque dans une petite ville de pêcheurs de Terre-Neuve, en apparence très banale. Calvin Penney est un pêcheur encore hanté par la mort inexpliquée de son père plusieurs décennies auparavant. Lorsqu'une créature commence à attaquer sa ville, il tente de protéger sa famille et de maintenir unie une communauté dont le mode de vie est déjà menacé.
11: Très peu de temps avant l'accident, vous avez remarqué quelque chose dans l'eau? Qu'est-ce que c'était?
12: Il est trop dangereux pour s'en approcher. Il y a un truc qui va pas avec cet iceberg. Dis-moi ce qui s'est passé.
11: J'en sais rien du tout.
12: Cette ville, elle tourne pas en...
10: Une série mêlant terreur maritime, secrets familiaux et survie collective. Toujours sur Netflix, la saison 4 de Mayor of Kingstown, une série dramatique qui explore les luttes de pouvoir autour du système carcéral. À Kingstown, les prisons constituent la principale activité économique. La famille McCluskey agit comme intermédiaire entre les détenus, les gangs, les forces de l'ordre, les gardiens et les responsables politiques. Après la mort de son frère, Mike reprend ce rôle officieux de médiateur. Cette dernière saison voit l'influence de Mike contestée après le départ des Russes. De nouveaux groupes cherchent à occuper l'espace laissé vacant, tandis qu'un directeur de prison entend imposer sa propre autorité. Prime Video nous propose cette semaine une nouvelle adaptation d'un roman de Stephen King, Carrie, une série en 8 épisodes autour de Carrie White, une adolescente longtemps maintenue à l'écart du monde par sa mère Margaret. Après la mort soudaine de son père, elle rejoint un lycée public où elle se retrouve confrontée à un harcèlement devenu viral, à la pression des réseaux sociaux et à l'apparition de pouvoirs télékinétiques qu'elle ne maîtrise pas encore.
13: Je trouve que ta robe est très jolie.
14: Merci, c'est moi qui l'ai faite.
13: Ouais, c'est clair, ça se voit.
14: J'étais scolarisée chez moi, avant aujourd'hui, bien sûr. Pourquoi je saigne?
13: J'y crois pas.
14: Aidez-moi!
15: Tu ne peux pas renvoyer toutes les élèves présentes.
16: Elles se sont déchaînées sur Carrie.
14: On l'a filmée.
17: Elle pensait sérieusement qu'elle allait mourir? C'est dur.
14: Pourquoi tu m'en as jamais parlé? Pourquoi je t'en aurais parlé?
18: C'est une chasse aux sorcières.
19: C'est mon travail de protéger le bien-être des élèves au sein du lycée.
20: 911, quel est votre problème?
14: Ils sont morts.
8: que quelqu'un est mort.
10: Une série qui paraît 50 ans après l'adaptation réalisée par Brian De Palma en 1976, qui avait durablement associé le personnage de Cary White au cinéma d'horreur. Disney Plus nous propose cette semaine Mary Berry Love, une série romantique coréo-japonaise. Lee Yubin, architecte d'intérieur coréen, autrefois couronné de succès partout du jour au lendemain, et part se réfugier sur l'île de Korra. Il y rencontre Shirahama Karin, une agricultrice déterminée à poursuivre sa culture de fraises malgré une maladie mystérieuse. On reste sur Disney Plus avec The Drop, une saga Snowfall qui nous replonge dans le Los Angeles des années 90. Après les ravages provoqués par l'épidémie de crack, Vanda cherche à se réinventer dans une industrie en pleine transformation, le rap West Coast. Convaincue que cette musique peut modifier durablement la culture américaine, elle rassemble des artistes et tente de trouver sa place entre création musicale, ambition commerciale et politique de rue. Léon cherche de son côté à rompre avec son ancienne vie en travaillant dans une clinique juridique gratuite. La saison 2 de Vampirina, disponible cette semaine sur Disney+. Cette série musicale en prise de vue réelle suit une jeune vampire qui quitte la Transylvanie pour intégrer un pensionnat et poursuivre son rêve de devenir chanteuse. Vampirina, surnommée Vi, doit s'adapter à un nouvel environnement tout en dissimulant sa véritable identité à ses camarades. Entre sa formation musicale, ses nouvelles amitiés, les difficultés liées à ses pouvoirs, chaque imprévu risque de révéler le secret qu'elle protège. Sur Paramount+, la saison 2 de Marshalls, après avoir quitté le ranch familial, Case a rejoint une unité fédérale d'élite chargée de combattre la violence dans le Montana. Son expérience de cow-boy, son passé de Navy SEAL et sa connaissance du territoire lui permettent d'intervenir dans des affaires où s'entremêlent criminalité locale, conflits fonciers et intérêts privés.
16: L'héritage de la famille Dutton, ce ne sont pas ses terres. C'est de devoir se battre pour ce qu'on a. Qu'importe l'endroit où je vis, il y a toujours quelqu'un prêt à tuer pour l'avoir. Tu crois que je suis quelqu'un de bien ?
18: Bien sûr.
19: Là où tu vas, les problèmes te suivent, cow-boy.
16: Je te l'avais dit de garder tes distances.
20: Je suis ici à la demande de Tom Weaver. Il a une nouvelle offre pour East Camp.
16: C'est à quoi s'en tenir.
10: Cette deuxième saison poursuit son adaptation à la vie de Marshall et aux responsabilités imposées par ses nouvelles fonctions. Small Prophets débarque sur Apple TV, une comédie fantastique britannique de 6 épisodes d'environ 30 minutes autour d'une expérience d'alchimie pour le moins singulière. Michael Sleep mène une existence figée depuis la disparition inexpliquée de Cléa, sa compagne, 7 ans auparavant. Il partage désormais son temps entre son emploi dans un magasin de bricolage, ses visites à son père Brian et l'espoir de voir un jour Cléa revenir. Sa routine bascule lorsque Brian lui confie une ancienne recette mêlant eau de pluie, fumier de cheval et alchimie. Malgré son scepticisme,

0: 20 ans, Jackie Price parcourt le monde, vend des œuvres d'art et profite d'un train de vie luxueux tout en dissimulant son passé criminel. Son anonymat prend fin lorsque les sept démons, des tueurs d'élite, sont engagés pour l'éliminer. Plutôt que de fuir, Jackie décide de retrouver chacun de ses poursuivants avant qu'ils ne l'atteignent. Voilà pour les sorties séries de la semaine. On se retrouve la semaine prochaine.
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2: Bonsoir à tous. Les lycéens étaient de retour dans les rues aujourd'hui pour l'acte 4 afin de manifester leur colère avec des tensions qui sont en cours actuellement à Place de la Bastille à Paris. Et l'intersyndicale appelle à une nouvelle journée de grève et de manifestation. Ce sera mardi prochain. Plusieurs milliers de personnes réclament davantage de moyens pour l'éducation nationale. Les syndicats dénoncent le manque de professeurs et les bâtiments dégradés. En réponse, Sébastien Lecornu a déclaré que les premières mesures du gouvernement pour les lycéens seraient justement présentées d'ici la fin octobre. Et une enquête judiciaire a été ouverte à Dunkerque après la diffusion d'une vidéo montrant un véhicule de police foncer vers des barricades près de piétons lors d'une manifestation lundi dernier. Hier, le gouvernement a également annoncé la libération de 10 millions de barils issus des stocks stratégiques français, ce qui pourrait faire baisser le litre de gasoil de 12 à 18 centimes sur les 3 mois prochains. Les salariés de Total Energy, eux, ont lancé une grève aujourd'hui dans 3 raffineries pour réclamer des embauches et des hausses de salaire. La CGT annonce plus de 50% de grévistes sur ses sites et des expéditions de carburant bloquées, tandis que la direction conteste et assure maintenir l'approvisionnement des stations-service. Les 4 astronautes de la mission Epsilon, dont la française Sophie Adnaud, ont rejoint la Terre au large de la Californie après 27 heures de voyage retour et surtout 230 jours dans l'espace. Et en France, la situation des nappes phréatiques reste très préoccupante. Au 1er octobre, 66% des points observés affichaient des niveaux inférieurs au normal. Justement, la ministre de l'Agriculture, Annie Genevard, a annoncé des prêts à taux zéro afin d'aider les agriculteurs touchés par la sécheresse, sous réserve bien sûr de l'adoption du budget 2027. Et enfin, 5e journée des mondiaux de judo et aucune médaille pour les Français, ni pour Ngapambou, ni pour Aimé, ni pour Mitrovic. C'est tout pour l'essentiel de l'actualité.

0: petite gelée blanche possible sur les régions centrales. Une dégradation est attendue par la Manche avec des pluies et du vent. Les températures pour ce vendredi matin, 7 degrés pour Lyon et Strasbourg, 8 à Toulouse, 9 degrés pour Bordeaux et Lille, 10 degrés à Biarritz et Paris, 11 degrés pour Marseille, 13 à Cherbourg, Brest, Nice et Perpignan et 17 degrés pour Bastia. Et pour ce vendredi après-midi, 16 degrés attendus sur la région parisienne, le centre-val de Loire et les Hauts-de-France, 16 degrés également sur l'Alsace et la vallée du Rhône, 17 en Normandie, en Occitanie, en Bretagne, sur la Nouvelle-Aquitaine et puis 21 degrés pour la Corse et la Côte d'Azur.
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2: Bonjour à toutes et à tous. On débute avec du basket et il y avait un choc 100% français en Euroleague hier soir à l'Adidas Arena de Paris. C'est finalement l'ASVEL de Tony Parker qui s'est imposé 98 à 96 face au Paris Basket. Conséquence directe au classement, l'ASVEL remonte à la 9e place alors que le Paris Basket reste englué à la 18e place sur 20 après sa 3e défaite européenne cette saison. Prochaine rencontre pour les deux équipes dès la semaine prochaine avec l'ASVEL qui accueillera l'Étoile Rouge de Belgrade mardi soir alors que le Paris Basket recevra le Virtus Bologne, le lendemain. En foot, les grands se reconnaissent souvent instinctivement. Hier, Cristiano Ronaldo a rendu hommage à Lionel Messi suite au dernier match de la Pulga avec l'Argentine. L'ancien madrilène a publié un message sur son compte Instagram indiquant apporter tout son respect à Messi pour ce qu'il a accompli avec l'Argentine en 19 ans de carrière internationale, remportant deux Copa América et une Coupe du Monde en 2022. Et on ne sait pas encore si Cristiano Ronaldo regoutera à la sélection portugaise. En tout cas, une actualisation du classement de la FIFA a eu lieu hier à l'issue de cette première trêve internationale de la saison. L'Espagne est en tête avec son titre mondial obtenu en juillet aux États-Unis. La France est 3e, le Portugal 5e, faisant reculer le Brésil et le Maroc d'une place chacun. En cyclisme, le Slovène Primož Roglič a remporté le titre de champion d'Europe du contre-la-montre hier chez lui en Slovénie. Il devance deux Français, Bruno Armirail et Maxime Descombes. Et pendant ce temps-là, le cycliste néerlandais Dylan Van Baarle a été victime d'un accident à l'entraînement. Le coureur de la Soudal Quick-Step, âgé de 34 ans, a été

0: C'est par une voiture, lui occasionnant une fracture du poignet. C'est donc la fin de sa saison. Et puis en judo, la désillusion pour Claire Agménénou. La judokate a perdu dès les quarts de finale hier en repêchage et en repêchage également lors des championnats du monde à Bakou. C'était son retour à la compétition après sa deuxième grossesse. Voilà, c'est la fin de ce flash. Je vous souhaite une très belle journée de sport. À tout de suite.
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3: Le lien social, c'est ce qui nous relie et nous maintient vivants. Parler, rire, apprendre des autres. Quand il manque, l'isolement abîme la santé. Quand il existe, il stimule le cerveau et apaise le stress. Yann Lanier, vous êtes délégué général des Petits Frères des Pauvres. Vous publiez un baromètre sur ce thème. Quels sont ses principaux enseignements ?
4: Alors, les Petits Frères des Pauvres sont à l'origine d'un baromètre de l'isolement social qui fait référence dans notre pays. En 2025,
3: 21h.
4: 750 000 personnes de plus de 60 ans en situation de mort sociale, c'est-à-dire coupées de tous les cercles de sociabilité, la famille, les amis, les voisins et la vie associative. Et 2 millions de personnes en grande fragilité, c'est-à-dire coupées au moins de deux de ces cercles de sociabilité. On dit souvent aux petits frères, quand nous prenons en charge une personne âgée isolée, que nous contribuons à la remettre dans la vie.
3: Quelles actions menez-vous sur le terrain ?
4: Nous avons des dispositifs de sensibilisation à cette question du lien social auprès des collégiens, par exemple, avec un programme qui s'appelle Génération Lien. Nous avons aussi Solitude Écoute. C'est un numéro de téléphone qui permet de rentrer en contact avec nos bénévoles. C'est un numéro de téléphone qui fonctionne tous les jours de 15h à 20h. Le lien social, c'est l'affaire de chacun et chacune d'entre nous. C'est quelque chose qui est extrêmement précieux pour avoir un vivre ensemble de qualité.
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6: Bonsoir. Le ministre de l'Éducation nationale, Édouard Geffray, a annoncé ce midi qu'il allait présenter un plan d'urgence sur la question du non-remplacement d'enseignants absents, une des préoccupations exprimées par les lycéens toujours mobilisés. À la mi-journée, environ 96% des établissements étaient ouverts et 157 lycées sur 3700 étaient fermés, a précisé le ministère. En raison d'un mouvement de grève, les expéditions de carburant sont bloquées dans plusieurs raffineries du groupe Total Energy. Selon la CGT, le syndicat a lancé un appel à la mobilisation des salariés afin de réclamer davantage d'embauches ainsi qu'une meilleure politique salariale. La Cour européenne des droits de l'homme a écarté un recours du père d'Estelle Mouzin, fillette victime du tueur en série Michel Fourniret en 2003, en estimant que les lenteurs de l'enquête avaient déjà été sanctionnées par la justice française. Eric Mouzin a obtenu en 2025 une reconnaissance de la défaillance du traitement judiciaire de cette affaire hors norme, ont observé les juges européens qui ont donc déclaré sa requête irrecevable. La situation des nappes phréatiques en France reste très préoccupante en raison d'un déficit de pluie après un été de sécheresse exceptionnelle, indique le Bureau de recherche géologique et minière dans son bulletin mensuel. 66% des points d'observation présentent des niveaux en dessous des normales mensuelles. La vidange continue sur l'ensemble du territoire, là où la tendance habituelle en cette période est à l'amorce de la recharge. Enfin, le prix Nobel de littérature 2026 a été décerné à la poétesse canadienne Anne Carson pour son œuvre À la croisée de la poésie, du roman et de l'essai. C'est la fin de ce flash, une bonne fin de journée à notre écoute.
7: Sur Netflix, cette semaine, Below, mini-série fantastique en 6 épisodes qui nous embarque dans une petite ville de pêcheurs de Terre-Neuve, en apparence très banale. Calvin Penney est un pêcheur encore hanté par la mort inexpliquée de son père plusieurs décennies auparavant. Lorsqu'une créature commence à attaquer sa ville, il tente de protéger sa famille et de maintenir unie une communauté dont le mode de vie est déjà menacé.
8: Très peu de temps avant l'accident, vous avez remarqué quelque chose dans l'eau. Qu'est-ce que c'était ?
9: Il est trop dangereux pour s'en approcher. Il y a un truc qui va pas avec cet iceberg. Dis-moi ce qui s'est passé.
8: J'en sais rien du tout.
9: Cette ville, elle tourne. tourne pas.
7: Une série mêlant terreur maritime, secrets familiaux et survie collective. Toujours sur Netflix, la saison 4 de Mayor of Kingstown, une série dramatique qui explore les luttes de pouvoir autour du système carcéral. À Kingstown, les prisons constituent la principale activité économique. La famille McCluskey agit comme intermédiaire entre les détenus, les gangs, les forces de l'ordre, les gardiens et les responsables politiques. Après la mort de son frère, Mike reprend ce rôle officieux de médiateur. Cette dernière saison voit l'influence de Mike contestée après le départ des Russes. De nouveaux groupes cherchent à occuper l'espace laissé vacant, tandis qu'un directeur de prison entend imposer sa propre autorité. Prime Video nous propose cette semaine une nouvelle adaptation d'un roman de Stephen King, Carrie, une série en 8 épisodes autour de Carrie White, une adolescente longtemps maintenue à l'écart du monde par sa mère Margaret. Après la mort soudaine de son père, elle rejoint un lycée public où elle se retrouve confrontée à un harcèlement devenu viral, à la pression des réseaux sociaux et à l'apparition de pouvoirs télékinétiques qu'elle ne maîtrise pas encore.
10: Je trouve que ta robe est très jolie.
11: Merci, c'est moi qui l'ai faite.
10: Ouais, c'est clair, ça se voit.
11: J'étais scolarisée chez moi, avant aujourd'hui, bien sûr. Pourquoi je saigne?
12: J'y crois pas.
11: Aidez-moi!
13: Il ne faut pas renvoyer toutes les élèves présentes.
11: Elles se sont déchaînées sur Carrie. On l'a filmée.
14: Elle pensait sérieusement qu'elle allait mourir? C'est dur.
11: Pourquoi tu m'en as jamais parlé? Pourquoi je t'en aurais parlé?
15: C'est une chasse aux sorcières.
16: C'est mon travail de protéger le bien-être des élèves au sein du lycée.
17: 911, quel est votre problème?
11: Ils sont morts.
18: Dites que quelqu'un est mort.
7: Une série qui paraît 50 ans après l'adaptation réalisée par Brian De Palma en 1976, qui avait durablement associé le personnage de Carrie White au cinéma d'horreur. Disney Plus nous propose cette semaine Mary Berry Love, une série romantique coréo-japonaise. Lee Yubin, architecte d'intérieur coréen, autrefois couronné de succès partout du jour au lendemain et part se réfugier sur l'île de Korra. Il y rencontre Shirahama Karin, une agricultrice déterminée à poursuivre sa culture de fraises malgré une maladie mystérieuse. On reste sur Disney Plus avec The Drop, une saga Snowfall qui nous replonge dans le Los Angeles des années 90. Après les ravages provoqués par l'épidémie de crack, Vanda cherche à se réinventer dans une industrie en pleine transformation, le rap West Coast. Convaincue que cette musique peut modifier durablement la culture américaine, elle rassemble des artistes et tente de trouver sa place entre création musicale, ambition commerciale et politique de rue. Léon cherche de son côté à rompre avec son ancienne vie en travaillant dans une clinique juridique gratuite. La saison 2 de Vampirina disponible cette semaine sur Disney+. Cette série musicale en prise de vue réelle suit une jeune vampire qui quitte la Transylvanie pour intégrer un pensionnat et poursuivre son rêve de devenir chanteuse. Vampirina, surnommée Vie, doit s'adapter à un nouvel environnement tout en dissimulant sa véritable identité à ses camarades. Entre sa formation musicale, ses nouvelles amitiés, les difficultés liées à ses pouvoirs, chaque imprévu risque de révéler le secret qu'elle protège. Sur Paramount+, la saison 2 de Marshalls. Après avoir quitté le ranch familial, Case a rejoint une unité fédérale d'élite chargée de combattre la violence dans le Montana. Son expérience de cow-boy, son passé de Navy SEAL et sa connaissance du territoire lui permettent d'intervenir dans des affaires où s'entremêlent criminalité locale, conflits fonciers et intérêts privés.
19: L'héritage de la famille Dutton, ce ne sont pas ses terres. C'est de devoir se battre pour ce qu'on a. Qu'importe l'endroit où je vis, il y a toujours quelqu'un prêt à tuer pour l'avoir. Tu crois que je suis quelqu'un de bien?
20: Bien sûr.
21: Là où tu vas, les problèmes te suivent, cow-boy.
19: Je te l'avais dit de garder tes distances.
22: Je suis ici à la demande de Tom Weaver. Il a une nouvelle offre pour East Camp.
19: C'est à quoi s'en tenir.
7: Cette deuxième saison poursuit son adaptation à la vie de Marshall et aux responsabilités imposées par ses nouvelles fonctions. Small Prophets débarque sur Apple TV, une comédie fantastique britannique de 6 épisodes d'environ 30 minutes autour d'une expérience d'alchimie pour le moins singulière. Michael Sleep mène une existence figée depuis la disparition inexpliquée de Cléa, sa compagne, 7 ans auparavant. Il partage désormais son temps entre son emploi dans un magasin de bricolage, ses visites à son père Brian et l'espoir de voir un jour Cléa revenir. Sa routine bascule lorsque Brian lui confie une ancienne recette mêlant eau de pluie, fumier de cheval et alchimie. Malgré son scepticisme, Michael entreprend de fabriquer des esprits magiques supposés prédire l'avenir. Il espère ainsi obtenir une réponse à la question qui le poursuit. Reverra-t-il Cléa ? Une série mêlant mystère, humour britannique et merveilleux. Catherine Zeta-Jones, cette semaine sur HBO Max, dans Kill Jackie, une nouvelle série de 8 épisodes. Également productrice exécutive, l'actrice incarne une ancienne trafiquante de drogue dont la nouvelle vie vole en éclats lorsqu'un groupe d'assassins se lance à ses trousses. Depuis 20 ans, Jackie Price parcourt le monde, vend des œuvres d'art et profite d'un train de vie luxueux tout en dissimulant son passé criminel. Son anonymat prend fin lorsque les 7 démons, des tueurs d'élite, sont engagés pour l'éliminer. Plutôt que de fuir, Jackie décide de retrouver chacun de ses poursuivants avant qu'ils ne l'atteignent. Voilà pour les sorties séries de la semaine. On se retrouve la semaine prochaine.
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18: Bonsoir à tous. Les lycéens étaient de retour dans les rues aujourd'hui pour l'acte 4 afin de manifester leur colère avec des tensions qui sont en cours actuellement à Place de la Bastille à Paris. Et l'intersyndicale appelle à une nouvelle journée de grève et de manifestation. Ce sera mardi prochain. Plusieurs milliers de personnes réclament davantage de moyens pour l'éducation nationale. Les syndicats dénoncent le manque de professeurs et les bâtiments dégradés. En réponse, Sébastien Lecornu a déclaré que les premières mesures du gouvernement pour les lycéens seraient justement présentées d'ici la fin octobre. Et une enquête judiciaire a été ouverte à Dunkerque après la diffusion d'une vidéo montrant un véhicule de police foncer vers des barricades près de piétons lors d'une manifestation lundi dernier. Hier, le gouvernement a également annoncé la libération de 10 millions de barils issus des stocks stratégiques français, ce qui pourrait faire baisser le litre de gasoil de 12 à 18 centimes sur les 3 mois prochains. Les salariés de Total Energy, eux, ont lancé une grève aujourd'hui dans 3 raffineries pour réclamer des embauches et des hausses de salaire. La CGT annonce plus de 50% de grévistes sur ses sites et des expéditions de carburant bloquées, tandis que la direction conteste et assure maintenir l'approvisionnement des stations-service. Les 4 astronautes de la mission Epsilon, dont la française Sophie Adnaud, ont rejoint la Terre au large de la Californie après 27 heures de voyage retour et surtout 230 jours dans l'espace. Et en France, la situation des nappes phréatiques reste très préoccupante. Au 1er octobre, 66% des points observés affichaient des niveaux inférieurs au normal. Justement, la ministre de l'Agriculture, Annie Genevard, a annoncé des prêts à taux zéro afin d'aider les agriculteurs touchés par la sécheresse. Elle se réserve bien sûr de l'adoption du budget 2027. Et enfin, 5e journée des mondiaux de judo et aucune médaille pour les Français, ni pour Ngapambou, ni pour Aimé, ni pour Mitrovic. C'est tout pour l'essentiel de l'actualité.
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20: La météo pour ce vendredi 9 octobre, un temps plus calme s'impose dans une ambiance fraîche, surtout le matin, avec des petites gelées blanches possibles sur les régions centrales. Une dégradation est attendue par la Manche avec des pluies et du vent. Les températures pour ce vendredi matin, 7 degrés pour Lyon et Strasbourg, 8 à Toulouse, 9 degrés pour Bordeaux et Lille, 10 degrés à Biarritz et Paris, 11 degrés pour Marseille, 13 à Cherbourg, Brest, Nice et Perpignan et 17 degrés pour Bastia. Et pour ce vendredi après-midi, 16 degrés attendus sur la région parisienne, le centre-val de Loire et les Hauts-de-France. 16 degrés également sur l'Alsace et la vallée du Rhône. 17 en Normandie, en Occitanie, en Bretagne, sur la Nouvelle-Aquitaine. Et puis 21 degrés pour la Corse et la Côte d'Azur.
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24: Bonjour à toutes et à tous. On débute avec du basket et il y avait un choc 100% français en Euroleague hier soir à l'Adidas Arena de Paris. C'est finalement l'ASVEL de Tony Parker qui s'est imposé 98 à 96 face au Paris Basket. Conséquence directe au classement, l'ASVEL remonte à la 9e place alors que le Paris Basket reste englué à la 18e place sur 20 après sa 3e défaite européenne cette saison. Prochaine rencontre pour les deux équipes dès la semaine prochaine avec l'ASVEL qui accueillera l'Étoile Rouge de Belgrade mardi soir alors que le Paris Basket recevra le Virtus Bologne, le lendemain. En foot, les grands se reconnaissent souvent instinctivement. Hier, Cristiano Ronaldo a rendu hommage à Lionel Messi suite au dernier match de la Pulga avec l'Argentine. L'ancien madrilène a publié un message sur son compte Instagram indiquant apporter tout son respect à Messi pour ce qu'il a accompli avec l'Argentine en 19 ans de carrière internationale, remportant 2 Copa América et une Coupe du Monde en 2022. Et on ne sait pas encore si Cristiano Ronaldo regoutera à la sélection portugaise. En tout cas, une actualisation du classement de la FIFA a eu lieu hier à l'issue de cette première trêve internationale de la saison. L'Espagne est en tête avec son titre mondial obtenu en juillet aux États-Unis. La France est troisième, le Portugal cinquième, faisant reculer le Brésil et le Maroc d'une place chacun. En cyclisme, le Slovène Primož Roglič a remporté le titre de champion d'Europe du contre-la-montre hier chez lui en Slovénie. Il devance deux Français, Bruno Armirail et Maxime Descombes. Et pendant ce temps-là, le cycliste néerlandais Dylan Van Baarle a été victime d'un accident à l'entraînement. Le coureur de la Soudal Quickstep, âgé de 34 ans, a été renversé par une voiture, lui occasionnant une fracture du poignet. C'est donc la fin de sa saison. Et puis en judo, la désillusion pour Claire Agmenenouf. La judokate a perdu dès les quarts de finale hier en repêchage et en repêchage également lors des championnats du monde à Bakou. C'était son retour à la compétition après sa deuxième grossesse. Voilà, c'est la fin de ce flash. Je vous souhaite une très belle journée de sport à toutes et à tous.
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6: Bonsoir, le ministre de l'Éducation nationale, Édouard Geffray, a annoncé ce midi qu'il allait présenter un plan d'urgence sur la question du non-remplacement d'enseignants absents, une des préoccupations exprimées par les lycéens toujours mobilisés. À la mi-journée, environ 96% des établissements étaient ouverts et 157 lycées sur 3700 étaient fermés, a précisé le ministère. En raison d'un mouvement de grève, les expéditions de carburant sont bloquées dans plusieurs raffineries du groupe Total Energy. Selon la CGT, le syndicat a lancé un appel à la mobilisation des salariés afin de réclamer davantage d'embauches ainsi qu'une meilleure politique salariale. La Cour européenne des droits de l'homme a écarté un recours du père d'Estelle Mouzin, fillette victime du tueur en série Michel Fourniret en 2003, en estimant que les lenteurs de l'enquête avaient déjà été sanctionnées par la justice française. Eric Mouzin a obtenu en 2025 une reconnaissance de la défaillance du traitement judiciaire de cette affaire hors norme, ont observé les juges européens qui ont donc déclaré sa requête irrecevable. La situation des nappes phréatiques en France reste très préoccupante en raison d'un déficit de pluie après un été de sécheresse exceptionnelle, indique le Bureau de recherche géologique et minière dans son bulletin mensuel. 66% des points d'observation présentent des niveaux en dessous des normales mensuelles. La vidange continue sur l'ensemble du territoire, là où la tendance habituelle en cette période est à l'amorce de la recharge. Enfin, le prix Nobel de littérature 2026 a été décerné à la poétesse canadienne Anne Carson pour son œuvre à la croisée de la poésie, du roman et de l'essai. C'est la fin de ce flash, une bonne fin de journée à notre écoute.
7: Sur Netflix, cette semaine, Below, mini-série fantastique en 6 épisodes qui nous embarque dans une petite ville de pêcheurs de Terre-Neuve, en apparence très banale. Calvin Penney est un pêcheur encore hanté par la mort inexpliquée de son père plusieurs décennies auparavant. Lorsqu'une créature commence à attaquer sa ville, il tente de protéger sa famille et de maintenir unie une communauté dont le mode de vie est déjà menacé.
3: Très peu de temps avant l'accident, vous avez remarqué quelque chose dans l'eau.
4: Il est trop dangereux pour s'en approcher. Il y a un truc qui va pas avec cet iceberg. Dis-moi ce qui s'est passé.
21: J'en sais rien du tout.
4: Cette ville, elle tourne pas rond.
7: Une série mêlant terreur maritime, secrets familiaux et survie collective. Toujours sur Netflix, la saison 4 de Mayor of Kingstown, une série dramatique qui explore les luttes de pouvoir autour du système carcéral. À Kingstown, les prisons constituent la principale activité économique. La famille McCluskey agit comme intermédiaire entre les détenus, les gangs, les forces de l'ordre, les gardiens et les responsables politiques. Après la mort de son frère, Mike reprend ce rôle officieux de médiateur. Cette dernière saison voit l'influence de Mike contestée après le départ des Russes. De nouveaux groupes cherchent à occuper l'espace laissé vacant, tandis qu'un directeur de prison entend imposer sa propre autorité. Prime Video nous propose cette semaine une nouvelle adaptation d'un roman de Stephen King, Carrie, une série en 8 épisodes autour de Carrie White, une adolescente longtemps maintenue à l'écart du monde par sa mère Margaret. Après la mort soudaine de son père, elle rejoint un lycée public où elle se retrouve confrontée à un harcèlement devenu viral, à la pression des réseaux sociaux et à l'apparition de pouvoirs télékinétiques qu'elle ne maîtrise pas encore.
5: Je trouve que ta robe est très jolie.
11: Merci, c'est moi qui l'ai faite.
21: Ouais, c'est clair, ça se voit.
11: J'étais scolarisée chez moi, avant aujourd'hui, bien sûr. Pourquoi je saigne?
21: J'y crois pas.
11: Aidez-moi!
13: Je peux pas renvoyer toutes les élèves présentes.
11: Elles se sont déchaînées sur Carrie. On l'a filmée.
14: Elle pensait sérieusement qu'elle allait mourir? C'est dur.
11: Pourquoi tu m'en as jamais parlé? Pourquoi je t'en aurais parlé?
15: C'est une chasse aux sorcières.
16: C'est mon travail de protéger le bien-être des élèves au sein du lycée.
17: 911, quel est votre problème?
11: Ils sont morts.
17: Dites que quelqu'un est mort.
7: Une série qui paraît 50 ans après l'adaptation réalisée par Brian De Palma en 1976, qui avait durablement associé le personnage de Carrie White au cinéma d'horreur. Disney Plus nous propose cette semaine Mary Berry Love, une série romantique coréo-japonaise. Lee Yubin, architecte d'intérieur coréen, autrefois couronné de succès partout du jour au lendemain et part se réfugier sur l'île de Korra. Il y rencontre Shirahama Karin, une agricultrice déterminée à poursuivre sa culture de fraises malgré une maladie mystérieuse. On reste sur Disney Plus avec The Drop, une saga Snowfall qui nous replonge dans le Los Angeles des années 90. Après les ravages provoqués par l'épidémie de crack, Vanda cherche à se réinventer dans une industrie en pleine transformation, le rap West Coast. Convaincue que cette musique peut modifier durablement la culture américaine, elle rassemble des artistes et tente de trouver sa place entre création musicale, ambition commerciale et politique de rue. Léon cherche de son côté à rompre avec son ancienne vie en travaillant dans une clinique juridique gratuite. La saison 2 de Vampirina disponible cette semaine sur Disney+. Cette série musicale en prise de vue réelle suit une jeune vampire qui quitte la Transylvanie pour intégrer un pensionnat et poursuivre son rêve de devenir chanteuse. Vampirina, surnommée V, doit s'adapter à un nouvel environnement tout en dissimulant sa véritable identité à ses camarades. Entre sa formation musicale, ses nouvelles amitiés, les difficultés liées à ses pouvoirs, chaque imprévu risque de révéler le secret qu'elle protège. Sur Paramount+, la saison 2 de Marshalls, après avoir quitté le ranch familial, Case a rejoint une unité fédérale d'élite chargée de combattre la violence dans le Montana. Son expérience de cow-boy, son passé de Navy SEAL et sa connaissance du territoire lui permettent d'intervenir dans des affaires où s'entremêlent criminalité locale, conflits fonciers et intérêts privés.
19: L'héritage de la famille Dutton, ce ne sont pas ces terres. C'est de devoir se battre pour ce qu'on a. Qu'importe l'endroit où je vis, il y a toujours quelqu'un prêt à tuer pour l'avoir. Tu crois que je suis quelqu'un de bien?
21: Bien sûr. Là où tu vas, les problèmes te suivent, cow-boy.
19: Je te l'avais dit de garder tes distances.
22: Je suis ici à la demande de Tom Weaver. Il a une nouvelle offre pour East Grand.
19: C'est à quoi s'en tenir.
7: Cette deuxième saison poursuit son adaptation à la vie de Marshall et aux responsabilités imposées par ses nouvelles fonctions. Small Prophets débarque sur Apple TV, une comédie fantastique britannique de 6 épisodes d'environ 30 minutes autour d'une expérience d'alchimie pour le moins singulière. Michael Sleep mène une existence figée depuis la disparition inexpliquée de Cléa, sa compagne, 7 ans auparavant. Il partage désormais son temps entre son emploi dans un magasin de bricolage, ses visites à son père Brian et l'espoir de voir un jour Cléa revenir. Sa routine bascule lorsque Brian lui confie une ancienne recette mêlant eau de pluie, fumier de cheveux cheval et alchimie. Malgré son scepticisme, Michael entreprend de fabriquer des esprits magiques supposés prédire l'avenir. Il espère ainsi obtenir une réponse à la question qui le poursuit. Reverra-t-il Cléa ? Une série mêlant mystère, humour britannique et merveilleux. Catherine Zeta-Jones, cette semaine sur HBO Max, dans Kill Jackie, une nouvelle série de 8 épisodes. Également productrice exécutive, l'actrice incarne une ancienne trafiquante de drogue dont la nouvelle vie vole en éclats lorsqu'un groupe d'assassins se lance à ses trousses. Depuis 20 ans, Jackie Price parcourt le monde, vend des œuvres d'art et profite d'un train de vie luxueux tout en dissimulant son passé criminel. Son anonymat prend fin lorsque les 7 démons, des tueurs d'élite, sont engagés pour l'éliminer. Plutôt que de fuir, Jackie décide de retrouver chacun de ses poursuivants avant qu'ils ne l'atteignent. Voilà pour les sorties séries de la semaine. On se retrouve la semaine prochaine.
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8: Bonsoir à tous. Les lycéens étaient de retour dans les rues aujourd'hui pour l'acte 4 afin de manifester leur colère avec des tensions qui sont en cours actuellement à Place de la Bastille à Paris. Et l'intersyndicale appelle à une nouvelle journée de grève et de manifestation. Ce sera mardi prochain. Plusieurs milliers de personnes réclament davantage de moyens pour l'éducation nationale. Les syndicats dénoncent le manque de professeurs et les bâtiments dégradés. En réponse, Sébastien Lecornu a déclaré que les premières mesures du gouvernement pour les lycéens seraient justement présentées d'ici la fin octobre. Et une enquête judiciaire a été ouverte à Dunkerque après la diffusion d'une vidéo montrant un véhicule de police foncer vers des barricades près de piétons lors d'une manifestation lundi dernier. Hier, le gouvernement a également annoncé la libération de 10 millions de barils issus des stocks stratégiques français, ce qui pourrait faire baisser le litre de gasoil de 12 à 18 centimes sur les 3 mois prochains. Les salariés de Total Energy, eux, ont lancé une grève aujourd'hui dans 3 raffineries pour réclamer des embauches et des hausses de salaire. La CGT annonce plus de 50% de grévistes sur ses sites et des expéditions de carburant bloquées, tandis que la direction conteste et assure maintenir l'approvisionnement des stations-service. Les 4 astronautes de la mission Epsilon, dont la française Sophie Adnaud, ont rejoint la Terre au large de la Californie après 27 heures de voyage retour et surtout 230 jours dans l'espace. Et en France, la situation des nappes phréatiques reste très préoccupante. Au 1er octobre, 66% des points observés affichaient des niveaux inférieurs au normal. Justement, la ministre de l'Agriculture, Annie Genevard, a annoncé des prêts à taux zéro afin d'aider les agriculteurs touchés par la sécheresse. Elle se réserve bien sûr de l'adoption du budget 2027. Et enfin, 5e journée des mondiaux de judo et aucune médaille pour les Français, ni pour Ngapambou, ni pour Aimé, ni pour Mitrovic. C'est tout pour l'essentiel de l'actualité.
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20: La météo pour ce vendredi 9 octobre, un temps plus calme s'impose dans une ambiance fraîche, surtout le matin, avec des petites gelées blanches possibles sur les régions centrales. Une dégradation est attendue par la Manche avec des pluies et du vent. Les températures pour ce vendredi matin, 7 degrés pour Lyon et Strasbourg, 8 à Toulouse, 9 degrés pour Bordeaux et Lille, 10 degrés à Biarritz et Paris, 11 degrés pour Marseille, 13 à Cherbourg, Brest, Nice et Perpignan et 17 degrés pour Bastia. Et pour ce vendredi après-midi, 16 degrés attendus sur la région parisienne, le centre-val de Loire et les Hauts-de-France. 16 degrés également sur l'Alsace et la vallée du Rhône. 17 en Normandie, en Occitanie, en Bretagne, sur la Nouvelle-Aquitaine. Et puis 21 degrés pour la Corse et la Côte d'Azur.
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24: Bonjour à toutes et à tous. On débute avec du basket et il y avait un choc 100% français en Euroleague hier soir à l'Adidas Arena de Paris. C'est finalement l'ASVEL de Tony Parker qui s'est imposé 98 à 96 face au Paris Basket. Conséquence directe au classement, l'ASVEL remonte à la 9e place alors que le Paris Basket reste englué à la 18e place sur 20 après sa 3e défaite européenne cette saison. Prochaine rencontre pour les deux équipes dès la semaine prochaine avec l'ASVEL qui accueillera l'Étoile Rouge de Belgrade mardi soir alors que le Paris Basket recevra le Virtus Bologne, le lendemain. En foot, les grands se reconnaissent souvent instinctivement. Hier, Cristiano Ronaldo a rendu hommage à Lionel Messi suite au dernier match de la Pulga avec l'Argentine. L'ancien madrilène a publié un message sur son compte Instagram indiquant apporter tout son respect à Messi pour ce qu'il a accompli avec l'Argentine en 19 ans de carrière internationale, remportant 2 Copa América et une Coupe du Monde en 2022. Et on ne sait pas encore si Cristiano Ronaldo regoutera à la sélection portugaise. En tout cas, une actualisation du classement de la FIFA a eu lieu hier à l'issue de cette première trêve internationale de la saison. L'Espagne est en tête avec son titre mondial obtenu en juillet aux États-Unis. La France est troisième, le Portugal cinquième, faisant reculer le Brésil et le Maroc d'une place chacun. En cyclisme, le Slovène Primož Roglič a remporté le titre de champion d'Europe du contre-la-montre hier chez lui en Slovénie. Il devance deux Français, Bruno Armirail et Maxime Descombes. Et pendant ce temps-là, le cycliste néerlandais Dylan Van Baarle a été victime d'un accident à l'entraînement. Le coureur de la Soudal Quick-Step, âgé de 34 ans, a été renversé par une voiture, lui occasionnant une fracture du poignet. C'est donc la fin de sa saison. Et puis en judo, la désillusion pour Claire Agmenenouf. La judokate a perdu dès les quarts de finale hier en repêchage et en repêchage également lors des championnats du monde à Bakou. C'était son retour à la compétition après sa deuxième grossesse. Voilà, c'est la fin de ce flash. Je vous souhaite une très belle journée de sport à toutes et à tous.
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9: Vieillir en bonne santé, continuer à faire ce qui compte pour soi, c'est l'objectif d'ICOP, programme de l'OMS accessible sur smartphone. Docteur Neda Tavassoli, vous êtes médecin à l'IHU Health Sage de Toulouse. Qu'est-ce que le programme ICOP et que permet-il de suivre ?
10: ICOP s'adresse aux personnes de 60 ans et plus vivant à domicile et repose sur l'évaluation et le suivi de 9 domaines essentiels au maintien de l'autonomie. On pose des questions sur l'isolement social. Le lien social est en effet déterminant. L'isolement peut accélérer la perte d'autonomie en affectant la mémoire, le bien-être psychologique, la nutrition ou encore la mobilité.
9: 21h30.
10: L'isolement social a un impact négatif sur la prévention et sur le recours aux soins. En intégrant cette dimension sociale, ICOP permet de repérer les situations de fragilité sociale et d'orienter la personne vers des interventions adaptées. C'est très important de s'auto-évaluer tous les 6 mois. Ces 6 mois correspondent au rythme auquel les capacités fonctionnelles peuvent évoluer. Donc ça permet d'agir tôt avant que de potentiels problèmes s'installent durablement.
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6: Bonsoir, le ministre de l'Éducation nationale, Édouard Geffray, a annoncé ce midi qu'il allait présenter un plan d'urgence sur la question du non-remplacement d'enseignants absents, une des préoccupations exprimées par les lycéens, toujours mobilisés. À la mi-journée, environ 96% des établissements étaient ouverts et 157 lycées sur 3700 étaient fermés, a précisé le ministère. En raison d'un mouvement de grève, les expéditions de carburant sont bloquées dans plusieurs raffineries du groupe Total Energy. Selon la CGT, le syndicat a lancé un appel à la mobilisation des salariés afin de réclamer davantage d'embauches ainsi qu'une meilleure politique salariale. La Cour européenne des droits de l'homme a écarté un recours du père d'Estelle Mouzin, fillette victime du tueur en série Michel Fourniret en 2003, en estimant que les lenteurs de l'enquête avaient déjà été sanctionnées par la justice française. Eric Mouzin a obtenu en 2025 une reconnaissance de la défaillance du traitement judiciaire de cette affaire hors norme, ont observé les juges européens qui ont donc déclaré sa requête irrecevable. La situation des nappes phréatiques en France reste très préoccupante en raison d'un déficit de pluie après un été de sécheresse exceptionnelle, indique le Bureau de recherche géologique et minière dans son bulletin mensuel. 66% des points d'observation présentent des niveaux en dessous des normales mensuelles. La vidange continue sur l'ensemble du territoire, là où la tendance habituelle en cette période est à l'amorce de la recharge. Enfin, le prix Nobel de littérature 2026 a été décerné à la poétesse canadienne Anne Carson pour son œuvre à la croisée de la poésie, du roman et de l'essai. C'est la fin de ce flash, une bonne fin de journée à notre écoute.
7: Sur Netflix, cette semaine, Below, mini-série fantastique en 6 épisodes qui nous embarque dans une petite ville de pêcheurs de Terre-Neuve, en apparence très banale. Calvin Penney est un pêcheur encore hanté par la mort inexpliquée de son père plusieurs décennies auparavant. Lorsqu'une créature commence à attaquer sa ville, il tente de protéger sa famille et de maintenir unie une communauté dont le mode de vie est déjà menacé.
12: Très peu de temps avant l'accident, vous avez remarqué quelque chose dans l'eau.
1: Qu'est-ce que c'était?
3: Il est trop dangereux pour s'en approcher. Il y a un truc qui va pas avec cet iceberg. Dis-moi ce qui s'est passé.
1: J'en sais rien du tout.
3: Cette ville, elle tourne pas rond.
7: Une série mêlant terreur maritime, secrets familiaux et survie collective. Toujours sur Netflix, la saison 4 de Mayor of Kingstown, une série dramatique qui explore les luttes de pouvoir autour du système carcéral. À Kingstown, les prisons constituent la principale activité économique. La famille McCluskey agit comme intermédiaire entre les détenus, les gangs, les forces de l'ordre, les gardiens et les responsables politiques. Après la mort de son frère, Mike reprend ce rôle officieux de médiateur. Cette dernière saison voit l'influence de Mike contestée après le départ des Russes. De nouveaux groupes cherchent à occuper l'espace laissé vacant, tandis qu'un directeur de prison entend imposer sa propre autorité. Prime Video nous propose cette semaine une nouvelle adaptation d'un roman de Stephen King, Carrie, une série en 8 épisodes autour de Carrie White, une adolescente longtemps maintenue à l'écart du monde par sa mère Margaret. Après la mort soudaine de son père, elle rejoint un lycée public où elle se retrouve confrontée à un harcèlement devenu viral, à la pression des réseaux sociaux et à l'apparition de pouvoirs télékinétiques qu'elle ne maîtrise pas encore.
4: Je trouve que ta robe est très jolie.
5: Merci, c'est moi qui l'ai faite.
4: Ouais, c'est clair, ça se voit.
5: J'étais scolarisée chez moi, avant aujourd'hui, bien sûr.
18: Pourquoi je saigne?
25: J'y crois pas.
18: Aidez-moi!
26: Je ne peux pas renvoyer toutes les élèves présentes.
27: Elles se sont déchaînées sur Carrie.
5: On l'a filmée.
14: Elle pensait sérieusement qu'elle allait mourir? C'est dur.
5: Pourquoi tu m'en as jamais parlé?
27: Pourquoi je t'en aurais parlé?
15: C'est une chasse aux sorcières.
16: C'est mon travail de protéger le bien-être des élèves au sein du lycée.
17: 911, quel est votre problème?
5: Ils sont morts.
17: Dites que quelqu'un est mort.
7: Une série qui paraît 50 ans après l'adaptation réalisée par Brian De Palma en 1976, qui avait durablement associé le personnage de Carrie White au cinéma d'horreur. Disney Plus nous propose cette semaine Mary Berry Love, une série romantique coréo-japonaise. Lee Yubin, architecte d'intérieur coréen, autrefois couronné de succès, perd tout du jour au lendemain et part se réfugier sur l'île de Korra. Il y rencontre Shirahama Karin, une agricultrice déterminée à poursuivre sa culture de fraises malgré une maladie mystérieuse. On reste sur Disney Plus avec The Drop, une saga Snowfall qui nous replonge dans le Los Angeles des années 90. Après les ravages provoqués par l'épidémie de crack, Vanda cherche à se réinventer dans une industrie en pleine transformation, le rap West Coast. Convaincue que cette musique peut modifier durablement la culture américaine, elle rassemble des artistes et tente de trouver sa place entre création musicale, ambition commerciale et politique de rue. Léon cherche de son côté à rompre avec son ancienne vie en travaillant dans une clinique juridique gratuite. La saison 2 de Vampirina disponible cette semaine sur Disney+. Cette série musicale en prise de vue réelle suit une jeune vampire qui quitte la Transylvanie pour intégrer un pensionnat et poursuivre son rêve de devenir chanteuse. Vampirina, surnommée V, doit s'adapter à un nouvel environnement tout en dissimulant sa véritable identité à ses camarades. Entre sa formation musicale, ses nouvelles amitiés et les difficultés liées à ses pouvoirs, chaque imprévu risque de révéler le secret qu'elle protège. Sur Paramount+, la saison 2 de Marshals, après avoir quitté le ranch familial, Case a rejoint une unité fédérale d'élite chargée de combattre la violence dans le Montana. Son expérience de cow-boy, son passé de Navy SEAL et sa connaissance du territoire lui permettent d'intervenir dans des affaires où s'entremêlent criminalité locale, conflits fonciers et intérêts privés.
19: L'héritage de la famille Dutton, ce ne sont pas ses terres. C'est de devoir se battre pour ce qu'on a. Qu'importe l'endroit où je vis, il y a toujours quelqu'un prêt à tuer pour l'avoir. Tu crois que je suis quelqu'un de bien?
1: Bien sûr.
21: Là où tu vas, les problèmes te suivent, cow-boy.
19: Je te l'avais dit de garder tes distances.
22: Je suis ici à la demande de Tom Weaver. Il a une nouvelle offre pour East Grand.
19: C'est à quoi s'en tenir?
7: Cette deuxième saison poursuit son adaptation à la vie de Marshall et aux responsabilités imposées par ses nouvelles fonctions. Small Prophets débarque sur Apple TV, une comédie fantastique britannique de 6 épisodes d'environ 30 minutes autour d'une expérience d'alchimie pour le moins singulière. Michael Sleep mène une existence figée depuis la disparition inexpliquée de Cléa, sa compagne, 7 ans auparavant. Il partage désormais son temps entre son emploi dans un magasin de bricolage, ses visites à son père Brian et l'espoir de voir un jour Cléa revenir. Sa routine bascule lorsque Brian lui confie une ancienne recette mêlant eau de pluie, fumier de cheval et alchimie. Malgré son scepticisme, Michael entreprend apprend de fabriquer des esprits magiques supposés prédire l'avenir. Il espère ainsi obtenir une réponse à la question qui le poursuit. Reverra-t-il Cléa ? Une série mêlant mystère, humour britannique et merveilleux. Catherine Zeta-Jones, cette semaine sur HBO Max, dans Kill Jackie, une nouvelle série de 8 épisodes. Également productrice exécutive, l'actrice incarne une ancienne trafiquante de drogue dont la nouvelle vie vole en éclats lorsqu'un groupe d'assassins se lance à ses trousses. Depuis 20 ans, Jackie Price parcourt le monde, vend des œuvres d'art et profite d'un train de vie luxueux tout en dissimulant son passé criminel. Son anonymat prend fin lorsque les 7 démons, des tueurs d'élite, sont engagés pour l'éliminer. Plutôt que de fuir, Jackie décide de retrouver chacun de ses poursuivants avant qu'ils ne l'atteignent. Voilà pour les sorties séries de la semaine. On se retrouve la semaine prochaine.
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8: Bonsoir à tous. Les lycéens étaient de retour dans les rues aujourd'hui pour l'acte 4 afin de manifester leur colère avec des tensions qui sont en cours actuellement à Place de la Bastille à Paris. Et l'intersyndicale appelle à une nouvelle journée de grève et de manifestation. Ce sera mardi prochain. Plusieurs milliers de personnes réclament davantage de moyens pour l'éducation nationale. Les syndicats dénoncent le manque de professeurs et les bâtiments dégradés. En réponse, Sébastien Lecornu a déclaré que les premières mesures du gouvernement pour les lycéens seraient justement présentées d'ici la fin octobre. Et une enquête judiciaire a été ouverte à Dunkerque après la diffusion d'une vidéo montrant un véhicule de police foncer vers des barricades près de piétons lors d'une manifestation lundi dernier. Hier, le gouvernement a également annoncé la libération de 10 millions de barils issus des stocks stratégiques français, ce qui pourrait faire baisser le litre de gasoil de 12 à 18 centimes sur les 3 mois prochains. Les salariés de Total Energy, eux, ont lancé une grève aujourd'hui dans 3 raffineries pour réclamer des embauches et des hausses de salaire. La CGT annonce plus de 50% de grévistes sur ses sites et des expéditions de carburant bloquées, tandis que la direction conteste et assure maintenir l'approvisionnement des stations-service. Les 4 astronautes de la mission Epsilon, dont la française Sophie Adnaud, ont rejoint la Terre au large de la Californie après 27 heures de voyage retour et surtout 230 jours dans l'espace. Et en France, la situation des nappes phréatiques reste très préoccupante. Au 1er octobre, 66% des points observés affichaient des niveaux inférieurs au normal. Justement, la ministre de l'Agriculture, Annie Genevard, a annoncé des prêts à taux zéro afin d'aider les agriculteurs touchés par la sécheresse, sous réserve bien sûr de l'adoption du budget 2027. Et enfin, 5e journée des mondiaux de judo et aucune médaille pour les Français, ni pour Ngapambou, ni pour Aimé, ni pour Mitrovic. C'est tout pour l'essentiel de l'actualité.
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11: La météo pour ce vendredi 9 octobre, un temps plus calme s'impose dans une ambiance fraîche, surtout le matin, avec des petites gelées blanches possibles sur les régions centrales. Une dégradation est attendue par la Manche avec des pluies et du vent. Les températures pour ce vendredi matin, 7 degrés pour Lyon et Strasbourg, 8 à Toulouse, 9 degrés pour Bordeaux et Lille, 10 degrés à Biarritz et Paris, 11 degrés pour Marseille, 13 à Cherbourg, Brest, Nice et Perpignan et 17 degrés pour Bastia. Et pour ce vendredi après-midi, 16 degrés attendus sur la région parisienne, le centre-val de Loire et les Hauts-de-France. 16 degrés également sur l'Alsace et la vallée du Rhône. 17 en Normandie, en Occitanie, en Bretagne, sur la Nouvelle-Aquitaine. Et puis 21 degrés pour la Corse et la Côte d'Azur.
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13: Bonjour à toutes et à tous, on débute avec du basket et il y avait un choc 100% français en Euroleague hier soir à l'Adidas Arena de Paris. C'est finalement l'ASVEL de Tony Parker qui s'est imposé 98 à 96 face au Paris Basket. Conséquence directe au classement, l'ASVEL remonte à la 9e place alors que le Paris Basket reste englué à la 18e place sur 20 après sa 3e défaite européenne cette saison. Prochaine rencontre pour les deux équipes dès la semaine prochaine avec l'ASVEL qui accueillera l'Étoile Rouge de Belgrade mardi soir alors que le Paris Basket recevra le Virtus Bologne, le lendemain. En foot, les grands se reconnaissent souvent instinctivement. Hier, Cristiano Ronaldo a rendu hommage à Lionel Messi suite au dernier match de la Pulga avec l'Argentine. L'ancien madrilène a publié un message sur son compte Instagram indiquant apporter tout son respect à Messi pour ce qu'il a accompli avec l'Argentine en 19 ans de carrière internationale, remportant 2 Copa América et une Coupe du Monde en 2022. Et on ne sait pas encore si Cristiano Ronaldo regoutera à la sélection portugaise. En tout cas, une actualisation du classement de la FIFA a eu lieu hier à l'issue de cette première trêve internationale de la saison. L'Espagne est en tête avec son titre mondial obtenu en juillet aux États-Unis. La France est troisième, le Portugal cinquième, faisant reculer le Brésil et le Maroc d'une place chacun. En cyclisme, le Slovène Primož Roglič a remporté le titre de champion d'Europe du contre-la-montre hier chez lui en Slovénie. Il devance deux Français, Bruno Armirail et Maxime Descombes. Et pendant ce temps-là, le cycliste néerlandais Dylan Van Baarle a été victime d'un accident à l'entraînement. Le coureur de la Soudal Quick-Step, âgé de 34 ans, a été renversé par une voiture, lui occasionnant une fracture du poignet. C'est donc la fin de sa saison. Et puis en judo, la désillusion pour Claire Agmenenouf. La judokate a perdu dès les quarts de finale hier en repêchage et en repêchage également lors des championnats du monde à Bakou. C'était son retour à la compétition après sa deuxième grossesse. Voilà, c'est la fin de ce flash. Je vous souhaite une très belle journée de sport à toutes et à tous.
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9: Appels vidéo avec les petits-enfants, photos partagées, mais aussi vraies retrouvailles dès que possible. Car oui, les écrans maintiennent le lien, mais sans remplacer un bon moment tous ensemble. Alors comment faire pour jongler entre virtuel et rituel bien réel? Et vous, madame, vous gardez comment le contact avec vos proches?
10: Comment je peux garder le lien? Ben avec le téléphone, et puis quand ils viennent me voir.
18: Je leur téléphone, ou alors ils me téléphonent.
20: On est une famille unie, on s'aime. J'ai pas un contact systématique avec mes enfants.
23: Pour garder le lien, on fait des visios, quoi.
18: Je peux voir sur l'écran l'ordinateur.
23: Oui, on peut échanger. Ça fait du bien.
24: Bah, on se parle comme ça sur Internet, les réseaux sociaux.
10: Bon, les rituels, c'est les anniversaires, les fêtes, Noël, le jour de l'an, les grandes fêtes comme ça.
25: Alors, le samedi, mon petit-fils vient me chercher, je déjeune avec eux, il me ramène. Le dimanche, c'est avec ma petite-fille. Dans la semaine, c'est avec mon fils.
24: Ça dépend, il n'y a pas de rituel, c'est pas tous les jours. Ça se fait comme ça, au gré du hasard, quand ils sont sur le net.
23: Je vais les voir.

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1: Tina Turner est une chanteuse, danseuse et actrice américaine naturalisée suisse. Elle est née le 26 novembre 1939 à Brownsville, dans l'état du Tennessee, aux États-Unis. Son vrai nom est Anna Mae Bullock. Elle grandit dans une famille modeste dans le sud des États-Unis. Très jeune, elle chante dans la chorale de son église. Sa voix puissante et son énergie sur scène attirent rapidement l'attention. À la fin des années 1950, elle rencontre le musicien Ike Turner. Ils commencent à travailler ensemble et forment le duo Ike and Tina Turner. Le groupe connaît un grand succès dans les années 1960 et 1970 avec des chansons comme River Deep, Mountain High et Proud Mary. Malgré le succès, la relation avec Ike Turner devient très difficile. Tina Turner décide de quitter le groupe en 1976. Après leur divorce, elle doit reconstruire sa carrière presque à zéro. Dans les années 1980, elle réalise un retour spectaculaire. En 1984, elle sort l'album Private Dancer. L'album devient un immense succès mondial. Il contient notamment la chanson « What's Love Got To Do With It ?» qui lui vaut plusieurs récompenses. À partir de ce moment, Tina Turner devient l'une des plus grandes stars de la musique internationale. Elle est célèbre pour sa voix rauque, son énergie sur scène et ses performances spectaculaires. Au cours de sa carrière, elle vend plus de 100 millions de disques dans le monde. Elle remplit les plus grandes salles de concert et influence de nombreux artistes. Dans les années 1990 et 2000, elle continue à enregistrer des albums et à faire des tournées. Sa tournée d'adieu, le Tina 50e Anniversary Tour, rencontre un énorme succès. Tina Turner s'installe ensuite en Suisse, où elle obtient la nationalité en 2013. Elle se retire progressivement de la vie publique. Le 24 mai 2023, Tina Turner meurt à l'âge de 83 ans, dans sa maison près de Zurich. Aujourd'hui, elle est considérée comme l'une des plus grandes artistes de l'histoire du rock et de la soul. Beaucoup la surnomment encore la reine du rock'n'roll.
0: Le métier du jour. Le chirurgien, c'est un médecin spécialisé dans les opérations. Son rôle, diagnostiquer, traiter et parfois sauver des vies grâce à la chirurgie. Avant l'opération, il rencontre le patient, analyse les examens et décide si une intervention est nécessaire. Il explique les risques, rassure et prépare la suite des soins. Au bloc opératoire, il travaille en équipe avec l'anesthésiste, les infirmiers et les aides opératoires. Chaque geste doit être précis, rapide et sûr. Le chirurgien répare un organe, retire une tumeur, réduit une fracture ou reconstruit un tissu. C'est un travail où la concentration est totale, car une erreur peut avoir de lourdes conséquences. Après l'intervention, il suit le patient, surveille la cicatrisation et adapte les traitements. Sa mission ne s'arrête donc pas au bloc, il accompagne le malade jusqu'à la guérison. C'est un métier exigeant, il demande de longues années d'études, une grande résistance physique et nerveuse, mais aussi une capacité à travailler sous pression. Le chirurgien est bien plus qu'un technicien, c'est un médecin qui associe savoir scientifique, habileté manuelle et sens humain, pour redonner vie et santé à ses patients.
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3: Bonsoir, le ministre de l'Éducation nationale, Édouard Geffray, a annoncé ce midi qu'il allait présenter un plan d'urgence sur la question du non-remplacement d'enseignants absents, une des préoccupations exprimées par les lycéens, toujours mobilisés. À la mi-journée, environ 96% des établissements étaient ouverts et 157 lycées sur 3700 étaient fermés, a précisé le ministère. En raison d'un mouvement de grève, les expéditions de carburant sont bloquées dans plusieurs raffineries du groupe Total Energy. Selon la CGT, le syndicat a lancé un appel à la mobilisation des salariés afin de réclamer davantage d'embauches ainsi qu'une meilleure politique salariale. La Cour européenne des droits de l'homme a écarté un recours du père d'Estelle Mouzin, fillette victime du tueur en série Michel Fourniret en 2003, en estimant que les lenteurs de l'enquête avaient déjà été sanctionnées par la justice française. Eric Mouzin a obtenu en 2025 une reconnaissance de la défaillance du traitement judiciaire de cette affaire hors norme, ont observé les juges européens qui ont donc déclaré sa requête irrecevable. La situation des nappes phréatiques en France reste très préoccupante en raison d'un déficit de pluie après un été de sécheresse exceptionnelle, indique le Bureau de recherche géologique et minière dans son bulletin mensuel. 66% des points d'observation présentent des niveaux en dessous des normales mensuelles. La vidange continue sur l'ensemble du territoire, là où la tendance habituelle en cette période est à l'amorce de la recharge. Enfin, le prix Nobel de littérature 2026 a été décerné à la poétesse canadienne Anne Carson pour son œuvre à la croisée de la poésie, du roman et de l'essai. C'est la fin de ce flash, une bonne fin de journée à notre écoute.
4: Sur Netflix, cette semaine, Below.

0: série fantastique en 6 épisodes qui nous embarque dans une petite ville de pêcheurs de Terre-Neuve, en apparence très banale. Calvin Penney est un pêcheur encore hanté par la mort inexpliquée de son père plusieurs décennies auparavant. Lorsqu'une créature commence à attaquer sa ville, il tente de protéger sa famille et de maintenir unie une communauté dont le mode de vie est déjà menacé.
1: Très peu de temps avant l'accident, vous avez remarqué quelque chose dans l'eau. Qu'est-ce que c'était ?
2: Il est trop dangereux pour s'en approcher. Il y a un truc qui va pas avec cet iceberg. Dis-moi ce qui s'est passé.
3: J'en sais rien du tout.
2: Cette ville, elle tourne pas rond.
0: Une série mêlant terreur maritime, secrets familiaux et survie collective. Toujours sur Netflix, la saison 4 de Mayor of Kingstown, une série dramatique qui explore les luttes de pouvoir autour du système carcéral. À Kingstown, les prisons constituent la principale activité économique. La famille McCluskey agit comme intermédiaire entre les détenus, les gangs, les forces de l'ordre, les gardiens et les responsables politiques. Après la mort de son frère, Mike reprend ce rôle officieux de médiateur. Cette dernière saison voit l'influence de Mike contestée après le départ des Russes. De nouveaux groupes cherchent à occuper l'espace laissé vacant, tandis qu'un directeur de prison entend imposer sa propre autorité. Prime Video nous propose cette semaine une nouvelle adaptation d'un roman de Stephen King, Carrie, une série en 8 épisodes autour de Carrie White, une adolescente longtemps maintenue à l'écart du monde par sa mère Margaret. Après la mort soudaine de son père, elle rejoint un lycée public où elle se retrouve confrontée à un harcèlement devenu viral, à la pression des réseaux sociaux et à l'apparition de pouvoirs télékinétiques qu'elle ne maîtrise pas encore.
4: Je trouve que ta robe est très jolie.
5: Merci, c'est moi qui l'ai faite.
4: Ouais, c'est clair, ça se voit.
5: J'étais scolarisée chez moi, avant aujourd'hui, bien sûr. Pourquoi je saigne ?
6: J'y crois pas.
5: Aidez-moi !
7: Il ne faut pas renvoyer toutes les élèves présentes.
8: Elles se sont déchaînées sur Carrie.
5: On l'a filmée.
9: Elle pensait sérieusement qu'elle allait mourir ? C'est dur.
5: Pourquoi tu m'en as jamais parlé ? Pourquoi je t'en aurais parlé ?
10: C'est une chasse aux sorcières.
11: C'est mon travail de protéger le bien-être des élèves au sein du lycée.
12: 911, quel est votre problème ?
5: Ils sont morts.
0: Une série qui paraît 50 ans après l'adaptation réalisée par Brian De Palma en 1976 qui avait durablement associé le personnage de Carrie White au cinéma d'horreur. Disney Plus nous propose cette semaine Mary Berry Love, une série romantique coréo-japonaise. Lee Yubin, architecte d'intérieur coréen, autrefois couronné de succès partout du jour au lendemain et part se réfugier sur l'île de Korra. Il y rencontre Shirahama Karin, une agricultrice déterminée à poursuivre sa culture de fraises malgré une maladie mystérieuse. On reste sur Disney Plus avec The Drop, une saga Snowfall qui nous replonge dans le Los Angeles des années 90. Après les ravages provoqués par l'épidémie de crack, Vanda cherche à se réinventer dans

0: Vampirina, surnommée Vie, doit s'adapter à un nouvel environnement tout en dissimulant sa véritable identité à ses camarades. Entre sa formation musicale, ses nouvelles amitiés, les difficultés liées à ses pouvoirs, chaque imprévu risque de révéler le secret qu'elle protège. Sur Paramount Plus, la saison 2 de Marshalls, après avoir quitté le ranch familial, Case a rejoint une unité fédérale d'élite chargée de combattre la violence dans le Montana. Son expérience de cow-boy, son passé de Navy SEAL et sa connaissance du territoire lui permettent d'intervenir dans des affaires où s'entremêlent criminalité locale, conflits fonciers et intérêts privés.
1: L'héritage de la famille Dutton, ce ne sont pas ces terres. C'est de devoir se battre pour ce qu'on a. Qu'importe l'endroit où je vis, il y a toujours quelqu'un prêt à tuer pour l'avoir. Tu crois que je suis quelqu'un de bien ?
2: Bien sûr.
3: Là où tu vas, les problèmes te suivent, cow-boy.
1: Je te l'avais dit de garder tes distances.
4: Je suis ici à la demande de Tom Weaver. Il a une nouvelle offre pour East Grand.
1: C'est à quoi s'en tenir.
0: Cette deuxième saison poursuit son adaptation à la vie de Marshall et aux responsabilités imposées par ses nouvelles fonctions. Small Prophets débarque sur Apple TV, une comédie fantastique britannique de 6 épisodes d'environ 30 minutes autour d'une expérience d'alchimie pour le moins singulière. Michael Sleep mène une existence figée depuis la disparition inexpliquée de Cléa, sa compagne, 7 ans auparavant. Il partage désormais son temps entre son emploi dans un magasin de bricolage, ses visites à son père Brian et l'espoir de voir un jour Cléa revenir. Sa routine bascule lorsque Brian lui confie une ancienne recette mêlant eau de pluie, fumier de cheval et alchimie. Malgré son scepticisme, Michael entreprend de fabriquer des esprits magiques supposés prédire l'avenir. Il espère ainsi obtenir une réponse à la question qui le poursuit. Reverra-t-il Cléa ? Une série mêlant mystère, humour britannique et merveilleux. Catherine Zeta-Jones, cette semaine sur HBO Max, dans Kill Jackie, une nouvelle série de 8 épisodes, également productrice exécutive, l'actrice incarne une ancienne trafiquante de drogue dont la nouvelle vie vole en éclats lorsqu'un groupe d'assassins se lance à ses trousses. Depuis 20 ans, Jackie Price parcourt le monde, vend des œuvres d'art et profite d'un train de vie luxueux tout en dissimulant son passé criminel. Son anonymat prend fin lorsque les 7 démons, des tueurs d'élite, sont engagés pour l'éliminer. Plutôt que de fuir, Jackie décide de retrouver chacun de ses poursuivants avant qu'ils ne l'atteignent. Voilà pour les sorties séries de la semaine. On se retrouve la semaine prochaine.
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6: Bonsoir à tous. Les lycéens étaient de retour dans les rues aujourd'hui pour l'acte 4 afin de manifester leur colère avec des tensions qui sont en cours actuellement à Place de la Bastille à Paris. Et l'intersyndicale appelle à une nouvelle journée de grève et de manifestation. Ce sera mardi prochain. Plusieurs milliers de personnes réclament davantage de moyens pour l'éducation nationale. Les syndicats dénoncent le manque de professeurs et les bâtiments dégradés. En réponse, Sébastien Lecornu a déclaré que les premières mesures du gouvernement pour les lycéens seraient justement présentées d'ici la fin octobre. Et une enquête judiciaire a été ouverte à Dunkerque après la diffusion d'une vidéo montrant un véhicule de police foncer vers des barricades près de piétons lors d'une manifestation lundi dernier. Hier, le gouvernement a également annoncé la libération de 10 millions de barils issus des stocks stratégiques français, ce qui pourrait faire baisser le litre de gasoil de 12 à 18 centimes sur les 3 mois prochains. Les salariés de Total Energy, eux, ont lancé une grève aujourd'hui dans 3 raffineries pour réclamer des embauches et des hausses de salaire. La CGT annonce plus de 50% de grévistes sur ses sites et des expéditions de carburant bloquées, tandis que la direction conteste et assure maintenir l'approvisionnement des stations-service. Les 4 astronautes de la mission Epsilon, dont la française Sophie Adnaud, ont rejoint la Terre au large de la Californie après 27 heures de voyage retour et surtout 230 jours dans l'espace. Et en France, la situation des nappes phréatiques reste très préoccupante. Au 1er octobre, 66% des points observés affichaient des niveaux inférieurs au normal. Justement, la ministre de l'Agriculture, Annie Genevard, a annoncé des prêts à taux zéro afin d'aider les agriculteurs touchés par la sécheresse. Elle se réserve bien sûr de l'adoption du budget 2027. Et enfin, 5e journée des mondiaux de judo et aucune médaille pour les Français, ni pour Ngapambou, ni pour Aimé, ni pour Mitrovic. C'est tout pour l'essentiel de l'actualité.

0: matin, 7 degrés pour Lyon et Strasbourg, 8 à Toulouse, 9 degrés pour Bordeaux et Lille, 10 degrés à Biarritz et Paris, 11 degrés pour Marseille, 13 à Cherbourg, Brest, Nice et Perpignan et 17 degrés pour Bastia. Et pour ce vendredi après-midi, 16 degrés attendus sur la région parisienne, le centre-val de Loire et les Hauts-de-France, 16 degrés également sur l'Alsace et la vallée du Rhône, 17 en Normandie, en Occitanie, en Bretagne, sur la Nouvelle-Aquitaine et puis 21 degrés pour la Corse et la Côte d'Azur.
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3: Bonjour à toutes et à tous, on débute avec du basket et il y avait un choc 100% français en Euroleague hier soir à l'Adidas Arena de Paris. C'est finalement l'ASVEL de Tony Parker qui s'est imposé 98 à 96 face au Paris Basket. Conséquence directe au classement, l'ASVEL remonte à la 9e place alors que le Paris Basket reste englué à la 18e place sur 20 après sa 3e défaite européenne cette saison. La prochaine rencontre pour les deux équipes dès la semaine prochaine avec l'ASVEL qui accueillera l'Étoile Rouge de Belgrade mardi soir alors que le Paris Basket recevra le Virtus Bologne le lendemain. En foot, les grands se reconnaissent souvent instinctivement. Hier, Cristiano Ronaldo a rendu hommage à Lionel Messi suite au dernier match de la Pulga avec l'Argentine. L'ancien madrilène a publié un message sur son compte Instagram indiquant apporter tout son respect à Messi pour ce qu'il a accompli avec l'Argentine en 19 ans de carrière internationale, remportant deux Copa América et une Coupe du Monde en 2022. Et on ne sait pas encore si Cristiano Ronaldo regoutera à la sélection portugaise. En tout cas, une actualisation du classement de la FIFA a eu lieu hier à l'issue de cette première trêve internationale de la saison. L'Espagne est en tête avec son titre mondial obtenu en juillet aux États-Unis. La France est troisième, le Portugal cinquième, faisant reculer le Brésil et le Maroc d'une place chacun. En cyclisme, le Slovène Primož Roglič a remporté le titre de champion d'Europe du contre-la-montre hier chez lui en Slovénie. Il devance deux Français, Bruno Armirail et Maxime Descombes. Et pendant ce temps-là, le cycliste néerlandais Dylan Van Baarle a été victime d'un accident à l'entraînement. Le coureur de la Soudal Quick-Step, âgé de 34 ans, a été renversé par une voiture, lui occasionnant une fracture du poignet. C'est donc la fin de sa saison. Et puis en judo, la désillusion pour Claire Agmenenouf. La judokate a perdu dès les quarts de finale hier en repêchage et en repêchage également lors des championnats du monde à Bakou. C'était son retour à la compétition après sa deuxième grossesse. Voilà, c'est la fin de ce flash. Je vous souhaite une très belle journée de sport. À toutes et à tous.
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1: 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La chronique info spéciale bien-être et vie sociale.
4: Nadine, Geneviève et Georges vivent en résidence autonomie, une forme d'habitat partagé pour seniors qui conjugue liberté et vraie vie sociale. Chacun a son appartement et autour une énergie qui circule. Animation, ateliers de prévention, échanges spontanés. Les résidences autonomie, c'est un lieu où l'on peut vivre pleinement.
5: Alors ici, c'est l'ambiance, c'est l'accueil, c'est les animations.
6: Tout à fait, on est entre nous, c'est familial.
7: Parce que j'étais tout seul, c'est pour ça que je suis venu ici.
8: De toute façon, dès qu'on ouvre notre porte, on rencontre des gens dans le couloir, on discute, on va au courrier, on rencontre encore du monde, on discute.
5: Comme la karaoké, on chante, on danse, il y a eu l'accordéoniste.
8: Je ne loupe pas la gymnastique parce que l'ambiance est vraiment formidable.
6: On fait nos parties de cartes, puis le matin on va, on vient, on va faire un tour dehors. Le vendredi, on aura les enfants d'une école qui viennent.
5: Et il y a une sécurité.
6: S'il y a quoi que ce soit, on a du monde, du personnel. Et pour la famille, pour les enfants, il y a moins de soucis. Puisque on est en sécurité quand même.
8: Moi, je me sens vraiment bien. Je me sens beaucoup mieux depuis que je suis là.
6: Ceux qui veulent pas venir, tant pis pour eux. Et puis nous, on est très bien ici.
4: Merci. L'habitat partagé permet de concilier autonomie et indépendance, tout en favorisant le lien social et le bien vivre au quotidien.
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10: Bonsoir, le ministre de l'Éducation nationale, Édouard Geffray, a annoncé ce midi qu'il allait présenter un plan d'urgence sur la question du non-remplacement d'enseignants absents, une des préoccupations exprimées par les lycéens toujours mobilisés. À la mi-journée, environ 96% des établissements étaient ouverts et 157 lycées sur 3700 étaient fermés, a précisé le ministère. En raison d'un mouvement de grève, les expéditions de carburant sont bloquées dans plusieurs raffineries du groupe Total Énergie. Selon la CGT, le syndicat a lancé un appel à la mobilisation des salariés afin de réclamer davantage d'embauches ainsi qu'une meilleure politique salariale. La Cour européenne des droits de l'homme a écarté un recours du père d'Estelle Mouzin, fillette victime du tueur en série Michel Fourniret en 2003, en estimant que les lenteurs de l'enquête avaient déjà été sanctionnées par la justice française. Eric Mouzin a obtenu en 2025 une reconnaissance de la défaillance du traitement judiciaire de cette affaire hors norme, ont observé les juges européens qui ont donc déclaré sa requête irrecevable. La situation des nappes phréatiques en France reste très préoccupante en raison d'un déficit de pluie après un été de sécheresse exceptionnelle, indique le Bureau de recherche géologique et minière dans son bulletin mensuel. 66% des points d'observation présentent des niveaux en dessous des normales mensuelles. La vidange continue sur l'ensemble du territoire, là où la tendance habituelle en cette période est à l'amorce de la recharge. Enfin, le prix Nobel de littérature 2026 a été décerné à la poétesse canadienne Anne Carson pour son œuvre à la croisée de la poésie, du roman et de l'essai. C'est la fin de ce flash, une bonne fin de journée à notre écoute.
4: Sur Netflix, cette semaine, Below, mini-série fantastique en 6 épisodes qui nous embarque dans une petite ville de pêcheurs de Terre-Neuve, en apparence très banale. Calvin Penney est un pêcheur encore hanté par la mort inexpliquée de son père plusieurs décennies auparavant. Lorsqu'une créature commence à attaquer sa ville, il tente de protéger sa famille et de maintenir unie une communauté dont le mode de vie est déjà menacé.
11: Très peu de temps avant l'accident, vous avez remarqué quelque chose dans l'eau. Qu'est-ce que c'était ?
12: Il est trop dangereux pour s'en approcher. Il y a un truc qui va pas avec cet iceberg. Dis-moi ce qui s'est passé.
11: J'en sais rien du tout.
12: Cette ville, elle tourne pas rond.
4: Une série mêlant terreur maritime, secrets familiaux et survie collective. Toujours sur Netflix, la saison 4 de Mayor of Kingstown, une série dramatique qui explore les luttes de pouvoir autour du système carcéral. À Kingstown, les prisons constituent la principale activité économique. La famille McCluskey agit comme intermédiaire entre les détenus, les gangs, les forces de l'ordre, les gardiens et les responsables politiques. Après la mort de son frère, Mike reprend ce rôle officieux de médiateur. Cette dernière saison voit l'influence de Mike contestée après le départ des Russes. De nouveaux groupes cherchent à occuper l'espace laissé vacant, tandis qu'un directeur de prison entend imposer sa propre autorité. Prime Video nous propose cette semaine une nouvelle adaptation d'un roman de Stephen King, Carrie, une série en 8 épisodes autour de Carrie White, une adolescente longtemps maintenue à l'écart du monde par sa mère Margaret. Après la mort soudaine de son père, elle rejoint un lycée public où elle se retrouve confrontée à un harcèlement devenu viral, à la pression des réseaux sociaux et à l'apparition de pouvoirs télékinétiques qu'elle ne maîtrise pas encore.
13: Je trouve que ta robe est très jolie.
14: Merci, c'est moi qui l'ai faite.
13: Ouais, c'est clair, ça se voit.
14: J'étais scolarisée chez moi, avant aujourd'hui, bien sûr. Pourquoi je saigne ?
15: J'y crois pas.
14: Aidez-moi !
16: Tu ne peux pas renvoyer toutes les élèves présentes.
14: Elles se sont déchaînées sur Carrie. On l'a filmée.
17: Elle pensait sérieusement qu'elle allait mourir ? C'est dur.
14: Pourquoi tu m'en as jamais parlé ? Pourquoi je t'en aurais parlé ?
18: C'est une chasse aux sorcières.
19: C'est mon travail de protéger le bien-être des élèves au sein du lycée.
20: 911, quel est votre problème ?
14: Ils sont morts.
4: Une série qui paraît 50 ans après l'adaptation réalisée par Brian De Palma en 1976 qui avait durablement associé le personnage de Carrie White au cinéma d'horreur. Disney Plus nous propose cette semaine Mary Berry Love, une série romantique coréo-japonaise. Lee Yubin, architecte d'intérieur coréen, autrefois couronné de succès, perd tout du jour au lendemain et part se réfugier sur l'île de Korra. Il y rencontre Shirahama Karin, une agricultrice déterminée à poursuivre sa culture de fraises malgré une maladie mystérieuse. On reste sur Disney Plus avec The Drop, une saga Snowfall qui nous replonge dans le Los Angeles des années 90. Après les ravages provoqués par l'épidémie de crack, Vanda cherche à se réinventer dans une industrie en pleine transformation, le rap West Coast. Convaincue que cette musique peut modifier durablement la culture américaine, elle rassemble des artistes et tente de trouver sa place entre création musicale, ambition commerciale et politique de rue. Léon cherche de son côté à rompre avec son ancienne vie en travaillant dans une clinique juridique gratuite. La saison 2 de Vampirina disponible cette semaine sur Disney+. Cette série musicale
15: musicale en prise de vue réelle suit une jeune vampire qui quitte la Transylvanie pour intégrer un pensionnat et poursuivre son rêve de devenir chanteuse. Vampirina, surnommée V, doit s'adapter à un nouvel environnement tout en dissimulant sa véritable identité à ses camarades. Entre sa formation musicale, ses nouvelles amitiés, les difficultés liées à ses pouvoirs, chaque imprévu risque de révéler le secret qu'elle protège. Sur Paramount Plus, la saison 2 de Marshalls, après avoir quitté le ranch familial, Case a rejoint une unité fédérale d'élite chargée de combattre la violence dans le Montana. Son expérience de cow-boy, son passé de Navy SEAL et sa connaissance du territoire lui permettent d'intervenir dans des affaires où s'entremêlent criminalité locale, conflits fonciers et intérêts privés.
18: L'héritage de la famille Dutton, ce ne sont pas ces terres. C'est de devoir se battre pour ce qu'on a. Qu'importe l'endroit où je vis, il y a toujours quelqu'un prêt à tuer pour l'avoir. Tu crois que je suis quelqu'un de bien ?
21: Bien sûr.
22: Là où tu vas, les problèmes te suivent, cow-boy.
18: Je te l'avais dit de garder tes distances.
23: Je suis ici à la demande de Tom Weaver. Il a une nouvelle offre pour East Camp.
18: C'est à quoi s'en tenir.
15: Cette deuxième saison poursuit son adaptation à la vie de Marshall et aux responsabilités imposées par ses nouvelles fonctions. Small Prophets débarque sur Apple TV, une comédie fantastique britannique de 6 épisodes d'environ 30 minutes autour d'une expérience d'alchimie pour le moins singulière. Michael Sleep mène une existence figée depuis la disparition inexpliquée de Cléa, sa compagne, 7 ans auparavant. Il partage désormais son temps entre son emploi dans un magasin de bricolage, ses visites à son père Brian et l'espoir de voir un jour Cléa revenir. Sa routine bascule lorsque Brian lui confie une ancienne recette mêlant eau de pluie, fumier de cheval et alchimie. Malgré son scepticisme, Michael entreprend de fabriquer des esprits magiques supposés prédire l'avenir. Il espère ainsi obtenir une réponse à la question qui le poursuit. Reverra-t-il Cléa ? Une série mêlant mystère, humour britannique et merveilleux. Catherine Zeta-Jones, cette semaine sur HBO Max, dans Kill Jackie, une nouvelle série de 8 épisodes. Également productrice exécutive, l'actrice incarne une ancienne trafiquante de drogue dont la nouvelle vie vole en éclats lorsqu'un groupe d'assassins se lance à ses trousses. Depuis 20 ans, Jackie Price parcourt le monde, vend des œuvres d'art et profite d'un train de vie luxueux tout en dissimulant son passé criminel. Son anonymat prend fin lorsque les 7 démons, des tueurs d'élite, sont engagés pour l'éliminer. Plutôt que de fuir, Jackie décide de retrouver chacun de ses poursuivants avant qu'ils ne l'atteignent. Voilà pour les sorties séries de la semaine. On se retrouve la semaine prochaine.
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25: Bonsoir à tous. Les lycéens étaient de retour dans les rues aujourd'hui pour l'acte 4 afin de manifester leur colère avec des tensions qui sont en cours actuellement à Place de la Bastille à Paris. Et l'intersyndicale appelle à une nouvelle journée de grève et de manifestation. Ce sera mardi prochain. Plusieurs milliers de personnes réclament davantage de moyens pour l'éducation nationale. Les syndicats dénoncent le manque de professeurs et les bâtiments dégradés. En réponse, Sébastien Lecornu a déclaré que les premières mesures du gouvernement pour les lycéens seraient justement présentées d'ici la fin octobre. Et une enquête judiciaire a été ouverte à Dunkerque après la diffusion d'une vidéo montrant un véhicule de police foncer vers des barricades près de piétons lors d'une manifestation lundi dernier. Hier, le gouvernement a également annoncé la libération de 10 millions de barils issus des stocks stratégiques français, ce qui pourrait faire baisser le litre de gasoil de 12 à 18 centimes sur les 3 mois prochains. Les salariés de Total Energy, eux, ont lancé une grève aujourd'hui dans 3 raffineries pour réclamer des embauches et des hausses de salaire. La CGT annonce plus de 50% de grévistes sur ses sites et des expéditions de carburant bloquées, tandis que la direction conteste et assure maintenir l'approvisionnement des stations-service. Les 4 astronautes de la mission Epsilon, dont la française Sophie Adnaud, ont rejoint la Terre au large de la Californie après 27 heures de voyage retour et surtout 230 jours dans l'espace. Et en France, la situation des nappes phréatiques reste très préoccupante. Au 1er octobre, 66% des points observés affichaient des niveaux inférieurs au normal. Justement, la ministre de l'Agriculture, Annie Genevard, a annoncé des prêts à taux zéro afin d'aider les agriculteurs touchés par la sécheresse, sous réserve bien sûr de l'adoption du budget 2027. Et enfin, 5e journée des mondiaux de judo et aucune médaille pour les Français, ni pour Ngapambou, ni pour Aimé, ni pour Mitrovic. C'est tout pour l'essentiel de l'actualité.

0: petites gelées blanches possibles sur les régions centrales. Une dégradation est attendue par la Manche avec des pluies et du vent. Les températures pour ce vendredi matin, 7 degrés pour Lyon et Strasbourg, 8 à Toulouse, 9 degrés pour Bordeaux et Lille, 10 degrés à Biarritz et Paris, 11 degrés pour Marseille, 13 à Cherbourg, Brest, Nice et Perpignan et 17 degrés pour Bastia. Et pour ce vendredi après-midi, 16 degrés attendus sur la région parisienne, le centre-val de Loire et les Hauts-de-France, 16 degrés également sur l'Alsace et la vallée du Rhône, 17 en Normandie, en Occitanie, en Bretagne, sur la Nouvelle-Aquitaine et puis 21 degrés pour la Corse et la Côte d'Azur.
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2: Bonjour à toutes et à tous, on débute avec du basket et il y avait un choc 100% français en Euroleague hier soir à l'Adidas Arena de Paris. C'est finalement l'ASVEL de Tony Parker qui s'est imposé 98 à 96 face au Paris Basket. Conséquence directe au classement, l'ASVEL remonte à la 9e place alors que le Paris Basket reste englué à la 18e place sur 20 après sa 3e défaite européenne cette saison. Prochaine rencontre pour les deux équipes dès la semaine prochaine avec l'ASVEL qui accueillera l'Étoile Rouge de Belgrade mardi soir alors que le Paris Basket recevra le Virtus Bologne, le lendemain. En foot, les grands se reconnaissent souvent instinctivement. Hier, Cristiano Ronaldo a rendu hommage à Lionel Messi suite au dernier match de la Pulga avec l'Argentine. L'ancien madrilène a publié un message sur son compte Instagram indiquant apporter tout son respect à Messi pour ce qu'il a accompli avec l'Argentine en 19 ans de carrière internationale, remportant deux Copa América et une Coupe du Monde en 2022. Et on ne sait pas encore si Cristiano Ronaldo regoutera à la sélection portugaise. En tout cas, une actualisation du classement de la FIFA a eu lieu hier à l'issue de cette première trêve internationale de la saison. L'Espagne est en tête avec son titre mondial obtenu en juillet aux États-Unis. La France est troisième, le Portugal cinquième, faisant reculer le Brésil et le Maroc d'une place chacun. En cyclisme, le Slovène Primož Roglič a remporté le titre de champion d'Europe du contre-la-montre hier chez lui en Slovénie. Il devance deux Français, Bruno Armirail et Maxime Descombes. Et pendant ce temps-là, le cycliste néerlandais Dylan Van Baarle a été victime d'un accident à l'entraînement. Le coureur de la Soudal Quick-Step, âgé de 34 ans, a été renversé par une voiture, lui occasionnant une fracture du poignet. C'est donc la fin de sa saison. Et puis en judo, la désillusion pour Claire Agmenenouf. La judokate a perdu dès les quarts de finale hier en repêchage et en repêchage également lors des championnats du monde à Bakou. C'était son retour à la compétition après sa deuxième grossesse. Voilà, c'est la fin de ce flash. Je vous souhaite une très belle journée de sport. À toutes et à tous.
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3: 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La chronique info spéciale bien-être et vie sociale.
4: Un retraité sur quatre donne aujourd'hui de son temps à une association. Une façon de rester actif, de se sentir utile et de partager ses compétences. Daniel Jacquier, bonjour. Vous êtes représentant de France Bénévolat en Côte d'Or. Alors concrètement, pourquoi faire du bénévolat ?
5: En fait, le bénévolat, c'est un plus. Le plus, c'est le plaisir. Le L, c'est le lien social. Le U, c'est l'utilité. Et le S, c'est le sens donné à son engagement. Je pense que pour tout bénévole ou un retraité, l'important, c'est de se poser quatre questions. Quel secteur associatif m'intéresse ? Quelle mission j'aimerais faire ? Est-ce que je veux conserver quelque chose que j'avais dans mon activité professionnelle ou pas ? Quel temps et quelle période j'ai envie de consacrer à l'engagement ? Et puis, quelles limites je me donne ? Est-ce que je suis prêt à faire des kilomètres pour exercer mon activité de bénévolat ou pas ? Le temps idéal consacré au bénévolat, ça peut être une heure par mois, mais ça peut être aussi trois jours par semaine. Donc c'est vraiment à la volonté du bénévole, du temps qu'il souhaite donner à l'association. À titre personnel, le bénévolat m'apporte le travail en équipe que j'ai toujours pratiqué dans mon activité professionnelle, la rencontre avec de nouvelles personnes. Je suis en contact avec les collectivités locales, les autres associations. Donc c'est un facteur d'enrichissement et de lien social.
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7: Bonsoir, le ministre de l'Éducation nationale, Édouard Geffray, a annoncé ce midi qu'il allait présenter un plan d'urgence sur la question du non-remplacement d'enseignants absents, une des préoccupations exprimées par les lycéens, toujours mobilisés. À la mi-journée, environ 96% des établissements étaient ouverts et 157 lycées sur 3700 était fermée, a précisé le ministère. En raison d'un mouvement de grève, les expéditions de carburant sont bloquées dans plusieurs raffineries du groupe Total Energy. Selon la CGT, le syndicat a lancé un appel à la mobilisation des salariés afin de réclamer davantage d'embauches ainsi qu'une meilleure politique salariale. La Cour européenne des droits de l'homme a écarté un recours du père d'Estelle Mouzin, fillette victime du tueur en série Michel Fourniret en 2003, en estimant que les lenteurs de l'enquête avaient déjà été sanctionnées par la justice française. Eric Mouzin a obtenu en 2025 une reconnaissance de la défaillance du traitement judiciaire de cette affaire hors norme, ont observé les juges européens qui ont donc déclaré sa requête irrecevable. La situation des nappes phréatiques en France reste très préoccupante en raison d'un déficit de pluie après un été de sécheresse exceptionnelle, indique le Bureau de recherche géologique et minière dans son bulletin mensuel. 66% des points d'observation présentent des niveaux en dessous des normales mensuelles. La vidange continue sur l'ensemble du territoire, là où la tendance habituelle en cette période est à l'amorce de la recharge. Enfin, le prix Nobel de littérature 2026 a été décerné à la poétesse canadienne Anne Carson pour son œuvre à la croisée de la poésie, du roman et de l'essai. C'est la fin de ce flash, une bonne fin de journée à notre écoute.
8: Sur Netflix, cette semaine, Below, mini-série fantastique en 6 épisodes qui nous embarque dans une petite ville de pêcheurs de Terre-Neuve, en apparence très banale. Calvin Penney est un pêcheur encore hanté par la mort inexpliquée de son père plusieurs décennies auparavant. Lorsqu'une créature commence à attaquer sa ville, il tente de protéger sa famille et de maintenir unie une communauté dont le mode de vie est déjà menacé.
9: Très peu de temps avant l'accident, vous avez remarqué quelque chose dans l'eau? Qu'est-ce que c'était?
10: Il est trop dangereux pour s'en approcher. Il y a un truc qui va pas avec cet iceberg. Dis-moi ce qui s'est passé.
9: J'en sais rien du tout.
10: Cette ville, elle tourne pas.
8: Une série mêlant terreur maritime, secrets familiaux et survie collective. Toujours sur Netflix, la saison 4 de Mayor of Kingstown, une série dramatique qui explore les luttes de pouvoir autour du système carcéral. À Kingstown, les prisons constituent la principale activité économique. La famille McCluskey agit comme intermédiaire entre les détenus, les gangs, les forces de l'ordre, les gardiens et les responsables politiques. Après la mort de son frère, Mike reprend ce rôle officieux de médiateur. Cette dernière saison voit l'influence de Mike contestée après le départ des Russes. De nouveaux groupes cherchent à occuper l'espace laissé vacant, tandis qu'un directeur de prison entend imposer sa propre autorité. Prime Video nous propose cette semaine une nouvelle adaptation d'un roman de Stephen King, Carrie, une série en 8 épisodes autour de Carrie White, une adolescente longtemps maintenue à l'écart du monde par sa mère Margaret. Après la mort soudaine de son père, elle rejoint un lycée public où elle se retrouve confrontée à un harcèlement devenu viral, à la pression des réseaux sociaux et à l'apparition de pouvoirs télékinétiques qu'elle ne maîtrise pas encore.
11: Je trouve que ta robe est très jolie.
12: Merci, c'est moi qui l'ai faite.
11: Ouais, c'est clair, ça se voit.
12: J'étais scolarisée chez moi, avant aujourd'hui, bien sûr. Pourquoi je saigne?
13: J'y crois pas.
12: Aidez-moi!
14: Pousse la pluie!
15: Tu peux pas renvoyer toutes les élèves présentes.
16: Elles se sont déchaînées sur Carrie.
12: On l'a filmée.
17: Elle pensait sérieusement qu'elle allait mourir? C'est dur.
12: Pourquoi tu m'en as jamais parlé? Pourquoi je t'en aurais parlé?
18: C'est une chasse aux sorcières.
19: C'est mon travail de protéger le bien-être des élèves au sein du lycée.
20: 911, quel est votre problème?
12: Ils sont morts.
21: Dites que quelqu'un est mort.
8: Une série qui paraît 50 ans après l'adaptation réalisée par Brian De Palma en 1976, qui avait durablement associé le personnage de Carrie White au cinéma d'horreur. Disney Plus nous propose cette semaine Mary Berry Love, une série romantique coréo-japonaise. Lee Yubin, architecte d'intérieur coréen, autrefois couronné de succès, perd tout du jour au lendemain et part se réfugier sur l'île de Korra. Il y rencontre Shirahama Karin, une agricultrice déterminée à poursuivre sa culture de fraises malgré une maladie mystérieuse. On reste sur Disney Plus avec The Drop, une saga Snowfall qui nous replonge dans le Los Angeles des années 90. Après les ravages provoqués par l'épidémie de crack, Vanda cherche à se réinventer dans une industrie en pleine transformation, le rap West Coast. Convaincue que cette musique peut modifier durablement la culture américaine, elle rassemble des artistes et tente de trouver sa place entre création musicale, ambition commerciale et politique de rue. Léon cherche de son côté à rompre avec son ancienne vie en travaillant dans une clinique juridique gratuite. La saison 2 de Vampirina disponible cette semaine sur Disney+. Cette série musicale en prise de vue réelle suit une jeune vampire qui quitte la Transylvanie pour intégrer un pensionnat et poursuivre son rêve de devenir chanteuse. Vampirina, surnommée Vie, doit s'adapter à un nouvel environnement tout en dissimulant sa véritable identité à ses camarades. Entre sa formation musicale, ses nouvelles amitiés, les difficultés liées à ses pouvoirs, chaque imprévu risque de révéler le secret qu'elle protège. Sur Paramount Plus, la saison 2 de Marshalls, après avoir quitté le ranch familial, Case a rejoint une unité fédérale d'élite chargée de combattre la violence dans le Montana. Son expérience de cow-boy, son passé de Navy SEAL et sa connaissance du territoire lui permettent d'intervenir dans des affaires où s'entremêlent criminalité locale, conflits fonciers et intérêts privés.
13: L'héritage de la famille Dutton, ce ne sont pas ces terres. C'est de devoir se battre pour ce qu'on a. Qu'importe l'endroit où je vis, il y a toujours quelqu'un prêt à tuer pour l'avoir. Tu crois que je suis quelqu'un de bien ?
14: Bien sûr.
18: Là où tu vas, les problèmes te suivent, cow-boy.
13: Je te l'avais dit de garder tes distances.
21: Je suis ici à la demande de Tom Weaver. Il a une nouvelle offre pour East Camp.
13: C'est à quoi s'en tenir.
8: Cette deuxième saison poursuit son adaptation à la vie de Marshall et aux responsabilités imposées par ses nouvelles fonctions. Small Prophets débarque sur Apple TV, une comédie fantastique britannique de 6 épisodes d'environ 30 minutes autour d'une expérience d'alchimie pour le moins singulière. Michael Sleep mène une existence figée depuis la disparition inexpliquée de Cléa, sa compagne, 7 ans auparavant. Il partage désormais son temps entre son emploi dans un magasin de bricolage, ses visites à son père Brian et l'espoir de voir un jour Cléa revenir. Sa routine bascule lorsque Brian lui confie une ancienne recette mêlant eau de pluie, fumier de cheval et alchimie. Malgré son scepticisme, Michael entreprend de fabriquer des esprits magiques supposés prédire l'avenir. Il espère ainsi obtenir une réponse à la question qui le poursuit. Reverra-t-il Cléa ? Une série mêlant mystère, humour britannique et merveilleux. Catherine Zeta-Jones, cette semaine sur HBO Max, dans Kill Jackie, une nouvelle série de 8 épisodes. Également productrice exécutive, l'actrice incarne une ancienne trafiquante de drogue dont la nouvelle vie vole en éclats lorsqu'un groupe d'assassins se lance à ses trousses. Depuis 20 ans, Jackie Price parcourt le monde, vend des œuvres d'art et profite d'un train de vie luxueux tout en dissimulant son passé criminel. Son anonymat prend fin lorsque les 7 démons, des tueurs d'élite, sont engagés pour l'éliminer. Plutôt que de fuir, Jackie décide de retrouver chacun de ses poursuivants avant qu'ils ne l'atteignent. Voilà pour les sorties séries de la semaine. On se retrouve la semaine prochaine.
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23: Bonsoir à tous. Les lycéens étaient de retour dans les rues aujourd'hui pour l'acte 4 afin de manifester leur colère avec des tensions qui sont en cours actuellement à Place de la Bastille à Paris. Et l'intersyndicale appelle à une nouvelle journée de grève et de manifestation. Ce sera mardi prochain. Plusieurs milliers de personnes réclament davantage de moyens pour l'éducation nationale. Les syndicats dénoncent le manque de professeurs et les bâtiments dégradés. En réponse, Sébastien Lecornu a déclaré que les premières mesures du gouvernement pour les lycéens seraient justement présentées d'ici la fin octobre. Et une enquête judiciaire a été ouverte à Dunkerque après la diffusion d'une vidéo montrant un véhicule de police foncer vers des barricades près de piétons lors d'une manifestation lundi dernier. Hier, le gouvernement a également annoncé la libération de 10 millions de barils issus des stocks stratégiques français, ce qui pourrait faire baisser le litre de gasoil de 12 à 18 centimes sur les 3 mois prochains. Les salariés de Total Energy, eux, ont lancé une grève aujourd'hui dans 3 raffineries pour réclamer des embauches et des hausses de salaire. La CGT annonce plus de 50% de grévistes sur ses sites et des expéditions de carburant bloquées, tandis que la direction conteste et assure maintenir l'approvisionnement des stations-service. Les 4 astronautes de la mission Epsilon, dont la française Sophie Adnaud, ont rejoint la Terre au large de la Californie après 27 heures de voyage retour et surtout 230 jours dans l'espace. Et en France, la situation des nappes phréatiques reste très préoccupante. Au 1er octobre, 66% des points observés affichaient des niveaux inférieurs au normal. Justement, la ministre de l'Agriculture, Annie Genevard, a annoncé des prêts à taux zéro afin d'aider les agriculteurs touchés par la sécheresse. Elle sous réserve, bien sûr, de l'adoption du budget 2027. Et enfin, 5e journée des mondiaux de judo et aucune médaille pour les Français, ni pour Ngapambou, ni pour Aimé, ni pour Mitrovic. C'est tout pour l'essentiel de l'actualité.

0: petites gelées blanches possibles sur les régions centrales. Une dégradation est attendue par la Manche avec des pluies et du vent. Les températures pour ce vendredi matin, 7 degrés pour Lyon et Strasbourg, 8 à Toulouse, 9 degrés pour Bordeaux et Lille, 10 degrés à Biarritz et Paris, 11 degrés pour Marseille, 13 à Cherbourg, Brest, Nice et Perpignan et 17 degrés pour Bastia. Et pour ce vendredi après-midi, 16 degrés attendus sur la région parisienne, le centre-val de Loire et les Hauts-de-France, 16 degrés également sur l'Alsace et la vallée du Rhône, 17 en Normandie, en Occitanie, en Bretagne, sur la Nouvelle-Aquitaine et puis 21 degrés pour la Corse et la Côte d'Azur.
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2: Bonjour à toutes et à tous, on débute avec du basket et il y avait un choc 100% français en Euroleague hier soir à l'Adidas Arena de Paris. C'est finalement l'AS
3: 22h30
2: qui impose des 98 à 96 face au Paris Basket. Conséquence directe au classement, l'ASVEL remonte à la 9e place alors que le Paris Basket reste englué à la 18e place sur 20 après sa 3e défaite européenne cette saison. Prochaine rencontre pour les deux équipes dès la semaine prochaine avec l'ASVEL qui accueillera l'Étoile Rouge de Belgrade mardi soir alors que le Paris Basket recevra le Virtus Bologne le lendemain. En foot, les grands se reconnaissent souvent instinctivement. Hier, Cristiano Ronaldo a rendu hommage à Lionel Messi suite au dernier match de la Pulga avec l'Argentine. L'ancien madrilène a publié un message sur son compte Instagram indiquant apporter tout son respect à Messi pour ce qu'il a accompli avec l'Argentine en 19 ans de carrière internationale, remportant deux Copa América et une Coupe du Monde en 2022. Et on ne sait pas encore si Cristiano Ronaldo regoutera à la sélection portugaise. En tout cas, une actualisation du classement de la FIFA a eu lieu hier à l'issue de cette première trêve internationale de la saison. L'Espagne est en tête avec son titre mondial obtenu en juillet aux États-Unis. La France est troisième, le Portugal cinquième, faisant reculer le Brésil et le Maroc d'une place chacun. En cyclisme, le Slovène Primož Roglič a remporté le titre de champion d'Europe du contre-la-montre hier chez lui en Slovénie. Il devance deux Français, Bruno Armirail et Maxime Descombes. Et pendant ce temps-là, le cycliste néerlandais Dylan Van Baarle a été victime d'un accident à l'entraînement. Le coureur de la Soudal Quick-Step, âgé de 34 ans, a été renversé par une voiture, lui occasionnant une fracture du poignet. C'est donc la fin de sa saison. Et puis en judo, la désillusion pour Claire Agmenenouf. La judokate a perdu dès les quarts de finale hier en repêchage et en repêchage également lors des championnats du monde à Bakou. C'était son retour à la compétition après sa deuxième grossesse. Voilà, c'est la fin de ce flash. Je vous souhaite une très belle journée de sport. À toutes et à tous.
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5: Quand on vieillit, ce n'est pas l'envie de sortir qui disparaît. C'est la mobilité qui se complique. Et avec elle, les liens. Alors comment continuer à aller vers les autres quand chaque déplacement devient une épreuve? Nils Lonnet, vous êtes géographe au Gérontopôle des Pays de la Loire. Quelles solutions existent pour aider les aînés à rester mobiles et garder un vrai lien social?
6: Eh bien, le panel de solutions est diversifié. Il y a beaucoup d'initiatives locales qui existent. Transport en commun, transport à la demande, transport solidaire, covoiturage. Mais pas partout et pas de manière uniforme. On ne peut pas dire qu'il y ait de bonnes ou de mauvaises solutions, ça dépend des personnes, de leurs besoins, de leurs capacités et du contexte local. Toutefois, être dépendant de sa voiture pour se déplacer, ça présente des risques au regard d'un état de santé qui pourrait se dégrader. Et dans ce cas, la meilleure prévention est de diversifier ses moyens de déplacement pour être le plus résilient en cas de difficulté, et ce le plus tôt possible. Parce que c'est toujours plus simple d'apprendre de nouvelles manières de se déplacer avant qu'on ait l'apparition de premières fragilités.
5: Alors on fait comment et vers qui on se tourne pour apprendre à se déplacer autrement?
6: Tout d'abord, il faut avoir connaissance des solutions qui existent sur son territoire. Donc pour ça, il ne faut pas hésiter à solliciter la mairie, qui est une très bonne première porte d'entrée. Et au-delà de vous fournir des connaissances sur ce qui existe sur le territoire, elle pourra aussi vous renseigner sur la présence d'une plateforme mobilité ou d'initiative associative locale pour vous accompagner dans l'évolution de vos déplacements.
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8: Bonsoir, le ministre de l'Éducation nationale, Édouard Geffray, a annoncé ce midi qu'il allait présenter un plan d'urgence sur la question du non-remplacement d'enseignants absents, une des préoccupations exprimées par les lycéens toujours mobilisés. À la mi-journée, environ 96% des établissements étaient ouverts et 157 lycées sur 3700 était fermé, a précisé le ministère. En raison de mouvements de grève, les expéditions de carburant sont bloquées dans plusieurs raffineries du groupe Total Energy. Selon la CGT, le syndicat a lancé un appel à la mobilisation des salariés afin de réclamer davantage d'embauches ainsi qu'une meilleure politique salariale. La Cour européenne des droits de l'homme a écarté un recours du père d'Estelle Mouzin, fillette victime du tueur en série Michel Fourniret en 2003, en estimant que les lenteurs de l'enquête avaient déjà été sanctionnées par la justice française. Eric Mouzin a obtenu en 2025 une reconnaissance de la défaillance du traitement judiciaire de cette affaire hors norme, ont observé les juges européens qui ont donc déclaré sa requête irrecevable. La situation des nappes phréatiques en France reste très préoccupante en raison d'un déficit de pluie après un été de sécheresse exceptionnelle, indique le Bureau de recherche géologique et minière dans son bulletin mensuel. 66% des points d'observation présentent des niveaux en dessous des normales mensuelles. La vidange continue sur l'ensemble du territoire, là où la tendance habituelle en cette période est à l'amorce de la recharge. Enfin, le prix Nobel de littérature 2026 a été décerné à la poétesse canadienne Anne Carson pour son œuvre à la croisée de la poésie, du roman et de l'essai. C'est la fin de ce flash, une bonne fin de journée à notre écoute.
5: Sur Netflix, cette semaine, Below, mini-série fantastique en 6 épisodes qui nous embarque dans une petite ville de pêcheurs de Terre-Neuve, en apparence très banale. Calvin Penney est un pêcheur encore hanté par la mort inexpliquée de son père plusieurs décennies auparavant. Lorsqu'une créature commence à attaquer sa ville, il tente de protéger sa famille et de maintenir unie une communauté dont le mode de vie est déjà menacé.
3: Très peu de temps avant l'accident, vous avez remarqué quelque chose dans l'eau? Qu'est-ce que c'était?
9: Il est trop dangereux pour s'en approcher. Il y a un truc qui va pas avec cet iceberg. Dis-moi ce qui s'est passé.
3: J'en sais rien du tout.
9: Cette ville, elle tourne pas.
5: Une série mêlant terreur maritime, secrets familiaux et survie collective. Toujours sur Netflix, la saison 4 de Mayor of Kingstown, une série dramatique qui explore les luttes de pouvoir autour du système carcéral. À Kingstown, les prisons constituent la principale activité économique. La famille McCluskey agit comme intermédiaire entre les détenus, les gangs, les forces de l'ordre, les gardiens et les responsables politiques. Après la mort de son frère, Mike reprend ce rôle officieux de médiateur. Cette dernière saison voit l'influence de Mike contestée après le départ des Russes. De nouveaux groupes cherchent à occuper l'espace laissé vacant, tandis qu'un directeur de prison entend imposer sa propre autorité. Prime Video nous propose cette semaine une nouvelle adaptation d'un roman de Stephen King, Carrie, une série en 8 épisodes autour de Carrie White, une adolescente longtemps maintenue à l'écart du monde par sa mère Margaret. Après la mort soudaine de son père, elle rejoint un lycée public où elle se retrouve confrontée à un harcèlement devenu viral, à la pression des réseaux sociaux et à l'apparition de pouvoirs télékinétiques qu'elle ne maîtrise pas encore.
10: Je trouve que ta robe est très jolie.
11: Merci, c'est moi qui l'ai faite.
10: Ouais, c'est clair, ça se voit.
11: J'étais scolarisée chez moi, avant aujourd'hui, bien sûr. Pourquoi je saigne?
12: J'y crois pas.
11: Aidez-moi!
13: Pousse la pluie!
14: Tu vas renvoyer toutes les élèves présentes.
15: Elles se sont déchaînées sur Carrie.
11: On l'a filmée.
16: Elle pensait sérieusement qu'elle allait mourir? C'est dur.
11: Pourquoi tu m'en as jamais parlé? Pourquoi je t'en aurais parlé?
17: C'est une chasse aux sorcières.
18: C'est mon travail de protéger le bien-être des élèves au sein du lycée.
19: 911, quel est votre problème?
11: Ils sont morts.
20: Dites que quelqu'un est mort.
5: Une série qui paraît 50 ans après l'adaptation réalisée par Brian De Palma en 1976, qui avait durablement associé le personnage de Carrie White au cinéma d'horreur. Disney Plus nous propose cette semaine Mary Berry Love, une série romantique coréo-japonaise. Lee Yubin, architecte d'intérieur coréen, autrefois couronné de succès, perd tout du jour au lendemain et part se réfugier sur l'île de Korra. Il y rencontre Shirahama Karin, une agricultrice déterminée à poursuivre sa culture de fraises malgré une maladie mystérieuse. On reste sur Disney Plus avec The Drop, une saga Snowfall qui nous replonge dans le Los Angeles des années 90. Après les ravages provoqués par l'épidémie de crack, Vanda cherche à se réinventer dans une industrie en pleine transformation, le rap West Coast. Convaincue que cette musique peut modifier durablement la culture américaine, elle rassemble des artistes et tente de trouver sa place entre création musicale
12: syndicale, ambition commerciale et politique de rue, Léon cherche de son côté à rompre avec son ancienne vie en travaillant dans une clinique juridique gratuite. La saison 2 de Vampirina disponible cette semaine sur Disney+. Cette série musicale en prise de vue réelle suit une jeune vampire qui quitte la Transylvanie pour intégrer un pensionnat et poursuivre son rêve de devenir chanteuse. Vampirina, surnommée V, doit s'adapter à un nouvel environnement tout en dissimulant sa véritable identité à ses camarades. Entre sa formation musicale, ses nouvelles amitiés, les difficultés liées à ses pouvoirs, chaque imprévu risque de révéler le secret qu'elle protège. Sur Paramount Plus, la saison 2 de Marshalls, après avoir quitté le ranch familial, Case a rejoint une unité fédérale d'élite chargée de combattre la violence dans le Montana. Son expérience de cow-boy, son passé de Navy SEAL et sa connaissance du territoire lui permettent d'intervenir dans des affaires où s'entremêlent criminalité locale, conflits fonciers et intérêts privés.
13: L'héritage de la famille Dutton, ce ne sont pas ces terres. C'est de devoir se battre pour ce qu'on a. Qu'importe l'endroit où je vis, il y a toujours quelqu'un prêt à tuer pour l'avoir. Tu crois que je suis quelqu'un de bien ?
17: Bien sûr.
20: Là où tu vas, les problèmes te suivent, cow-boy.
13: Je te l'avais dit de garder tes distances.
21: Je suis ici à la demande de Tom Weaver. Il a une nouvelle offre pour East Camp.
13: C'est à quoi s'en tenir.
12: Cette deuxième saison poursuit son adaptation à la vie de Marshall et aux responsabilités imposées par ses nouvelles fonctions. Small Prophets débarque sur Apple TV, une comédie fantastique britannique de 6 épisodes d'environ 30 minutes autour d'une expérience d'alchimie pour le moins singulière. Michael Sleep mène une existence figée depuis la disparition inexpliquée de Cléa, sa compagne, 7 ans auparavant. Il partage désormais son temps entre son emploi dans un magasin de bricolage, ses visites à son père Brian et l'espoir de voir un jour Cléa revenir. Sa routine bascule lorsque Brian lui confie une ancienne recette mêlant eau de pluie, fumier de cheval et alchimie. Malgré son scepticisme, Michael entreprend de fabriquer des esprits magiques supposés prédire l'avenir. Il espère ainsi obtenir une réponse à la question qui le poursuit. Reverra-t-il Cléa ? Une série mêlant mystère, humour britannique et merveilleux. Catherine Zeta-Jones, cette semaine sur HBO Max, dans Kill Jackie, une nouvelle série de 8 épisodes. Également productrice exécutive, l'actrice incarne une ancienne trafiquante de drogue dont la nouvelle vie vole en éclats lorsqu'un groupe d'assassins se lance à ses trousses. Depuis 20 ans, Jackie Price parcourt le monde, vend des œuvres d'art et profite d'un train de vie luxueux tout en dissimulant son passé criminel. Son anonymat prend fin lorsque les 7 démons, des tueurs d'élite, sont engagés pour l'éliminer. Plutôt que de fuir, Jackie décide de retrouver chacun de ses poursuivants avant qu'ils ne l'atteignent. Voilà pour les sorties séries de la semaine. On se retrouve la semaine prochaine.
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22: Bonsoir à tous. Les lycéens étaient de retour dans les rues aujourd'hui pour l'acte 4 afin de manifester leur colère avec des tensions qui sont en cours actuellement à Place de la Bastille à Paris. Et l'intersyndicale appelle à une nouvelle journée de grève et de manifestation. Ce sera mardi prochain. Plusieurs milliers de personnes réclament davantage de moyens pour l'éducation nationale. Les syndicats dénoncent le manque de professeurs et les bâtiments dégradés. En réponse, Sébastien Lecornu a déclaré que les premières mesures du gouvernement pour les lycéens seraient justement présentées d'ici la fin octobre. Et une enquête judiciaire a été ouverte à Dunkerque après la diffusion d'une vidéo montrant un véhicule de police foncer vers des barricades près de piétons lors d'une manifestation lundi dernier. Hier, le gouvernement a également annoncé la libération de 10 millions de barils issus des stocks stratégiques français, ce qui pourrait faire baisser le litre de gasoil de 12 à 18 centimes sur les 3 mois prochains. Les salariés de Total Energy, eux, ont lancé une grève aujourd'hui dans 3 raffineries pour réclamer des embauches et des hausses de salaire. La CGT annonce plus de 50% de grévistes sur ses sites et des expéditions de carburant bloquées, tandis que la direction conteste et assure maintenir l'approvisionnement des stations-service. Les 4 astronautes de la mission Epsilon, dont la française Sophie Adnaud, ont rejoint la Terre au large de la Californie après 27 heures de voyage retour et surtout 230 jours dans l'espace. Et en France, la situation des nappes phréatiques reste très préoccupante. Au 1er octobre, 66% des points observés affichaient des niveaux inférieurs au normal. Justement, la ministre de l'Agriculture, Annie Genevard, a annoncé des prêts à taux zéro afin d'aider les agriculteurs touchés par la sécheresse. Elle sous réserve, bien sûr, de l'adoption du budget 2027. Et enfin, 5e journée des mondiaux de judo et aucune médaille pour les Français, ni pour Ngapambou, ni pour Aimé, ni pour Mitrovic. C'est bientôt pour l'essentiel de l'actualité.

0: petites gelées blanches possibles sur les régions centrales. Une dégradation est attendue par la Manche avec des pluies et du vent. Les températures pour ce vendredi matin, 7 degrés pour Lyon et Strasbourg, 8 à Toulouse, 9 degrés pour Bordeaux et Lille, 10 degrés à Biarritz et Paris, 11 degrés pour Marseille, 13 à Cherbourg, Brest, Nice et Perpignan et 17 degrés pour Bastia. Et pour ce vendredi après-midi, 16 degrés attendus sur la région parisienne, le centre-val de Loire et les Hauts-de-France, 16 degrés également sur l'Alsace et la vallée du Rhône, 17 en Normandie, en Occitanie, en Bretagne, sur la Nouvelle-Aquitaine et puis 21 degrés pour la Corse et la Côte d'Azur.
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2: Bonjour à toutes et à tous, on débute avec du basket et il y avait un choc 100% français en Euroleague hier soir à l'Adidas Arena de Paris. C'est finalement l'ASVEL de Tony Parker qui s'est imposé 98 à 96 face au Paris Basket. Conséquence directe au classement, l'ASVEL remonte à la 9e place alors que le Paris Basket reste englué à la 18e place sur 20 après sa 3e défaite européenne cette saison. Prochaine rencontre pour les deux équipes dès la semaine prochaine avec l'ASVEL qui accueillera l'Étoile Rouge de Belgrade mardi soir alors que le Paris Basket recevra le Virtus Bologne, le lendemain. En foot, les grands se reconnaissent souvent instinctivement. Hier, Cristiano Ronaldo a rendu hommage à Lionel Messi suite au dernier match de la Pulga avec l'Argentine. L'ancien madrilène a publié un message sur son compte Instagram indiquant apporter tout son respect à Messi pour ce qu'il a accompli avec l'Argentine en 19 ans de carrière internationale, remportant deux Copa América et une Coupe du Monde en 2022. Et on ne sait pas encore si Cristiano Ronaldo regoutera à la sélection portugaise. En tout cas, une actualisation du classement de la FIFA a eu lieu hier à l'issue de cette première trêve internationale de la saison. L'Espagne est en tête avec son titre mondial obtenu en juillet aux États-Unis. La France est troisième, le Portugal cinquième, faisant reculer le Brésil et le Maroc d'une place chacun. En cyclisme, le Slovène Primož Roglič a remporté le titre de champion d'Europe du contre-la-montre hier chez lui en Slovénie. Il devance deux Français, Bruno Armirail et Maxime Descombes. Et pendant ce temps-là, le cycliste néerlandais Dylan Van Baarle a été victime d'un accident à l'entraînement. Le coureur de la Soudal Quick-Step, âgé de 34 ans, a été renversé par une voiture, lui occasionnant une fracture du poignet. C'est donc la fin de sa saison. Et puis en judo, la désillusion pour Claire Agmenenouf. La judokate a perdu dès les quarts de finale hier en repêchage et en repêchage également lors des championnats du monde à Bakou. C'était son retour à la compétition après sa deuxième grossesse. Voilà, c'est la fin de ce flash. Je vous souhaite une très belle journée de sport. À toutes et à tous.
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3: 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La question d'Hervé, 63 ans.
4: Je vais bientôt être à la retraite, alors je suis hyper actif dans mon travail et j'ai un peu peur de l'après. Vous avez des conseils pour m'aider à franchir le cap ?
5: Eh oui Hervé, la retraite on en parle comme d'un grand saut dans le vide, alors qu'en réalité c'est plutôt un changement de décor. Non, la retraite n'est pas une fin, c'est un début. Un peu comme un lundi matin, mais sans lundi matin ni dimanche soir stressant. Le passage à la retraite, c'est vrai, est souvent vu comme une perte de son identité. Cette rupture sociale peut être déstabilisante. Mais très vite, on découvre qu'on peut exister autrement que par son travail. Reprendre une activité oubliée, en essayer une nouvelle, s'engager dans une association, renforcer ses liens, en créer d'autres. On se sent utile différemment et ça fait beaucoup de bien. Et pour ceux qui aiment être accompagnés, il existe Bienvenue à la retraite, un atelier proposé par les caisses de retraite pour faire le point sur ses envies, ses projets, ses rêves mis en pause. Il est animé par des professionnels formés et proches de chez vous. L'atelier Bienvenue à la retraite, c'est une sorte de mode d'emploi pour bien vivre cette nouvelle étape. Alors Hervé, vous qui appréhendez l'après, dites-vous que la retraite n'est pas un arrêt, c'est un virage. Prenez-le à votre rythme, explorez, testez, rencontrez. Vous verrez, on s'y sent vite très vivant. Et souvenez-vous, le plus important, c'est de garder du lien social.
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7: Bonsoir, le ministre de l'Éducation nationale, Édouard Geffray, a annoncé ce midi qu'il allait présenter un plan d'urgence sur la question du non-remplacement d'enseignants absents, une des préoccupations exprimées par les lycéens, toujours mobilisés. À la mi-journée, environ 96% des établissements étaient ouverts et 157 lycées sur 3700 était fermée, a précisé le ministère. En raison d'un mouvement de grève, les expéditions de carburant sont bloquées dans plusieurs raffineries du groupe Total Energy. Selon la CGT, le syndicat a lancé un appel à la mobilisation des salariés afin de réclamer davantage d'embauches ainsi qu'une meilleure politique salariale. La Cour européenne des droits de l'homme a écarté un recours du père d'Estelle Mouzin, fillette victime du tueur en série Michel Fourniret en 2003, en estimant que les lenteurs de l'enquête avaient déjà été sanctionnées par la justice française. Eric Mouzin a obtenu en 2025 une reconnaissance de la défaillance du traitement judiciaire de cette affaire hors norme, ont observé les juges européens qui ont donc déclaré sa requête irrecevable. La situation des nappes phréatiques en France reste très préoccupante en raison d'un déficit de pluie après un été de sécheresse exceptionnelle, indique le Bureau de recherche géologique et minière dans son bulletin mensuel. 66% des points d'observation présentent des niveaux en dessous des normales mensuelles. La vidange continue sur l'ensemble du territoire, là où la tendance habituelle en cette période est à l'amorce de la recharge. Enfin, le prix Nobel de littérature 2026 a été décerné à la poétesse canadienne Anne Carson pour son œuvre à la croisée de la poésie, du roman et de l'essai. C'est la fin de ce flash, une bonne fin de journée à notre écoute.
5: Sur Netflix, cette semaine, Below, mini-série fantastique en 6 épisodes qui nous embarque dans une petite ville de pêcheurs de Terre-Neuve, en apparence très banale. Calvin Penney est un pêcheur encore hanté par la mort inexpliquée de son père plusieurs décennies auparavant. Lorsqu'une créature commence à attaquer sa ville, il tente de protéger sa famille et de maintenir unie une communauté dont le mode de vie est déjà menacé.
8: Très peu de temps avant l'accident, vous avez remarqué quelque chose dans l'eau. Qu'est-ce que c'était ?
9: Il est trop dangereux pour s'en approcher. Il y a un truc qui va pas avec cet iceberg. Dis-moi ce qui s'est passé.
8: J'en sais rien du tout.
9: Cette ville, elle tourne pas.
5: Une série mêlant terreur maritime, secrets familiaux et survie collective. Toujours sur Netflix, la saison 4 de Mayor of Kingstown, une série dramatique qui explore les luttes de pouvoir autour du système carcéral. À Kingstown, les prisons constituent la principale activité économique. La famille McCluskey agit comme intermédiaire entre les détenus, les gangs, les forces de l'ordre, les gardiens et les responsables politiques. Après la mort de son frère, Mike reprend ce rôle officieux de médiateur. Cette dernière saison voit l'influence de Mike contestée après le départ des Russes. De nouveaux groupes cherchent à occuper l'espace laissé vacant, tandis qu'un directeur de prison entend imposer sa propre autorité. Prime Video nous propose cette semaine une nouvelle adaptation d'un roman de Stephen King, Carrie, une série en 8 épisodes autour de Carrie White, une adolescente longtemps maintenue à l'écart du monde par sa mère Margaret. Après la mort soudaine de son père, elle rejoint un lycée public où elle se retrouve confrontée à un harcèlement devenu viral, à la pression des réseaux sociaux et à l'apparition de pouvoirs télékinétiques qu'elle ne maîtrise pas encore.
10: Je trouve que ta robe est très jolie.
11: Merci, c'est moi qui l'ai faite.
10: Ouais, c'est clair, ça se voit.
11: J'étais scolarisée chez moi, avant aujourd'hui, bien sûr. Pourquoi je saigne ?
10: J'y crois pas.
11: Aidez-moi !
12: Je peux pas renvoyer toutes les élèves présentes.
11: Elles se sont déchaînées sur Carrie. On l'a filmée.
13: Elle pensait sérieusement qu'elle allait mourir ? C'est dur.
11: Pourquoi tu m'en as jamais parlé ? Pourquoi je t'en aurais parlé ?
14: C'est une chasse aux sorcières.
15: C'est mon travail de protéger le bien-être des élèves au sein du lycée.
16: 911, quel est votre problème ?
11: Ils sont morts.
17: Vous dites que quelqu'un est mort ?
5: Une série qui paraît 50 ans après l'adaptation réalisée par Brian De Palma en 1976, qui avait durablement associé le personnage de Carrie White au cinéma d'horreur. Disney Plus nous propose cette semaine Mary Berry Love, une série romantique coréo-japonaise. Lee Yubin, architecte d'intérieur coréen, autrefois couronné de succès, perd tout du jour au lendemain et part se réfugier sur l'île de Korra. Il y rencontre Shirahama Karin, une agricultrice déterminée à poursuivre sa culture de fraises malgré une maladie mystérieuse. On reste sur Disney Plus avec The Drop, une saga Snowfall qui nous replonge dans le Los Angeles des années 90. Après les ravages provoqués par l'épidémie de crack, Vanda cherche à se réinventer dans une industrie en pleine transformation, le rap West Coast. Convaincue que cette musique peut modifier durablement la culture américaine, elle rassemble des artistes et tente de trouver sa place entre création musicale, ambition commerciale et politique de rue. Léon cherche de son côté à rompre avec son ancienne vie en travaillant dans une clinique juridique gratuite. La saison 2 de Vampirina disponible cette semaine sur Disney+. Cette série musicale musical en prise de vue réelle suit une jeune vampire qui quitte la Transylvanie pour intégrer un pensionnat et poursuivre son rêve de devenir chanteuse. Vampirina, surnommée Vi, doit s'adapter à un nouvel environnement tout en dissimulant sa véritable identité à ses camarades. Entre sa formation musicale, ses nouvelles amitiés, les difficultés liées à ses pouvoirs, chaque imprévu risque de révéler le secret qu'elle protège. Sur Paramount Plus, la saison 2 de Marshalls, après avoir quitté le ranch familial, Case a rejoint une unité fédérale d'élite chargée de combattre la violence dans le Montana. Son expérience de cowboy, son passé de Navy Seal et sa connaissance du territoire lui permettent d'intervenir dans des affaires.

0: sait à quoi s'en tenir.
1: Cette deuxième saison poursuit son adaptation à la vie de Marshall et aux responsabilités imposées par ses nouvelles fonctions. Small Prophets débarque sur Apple TV, une comédie fantastique britannique de 6 épisodes d'environ 30 minutes autour d'une expérience d'alchimie pour le moins singulière. Michael Sleep mène une existence figée depuis la disparition inexpliquée de Cléa, sa compagne, 7 ans auparavant. Il partage désormais son temps entre son emploi dans un magasin de bricolage, ses visites à son père Brian et l'espoir de voir un jour Cléa revenir. Sa routine bascule lorsque Brian lui confie une ancienne recette mêlant eau de pluie, fumier de cheval et alchimie. Malgré son scepticisme, Michael entreprend de fabriquer des esprits magiques supposés prédire l'avenir. Il espère ainsi obtenir une réponse à la question qui le poursuit. Reverra-t-il Cléa ? Une série mêlant mystère, humour britannique et merveilleux. Catherine Zeta-Jones, cette semaine sur HBO Max, dans Kill Jackie, une nouvelle série de 8 épisodes. Également productrice exécutive, l'actrice incarne une ancienne trafiquante de drogue dont la nouvelle vie vole en éclats lorsqu'un groupe d'assassins se lance à ses trousses. Depuis 20 ans, Jackie Price parcourt le monde, vend des œuvres d'art et profite d'un train de vie luxueux tout en dissimulant son passé criminel. Son anonymat prend fin lorsque les 7 démons, des tueurs d'élite, sont engagés pour l'éliminer. Plutôt que de fuir, Jackie décide de retrouver chacun de ses poursuivants avant qu'il ne l'atteigne. Voilà pour les sorties séries de la semaine. On se retrouve la semaine prochaine.
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3: Bonsoir à tous. Les lycéens étaient de retour dans les rues aujourd'hui pour l'acte 4 afin de manifester leur colère avec des tensions qui sont en cours actuellement à Place de la Bastille à Paris. Et intersyndicale appelle à une nouvelle journée de grève et de manifestation. Ce sera mardi prochain. Plusieurs milliers de personnes réclament davantage de moyens pour l'éducation nationale. Les syndicats dénoncent le manque de professeurs et les bâtiments dégradés. En réponse, Sébastien Lecornu a déclaré que les premières mesures du gouvernement pour les lycéens seraient justement présentées d'ici la fin octobre. Et une enquête judiciaire a été ouverte à Dunkerque après la diffusion d'une vidéo montrant un véhicule de police foncer vers des barricades près de piétons lors d'une manifestation lundi dernier. Hier, le gouvernement a également annoncé la libération de 10 millions de barils issus des stocks stratégiques français, ce qui pourrait faire baisser le litre de gasoil de 12 à 18 centimes sur les 3 mois prochains. Les salariés de Total Energy, eux, ont lancé une grève aujourd'hui dans 3 raffineries pour réclamer des embauches et des hausses de salaire. La CGT annonce plus de 50% de grévistes sur ses sites et des expéditions de carburant bloquées, tandis que la direction conteste et assure maintenir l'approvisionnement des stations-service. Les 4 astronautes de la mission Epsilon, dont la française Sophie Adnaud, ont rejoint la Terre au large de la Californie après 27 heures de voyage retour et surtout 230 jours dans l'espace. Et en France, la situation des nappes phréatiques reste très préoccupante. Au 1er octobre, 66% des points observés affichaient des niveaux inférieurs au normal. Justement, la ministre de l'Agriculture, Annie Genevard, a annoncé des prêts à taux zéro afin d'aider les agriculteurs touchés par la sécheresse. Elle sous réserve, bien sûr, de l'adoption du budget 2027. Et enfin, 5e journée des mondiaux de judo et aucune médaille pour les Français, ni pour Ngapambou, ni pour Aimé, ni pour Mitrovic. C'est tout pour l'essentiel de l'actualité.
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4: La météo pour ce vendredi 9 octobre, un temps plus calme s'impose dans une ambiance fraîche, surtout le matin, avec des petites gelées blanches possibles sur les régions centrales. Une dégradation est attendue par la Manche avec des pluies et du vent. Les températures pour ce vendredi matin, 7 degrés pour Lyon et Strasbourg, 8 à Toulouse, 9 degrés pour Bordeaux et Lille, 10 degrés à Biarritz et Paris, 11 degrés pour Marseille, 13 à Cherbourg, Brest, Nice et Perpignan et 17 degrés pour Bastia. Et pour ce vendredi après-midi, 16 degrés attendus sur la région parisienne, le centre-val de Loire et les Hauts-de-France. 16 degrés également sur l'Alsace et la vallée du Rhône. 17 en Normandie, en Occitanie, en Bretagne, sur la Nouvelle-Aquitaine. Et puis 21 degrés pour la Corse et la Côte d'Azur.
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6: Bonjour à toutes et à tous, on débute avec du basket et il y avait un choc 100% français en Euroleague hier soir à l'Adidas Arena de Paris. C'est finalement l'ASVEL de Tony Parker qui s'est imposé 98 à 96 face au Paris Basket. Conséquence directe au classement, l'ASVEL remonte à la 9e place alors que le Paris Basket reste englué à la 18e place sur 20 après sa 3e défaite européenne cette saison.
7: 23h.
6: Pour les deux équipes dès la semaine prochaine avec l'ASVEL qui accueillera...

0: Rouge de Belgrade mardi soir, alors que le Paris Basket recevra le Virtus Bologne le lendemain. En foot, les grands se reconnaissent souvent instinctivement. Hier, Cristiano Ronaldo a rendu hommage à Lionel Messi suite au dernier match de la Pulga avec l'Argentine. L'ancien madrilène a publié un message sur son compte Instagram indiquant apporter tout son respect à Messi pour ce qu'il a accompli avec l'Argentine en 19 ans de carrière internationale, remportant deux Copa América et une Coupe du Monde en 2022. Et on ne sait pas encore si Cristiano Ronaldo regoutera à la sélection portugaise. En tout cas, une actualisation du classement de la FIFA a eu lieu hier à l'issue de cette première trêve internationale de la saison. L'Espagne est en tête avec son titre mondial obtenu en juillet aux États-Unis. La France est troisième, le Portugal cinquième, faisant reculer le Brésil et le Maroc d'une place chacun. En cyclisme, le Slovène Primož Roglič a remporté le titre de champion d'Europe du contre-la-montre hier chez lui en Slovénie. Il devance deux Français, Bruno Armirail et Maxime Descombes. Et pendant ce temps-là, le cycliste néerlandais Dylan Van Baarle a été victime d'un accident à l'entraînement. Le coureur de la Soudal Quick-Step, âgé de 34 ans, a été renversé par une voiture, lui occasionnant une fracture du poignet. C'est donc la fin de sa saison. Et puis en judo, la désillusion pour Claire Agmenenouf. La judokate a perdu dès les quarts de finale hier en repêchage, et en repêchage également lors des championnats du monde à Bakou. C'était son retour à la compétition après sa deuxième grossesse. Voilà, c'est la fin de ce flash. Je vous souhaite une très belle journée de sport à toutes et à tous.
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3: Avec l'âge, on aspire souvent à plus de calme et l'on peut petit à petit se replier sur soi. Mais il y a une différence entre choisir la solitude et souffrir de l'isolement. Alors comment recréer du lien quand les contacts deviennent plus rares ? Bonjour Pierre Vandel, vous êtes psychiatre spécialiste du grand âge et professeur à l'université de Lausanne. Pourquoi est-il si difficile en vieillissant d'aller vers les autres ?
4: Plusieurs raisons. On perd le contact avec les collègues, avec la retraite, perte du rythme professionnel, on est confronté à l'éloignement des proches, et puis aussi à des pertes, des deuils successifs, ce qui réduit le cercle familial ou amical. Des raisons psychologiques aussi, la peur de déranger, le manque ou la perte de confiance en soi, et puis des raisons physiques aussi, avec la fatigue, des douleurs, la difficulté à se mobiliser qui réduit les déplacements et les sorties.
3: Alors comment dépasser ces difficultés, professeur ?
4: Pour remettre du lien social, il faut commencer avec quelques contacts, appeler quelqu'un qu'on n'a pas vu depuis longtemps, s'autoriser à faire le premier pas, puisque beaucoup de personnes ont peur de déranger, alors qu'en réalité les autres sont souvent heureux d'être sollicités. Et puis on peut miser sur des activités encadrées, un club de marche, des ateliers mémoire, un café associatif. Et puis il existe des ressources concrètes, les centres communaux d'action sociale, certains centres sociaux, des associations locales et puis des activités prévention de l'assurance retraite.
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6: Bonsoir, le ministre de l'Éducation nationale, Édouard Geffray, a annoncé ce midi qu'il allait présenter un plan d'urgence sur la question du non-remplacement d'enseignants absents, une des préoccupations exprimées par les lycéens, toujours mobilisés. À la mi-journée, environ 96% des établissements étaient ouverts et 157 lycées sur 3700 étaient fermés, a précisé le ministère. En raison d'un mouvement de grève, les expéditions de carburant sont bloquées dans plusieurs raffineries du groupe Total Energy. Selon la CGT, le syndicat a lancé un appel à la mobilisation des salariés afin de réclamer davantage d'embauches ainsi qu'une meilleure politique salariale. La Cour européenne des droits de l'homme a écarté un recours du père d'Estelle Mouzin, fillette victime du tueur en série Michel Fourniret en 2003, en estimant que les lenteurs de l'enquête avaient déjà été sanctionnées par la justice française. Eric Mouzin a obtenu en 2025 une reconnaissance de la défaillance du traitement judiciaire de cette affaire hors norme, ont observé les juges européens qui ont donc déclaré sa requête irrecevable. La situation des nappes phréatiques en France reste très préoccupante en raison d'un déficit de pluie après un été de sécheresse exceptionnelle, indique le Bureau de recherche géologique et minière dans son bulletin mensuel. 66% des points d'observation présentent des niveaux en dessous des normales mensuelles. La vidange continue sur l'ensemble du territoire, là où la tendance habituelle en cette période est à l'amorce de la recharge. Enfin, le prix Nobel de littérature 2026 a été décerné à la poétesse canadienne Anne Carson pour son œuvre à la croisée de la poésie du roman. laisser. C'est la fin de ce flash, une bonne fin de journée à notre écoute.
3: Sur Netflix, cette semaine, Below, mini-série fantastique en 6 épisodes qui nous embarque dans une petite ville de pêcheurs de Terre-Neuve, en apparence très banale. Calvin Penney est un pêcheur encore hanté par la mort inexpliquée de son père plusieurs décennies auparavant. Lorsqu'une créature commence à attaquer sa ville, il tente de protéger sa famille et de maintenir unie une communauté dont le mode de vie est déjà menacé.
7: Très peu de temps avant l'accident, vous avez remarqué quelque chose dans l'eau. Qu'est-ce que c'était ?
8: Il est trop dangereux pour s'en approcher. Il y a un truc qui va pas avec cet iceberg. Dis-moi ce qui s'est passé.
7: J'en sais rien du tout.
8: Cette ville, elle tourne pas.
3: Une série mêlant terreur maritime, secrets familiaux et survie collective. Toujours sur Netflix, la saison 4 de Mayor of Kingstown, une série dramatique qui explore les luttes de pouvoir autour du système carcéral. À Kingstown, les prisons constituent la principale activité économique. La famille McCluskey agit comme intermédiaire entre les détenus, les gangs, les forces de l'ordre, les gardiens et les responsables politiques. Après la mort de son frère, Mike reprend ce rôle officieux de médiateur. Cette dernière saison voit l'influence de Mike contestée après le départ des Russes. De nouveaux groupes cherchent à occuper l'espace laissé vacant, tandis qu'un directeur de prison entend imposer sa propre autorité. Prime Video nous propose cette semaine une nouvelle adaptation d'un roman de Stephen King, Carrie, une série en 8 épisodes autour de Carrie White, une adolescente longtemps maintenue à l'écart du monde par sa mère Margaret. Après la mort soudaine de son père, elle rejoint un lycée public où elle se retrouve confrontée à un harcèlement devenu viral, à la pression des réseaux sociaux et à l'apparition de pouvoirs télékinétiques qu'elle ne maîtrise pas encore.
9: Je trouve que ta robe est très jolie.
10: Merci, c'est moi qui l'ai faite.
9: Ouais, c'est clair, ça se voit.
10: J'étais scolarisée chez moi, avant aujourd'hui, bien sûr. Pourquoi je saigne ?
11: J'y crois pas.
10: Aidez-moi !
12: Tu ne peux pas renvoyer toutes les élèves présentes.
13: Elles se sont déchaînées sur Carrie.
10: On l'a filmée.
14: Elle pensait sérieusement qu'elle allait mourir ? C'est dur.
10: Pourquoi tu m'en as jamais parlé ? Pourquoi je t'en aurais parlé ?
15: C'est une chasse aux sorcières.
16: C'est mon travail de protéger le bien-être des élèves au sein du lycée.
17: 911, quel est votre problème ?
10: Ils sont morts.
18: Que quelqu'un est mort ?
3: Une série qui paraît 50 ans après l'adaptation réalisée par Brian De Palma en 1976 qui avait durablement associé le personnage de Carrie White au cinéma d'horreur. Disney Plus nous propose cette semaine Mary Berry Love, une série romantique coréo-japonaise. Lee Yubin, architecte d'intérieur coréen, autrefois couronné de succès, perd tout du jour au lendemain et part se réfugier sur l'île de Korra. Il y rencontre Shirahama Karin, une agricultrice déterminée à poursuivre sa culture de fraises malgré une maladie mystérieuse. On reste sur Disney Plus avec The Drop, une saga Snowfall qui nous replonge dans le Los Angeles des années 90. Après les ravages provoqués par l'épidémie de crack, Vanda cherche à se réinventer dans une industrie en pleine transformation, le rap West Coast. Convaincue que cette musique peut modifier durablement la culture américaine, elle rassemble des artistes et tente de trouver sa place entre création musicale, ambition commerciale et politique de rue. Léon cherche de son côté à rompre avec son ancienne vie en travaillant dans une clinique juridique gratuite. La saison 2 de Vampirina disponible cette semaine sur Disney+. Cette série musicale en prise de vue réelle suit une jeune vampire qui quitte la Transylvanie pour intégrer un pensionnat et poursuivre son rêve de devenir chanteuse. Vampirina, surnommée V, doit s'adapter à un nouvel environnement tout en dissimulant sa véritable identité à ses camarades. Entre sa formation musicale, ses nouvelles amitiés, les difficultés liées à ses pouvoirs, chaque imprévu risque de révéler le secret qu'elle protège. Sur Paramount Plus, la saison 2 de Marshalls, après avoir quitté le ranch familial, Case a rejoint une unité fédérale d'élite chargée de combattre la violence dans le Montana. Son expérience de cow-boy, son passé de Navy SEAL et sa connaissance du territoire lui permettent d'intervenir dans des affaires où s'entremêlent criminalité locale, conflits fonciers et intérêts privés.
19: L'héritage de la famille Dutton, ce ne sont pas ses terres. C'est de devoir se battre pour ce qu'on a. Qu'importe l'endroit où je vis, il y a toujours quelqu'un prêt à tuer pour l'avoir. Tu crois que je suis quelqu'un de bien ?
20: Bien sûr.
21: Là où tu vas, les problèmes te suivent, cow-boy.
19: Je te l'avais dit de garder tes distances.
22: Je suis ici à la demande de Tom Weaver.
11: Il a une nouvelle offre pour East Camp.
13: C'est à quoi s'en tenir.
3: Cette deuxième saison poursuit son adaptation à la vie de Marshall et aux responsabilités imposées par ses nouvelles fonctions. Small Prophets débarque sur Apple TV, une comédie fantastique britannique de 6 épisodes d'environ 30 minutes autour d'une expérience d'alchimie pour le moins singulière. Michael Sleep mène une existence figée depuis la disparition inexpliquée de Cléa, sa compagne, 7 ans auparavant. Il partage désormais son temps entre son emploi dans un magasin de bricolage, ses visites à son père Brian et l'espoir de voir un jour Cléa revenir. Sa routine bascule lorsque Brian lui confie une ancienne recette mêlant eau de pluie, fumier de cheval et alchimie. Malgré son scepticisme, Michael entreprend de fabriquer des esprits magiques supposés prédire l'avenir. Il espère ainsi obtenir une réponse à la question qui le poursuit. Reverra-t-il Cléa ? Une série mêlant mystère, humour britannique et merveilleux. Catherine Zeta-Jones, cette semaine sur HBO Max, dans Kill Jackie, une nouvelle série de 8 épisodes. Également productrice exécutive, l'actrice incarne une ancienne trafiquante de drogue dont la nouvelle vie vole en éclats lorsqu'un groupe d'assassins se lance à ses trousses. Depuis 20 ans, Jackie Price parcourt le monde, vend des œuvres d'art et profite d'un train de vie luxueux tout en dissimulant son passé criminel. Son anonymat prend fin lorsque les 7 démons, des tueurs d'élite, sont engagés pour l'éliminer. Plutôt que de fuir, Jackie décide de retrouver chacun de ses poursuivants avant qu'ils ne l'atteignent. Voilà pour les sorties séries de la semaine. On se retrouve la semaine prochaine.
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18: Bonsoir à tous. Les lycéens étaient de retour dans les rues aujourd'hui pour l'acte 4 afin de manifester leur colère avec des tensions qui sont en cours actuellement à Place de la Bastille à Paris. Et l'intersyndicale appelle à une nouvelle journée de grève et de manifestation. Ce sera mardi prochain. Plusieurs milliers de personnes réclament davantage de moyens pour l'éducation nationale. Les syndicats dénoncent le manque de professeurs et les bâtiments dégradés. En réponse, Sébastien Lecornu a déclaré que les premières mesures du gouvernement pour les lycéens seraient justement présentées d'ici la fin octobre. Et une enquête judiciaire a été ouverte à Dunkerque après la diffusion d'une vidéo montrant un véhicule de police foncer vers des barricades près de piétons lors d'une manifestation lundi dernier. Hier, le gouvernement a également annoncé la libération de 10 millions de barils issus des stocks stratégiques français, ce qui pourrait faire baisser le litre de gasoil de 12 à 18 centimes sur les 3 mois prochains. Les salariés de Total Energy, eux, ont lancé une grève aujourd'hui dans 3 raffineries pour réclamer des embauches et des hausses de salaire. La CGT annonce plus de 50% de grévistes sur ses sites et des expéditions de carburant bloquées, tandis que la direction conteste et assure maintenir l'approvisionnement des stations-service. Les 4 astronautes de la mission Epsilon, dont la française Sophie Adnaud, ont rejoint la Terre au large de la Californie après 27 heures de voyage retour et surtout 230 jours dans l'espace. Et en France, la situation des nappes phréatiques reste très préoccupante. Au 1er octobre, 66% des points observés affichaient des niveaux inférieurs au normal. Justement, la ministre de l'Agriculture, Annie Genevard, a annoncé des prêts à taux zéro afin d'aider les agriculteurs touchés par la sécheresse. Elle sous réserve, bien sûr, de l'adoption du budget 2027. Et enfin, 5e journée des mondiaux de judo et aucune médaille pour les Français, ni pour Ngapambou, ni pour Aimé, ni pour Mitrovic. C'est tout pour l'essentiel de l'actualité.

0: avec des petites gelées blanches possibles sur les régions centrales. Une dégradation est attendue par la Manche avec des pluies et du vent. Les températures pour ce vendredi matin, 7 degrés pour Lyon et Strasbourg, 8 à Toulouse, 9 degrés pour Bordeaux et Lille, 10 degrés à Biarritz et Paris, 11 degrés pour Marseille, 13 à Cherbourg, Brest, Nice et Perpignan et 17 degrés pour Bastia. Et pour ce vendredi après-midi, 16 degrés attendus sur la région parisienne, le centre-val de Loire et les Hauts-de-France, 16 degrés également sur l'Alsace et la vallée du Rhône, 17 en Normandie, en Occitanie, en Bretagne, sur la Nouvelle-Aquitaine et puis 21 degrés pour la Corse et la Côte d'Azur.
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2: Bonjour à toutes et à tous, on débute avec du basket et il y avait un choc 100% français en Euroleague hier soir à l'Adidas Arena de Paris. C'est finalement l'ASVEL de Tony Parker qui s'est imposé 98 à 96 face au Paris Basket. Conséquence directe au classement, l'ASVEL remonte à la 9e place alors que le Paris Basket reste englué à la 18e place sur 20 après sa 3e défaite européenne cette saison. La prochaine rencontre pour les deux équipes dès la semaine prochaine avec l'ASVEL qui accueillera l'Étoile Rouge de Belgrade mardi soir alors que le Paris Basket recevra le Virtus Bologne le lendemain. En foot, les grands se reconnaissent souvent instinctivement. Hier, Cristiano Ronaldo a rendu hommage à Lionel Messi suite au dernier match de la Pulga avec l'Argentine. L'ancien madrilène a publié un message sur son compte Instagram indiquant apporter tout son respect à Messi pour ce qu'il a accompli avec l'Argentine en 19 ans de carrière internationale, remportant deux Copa América et une Coupe du Monde en 2022. Et on ne sait pas encore si Cristiano Ronaldo regoutera à la sélection portugaise. En tout cas, une actualisation du classement de la FIFA a eu lieu hier à l'issue de cette première trêve internationale de la saison. L'Espagne est en tête avec son titre mondial obtenu en juillet aux États-Unis. La France est troisième, le Portugal cinquième, faisant reculer le Brésil et le Maroc d'une place chacun. En cyclisme, le Slovène Primož Roglič a remporté le titre de champion d'Europe du contre-la-montre hier chez lui en Slovénie. Il devance deux Français, Bruno Armirail et Maxime Descombes. Et pendant ce temps-là, le cycliste néerlandais Dylan Van Baarle a été victime d'un accident à l'entraînement. Le coureur de la Soudal Quick-Step, âgé de 34 ans, a été renversé par une voiture, lui occasionnant une fracture du poignet. C'est donc la fin de sa saison. Et puis en judo, la désillusion pour Claire Agmenenouf. La judokate a perdu dès les quarts de finale hier en repêchage et en repêchage également lors des championnats du monde à Bakou. C'était son retour à la compétition après sa deuxième grossesse. Voilà, c'est la fin de ce flash. Je vous souhaite une très belle journée de sport. À tous et à tous.
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4: Quand les générations se rencontrent, ce n'est pas seulement le temps qui se partage, mais aussi les savoirs et les valeurs. Des associations existent comme Unicité, où Roland, retraité, transmet son vécu, ses histoires, à Cassandre, 22 ans, qui arrive avec son regard neuf, sa curiosité et son énergie. Un duo intergénérationnel qui s'enrichit mutuellement. Alors Cassandre, qu'est-ce qui vous plaît dans cette expérience ?
5: Ce qui me plaît, c'est le lien social. Rencontrer des personnes plus âgées que moi, ça m'apporte d'apprendre leur histoire et de prendre confiance en moi.
6: La rencontre avec les jeunes, ça m'apporte un regard sur les difficultés qu'ils ont. Et ça, c'est, à mes yeux, c'est primordial, ça.
5: Roland m'apporte son vécu, son histoire et des conseils pour les embauches. Il peut m'aiguiller.
4: Et qu'est-ce que vous faites ensemble ?
6: On a quelques activités ludiques. On a fait une ou deux marches. On a fait une petite partie de boule aussi. On a joué au domino. Et puis, on a parlé un petit peu, quoi.
5: Il m'a montré un peu comment on fait de l'accordéon.
4: Et vous, Cassandre, vous lui apportez quoi ?
5: Par rapport au téléphone, envoyer un message et tout ça. Il n'aime pas ça et il ne comprend rien. Le premier truc qu'on j'avais fait pour les messages, il a noté sur un petit papier comment faire toutes les étapes.
4: Merci à tous les deux. Les rencontres entre les générations, c'est construire des liens où chacun a quelque chose à transmettre et à recevoir.
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7: 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Bonsoir, le ministre de l'Éducation nationale, Édouard Geffrey, a annoncé ce midi qu'il allait présenter un plan d'urgence sur la question du non-remplacement d'enseignants absents, une des préoccupations exprimées par les lycéens, toujours mobilisés. À la mi-journée, environ 96% des établissements étaient ouverts et 157 lycées sur 3700 étaient fermés, a précisé le ministère. En raison d'un mouvement de grève, les expéditions de carburant sont bloquées dans plusieurs raffineries du groupe Total Énergie. Selon la CGT, le syndicat a lancé un appel à la mobilisation des salariés afin de réclamer davantage d'embauches ainsi qu'une meilleure politique salariale. La Cour européenne des droits de l'homme a écarté un recours du père d'Estelle Mouzin, fillette victime du tueur en série Michel Fourniret en 2003, en estimant que les lenteurs de l'enquête avaient déjà été sanctionnées par la justice française. Éric Mouzin a obtenu en 2025 une reconnaissance de la défaillance du traitement judiciaire de cette affaire hors norme, ont observé les juges européens qui ont donc déclaré sa requête irrecevable. La situation des nappes phréatiques en France reste très préoccupante en raison d'un déficit de pluie après un été de sécheresse exceptionnelle, indique le Bureau de recherche géologique et minière dans son bulletin mensuel. 66% des points d'observation présentent des niveaux en dessous des normales mensuelles. La vidange continue sur l'ensemble du territoire, là où la tendance habituelle en cette période est à l'amorce de la recharge. Enfin, le prix Nobel de littérature 2026 a été décerné à la poétesse canadienne Anne Carson pour son œuvre À la croisée de la poésie, du roman et de l'essai. C'est la fin de ce flash, une bonne fin de journée à notre écoute.
8: Sur Netflix, cette semaine, Below, mini-série fantastique en 6 épisodes qui nous embarque dans une petite ville de pêcheurs de Terre-Neuve, en apparence très banale. Calvin Penney est un pêcheur encore hanté par la mort inexpliquée de son père plusieurs décennies auparavant. Lorsqu'une créature commence à attaquer sa ville, il tente de protéger sa famille et de maintenir unie une communauté dont le mode de vie est déjà menacé.
9: Très peu de temps avant l'accident, vous avez remarqué quelque chose dans l'eau? Qu'est-ce que c'était?
10: Il est trop dangereux pour s'en approcher. Il y a un truc qui va pas avec cet iceberg. Dis-moi ce qui s'est passé.
9: J'en sais rien du tout.
10: Cette ville, elle tourne pas rond.
8: Une série mêlant terreur maritime, secrets familiaux et survie collective. Toujours sur Netflix, la saison 4 de Mayor of Kingstown, une série dramatique qui explore les luttes de pouvoir autour du système carcéral. À Kingstown, les prisons constituent la principale activité économique. La famille McCluskey agit comme intermédiaire entre les détenus, les gangs, les forces de l'ordre, les gardiens et les responsables politiques. Après la mort de son frère, Mike reprend ce rôle officieux de médiateur. Cette dernière saison voit l'influence de Mike contestée après le départ des Russes. De nouveaux groupes cherchent à occuper l'espace laissé vacant, tandis qu'un directeur de prison entend imposer sa propre autorité. Prime Video nous propose cette semaine une nouvelle adaptation d'un roman de Stephen King, Carrie, une série en 8 épisodes autour de Carrie White, une adolescente longtemps maintenue à l'écart du monde par sa mère Margaret. Après la mort soudaine de son père, elle rejoint un lycée public où elle se retrouve confrontée à un harcèlement devenu viral, à la pression des réseaux sociaux et à l'apparition de pouvoirs télékinétiques qu'elle ne maîtrise pas encore.
11: Je trouve que ta robe est très jolie.
12: Merci, c'est moi qui l'ai faite.
11: Ouais, c'est clair, ça se voit.
12: J'étais scolarisée chez moi, avant aujourd'hui, bien sûr. Pourquoi je saigne?
13: J'y crois pas.
12: Aidez-moi!
14: Tu ne peux pas renvoyer toutes les élèves présentes.
15: Elles se sont déchaînées sur Carrie.
12: On l'a filmée.
16: Elle pensait sérieusement qu'elle allait mourir? C'est dur.
12: Pourquoi tu m'en as jamais parlé? Pourquoi je t'en aurais parlé?
17: C'est une chasse aux sorcières.
18: C'est mon travail de protéger le bien-être des élèves au sein du lycée.
19: 911, quel est votre problème?
12: Ils sont morts.
19: Quelqu'un est mort.
8: Une série qui paraît 50 ans après l'adaptation réalisée par Brian De Palma en 1976, qui avait durablement associé le personnage de Carrie White au cinéma d'horreur. Disney Plus nous propose cette semaine Mary Berry Love, une série romantique coréo-japonaise. Lee Yubin, architecte d'intérieur coréen, autrefois couronné de succès, perd tout du jour au lendemain et part se réfugier sur l'île de Korra. Il y rencontre Shirahama Karin, une agricultrice déterminée à poursuivre sa culture de fraises malgré une maladie mystérieuse. On reste sur Disney+, avec The Drop, une saga Snowfall qui nous replonge dans le Los Angeles des années 90. Après les ravages provoqués par l'épidémie de crack, Vanda cherche à se réinventer dans une industrie en pleine transformation, le rap West Coast. Convaincue que cette musique peut modifier durablement la culture américaine, elle rassemble des artistes et tente de trouver sa place entre création musicale, ambition commerciale et politique de rue. Léon cherche de son côté à rompre avec son ancienne vie en travaillant dans une clinique juridique gratuite. La saison 2 de Vampirina, disponible cette semaine sur Disney+. Cette série musicale en prise de vue réelle suit une jeune vampire qui quitte la Transylvanie pour intégrer un pensionnat et poursuivre son rêve de devenir chanteuse. Vampirina, surnommée V, doit s'adapter à un nouvel environnement tout en dissimulant sa véritable identité à ses camarades. Entre sa formation musicale, ses nouvelles amitiés, les difficultés liées à ses pouvoirs, chaque imprévu risque de révéler le secret qu'elle protège. Sur Paramount Plus, la saison 2 de Marshals. Après avoir quitté le ranch familial, Case a rejoint une unité fédérale d'élite chargée de combattre la violence dans le Montana. Son expérience de cow-boy, son passé de Navy SEAL et sa connaissance du territoire lui permettent d'intervenir dans des affaires où s'entremêlent criminalité locale, conflits fonciers et intérêts privés.
13: L'héritage de la famille Dutton, ce ne sont pas ces terres. C'est de devoir se battre pour ce qu'on a. Qu'importe l'endroit où je vis, il y a toujours quelqu'un prêt à tuer pour l'avoir. Tu crois que je suis quelqu'un de bien ?
15: Bien sûr.
17: Là où tu vas, les problèmes te suivent, cow-boy.
13: Je te l'avais dit de garder tes distances.
20: Je suis ici à la demande de Tom Weaver. Il a une nouvelle offre pour East Camp.
13: C'est à quoi s'en tenir.
8: Cette deuxième saison poursuit son adaptation à la vie de Marshall et aux responsabilités imposées par ses nouvelles fonctions. Small Prophets débarque sur Apple TV, une comédie fantastique britannique de 6 épisodes d'environ 30 minutes autour d'une expérience d'alchimie pour le moins singulière. Michael Sleep mène une existence figée depuis la disparition inexpliquée de Cléa, sa compagne, 7 ans auparavant. Il partage désormais son temps entre son emploi dans un magasin de bricolage, ses visites à son père Brian et l'espoir de voir un jour Cléa revenir. Sa routine bascule lorsque Brian lui confie une ancienne recette mêlant eau de pluie, fumier de cheval et alchimie. Malgré son scepticisme, Michael entreprend de fabriquer des esprits magiques supposés prédire l'avenir. Il espère ainsi obtenir une réponse à la question qui le poursuit. Reverra-t-il Cléa ? Une série mêlant mystère, humour britannique et merveilleux. Catherine Zeta-Jones, cette semaine sur HBO Max, dans Kill Jackie, une nouvelle série de 8 épisodes. Également productrice exécutive, l'actrice incarne une ancienne trafiquante de drogue dont la nouvelle vie vole en éclats lorsqu'un groupe d'assassins se lance à ses trousses. Depuis 20 ans, Jackie Price parcourt le monde, vend des œuvres d'art et profite d'un train de vie luxueux tout en dissimulant son passé criminel. Son anonymat prend fin lorsque les 7 démons, des tueurs d'élite, sont engagés pour l'éliminer. Plutôt que de fuir, Jackie décide de retrouver chacun de ses poursuivants avant qu'ils ne l'atteignent. Voilà pour les sorties séries de la semaine. On se retrouve la semaine prochaine.
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21: Bonsoir à tous. Les lycéens étaient de retour dans les rues aujourd'hui pour l'acte 4 afin de manifester leur colère avec des tensions qui sont en cours actuellement à Place de la Bastille à Paris. Et l'intersyndicale appelle à une nouvelle journée de grève et de manifestation. Ce sera mardi prochain. Plusieurs milliers de personnes réclament davantage de moyens pour l'éducation nationale. Les syndicats dénoncent le manque de professeurs et les bâtiments dégradés. En réponse, Sébastien Lecornu a déclaré que les premières mesures du gouvernement pour les lycéens seraient justement présentées d'ici la fin octobre. Et une enquête judiciaire a été ouverte à Dunkerque après la diffusion d'une vidéo montrant un véhicule de police foncer vers des barricades près de piétons lors d'une manifestation lundi dernier. Hier, le gouvernement a également annoncé la libération de 10 millions de barils issus des stocks stratégiques français, ce qui pourrait faire baisser le litre de gasoil de 12 à 18 centimes sur les 3 mois prochains. Les salariés de Total Energy, eux, ont lancé une grève aujourd'hui dans 3 raffineries pour réclamer des embauches et des hausses de salaire. La CGT annonce plus de 50% de grévistes sur ses sites et des expéditions de carburant bloquées, tandis que la direction conteste et assure maintenir l'approvisionnement des stations-service. Les 4 astronautes de la mission Epsilon, dont la française Sophie Adnaud, ont rejoint la Terre au large de la Californie après 27 heures de voyage retour et surtout 230 jours dans l'espace. Et on France, la situation des nappes phréatiques reste très préoccupante. Au 1er octobre, 66% des points observés affichaient des niveaux inférieurs au normal. Justement, la ministre de l'Agriculture, Annie Genevard, a annoncé des prêts à taux zéro afin d'aider les agriculteurs touchés par la sécheresse. Elle se réserve bien sûr de l'adoption du budget 2027. Et enfin, cinquième journée des mondiaux de judo et aucune médaille pour les Français, ni pour Ngapambou, ni pour Aimé, ni pour Mitrovic. C'est tout pour l'essentiel de l'actualité.

0: petites gelées blanches possibles sur les régions centrales. Une dégradation est attendue par la Manche avec des pluies et du vent. Les températures pour ce vendredi matin, 7 degrés pour Lyon et Strasbourg, 8 à Toulouse, 9 degrés pour Bordeaux et Lille, 10 degrés à Biarritz et Paris, 11 degrés pour Marseille, 13 à Cherbourg, Brest, Nice et Perpignan et 17 degrés pour Bastia. Et pour ce vendredi après-midi, 16 degrés attendus sur la région parisienne, le centre-val de Loire et les Hauts-de-France, 16 degrés également sur l'Alsace et la vallée du Rhône, 17 en Normandie, en Occitanie, en Bretagne, sur la Nouvelle-Aquitaine et puis 21 degrés pour la Corse et la Côte d'Azur.
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2: Bonjour à toutes et à tous, on débute avec du basket et il y avait un choc 100% français en Euroleague hier soir à l'Adidas Arena de Paris. C'est finalement l'ASVEL de Tony Parker qui s'est imposé 98 à 96 face au Paris Basket. Conséquence directe au classement, l'ASVEL remonte à la 9e place alors que le Paris Basket reste englué à la 18e place sur 20 après sa 3e défaite européenne cette saison. La prochaine rencontre pour les deux équipes dès la semaine prochaine avec l'ASVEL qui accueillera l'Étoile Rouge de Belgrade mardi soir alors que le Paris Basket recevra le Virtus Bologne, le lendemain. En foot, les grands...
3: 23h30.
2: Instinctivement, hier, Cristiano Ronaldo a rendu hommage à Lionel Messi suite au dernier match de la Pulga avec l'Argentine. L'ancien madrilène a publié un message sur son compte Instagram indiquant apporter tout son respect à Messi pour ce qu'il a accompli avec l'Argentine en 19 ans de carrière internationale, remportant deux Copa América et une Coupe du Monde en 2022. Et on ne sait pas encore si Cristiano Ronaldo regoutera à la sélection portugaise. En tout cas, une actualisation du classement de la FIFA a eu lieu hier à l'issue de cette première trêve internationale de la saison. L'Espagne est en tête avec son titre mondial obtenu en juillet aux États-Unis. La France est troisième, le Portugal cinquième, faisant reculer le Brésil et le Maroc d'une place chacun. En cyclisme, le Slovène Primož Roglič a remporté le titre de champion d'Europe du contre-la-montre hier chez lui en Slovénie. Il devance deux Français, Bruno Armirail et Maxime Descombes. Et pendant ce temps-là, le cycliste néerlandais Dylan Van Baarle a été victime d'un accident à l'entraînement. Le coureur de la Soudal Quick-Step, âgé de 34 ans, a été renversé par une voiture, lui occasionnant une fracture du poignet. C'est donc la fin de sa saison. Et puis en judo, la désillusion pour Claire Agmenenouf. La judokate a perdu dès les quarts de finale hier en repêchage et en repêchage également lors des championnats du monde à Bakou. C'était son retour à la compétition après sa deuxième grossesse. Voilà, c'est la fin de ce flash. Je vous souhaite une très belle journée de sport. À tout de suite.
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5: Le lien social, c'est ce qui nous relie et nous maintient vivants. Parler, rire, apprendre des autres. Quand il manque, l'isolement abîme la santé. Quand il existe, il stimule le cerveau et apaise le stress. Yann Lanier, vous êtes délégué général des Petits Frères des Pauvres. Vous publiez un baromètre sur ce thème. Quels sont ses principaux enseignements ?
6: Alors, les Petits Frères des Pauvres sont à l'origine d'un baromètre de l'isolement social qui fait référence dans notre pays. En 2025, nous documentions 750 000 personnes de plus de 60 ans en situation de mort sociale, c'est-à-dire coupées de tous les cercles de sociabilité, la famille, les amis, les voisins et la vie associative. Et 2 millions de personnes en grande fragilité, c'est-à-dire coupées au moins de deux de ces cercles de sociabilité. On dit souvent aux petits frères, quand nous prenons en charge une personne âgée isolée, que nous contribuons à la remettre dans la vie.
5: Quelles actions menez-vous sur le terrain ?
6: Nous avons des dispositifs de sensibilisation à cette question du lien social auprès des collégiens, par exemple, avec un programme qui s'appelle Génération Lien. Nous avons aussi Solitude Écoute. C'est un numéro de téléphone qui permet de rentrer en contact avec nos bénévoles. C'est un numéro de téléphone qui fonctionne tous les jours de 15h à 20h. Le lien social, c'est l'affaire de chacun et chacune d'entre nous. C'est quelque chose qui est extrêmement précieux pour avoir un vivre ensemble de qualité.
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3: Bonsoir, le ministre de l'Éducation nationale, Édouard Geffrey, a annoncé ce midi qu'il allait présenter un plan d'urgence sur la question du non-remplacement d'enseignants absents, une des préoccupations exprimées par les lycéens, toujours mobilisés. À la mi-journée, environ 96% des établissements étaient ouverts et 157 lycées sur 3700 étaient fermés, a précisé le ministère. En raison d'un mouvement de grève, les expéditions de carburant sont bloquées dans plusieurs raffineries du groupe Total Énergie. Selon la CGT, le syndicat a lancé un appel à la mobilisation des salariés afin de réclamer davantage d'embauches ainsi qu'une meilleure politique salariale. La Cour européenne des droits de l'homme a écarté un recours du père d'Estelle Mouzin, fillette victime du tueur en série Michel Fourniret en 2003, en estimant que les lenteurs de l'enquête avaient déjà été sanctionnées par la justice française. Éric Mouzin a obtenu en 2025 une reconnaissance de la défaillance du traitement judiciaire de cette affaire hors norme, ont observé les juges européens qui ont donc déclaré sa requête irrecevable. La situation des nappes phréatiques en France reste très préoccupante en raison d'un déficit de pluie après un été de sécheresse exceptionnelle, indique le Bureau de recherche géologique et minière dans son bulletin mensuel. 66% des points d'observation présentent des niveaux en dessous des normales mensuelles. La vidange continue sur l'ensemble du territoire, là où la tendance habituelle en cette période est à l'amorce de la recharge. Enfin, le prix Nobel de littérature 2026 a été décerné à la poétesse canadienne Anne Carson pour son œuvre À la croisée de la poésie, du roman et de l'essai. C'est la fin de ce flash, une bonne fin de journée à notre écoute.
5: Sur Netflix, cette semaine, Below, mini-série fantastique en 6 épisodes qui nous embarque dans une petite ville de pêcheurs de Terre-Neuve, en apparence très banale. Calvin Penney est un pêcheur encore hanté par la mort inexpliquée de son père plusieurs décennies auparavant. Lorsqu'une créature commence à attaquer sa ville, il tente de protéger sa famille et de maintenir unie une communauté dont le mode de vie est déjà menacé.
7: Très peu de temps avant l'accident, vous avez remarqué quelque chose dans l'eau? Qu'est-ce que c'était?
8: Il est trop dangereux pour s'en approcher. Il y a un truc qui va pas avec cet iceberg. Dis-moi ce qui s'est passé.
7: J'en sais rien du tout.
8: Cette ville, elle tourne pas rond.
5: Une série mêlant terreur maritime, secrets familiaux et survie collective. Toujours sur Netflix, la saison 4 de Mayor of Kingstown, une série dramatique qui explore les luttes de pouvoir autour du système carcéral. À Kingstown, les prisons constituent la principale activité économique. La famille McCluskey agit comme intermédiaire entre les détenus, les gangs, les forces de l'ordre, les gardiens et les responsables politiques. Après la mort de son frère, Mike reprend ce rôle officieux de médiateur. Cette dernière saison voit l'influence de Mike contestée après le départ des Russes. De nouveaux groupes cherchent à occuper l'espace laissé vacant, tandis qu'un directeur de prison entend imposer sa propre autorité. Prime Video nous propose cette semaine une nouvelle adaptation d'un roman de Stephen King, Carrie, une série en 8 épisodes autour de Carrie White, une adolescente longtemps maintenue à l'écart du monde par sa mère Margaret. Après la mort soudaine de son père, elle rejoint un lycée public où elle se retrouve confrontée à un harcèlement devenu viral, à la pression des réseaux sociaux et à l'apparition de pouvoirs télékinétiques qu'elle ne maîtrise pas encore.
9: Je trouve que ta robe est très jolie.
10: Merci, c'est moi qui l'ai faite.
9: Ouais, c'est clair, ça se voit.
10: J'étais scolarisée chez moi, avant aujourd'hui, bien sûr. Pourquoi je saigne?
11: J'y crois pas.
10: Aidez-moi!
12: Tu ne peux pas renvoyer toutes les élèves présentes.
13: Elles se sont déchaînées sur Carrie.
10: On l'a filmée.
14: Elle pensait sérieusement qu'elle allait mourir? C'est dur.
10: Pourquoi tu m'en as jamais parlé? Pourquoi je t'en aurais parlé?
15: C'est une chasse aux sorcières.
16: C'est mon travail de protéger le bien-être des élèves au sein du lycée.
17: 911, quel est votre problème?
10: Ils sont morts.
17: Quelqu'un est mort.
5: Une série qui paraît 50 ans après l'adaptation réalisée par Brian De Palma en 1976, qui avait durablement associé le personnage de Carrie White au cinéma d'horreur. Disney Plus nous propose cette semaine Mary Berry Love, une série romantique coréo-japonaise. Lee Yubin, architecte d'intérieur coréen, autrefois couronné de succès, perd tout du jour au lendemain et part se réfugier sur l'île de Korra. Il y rencontre Shirahama Karin, une agricultrice déterminée à poursuivre sa culture de fraises malgré une maladie mystérieuse. On reste sur Disney Plus avec The Drop, une saga Snowfall qui nous replonge dans le Los Angeles des années 90. Après les ravages provoqués par l'épidémie de crack, Vanda cherche à se réinventer dans une industrie en pleine transformation, le rap West Coast. Convaincue que cette musique peut modifier durablement la culture américaine, elle rassemble des artistes et tente de trouver sa place entre création musicale musicale, ambition commerciale et politique de rue, Léon cherche de son côté à rompre avec son ancienne vie en travaillant dans une clinique juridique gratuite. La saison 2 de Vampirina, disponible cette semaine sur Disney+. Cette série musicale en prise de vue réelle suit une jeune vampire qui quitte la Transylvanie pour intégrer un pensionnat et poursuivre son rêve de devenir chanteuse. Vampirina, surnommée Vie, doit s'adapter à un nouvel environnement tout en dissimulant sa véritable identité à ses camarades. Entre sa formation musicale, ses nouvelles amitiés, les difficultés liées à ses pouvoirs, chaque imprévu risque de révéler le secret qu'elle protège. Sur Paramount+, la saison 2 de Marshalls, après avoir quitté le ranch familial, Case a rejoint une unité fédérale d'élite chargée de combattre la violence dans le Montana. Son expérience de cow-boy, son passé de Navy SEAL et sa connaissance du territoire lui permettent d'intervenir dans des affaires où s'entremêlent criminalité locale, conflits fonciers et intérêts privés.
11: L'héritage de la famille Dutton, ce ne sont pas ces terres. C'est de devoir se battre pour ce qu'on a. Qu'importe l'endroit où je vis, il y a toujours quelqu'un prêt à tuer pour l'avoir. Tu crois que je suis quelqu'un de bien ?
13: Bien sûr. Là où tu vas, les problèmes te suivent, cow-boy.
11: Je te l'avais dit de garder tes distances.
15: Je suis ici à la demande de Tom Weaver. Il a une nouvelle offre pour East Camp.
11: C'est à quoi s'en tenir.
5: Cette deuxième saison poursuit son adaptation à la vie de Marshall et aux responsabilités imposées par ses nouvelles fonctions. Small Prophets débarque sur Apple TV, une comédie fantastique britannique de 6 épisodes d'environ 30 minutes autour d'une expérience d'alchimie pour le moins singulière. Michael Sleep mène une existence figée depuis la disparition inexpliquée de Cléa, sa compagne, 7 ans auparavant. Il partage désormais son temps entre son emploi dans un magasin de bricolage, ses visites à son père Brian et l'espoir de voir un jour Cléa revenir. Sa routine bascule lorsque Brian lui confie une ancienne recette mêlant eau de pluie, fumier de cheval et alchimie. Malgré son scepticisme, Michael entreprend de fabriquer des esprits magiques supposés prédire l'avenir. Il espère ainsi obtenir une réponse à la question qui le poursuit. Reverra-t-il Cléa ? Une série mêlant mystère, humour britannique et merveilleux. Catherine Zeta-Jones, cette semaine sur HBO Max, dans Kill Jackie, une nouvelle série de 8 épisodes. Également productrice exécutive, l'actrice incarne une ancienne trafiquante de drogue dont la nouvelle vie vole en éclats lorsqu'un groupe d'assassins se lance à ses trousses. Depuis 20 ans, Jackie Price parcourt le monde, vend des œuvres d'art et profite d'un train de vie luxueux tout en dissimulant son passé criminel. Son anonymat prend fin lorsque les 7 démons, des tueurs d'élite, sont engagés pour l'éliminer. Plutôt que de fuir, Jackie décide de retrouver chacun de ses poursuivants avant qu'ils ne l'atteignent. Voilà pour les sorties séries de la semaine. On se retrouve la semaine prochaine.
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18: Bonsoir à tous. Les lycéens étaient de retour dans les rues aujourd'hui pour l'acte 4 afin de manifester leur colère avec des tensions qui sont en cours actuellement à Place de la Bastille à Paris. Et l'intersyndicale appelle à une nouvelle journée de grève et de manifestation. Ce sera mardi prochain. Plusieurs milliers de personnes réclament davantage de moyens pour l'éducation nationale. Les syndicats dénoncent le manque de professeurs et les bâtiments dégradés. En réponse, Sébastien Lecornu a déclaré que les premières mesures du gouvernement pour les lycéens seraient justement présentées d'ici la fin octobre. Et une enquête judiciaire a été ouverte à Dunkerque après la diffusion d'une vidéo montrant un véhicule de police foncer vers des barricades près de piétons lors d'une manifestation lundi dernier. Hier, le gouvernement a également annoncé la libération de 10 millions de barils issus des stocks stratégiques français, ce qui pourrait faire baisser le litre de gasoil de 12 à 18 centimes sur les 3 mois prochains. Les salariés de Total Energy, eux, ont lancé une grève aujourd'hui dans 3 raffineries pour réclamer des embauches et des hausses de salaire. La CGT annonce plus de 50% de grévistes sur ses sites et des expéditions de carburant bloquées, tandis que la direction conteste et assure maintenir l'approvisionnement des stations-service. Les 4 astronautes de la mission Epsilon, dont la française Sophie Adnaud, ont rejoint la Terre au large de la Californie après 27 heures de voyage retour et surtout 230 jours dans l'espace. Et en France, la situation des nappes phréatiques reste très préoccupante. Au 1er octobre, 66% des points observés affichaient des niveaux inférieurs au normal. Justement, la ministre de l'Agriculture, Annie Genevard, a annoncé des prêts à taux zéro afin d'aider les agriculteurs touchés par la sécheresse. Elle sous réserve, bien sûr, de l'adoption du budget 2027. Et enfin, 5e journée des mondiaux de judo et aucune médaille pour les Français, ni pour Ngapambou, ni pour Aimé, ni pour Mitrovic. C'est tout pour l'essentiel de l'actualité.

0: avec des petites gelées blanches possibles sur les régions centrales. Une dégradation est attendue par la Manche avec des pluies et du vent. Les températures pour ce vendredi matin, 7 degrés pour Lyon et Strasbourg, 8 à Toulouse, 9 degrés pour Bordeaux et Lille, 10 degrés à Biarritz et Paris, 11 degrés pour Marseille, 13 à Cherbourg, Brest, Nice et Perpignan et 17 degrés pour Bastia. Et pour ce vendredi après-midi, 16 degrés attendus sur la région parisienne, le centre-val de Loire et les Hauts-de-France, 16 degrés également sur l'Alsace et la vallée du Rhône, 17 en Normandie, en Occitanie, en Bretagne, sur la Nouvelle-Aquitaine et puis 21 degrés pour la Corse et la Côte d'Azur.
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2: Bonjour à toutes et à tous, on débute avec du basket et il y avait un choc 100% français en Euroleague hier soir à l'Adidas Arena de Paris. C'est finalement l'ASVEL de Tony Parker qui s'est imposé 98 à 96 face au Paris Basket. Conséquence directe au classement, l'ASVEL remonte à la 9e place alors que le Paris Basket reste englué à la 18e place sur 20 après sa 3e défaite européenne cette saison. La prochaine rencontre pour les deux équipes dès la semaine prochaine avec l'ASVEL qui accueillera l'Étoile Rouge de Belgrade mardi soir alors que le Paris Basket recevra le Virtus Bologne, le lendemain. En foot, les grands se reconnaissent souvent instinctivement. Hier, Cristiano Ronaldo a rendu hommage à Lionel Messi suite au dernier match de la Pulga avec l'Argentine. L'ancien madrilène a publié un message sur son compte Instagram indiquant apporter tout son respect à Messi pour ce qu'il a accompli avec l'Argentine en 19 ans de carrière internationale, remportant deux Copa América et une Coupe du Monde en 2022. Et on ne sait pas encore si Cristiano Ronaldo regoutera à la sélection portugaise. En tout cas, une actualisation du classement de la FIFA a eu lieu hier à l'issue de cette première trêve internationale de la saison. L'Espagne est en tête avec son titre mondial obtenu en juillet aux États-Unis. La France est troisième, le Portugal cinquième, faisant reculer le Brésil et le Maroc d'une place chacun. En cyclisme, le Slovène Primož Roglič a remporté le titre de champion d'Europe du contre-la-montre hier chez lui en Slovénie. Il devance deux Français, Bruno Armirail et Maxime Descombes. Et pendant ce temps-là, le cycliste néerlandais Dylan Van Baarle a été victime d'un accident à l'entraînement. Le coureur de la Soudal Quick-Step, âgé de 34 ans, a été renversé par une voiture, lui occasionnant une fracture du poignet. C'est donc la fin de sa saison. Et puis en judo, la désillusion pour Claire Agmenenouf. La judokate a perdu dès les quarts de finale hier en repêchage et en repêchage également lors des championnats du monde à Bakou. C'était son retour à la compétition après sa deuxième grossesse. Voilà, c'est la fin de ce flash. Je vous souhaite une très belle journée de sport à tous.
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4: Les interactions sociales sont essentielles pour la santé physique et morale. L'assurance retraite vous accompagne pour garder ce lien au quotidien. Elle organise toute l'année une foule d'activités avec ses partenaires qui permettent de rencontrer du monde, échanger et rester actif. Conférences, salons, sorties sportives ou culturelles et ateliers pour mieux vivre sa retraite. Elle propose aussi des ateliers en petits groupes. L'atelier Bienvenue à la retraite, par exemple, permet d'aborder cette nouvelle étape en douceur, aux côtés d'autres personnes qui vivent la même transition. D'autres ateliers portent sur l'activité physique, la nutrition, le numérique, le sommeil ou la mémoire. Des rendez-vous proches de chez vous, parfois même accessibles à distance, pour garder le contact facilement. L'objectif est simple, vous accompagner, vous donner des repères et vous offrir des occasions de créer du lien, de partager, de ne jamais rester seul. 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
5: 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Bonsoir, le ministre de l'Éducation nationale, Édouard Geffrey, a annoncé ce midi qu'il allait présenter un plan d'urgence sur la question du non-remplacement d'enseignants absents, une des préoccupations exprimées par les lycéens, toujours mobilisés. À la mi-journée, environ 96% des établissements étaient ouverts et 157 lycées sur 3700 étaient fermés, a précisé le ministère. En raison d'un mouvement de grève, les expéditions de carburant sont bloquées dans plusieurs raffineries du groupe Total Énergie. Selon la CGT, le syndicat a lancé un appel à la mobilisation des salariés afin de réclamer davantage d'embauches ainsi qu'une meilleure politique salariale. La Cour européenne des droits de l'homme a écarté un recours du père d'Estelle Mouzin, fillette victime du tueur en série Michel Fourniret en 2003, en estimant que les lenteurs de l'enquête avaient déjà été sanctionnées par la justice française. Éric Mouzin a obtenu en 2025 une reconnaissance de la défaillance du traitement judiciaire de cette affaire hors norme, ont observé les juges européens qui ont donc déclaré sa requête irrecevable. La situation des nappes phréatiques en France reste très préoccupante en raison d'un déficit de pluie après un été de sécheresse exceptionnelle, indique le Bureau de recherche géologique et minière dans son bulletin mensuel. 66% des points d'observation présentent des niveaux en dessous des normales mensuelles. La vidange continue sur l'ensemble du territoire, là où la tendance habituelle en cette période est à l'amorce de la recharge. Enfin, le prix Nobel de littérature 2026 a été décerné à la poétesse canadienne Anne Carson pour son œuvre À la croisée de la poésie, du roman et de l'essai. C'est la fin de ce flash, une bonne fin de journée à notre écoute.
6: Sur Netflix, cette semaine, Below, mini-série fantastique en 6 épisodes qui nous embarque dans une petite ville de pêcheurs de Terre-Neuve, en apparence très banale. Calvin Penney est un pêcheur encore hanté par la mort inexpliquée de son père plusieurs décennies auparavant. Lorsqu'une créature commence à attaquer sa ville, il tente de protéger sa famille et de maintenir unie une communauté dont le mode de vie est déjà menacé.
7: Très peu de temps avant l'accident, vous avez remarqué quelque chose dans l'eau. Qu'est-ce que c'était ?
8: Il est trop dangereux pour s'en approcher. Il y a un truc qui va pas avec cet iceberg. Dis-moi ce qui s'est passé.
7: J'en sais rien du tout.
8: Cette ville, elle tourne pas rond.
6: Une série mêlant terreur maritime, secrets familiaux et survie collective. Toujours sur Netflix, la saison 4 de Mayor of Kingstown, une série dramatique qui explore les luttes de pouvoir autour du système carcéral. À Kingstown, les prisons constituent la principale activité économique. La famille McCluskey agit comme intermédiaire entre les détenus, les gangs, les forces de l'ordre, les gardiens et les responsables politiques. Après la mort de son frère, Mike reprend ce rôle officieux de médiateur. Cette dernière saison voit l'influence de Mike contestée après le départ des Russes. De nouveaux groupes cherchent à occuper l'espace laissé vacant, tandis qu'un directeur de prison entend imposer sa propre autorité. Prime Video nous propose cette semaine une nouvelle adaptation d'un roman de Stephen King, Carrie, une série en 8 épisodes autour de Carrie White, une adolescente longtemps maintenue à l'écart du monde par sa mère Margaret. Après la mort soudaine de son père, elle rejoint un lycée public où elle se retrouve confrontée à un harcèlement devenu viral, à la pression des réseaux sociaux et à l'apparition de pouvoirs télékinétiques qu'elle ne maîtrise pas encore.
9: Je trouve que ta robe est très jolie.
10: Merci, c'est moi qui l'ai faite.
9: Ouais, c'est clair, ça se voit.
10: J'étais scolarisée chez moi, avant aujourd'hui, bien sûr. Pourquoi je saigne ?
11: J'y crois pas.
10: Aidez-moi !
12: Je ne peux pas renvoyer toutes les élèves présentes.
13: Elles se sont déchaînées sur Carrie.
10: On l'a filmée.
14: Elle pensait sérieusement qu'elle allait mourir ? C'est dur.
10: Pourquoi tu m'en as jamais parlé ? Pourquoi je t'en aurais parlé ?
15: C'est une chasse aux sorcières.
16: C'est mon travail de protéger le bien-être des élèves au sein du lycée.
17: 911, quel est votre problème ?
10: Ils sont morts.
18: Dites que quelqu'un est mort.
6: Une série qui paraît 50 ans après l'adaptation réalisée par Brian De Palma en 1976, qui avait durablement associé le personnage de Carrie White au cinéma d'horreur. Disney Plus nous propose cette semaine Mary Berry Love, une série romantique coréo-japonaise. Lee Yubin, architecte d'intérieur coréen, autrefois couronné de succès partout du jour au lendemain et part se réfugier sur l'île de Korra. Il y rencontre Shirahama Karin, une agricultrice déterminée à poursuivre sa culture de fraises malgré une maladie mystérieuse. On reste sur Disney Plus avec The Drop, une saga Snowfall qui nous replonge dans le Los Angeles des années 90. Après les ravages provoqués par l'épidémie de crack, Vanda cherche à se réinventer dans une industrie en pleine transformation, le rap West Coast. Convaincue que cette musique peut modifier durablement la culture américaine, elle rassemble des artistes et tente de trouver sa place entre création musicale, ambition commerciale et politique de rue. Léon cherche de son côté à rompre avec son ancienne vie en travaillant dans une clinique juridique gratuite. La saison 2 de Vampirina disponible cette semaine sur Disney+. Cette série musicale en prise de vue réelle suit une jeune vampire qui quitte la Transylvanie pour intégrer un pensionnat et poursuivre son rêve de devenir chanteuse. Vampirina, surnommée V, doit s'adapter à un nouvel environnement tout en dissimulant sa véritable identité à ses camarades. Entre sa formation musicale, ses nouvelles amitiés, les difficultés liées à ses pouvoirs, chaque imprévu risque de révéler le secret qu'elle protège. Sur Paramount Plus, la saison 2 de Marshalls. Après avoir quitté le ranch familial, Case a rejoint une unité fédérale d'élite chargée de combattre la violence dans le Montana. Son expérience de cow-boy, son passé de Navy SEAL et sa connaissance du territoire lui permettent d'intervenir dans des affaires où s'entremêlent criminalité locale, conflits fonciers et intérêts privés.
11: L'héritage de la famille Dutton, ce ne sont pas ses terres. C'est de devoir se battre pour ce qu'on a. Qu'importe l'endroit où je vis, il y a toujours quelqu'un prêt à tuer pour l'avoir. Tu crois que je suis quelqu'un de bien ?
15: Bien sûr.
18: Là où tu vas, les problèmes te suivent, cow-boy.
11: Je te l'avais dit de garder tes distances.
19: Je suis ici à la demande de Tom Weaver. Il a une nouvelle offre pour East Camp.
11: C'est à quoi s'en tenir.
6: Cette deuxième saison poursuit son adaptation à la vie de Marshall et aux responsabilités imposées par ses nouvelles fonctions. Small Prophets débarque sur Apple TV, une comédie fantastique britannique de 6 épisodes d'environ 30 minutes autour d'une expérience d'alchimie pour le moins singulière. Michael Sleep mène une existence figée depuis la disparition inexpliquée de Cléa, sa compagne, 7 ans auparavant. Il partage désormais son temps entre son emploi dans un magasin, de bricolage, ses visites à son père Brian et l'espoir de voir un jour Cléa revenir.

0: ancienne trafiquante de drogue dont la nouvelle vie vole en éclats lorsqu'un groupe d'assassins se lance à ses trousses. Depuis 20 ans, Jackie Price parcourt le monde, vend des œuvres d'art et profite d'un train de vie luxueux tout en dissimulant son passé criminel. Son anonymat prend fin lorsque les 7 démons, des tueurs d'élite, sont engagés pour l'éliminer. Plutôt que de fuir, Jackie décide de retrouver chacun de ses poursuivants avant qu'ils ne l'atteignent. Voilà pour les sorties séries de la semaine. On se retrouve la semaine prochaine.
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2: Bonsoir à tous. Les lycéens étaient de retour dans les rues aujourd'hui pour l'acte 4 afin de manifester leur colère avec des tensions qui sont en cours actuellement à Place de la Bastille à Paris. Et l'intersyndicale appelle à une nouvelle journée de grève et de manifestation. Ce sera mardi prochain. Plusieurs milliers de personnes réclament davantage de moyens pour l'éducation nationale. Les syndicats dénoncent le manque de professeurs et les bâtiments dégradés. En réponse, Sébastien Lecornu a déclaré que les premières mesures du gouvernement pour les lycéens seraient justement présentées d'ici la fin octobre. Et une enquête judiciaire a été ouverte à Dunkerque après la diffusion d'une vidéo montrant un véhicule de police foncer vers des barricades près de piétons lors d'une manifestation lundi dernier. Hier, le gouvernement a également annoncé la libération de 10 millions de barils issus des stocks stratégiques français, ce qui pourrait faire baisser le litre de gasoil de 12 à 18 centimes sur les 3 mois prochains. Les salariés de Total Energy, eux, ont lancé une grève aujourd'hui dans 3 raffineries pour réclamer des embauches et des hausses de salaire. La CGT annonce plus de 50% de grévistes sur ses sites et des expéditions de carburant bloquées, tandis que la direction conteste et assure maintenir l'approvisionnement des stations-service. Les 4 astronautes de la mission Epsilon, dont la française Sophie Adnaud, ont rejoint la Terre au large de la Californie après 27 heures de voyage retour et surtout 230 jours dans l'espace. Et en France, la situation des nappes phréatiques reste très préoccupante. Au 1er octobre, 66% des points observés affichaient des niveaux inférieurs au normal. Justement, la ministre de l'Agriculture, Annie Genevard, a annoncé des prêts à taux zéro afin d'aider les agriculteurs touchés par la sécheresse. Elle sous réserve, bien sûr, de l'adoption du budget 2027. Et enfin, 5e journée des mondiaux de judo et aucune médaille pour les Français, ni pour Ngapambou, ni pour Aimé, ni pour Mitrovic. C'est tout pour l'essentiel de l'actualité.

0: s'impose dans une ambiance fraîche, surtout le matin, avec des petites gelées blanches possibles sur les régions centrales. Une dégradation est attendue par la Manche avec des pluies et du vent. Les températures pour ce vendredi matin, 7 degrés pour Lyon et Strasbourg, 8 à Toulouse, 9 degrés pour Bordeaux et Lille, 10 degrés à Biarritz et Paris, 11 degrés pour Marseille, 13 à Cherbourg, Brest, Nice et Perpignan et 17 degrés pour Bastia. Et pour ce vendredi après-midi, 16 degrés attendus sur la région parisienne, le centre-val de Loire et les Hauts-de-France. 16 degrés également sur l'Alsace et la vallée du Rhône, 17 en Normandie, en Occitanie, en Bretagne, sur la Nouvelle-Aquitaine, et puis 21 degrés pour la Corse et la Côte d'Azur.
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2: Bonjour à toutes et à tous. On débute avec du basket et il y avait un choc 100% français en Euroleague hier soir à l'Adidas Arena de Paris. C'est finalement l'ASVEL de Tony Parker qui s'est imposé 98 à 96 face au Paris Basket. Conséquence directe au classement, l'ASVEL remonte à la 9e place alors que le Paris Basket reste englué à la 18e place sur 20 après sa 3e défaite européenne cette saison. Prochaine rencontre pour les deux équipes dès la semaine prochaine avec l'ASVEL qui accueillera l'Étoile Rouge de Belgrade mardi soir alors que le Paris Basket recevra le Virtus Bologne le lendemain. En foot, les grands se reconnaissent souvent instinctivement. Hier, Cristiano Ronaldo a rendu hommage à Lionel Messi suite au dernier match de la Pulga avec l'Argentine. L'ancien madrilène a publié un message sur son compte Instagram indiquant apporter tout son respect à Messi pour ce qu'il a accompli avec l'Argentine.
3: Minuit.
2: 19 ans de carrière internationale, remportant 2 Copa América et une Coupe du Monde en 2022. Et on ne sait pas encore si Cristiano Ronaldo regoutera à la sélection portugaise. En tout cas, une actualisation du classement de la FIFA a eu lieu hier à l'issue de cette première trêve internationale de la saison. L'Espagne est en tête avec son titre mondial obtenu en juillet aux États-Unis. La France est 3e, le Portugal 5e, faisant reculer le Brésil et le Maroc d'une place chacun. En cyclisme, le Slovène Primož Roglič a remporté le titre de champion d'Europe du contre-la-montre hier chez lui en Slovénie. Il devance 2 Français, Bruno Armirail et Maxime Descombes. Et pendant ce temps-là, le cycliste néerlandais Dylan Van Baarle a été

0: Et victime d'un accident à l'entraînement. Le coureur de la Soudal Quick-Step, âgé de 34 ans, a été renversé par une voiture, lui occasionnant une fracture du poignet. C'est donc la fin de sa saison. Et puis en judo, la désillusion pour Claire Agmenenouf. La judokate a perdu dès les quarts de finale hier en repêchage, et en repêchage également lors des championnats du monde à Bakou. C'était son retour à la compétition après sa deuxième grossesse. Voilà, c'est la fin de ce flash. Je vous souhaite une très belle journée de sport à tous.
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2: Bonsoir à tous. Les lycéens étaient de retour dans les rues aujourd'hui pour l'acte 4 afin de manifester leur colère avec des tensions qui sont en cours actuellement à place de la Bastille à Paris. Et l'intersyndicale appelle à une nouvelle journée de grève et de manifestation. Ce sera mardi prochain. Plusieurs milliers de personnes réclament davantage de moyens pour l'éducation nationale. Les syndicats dénoncent le manque de professeurs et les bâtiments dégradés. En réponse, Sébastien Lecornu a déclaré que les premières mesures du gouvernement pour les lycéens seraient justement présentées d'ici la fin octobre. Et une enquête judiciaire a été ouverte à Dunkerque après la diffusion d'une vidéo montrant un véhicule de police foncer vers des barricades près de piétons lors d'une manifestation lundi dernier. Hier, le gouvernement a également annoncé la libération de 10 millions de barils issus des stocks stratégiques français, ce qui pourrait faire baisser le litre de gasoil de 12 à 18 centimes sur les 3 mois prochains. Les salariés de Total Energy, eux, ont lancé une grève aujourd'hui dans 3 raffineries pour réclamer des embauches et des hausses de salaire. La CGT annonce plus de 50% de grévistes sur ses sites et des expéditions de carburant bloquées, tandis que la direction conteste et assure maintenir l'approvisionnement des stations-service. Les 4 astronautes de la mission Epsilon, dont la française Sophie Adno, ont rejoint la Terre au large de la Californie après 27 heures de voyage retour et surtout 230 jours dans l'espace. Et en France, la situation des nappes phréatiques reste très préoccupante. Au 1er octobre, 66% des points observés affichaient des niveaux inférieurs au normal. Justement, la ministre de l'Agriculture, Annie Genevard, a annoncé des prêts à taux zéro afin d'aider les agriculteurs touchés par la sécheresse. Elle se réserve bien sûr de l'adoption du budget 2027. Et enfin, 5e journée des mondiaux de judo et aucune médaille pour les Français, ni pour Ngapambou, ni pour Aimé, ni pour Mitrovic. C'est tout pour l'essentiel de l'actualité.
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0: Bonjour à toutes et à tous, on débute avec du basket et il y avait un choc 100% français en Euroleague hier soir à l'Adidas Arena de Paris. C'est finalement l'ASVEL de Tony Parker qui s'est imposé 98 à 96 face au Paris Basket. Conséquence directe au classement, l'ASVEL remonte à la 9e place alors que le Paris Basket reste englué à la 18e place sur 20 après sa 3e défaite européenne cette saison. Prochaine rencontre pour les deux équipes dès la semaine prochaine avec l'ASVEL qui accueillera l'Étoile Rouge de Belgrade mardi soir alors que le Paris Basket recevra le Virtus Bologne le lendemain. En foot, les grands se reconnaissent souvent instinctivement. Hier, Cristiano Ronaldo a rendu hommage à Lionel Messi suite au dernier match de la Pulga avec l'Argentine. L'ancien madrilène a publié un message sur son compte Instagram indiquant apporter tout son respect à Messi pour ce qu'il a accompli avec l'Argentine en 19 ans de carrière internationale, remportant 2 Copa América et une Coupe du Monde en 2022. Et on ne sait pas encore si Cristiano Ronaldo regoutera à la sélection portugaise. En tout cas, une actualisation du classement de la FIFA a eu lieu hier à l'issue de cette première trêve internationale de la saison. L'Espagne est en tête avec son titre mondial obtenu en juillet aux États-Unis. La France est 3e, le Portugal 5e, faisant reculer le Brésil et le Maroc d'une place chacun. En cyclisme, le Slovène Primož Roglič a remporté le titre de champion d'Europe du contre-la-montre hier chez lui en Slovénie. Il devance 2 Français, Bruno Armirail et Maxime Descombes. Et pendant ce temps-là, le cycliste néerlandais Dylan Van Baarle a été victime d'un accident à l'entraînement. Le coureur de la Soudal Quick-Step, âgé de 34 ans, a été renversé par une voiture, lui occasionnant une fracture du poignet. C'est donc la fin de sa saison. Et puis en judo, la désillusion pour Claire Agmenenouf. La judokate a perdu dès les quarts de finale hier en repêchage et en repêchage également lors des championnats du monde à Bakou. C'était son retour à la compétition après sa 2e grossesse. Voilà, c'est la fin de ce flash. Je vous souhaite une très belle journée de sport. À toutes et à tous.
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4: Vieillir en bonne santé, continuer à faire ce qui compte pour soi, c'est l'objectif d'ICOP, programme de l'OMS accessible sur smartphone. Docteur Neda Tavassoli, vous êtes médecin à l'IHU Elsage de Toulouse. Qu'est-ce que le programme ICOP et que permet-il de suivre ?
5: ICOP s'adresse aux personnes de 60 ans et plus vivant à domicile et repose sur l'évaluation et le suivi de 9 domaines essentiels au maintien de l'autonomie. On pose des questions sur l'isolement social. Le lien social est en effet déterminant. L'isolement peut accélérer la perte d'autonomie en affectant la mémoire, le bien-être psychologique, la nutrition ou encore la mobilité. D'une manière générale, l'isolement social a un impact négatif sur la prévention et sur le recours aux soins. En intégrant cette dimension sociale, ICOP permet de repérer les situations de fragilité sociale et d'orienter la personne vers des interventions adaptées. C'est très important de s'auto-évaluer tous les 6 mois. Ces 6 mois correspondent au rythme auquel les capacités fonctionnelles peuvent évoluer. Donc ça permet d'agir tôt avant que de potentiels problèmes s'installent durablement.
4: Et si vous souhaitez réaliser votre autodiagnostic, rendez-vous sur le service Mon Espace Santé de l'Assurance Maladie ou téléchargez l'application ICOP Monitor.
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7: Bonsoir, le ministre de l'Éducation nationale, Édouard Geffray, a annoncé ce midi qu'il allait présenter un plan d'urgence sur la question du non-remplacement d'enseignants absents, une des préoccupations exprimées par les lycéens, toujours mobilisés. À la mi-journée, environ 96% des établissements étaient ouverts et 157 lycées sur 3700 étaient fermés, a précisé le ministère. En raison d'un mouvement de grève, les expéditions de carburant sont bloquées dans plusieurs raffineries du groupe Total Énergie. Selon la CGT, le syndicat a lancé un appel à la mobilisation des salariés afin de réclamer davantage d'embauches ainsi qu'une meilleure politique salariale. La Cour européenne des droits de l'homme a écarté un recours du père d'Estelle Mouzin, fillette victime du tueur en série Michel Fourniret en 2003, en estimant que les lenteurs de l'enquête avaient déjà été sanctionnées par la justice française. Eric Mouzin a obtenu en 2025 une reconnaissance de la défaillance du traitement judiciaire de cette affaire hors norme, ont observé les juges européens qui ont donc déclaré sa requête irrecevable. La situation des nappes phréatiques en France reste très préoccupante en raison d'un déficit de pluie après un été de sécheresse exceptionnelle, indique le Bureau de recherche géologique et minière dans son bulletin mensuel. 66% des points d'observation présentent des niveaux en dessous des normales mensuelles. La vidange continue sur l'ensemble du territoire, là où la tendance habituelle en cette période est à l'amorce de la recharge. Enfin, le prix Nobel de littérature 2026 a été décerné à la poétesse canadienne Anne Carson pour son œuvre à la croisée de la poésie, du roman et de l'essai. C'est la fin de ce flash, une bonne fin de journée à notre écoute.
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2: Bonsoir à tous. Les lycéens étaient de retour dans les rues aujourd'hui pour l'acte 4 afin de manifester leur colère avec des tensions qui sont en cours actuellement à Place de la Bastille à Paris. Et l'intersyndicale appelle à une nouvelle journée de grève et de manifestation. Ce sera mardi prochain. Plusieurs milliers de personnes réclament davantage de moyens pour l'éducation nationale. Les syndicats dénoncent le manque de professeurs et les bâtiments dégradés. En réponse, Sébastien Lecornu a déclaré que les premières mesures du gouvernement pour les lycéens seraient justement présentées d'ici la fin octobre. Et une enquête judiciaire a été ouverte à Dunkerque après la diffusion d'une vidéo montrant un véhicule de police foncer vers des barricades près de piétons lors d'une manifestation lundi dernier. Hier, le gouvernement a également annoncé la libération de 10 millions de barils issus des stocks stratégiques français, ce qui pourrait faire baisser le litre de gasoil de 12 à 18 centimes sur les 3 mois prochains. Les salariés de Total Énergie, eux, ont lancé une grève aujourd'hui dans 3 raffineries pour réclamer des embauches et des hausses de salaire. La CGT annonce plus de 50% de grévistes sur ses sites et des expéditions de carburant bloquées, tandis que la direction conteste et assure maintenir l'approvisionnement des stations-service. Les 4 astronautes de la mission Epsilon, dont la française Sophie Adno, ont rejoint la Terre au large de la Californie après 27 heures de voyage retour et surtout 230 jours dans l'espace. Et on France, la situation des nappes phréatiques reste très préoccupante. Au 1er octobre, 66% des points observés affichaient des niveaux inférieurs au normal. Justement, la ministre de l'Agriculture, Annie Genevard, a annoncé des prêts à taux zéro afin d'aider les agriculteurs touchés par la sécheresse. Elle se réserve bien sûr de l'adoption du budget 2027. Et enfin, cinquième journée des mondiaux de judo et aucune médaille pour les Français, ni pour Ngapambou, ni pour Aimé, ni pour Mitrovic. C'est tout pour l'essentiel de l'actualité.
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0: Bonjour à toutes et à tous. On débute avec du basket et il y avait un choc 100% français en Euroleague hier soir à l'Adidas Arena de Paris. C'est finalement l'ASVEL de Tony Parker qui s'est imposé 98 à 96 face au Paris Basket. Conséquence directe au classement, l'ASVEL remonte à la 9e place alors que le Paris Basket reste englué à la 18e place sur 20 après sa 3e défaite européenne cette saison. Prochaine rencontre pour les deux équipes dès la semaine prochaine avec l'ASVEL qui accueillera l'Étoile Rouge de Belgrade mardi soir alors que le Paris Basket recevra le Virtus Bologne le lendemain. En foot, les grands se reconnaissent souvent instinctivement. Hier, Cristiano Ronaldo a rendu hommage à Lionel Messi suite au dernier match de la Pulga avec l'Argentine. L'ancien madrilène a publié un message sur son compte Instagram indiquant apporter tout son respect à Messi pour ce qu'il a accompli avec l'Argentine en 19 ans de carrière internationale, remportant deux Copa América et une Coupe du Monde en 2022. Et on ne sait pas encore si Cristiano Ronaldo regoutera à la sélection portugaise. En tout cas, une actualisation du classement de la FIFA a eu lieu hier à l'issue de cette première trêve internationale de la saison. L'Espagne est en tête avec son titre mondial obtenu en juillet aux États-Unis. La France est troisième, le Portugal cinquième, faisant reculer le Brésil et le Maroc d'une place chacun. En cyclisme, le Slovène Primož Roglič a remporté le titre de champion d'Europe du contre-la-montre hier chez lui en Slovénie. Il devance deux Français, Bruno Armirail et Maxime Descombes. Et pendant ce temps-là, le cycliste néerlandais Dylan Van Baarle a été victime d'un accident à l'entraînement. Le coureur de la Soudal Quick-Step, âgé de 34 ans, a été renversé par une voiture, lui occasionnant une fracture du poignet. C'est donc la fin de sa saison. Et puis en judo, la désillusion pour Claire Agmenenouf. La judokate a perdu dès les quarts de finale hier en repêchage et en repêchage également lors des championnats du monde à Bakou. C'était son retour à la compétition après sa deuxième grossesse. Voilà, c'est la fin de ce flash. Je vous souhaite une très belle journée de sport. À toutes et à tous.
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4: Appels vidéo avec les petits-enfants, photos partagées, mais aussi vraies retrouvailles dès que possible. Car oui, les écrans maintiennent le lien, mais sans remplacer un bon moment tous ensemble. Alors comment faire pour jongler entre virtuel et rituel bien réel? Et vous, madame, vous gardez comment le contact avec vos proches?
6: Comment je peux garder le lien? Ben avec le téléphone, et puis quand ils viennent me voir.
8: Je leur téléphone, ou alors ils me téléphonent.
9: On est une famille unie, on s'aime. J'ai pas un contact systématique avec mes enfants.
10: Pour garder le lien, on fait des visios, quoi.
8: Je peux voir sur l'écran l'ordinateur.
10: Oui, on peut échanger. Ça fait du bien.
11: Bah, on se parle comme ça sur Internet, les réseaux sociaux.
8: Bon, les rituels, c'est les anniversaires, les fêtes, Noël, le jour de l'an, les grandes fêtes comme ça.
12: Alors, le samedi, mon petit-fils vient me chercher, je déjeune avec eux, il me ramène. Le dimanche, c'est avec ma petite-fille. Dans la semaine, c'est avec mon fils.
11: Ça dépend, il n'y a pas de rituel, c'est pas tous les jours. Ça se fait comme ça, au gré du hasard, quand ils sont sur le net.
13: Je vais les voir, je garde des liens, et puis on se téléphone, il n'y a pas de problème.
4: Au final, pas de recette miracle. Un appel, une photo, un goûter improvisé. Tout fait lien. L'important, c'est de se parler en vrai, comme à travers un écran. Chaque occasion compte pour se retrouver. Et ça, les seniors l'ont bien compris.
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7: Bonsoir. soir, le ministre de l'Éducation nationale, Édouard Geffrey, a annoncé ce midi qu'il allait présenter un plan d'urgence sur la question du non-remplacement d'enseignants absents. Une des préoccupations exprimées par les lycéens, toujours mobilisés. À la mi-journée, environ 96% des établissements étaient ouverts et 157 lycées sur 3700 étaient fermés, a précisé le ministère. En raison d'un mouvement de grève, les expéditions de carburant sont bloquées dans plusieurs raffineries du groupe Total Énergie. Selon la CGT, le syndicat a lancé un appel à la mobilisation des salariés afin de réclamer davantage d'embauches ainsi qu'une meilleure politique salariale. La Cour européenne des droits de l'homme a écarté un recours du père d'Estelle Mouzin, fillette victime du tueur en série Michel Fourniret en 2003, en estimant que les lenteurs de l'enquête avaient déjà été sanctionnées par la justice française. Eric Mouzin a obtenu en 2025 une reconnaissance de la défaillance du traitement judiciaire de cette affaire hors norme, ont observé les juges européens qui ont donc déclaré sa requête irrecevable. La situation des nappes phréatiques en France reste très préoccupante en raison d'un déficit de pluie après un été de sécheresse exceptionnelle, indique le Bureau de recherche géologique et minière dans son bulletin mensuel. 66% des points d'observation présentent des niveaux en dessous des normales mensuelles. La vidange continue sur l'ensemble du territoire, là où la tendance habituelle en cette période est à l'amorce de la recharge. Enfin, le prix Nobel de littérature 2026 a été décerné à la poétesse canadienne Anne Carson pour son œuvre à la croisée de la poésie, du roman et de l'essai. C'est la fin de ce flash, une bonne fin de journée à notre écoute.
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2: Bonsoir à tous. Les lycéens étaient de retour dans les rues aujourd'hui pour l'acte 4 afin de manifester leur colère avec des tensions qui sont en cours actuellement à Place de la Bastille à Paris. Et l'intersyndicale appelle à une nouvelle journée de grève et de manifestation. Ce sera mardi prochain. Plusieurs milliers de personnes réclament davantage de moyens pour l'éducation nationale. Les syndicats dénoncent le manque de professeurs et les bâtiments dégradés. En réponse, Sébastien Lecornu a déclaré que les premières mesures du gouvernement pour les lycéens seraient justement présentées d'ici la fin octobre. Et une enquête judiciaire a été ouverte à Dunkerque après la diffusion d'une vidéo montrant un véhicule de police foncer vers des barricades près de piétons lors d'une manifestation lundi dernier. Hier, le gouvernement a également annoncé la libération de 10 millions de barils issus des stocks stratégiques français, ce qui pourrait faire baisser le litre de gasoil de 12 à 18 centimes sur les 3 mois prochains. Les salariés de Total Énergie, eux, ont lancé une grève aujourd'hui dans 3 raffineries pour réclamer des embauches et des hausses de salaire. La CGT annonce plus de 50% de grévistes sur ses sites et des expéditions de carburant bloquées, tandis que la direction conteste et assure maintenir l'approvisionnement des stations-service. Les 4 astronautes de la mission Epsilon, dont la française Sophie Adno, ont rejoint la Terre au large de la Californie après 27 heures de voyage retour et surtout 230 jours dans l'espace. Et en France, la situation des nappes phréatiques reste très préoccupante. Au 1er octobre, 66% des points observés affichaient des niveaux inférieurs au normal. Justement, la ministre de l'Agriculture, Annie Genevard, a annoncé des prêts à taux zéro afin d'aider les agriculteurs touchés par la sécheresse. Elle se réserve bien sûr de l'adoption du budget 2027. Et enfin, 5e journée des mondiaux de judo et aucune médaille pour les Français, ni pour Ngapambou, ni pour Aimé, ni pour Mitrovic. C'est tout pour l'essentiel de l'actualité.
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0: Bonjour à toutes et à tous. On débute avec du basket et il y avait un choc 100% français en Euroleague hier soir à l'Adidas Arena de Paris. C'est finalement l'ASVEL de Tony Parker qui s'est imposé 98 à 96 face au Paris Basket. Conséquence directe au classement, l'ASVEL remonte à la 9e place alors que le Paris Basket reste englué à la 18e place sur 20 après sa 3e défaite européenne cette saison. La prochaine rencontre pour les deux équipes dès la semaine prochaine avec l'ASVEL qui accueillera l'Étoile Rouge de Belgrade mardi soir alors que le Paris Basket recevra le Virtus Bologne le lendemain. En foot, les grands se reconnaissent souvent instinctivement. Hier, Cristiano Ronaldo a rendu hommage à Lionel Messi suite au dernier match de la Pulga avec l'Argentine. L'ancien madrilène a publié un message sur son compte Instagram indiquant apporter tout son respect à Messi pour ce qu'il a accompli avec l'Argentine en 19 ans de carrière internationale, remportant 2 Copa América et une Coupe du Monde en 2022. Et on ne sait pas pas encore si Cristiano Ronaldo regoutera à la sélection portugaise. En tout cas, une actualisation du classement de la FIFA a eu lieu hier à l'issue de cette première trêve internationale de la saison. L'Espagne est en tête avec son titre mondial obtenu en juillet aux États-Unis. La France est troisième, le Portugal cinquième, faisant reculer le Brésil et le Maroc d'une place chacun. En cyclisme, le Slovène Primož Roglič a remporté le titre de champion d'Europe du contre-la-montre hier chez lui en Slovénie. Il devance deux Français, Bruno Armirail et Maxime Descombes. Et pendant ce temps-là, le cycliste néerlandais Dylan Van Baarle a été victime d'un accident à l'entraînement. Le coureur de la Soudal Quick-Step, âgé de 34 ans, a été renversé par une voiture, lui occasionnant une fracture du poignet. C'est donc la fin de sa saison. Et puis en judo, la désillusion pour Claire Agmenenouf. La judokate a perdu dès les quarts de finale hier en repêchage, et en repêchage également lors des championnats du monde à Bakou. C'était son retour à la compétition après sa deuxième grossesse. Voilà, c'est la fin de ce flash. Je vous souhaite une très belle journée de sport. À tous et à tous.
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3: 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La chronique info spéciale bien-être et vie sociale.
4: Monique, Nadine, Geneviève et Georges vivent en résidence autonomie, une forme d'habitat partagé pour seniors qui conjugue liberté et vraie vie sociale. Chacun a son appartement et autour une énergie qui circule. Animation, atelier de prévention, échange spontané. Les résidences autonomie, c'est un lieu où l'on peut vivre pleinement.
10: Alors ici, c'est l'ambiance, c'est l'accueil, c'est les animations.
14: Tout à fait, on est entre nous, c'est familial.
15: Parce que j'étais tout seul, c'est pour ça que je suis venu ici.
16: De toute façon, dès qu'on ouvre notre porte, on rencontre des gens dans le couloir, on discute, on va au courrier, on rencontre encore du monde, on discute.
10: Comme là, karaoké, on chante, on danse, il y a eu l'accordéoniste.
16: Je ne loupe pas la gymnastique parce que l'ambiance est vraiment formidable.
14: On fait nos parties de cartes, puis le matin, on va, on vient, on va faire un tour dehors. Le vendredi, on aura les enfants d'une école qui viennent.
10: Et il y a une sécurité.
14: S'il y a quoi que ce soit, on a du monde, du personnel. Et pour la famille, pour les enfants, il y a moins de soucis, puisque on est en sécurité quand même. Hein.
16: Moi, je me sens vraiment bien, je me sens beaucoup mieux depuis que je suis là.
14: Ceux qui veulent pas venir, tant pis pour eux, et puis nous, on est très bien ici.
4: Merci. L'habitat partagé permet de concilier autonomie et indépendance, tout en favorisant le lien social et le bien-vivre au quotidien.
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7: Bonsoir, le ministre de l'Éducation nationale, Édouard Geffray, a annoncé ce midi qu'il allait présenter un plan d'urgence sur la question du non-remplacement d'enseignants absents, une des préoccupations exprimées par les lycéens toujours mobilisés. À la mi-journée, environ 96% des établissements étaient ouverts et 157 lycées sur 3700 étaient fermés, a précisé le ministère. En raison d'un mouvement de grève, les expéditions de carburant sont bloquées dans plusieurs raffineries du groupe Total Énergie. Selon la CGT, le syndicat a lancé un appel à la mobilisation des salariés afin de réclamer davantage d'embauches ainsi qu'une meilleure politique salariale. La Cour européenne des droits de l'homme a écarté un recours du père d'Estelle Mouzin, fillette victime du tueur en série Michel Fourniret en 2003, en estimant que les lenteurs de l'enquête avaient déjà été sanctionnées par la justice française. Eric Mouzin a obtenu en 2025 une reconnaissance de la défaillance du traitement judiciaire de cette affaire hors norme, ont observé les juges européens qui ont donc déclaré sa requête irrecevable. La situation des nappes phréatiques en France reste très préoccupante en raison d'un déficit de pluie après un été de sécheresse exceptionnelle, indique le Bureau de recherche géologique et minière dans son bulletin mensuel. 66% des points d'observation présentent des niveaux en dessous des normales mensuelles. La vidange continue sur l'ensemble du territoire, là où la tendance habituelle en cette période est à l'amorce de la recharge. Enfin, le prix Nobel de littérature 2026 a été décerné à la poétesse canadienne Anne Carson pour son œuvre À la croisée de la poésie, du roman et de l'essai. C'est la fin de ce flash, une bonne fin de journée à notre écoute.
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2: Bonsoir à tous. Les lycéens étaient de retour dans les rues aujourd'hui pour l'acte 4 afin de manifester leur colère avec des tensions qui sont en cours actuellement à Place de la Bastille à Paris. Et l'intersyndicale appelle à une nouvelle journée de grève et de manifestation. Ce sera mardi prochain. Plusieurs milliers de personnes réclament davantage de moyens pour l'éducation nationale. Les syndicats dénoncent le manque de professeurs et les bâtiments dégradés. En réponse à Sébastien, Lecornu a déclaré que les premières mesures du gouvernement pour les lycéens seraient justement présentées d'ici la fin octobre. Et une enquête judiciaire a été ouverte à Dunkerque après la diffusion d'une vidéo montrant un véhicule de police foncer vers des barricades près de piétons lors d'une manifestation lundi dernier. Hier, le gouvernement a également annoncé la libération de 10 millions de barils issus des stocks stratégiques français, ce qui pourrait faire baisser le litre de gasoil de 12 à 18 centimes sur les 3 mois prochains. Les salariés de Total Energy, eux, ont lancé une grève aujourd'hui dans 3 raffineries pour réclamer des embauches et des hausses de salaire. La CGT annonce plus de 50% de grévistes sur ses sites et des expéditions de carburant bloquées, tandis que la direction conteste et assure maintenir l'approvisionnement des stations-service. Les 4 astronautes de la mission Epsilon, dont la française Sophie Adno, ont rejoint la Terre au large de la Californie après 27 heures de voyage retour et surtout 230 jours dans l'espace. Et en France, la situation des nappes phréatiques reste très préoccupante. Au 1er octobre, 66% des points observés affichaient des niveaux inférieurs au normal. Justement, la ministre de l'Agriculture, Annie Genevard, a annoncé des prêts à taux zéro afin d'aider les agriculteurs touchés par la sécheresse. Elle se réserve bien sûr de l'adoption du budget 2027. Et enfin, 5e journée des mondiaux de judo et aucune médaille pour les Français, ni pour Ngapambou, ni pour Aimé, ni pour Mitrovic. C'est tout pour l'essentiel de l'actualité.
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0: Bonjour à toutes et à tous. On débute avec du basket et il y avait un choc 100% français en Euroleague hier soir à l'Adidas Arena de Paris. C'est finalement l'ASVEL de Tony Parker qui s'est imposé 98 à 96 face au Paris Basket. Conséquence directe au classement, l'ASVEL remonte à la 9e place alors que le Paris Basket reste englué à la 18e place sur 20 après sa 3e défaite européenne cette saison. La prochaine rencontre pour les deux équipes dès la semaine prochaine avec l'ASVEL qui accueillera l'Étoile Rouge de Belgrade mardi soir alors que le Paris Basket recevra le Virtus Bologne le lendemain. En foot, les grands se reconnaissent souvent instinctivement. Hier, Cristiano Ronaldo a rendu hommage à Lionel Messi suite au dernier match de la Pulga avec l'Argentine. L'ancien madrilène a publié un message sur son compte Instagram indiquant apporter tout son respect à Messi pour ce qu'il a accompli avec l'Argentine en 19 ans de carrière internationale, remportant 2 Copa América et une Coupe du Monde en 2022. Et on ne sait pas encore si Cristiano Ronaldo regoutera à la sélection portugaise. En tout cas, une actualisation du classement de la FIFA a eu lieu hier à l'issue de cette première trêve internationale de la saison. L'Espagne est en tête avec son titre mondial obtenu en juillet aux États-Unis. La France est 3e, le Portugal 5e, faisant reculer le Brésil et le Maroc d'une place chacun. En cyclisme, le Slovène Primož Roglič a remporté le titre de champion d'Europe du contre-la-montre hier chez lui en Slovénie. Il devance 2 Français, Bruno Armirail et Maxime Descombes. Et pendant ce temps-là, le cycliste néerlandais Dylan Van Baarle a été victime d'un accident à l'entraînement. Le coureur de la Soudal Quick-Step, âgé de 34 ans, a été renversé par une voiture, lui occasionnant une fracture du poignet. C'est donc la fin de sa saison. Et puis en judo, la désillusion pour Claire Agmenenouf. La judokate a perdu dès les quarts de finale hier en repêchage et en repêchage également lors des championnats du monde à Bakou. C'était son retour à la compétition après sa 2e grossesse. Voilà, c'est la fin de ce flash. Je vous souhaite une très belle journée de sport. À toutes et à tous.
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3: 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La chronique info spéciale bien-être et vie sociale.
4: Un retraité sur 4 donne aujourd'hui de son temps à une association. Une façon de rester actif, de se sentir utile et de partager ses compétences. Daniel Jacquier, bonjour. Vous êtes représentant de France Bénévolat en Côte d'Or. Alors concrètement, pourquoi faire du bénévolat ?
17: En fait, le bénévolat, c'est un plus. Le plus, c'est le plaisir. Le L, c'est le lien social. Le U, c'est l'utilité. Et le S, c'est le sens donné à son engagement. Je pense que pour tout bénévole ou un retraité, l'important, c'est de se poser 4 questions. Quel secteur associatif m'intéresse ? Quelle mission j'aimerais faire ? Est-ce que je veux conserver quelque chose que j'avais dans mon activité professionnelle ou pas ? quel temps et quelle période j'ai envie de consacrer à l'engagement et puis quelles limites je me donne. Est-ce que je suis prêt à faire des kilomètres pour exercer mon activité de bénévolat ou pas ?
4: Minuit 30.
17: Consacré au bénévolat, ça peut être une heure par mois, mais ça peut être aussi 3 jours par semaine. Donc c'est vraiment à la volonté du bénévole, du temps qu'il souhaite donner à l'association. À titre personnel, le bénévolat m'apporte le travail en équipe que j'ai toujours pratiqué dans mon activité professionnelle, la rencontre avec de nouvelles personnes. Je suis en contact avec les collectivités locales, les autres associations. Donc c'est un facteur d'enrichissement et de lien social.
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7: Bonsoir. Le ministre de l'Éducation nationale, Édouard Geffray, a annoncé ce midi qu'il allait présenter un plan d'urgence sur la question du non-remplacement d'enseignants absents, une des préoccupations exprimées par les lycéens toujours mobilisés. À la mi-journée, environ 96% des établissements étaient ouverts et 157 lycées sur 3700 étaient fermés, a précisé le ministère. En raison d'un mouvement de grève, les expéditions de carburant sont bloquées dans plusieurs raffineries du groupe Total Énergie. Selon la CGT, le syndicat a lancé un appel à la mobilisation des salariés afin de réclamer davantage d'embauches ainsi qu'une meilleure politique salariale. La Cour européenne des droits de l'homme a écarté un recours du père d'Estelle Mouzin, fillette victime du tueur en série Michel Fourniret en 2003, en estimant que les lenteurs de l'enquête avaient déjà été sanctionnées par la justice française. Eric Mouzin a obtenu en 2025 une reconnaissance de la défaillance du traitement judiciaire de cette affaire hors norme, ont observé les juges européens qui ont donc déclaré sa requête irrecevable. La situation des nappes phréatiques en France reste très préoccupante en raison d'un déficit de pluie après un été de sécheresse exceptionnelle, indique le Bureau de recherche géologique et minière dans son bulletin mensuel. 66% des points d'observation présentent des niveaux en dessous des normales mensuelles. La vidange continue sur l'ensemble du territoire, là où la tendance habituelle en cette période est à l'amorce de la recharge. Enfin, le prix Nobel de littérature 2026 a été décerné à la poétesse canadienne Anne Carson pour son œuvre à la croisée de la poésie, du roman et de l'essai. C'est la fin de ce flash, une bonne fin de journée à notre écoute.
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2: Bonsoir à tous. Les lycéens étaient de retour dans les rues aujourd'hui pour l'acte 4 afin de manifester leur colère avec des tensions qui sont en cours actuellement à Place de la Bastille à Paris. Et l'intersyndicale appelle à une nouvelle journée de grève et de manifestation. Ce sera mardi prochain. Plusieurs milliers de personnes réclament davantage de moyens pour l'éducation nationale. Les syndicats dénoncent le manque de professeurs et les bâtiments dégradés. En réponse, Sébastien Lecornu a déclaré que les premières mesures du gouvernement pour les lycéens seraient justement présentées d'ici la fin octobre. Et une enquête judiciaire a été ouverte à Dunkerque après la diffusion d'une vidéo montrant un véhicule de police foncer vers des barricades près de piétons lors d'une manifestation lundi dernier. Hier, le gouvernement a également annoncé la libération de 10 millions de barils issus des stocks stratégiques français, ce qui pourrait faire baisser le litre de gasoil de 12 à 18 centimes sur les 3 mois prochains. Les salariés de Total Énergie, eux, ont lancé une grève aujourd'hui dans 3 raffineries pour réclamer des embauches et des hausses de salaire. La CGT annonce plus de 50% de grévistes sur ses sites et des expéditions de carburant bloquées, tandis que la direction conteste et assure maintenir l'approvisionnement des stations-service. Les 4 astronautes de la mission Epsilon, dont la française Sophie Adno, ont rejoint la Terre au large de la Californie après 27 heures de voyage retour et surtout 230 jours dans l'espace. Et en France, la situation des nappes phréatiques reste très préoccupante. Au 1er octobre, 66% des points observés affichaient des niveaux inférieurs au normal. Justement, la ministre de l'Agriculture, Annie Genevard, a annoncé des prêts à taux zéro afin d'aider les agriculteurs touchés par la sécheresse, sous réserve bien sûr de l'adoption du budget 2027. Et enfin, 5e journée des mondiaux de judo et aucune médaille pour les Français, ni pour Ngapambou, ni pour Aimé, ni pour Mitrovic. C'est tout pour l'essentiel de l'actualité.
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0: Bonjour à toutes et à tous. On débute avec du basket et il y avait un choc 100% français en Euroleague hier soir à l'Adidas Arena de Paris. C'est finalement l'ASVEL de Tony Parker qui s'est imposé 98 à 96 face au Paris Basket. Conséquence directe au classement, l'ASVEL remonte à la 9e place alors que le Paris Basket reste englué à la 18e place sur 20 après sa 3e défaite européenne cette saison. Prochaine rencontre pour les deux équipes dès la semaine prochaine avec l'ASVEL qui accueillera l'Étoile Rouge de Belgrade mardi soir alors que le Paris Basket recevra le Virtus Bologne le lendemain. En foot, les grands se reconnaissent souvent instinctivement. Hier, Cristiano Ronaldo a rendu hommage à Lionel Messi suite au dernier match de la Pulga avec l'Argentine. L'ancien madrilène a publié un message sur son compte Instagram indiquant apporter tout son respect à Messi pour ce qu'il a accompli avec l'Argentine en 19 ans de carrière internationale, remportant deux Copa América et une Coupe du Monde en 2022. Et on ne sait pas encore si Cristiano Ronaldo regoutera à la sélection portugaise. En tout cas, une actualisation du classement de la FIFA a eu lieu hier à l'issue de cette première trêve internationale de la saison. L'Espagne est en tête avec son titre mondial obtenu en juillet aux États-Unis. La France est 3e, le Portugal 5e, faisant reculer le Brésil et le Maroc d'une place chacun. En cyclisme, le Slovène Primož Roglič a remporté le titre de champion d'Europe du contre-la-montre hier chez lui en Slovénie. Il devance deux Français, Bruno Armirail et Maxime Descombes. Et pendant ce temps-là, le cycliste néerlandais Dylan Van Baarle a été victime d'un accident à l'entraînement. Le coureur de la Soudal Quick-Step, âgé de 34 ans, a été renversé par une voiture, lui occasionnant une fracture du poignet. C'est donc la fin de sa saison. Et puis en judo, la désillusion pour Claire Agmenenouf. La judokate a perdu dès les quarts de finale hier en repêchage et en repêchage également lors des championnats du monde à Bakou. C'était son retour à la compétition après sa deuxième grossesse. Voilà, c'est la fin de ce flash. Je vous souhaite une très belle journée de sport à toutes et à tous.
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3: 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La chronique info spéciale bien-être et vie sociale.
4: Quand on vieillit, ce n'est pas l'envie de sortir qui disparaît. C'est la mobilité qui se complique. Et avec elle, les liens. Alors comment continuer à aller vers les autres quand chaque déplacement devient une épreuve? Nils Lonné, vous êtes géographe au Gérontopole des Pays de la Loire. Quelles solutions existent pour aider les aînés à rester mobiles et garder un vrai lien social?
18: Eh bien, le panel de solutions est diversifié. Il y a beaucoup d'initiatives locales qui existent. Transport en commun, transport à la demande, transport solidaire, covoiturage. Mais pas partout et pas de manière uniforme. On ne peut pas dire qu'il y ait de bonnes ou de mauvaises solutions, ça dépend des personnes, de leurs besoins, de leurs capacités et du contexte local. Toutefois, être dépendant de sa voiture pour se déplacer, ça présente des risques au regard d'un état de santé qui pourrait se dégrader. Et dans ce cas, la meilleure prévention est de diversifier ses moyens de déplacement pour être le plus résilient en cas de difficulté, et ce, le plus tôt possible. Parce que c'est toujours plus simple d'apprendre de nouvelles manières de se déplacer avant qu'on ait l'apparition de premières fragilités.
4: Alors on fait comment et vers qui on se tourne pour apprendre à se déplacer autrement?
18: Tout d'abord, il faut avoir connaissance des solutions qui existent sur son territoire. Donc pour ça, il ne faut pas hésiter à solliciter la mairie, qui est une très bonne première porte d'entrée. Et au-delà de vous fournir des connaissances sur ce qui existe sur le territoire, elle pourra aussi vous renseigner sur la présence d'une plateforme mobilité ou d'initiative associative locale pour vous accompagner dans l'évolution de vos déplacements.
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7: Bonsoir. Le ministre de l'Éducation nationale, Édouard Geffrey, a annoncé ce midi qu'il allait présenter un plan d'urgence sur la question du non-remplacement d'enseignants absents. Une des préoccupations exprimées par les lycéens, toujours mobilisés. À la mi-journée, environ 96% des établissements étaient ouverts et 157 lycées sur 3700 étaient fermés, a précisé le ministère. En raison d'un mouvement de grève, les expéditions de carburant sont bloquées dans plusieurs raffineries du groupe Total Énergie. Selon la CGT, le syndicat a lancé un appel à la mobilisation des salariés afin de réclamer davantage d'embauches ainsi qu'une meilleure politique salariale. La Cour européenne des droits de l'homme a écarté un recours du père d'Estelle Mouzin, fillette victime du tueur en série Michel Fourniret en 2003, en estimant que les lenteurs de l'enquête avaient déjà été sanctionnées par la justice française. Eric Mouzin a obtenu en 2025 une reconnaissance de la défaillance du traitement judiciaire judiciaire de cette affaire hors norme, ont observé les juges européens qui ont donc déclaré sa requête irrecevable. La situation des nappes phréatiques en France reste très préoccupante en raison d'un déficit de pluie après un été de sécheresse exceptionnelle, indique le Bureau de recherche géologique et minière dans son bulletin mensuel. 66% des points d'observation présentent des niveaux en dessous des normales mensuelles. La vidange continue sur l'ensemble du territoire, là où la tendance habituelle en cette période est à l'amorce de la recharge. Enfin, le prix Nobel de littérature 2026 a été décerné à la poétesse canadienne Anne Carson pour son œuvre à la croisée de la poésie, du roman et de l'essai. C'est la fin de ce flash, une bonne fin de journée à notre écoute.
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2: Bonsoir à tous. Les lycéens étaient de retour dans les rues aujourd'hui pour l'acte 4 afin de manifester leur colère avec des tensions qui sont en cours actuellement à Place de la Bastille à Paris. Et l'intersyndicale appelle à une nouvelle journée de grève et de manifestation. Ce sera mardi prochain. Plusieurs milliers de personnes réclament davantage de moyens pour l'éducation nationale. Les syndicats dénoncent le manque de professeurs et les bâtiments dégradés. En réponse, Sébastien Lecornu a déclaré que les premières mesures du gouvernement pour les lycéens seraient justement présentées d'ici la fin octobre. Et une enquête judiciaire a été ouverte à Dunkerque après la diffusion d'une vidéo montrant un véhicule de police foncer vers des barricades près de piétons lors d'une manifestation lundi dernier. Hier, le gouvernement a également annoncé la libération de 10 millions de barils issus des stocks stratégiques français, ce qui pourrait faire baisser le litre de gasoil de 12 à 18 centimes sur les 3 mois prochains. Les salariés de Total Energy, eux, ont lancé une grève aujourd'hui dans 3 raffineries pour réclamer des embauches et des hausses de salaire. La CGT annonce plus de 50% de grévistes sur ses sites et des expéditions de carburant bloquées, tandis que la direction conteste et assure maintenir l'approvisionnement des stations-service. Les 4 astronautes de la mission Epsilon, dont la française Sophie Adno, ont rejoint la Terre au large de la Californie après 27 heures de voyage retour et surtout 230 jours dans l'espace. Et en France, la situation des nappes phréatiques reste très préoccupante. Au 1er octobre, 66% des points observés affichaient des niveaux inférieurs au normal. Justement, la ministre de l'Agriculture, Annie Genevard, a annoncé des prêts à taux zéro afin d'aider les agriculteurs touchés par la sécheresse, sous réserve bien sûr de l'adoption du budget 2027. Et enfin, 5e journée des mondiaux de judo et aucune médaille pour les Français, ni pour Ngapambou, ni pour Aimé, ni pour Mitrovic. C'est tout pour l'essentiel de l'actualité.
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0: Bonjour à toutes et à tous. On débute avec du basket et il y avait un choc 100% français en Euroleague hier soir à l'Adidas Arena de Paris. C'est finalement l'ASVEL de Tony Parker qui s'est imposé 98 à 96 face au Paris Basket. Conséquence directe au classement, l'ASVEL remonte à la 9e place alors que le Paris Basket reste englué à la 18e place sur 20 après sa 3e défaite européenne cette saison. La prochaine rencontre pour les deux équipes dès la semaine prochaine avec l'ASVEL qui accueillera l'Étoile Rouge de Belgrade mardi soir alors que le Paris Basket recevra le Virtus Bologne le lendemain. En foot, les grands se reconnaissent souvent instinctivement. Hier, Cristiano Ronaldo a rendu hommage à Lionel Messi suite au dernier match de la Pulga avec l'Argentine. L'ancien madrilène a publié un message sur son compte Instagram indiquant apporter tout son respect à Messi pour ce qu'il a accompli avec l'Argentine en 19 ans de carrière internationale, remportant 2 Copa América et une Coupe du Monde en 2022. Et on ne sait pas encore si Cristiano Ronaldo regoutera à la sélection portugaise. En tout cas, une actualisation du classement de la FIFA a eu lieu hier à l'issue de cette première trêve internationale de la saison. L'Espagne est en tête avec son titre mondial obtenu en juillet aux États-Unis. La France est 3e, le Portugal 5e, faisant reculer le Brésil et le Maroc d'une place chacun. En cyclisme, le Slovène Primož Roglič a remporté le titre de champion d'Europe du contre-la-montre hier chez lui en Slovénie. Il devance 2 Français, Bruno Armirail et Maxime Descombes. Et pendant ce temps-là, le cycliste néerlandais Dylan Van Baarle a été victime d'un accident à l'entraînement. Le coureur de la Soudal Quick-Step, âgé de 34 ans, a été renversé par une voiture, lui occasionnant une fracture du poignet. C'est donc la fin de sa saison. Et puis en judo, la désillusion pour Claire Agmenenouf. La judokate a perdu dès les quarts de finale hier en repêchage et en repêchage également lors des championnats du monde à Bakou. C'était son retour à la compétition après sa 2e grossesse. Voilà, c'est la fin de ce flash. Je vous souhaite une très belle journée de sport. À toutes et à tous.
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3: 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La chronique info spéciale bien-être et vie sociale. La question d'Hervé, 63 ans.
19: Je vais bientôt être à la retraite, alors je suis hyper actif dans mon travail et j'ai un peu peur de l'après. Vous avez des conseils pour m'aider à franchir le cap ?
4: Eh oui Hervé, la retraite on en parle comme d'un grand saut dans le vide, alors qu'en réalité c'est plutôt un changement de décor. Non, la retraite n'est pas une fin, c'est un début. Un peu comme un lundi matin, mais sans lundi matin ni dimanche soir stressant. Le passage à la retraite, c'est vrai, est souvent vu comme une perte de son identité. Cette rupture sociale peut être déstabilisante. Mais très vite, on découvre qu'on peut exister autrement que par son travail. Reprendre une activité oubliée, en essayer une nouvelle, s'engager dans une association, renforcer ses liens, en créer d'autres. On se sent utile différemment et ça fait beaucoup de bien. Et pour ceux qui aiment être accompagnés, il existe Bienvenue à la retraite, un atelier proposé par les caisses de retraite pour faire le point sur ses envies, ses projets, ses rêves mis en pause. Il est animé par des professionnels formés et proches de chez vous. L'atelier Bienvenue à la retraite, c'est une sorte de mode d'emploi pour bien vivre cette nouvelle étape. Alors Hervé, vous qui appréhendez l'après, dites-vous que la retraite n'est pas un arrêt, c'est un virage. Prenez-le à votre rythme, explorez, testez, rencontrez. Vous verrez, on s'y sent vite très vivant. Et souvenez-vous, le plus important, c'est de garder du lien social.
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7: Bonsoir, le ministre de l'Éducation nationale, Édouard Geffray, a annoncé ce midi qu'il allait présenter un plan d'urgence sur la question du non-remplacement d'enseignants absents, une des préoccupations exprimées par les lycéens, toujours mobilisés. À la mi-journée, environ 96% des établissements étaient ouverts et 157 lycées sur 3700 étaient fermés, a précisé le ministère. En raison d'un mouvement de grève, les expéditions de carburant sont bloquées dans plusieurs raffineries du groupe Total Énergie. Selon la CGT, le syndicat a lancé un appel à la mobilisation des salariés afin de réclamer davantage d'embauches ainsi qu'une meilleure politique salariale. La Cour européenne des droits de l'homme a écarté un recours du père d'Estelle Mouzin, fillette victime du tueur en série Michel Fourniret en 2003, en estimant que les lenteurs de l'enquête avaient déjà été sanctionnées par la justice française. Eric Mouzin a obtenu en 2025 une reconnaissance de la défaillance du traitement judiciaire de cette affaire hors norme, ont observé les juges européens qui ont donc déclaré sa requête irrecevable. La situation des nappes phréatiques en France reste très préoccupante en raison d'un déficit de pluie après un été de sécheresse exceptionnelle, indique le Bureau de recherche géologique et minière dans son bulletin mensuel. 66% des points d'observation présentent des niveaux en dessous des normales mensuelles. La vidange continue sur l'ensemble du territoire, là où la tendance habituelle en cette période est à l'amorce de la recharge. Enfin, le prix Nobel de littérature 2026 a été décerné à la poétesse canadienne Anne Carson pour son œuvre À la croisée de la poésie, du roman et de l'essai. C'est la fin de ce flash, une bonne fin de journée à notre écoute.
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2: Bonsoir à tous. Les lycéens étaient de retour dans les rues aujourd'hui pour l'acte 4 afin de manifester leur colère avec des tensions qui sont en cours actuellement à Place de la Bastille à Paris. Et l'intersyndicale appelle à une nouvelle journée de grève et de manifestation. Ce sera mardi prochain. Plusieurs milliers de personnes réclament davantage de moyens pour l'éducation nationale. Les syndicats dénoncent le manque de professeurs et les bâtiments dégradés. En réponse, Sébastien Lecornu a déclaré que les premières mesures du gouvernement pour les lycéens seraient justement présentées d'ici la fin octobre. Et une enquête judiciaire a été ouverte à Dunkerque après la diffusion d'une vidéo montrant un véhicule de police foncer vers des barricades près de piétons lors d'une manifestation lundi dernier. Hier, le gouvernement a également annoncé la libération de 10 millions de barils issus des stocks stratégiques français, ce qui pourrait faire baisser le litre de gasoil de 12 à 18 centimes sur les 3 mois prochains. Les salariés de Total Energy, eux, ont lancé une grève aujourd'hui dans trois raffineries pour réclamer des embauches et des hausses de salaire. La CGT annonce plus de 50% de grévistes sur ses sites et des expéditions de carburant bloquées, tandis que la direction conteste et assure maintenir l'approvisionnement des stations-service. Les quatre astronautes de la mission Epsilon, dont la française Sophie Adno, ont rejoint la Terre au large de la Californie après 27 heures de voyage retour et surtout 230 jours dans l'espace. Et en France, la situation des nappes phréatiques reste très préoccupante. Au 1er octobre, 66% des points observés affichaient des niveaux inférieurs au normal. Justement, la ministre de l'Agriculture, Annie Genevard, a annoncé des prêts à taux zéro afin d'aider les agriculteurs touchés par la sécheresse. Elle se réserve bien sûr de l'adoption du budget 2027. Et enfin, cinquième journée des mondiaux de judo et aucune médaille pour les Français, ni pour Ngapambou, ni pour Aimé, ni pour Mitrovic. C'est tout pour l'essentiel de l'actualité.
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0: Bonjour à toutes et à tous. On débute avec du basket et il y avait un choc 100% français en Euroleague hier soir à l'Adidas Arena de Paris. C'est finalement l'ASVEL de Tony Parker qui s'est imposé 98 à 96 face au Paris Basket. Conséquence directe au classement, l'ASVEL remonte à la 9e place alors que le Paris Basket reste englué à la 18e place sur 20 après sa 3e défaite européenne cette saison. La prochaine rencontre pour les deux équipes dès la semaine prochaine avec l'ASVEL qui accueillera l'Étoile Rouge de Belgrade mardi soir alors que le Paris Basket recevra le Virtus Bologne le lendemain. En foot, les grands se reconnaissent souvent instinctivement. Hier, Cristiano Ronaldo a rendu hommage à Lionel Messi suite au dernier match de la Pulga avec l'Argentine. L'ancien madrilène a publié un message sur son compte Instagram indiquant apporter tout son respect à Messi pour ce qu'il a accompli avec l'Argentine en 19 ans de carrière internationale, remportant deux Copa América et une Coupe du Monde en 2022. Et on ne sait pas encore si Cristiano Ronaldo regoutera à la sélection portugaise. En tout cas, une actualisation du classement de la FIFA a eu lieu hier à l'issue de cette première trêve internationale de la saison. L'Espagne est en tête avec son titre mondial obtenu en juillet aux États-Unis. La France est troisième, le Portugal cinquième, faisant reculer le Brésil et le Maroc d'une place chacun. En cyclisme, le Slovène Primož Roglič a remporté le titre de champion d'Europe du contre-la-montre hier chez lui en Slovénie. Il devance deux Français, Bruno Armirail et Maxime Descombes. Et pendant ce temps-là, le cycliste néerlandais Dylan Van Baarle a été victime d'un accident à l'entraînement. Le coureur de la Soudal Quick-Step, âgé de 34 ans, a été renversé par une voiture, lui occasionnant une fracture du poignet. C'est donc la fin de sa saison. Et puis en judo, la désillusion pour Claire Agmenenouf. La judokate a perdu dès les quarts de finale hier en repêchage et en repêchage également lors des championnats du monde à Bakou. C'était son retour à la compétition après sa deuxième grossesse. Voilà, c'est la fin de ce flash. Je vous souhaite une très belle journée de sport. À toutes et à tous.
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4: Avec l'âge, on aspire souvent à plus de calme et l'on peut petit à petit se replier sur soi. Mais il y a une différence entre choisir la solitude et souffrir de l'isolement. Alors comment recréer du lien quand les contacts deviennent plus rares ? Bonjour Pierre Vandel, vous êtes psychiatre spécialiste du grand âge et professeur à l'université de Lausanne. Pourquoi est-il si difficile en vieillissant d'aller vers les autres ?
20: Plusieurs raisons. On perd le contact avec les collègues, avec la retraite, perte du rythme professionnel, on est confronté à l'éloignement des proches, et puis aussi à des pertes, des deuils successifs, ce qui réduit le cercle familial ou amical. Raisons psychologiques aussi, la peur de déranger, le manque ou la perte de confiance en soi, et puis des raisons physiques aussi, avec la fatigue, des douleurs, la difficulté à se mobiliser qui réduit les déplacements et les sorties.
4: Alors comment dépasser ces difficultés, professeur ?
20: Pour remettre du lien social, il faut commencer avec quelques contacts, appeler quelqu'un qu'on n'a pas vu depuis longtemps, s'autoriser à faire le premier pas, puisque beaucoup de personnes ont peur de déranger, alors qu'en réalité, les autres sont souvent heureux d'être sollicités. Et puis, on peut miser sur des activités encadrées, un club de marche, des ateliers mémoire, un café associatif. Et puis, il existe des ressources concrètes, les centres communaux d'action sociale, certains centres sociaux, des associations locales, et puis des activités prévention de l'assurance retraite.
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7: Bonsoir. Le ministre de l'Éducation nationale, Édouard Geffray, a annoncé ce midi qu'il allait présenter un plan d'urgence sur la question du non-remplacement d'enseignants absents. Une des préoccupations exprimées par les lycéens, toujours mobilisés. À la mi-journée, environ 96% des établissements étaient ouverts et 157 lycées sur 3700 étaient fermés, a précisé le ministère. En raison d'un mouvement de grève, les expéditions de carburant sont bloquées dans plusieurs raffineries du groupe Total Énergie. Selon la CGT, le syndicat a lancé un appel à la mobilisation des salariés afin de réclamer davantage d'embauches ainsi qu'une meilleure politique salariale. La Cour européenne des droits de l'homme a écarté un recours du père d'Estelle Mouzin, fillette victime du tueur en série Michel Fourniret en 2003, en estimant que les lenteurs de l'enquête avaient déjà été sanctionnées par la justice française. Éric Mouzin a obtenu en 2025 une reconnaissance de la défaillance du traitement judiciaire de cette affaire hors norme, ont observé les juges européens qui ont donc déclaré sa requête irrecevable. La situation des nappes phréatiques en France reste très préoccupante en raison d'un déficit de pluie après un été de sécheresse exceptionnelle, indique le Bureau de recherche géologique et minière dans son bulletin mensuel. 66% des points d'observation présentent des niveaux en dessous des normales mensuelles. La vidange continue sur l'ensemble du territoire, là où la tendance habituelle en cette période est à l'amorce de la recharge. Enfin, le prix Nobel de littérature 2026 a été décerné à la poétesse canadienne Anne Carson pour son

0: Une nouvelle journée de grève et de manifestation, ce sera mardi prochain. Plusieurs milliers de personnes réclament davantage de moyens pour l'éducation nationale. Les syndicats dénoncent le manque de professeurs et les bâtiments dégradés. En réponse, Sébastien Lecornu a déclaré que les premières mesures du gouvernement pour les lycéens seraient justement présentées d'ici la fin octobre. Et une enquête judiciaire a été ouverte à Dunkerque après la diffusion d'une vidéo montrant un véhicule de police foncer vers des barricades près de piétons lors d'une manifestation lundi dernier. Hier, le gouvernement a également annoncé la libération de 10 millions de barils issus des stocks stratégiques français, ce qui pourrait faire baisser le litre de gasoil de 12 à 18 centimes sur les 3 mois prochains. Les salariés de Total Energy, eux, ont lancé une grève aujourd'hui dans 3 raffineries pour réclamer des embauches et des hausses de salaire. La CGT annonce plus de 50% de grévistes sur ses sites et des expéditions de carburant bloquées, tandis que la direction conteste et assure maintenir l'approvisionnement des stations-service. Les 4 astronautes de la mission Epsilon, dont la française Sophie Adnaud, ont rejoint la Terre au large de la Californie après 27 heures de voyage retour et surtout 230 jours dans l'espace. Et en France, la situation des nappes phréatiques reste très préoccupante. Au 1er octobre, 66% des points observés affichaient des niveaux inférieurs au normal. Justement, la ministre de l'Agriculture, Annie Genevard, a annoncé des prêts à taux zéro afin d'aider les agriculteurs touchés par la sécheresse, sous réserve bien sûr de l'adoption du budget 2027. Et enfin, 5e journée des mondiaux de judo et aucune médaille pour les Français, ni pour Ngapambou, ni pour Aimé, ni pour Mitrovic. C'est tout pour l'essentiel de l'actualité.
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2: Bonjour à toutes et à tous. On débute avec du basket et il y avait un choc 100% français en Euroleague hier soir à l'Adidas Arena de Paris. C'est finalement l'ASVEL de Tony Parker qui s'est imposé 98 à 96 face au Paris Basket. Conséquence directe au classement, l'ASVEL remonte à la 9e place alors que le Paris Basket reste englué à la 18e place sur 20 après sa 3e défaite européenne cette saison. Prochaine rencontre pour les deux équipes dès la semaine prochaine avec l'ASVEL qui accueillera l'Étoile Rouge de Belgrade mardi soir alors que le Paris Basket recevra le Virtus Bologne le lendemain. En foot, les grands se reconnaissent souvent instinctivement. Hier, Cristiano Ronaldo a rendu hommage à Lionel Messi suite au dernier match de la Pulga avec l'Argentine. L'ancien madrilène a publié un message sur son compte Instagram indiquant apporter tout son respect à Messi pour ce qu'il a accompli avec l'Argentine en 19 ans de carrière internationale, remportant 2 Copa América et une Coupe du Monde en 2022. Et on ne sait pas encore si Cristiano Ronaldo regoutera à la sélection portugaise. En tout cas, une actualisation du classement de la FIFA a eu lieu hier à l'issue de cette première trêve internationale de la saison. L'Espagne est en tête avec son titre mondial obtenu en juillet aux États-Unis. La France est 3e, le Portugal 5e, faisant reculer le Brésil et le Maroc d'une place chacun. En cyclisme, le Slovène Primož Roglič a remporté le titre de champion d'Europe du contre-la-montre hier chez lui en Slovénie. Il devance 2 Français, Bruno Armirail et Maxime Descombes. Pendant ce temps-là, le cycliste néerlandais Dylan Van Baarle a été victime d'un accident à l'entraînement. Le coureur de la Soudal Quickstep, âgé de 34 ans, a été renversé par une voiture, lui occasionnant une fracture du poignet. C'est donc la fin de sa saison. Et puis en judo, la désillusion pour Claire Agmenenouf, la judoka perdue dès les quarts de finale hier en repêchage et en repêchage également lors des championnats du monde à Bakou. C'était son retour à la compétition après sa 2e grossesse. Voilà, c'est la fin de ce flash. Je vous souhaite une très belle journée de sport à tous.
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5: Quand les générations se rencontrent, ce n'est pas seulement le temps qui se partage, mais aussi les savoirs et les valeurs. Des associations existent comme Unicité, où Roland, retraité, transmet son vécu, ses histoires, à Cassandre, 22 ans, qui arrive avec son regard neuf, sa curiosité et son énergie. Un duo intergénérationnel qui s'enrichit mutuellement. Alors Cassandre, qu'est-ce qui vous plaît dans cette expérience ?
6: Ce qui me plaît, c'est le lien social. Rencontrer des personnes plus âgées que moi, ça m'apporte d'apprendre leur histoire et de prendre confiance en moi.
7: La rencontre avec les jeunes, ça m'apporte un regard sur les difficultés qu'ils ont. Et ça, c'est, à mes yeux, c'est primordial, ça.
6: Roland m'apporte son vécu, son histoire et des conseils pour les embauches. Il peut m'aiguiller.
5: Et qu'est-ce que vous faites ensemble ?
7: On a quelques activités ludiques. On a fait une ou deux matchs.

0: on a fait une petite partie de boule aussi. On a joué au domino et puis on a parlé un petit peu, quoi.
1: Il m'a montré un peu comment on fait de l'accordéon.
2: Et vous, Cassandre, vous lui apportez quoi ?
1: Par rapport au téléphone, envoyer un message et tout ça. Il aime pas ça et il comprend rien. Le premier truc qu'on j'avais fait pour les messages, il a noté sur un petit papier comment faire toutes les étapes.
2: Merci à tous les deux. Les rencontres entre les générations, c'est construire des liens où chacun a quelque chose à transmettre et à recevoir.
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5: Bonsoir, le ministre de l'Éducation nationale, Édouard Geffray, a annoncé ce midi qu'il allait présenter un plan d'urgence sur la question du non-remplacement d'enseignants absents, une des préoccupations exprimées par les lycéens, toujours mobilisés. À la mi-journée, environ 96% des établissements étaient ouverts et 157 lycées sur 3700 étaient fermés, a précisé le ministère. En raison d'un mouvement de grève, les expéditions de carburant sont bloquées dans plusieurs raffineries du groupe Total Énergie. Selon la CGT, le syndicat a lancé un appel à la mobilisation des salariés afin de réclamer davantage d'embauches ainsi qu'une meilleure politique salariale. La Cour européenne des droits de l'homme a écarté un recours du père d'Estelle Mouzin, fillette victime du tueur en série Michel Fourniret en 2003, en estimant que les lenteurs de l'enquête avaient déjà été sanctionnées par la justice française. Éric Mouzin a obtenu en 2025 une reconnaissance de la défaillance du traitement judiciaire de cette affaire hors norme, ont observé les juges européens qui ont donc déclaré sa requête irrecevable. La situation des nappes phréatiques en France reste très préoccupante en raison d'un déficit de pluie après un été de sécheresse exceptionnelle, indique le Bureau de recherche géologique et minière dans son bulletin mensuel. 66% des points d'observation présentent des niveaux en dessous des normales mensuelles. La vidange continue sur l'ensemble du territoire, là où la tendance habituelle en cette période est à l'amorce de la recharge. Enfin, le prix Nobel de littérature 2026 a été décerné à la poétesse canadienne Anne Carson pour son œuvre à la croisée de la poésie, du roman et de l'essai. C'est la fin de ce flash, une bonne fin de journée à notre écoute.
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7: Bonsoir à tous. Les lycéens étaient de retour dans les rues aujourd'hui pour l'acte 4 afin de manifester leur colère avec des tensions qui sont en cours actuellement à Place de la Bastille à Paris. Et l'intersyndicale appelle à une nouvelle journée de grève et de manifestation. Ce sera mardi prochain. Plusieurs milliers de personnes réclament davantage de moyens pour l'éducation nationale. Les syndicats dénoncent le manque de professeurs et les bâtiments dégradés. En réponse, Sébastien Lecornu a déclaré que les premières mesures du gouvernement pour les lycéens seraient justement présentées d'ici la fin octobre. Et une enquête judiciaire a été ouverte à Dunkerque après la diffusion d'une vidéo montrant un véhicule de police foncer vers des barricades près de piétons lors d'une manifestation lundi dernier. Hier, le gouvernement a également annoncé la libération de 10 millions de barils issus des stocks stratégiques français, ce qui pourrait faire baisser le litre de gasoil de 12 à 18 centimes sur les 3 mois prochains. Les salariés de Total Énergie, eux, ont lancé une grève aujourd'hui dans 3 raffineries pour réclamer des embauches et des hausses de salaire. La CGT annonce plus de 50% de grévistes sur ses sites et des expéditions de carburant bloquées, tandis que la direction conteste et assure maintenir l'approvisionnement des stations-service. Les 4 astronautes de la mission Epsilon, dont la française Sophie Adnaud, ont rejoint la Terre au large de la Californie après 27 heures de voyage retour et surtout 230 jours dans l'espace. Et en France, la situation des nappes phréatiques reste très préoccupante. Au 1er octobre, 66% des points observés affichaient des niveaux inférieurs au normal. Justement, la ministre de l'Agriculture, Annie Genevard, a annoncé des prêts à taux zéro afin d'aider les agriculteurs touchés par la sécheresse, sous réserve bien sûr de l'adoption du budget 2027. Et enfin, 5e journée des mondiaux de judo et aucune médaille pour les Français, ni pour Ngapambou, ni pour Aimé, ni pour Mitrovic. C'est tout pour l'essentiel de l'actualité.
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8: Bonjour à toutes et à tous, on débute avec du basket et il y avait un choc 100% français en Euroleague hier soir à l'Adidas Arena de Paris. C'est finalement l'ASVEL de Tony Parker qui s'est imposé 98 à 96 face au Paris Basket. Conséquence directe au classement, l'ASVEL remonte à la 9e place alors que le Paris Basket reste englué à la 18e place sur 20 après sa 3e défaite européenne cette saison. La prochaine rencontre pour les deux équipes dès la semaine prochaine avec l'ASVEL qui accueillera l'Étoile Rouge de Belgrade mardi soir alors que le Paris Basket recevra le Virtus Bologne le lendemain. En foot, les grands se reconnaissent souvent instinctivement. Hier, Cristiano Ronaldo a rendu hommage à Lionel Messi suite au dernier match de la Pulga avec l'Argentine. L'ancien madrilène a publié un message sur son compte Instagram indiquant apporter tout son respect à Messi pour ce qu'il a accompli avec l'Argentine en 19 ans de carrière internationale, remportant deux Copa América et une Coupe du Monde en 2022. Et on ne sait pas encore si Cristiano Ronaldo regoutera à la sélection portugaise. En tout cas, une actualisation du classement de la FIFA a eu lieu hier à l'issue de cette première trêve internationale de la saison. L'Espagne est en tête avec son titre mondial obtenu en juillet aux États-Unis. La France est 3e, le Portugal 5e, faisant reculer le Brésil et le Maroc d'une place chacun. En cyclisme, le Slovène Primož Roglič a remporté le titre de champion d'Europe du contre-la-montre hier chez lui en Slovénie. Il devance deux Français, Bruno Armirail et Maxime Descombes. Et pendant ce temps-là, le cycliste néerlandais Dylan Van Baarle a été victime d'un accident à l'entraînement. Le coureur de la Soudal Quickstep, âgé de 34 ans, a été renversé par une voiture, lui occasionnant une fracture du poignet. C'est donc la fin de sa saison. Et puis en judo, la désillusion pour Claire Agmenenouf. La judokate a perdu dès les quarts de finale hier en repêchage et en repêchage également lors des championnats du monde à Bakou. C'était son retour à la compétition après sa deuxième grossesse. Voilà, c'est la fin de ce flash. Je vous souhaite une très belle journée de sport. À tous.
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3: 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La chronique info spéciale bien-être et vie sociale.
2: Le lien social, c'est ce qui nous relie et nous maintient vivants. Parler, rire, apprendre des autres. Quand il manque, l'isolement abîme la santé. Quand il existe, il stimule le cerveau et apaise le stress. Yann Lanier, vous êtes délégué général des Petits Frères des Pauvres. Vous publiez un baromètre sur ce thème. Quels sont ses principaux enseignements ?
9: Alors, les Petits Frères des Pauvres sont à l'origine d'un baromètre de l'isolement social qui fait référence dans notre pays. En 2025, nous documentions 750 000 personnes de plus de 60 ans en situation de mort sociale, c'est-à-dire coupées de tous les cercles de sociabilité, la famille, les amis, les voisins et la vie associative. Et 2 millions de personnes en grande fragilité, c'est-à-dire coupées au moins de deux de ces cercles de sociabilité. On dit souvent aux petits frères, quand nous prenons en charge une personne âgée isolée, que nous contribuons à la remettre dans la vie.
2: Quelles actions menez-vous sur le terrain ?
9: Nous avons des dispositifs de sensibilisation à cette question du lien social auprès des collégiens, par exemple, avec un programme qui s'appelle Génération Lien. Nous avons aussi Solitude Écoute. C'est un numéro de téléphone qui permet de rentrer en contact avec nos bénévoles. C'est un numéro de téléphone qui fonctionne tous les jours de 15h à 20h. Le lien social, c'est l'affaire de chacun et chacune d'entre nous. C'est quelque chose qui est extrêmement précieux pour avoir un vivre ensemble de qualité.
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5: Bonsoir. Le ministre de l'Éducation nationale, Édouard Geffray, a annoncé ce midi qu'il allait présenter un plan d'urgence sur la question du non-remplacement d'enseignants absents. Une des préoccupations exprimées par les lycéens, toujours mobilisés. À la mi-journée, environ 96% des établissements étaient ouverts et 157 lycées sur 3700 étaient fermés, a précisé le ministère. En raison d'un mouvement de grève, les expéditions de carburant sont bloquées dans plusieurs raffineries du groupe Total Energy. Selon la CGT, le syndicat a lancé un appel à la mobilisation des salariés afin de réclamer davantage d'embauches ainsi qu'une meilleure politique salariale. La Cour européenne des droits de l'homme a écarté un recours du père d'Estelle Mouzin, fillette victime du tueur en série Michel Fourniret en 2003, en estimant que les lenteurs de l'enquête avaient déjà été sanctionnées par la justice française. Éric Mouzin a obtenu en 2025 une reconnaissance de la défaillance du traitement judiciaire judiciaire de cette affaire hors norme, ont observé les juges européens qui ont donc déclaré sa requête irrecevable. La situation des nappes phréatiques en France reste très préoccupante en raison d'un déficit de pluie après un été de sécheresse exceptionnelle, indique le Bureau de recherche géologique et minière dans son bulletin mensuel. 66% des points d'observation présentent des niveaux en dessous des normales mensuelles. La vidange continue sur l'ensemble du territoire, là où la tendance habituelle en cette période est à l'amorce de la recharge. Enfin, le prix Nobel de littérature 2026 a été décerné à la poétesse canadienne Anne Carson pour son œuvre à la croisée de la poésie, du roman et de l'essai. C'est la fin de ce flash, une bonne fin de journée à notre écoute.
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7: Bonsoir à tous. Les lycéens étaient de retour dans les rues aujourd'hui pour l'acte 4 afin de manifester leur colère avec des tensions qui sont en cours actuellement à place de la Bastille à Paris. Et l'intersyndicale appelle à une nouvelle journée de grève et de manifestation. Ce sera mardi prochain. Plusieurs milliers de personnes réclament davantage de moyens pour l'éducation nationale. Les syndicats dénoncent le manque de professeurs et les bâtiments dégradés. En réponse, Sébastien Lecornu a déclaré que les premières mesures du gouvernement pour les lycéens seraient justement présentées d'ici la fin octobre. Et une enquête judiciaire a été ouverte à Dunkerque après la diffusion d'une vidéo montrant un véhicule de police foncer vers des barricades près de piétons lors d'une manifestation lundi dernier. Hier, le gouvernement a également annoncé la libération de 10 millions de barils issus des stocks stratégiques français, ce qui pourrait faire baisser le litre de gasoil de 12 à 18 centimes sur les 3 mois prochains. Les salariés de Total Energy, eux, ont lancé une grève aujourd'hui dans 3 raffineries pour réclamer des embauches et des hausses de salaire. La CGT annonce plus de 50% de grévistes sur ses sites et des expéditions de carburant bloquées, tandis que la direction conteste et assure maintenir l'approvisionnement des stations-service. Les 4 astronautes de la mission Epsilon, dont la française Sophie Adnaud, ont rejoint la Terre au large de la Californie après 27 heures de voyage retour et surtout 230 jours dans l'espace. Et en France, la situation des nappes phréatiques reste très préoccupante. Au 1er octobre, 66% des points observés affichaient des niveaux inférieurs au normal. Justement, la ministre de l'Agriculture, Annie Genevard, a annoncé des prêts à taux zéro afin d'aider les agriculteurs touchés par la sécheresse, sous réserve bien sûr de l'adoption du budget 2027. Et enfin, 5e journée des mondiaux de judo et aucune médaille pour les Français, ni pour Ngapambou, ni pour Aimé, ni pour Mitrovic. C'est tout pour l'essentiel de l'actualité.
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8: Bonjour à toutes et à tous, on débute avec du basket et il y avait un choc 100% français en Euroleague hier soir à l'Adidas Arena de Paris. C'est finalement l'ASVEL de Tony Parker qui s'est imposé 98 à 96 face au Paris Basket. Conséquence directe au classement, l'ASVEL remonte à la 9e place alors que le Paris Basket reste englué à la 18e place sur 20 après sa 3e défaite européenne cette saison. La prochaine rencontre pour les deux équipes dès la semaine prochaine avec l'ASVEL qui accueillera l'Étoile Rouge de Belgrade mardi soir alors que le Paris Basket recevra le Virtus Bologne le lendemain. En foot, les grands se reconnaissent souvent instinctivement. Hier, Cristiano Ronaldo a rendu hommage à Lionel Messi suite au dernier match de la Pulga avec l'Argentine. L'ancien madrilène a publié un message sur son compte Instagram indiquant apporter tout son respect à Messi pour ce qu'il a accompli avec l'Argentine en 19 ans de carrière internationale, remportant 2 Copa América et une Coupe du Monde en 2022. Et on ne sait pas encore si Cristiano Ronaldo regoutera à la sélection portugaise. En tout cas, une actualisation du classement de la FIFA a eu lieu hier à l'issue de cette première trêve internationale de la saison. L'Espagne est en tête avec son titre mondial obtenu en juillet aux États-Unis. La France est 3e, le Portugal 5e, faisant reculer le Brésil et le Maroc d'une place chacun. En cyclisme, le Slovène Primož Roglič a remporté le titre de champion d'Europe du contre-la-montre hier chez lui en Slovénie. Il devance 2 Français, Bruno Armirail et Maxime Descombes. Et pendant ce temps-là, le cycliste néerlandais Dylan Van Baarle a été victime d'un accident à l'entraînement. Le coureur de la Soudal Quick-Step, âgé de 34 ans, a été renversé par une voiture, lui occasionnant une fracture du poignet. C'est donc la fin de sa saison. Et puis en judo, la désillusion pour Claire Agmenenouf. La judokate a perdu dès les quarts de finale hier en repêchage et en repêchage également lors des championnats du monde à Bakou. C'était son retour à la compétition après sa 2e grossesse. Voilà, c'est la fin de ce flash. Je vous souhaite une très belle journée de sport. À toutes et à tous.
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2: Les interactions sociales sont essentielles pour la santé physique et morale. L'assurance retraite vous accompagne pour garder ce lien au quotidien. Elle organise toute l'année une foule d'activités avec ses partenaires qui permettent de rencontrer du monde, échanger et rester actif. Conférences, salons, sorties sportives ou culturelles et ateliers pour mieux vivre sa retraite. Elle propose aussi des ateliers en petits groupes. L'atelier Bienvenue à la retraite, par exemple, permet d'aborder cette nouvelle étape en douceur, aux côtés d'autres personnes qui vivent la même transition. D'autres ateliers portent sur l'activité physique, la nutrition, le numérique, le sommeil ou la mémoire. Des rendez-vous proches de chez vous, parfois même accessibles à distance, pour garder le contact facilement. L'objectif est simple, vous accompagner, vous donner des repères et vous offrir des occasions de créer du lien, de partager, de ne jamais rester seul. 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En quelques clics, vous pouvez filtrer selon vos envies, consulter la fiche détaillée de chaque activité et vous inscrire directement en ligne si vous le souhaitez. Des activités utiles, conviviales et accessibles pour rester actif, entouré et pleinement acteur de votre retraite.
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5: Bonsoir, le ministre de l'Éducation nationale, Édouard Geffrey, a annoncé ce midi qu'il allait présenter un plan d'urgence sur la question du non-remplacement d'enseignants absents, une des préoccupations exprimées par les lycéens, toujours mobilisés. À la mi-journée, environ 96% des établissements étaient ouverts et 157 lycées sur 3700 étaient fermés, a précisé le ministère. En raison d'un mouvement de grève, les expéditions de carburant sont bloquées dans plusieurs raffineries du groupe Total Énergie. Selon la CGT, le syndicat a lancé un appel à la mobilisation des salariés afin de réclamer davantage d'embauches ainsi qu'une meilleure politique salariale. La Cour européenne des droits de l'homme a écarté un recours du père d'Estelle Mouzin, fillette victime du tueur en série Michel Fourniret en 2003, en estimant que les lenteurs de l'enquête avaient déjà été sanctionnées par la justice française. Éric Mouzin a obtenu en 2025 une reconnaissance de la défaillance du traitement judiciaire de cette affaire hors norme, ont observé les juges européens qui ont donc déclaré sa requête irrecevable. La situation des nappes phréatiques en France reste très préoccupante en raison d'un déficit de pluie après un été de sécheresse exceptionnelle, indique le Bureau de recherche géologique et minière dans son bulletin mensuel. 66% des points d'observation présentent des niveaux en dessous des normales mensuelles. La vidange continue sur l'ensemble du territoire, là où la tendance habituelle en cette période est à l'amorce de la recharge. Enfin, le prix Nobel de littérature 2026 a été décerné à la poétesse canadienne Anne Carson pour son œuvre à la croisée de la poésie, du roman et de l'essai. C'est la fin de ce flash, une bonne fin de journée à notre écoute.
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7: Bonsoir à tous. Les lycéens étaient de retour dans les rues aujourd'hui pour l'acte 4 afin de manifester leur colère avec des tensions qui sont en cours actuellement à Place de la Bastille à Paris. Et l'intersyndicale appelle à une nouvelle journée de grève et de manifestation. Ce sera mardi prochain. Plusieurs milliers de personnes réclament davantage de moyens pour l'éducation nationale. Les syndicats dénoncent le manque de professeurs et les bâtiments dégradés. En réponse, Sébastien Lecornu a déclaré que les premières mesures du gouvernement pour les lycéens seraient justement présentées d'ici la fin octobre. Et une enquête judiciaire a été ouverte à Dunkerque après la diffusion d'une vidéo montrant un véhicule de police foncer vers des barricades près de piétons lors d'une manifestation lundi dernier. Hier, le gouvernement a également annoncé la libération de 10 millions de barils issus des stocks stratégiques français, ce qui pourrait faire baisser le litre de gasoil de 12 à 18 centimes sur les 3 mois prochains. Les salariés de Total Energy, eux, ont lancé une grève aujourd'hui dans trois raffineries pour réclamer des embauches et des hausses de salaire. La CGT annonce plus de 50% de grévistes sur ses sites et des expéditions de carburant bloquées, tandis que la direction conteste et assure maintenir l'approvisionnement des stations-service. Les quatre astronautes de la mission Epsilon, dont la française Sophie Adno, ont rejoint la Terre au large de la Californie après 27 heures de voyage retour et surtout 230 jours dans l'espace. Et en France, la situation des nappes phréatiques reste très préoccupante. Au 1er octobre, 66% des points observés affichaient des niveaux inférieurs au normal. Justement, la ministre de l'Agriculture, Annie Genevard, a annoncé des prêts à taux zéro afin d'aider les agriculteurs touchés par la sécheresse. Elle sous réserve, bien sûr, de l'adoption du budget 2027. Et enfin, cinquième journée des mondiaux de judo et aucune médaille pour les Français, ni pour Ngapambou, ni pour Aimé, ni pour Mitrovic. C'est tout pour l'essentiel de l'actualité.
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8: Bonjour à toutes et à tous, on débute avec du basket et il y avait un choc 100% français en Euroleague hier soir à l'Adidas Arena de Paris. C'est finalement l'ASVEL de Tony Parker qui s'est imposé 98 à 96 face au Paris Basket. Conséquence directe au classement, l'ASVEL remonte à la 9e place alors que le Paris Basket reste englué à la 18e place sur 20 après sa 3e défaite européenne cette saison. La prochaine rencontre pour les deux équipes dès la semaine prochaine avec l'ASVEL qui accueillera l'Étoile Rouge de Belgrade mardi soir alors que le Paris Basket recevra le Virtus Bologne le lendemain. En foot, les grands se reconnaissent souvent instinctivement. Hier, Cristiano Ronaldo a rendu hommage à Lionel Messi suite au dernier match de la Pulga avec l'Argentine. L'ancien madrilène a publié un message sur son compte Instagram indiquant apporter tout son respect à Messi pour ce qu'il a accompli avec l'Argentine en 19 ans de carrière internationale, remportant deux Copa América et une Coupe du Monde en 2022. Et on ne sait pas encore si Cristiano Ronaldo regoutera à la sélection portugaise. En tout cas, une actualisation du classement de la FIFA a eu lieu hier à l'issue de cette première trêve internationale de la saison. L'Espagne est en tête avec son titre mondial obtenu en juillet aux États-Unis. La France est troisième, le Portugal cinquième, faisant reculer le Brésil et le Maroc d'une place chacun. En cyclisme, le Slovène Primož Roglič a remporté le titre de champion d'Europe du contre-la-montre hier chez lui en Slovénie. Il devance deux Français, Bruno Armirail et Maxime Descombes. Et pendant ce temps-là, le cycliste néerlandais Dylan Van Baarle a été victime d'un accident à l'entraînement. Le coureur de la Soudal Quick-Step, âgé de 34 ans, a été renversé par une voiture, lui occasionnant une fracture du poignet. C'est donc la fin de sa saison. Et puis en judo, la désillusion pour Claire Agmenenouf. La judokate a perdu dès les quarts de finale hier en repêchage et en repêchage également lors des championnats du monde à Bakou. C'était son retour à la compétition après sa deuxième grossesse. Voilà, c'est la fin de ce flash. Je vous souhaite une très belle journée de sport. À toutes et à tous.
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2: Vieillir en bonne santé, continuer à faire ce qui compte pour soi, c'est l'objectif d'ICOP, programme de l'OMS accessible sur smartphone. Docteur Neda Tavassoli, vous êtes médecin à l'IHU Elsage de Toulouse. Qu'est-ce que le programme ICOP et que permet-il de suivre ?
10: ICOP s'adresse aux personnes de 60 ans et plus vivant à domicile et repose sur l'évaluation et le suivi de 9 domaines essentiels au maintien de l'autonomie. On pose des questions sur l'isolement social. Le lien social est en effet déterminant. L'isolement peut accélérer la perte d'autonomie en affectant la mémoire, le bien-être psychologique, la nutrition ou encore la mobilité. D'une manière générale, l'isolement social a un impact négatif sur la prévention et sur le recours aux soins. En intégrant cette dimension sociale, ICOP permet de repérer les situations de fragilité sociale et d'orienter la personne vers des interventions adaptées. C'est très important de s'auto-évaluer tous les 6 mois. Ces 6 mois correspondent au rythme auquel les capacités fonctionnelles peuvent évoluer. Donc ça permet d'agir tôt avant que de potentiels problèmes s'installent durablement.
2: Et si vous souhaitez réaliser votre autodiagnostic, rendez-vous sur le service Mon Espace Santé de l'Assurance Maladie ou téléchargez l'application ICOP Monitor.
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5: Bonsoir. Le ministre de l'Éducation nationale, Édouard Geffrey, a annoncé ce midi qu'il allait présenter un plan d'urgence sur la question du non-remplacement d'enseignants absents. Une des préoccupations exprimées par les lycéens, toujours mobilisés. À la mi-journée, environ 96% des établissements étaient ouverts et 157 lycées sur 3700 étaient fermés, a précisé le ministère. En raison d'un mouvement de grève, les expéditions de carburant sont bloquées dans plusieurs raffineries du groupe Total Énergie. Selon la CGT, le syndicat a lancé un appel à la mobilisation des salariés afin de réclamer davantage d'embauches ainsi qu'une meilleure politique salariale. La Cour européenne des droits de l'homme a écarté un recours du père d'Estelle Mouzin, fillette victime du tueur en série Michel Fourniret en 2003, en estimant que les lenteurs de l'enquête avaient déjà été sanctionnées par la justice française. Éric Mouzin a obtenu en 2025 une reconnaissance de la défaillance du traitement judiciaire de cette affaire hors norme, ont observé les juges européens qui ont donc déclaré sa requête irrecevable. La situation des nappes phréatiques en France reste très préoccupante en raison d'un déficit de pluie après un été de sécheresse exceptionnelle, indique le Bureau de recherche géologique et minière dans son bulletin mensuel. 66% des points d'observation présentent des niveaux en dessous des normales mensuelles. La vidange continue sur l'ensemble du territoire, là où la tendance habituelle en cette période est à l'amorce de la recharge. Enfin, le prix Nobel de littérature 2026 a été décerné à la poétesse canadienne Anne Carson pour son œuvre À la croisée de la poésie, du roman et de l'essai. C'est la fin de ce flash, une bonne fin de journée à notre écoute.
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7: Bonsoir à tous. Les lycéens étaient de retour dans les rues aujourd'hui pour l'acte 4 afin de manifester leur colère avec des tensions qui sont en cours actuellement à Place de la Bastille à Paris. Et l'intersyndicale appelle à une nouvelle journée de grève et de manifestation. Ce sera mardi prochain. Plusieurs milliers de personnes réclament davantage de moyens pour l'éducation nationale. Les syndicats dénoncent le manque de professeurs et les bâtiments dégradés. En réponse, Sébastien Lecornu a déclaré que les premières mesures du gouvernement pour les lycéens seraient justement présentées d'ici la fin octobre. Et une enquête judiciaire a été ouverte à Dunkerque après la diffusion d'une vidéo montrant un véhicule de police foncer vers des barricades près de piétons lors d'une manifestation lundi dernier. Hier, le gouvernement a également annoncé la libération de 10 millions de barils issus des stocks stratégiques français, ce qui pourrait faire baisser le litre de gasoil de 12 à 18 centimes sur les 3 mois prochains. Les salariés de Total Énergie, eux, ont lancé une grève aujourd'hui dans 3 raffineries pour réclamer des embauches et des hausses de salaire. La CGT annonce plus de 50% de grévistes sur ses sites et des expéditions de carburant bloquées, tandis que la direction conteste et assure maintenir l'approvisionnement des stations-service. Les 4 astronautes de la mission Epsilon, dont la française Sophie Adnaud, ont rejoint la Terre au large de la Californie après 27 heures de voyage retour et surtout 230 jours dans l'espace. Et en France, la situation des nappes phréatiques reste très préoccupante. Au 1er octobre, 66% des points observés affichaient des niveaux inférieurs au normal. Justement, la ministre de l'Agriculture, Annie Genevard, a annoncé des prêts à taux zéro afin d'aider les agriculteurs touchés par la sécheresse. Elle se réserve bien sûr de l'adoption du budget 2027. Et enfin, 5e journée des mondiaux de judo et aucune médaille pour les Français, ni pour Ngapambou, ni pour Aimé, ni pour Mitrovic. C'est tout pour l'essentiel de l'actualité.
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8: Bonjour à toutes et à tous. On débute avec du basket et il y avait un choc 100% français en Euroleague hier soir à l'Adidas Arena de Paris. C'est finalement l'ASVEL de Tony Parker qui s'est imposé 98 à 96 face au Paris Basket. Conséquence directe au classement, l'ASVEL remonte à la 9e place alors que le Paris Basket reste englué à la 18e place sur 20 après sa 3e défaite européenne cette saison. La prochaine rencontre pour les deux équipes dès la semaine prochaine avec l'ASVEL qui accueillera l'étoile rouge de
2: 1h30
8: mardi soir alors que le Paris Basket recevra le Virtus Bologne le lendemain. En foot, les grands se reconnaissent souvent instinctivement. Hier, Cristiano Ronaldo a rendu hommage à Lionel Messi suite au dernier match de la Pulga avec l'Argentine. L'ancien madrilène a publié un message sur son compte Instagram indiquant apporter tout son respect à Messi pour ce qu'il a accompli avec l'Argentine en 19 ans de carrière internationale, remportant 2 Copa América et une Coupe du Monde en 2022. Et on ne sait pas encore si Cristiano Ronaldo regoutera à la sélection portugaise. En tout cas, une actualisation du classement de la FIFA a eu lieu hier à l'issue de cette première trêve internationale de la saison. L'Espagne est en tête avec son titre mondial obtenu en juillet aux États-Unis. La France est troisième, le Portugal cinquième, faisant reculer le Brésil et le Maroc d'une place chacun. En cyclisme, le Slovène Primož Roglič a remporté le titre de champion d'Europe du contre-la-montre hier chez lui en Slovénie. Il devance deux Français, Bruno Armirail et Maxime Descombes. Et pendant ce temps-là, le cycliste néerlandais Dylan Van Baarle a été victime d'un accident à l'entraînement. Le coureur de la Soudal Quick-Step, âgé de 34 ans, a été renversé par une voiture, lui occasionnant une fracture du poignet. C'est donc la fin de sa saison. Et puis en judo, la désillusion pour Claire Agmenenouf. La judokate a perdu dès les quarts de finale hier en repêchage et en repêchage également lors des championnats du monde à Bakou. C'était son retour à la compétition après sa deuxième grossesse. Voilà, c'est la fin de ce flash. Je vous souhaite une très belle journée de sport. À tout de suite.
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2: Appels vidéo avec les petits-enfants, photos partagées, mais aussi vraies retrouvailles dès que possible. Car oui, les écrans maintiennent le lien, mais sans remplacer un bon moment tous ensemble. Alors comment faire pour jongler entre virtuel et rituel bien réel? Et vous, madame, vous gardez comment le contact avec vos proches?
12: Comment je peux garder le lien? Ben avec le téléphone, et puis quand ils viennent me voir.
13: Je leur téléphone, ou alors ils me téléphonent.
14: On est une famille unie, on s'aime. J'ai pas un contact systématique avec mes enfants.
15: Pour garder le lien, on fait des visios, quoi.
13: Je peux voir sur l'écran l'ordinateur.
15: Oui, on peut échanger. Ça fait du bien.
16: Bah, on se parle comme ça sur Internet, les réseaux sociaux.
12: Bon, les rituels, c'est les anniversaires, les fêtes, Noël, le jour de l'an, les grandes fêtes comme ça.
17: Alors, le samedi, mon petit-fils vient me chercher, je déjeune avec eux, ils me ramènent. Le dimanche, c'est avec ma petite-fille. Dans la semaine, c'est avec mon fils.
16: Ça dépend, il n'y a pas de rituel, c'est pas tous les jours. Ça se fait comme ça, au gré du hasard, quand ils sont sur le net.
15: Je vais les voir, je garde des liens, et puis on se téléphone, il n'y a pas de problème.
2: Au final, pas de recette miracle, un appel, une photo, un goûter improvisé. Tout fait lien. L'important, c'est de se parler en vrai, comme à travers un écran. Chaque occasion compte pour se retrouver, et ça, les seniors l'ont bien compris.
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5: Bonsoir. Le ministre de l'Éducation nationale, Édouard Geffrey, a annoncé ce midi qu'il allait présenter un plan d'urgence sur la question du non-remplacement d'enseignants absents, une des préoccupations exprimées par les lycéens toujours mobilisés. À la mi-journée, environ 96% des établissements étaient ouverts et 157 lycées sur 3700 étaient fermés, a précisé le ministère. En raison d'un mouvement de grève, les expéditions de carburant sont bloquées dans plusieurs raffineries du groupe Total Energy. Selon la CGT, le syndicat a lancé un appel à la mobilisation des salariés afin de réclamer davantage d'embauches ainsi qu'une meilleure politique salariale. La Cour européenne des droits de l'homme a écarté un recours du père d'Estelle Mouzin, fillette victime du tueur en série Michel Fourniret en 2003, en estimant que les lenteurs de l'enquête avaient déjà été sanctionnées par la justice française. Éric Mouzin a obtenu en 2025 une reconnaissance de la défaillance du traitement judiciaire de cette affaire hors norme, ont observé les juges européens qui ont donc déclaré sa requête irrecevable. La situation des nappes phréatiques en France reste très préoccupante en raison d'un déficit de pluie après un été de sécheresse exceptionnelle, indique le Bureau de recherche géologique et minière dans son bulletin mensuel. 66% des points d'observation présentent des niveaux en dessous des normales mensuelles. La vidange continue sur l'ensemble du territoire, là où la tendance habituelle en cette période est à l'amorce de la recharge. Enfin, le prix Nobel de littérature 2026 a été décerné à la poétesse canadienne Anne Carson pour son œuvre À la croisée de la poésie, du roman et de l'essai. C'est la fin de ce flash, une bonne fin de journée à notre écoute.
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7: Bonsoir à tous. Les lycéens étaient de retour dans les rues aujourd'hui pour l'acte 4 afin de manifester leur colère avec des tensions qui sont en cours actuellement à Place de la Bastille à Paris. Et l'intersyndicale appelle à une nouvelle journée de grève et de manifestation. Ce sera mardi prochain. Plusieurs milliers de personnes réclament davantage de moyens pour l'éducation nationale. Les syndicats dénoncent le manque de professeurs et les bâtiments dégradés. En réponse, Sébastien Lecornu a déclaré que les premières mesures du gouvernement pour les lycéens seraient justement présentées d'ici la fin octobre. Et une enquête judiciaire a été ouverte à Dunkerque après la diffusion d'une vidéo montrant un véhicule de police foncer vers des barricades près de piétons lors d'une manifestation lundi dernier. Hier, le gouvernement a également annoncé la libération de 10 millions de barils issus des stocks stratégiques français, ce qui pourrait faire baisser le litre de gasoil de 12 à 18 centimes sur les 3 mois prochains. Les salariés de Total Energy, eux, ont lancé une grève aujourd'hui dans 3 raffineries pour réclamer des embauches et des hausses de salaire. La CGT annonce plus de 50% de grévistes sur ses sites et des expéditions de carburant bloquées, tandis que la direction conteste et assure maintenir l'approvisionnement des stations-service. Les 4 astronautes de la mission Epsilon, dont la française Sophie Adnaud, ont rejoint la Terre au large de la Californie après 27 heures de voyage retour et surtout 230 jours dans l'espace. Et en France, la situation des nappes phréatiques reste très préoccupante. Au 1er octobre, 66% des points observés affichaient des niveaux inférieurs au normal. Justement, la ministre de l'Agriculture, Annie Genevard, a annoncé des prêts à taux zéro afin d'aider les agriculteurs touchés par la sécheresse. Elle se réserve bien sûr de l'adoption du budget 2027. Et enfin, 5e journée des mondiaux de judo et aucune médaille pour les Français, ni pour Ngapambou, ni pour Aimé, ni pour Mitrovic. C'est tout pour l'essentiel de l'actualité.
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8: Bonjour à toutes et à tous. On débute avec du basket et il y avait un choc 100% français en Euroleague hier soir à l'Adidas Arena de Paris. C'est finalement l'ASVEL de Tony Parker qui s'est imposé 98 à 96 face au Paris Basket. Conséquence directe au classement, l'ASVEL remonte à la 9e place alors que le Paris Basket reste englué à la 18e place sur 20 après sa 3e défaite européenne cette saison. La prochaine rencontre pour les deux équipes dès la semaine prochaine avec l'ASVEL qui accueillera l'Étoile Rouge de Belgrade mardi soir alors que le Paris Basket recevra le Virtus Bologne le lendemain. En foot, les grands se reconnaissent souvent instinctivement. Hier, Cristiano Ronaldo a rendu hommage à Lionel Messi suite au dernier match de la Pulga avec l'Argentine. L'ancien madrilène a publié un message sur son compte Instagram indiquant apporter tout son respect à Messi pour ce qu'il a accompli avec l'Argentine en 19 ans de carrière internationale, remportant 2 Copa América et une Coupe du Monde en 2022. Et on ne sait pas encore si Cristiano Ronaldo regoutera à la sélection portugaise. En tout cas, une actualisation du classement de la FIFA a eu lieu hier à l'issue de cette première trêve internationale de la saison. L'Espagne est en tête avec son titre mondial obtenu en juillet aux États-Unis. La France est 3e, le Portugal 5e, faisant reculer le Brésil et le Maroc d'une place chacun. En cyclisme, le Slovène Primož Roglič a remporté le titre de champion d'Europe du contre-la-montre hier chez lui en Slovénie. Il devance 2 Français, Bruno Armirail et Maxime Descombes. Et pendant ce temps-là, le cycliste néerlandais Dylan Van Baarle a été victime d'un accident à l'entraînement. Le coureur de la Soudal Quick-Step, âgé de 34 ans, a été renversé par une voiture, lui occasionnant une fracture du poignet. C'est donc la fin de sa saison. Et puis en judo, la désillusion pour Claire Agmenenouf. La judokate a perdu dès les quarts de finale hier en repêchage et en repêchage également lors des championnats du monde à Bakou. C'était son retour à la compétition après sa 2e grossesse. Voilà, c'est la fin de ce flash. Je vous souhaite une très belle journée de sport. À tous et à toutes.
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2: Nadine, Geneviève et Georges vivent en résidence autonomie, une forme d'habitat partagé pour seniors qui conjugue liberté et vraie vie sociale. Chacun a son appartement et autour une énergie qui circule. Animation, ateliers de prévention, échanges spontanés. Les résidences autonomie, c'est un lieu où l'on peut vivre pleinement.
18: Alors ici, c'est l'ambiance, c'est l'accueil, c'est les animations.
19: Tout à fait, on est entre nous, c'est familial.
20: Parce que j'étais tout seul, c'est pour ça que je suis venu ici.
21: De toute façon, dès
18: qu'on ouvre notre porte, on rencontre des gens dans le couloir, on discute, on va au courrier, on rencontre encore du monde, on discute.
20: Comme là, karaoké, on chante, on danse, il y a eu une accordéoniste.
18: Je ne loupe pas la gymnastique parce que l'ambiance est vraiment formidable.
19: On fait nos parties de cartes, puis le matin, on va, on vient, on va faire un tour dehors. Le vendredi, on aura les enfants d'une école qui viennent.
20: Et il y a une sécurité.
19: S'il y a quoi que ce soit, on a du monde, du personnel. Et pour la famille, pour les enfants, il y a moins de soucis. Puisque on est en sécurité quand même.
18: Moi, je me sens vraiment bien. Je me sens beaucoup mieux depuis que je suis là.
19: Ceux qui ne veulent pas venir, tant pis pour eux. Et puis nous, on est très bien ici.
2: Merci. L'habitat partagé permet de concilier autonomie et indépendance, tout en favorisant le lien social et le bien vivre au quotidien.
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5: Bonsoir. Le ministre de l'Éducation nationale, Édouard Geffray, a annoncé ce midi qu'il allait présenter un plan d'urgence sur la question du non-remplacement d'enseignants absents. Une des préoccupations exprimées par les lycéens, toujours mobilisés. À la mi-journée, environ 96% des établissements étaient ouverts et 157 lycées sur 3700 étaient fermés, a précisé le ministère. En raison d'un mouvement de grève, les expéditions de carburant sont bloquées dans plusieurs raffineries du groupe Total Énergie. Selon la CGT, le syndicat a lancé un appel à la mobilisation des salariés afin de réclamer davantage d'embauches ainsi qu'une meilleure politique salariale. La Cour européenne des droits de l'homme a écarté un recours du père d'Estelle Mouzin, fillette victime du tueur en série Michel Fourniret en 2003, en estimant que les lenteurs de l'enquête avaient déjà été sanctionnées par la justice française. Éric Mouzin a obtenu en 2025 une reconnaissance de la défaillance du traitement judiciaire de cette affaire hors norme, ont observé les juges européens qui ont donc déclaré sa requête irrecevable. La situation des nappes phréatiques en France reste très préoccupante en raison d'un déficit de pluie après un été de sécheresse exceptionnelle, indique le Bureau de recherche géologique et minière dans son bulletin mensuel. 66% des points d'observation présentent des niveaux en dessous des normales mensuelles. La vidange continue sur l'ensemble du territoire, là où la tendance habituelle en cette période est à l'amorce de la recharge. Enfin, le prix Nobel de littérature 2026 a été décerné à la poétesse canadienne Anne Carson pour son œuvre À la croisée de la poésie, du roman et de l'essai. C'est la fin de ce flash, une bonne fin de journée à notre écoute.
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7: Bonsoir à tous. Les lycéens étaient de retour dans les rues aujourd'hui pour l'acte 4 afin de manifester leur colère avec des tensions qui sont en cours actuellement à Place de la Bastille à Paris. Et l'intersyndicale appelle à une nouvelle journée de grève et de manifestation. Ce sera mardi prochain. Plusieurs milliers de personnes réclament davantage de moyens pour l'éducation nationale. Les syndicats dénoncent le manque de professeurs et les bâtiments dégradés. En réponse, Sébastien Lecornu a déclaré que les premières mesures du gouvernement pour les lycéens seraient justement présentées d'ici la fin octobre. Et une enquête judiciaire a été ouverte à Dunkerque après la diffusion d'une vidéo montrant un véhicule de police foncer vers des barricades près de piétons lors d'une manifestation lundi dernier. Hier, le gouvernement a également annoncé la libération de 10 millions de barils issus des stocks stratégiques français, ce qui pourrait faire baisser le litre de gasoil de 12 à 18 centimes sur les 3 mois prochains. Les salariés de Total Energy, eux, ont lancé une grève aujourd'hui dans 3 raffineries pour réclamer des embauches et des hausses de salaire. La CGT annonce plus de 50% de grévistes sur ces sites et des expéditions de carburant bloquées, tandis que la direction conteste et assure maintenir l'approvisionnement des stations service. Les 4 astronautes de la mission Epsilon, dont la française Sophie Adnaud, ont rejoint la Terre au large de la Californie après 27 heures de voyage retour et surtout 230 jours dans l'espace. Et en France, la situation des nappes phréatiques reste très préoccupante. Au 1er octobre, 66% des points observés affichaient des niveaux inférieurs au normal. Justement, la ministre de l'Agriculture, Annie Genevard, a annoncé des prêts à taux zéro afin d'aider les agriculteurs touchés par la sécheresse, sous réserve bien sûr de l'adoption du budget 2027. Et enfin, 5e journée des mondiaux de judo et aucune médaille pour les Français, ni pour Ngapambou, ni pour Aimé, ni pour Mitrovic. C'est tout pour l'essentiel de l'actualité.
8: Bonjour à toutes et à tous, on débute avec du basket et il y avait un choc 100% français en Euroleague hier soir à l'Adidas Arena de Paris. C'est finalement l'ASVEL de Tony Parker qui s'est imposé 98 à 96 face au Paris Basket. Conséquence directe au classement, l'ASVEL remonte à la 9e place alors que le Paris Basket reste englué à la 18e place sur 20 après sa 3e défaite européenne cette saison. La prochaine rencontre pour les deux équipes dès la semaine prochaine avec l'ASVEL qui accueillera l'Étoile Rouge de Belgrade mardi soir alors que le Paris Basket recevra le Virtus Bologne le lendemain. En foot, les grands se reconnaissent souvent instinctivement. Hier, Cristiano Ronaldo a rendu hommage à Lionel Messi suite au dernier match de la Pulga avec l'Argentine. L'ancien madrilène a publié un message sur son compte Instagram indiquant apporter tout son respect à Messi pour ce qu'il a accompli avec l'Argentine en 19 ans de carrière internationale, remportant deux Copa América et une Coupe du Monde en 2022. Et on ne sait pas encore si Cristiano Ronaldo regoutera à la sélection portugaise. En tout cas, une actualisation du classement de la FIFA a eu lieu hier à l'issue de cette première trêve internationale de la saison. L'Espagne est en tête avec son titre mondial obtenu en juillet aux États-Unis. La France est 3e, le Portugal 5e, faisant reculer le Brésil et le Maroc d'une place chacun. En cyclisme, le Slovène Primož Roglič a remporté le titre de champion d'Europe du contre-la-montre hier chez lui en Slovénie. Il devance deux Français, Bruno Armirail et Maxime Descombes. Et pendant ce temps-là, le cycliste néerlandais Dylan Van Baarle a été victime d'un accident à l'entraînement. Le coureur de la Soudal Quick-Step, âgé de 34 ans, a été renversé par une voiture, lui occasionnant une fracture du poignet. C'est donc la fin de sa saison. Et puis en judo, la désillusion pour Claire Agmenenouf. La judokate a perdu dès les quarts de finale hier en repêchage et en repêchage également lors des championnats du monde à Bakou. C'était son retour à la compétition après sa deuxième grossesse. Voilà, c'est la fin de ce flash. Je vous souhaite une très belle journée de sport. À tous et à toutes.
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2: Un retraité sur quatre donne aujourd'hui de son temps à une association. Une façon de rester actif, de se sentir utile et de partager ses compétences. Daniel Jacquier, bonjour. Vous êtes représentant de France Bénévolat en Côte d'Or. Alors concrètement, pourquoi faire du bénévolat ?
22: En fait, le bénévolat, c'est un plus. Le plus, c'est le plaisir. Le L, c'est le lien social. Le U, c'est l'utilité. Et le S, c'est le sens donné à son engagement. Je pense que pour tout bénévole ou un retraité, l'important, c'est de se poser quatre questions. Quel secteur associatif m'intéresse ? Quelle mission j'aimerais faire ? Est-ce que je veux conserver quelque chose que j'avais dans mon activité professionnelle ou pas ? Quel temps et quelle période j'ai envie de consacrer à l'engagement ? Et puis, quelles limites je me donne ? Est-ce que je suis prêt à faire des kilomètres pour exercer mon activité de bénévolat ou pas ? Le temps idéal à consacrer au bénévolat, ça peut être une heure par mois, mais ça peut être aussi trois jours par semaine. Donc, c'est vraiment à la volonté du bénévole, du temps qu'il souhaite donner à l'association. À titre personnel, le bénévolat m'apporte le travail en équipe que j'ai toujours pratiqué dans mon activité professionnelle. La rencontre avec de nouvelles personnes, je suis en contact avec les collectivités locales, les autres associations. Donc c'est un facteur d'enrichissement et de lien social.
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5: Bonsoir. Le ministre de l'Éducation nationale, Édouard Geffray, a annoncé ce midi qu'il allait présenter un plan d'urgence sur la question du non-remplacement d'enseignants absents, une des préoccupations exprimées par les lycéens toujours mobilisés. À la mi-journée, environ 96% des établissements étaient ouverts et 157 lycées sur 3700 étaient fermés, a précisé le ministère. En raison d'un mouvement de grève, les expéditions de carburant sont bloquées dans plusieurs raffineries du groupe Total Energy. Selon la CGT, le syndicat a lancé un appel à la mobilisation des salariés afin de réclamer davantage d'embauches ainsi qu'une meilleure politique salariale. La Cour européenne des droits de l'homme a écarté un recours du père d'Estelle Mouzin, fillette victime du tueur en série Michel Fourniret en 2003, en estimant que les lenteurs de l'enquête avaient déjà été sanctionnées par la justice française. Éric Mouzin a obtenu en 2025 une reconnaissance de la défaillance du traitement judiciaire de cette affaire hors norme. ont observé les juges européens qui ont donc déclaré sa requête irrecevable. La situation des nappes phréatiques en France reste très préoccupante en raison d'un déficit de pluie après un été de sécheresse exceptionnelle, indique le Bureau de recherche géologique et minière dans son bulletin mensuel. 66% des points d'observation présentent des niveaux en dessous des normales mensuelles. La vidange continue sur l'ensemble du territoire, là où la tendance habituelle en cette période est à l'amorce de la recharge. Enfin, le prix Nobel de littérature 2026 a été décerné à la poétesse canadienne Anne Carson pour son œuvre à la croisée de la poésie, du roman et de l'essai. C'est la fin de ce flash, une bonne fin de journée à notre écoute.
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7: Bonsoir à tous. Les lycéens étaient de retour dans les rues aujourd'hui pour l'acte 4 afin de manifester leur colère avec des tensions qui sont en cours actuellement à place de la Bastille à Paris. Et l'intersyndicale appelle à une nouvelle journée de grève et de manifestation. Ce sera mardi prochain. Plusieurs milliers de personnes réclament davantage de moyens pour l'éducation nationale. Les syndicats dénoncent le manque de professeurs et les bâtiments dégradés. En réponse, Sébastien Lecornu a déclaré que les premières mesures du gouvernement pour les lycéens seraient justement présentées d'ici la fin octobre. Et une enquête judiciaire a été ouverte à Dunkerque après la diffusion d'une vidéo montrant un véhicule de police foncer vers des barricades près de piétons lors d'une manifestation lundi dernier. Hier, le gouvernement a également annoncé la libération de 10 millions de barils issus des stocks stratégiques français, ce qui pourrait faire baisser le litre de gasoil de 12 à 18 centimes sur les 3 mois prochains. Les salariés de Total Energy, eux, ont lancé une grève aujourd'hui dans 3 raffineries pour réclamer des embauches et des hausses de salaire. La CGT annonce plus de 50% de grévistes sur ses sites et des expéditions de carburant bloquées, tandis que la direction conteste et assure maintenir l'approvisionnement des stations-service. Les 4 astronautes de la mission Epsilon, dont la française Sophie Adnaud, ont rejoint la Terre au large de la Californie après 27 heures de voyage retour et surtout 230 jours dans l'espace. Et en France, la situation des nappes phréatiques reste très préoccupante. Au 1er octobre, 66% des points observés affichaient des niveaux inférieurs au normal. Justement, la ministre de l'Agriculture, Annie Genevard, a annoncé des prêts à taux zéro afin d'aider les agriculteurs touchés par la sécheresse. Elle se réserve bien sûr de l'adoption du budget 2027. Et enfin, 5e journée des mondiaux de judo et aucune médaille pour les Français, ni pour Ngapambou, ni pour Aimé, ni pour Mitrovic. C'est tout pour l'essentiel de l'actualité.
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23: Bonjour à toutes et à tous. On débute avec du basket et il y avait un choc 100% français en Euroleague hier soir à l'Adidas Arena de Paris. C'est finalement l'ASVEL de Tony Parker qui s'est imposé 98 à 96 face au Paris Basket. Conséquence directe au classement, l'ASVEL remonte à la 9e place alors que le Paris Basket reste englué à la 18e place sur 20 après sa 3e défaite européenne cette saison. La prochaine rencontre pour les deux équipes dès la semaine prochaine avec l'ASVEL qui accueillera l'Étoile Rouge de Belgrade mardi soir alors que le Paris Basket recevra le Virtus Bologne le lendemain. En foot, les grands se reconnaissent souvent instinctivement. Hier, Cristiano Ronaldo a rendu hommage à Lionel Messi suite au dernier match de la Pulga avec l'Argentine. L'ancien madrilène a publié un message sur son compte Instagram indiquant apporter tout son respect à Messi pour ce qu'il a accompli avec l'Argentine en 19 ans de carrière internationale, remportant 2 Copa América et une Coupe du Monde en 2022. Et on ne sait pas encore si Cristiano Ronaldo regoutera à la sélection portugaise. En tout cas, une actualisation du classement de la FIFA a eu lieu hier à l'issue de cette première trêve internationale de la saison. L'Espagne est en tête avec son titre mondial obtenu en juillet aux États-Unis. La France est 3e, le Portugal 5e, faisant reculer le Brésil et le Maroc d'une place chacun. En cyclisme, le Slovène Primož Roglič a remporté le titre de champion d'Europe du contre-la-montre hier chez lui en Slovénie. Il devance 2 Français, Bruno Armirail et Maxime Descombes. Et pendant ce temps-là, le cycliste néerlandais Dylan Van Baarle a été victime d'un accident à l'entraînement. Le coureur de la Soudal Quick-Step, âgé de 34 ans, a été renversé par une voiture, lui occasionnant une fracture du poignet. C'est donc la fin de sa saison. Et puis en judo, la désillusion pour Claire Agmenenouf. La judokate a perdu dès les quarts de finale hier en repêchage et en repêchage également lors des championnats du monde à Bakou. C'était son retour à la compétition après sa 2e grossesse. Voilà, c'est la fin de ce flash. Je vous souhaite une très belle journée de sport. À toutes et à tous.
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2: Quand on vieillit, ce n'est pas l'envie de sortir qui disparaît. C'est la mobilité qui se complique. Et avec elle, les liens. Alors comment continuer à aller vers les autres quand chaque déplacement devient une épreuve? Nils Lonnet, vous êtes géographe au Gérontopole des Pays de la Loire. Quelles solutions existent pour aider les aînés à rester mobiles et garder un vrai lien social?
14: Eh bien, le panel de solutions est diversifié. Il y a beaucoup d'initiatives locales qui existent. Transport en commun, transport à la demande, transport solidaire, covoiturage. Mais pas partout et pas de manière uniforme. On ne peut pas dire qu'il y ait de bonnes ou de mauvaises solutions. Ça dépend des personnes, de leurs besoins, de leurs capacités et du contexte local. Toutefois, être dépendant de sa voiture pour se déplacer, ça présente des risques au regard d'un état de santé qui pourrait se dégrader. Et dans ce cas, la meilleure prévention est de diversifier ses moyens de déplacement pour être le plus résilient en cas de difficulté, et ce, le plus tôt possible. Parce que c'est toujours plus simple d'apprendre de nouvelles manières de se déplacer avant qu'on ait l'apparition de premières fragilités.
2: Alors on fait comment et vers qui on se tourne pour apprendre à se déplacer autrement?
14: Tout d'abord, il faut avoir connaissance des solutions qui existent sur son territoire. Donc pour ça, il ne faut pas hésiter sur son territoire. Donc pour ça, il ne faut pas hésiter à solliciter la mairie, qui est une très bonne première porte d'entrée. Et au-delà de vous fournir

0: soir, le ministre de l'Éducation nationale, Édouard Geffray, a annoncé ce midi qu'il allait présenter un plan d'urgence sur la question du non-remplacement d'enseignants absents, une des préoccupations exprimées par les lycéens, toujours mobilisés. À la mi-journée, environ 96% des établissements étaient ouverts et 157 lycées sur 3700 étaient fermés, a précisé le ministère. En raison d'un mouvement de grève, les expéditions de carburant sont bloquées dans plusieurs raffineries du groupe Total Energy. Selon la CGT, le syndicat a lancé un appel à la mobilisation des salariés afin de réclamer davantage d'embauches ainsi qu'une meilleure politique salariale. La Cour européenne des droits de l'homme a écarté un recours du père d'Estelle Mouzin, fillette victime du tueur en série Michel Fourniret en 2003, en estimant que les lenteurs de l'enquête avaient déjà été sanctionnées par la justice française. Eric Mouzin a obtenu en 2025 une reconnaissance de la défaillance du traitement judiciaire de cette affaire hors norme, ont observé les juges européens qui ont donc déclaré sa requête irrecevable. La situation des nappes phréatiques en France reste très préoccupante en raison d'un déficit de pluie après un été de sécheresse exceptionnelle, indique le Bureau de recherche géologique et minière dans son bulletin mensuel. 66% des points d'observation présentent des niveaux en dessous des normales mensuelles. La vidange continue sur l'ensemble du territoire, là où la tendance habituelle en cette période est à l'amorce de la recharge. Enfin, le prix Nobel de littérature 2026 a été décerné à la poétesse canadienne Anne Carson pour son œuvre à la croisée de la poésie, du roman et de l'essai. C'est la fin de ce flash, une bonne fin de journée à notre écoute.
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3: Bonsoir à tous. Les lycéens étaient de retour dans les rues aujourd'hui pour l'acte 4 afin de manifester leur colère avec des tensions qui sont en cours actuellement à Place de la Bastille à Paris. Et l'intersyndicale appelle à une nouvelle journée de grève et de manifestation. Ce sera mardi prochain. Plusieurs milliers de personnes réclament davantage de moyens pour l'éducation nationale. Les syndicats dénoncent le manque de professeurs et les bâtiments dégradés. En réponse, Sébastien Lecornu a déclaré que les premières mesures du gouvernement pour les lycéens seraient justement présentées d'ici la fin octobre. Et une enquête judiciaire a été ouverte à Dunkerque après la diffusion d'une vidéo montrant un véhicule de police foncer vers des barricades près de piétons lors d'une manifestation lundi dernier. Hier, le gouvernement a également annoncé la libération de 10 millions de barils issus des stocks stratégiques français, ce qui pourrait faire baisser le litre de gasoil de 12 à 18 centimes sur les 3 mois prochains. Les salariés de Total Energy, eux, ont lancé une grève aujourd'hui dans 3 raffineries pour réclamer des embauches et des hausses de salaire. La CGT annonce plus de 50% de grévistes sur ses sites et des expéditions de carburant bloquées, tandis que la direction conteste et assure maintenir l'approvisionnement des stations-service.
4: 2 heures.
3: Les 4 astronautes de la mission Epsilon, dont la française Sophie Adno, ont rejoint la Terre au large de la Californie après 27 heures de voyage retour et surtout 230 jours dans l'espace. Et en France, la situation des nappes phréatiques reste très préoccupante. Au 1er octobre, 66% des points observés affichaient des niveaux inférieurs au normal. Justement, la ministre de l'Agriculture, Annie Genevard, a annoncé des prêts à taux zéro afin d'aider les agriculteurs touchés par la sécheresse. Elle se réserve bien sûr de l'adoption du budget 2027. Et enfin, 5e journée des mondiaux de judo et aucune médaille pour les Français, ni pour Ngapambou, ni pour Aimé, ni pour Mitrovic. C'est tout pour l'essentiel de l'actualité.
1: 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Bonjour à toutes et à tous, on débute avec du basket et il y avait un choc 100% français en Euroleague hier soir à l'Adidas Arena de Paris. C'est finalement l'ASVEL de Tony Parker qui s'est imposé 98 à 96 face au Paris Basket. Conséquence directe au classement, l'ASVEL remonte à la 9e place alors que le Paris Basket reste englué à la 18e place sur 20 après sa 3e défaite européenne cette saison. Prochaine rencontre pour les deux équipes dès la semaine prochaine avec l'ASVEL qui accueillera l'Étoile Rouge de Belgrade mardi soir alors que le Paris Basket recevra le Virtus Bologne le lendemain. En foot, les grands se reconnaissent souvent instinctivement. Hier, Cristiano Ronaldo a rendu hommage à Lionel Messi suite au dernier match de la Pulga avec l'Argentine. L'ancien madrilène a publié un message sur son compte Instagram indiquant apporter tout son respect à Messi pour ce qu'il a accompli avec l'Argentine en 19 ans de carrière internationale, remportant 2 Copa América et une Coupe du Monde en 2022. Et on ne sait pas encore si Cristiano Ronaldo regoutera à la sélection portugaise. En tout cas, une actualisation du classement de la FIFA a eu lieu hier à l'issue de cette première trêve internationale de la saison.